0: que faire des études, ça sert à rien. Je tiens à dire, toutes les études démontrent que faire des... Pas toutes, évidemment, si on a trop de psy et de sociologues. Ça,
1: ah, tu finis assistant parlementaire de LFI, effectivement.
2: Quoi que de psy avec des problèmes de santé mentale.
0: Alors,
2: en France...
0: En Argentine, on en a tellement qu'on pourrait se comparer et se dire qu'on pourrait... Non, mon sujet, c'est de dire, c'est juste ça. Le problème, c'est l'ajustement de l'offre de compétences au marché. Puisqu'on a quand même plusieurs centaines de milliers...
2: professionnels dès la sixième. C'est vrai que c'est Maurice Berger, le pédopsychiatre, qui proposait ça. Et c'est ce qui se fait en Suisse. Ça marche très bien.
0: J'étais hier à la présentation du livre de Marc Ferracci, qui est le grand spécialiste de la formation professionnelle.
2: Ancien ministre de l'Industrie.
0: Voilà,
2: très proche
0: et de
2: Macron.
0: L'énergie, il m'a repris. De l'industrie et de l'énergie, il le tenait. Pour une société du plein emploi. C'est le titre de son bouquin. Et parmi
2: Pourquoi il l'a pas fait avec Emmanuel Macron?
0: Bon, je pense qu'il a pas fait beaucoup de choses parce qu'il était empêché. Je sais pas si vous avez vu, lui et son papa, ils ont témoigné dans Le Monde. Bon, sur Macron, pardon, sur le quinquennat Macron. Du coup, j'ai oublié ce que je voulais dire.
1: Donc
0: c'est que oui, pour la société, alors c'est la Suisse. Vous citiez la Suisse, c'est très bien. Mais la majorité des étudiants, ils vont dans le système dual, c'est-à-dire vers l'apprentissage. C'est l'enseignement général qui reste limité. Vous voyez ce que je veux dire? C'est-à-dire qu'on a renversé la chose, et c'est pas l'enseignement général comme en France où tout le monde doit aller faire des études générales. On va vers l'apprentissage. Donc il faut renverser la table littéralement pour renverser. La proposition de valeur de nos études, c'est-à-dire vers et la voie générale est plutôt sélective, et là c'est un mot, alors là de vaquer, les jeunes étaient descendus dans la rue parce qu'il y avait le mot sélection qui était prononcé, il y avait d'autres raisons.
2: Oui, ils veulent encore plus d'égalité, encore plus,
0: mais on n'y arrivera
2: pas comme
0: pas
2: ça qu'on y arrivera. Vous savez très bien que les filières d'apprentissage et professionnelles, on le sait tous en tant que parents, il faut l'admettre, même nous on se dit quand même ça serait bien que tu fasses un bac général,
0: mais avec l'IA je peux vous dire qu'on va y
2: Oui, mais c'est dévalorisé, Benjamin Cauchy.
1: Moi, mon fils cadet est en lycée professionnel et il ambitionne de devenir pâtissier par la suite. Je me dis que l'intelligence, je reviens là-dessus, mais l'intelligence artificielle va sans doute rendre au chômage des centaines de milliers de médecins, des centaines de milliers d'avocats, les bullshit jobs de tertiaire à faire des PowerPoint qui servent à rien. Désolé, je ne connais pas d'autres marques de PowerPoint.
2: Je suis complètement d'accord avec vous, Benjamin.
1: Là, en revanche, un pâtissier, un plombier.
0: Bien sûr, t'as raison.
1: Mais bien sûr.
0: Comme disait un chercheur, c'est vrai qu'il
1: faut y aller.
0: Ces métiers-là, ils vont remonter.
3: Magali, je voudrais juste ramener une contradiction énorme qui est en ce moment-là, qui va être aussi déposée en fait dans le cadre du budget. C'est que vous avez tous vu la réforme qui veut être faite sur le CPF, l'utilisation du CPF.
2: Oui, le compte de formation.
3: Vous avez vu la ligne directrice du gouvernement qui est de dire que c'est eux qui vont décider à la place des gens. Les typologies de formation sur lesquelles en fait on pourra avoir plus de bénéfices, c'est-à-dire ce sera moins cher, et puis celles qui correspondent pas en fait aux politiques du gouvernement, eh bien il faudra payer plus.
2: Vous
3: ce qui veut dire
2: bien?
3: Que on est en capacité, pas du tout, mais c'est-à-dire qu'on est en capacité de le proposer là aux adultes qui sont en plus en période de reconversion et qui ont une nécessité de se reconvertir, mais on va leur dire à eux qui sont à plus de 30 ans ou de 40 ans et qui ont en plus cotisé, ce sont des charges salariales, ce sont les employés qui ont cotisé pour ça, donc c'est la valeur travail qui leur appartient. On va décider à leur place de comment
2: c'est
3: on fait.
2: C'est très juste, vous dites.
3: Et à contrario, on n'est pas capable, à l'école, en amont, de positionner une ligne politique pour dire ok, notre avenir professionnellement, c'est plutôt comme ça. Il faut qu'on soit en capacité de prendre des
2: vous
3: décisions sur les secteurs universitaires que l'on propose.
2: Et moi, je trouve ça très bien ce que dit Benjamin Cauchy, votre enfant qui rêve d'être pâtissier. Mais franchement, il a de la chance parce qu'en plus, la devance favorable que celui qui sait où il va. Déjà de savoir qu'on a envie de faire ça, mais ce n'est pas valorisé quand même. Quand on ne sait pas ce qu'on veut faire,
3: c'est pas valorisé par les enseignants.
2: Aller faire du pro.
1: Moi, j'ai des dizaines d'amis, j'ai 46 ans, j'ai des dizaines d'amis qui étaient au lycée, en collège avec moi, qui sont partis après en CFA. On peut faire une photographie entre ceux qui ont fait des bacs plus 5, qui se retrouvent peut-être à des boulots à 2500 balles ou 3000 euros, et plein de copains qui étaient en CFA, qui sont devenus artisans, maçons, charpentiers. Je peux vous assurer.
0: Ils ont
1: la plus belle maison de la région, ils ont une résidence secondaire,
2: travail,
1: ils bossent 60 heures par semaine. Vous ne leur dites pas 8h, 18h, c'est trop long. Mais en attendant, ils ont réussi et
2: absolument,
1: eux-mêmes...
2: Mais vous les entendez aussi, on les entend souvent sur Sud Radio, ils viennent nous parler. Il y en a beaucoup qui galèrent aussi. Là, j'entendais un artisan l'autre jour nous dire, c'était vraiment émouvant ce témoignage. Oui. Moi, je dors dans ma voiture parce que mon chantier est trop loin de ma maison, je peux plus payer l'essence. Donc,
1: voilà. Oui, bien sûr.
2: Bon, oui, les
1: filières
2: professionnelles.
1: Le métier qu'il a dans les mains.
2: Mais c'est vrai qu'il a du travail.
1: Il a
2: ça,
1: du
2: c'est
1: travail,
2: sûr. Oui, Magali.
3: Oui, bah, je voulais conforter effectivement ce point de vue. Sont les enseignants en fait les premiers responsables aussi, hein, parce que il y a très longtemps, je travaillais au rectorat à Grenoble sur la notion des BTS, l'organisation de l'examen du BTS. Et ben, je peux vous dire que entre les enseignants du général et les filières professionnelles,
0: il y a une aristocratie, H24,
3: et donc le message qui est diffusé au quotidien, il était comme ça. Et moi, j'appartiens à une génération où, quand on était à l'école, on nous disait surtout continue en fait à faire des études parce que c'est pas bien d'aller dans un métier manuel, et ça existe,
2: c'est encore le cas,
3: on continue à vendre du rêve aux gens en disant que c'est la filière générale qui en fait va être la plus promue,
2: des frustrations,
3: et que ce sera une meilleure réalité, une meilleure vie. Ce n'est pas vrai,
2: oui, parce que Parcoursup, tout le monde en effet jette sur Parcoursup, en fait, en vrai c'est une plateforme,
0: où on met des dossiers de candidature.
2: Le problème, c'est qu'il y a trop de monde derrière, donc il n'y a pas de place.
0: Et surtout, c'est illisible. Et surtout, les délais sont longs. C'est-à-dire que vous allez dans n'importe quel. À l'étranger, vous savez, dès janvier, vous serez attribué. Quasiment, où vous pouvez aller. Là, vous devez attendre, en gros, au juillet, savoir où vous allez finir. Donc, ça pose des problèmes énormes.
2: Après, c'était comme ça avant, Gilbert.
1: Non, vous alliez à partir de février-mars où est-ce que vous alliez aller, et après il fallait juste envoyer son diplôme du bac pour dire vous étiez anticipé,
0: peut-être qu'il y a longtemps qu'on a fait nos études, Benjamin, mais ce que je veux dire, c'est que c'est ce que disait mon ancien patron, que je cite souvent, les étudiants, le Parcoursup devrait être géré par le ministère de la Santé, tellement c'est du stress pour les familles.
1: Par une entreprise privée, ça irait beaucoup mieux.
0: Peut-être, mais c'est vrai que le problème, c'est que l'algorithme, bon, il est un peu aveugle, enfin nous on le connaît pas, et puis les modes d'attribution font que c'est très long. Il y a une sorte de porte d'entrée, vous êtes dans la seringue et vous savez pas où est-ce que vous allez, y compris pour les bons éléments d'ailleurs, parce que vous pouvez avoir un très bon dossier et pas être pris dans les meilleurs établissements.
3: Il y a des témoignages chaque année là-dessus.
0: Donc c'est une folie, et il y a moins de la vie, il faudrait plus de souplesse et plus de transparence pour les familles.
2: Écoutez, Edouard Geffray qui essaye, le pauvre, c'est sûr qu'il s'attendait pas à être pris dans cette crise, c'est plutôt un bon technicien, le ministre de l'Éducation, mais enfin là il est... C'est sûr qu'il se retrouve en proie à cette colère. Il est en déplacement à Guyancourt, justement sur l'ouverture d'une plateforme pour les lycéens.
4: Les lycéens ont besoin que leur voix, tout simplement, compte. Ils ont l'impression de dire beaucoup de choses, mais que parfois, il faut les dire bruyamment, voire parfois violemment, pour être entendu. Et ça, c'est pas une situation saine, parce que le principe de la démocratie, c'est qu'elle n'a pas besoin ni d'être bruyante, ni d'être violente. Elle a besoin d'exister, d'être, institutionnalisée. Donc, il va se passer deux choses. D'abord, d'ici le début de la soirée, la plateforme dont j'ai parlé déjà plusieurs fois va être mise en ligne, c'est-à-dire qu'une plateforme qui dira aux lycéens vous avez la parole, et qui permettra à chaque lycéen de France, s'il le souhaite, de publier, si je puis dire, d'envoyer l'ensemble de ses difficultés et de ses attentes.
2: Non, mais c'est sûr qu'on souriait tous dans ce studio, parce que quand on voit les images qui sont terribles, cet adolescent qui a perdu une main, on va parler aussi de la politique du maintien de l'ordre, parce qu'elle est très discutée. Bon, on entend Edouard Geffray, il fait ce qu'il peut, c'est sûr, mais nous parler de la mise en place d'une plateforme, ça peut prêter à sourire. Mais je vais vous faire réagir, j'ai hâte d'entendre ce que vous avez à dire, et n'hésitez pas, vous, 0 826 300 300, est-ce que la plateforme d'Edouard Geffray, du ministre de l'Éducation, va taire la colère des lycéens? Bon, à vous de le dire.
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1: Sud Radio, à vous de le dire, avec Magali Vicente, Gilbert Azoulay, Benjamin Cauchy. On parle de cette journée noire, journée de tous les dangers, avec une forte mobilisation dans toute la France, hein, dans les lycées, dans les facs. Vous êtes allé voir un petit peu, ça chauffe
2: dans les régions,
1: un peu partout.
2: Ça se mobilise, ils sont tous en train de manifester. Mais en fait, moi je me posais une question en regardant ces images. Il y a les vacances de la Toussaint qui vont arriver le 17 octobre. Est-ce que ça peut être le coup de frein au mouvement?
3: Bah, les vacances,
4: oui. Alors, pour les lycées, les collèges et lycées vont effectivement s'arrêter le 17 octobre, mais les universités, elles, ne vont prendre qu'une semaine de vacances, en l'occurrence à partir du 24 octobre. Et puis derrière, vous avez tous les syndicats professionnels de salariés, enfin de pseudo-salariés.
5: La journée des Gilets jaunes qui a été annoncée le 17.
4: Ne dites pas ça. C'est pas une journée des Gilets jaunes.
1: Laissons les Gilets jaunes. 90% des universités sont bloquées et fermées, hein, selon l'Union étudiante.
4: On va faire des économies.
1: Avant la pause, je vous passais le son d'Edouard Geffray, le ministre de l'Éducation, qui nous dit en gros colère lycéenne. Je réponds plateforme. Alors, c'est vrai que Emmanuel Macron nous a beaucoup habitués à répondre commission.
2: Il laisse traîner jusqu'aux
1: consultations.
2: Vacances. Il pense qu'avec les vacances, ça va arrêter.
1: Ouais, mais alors attendez, mon cher Gilles, très bien, vous avez raison. D'ailleurs, c'est une vraie question. Est-ce que ça va s'arrêter pendant les vacances? Mais enfin, hier, il y a un adolescent de 15 ans à Lens qui a perdu une main.
2: Bien sûr.
1: C'est une journée à haut risque quand même. Laurent Nunez est sur le banc des accusés. Le Parti Socialiste voudrait bien l'entendre sur le maintien de l'ordre. Il y a beaucoup d'accusations. C'est vrai que le gouvernement et tous les gouvernements ont toujours eu peur de ces mouvements étudiants.
3: Rappelez-vous, le mouvement a été arrêté avec Devaquet, avec la mort de Malik Oussekine. Donc ça avait un traumatisme dans toute la société française. Moi, ce que je retiens quand même, c'est que pour rencontrer quand même parfois quelques policiers, c'est qu'ils n'ont pas envie de tirer sur les gamins. C'est quand même une certitude. Il faut le rappeler parce que c'est important. Donc les situations en UNES peuvent donner des consignes, mais je rappelle que c'est le commandant in situ qui décide d'attaquer ou pas, de balancer ou pas des projectiles. Donc moi ma conviction, c'est qu'il y a toujours des situations exceptionnelles, et puis on enlèvera les compteurs, mais on ne sait pas comment ça s'est passé. Et moi, ma conviction, c'est que d'ailleurs quelqu'un mettait en parallèle.
1: Il y a une grenade, soit elle a été ramassée, soit il l'a reçu dans la main.
3: On ne sait pas encore. Mais je pense, hélas, qu'il peut se reproduire encore des bavures comme celle-là et des erreurs. Mais ça veut dire, en tout cas, que les enfants, ils doivent rester dans leur strict rôle de manifestation et surtout pas aller sur les zones où ça fight. Parce que c'est ça aussi, c'est que ces gamins, j'ai envie de dire, qu'est-ce qu'ils foutaient là quand la bombe, elle est arrivée. Moi, mon fils, je lui dis, tu rentres à la maison, tu ne restes pas là.
1: On va en parler des parents et puis de l'interposition, parce que Jean-Luc Mélenchon a envie que les élus s'interposent et qu'ils identifient les provocateurs. C'était assez étonnant comme sortie, mais je voudrais quand même vous faire écouter Laurent Nunez, qui se défendait dans la ligne de ce que vous nous disiez, Gilbert Azoulay, que la police, évidemment, ne veut pas blesser les lycéens.
6: Ouais. Je ne vais pas présenter des excuses. Il y a des enquêtes judiciaires en cours. Ouais. On verra si les responsabilités sont établies ou pas. En revanche, Benjamin Duhamel, je peux vous assurer, j'adresse un message de soutien à l'ensemble des forces, des membres de forces de sécurité intérieure qui sont blessés, 715 depuis le début. Pour ce qui est des familles, il y a des enquêtes judiciaires en cours, je n'ai pas à m'en mêler.
1: Alors c'est vrai que je le disais, Laurent Nunez qui est attaqué, notamment les socialistes, lui demandent des comptes. Il rejoigne un petit peu LFI sur ce coup-là, demande que Laurent Nunez s'explique devant l'Assemblée sur les consignes données aux policiers. Alors c'est vrai qu'il a fait une petite gaffe peut-être, le ministre de l'Intérieur, j'en sais rien, vous jugerez. Il précise qu'il n'y a pas de retenue au principe même d'intervention.
3: Alors c'est vrai que c'est un ambigu. Il n'y a pas de retenue en cas de blocage.
1: On se doute qu'ils n'ont pas envie de blesser volontairement un lycéen. C'est extrêmement compliqué le travail des policiers en l'espèce, Magali.
5: Bien sûr que c'est extrêmement compliqué et forcément que les policiers n'ont pas envie en fait de s'attaquer aux jeunes. Mais il faut vraiment être extrêmement vigilant et on voit bien que la bataille ici, c'est la bataille des images en permanence. Voilà. D'un côté, on a les images en fait de violence subies et mises en scène par les jeunes avec les feux avec les attaques, et de l'autre côté on va mettre en scène les violences policières. C'est ce qui est en train de se jouer en fait. Oui. C'est une bataille des images qui va servir un récit politique. Voilà. Et c'est là où en fait les forces de l'ordre doivent aujourd'hui, et franchement il faut leur adresser vraiment du soutien parce que c'est extrêmement compliqué, alors qu'ils sont attaqués en permanence et qu'ils sont là en privilégiant bien sûr la santé et la sécurité de tout le monde, mais c'est très compliqué. Et aujourd'hui les responsables en fait sont des responsables politiques.
1: 715 forces de l'ordre blessées hier.
5: Bien sûr, et tous les responsables politiques sont responsables, parce que la parole politique d'Edouard Geffray, comme vous l'avez passé tout à l'heure, c'est quoi? C'est de dire en fait, est-ce que vous pensez réellement qu'en disant et en proposant une plateforme numérique, en fait, il montre qu'il est en capacité de comprendre la vie que sont en train de vivre aujourd'hui les étudiants? Et pardon,
1: qu'est-ce que vous voulez qu'ils fassent? Il y a eu 8 ministres, il y a eu, enfin, personne n'a réussi. Qu'est-ce que vous voulez qu'ils prennent comme décision là?
5: Eh bien, c'est la façon dont il doit s'adresser aux étudiants aujourd'hui. Vous avez vu avec quel détachement il s'adresse en fait.
1: En gros,
5: il dit très largement que les étudiants et les lycéens doivent être écoutés. C'est pas ça qu'il faut dire. Il faut dire aujourd'hui s'adresser à eux en les regardant, en les ressentant, en disant je comprends ce que vous vivez. Je comprends aujourd'hui. Voilà ce que j'ai compris. Voilà les solutions que je peux vous proposer. Voilà celles que je ne peux pas vous proposer.
1: Les candidats présidentiels n'en sont pas capables.
5: Non,
1: écoutez, il y a une étude là qui est sortie, 8/10 hein, chez les jeunes, hein, redoutent une vie plus difficile que celle de la génération précédente. Mmh. C'est une étude qui vient de sortir, révélée par France Info, une enquête Ipsos BVA. Mmh. Comment voulez-vous que ce ministre, qui est un technicien, etc., un technocrate, arrive et règle ce problème vertigineux de tout un monde qui est en train de basculer aussi avec l'IA? Enfin, ils sont pas fous, les jeunes, ils le savent mieux que nous,
5: hein,
1: qui vont être remplacés en grande partie.
5: Il peut apaiser. Bien sûr, on est d'accord pour dire que de toute façon, le système de l'éducation nationale doit être vu de fond en comble et que finalement, c'est pas aujourd'hui, c'est pas maintenant qu'ils vont arriver à le changer. Mais par contre, la façon dont il s'adresse aux gens, et lui, comme tous les responsables politiques, même ses Sébastien Lecornu. Je veux dire, ils ne peuvent pas s'adresser par voie de carrousel, ils ne peuvent pas s'adresser par voie de plateforme numérique. Aujourd'hui, il faut qu'ils regardent les Français dans les yeux et il faut qu'ils regardent le réel. Voilà, c'est toute une histoire de communication. Et moi, je suis désolée, je le redis, c'est pas compliqué aujourd'hui de s'adresser réellement aux Français. Encore faut-il casser justement cette barrière et prendre en compte vraiment ce qui est en train de se passer aujourd'hui, parce que ça va durer des semaines encore.
1: Mais il faut peut-être aller sur les colères réseaux vont s'additionner. Hein, parce que la grande messe du 20h, moi, je sais pas, les jeunes, ils regardent pas les infos.
3: Mais non,
1: en plus, les réseaux sociaux, vous avez vu comme c'est pernicieux en fonction de vos croyances.
5: Évidemment.
1: On vous sert exactement ce que vous voulez voir. Violence policière chez un jeune plutôt à gauche, chez les parents c'est l'inverse, enfin c'est ça aussi on n'en parle
4: quasiment.
1: Pas assez, Benjamin.
4: Oui, on n'en parle pas assez. Je reviens juste sur l'idée de la plateforme, la question que vous nous posiez, c'est un grand débat numérique finalement. C'est le grand débat d'Emmanuel Macron à l'époque des Gilets jaunes, et déshumanisé de surcroît sur une plateforme. Les jeunes ont effectivement compris, parce qu'ils utilisent ChatGPT, Claude, ou j'en ai cité deux, donc on est tranquille, notamment pour s'aider à réaliser leurs devoirs. Donc le corps professoral a changé d'attitude en faisant faire le maximum de devoirs et de travaux et d'exercices à l'école, parce qu'ils savent très bien qu'à la maison, ils vont utiliser les nouvelles technologies. Donc les professeurs et le corps enseignant a déjà compris qu'ils allaient se faire avaler par les nouvelles technologies. Donc la responsabilité, vous l'avez dit tout à l'heure, la responsabilité, elle incombe pas à cette jeunesse qui effectivement à 80% s'inquiète pour son avenir légitimement, parce qu'on les a enfermés dans des voies soi-disant princières qui sont des voies de garage, voire des impasses, et les professeurs font de la résistance. Parce que c'est leur propre job qui va disparaître.
1: C'est pas faux.
4: Parce qu'on peut continuer à fermer les lycées, hein. Vous allez avoir des opérateurs privés qui pour 10, 20, 30, 50, 100, 150, 200 euros par mois en fonction de ce que vous voulez faire. Et votre enfant, il aura un professeur en face de lui, sur une tablette, qui sera capable d'adapter la pédagogie aux forces et faiblesses de l'enfant, qui sera patient et qui sera capable de répéter 15 fois. Voilà.
1: Je vous donne la parole dans quelques instants, Gilbert Azoulay, juste après une petite pause, et puis on écoutera aussi Jean-Luc Mélenchon qui veut que... Bah si, vous serez obligé de l'entendre, parce qu'on parlait de la politique du maintien de l'ordre. Lui, il veut que ses élus et militants s'interposent, et les un petit peu les chevaliers blancs au milieu de ces violences, n'est-ce pas, Jean-Luc Mélenchon? À tout de suite sur Sud Radio.
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1: Sud Radio avec mes trois débatteurs du jour, Magali Vicente, Gilbert Azoulay, Benjamin Cauchy et Gilbert Gansman, Gilles Gansman qui nous accompagne toujours,
2: breton,
1: évidemment, quotidiennement. Gilbert, ça vous irait bien aussi.
2: Oui, mais c'est pas breton. Gilles, c'est breton.
1: Bon, allez, d'accord. Je ne vous rebaptise pas, mon cher Gilles Gansman, qui nous accompagne également. On parle de cette... Ça fait du bien de rire un peu, parce que c'est vrai que cette journée, elle est tendue. Plus de 1000 manifestants, notamment à Marseille. La mobilisation semble forte, en tout cas.

0: pour aller encadrer les manifestations des jeunes. Et pour cela, vous vous mettrez soit un casque blanc, comme celui-ci, soit un brassard blanc sur votre bras, pour que l'on vous reconnaisse comme une force d'interposition. Interposition entre la violence policière et la manifestation.
1: C'était un message diffusé hier, c'est quand même un peu lunaire, non, ce message de Jean-Luc Mélenchon. Casque bleu, non, casque blanc.
2: Mais c'est assez incroyable et on voit bien le changement de stratégie de communication entre la semaine dernière où les filles étaient vraiment sur le terrain, aux côtés des manifestants, dans la violence. Et là, en fait, on a un positionnement de Jean-Luc Mélenchon derrière un bureau, très solennel, très institutionnel, quasiment, en fait, positionné
3: nation,
2: comme
3: quoi.
2: Un chef de l'État. Et en plus, il donne quelque part l'ordre à ces élus d'aller eux-mêmes en fait faire un peu la sécurité sur le terrain. Donc c'est moi chef de l'État qui me positionne, qui prend cette posture avec de la hauteur parce qu'il a bien senti que ça commençait à dégénérer un petit peu en termes d'image et d'électorat.
3: Il a parlé de sauvagerie policière et pour conclure, il n'y aura ni oubli ni pardon. Enfin, c'est lunaire, quoi.
1: C'est-à-dire, c'était il y a quelques jours.
3: Oui, mais c'est lunaire. Qu'est-ce qu'il va faire? Il va aller pendre sur la place de grève devant tout le monde.
4: De la Concorde.
3: Oui, place de la Concorde. Pardon.
4: Évidemment.
3: Et c'est une folie, quoi. Mais ni oubli ni pardon. Mais de dans quel monde on vit? Enfin bon.
1: Oui, et puis après avoir quand même légitimé la violence, on a entendu le maire LFI de Saint-Denis, Baliba Kayoko, dire la violence peut être légitime avant de rétropédaler un petit peu lui aussi ce matin. Appelant à une désescalade, alors qu'on sait très bien, ça a été encore une fois, je le répète, documenté par les services de renseignement dans une note qu'a pu d'ailleurs se procurer le Figaro, que le mouvement a été manifestement instrumentalisé par l'extrême gauche et par LFI.
4: C'est scandaleux. C'est scandaleux. J'ai vu des images en allant dans Toulouse jeudi, j'ai vu des enfants de 15 ans avec des drapeaux du Parti communiste. T'avais pas écrit PCF, hein. La faucille et le marteau. D'accord, sur des drapeaux rouges. J'ai vu devant le commissariat central de Toulouse jeudi en fin de journée des punks à chiens, des jeunes avec des franges de couleur rose, bleu clair, avec des boucles d'oreilles et des tatouages de partout, en train de crier violence policière parce qu'il y avait quelques dingues qui étaient en garde à vue. Une grande partie, et là du verbatim de plusieurs lycéens toulousains que je connais, des verbatim, les gens qui sont rentrés dans les établissements, les gens qui ont cassé les portails, qui ont mis le feu aux loges, ne sont pas des gens du lycée. Donc il y a clairement ce que vous disiez, et les notes de la DGSI sont très claires là-dessus, il y a un entrisme et une manipulation de l'extrême-gauche. Alors quand j'entends Jean-Luc Mélenchon aujourd'hui se faire le chantre de la responsabilité et de la concorde, au secours.
1: Manipulation. L'infâme système médiatique qu'il accuse.
4: Manipulation pour l'extrême-gauche. L'histoire de France a commencé, pour les meilleurs, Maximilien Léaumont en 1789, et pour la plus grande partie, en 1968. Ils donnent à manger, ils donnent à croire, ils donnent à penser à des enfants que l'histoire de France n'a que 50 ans. Donc c'est une honte. Aller raconter aux enfants comment on grandissait et comment on apprenait au début du XXe siècle, je vais pas jouer au vieux réac en disant que c'était mieux avant, mais qu'ils ouvrent les yeux. Nous vivons dans une parenthèse enchantée depuis 80 ans. On a eu la chance de pas connaître la guerre sur notre territoire et on a des pyromanes comme Jean-Luc Mélenchon qui veulent mettre le feu au pays. C'est d'une irresponsabilité. Et quand j'entends par exemple Bruno Retailleau dire qu'il faut se poser la question de la légitimité de la France insoumise dans le débat politique, je pense que cette question se pose réellement. Il peut mettre un casque blanc en arrière-plan lorsqu'il parle. Honnêtement, il n'est pas à la hauteur de l'enjeu et il est dangereux pour le pays.
1: Un auditeur qui veut s'exprimer. Bonjour Simon.
5: Oui, bonjour.
1: Bonjour, soyez le bienvenu. Vous nous appelez de Perpignan.
5: Tout à fait. Bon, mais je viens d'écouter Monsieur Benjamin Cauchy et je partage à 200% son point de vue. Pour la bonne et simple raison, c'est que c'est un pompier pyromane qui fait croire que il veut maintenant apaiser, je veux dire, les esprits et amener un peu à la raison. Simplement, il a voulu montrer sa possibilité de mener les hommes par le bout du nez, leur faire croire tout d'un coup c'est blanc et tout d'un coup c'est noir. Et les idiots utiles suivent bêtement, répètent leur réaction. Mais ça, pour une fois, ils auront appris quelque chose par cœur. Voilà, ça leur fera le plus grand bien. Voilà quoi. Non, c'est inadmissible. De toute façon, ce monsieur devait faire l'objet de poursuites judiciaires depuis bien longtemps.

0: partir du moment où il a dit la police tue. Je ne comprends pas que l'État, même les syndicats policiers, l'État n'est pas fait le nécessaire pour couper court à ce genre de déclaration. Sur quelle base ils se posent ? Quand on leur dit, mais donnez-nous des exemples, quels exemples ? Il n'y en a pas. Donc si c'est effectivement je ne sais plus comment il s'appelle le soi-disant frère qui a été tué par la gendarmerie, qui n'a jamais été tué par la gendarmerie.
1: Adama Traoré, vous voulez dire par la police?
0: Voilà, Adama Traoré, voilà. Donc voilà quoi, si c'est ça leur figure représentative, bon, mais je vois tout à fait où on va aller.
1: Bon, cette enquête est passée en justice, pour le coup a été instruite, mais c'est vrai qu'on peut s'interroger ce que fait Simon, c'est vrai que bon, lui, c'est plus de l'huile sur le feu. Quand on dit, je me souviens, Éric Coquerel l'a dit, la police tue, et la police
2: chômage
1: est raciste. C'est vrai que si c'est pas, en effet, mettre de l'huile sur le feu et jeter les uns contre les autres, je ne sais pas ce que c'est, Magali.
3: C'est le pouvoir des mots et en même temps le pouvoir des images. Mmh. Les deux réunis avec LFI, c'est-à-dire on l'a eu notamment lors du passage de la loi sur la légitime défense, on a accédé tout de suite à un élément de langage qui était permis de tuer. Voilà, ce sont des mots très forts en fait. Pourquoi ils sont très forts? Parce qu'ils renvoient à un imaginaire direct. La permission, donc c'est open bar, et le fait de tuer. Et tout ça, en fait, c'est de la manipulation. La manipulation par les mots, les images, puisque derrière les mots, vous avez toutes les images de feu, vous avez toutes les images de violence, de grenades. Et tout ça, en fait, c'est répété à longueur de journée. C'est dans vos algorithmes quand vous êtes un jeune et que vous les consommez, parce que ça vous enferme dans un univers en permanence le même. Et oui, en fait, il n'y a plus d'esprit critique, parce qu'en fait, on a le sentiment que, comme c'est ce qu'on nous livre toute la journée sous les yeux, et ben c'est la réalité et il n'y a que ça qui existe. Et c'est la vérité. Donc le danger, il est vraiment là. Et voilà, LFI porte une responsabilité.
1: On n'agit pas plus sur les réseaux sociaux, hein, qui sont un poison absolu. Hein.
3: On ne mesure pas le
1: rôle des réseaux sociaux, même dans cette révolte. Hein.
3: Tout à fait.
1: Et puis d'ailleurs, bon, on parle toujours des revendications légitimes des lycéens. Ok, il y en a, mais c'est vrai que bon, quand le PSG gagne, ils sont tous dans la rue aussi. Le soir de Nouvel An. Enfin, vous voyez, des violences urbaines, on en voit malheureusement de plus en plus. Hein.
2: Juste le hashtag de. Je vous laisse la main, Gilles, mais le hashtag de ralliement sur TikTok notamment ou sur Instagram, c'était saccage ton lycée.
3: Donc, c'est ça, et on vous explique comment faire. Hein. En plus, vous avez toutes les procédures. Bah,
4: j'ai reçu le communiqué de presse, le kit de blocage et de blocus de son établissement.
3: Exactement. Ouais. Vous avez fait tous les détails.
5: On vous dit saccage du lycée, vous l'avez fait. C'est des gens qui décident, c'est pas parce qu'il y a écrit saccage ton lycée.
1: Vous vous adressez à des ados de 15 ans qui n'ont pas, au vrai sens du terme, le cerveau fini. Le cerveau, il termine sa formation à 25 ans.
5: Oui, enfin. Je suis d'accord. Non, je voulais juste revenir sur vos propos. Votre seul argument, c'est punk à chien et cheveux rouges.
2: J'ai pas fini. Punk à chien, cheveux rouges, drapeau LFI, drapeau du Parti communiste devant le commissariat central.
1: Vous avez raison. Le drapeau palestinien.
5: On peut pas avoir le cheveu rouge.
2: Ce que je veux dire par là.
5: Non, mais vous avez d'autres arguments. J'espère que le physique. Bon,
2: si vous me laissez finir, Gilles, je vais vous en donner un.
5: Non, mais ça m'a choqué en fait.
2: J'espère parce qu'à un moment donné, poids des mots. Poids des photos et des images. Moi aussi, j'ai envie de choquer pour que les gens comprennent bien. Et donc, devant le commissariat central de Toulouse, c'était pas des lycéens qui demandaient la libération de soi-disant de garde à vue. C'était des militants politiques d'une vingtaine d'années. C'est ça que je voulais dire en catégorisant ces gens-là. Et ils sont typiques caricaturaux. Et c'est comme ça qu'ils se reconnaissent entre eux. Et c'est comme ça qu'ils cherchent à se différencier.
5: Il y a pas de filles aux cheveux rouges et aux cheveux bleus à droite.
2: Bah, trouvez-moi.
1: Peut-être
5: bon,
1: non.
2: On n'est pas obligé de se grimer pour être bien dans sa peau. Merci.
5: Oh non, vous pouvez pas dire ça.
4: On peut le faire.
5: C'est bon. Non, je suis pas d'accord.
2: Non, on se dit les choses. Ouais. C'est bon.
5: Bon, pas de physique.
1: Ouais, non, mais
2: allez, c'est pas non physique. C'est juste, on n'est pas obligé de se grimer.
4: Parce qu'un gilet, tu vas se grimer les cheveux rouges. C'est pour ça qu'il est pas.
2: Non, un petit mot. Pour dire qu'on représente la nouvelle jeunesse. Je suis désolé, Gilles.
1: Un petit mot quand même de politique. Quand vous entendez le PS justement se rallier, il n'y a pas d'autre mot, à LFI pour demander que Laurent Nunez s'explique, etc. Ils n'ont pas besoin de passer des débats entiers à parler de Mélenchon, à se demander s'il s'allie. Enfin, je crois que c'est clair, non?
4: Olivier Faure,
1: non,
4: Olivier Faure, on sait où il est, on sait aussi ce qu'il fait pas, ou ce qu'il aurait dû faire et qu'il a pas fait, ou ce que on pensait qu'il ferait et qu'il ne l'a jamais fait. Donc Olivier Faure, voilà, on sait pas où il est. Et d'ailleurs, c'était très étonnant, pardonnez-moi. On parle pas du physique, mais son air un peu hébété sur des sujets et de positionnement était assez évident. On peut reconnaître au moins du point de vue, Ségolène avait au moins le mérite d'être cash. Je sais pas si ça va lui réussir, mais c'est vrai qu'on ne peut pas s'attendre à mieux du PS.
1: Du PS qui demande d'ailleurs une révision de la doctrine et la mise à disposition du service d'ordre du PS pour sécuriser les cortèges aussi, hein. Tout comme les syndicats. D'ailleurs, ils y vont tous de leur aide. Ça peut faire sourire.
4: Moi, j'aimerais bien que Daniel Vaillant, un ancien du PS, ministre de l'Intérieur, ou tous les ministres de l'Intérieur.
1: Non, mais
4: les
1: ministres de l'Intérieur. Mais celui-ci. Oui.
2: Mais non, parce qu'il refuse de parler depuis qu'on lui a retiré sa voiture.
4: Voilà, c'est ça, j'allais dire. Voilà, il est remonté un peu parce qu'on lui a retiré sa voiture. Mais tous les ministres de l'Intérieur, PS, il y en a eu quelques-uns, ils auraient pu dire, c'est pas si facile que ça, quand même. Ouais. C'est quand même compliqué de maintenir l'ordre quand il y a des grandes manifestations. Enfin, faut s'en souvenir. C'est pas propre à cette journée-là. Donc, moi, je suis très étonné de voir
5: c'est vrai
4: des
5: qu'en
4: propos.
5: Mai 68, on a su tenir les barricades. Ça a presque pas duré longtemps.
4: Mais Gilles se révèle un peu non, quand même.
1: Oui, c'est la bouche du coche de ce studio.
2: Il y a eu plus d'un million de personnes fin mai sur les Champs-Élysées pour appeler à l'ordre et d'arrêter la chenille.
1: Je cite encore Maurice Berger. Je lisais vraiment, c'est intéressant ce qu'il raconte. Parfois, c'est un pédopsychiatre qui s'occupe des jeunes en difficulté, notamment dans les centres de rétention. Il disait, en mai 68, on s'en prenait pas physiquement aux adultes, on s'en prenait à l'autorité des adultes et on avait derrière un projet de transformation de la société, ce qui n'est pas forcément le cas.
5: Mais c'était une autre éducation, une autre époque aussi.
1: Absolument.
3: C'est révélateur. Pour moi, je trouve que c'est vraiment révélateur de la faillite du dialogue et de cette déconnexion entre les politiques et les citoyens. Voilà, parce qu'aujourd'hui, ils sont obligés d'aller dans une violence des images pour dire, en fait, il faut qu'on soit entendu parce que ça fait 20 ans que vous n'écoutez personne.
1: C'est ce que Philordi, sans force, vous n'arriverez à rien. Alors, c'est ce jour-là qu'a choisi Marine Le Pen pour présenter son contre-budget 2027. On en parle dans quelques instants avec vous. Qu'est-ce que vous en pensez, 0826 300 300? C'est vrai que je vois peu de chaînes info diffuser la conférence de presse, même s'il y a eu des images furtives. C'était peut-être pas le meilleur jour. On en parle avec vous.
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1: À vous de le dire avec aujourd'hui Magali Vicente, Gilbert Azoulay et Benjamin Cauchy. On a parlé longuement de la mobilisation des lycéens, puisqu'il y a quand même, et des étudiants, 90% des facs qui sont bloqués en France aujourd'hui. Alors pendant que certains manifestent et parfois même brûlent, le Rassemblement National choisit donc cette journée pour présenter son contre-budget pour 2027. Alors l'ambition annoncée, c'est 125 milliards d'euros d'économies en 5 ans, divisé par 2 le déficit pour arriver à 3% avec cette règle d'or donc budgétaire soumise, dit Marine Le Pen, à référendum. Alors c'est plutôt bien. Maintenant il y a deux choses. Bon, déjà le timing, je voulais vous entendre là-dessus. C'est vrai que, alors il y a deux façons de voir les choses. Je crois que c'était quelque chose qui était prévu depuis longtemps, parce qu'il aurait fallu le décaler, ou au contraire dire ben nous on parle de choses sérieuses. Pendant que voilà, on a des scènes de chaos, j'en sais rien, mais c'est vrai qu'on va pas beaucoup l'écouter, l'entendre Marine Le Pen aujourd'hui.
2: En fait, moi franchement, j'apporte l'attention parce qu'aujourd'hui vraiment l'attention émotionnelle est dans la rue, elle est pas dans les lignes budgétaires. Et je comprends, même si effectivement c'était prévu et que c'est important, la problématique, qu'est-ce que ça montre? Ça montre encore une fois qu'on a des candidats à la présidentielle qui continuent à proposer des solutions sans montrer qu'ils sont en train de comprendre ce que sont en train de vivre les Français. C'est tout ce que ça montre, en fait. Voilà, parce que c'est totalement déconnecté, et on en discutait tout à l'heure. En gros, là, c'était la période d'aller dans les établissements scolaires et d'être auprès, en fait, des jeunes et d'aller voir, en fait,
1: ce qu'ils sont en train de se penser. Marine Le Pen, en tant que candidate à la présidentielle, aille dans un lycée.
2: Bah, évidemment. Oui. Ouais, pourquoi elle irait pas?
1: Non, c'est une question que je vous pose.
3: Oui. Question d'intention, perception. Leur intention, sans doute, vu que la conférence de presse était calée de longue date et qu'effectivement l'enjeu cristallisant pour tout le pays, c'est effectivement comment on va financer notre avenir, donc y compris celui de la jeunesse. Donc ça pourrait s'entendre.
1: Et la réparation des 30 millions de dégâts.
3: Dans dans un esprit de responsabilité et de respectabilité, on peut comprendre qu'ils voulaient annoncer leurs mesures. Moi, j'ai plutôt allé sur le fond des mesures. C'est pas suffisant, et le remettre à un référendum, c'est remettre au calende grec. C'est pas 125 milliards en 5 ans, c'est 100 milliards par an qu'il faut si vous voulez qu'on s'en sorte. Pas un mot sur le système de retraite qui coûte 480 milliards par an.
4: J'ai regardé quand même.
1: La
4: capitalisation, elle a passage à un système de capitalisation progressive, et puis
3: si je puis me permettre,
4: 15 milliards d'euros économie à terme pour résoudre le déficit de la sécurité sociale. Un pilier de capitalisation, c'est ce qu'elle propose.
3: Alors ce qu'on appelle un plan de capitalisation volontaire, on appelle ça un plan d'épargne retraite, depuis à peu près une quinzaine d'années. Donc bon, on vient de réchauffer l'eau chaude, donc c'est pas terrible. Quoi qu'il en soit, un, mauvais timing, et deux, peut-être pas suffisamment à la hauteur de la crise économique qui arrive.
4: Non, mais surtout parce que la réponse aujourd'hui, si on veut être sérieux, deux minutes, la réponse au problème des étudiants, c'est 100 ou 200 milliards d'investissements dans les 5 ans. C'est pas dans les 50 ans. C'est tout de suite. C'est-à-dire que le bâti, rien que rénover les lycées, c'est colossal. C'est comme les HLM, on est dans cette dimension.
1: Elle en a parlé du logement, Marine Le Pen.
4: Oui, mais elle en a parlé, mais heureusement, parce que c'est un vrai sujet.
1: Préférence nationale, c'est ce qu'elle dit. Est-ce que c'est une réponse pour faire des économies aussi?
4: Pas vraiment, parce que de toute façon, ça change pas le fond. Il faudra des murs, il faudra des pièces pour le sujet.
3: C'est aux bailleurs sociaux de construire des logements en France. C'est à des investisseurs privés qui vont créer de la vraie richesse,
4: bien
3: et
4: sûr.
3: Pas qui vont encore endetter une fois de plus le pays, quoi.
4: De toute façon, le système aussi d'État les HLM, on peut se dire qu'après tout, il peut investir et puis avoir une rentabilité sur des loyers.
3: Juste dire un truc. Quand vous avez un bailleur social qui construit un immeuble dans une commune, il est exonéré de taxes foncières pendant 20 à 25 ans. Donc il n'y a pas de recette fiscale qui rentre pour la collectivité territoriale. Lorsque vous avez un investisseur privé qui vient construire un immeuble, il y a de la taxe foncière qui rentre, qui permettra de financer les écoles. Tiens, les écoles. Voilà.
4: Par rapport au budget, je reviens sur cette idée de nécessité de répondre rapidement en trouvant des fonds. Et le problème, c'est ce que disait, il y avait le ministre de l'enseignement supérieur qui était aux universités d'aider du MEDEF, c'est que si on veut continuer de financer le modèle social tel qu'il est aujourd'hui, on n'a plus de marge de manœuvre. Donc on voit bien que l'ambiguïté, c'est de pénaliser un pan de notre confort social ou un pan de notre activité économique au profit d'une autre activité sociale qui est l'école, le confort, whatever. Donc on voit bien qu'on est dans une contradiction, et c'est bien sûr ça qu'il faut régler aujourd'hui, savoir qu'est-ce qu'on est prêt à sacrifier pour investir. Et c'est vrai, je te rejoins, il faut énormément de courage.
1: Bon, en tout cas, enfin, on va de toute façon en discuter encore longtemps, des propositions économiques du RN. Là, en l'occurrence, c'était le contre-budget, mais enfin, on va regarder évidemment avec attention attention le programme économique du RN quand même, parce que c'est vrai qu'elle ne veut pas, à juste titre, j'imagine, toucher aux retraités, mais il va quand même falloir les trouver, hein, ces milliards d'euros, quand on sait que la dépense publique, c'est
3: et puis entre...
1: quoi, 20% les retraites. Hein.
3: Et puis alors, en termes de communication, on trompe les Français avec cette histoire de 5,2% du PIB. La réalité, c'est qu'on dépense 30% de plus que les recettes que nous percevons.
1: Bah, c'est ça.
3: Voilà la réalité.
4: Et on s'endette tous les ans.
3: Et on s'endette tous les ans.
4: On a une carte Finoga pour payer le déficit.
1: Premier budget.
3: Ça, c'est vraiment une folie, quoi. Nous dépensons 30% de plus que les recettes que nous percevons.
1: En tout cas, le RN a fait oublier l'affaire Bardella, accusée d'antisémitisme.
3: Bah, pas du tout.
1: C'est passé. C'est vrai qu'il s'en sort pas trop mal.
4: Moi, j'aurais été, on en a parlé off, j'aurais été Bardella, j'aurais dit, c'est une connerie, j'ai dit des conneries et j'aurais pas dû. Et là, il m'amaille parce que, évidemment, ça va être compliqué de distinguer le vrai du faux et Mediapart va encore engrainer sur ce sujet-là pour le plus grand plaisir des détracteurs de Bardella. Et puis lui, il va être vraiment suqué dans une histoire, c'est-à-dire que ça va toujours le papier collant, quoi, qui va.
2: L'enjeu de la conférence de presse, c'est quand même de montrer que le RN est en capacité et sait gouverner. Ouais. Et finalement, la question qui reste en suspens, c'est est-ce que Jordan Bardella est en capacité de contrôler en fait ce qu'il raconte de lui-même. Ça, c'est une question aussi. Donc, ça va continuer à le poursuivre.
1: En tout cas,
3: c'est le chewing-gum sous la chaussure.
1: Ça aurait un mérite certainement pour le RN de montrer quand même une unité qui était parfois remise en question et interrogée. Julia Triaufol m'envoie, à propos du timing, Emmanuel Macron a assisté à un essai de sous-marin. Enfin, je ne le connais pas bien. Ça, c'est Perico Legas va m'aider, je le sens. M51.3, tiré sans charge depuis un sous-marin au large du Finistère.
5: Il touche le fond, là, si je comprends bien.
1: Très bien.
4: Ah oui, non, mais attendez, qui s'occupe de la défense, Made in France, ça me rassure plutôt.
1: Non, mais alors, c'est juste le timing, en effet.
4: Pour le coup, quand vous armez une bombe de ce type-là, le timing est important.
1: C'est peut-être le moment d'aller dans un lycée, non?
3: La bombe, elle est sociale en ce moment, et c'est peut-être à cet endroit-là, en fait, qu'il
5: en fait. Manu, on est en guerre.
1: Bonjour, Perico.
5: Bonjour, Stéphanie. Voilà, nous allons reparler de choses graves. Deux petites anecdotes sur l'enduit de Guéméné et Ségolène Royal.
4: Ah bah voilà, des sujets importants.
5: Voilà, important. Et ensuite, voilà, c'est vrai que tous les médias sont à plein temps, et nous les premiers, mais pourtant nous avons parlé de ce risque d'explosion de la dette avec les taux d'intérêt qui atteignent des sommets. Même le président du Sénat est inquiet, le gouverneur de la Banque de France, mais il le parle au Financial Times. En tout cas, il y a un gros danger crise économique par rapport aux intérêts de la dette. Et puis on va parler narcotrafic. Je vais recevoir un collègue journaliste, Benjamin Cyr, la drogue au pouvoir. Il raconte la toile d'araignée du narcotrafic mondial aujourd'hui, qui est en train de prendre le contrôle quasiment de la planète.
1: Tout va bien dans le meilleur des mondes.
5: C'est stupéfiant comme information.
3: On n'arrêtera pas une ligne.
1: Merci à tous les trois. Merci Magali, Benjamin et Gilbert. On se retrouve demain à 10h. On parlera évidemment du 7 octobre, les commémorations du 7 octobre. On recevra le patron de I24.
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1: Bonjour et bienvenue sur Sud Radio en ce mardi 6 octobre 2024. Bon appétit à ceux qui sont à table. Aujourd'hui, nous allons parler de sujets qui nous prennent aux tripes. Et oui, parce que je vais parler d'andouille, donc ça va nous prendre aux tripes. Et quand je dis d'andouille, je parle bien de l'aliment, je ne parle pas de personnalité politique. À mes côtés, Anissa Arfaoui a préparé l'émission avec le doigté, la subtilité, la perspicacité qu'on lui connaît, trouver les sujets qui nous interpellent, voilà, qui nous font peur quelquefois. Anissa, elle aime bien. Autrefois, c'était le festival d'Avoriaz, hein, pour les films impressionnants. Julien Delmas est devant sa console, voilà, droit comme un chêne des Pyrénées, pour s'assurer de l'irremplaçable, irréprochable qualité de cette émission. Et Zacharias Abrous est en ligne et vous attend au 0-826-300-300. Je le dis toujours, c'est mieux que les 6 numéros du loto, parce que avec le 0-826-300-300, vous gagnez beaucoup à apprendre des choses et à nous en faire part et à partager avec nous vos émotions, qui est, j'allais dire, l'ADN de cette station, de cette radio. Et puis nous avons l'intellectuel du web, Elvin, qui est là et qui vous racontera à sa façon ce qui a été dit ici, et vous pourrez le reconsulter, le relire et réfléchir dessus. C'est un grand instant de communication. Alors, touche pas au Grisby, salope, répond Francis Blanche dans Les Tontons Flingueurs à la jeune fille qui veut mettre l'argent sur les billets qui sont sur la table. C'est l'expression qui me vient à l'esprit en apprenant que les intérêts de la dette vont dépasser le taux de prêt des intérêts de la dette va dépasser les 5%, et que, acculé, le gouvernement serait peut-être amené, à un moment donné, à prélever quelques fonds sur l'épargne des Français. Le président du Sénat, on va l'entendre, est très inquiet. Le gouverneur de la Banque de France, monsieur Emmanuel Moulin, s'est confié sur le Financial Times, pas en France, et il a dit, bon, on est au bord du gouffre, mais voilà, franchi les 5% de taux d'intérêt, on rentre dans une période extrêmement compliquée et extrêmement dangereuse. Donc on va voir avec Benoît Perrin, qui est le directeur de Contribuables et Associés, si cette fameuse loi Sapin 2, qui autorise l'État à prélever sur les fonds des particuliers privés, pourrait être mis, peut-être pas demain matin, mais est-ce qu'on est rentré dans une phase où cette situation pourrait devenir une réalité. On aura André Mercoff à 12h45 qui, voilà, insiste sur la crise lycéenne, il aura son mot à dire. Et puis à 13h, nous verrons comment le narcotrafic finira probablement par contrôler le monde, par contrôler ses rouages planétaires, si rien n'est fait, tant la puissance acquise, la puissance de feu, la puissance d'argent. Et on verra ça avec Benjamin Cyr, journaliste et auteur de La Drogue au pouvoir, aux éditions du CERF. Nous aurons ensuite deux personnes, Jean-Michel Vian et Éric Moulin, un policier et un journaliste, qui nous donneront leur avis sur et leur point de vue sur justement cette démultiplication de la puissance du narcotrafic en France et dans le monde.
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0: Vous écoutez Analar, qui veut dire le cygne en breton, c'est le chant de guerre du duc Jean IV de Bretagne qui, revenant prendre possession de son duché en août 1379, avait soulevé l'engouement des Bretons pour retrouver leur liberté. Et je vous parle, je voulais qu'on écoute ce chant chanté par le groupe Triane, hein, emblématique du folklore et de la chanson bretonne, parce que je persiste, Philippe David l'a fait hier soir et après-midi dans Les Vraies Voix, Éric Revel l'a fait ce matin aux côtés de Jacques Cardoz, il y a une menace sur un des patrimoines alimentaires et traditionnel français, qui est l'andouille de Guéméné, qui est un des fleurons de la salaison française et la salaison bretonne. Alors l'andouille de Guéméné, qui est, j'allais dire, la voisine de l'andouille de Vire, elle aussi patrimoine de la salaison française, mais en Normandie. Et l'andouille de Guéméné est menacée par une disposition européenne mise en place depuis 2016, qui considère que les salaisons et les produits fumés peuvent atteindre un taux de toxicité, parce que le fait de fumer un aliment, ça engendre des hydrocarbures aromatiques polycycliques, et là on a des normes sanitaires très strictes qui ont été mises, et il s'avère que l'andouille de Guéméné qui est fumée pourrait passer les seuils de tolérance accordés par l'Europe. Alors, il y a trois manières de conserver des aliments, et autrefois, comme on n'avait pas de réfrigérateur, qu'on n'avait pas le froid, on avait soit le séchage, on séchait du poisson, la salée, le sel, on salait aussi du poisson, la morue c'est séché et salé, donc séchage, salage, et puis surtout fumer, c'était surtout en pratique dans les pays scandinaves, on fume le poisson, ce qui est un moyen de conservation qui est exceptionnel. Qui dit fumaison dit effectivement, à un moment donné, comme c'est sur un feu de bois, donc la fumée, il peut y avoir effectivement quelques toxines. Et aujourd'hui, les normes européennes mises en place par des fonctionnaires tatillons qui ne sont jamais venus en Bretagne, qui n'y connaissaient rien, ont considéré que au-delà d'un certain microgramme par kilo d'hydrocarbures, ça commence à devenir dangereux. Or, l'andouille de Guéméné, elle est fumée, et c'est la peau qui est fumée. Et on sait bien que donc on déguste de l'andouille de Guéméné comme de l'andouille de Vire, on ne garde pas la peau, on l'appelle, par conséquent la toxicité est évacuée. Mais il y a quelques consommateurs, peut-être des Scandinaves, des gens du Nord, des Anglais, des Allemands, des Hollandais, pour lesquels on a le plus grand respect, eux ils aiment bien manger l'andouille avec la peau parce que ça donne plus de goût. Sauf qu'avec la peau c'est tellement fumé que ça devient désagréable pour un amateur. Et là les fonctionnaires européens ont dit, ah mais oui, mais s'il y a des consommateurs qui mangent la peau, donc le taux de d'hydrocarbures aromatiques polycycliques est trop fort, et il faut le réduire. Alors, la famille Rivalan-Kidu, et c'est Monsieur Rivalan qui aujourd'hui tient cette maison ancestrale à Guéméné-sur-Scorff, dans la terre des Comtes de Rohan, puis à la maison Lévesque, il y a deux maisons qui sont les deux derniers gardiens qui se battent, donc ils ont essayé de rectifier par des formes de fumaison différentes pour réduire le taux d'hydrocarbures, mais il n'y a aucun danger. Vous savez, avant qu'on puisse déclencher un cancer ou une maladie par consommation d'andouille de Guéméné, il faudrait en consommer 2 tonnes par an. Vous voyez, je ne pense pas qu'on soit aujourd'hui au point de consommer 2 tonnes d'andouille de Guéméné par an, afin qu'il y ait un risque de toxicité. Donc voilà, on se bat contre des fonctionnaires de Bruxelles qui sont pointillés, obtus, ignorants, qui sont là pour emmerder le monde, tout simplement, et contrarier ceux qui font un travail et qui perpétuent des traditions, qui n'ont jamais tué personne, qui sont l'emblème d'un patrimoine alimentaire, qui sont un trésor régional et un trésor de bienfaits et de bonheur. Et on a des fonctionnaires européens, des administrations qui sont là. Alors, ces gens-là, évidemment, ils sont beaucoup moins regardants quand il s'agit de voir le nitrate et les nitrites qui sont dans les jambons blancs, qui eux tuent, on le sait, entre 3 à 6 000 personnes par an en provoquant des cancers du côlon. Là, la législation est beaucoup plus prudente, on va en retirer 20%, mais il faut faire attention. Nos élus français qui se sont battus pour qu'il y ait moins de nitrate dans les jeunes, je pense au député Richard Amos, ceux-là, on leur dit circuler, il n'y a rien à voir, dites rien. Et là, enfin, les parlementaires de Bretagne, des députés, des sénateurs et le gouvernement ont alerté, ils ont alerté Madame Genevard en disant, est-ce qu'on peut demander à la commission de Bruxelles d'être plus indulgente, de rectifier, de revoir les taux d'hydrocarbures dans les fumaisons, dans les salaisons. Voilà. Pour vous dire tout ça, ces gens-là nous embêtent, ils nous empoisonnent, qui restent chez eux, nous en France, on maintient et on préserve un patrimoine alimentaire qui n'a jamais tué personne, qui est le fleuron de notre agriculture, entre autres, qui fait venir des millions de gens chaque année, et que les vaches soient bien gardées, que les gens de Bruxelles s'occupent de ce qu'il y a. Il y a beaucoup de choses à faire en Europe, beaucoup de normes à rectifier sur le plan social, économique, sanitaire, et qu'on foute la paix aux artisans français, à ceux qui se battent pour préserver et l'andouille de Troyes, et l'andouille de Vire, et l'andouille de Guéméné, nos fromages au lait cru, enfin, toutes nos spécialités, derrière lesquelles il y a des fonctionnaires idiots, en France aussi, qui sont là pour nous emmerder et qui guettent la petite mouche ou le grain de poussière sur l'armoire pour empêcher ces gens de vivre. Voilà. Ça va mal finir parce que c'est un détail, mais si l'Europe ne sert qu'à ça, eh ben, on pourra peut-être se passer de l'Europe.
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1: C'est vrai que nous sommes au bord de la crise financière. Ça, c'est une réalité. Quand vous êtes à près de 5 points de taux d'intérêt et que l'écart, notamment avec l'Allemagne, ne cesse, j'allais dire, de grandir, vous vous dites que pour les finances publiques, l'heure est venue. Enfin, de retrouver une trajectoire de réduction de la dépense publique.
2: Vous avez reconnu Gérard Larcher, président du Sénat, qui était au micro de nos collègues de BFM TV ce matin. Il lance le signal d'alarme. Il n'est pas le seul. Le gouverneur de la Banque de France, Emmanuel Moulin, a fait une déclaration au Financial Times en disant que la situation financière de la France était catastrophique et qu'on était au bord d'une crise majeure. La situation est très simple. On annonce depuis longtemps que ces intérêts de la dette vont engendrer des taux d'emprunt qui sont de plus en plus hauts. 4,3, 4,6. Là, on est à 5 et peut-être 5,4. C'est-à-dire que le remboursement des intérêts de la dette qui est à 70, 75 milliards cette année pourrait monter à 110, peut-être 120. C'est-à-dire 115% du PIB. Ce sont des chiffres absolument catastrophiques pour lesquels on nous a annoncé, et tous les experts en conviennent, que c'est tragique et qu'on est vraiment, si on était à 100 km du mur, puis à 50, puis à 10, puis à 1 km, là on est à 100 mètres du mur. Je suis d'ailleurs étonné que nos confrères aient pas donné plus d'importance à cette information parce qu'elle inquiète vraiment les milieux financiers et le sommet de l'État, et surtout le risque, et c'est pour ça que vous êtes là, cher Benoît Perrin. Je disais tout à l'heure, en reprenant la phrase de Francis Blanche dans Les Tontons Flingueurs, tous pas au Grisby, salope, est-ce qu'à un moment donné, et c'est un thème que l'on a souvent évoqué dans cette émission et sur cette antenne, est-ce qu'à un moment donné, l'État, le gouvernement, faute de pouvoir trouver des fonds pour justement compenser ces intérêts de la dette qui deviennent exorbitants et qui sont asphyxiants, pourrait prélever chez les contribuables français, dans certaines conditions très précisément définies par la loi Sapin 2. Est-ce qu'on pourrait voir le jour où ce n'est peut-être pas immédiatement là pour demain matin, mais on sait que ce protocole financier existe, ce protocole économique existe, et est-ce qu'à un moment donné, est-ce qu'on va pas être obligé, nous, de mettre la main au portefeuille des contribuables pour, j'allais dire, compenser les carences, les défaillances, les lâchetés, les insouciances et les imprévisions de l'État.
3: Alors, vous avez malheureusement raison, Perico. La difficulté, c'est que on a aujourd'hui, vous savez, on nous parle depuis des années de la dette, de la dette, de la dette, et on voit ça de très loin. Et on nous dit, mais de toute façon, c'est pas très grave, ce sont, en quelque sorte, nos enfants et nos petits-enfants, donc, qui régleront ce problème-là, donc c'est pas un problème à régler aujourd'hui. Ça fait des années qu'on nous dit ça. Mais on oublie une chose, on oublie la chose que vous venez de rappeler, c'est-à-dire qu'en fait les intérêts de la dette, on les paie tous les ans. Je vais donner un truc tout bête, en 2026, on a payé à peu près 75 milliards d'euros de dette. J'ai fait un calcul tout bête, j'ai divisé ce nombre-là par le nombre d'habitants en France, et vous arrivez à 1100 euros, ça veut dire quoi ?
2: D'habitants,
3: ça veut dire
2: même pas de contribuables,
3: d'habitants, vous avez raison, donc. C'est-à-dire vraiment du nourrisson jusqu'au plus grand des seniors. Donc ça veut dire quoi ? Très concrètement, ça veut dire qu'en 2026, chaque Français aura fait un chèque de 1300 euros à nos créanciers, pas du tout pour rembourser le capital de la dette, simplement pour rembourser les intérêts de la dette. Imaginez. En 2027, a priori, on devrait payer 90 milliards d'emprunts. Eh bien, 90 milliards, ça fait 1300 euros par tête. Donc, une famille de 4 enfants, PayPlus, fait un chèque tous les ans de plus de 4000 euros seulement pour engraisser nos créanciers.
2: Pour que ceux qui nous écoutent comprennent bien, ce qu'on appelle les intérêts de la dette, c'est ce qu'on appelle vulgairement pour un particulier les agios, c'est-à-dire quand vous empruntez de l'argent à votre banque, elle vous prête pas l'argent gratuitement, que ce soit pour acheter un appartement ou une voiture, elle vous le prête, bon, bah, à 2,5, 2, 3, 4, c'est descendu quelquefois très bas, ensuite, c'est voilà. Et là, la France, tous les ans, elle doit rembourser les intérêts que engendre cette dette de 3600 milliards, dont on peut supposer qu'elle sera jamais vraiment remboursée, sauf qu'elle engendre des intérêts qu'il faut payer rubis sur l'ongle, sinon ça s'appelle faire défaut, et là c'est une faillite totale. Et là aujourd'hui c'est le montant de ces intérêts de la dette, 75 milliards cette année, 90 ou 100, peut-être plus dans les années qui arrivent, plombe littéralement l'économie française.
3: Est-ce que voilà. Parce qu'en fait c'est autant d'argent qui sert pas par définition à financer les services publics. On peut pas se plaindre d'un côté que les services publics s'effondrent, et de l'autre côté continuer à accepter qu'il y ait autant d'écart entre les dépenses et les recettes de l'État, puisque quand vous avez un écart entre les dépenses et les recettes de l'État, bah l'État c'est comme un particulier, qu'est-ce qu'il fait? Comme malheureusement en France, on n'ose pas toucher aux dépenses, qu'est-ce qu'on fait ? Eh bien, on va voir sa banque pour emprunter. Sauf que la banque, qu'est-ce qu'elle regarde ? Elle regarde en fait la manière dont vous gérez votre argent. Et si vous gérez mal votre argent, eh bien, vous avez un taux d'intérêt
2: elle
3: plus
2: se
3: important
2: elle se
3: parce qu'elle se protège du risque. Donc, des comptes bien tenus, c'est la possibilité d'avoir des taux d'intérêt plus bas. Le problème de la France, au-delà du fait que les taux d'intérêt montent partout dans le monde, il faut quand même le dire,
2: c'est clair.
3: C'est que par rapport à l'Allemagne, qui est en quelque sorte une espèce d'étalon, vous l'avez dit aussi tout à l'heure, malheureusement, l'écart se creuse considérablement. On est à peu près à 200 points de base, ce qui est absolument énorme. Dans le monde, on est à peu près à 60 points de base de l'Allemagne. Et là, on voit que par rapport à cet étalon, qui est en fait en quelque sorte une espèce de taux, on va dire convenable, eh bien, on voit que l'écart se creuse considérablement avec une nation qui gère plutôt bien son argent, enfin plutôt l'argent des Allemands. Et donc, la conséquence directe, c'est qu'effectivement, plus le temps passe, plus on emprunte cher, plus on emprunte cher, plus les Français sont obligés de travailler tous les jours pour rembourser, encore une fois, seulement les intérêts de la dette. Je rajoute quand même juste un mot, que l'année prochaine, en 2027, on va, tenez-vous bien, emprunter 340 milliards d'euros sur les marchés. Un, pour payer le déficit, puisqu'encore une fois, nos dépenses sont plus importantes que nos recettes. Et deux, on va emprunter pour rembourser les dettes qu'on a empruntées il y a quelques années. 340 milliards d'euros, ça veut rien dire. Retenez juste un chiffre, 340 milliards d'euros, c'est 34 fois le budget de la justice. 34 fois le budget de la justice. Vous imaginez un peu dans quel état financier nous sommes.
2: Et là aussi, ce sont des contribuables qui vont mettre la main au porte-monnaie.
3: Alors, ce sont toujours les contribuables qui, de toute façon, finissent par payer l'addition, en tout cas la mauvaise gestion de nos gouvernants.
2: Et là, le risque. Donc, les marchés disent à la France, pour vous, c'est plus cher. Pour les Allemands, les Italiens, les Espagnols, c'est un peu moins cher parce qu'ils sont sérieux et qu'ils ont une gestion de leur économie qui est plus rigoureuse. Là, vous avez laissé filer votre déficit. Le quoi qu'il en coûte, on le touche là aujourd'hui du doigt, qui était peut-être nécessaire, mais fallait peut-être le gérer différemment par la suite. On a ouvert les caisses, on est en disant, bah, écoutez, après moi le déluge, c'est exactement la phrase de Louis XV. C'est François Mitterrand qui le premier découvre qu'on peut emprunter sur les marchés. Jusqu'à présent, l'obsession des gouvernants, c'était de faire des budgets à l'équilibre. Le dernier, c'est 74. Raymond Barre laisse une économie à peu près saine, et la gauche arrive, et parce qu'il faut faire du social, et ensuite les autres se sont engouffrés, que ce soit Chirac, Sarkozy, Hollande, hop, on ouvre.
3: Ouais, mais malheureusement, il n'y a pas vraiment beaucoup de différence entre la droite et la gauche sur la manière de gérer l'argent des Français. Puisque vous pouvez voir avec le temps, ça fait effectivement, vous venez de le dire, plus de 50 ans qu'on n'a pas voté un budget à l'équilibre, et malheureusement, les déficits continuent de gonfler, la dette continue de gonfler. J'aurais tendance à vous dire que sur le papier, les candidats de droite ont toujours des velléités de mieux gérer l'argent des Français, mais malheureusement, quand ils arrivent au pouvoir, en fait, ils mettent leurs pas dans ceux de leurs prédécesseurs.
2: Alors le risque, est-ce que Bercy peut décréter à un moment donné que pour payer ses intérêts de la dette exorbitants, eh bien, on va faire appel de façon exceptionnelle au fond que détiennent les Français dans l'épargne, puisqu'ils ne sont pas protégés. Il paraît que les actions sont totalement protégées, c'est une propriété, mais tout ce qui est obligation et compte bancaire, assurance vie, ce n'est pas protégé, c'est un contrat avec une banque, et là-dessus le gouvernement peut prélever.
3: Alors, la difficulté, c'est que, on l'a dit tout à l'heure, quand vous avez un problème de déficit, ça veut dire que soit vous avez un problème de dépenses, soit vous avez un problème de recettes. Problème de dépenses, il est assez vite vu parce que nos responsables veulent pas toucher à la dépense publique. Donc, on va dire que le sujet est clos. Leur seule obsession, c'est effectivement de trouver de l'argent partout. Et notamment de faire la poche des Français. Et vous avez raison, il y a un enjeu sur l'épargne. Pourquoi il y a un enjeu sur l'épargne? Parce que vous avez à peu près 6 600 milliards effectivement d'épargne. Alors, 6 600 milliards d'épargne, c'est quoi? Ce sont des actions, ce sont des livrets réglementés, ce sont des assurances vie, enfin bref, tout un panel de placements financiers. Et donc du coup, la crainte, ou en tout cas on va dire que cette somme fait saliver nos responsables politiques, puisque 6 600 milliards, c'est quasiment le double de notre dette. Et donc l'enjeu, c'est effectivement de se dire, est-ce que demain, l'État va piocher sur nos comptes? La réponse, me semble-t-il, en tout cas, demain, la réponse est non. Après-demain, j'en sais rien.
2: Voilà.
3: Demain, qu'est-ce qu'ils font? Ils vont continuer à rogner sur, effectivement, les différents dispositifs fiscaux qui sont intéressants pour les Français. Je pense notamment à l'assurance vie que vous avez cité, qui est un placement qui est plébiscité par les Français et qui est vraiment intéressant socialement et fiscalement. Et la crainte, c'est qu'en fait, nos responsables continuent à rogner de l'argent, à rogner les avantages que confère un certain nombre de placements financiers.
2: Anissa est allée regarder, elle a enquêté pour savoir quels sont les fonds sur lesquels que l'État pourrait racler.
4: Alors, effectivement, l'État ouvre tous les tiroirs. La charge de la dette devrait augmenter de 9,6 milliards d'euros en 2027, n'est-ce pas? Et pour trouver de l'argent, le gouvernement explore plusieurs pistes très concrètes. D'abord, l'argent oublié. Le projet de budget prévoit de prélever 17% des avoirs en déshérence déposés à la Caisse des dépôts, compte bancaire, assurance vie, épargne salariale, rendement attendu 1,4 milliard d'euros. Les propriétaires conserveraient toutefois le droit de récupérer l'intégralité des sommes, prélèvement compris dans les délais légaux, on l'espère. Ensuite, les réserves des organismes publics avec 125 millions d'euros qui seraient prélevés sur l'Agence nationale pour les chèques vacances et 3 millions sur le fonds de compensation des risques de l'assurance construction, direction le budget de l'État également. Autre piste, réduire l'avantage fiscal des retraités. Évidemment, le plafond de l'abattement de 10% sur leur pension passerait de 4 439 à 3 000 euros par foyer. Le gouvernement en attend également 1,4 milliard d'euros supplémentaires. Ce sont donc des propositions concrètes pour 2027, encore soumises au Parlement, hein, précisons-le. Et voilà comment on racle finalement les fonds de tiroir, argent oublié, réserves disponibles, avantages fiscaux réduits. Mais les prélèvements exceptionnels rapportent une fois les intérêts de la dette, eux reviennent chaque année.
2: Benjamin, quelles sont les conditions de la loi Sapin 2, d'application de la loi Sapin 2?
5: Alors Sapin 2, c'est que c'est une loi qui a été votée en 2016, qui en fait, en cas de crise, interdit les retraits d'argent sur une période de 3 mois renouvelable une fois, donc très concrètement sur 6 mois. Donc on vient pas vous piocher votre argent, récupérer de l'argent, en revanche, on vous empêche de le récupérer. Et pour rebondir sur ce que vient de dire Anissa, qui est très juste, nos responsables politiques sont pas fous, ils vont pas augmenter, parce que le cadre de ce budget, le Premier ministre l'a dit, c'est pas d'augmentation d'impôts. Et pourtant, on voit, en regardant dans le détail, qu'en fait, il y a une augmentation du taux de prélèvement obligatoire. Parce que qu'est-ce qu'ils font? Ils vont pas augmenter le taux de l'impôt sur le revenu. Ils vont pas augmenter le taux de la TVA, ce serait trop visible. Donc, qu'est-ce qu'ils font? Ils rognent sur les niches fiscales et ils rognent effectivement sur des taux de cotisation. Par exemple, l'indemnité journalière, quand vous êtes malade, vous savez, vous recevez de l'argent de la sécurité sociale. Bon, et ben là, ils vont augmenter, justement, la fiscalisation de ces indemnités journalières. Et donc, du coup, en fait, il y a une augmentation d'impôts qui est en fait masquée.
2: Bon, écoutez, on en est là aujourd'hui. On vous reconsultera, docteur, parce que je pense que ce dossier n'est pas terminé. Et
5: malheureusement.
2: Il ne va hélas que s'aggraver. C'est quand même le bilan d'une inconséquence politique, parce que je me doute qu'il le voyait venir, que ce soit le gouverneur de la Banque de France, Emmanuel Moulin, qui a été directeur à Bercy, directeur de cabinet, qui a eu des postes, et on s'inquiète maintenant quand il est trop tard.
5: En fait, il y a deux enjeux, Perico. C'est un, on dépense trop, et deuxième point, on ne produit pas assez. Il y a un vrai sujet de richesse en France, et ça, il faut absolument tout faire pour que nos entreprises retrouvent de la croissance.
2: Ce sera, je crois, au cœur du débat de la campagne électorale pour la présidentielle 2027. Benjamin, merci d'avoir été avec nous aujourd'hui sur Sud Radio. Vous êtes toujours le bienvenu. Voilà, merci, on vous accueille avec délectation et on ne doute pas que vous reviendrez pour nous donner votre avis.
4: Alors, on va revenir dans quelques instants sur Sud Radio, sur les lycées, les violences, les cours interrompus et ces élèves qui s'inquiètent pour leur avenir. Pourtant, la mobilisation continue et peut-être même plus forte que jamais. Nous parlerons également d'un buzz qui a enflammé les réseaux sociaux suite à la publication d'une photo par le préfet des Hauts-de-Seine, mais qui a déchaîné les passions de la France insoumise. Et puis, direction la primaire à gauche, les ambitions de chacun se sont exprimées dans un débat. Et puis, nous terminerons avec l'intelligence artificielle qui livre un nouveau visage, celui de la création de virus.
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1: Ce que nous attendons évidemment, c'est que les lycéens continuent à nous solliciter. Nous avons besoin absolument que les lycéens continuent à nous faire part de leurs revendications. Aujourd'hui, on a encore des problématiques, on a des scènes de violence qui sont absolument abjectes. Et si je pense que nous pouvons faire passer un message aux lycéens, il serait d'être responsable, de ne pas se lier à ces mouvements qui sont violents et qui desservent complètement notre cause, tout en donnant raison aujourd'hui à ceux qui tentent de nous décrédibiliser.
2: Voilà, on reconnaît la voix d'un jeune leader étudiant qui appelle les lycéens évidemment à la raison tout en continuant à manifester. C'est une journée, hein, le 6 octobre a été décrété journée de grande mobilisation de masse par les syndicats, par les lycéens. Ils veulent marquer un grand coup. Est-ce que ce sera le grand soir? Enfin, c'est l'intention de certains. Mobilisations à Paris, Lille, évidemment, Toulouse, Clermont-Ferrand, dans les grandes villes jusqu'à Marseille, bien sûr, des cortèges de syndicalistes. Voilà, en fait, on espère, ceux qui veulent que ce mouvement prenne une ampleur nationale espèrent que la mobilisation sera générale. Et puis même, je crois que la Confédération paysanne s'y mêle aussi, donc en agriculture. Les syndicats veulent encadrer. Et Jean-Luc Mélenchon a lancé un grand appel solennel en disant, il appelle tous les supporters de la France insoumise, en gros tous ses électeurs, les Françaises et les Français qui votent pour lui, à descendre dans la rue, à de

0: ou des accidents avec une tragédie, un œil perdu, une main arrachée. Je pense que les forces de l'ordre ont reçu une consigne drastique de faire très attention à leur intervention. Et on a en face, au contraire, une volonté d'en découdre de façon très violente. On va voir si ça fonctionne. On va voir si le message de Mélenchon a été entendu, qui est quand même une forme d'apaisement. On va voir si la mobilisation sera massive, mais responsable et j'allais dire coordonnée et qui respectera la loi. On a le droit de manifester sans obliger de casser. Ou alors, est-ce qu'on sera une fois de plus débordé par ceux qui veulent foutre le bordel et tout casser. On verra si les forces de police sont dépassées et si les agitateurs, finalement, en façade, disent « mais on est là pour réguler » et puis, au contraire, derrière les murs, chauffent et mettent la pression pour que les choses se passent mal. C'est une journée cruciale. Évidemment, Sud Radio est à l'écoute. Nous sommes présents sur le terrain. Et si la situation ne veut évoluer dans un sens ou dans un autre, nous ne manquerons pas de vous en faire part à cette antenne. Alors, Anissa, il y a eu un petit buzz en rapport, justement, avec ces émeutes lycéennes. Il y a eu un petit buzz parce qu'il y a un préfet qui a joué un petit peu, j'allais dire quoi, les redresseurs de tort.
1: Oui, c'est un petit peu ça. Vous pouvez dire ça, effectivement. C'est une image choc qui s'est transformée hier en véritable tempête numérique sur les réseaux sociaux X. Dans la matinée d'hier, le préfet des Hauts-de-Seine, Alexandre Brugère, publie une photo sur son compte X. Face à lui, les parents de trois lycéens soupçonnés de dégradation lors des blocus de Clichy et Saint-Cloud. Sur la photo, il n'est pas seul. À ses côtés, le procureur de Nanterre et puis le directeur académique. Et en dessous, le titre claque comme un avertissement. Vous êtes responsable moralement et juridiquement de vos enfants. Ce qui est vrai. Il faut dire que la tension est élevée dans le département et les violences réelles. Les autorités ont tout de même recensé 19 policiers blessés. Et l'action du préfet se veut être une forme d'opération de responsabilisation à impact maximal. Mais sur les réseaux sociaux, ce n'est pas pris de cette manière-là. Et ce tweet met immédiatement le feu aux poudres. Les réactions ne se sont pas faites attendre. La gauche et le monde judiciaire aussi, d'ailleurs, réplique par une salve de poste d'une rare violence verbale. Mathilde Panot dénonce une pitrerie et interpelle le préfet. Pour qui vous prenez-vous? Le député Hugo Bernalicis fustige une inquiétante préfectorialisation, de la justice, rappelant qu'un préfet n'est pas juge. Ça, c'est vrai aussi. Et au-delà de la France insoumise, sur le terrain légal, des avocats s'emparent aussi de leur clavier pour pointer du doigt une violation flagrante du secret de l'enquête et une confusion des pouvoirs. D'autant que 10 enquêtes de l'IGPN visent parallèlement quelques violences policières. Face à ce bad buzz, la préfecture ne recule pas. Ses partisans défendent sur les réseaux une mesure de salubrité publique basée sur le volontariat des familles. Parce qu'effectivement, les familles ont été invitées et elles sont venues. Et le pouvoir de prévention du préfet. Une certitude, c'est qu'au-delà du débat juridique sur les compétences de chacun, la guerre de communication politique est totale.
0: C'est hallucinant parce que le préfet qui est le représentant de l'État dans un département, représentant du gouvernement, représentant de l'autorité de la République, donc tout ministère confondu, il a le droit d'interpeller, vu l'évolution catastrophique de la situation, il a le droit d'interpeller les familles et de faire savoir, voilà, évidemment que vos enfants, surtout s'ils sont mineurs, ont le droit de manifester, voilà, faites en sorte qu'ils se tiennent bien et qu'ils n'enfreignent pas la loi. Sans ça, ben évidemment, la police est obligée d'intervenir. Lorsque l'on enfreint la loi, quand on est dans la manifestation est un droit constitutionnel, lorsque l'on enfreint la loi et qu'on passe à un acte violent, on passe de manifestant à délinquant, et si on va plus loin et qu'on casse, on passe de délinquant à émeutier. Et là, la réponse des forces de l'ordre, alors on regrette évidemment qu'il y ait eu des tragédies, mais la réponse des forces de l'ordre, elle est proportionnée, contrairement à ce que disent les mollahs iraniens qui reprennent les slogans de la France insoumise. C'est curieux que la France insoumise soit pas gênée par le fait que l'Iran porte les mêmes mots, les mêmes condamnations de ce mouvement. Voilà, donc le préfet était dans son rôle, voilà, il ne cesse pas substituer au magistrat, il y avait d'abord un procureur à côté de lui, et je pense que voilà, quand le préfet d'un département dit aux familles, faites attention à vos enfants, dites-leur de manifester en respectant la République, je pense qu'il a le droit, et que c'est
1: en tout cas, il a annoncé que d'autres convocations de ce type auraient lieu cette semaine.
0: Et tant mieux.
2: Ça m'a particulièrement choquée parce que c'est une agression, en plus à connotation sexuelle. Quand vous entendez, je fais la danse du ventre pour obtenir des postes. Je n'ai jamais demandé de poste à Emmanuel Macron, jamais.
0: Vous reconnaissez la voix de Ségolène Royal qui, lorsque elle s'est affrontée à Raphaël Glucksmann dans ce débat de la primaire socialiste, Raphaël Glucksmann, et on est revenu plusieurs fois sur cette antenne, sur Sud Radio, sa déclaration, il a été entendu dans une conversation privée, et il parlait de Ségolène Royal, à qui il reprochait d'avoir fait la danse du ventre pour obtenir un poste d'Emmanuel Macron. Moi, je fais la danse du fond tous les jours, vous, Anissa, pour avoir des informations pertinentes. Et on fait tous, à un moment donné, la danse du ventre. Ce n'est pas une remarque, une formule sexiste ou sexuelle. Donc,

0: du ventre, ça veut dire qu'on se dandine pour avoir, pour se faire remarquer, pour attirer l'attention et obtenir une faveur qu'on n'a pas à avoir naturellement. Bon, et ben effectivement, on confirme quand on enquête un petit peu, Ségolène Royal a eu des rapports extrêmement cordiaux et amicaux avec Emmanuel Macron quand il était en campagne en 2016-2017. Ils se sont envoyés souvent des clins d'œil. Lui a admiré beaucoup la liberté de ton de l'ancienne candidate à la présidence de la République pour le parti socialiste, et elle était séduite par le talent et voilà la capacité d'entreprendre de ce garçon. Ensuite, les relations se sont un peu grippées entre les deux. Elle était à un moment donné ambassadrice des pôles. Elle a pensé vraiment qu'elle pouvait avoir un ministère, et puis bon, il n'a pas acquiescé, ça n'a pas donné suite. Enfin, personne n'était dupe de l'attitude de Ségolène Royal, qui était extrêmement complaisante et conciliante avec Emmanuel Macron, ce qui est tout à fait le droit de Ségolène Royal. Elle avait le droit de prétendre apporter sa contribution au redressement de la France par Emmanuel Macron. Elle a même eu le droit d'y croire, puisque je suppose qu'elle a voté pour lui en 2017 et peut-être en 2022, je ne sais pas. Mais enfin, il n'y avait pas de raison d'inimitié. Effectivement, quand elle a vu qu'il n'y avait pas de débouché, comme beaucoup de gens autour d'Emmanuel Macron, eh ben, elle a décidé de le prendre en crime. Donc voilà, Raphaël Glucksmann n'a pas commis un crime. Je ne sais pas pourquoi excuser. Il a rien fait de très grave en disant que Ségolène Royal espérait un poste de ministre auprès de Macron qu'elle n'a pas eu. Voilà, et ça fait partie du débat politique, surtout dans une primaire où on est entre soi et qu'on s'envoie de temps en temps des petites fléchettes.
1: Une personne lambda se touche le visage en moyenne 3 à 5 fois par minute. Entre-temps, elle touche les poignées de porte, les distributeurs de boissons et les gens qui l'entourent.
2: Baisse. Maman ?
3: Non, non, non, retourne dans ta chambre, chérie.
4: Nous avons donc un virus sans protocole de traitement ni vaccin à cette heure.
0: Vous connaissez le film Contagion,
5: Anissa? Ben oui, bien sûr. Évidemment, on parle de virus et d'intelligence artificielle. Jusqu'à présent, on pensait que l'intelligence artificielle allait écrire nos mails. Eh bien, elle commence à écrire également des codes génétiques de virus. Des chercheurs de Stanford ont demandé à une IA de concevoir des virus qui attaquent des bactéries. Ils en ont testé près de 300 à laboratoire et 16 ont fonctionné. Le but est médical, trouver de nouvelles armes contre des bactéries qui résistent au traitement. Ces virus-là sont des phages, c'est comme ça qu'ils s'appellent. Ils ciblent des bactéries, pas les humains. Et c'est précisément ce qui rend cette découverte vertigineuse, parce que pour la première fois, on ne se contente plus d'étudier les virus que la nature nous donne, on démontre qu'une machine peut aider à en concevoir de nouveaux. Les chercheurs n'ont pas encore créé de super virus, enfin en tout cas pas officiellement, mais ils ont franchi une étape qui oblige à penser dès maintenant aux usages malveillants de l'IA. La découverte est une promesse pour les malades, bien sûr, mais elle est aussi un avertissement. Et franchement, attention, parce qu'on ne peut pas s'empêcher de faire le parallèle avec la vague de démissions inédites et de prises de parole qui ont secoué les plus grands laboratoires d'intelligence artificielle de la Silicon Valley ces derniers mois. Souvenez-vous, plusieurs figures majeures affirment désormais ouvertement que l'intelligence artificielle présente un risque d'extinction pour l'humanité. Alors, je ne vais pas vous donner tous les noms, en tout cas de toutes ces personnes, mais on était quand même sur des pontes de la Silicon Valley qui sont parties en dénonçant un risque accru et en estimant même voilà, la destruction de l'humanité d'ici 10 à 30 ans. Et là, on ne peut pas s'empêcher, Perico, de mettre les deux informations en exergue en se disant « Ok, donc si maintenant on lance l'intelligence artificielle dans la fabrication de super virus, ben finalement, ils n'avaient peut-être pas si tort, ces gens. »
0: Que de réjouissantes nouvelles.
5: Mais vous avez vu.
0: Voilà, on va retrouver André Bercoff dans quelques instants.
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1: Vous êtes bien sur Sud Radio et nous allons écouter la voix délicate de André Bercoff qui revient sur les émeutes lycéennes.
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3: Voilà, la jeunesse, en tout cas celle qui est dans la rue, dit tout son amour pour le Front National, c'est le Rassemblement National, mais ça ne fait rien, hein. Qu'importe le label pourvu qu'on ait l'ivresse. Alors, qu'est-ce qui se passe? Encore une nouvelle journée, effectivement, j'allais dire d'intifada, non, de juste révolte de la jeunesse, parce que ça ne va pas du tout. Il y a un vrai problème, c'est vrai qu'il y a des vrais problèmes. En même temps, quelque part, on se demande quel problème, parce que quand vous écoutez ce jeune, est-ce vraiment, ce jeune, je ne sais pas, lycéen, étudiant, je ne sais pas, mais voilà en fait ce qu'il reproche au système, écoutez.
4: Dans une classe, on est à 35, il fait 35 degrés, et des fois on peut pas dormir en classe parce que les professeurs ne sont pas d'accord avec ça.
3: Ah ouais, c'est vrai ça. Ça, c'est vraiment, c'est une injustice terrible, quoi. Ils sont pas d'accord avec ça. On peut pas dormir. Non, mais on peut pas dormir en classe, mais c'est incroyable. Il y a une injustice profonde qui explique ce mouvement-là. Bon, j'exagère, mais à peine. En fait, ce qui se passe, c'est très intéressant. C'est une espèce de révolte avec le tout. Alors, il y a, à tous les étages, il y a préoccupation. Préoccupation, effectivement, de pouvoir dormir, mais au-delà, pas assez de profs, c'est vrai, pas assez d'élèves, c'est vrai. Mais alors, les 8 heures de classe, c'est pas possible, etc. Mais ce qui nous intéresse aujourd'hui, juste rapidement, c'est le paysage politique. Alors, c'est très simple. En fait, Jean-Luc Mélenchon sonne la charge. En tout cas, c'est lui la force politique aujourd'hui, peut-être pas derrière le mouvement, mais enfin qu'il anime. Et alors Jean-Luc Mélenchon, il est passé à la période apaisante. Regardez, lui, il dit attention, maintenant il faut apaiser. Mais donc on a lancé le mouvement, il faut montrer que nous sommes là pour la paix. Écoutez Jean-Luc Mélenchon.
5: Moi j'invite les adultes, les parents, à se mettre un casque blanc ou un brassard blanc et à entourer les manifestations pour que... On l'avait déjà fait dans les années après la mort de Malik Oussekine ou dans les années 90 pour protéger. On a un devoir d'abord de protection à leur égard.
3: Et voilà, ils voient un devoir de protection. Voilà, regardez, je suis l'homme de l'apaisement et non pas du tout, comme on ose dire, l'homme de la confrontation, pas du tout. Alors voilà, brassard blanc, casque blanc et montrer patte blanche, voilà, et on verra la suite. Mais alors, voyez ce que chacun se prépare, parce que derrière cela, il y a, comme vous le savez, dans quelques mois, les présidentielles. Alors, ça annonce quoi? Ça, c'est très sérieux. Mélenchon est là, on voit très très bien, la révolte étudiante, lycéenne, etc., etc., avec toutes ses connotations. D'un autre côté, il y a le Rassemblement National, fort de ses 11 millions d'électeurs, qui dit non, on est en train, effectivement, d'activer, on est en train de jeter nos adversaires de lui sur le feu. Et puis, il y a tous les autres. Alors, les socialistes qui se débattent, et les macronistes, les centristes, les républicains, les modérés, qui disent comment on va s'en sortir? Là, c'est pas simple. Eh ben, on va s'en sortir, on va essayer de faire jouer les extrêmes. Et oui, vous comprenez, si Marine Le Pen passe, ça va être l'insurrection partout. Si c'est Mélenchon, ça va être la dictature. Donc, ne nous quittez pas. Ne me quittez pas. Rejoignez tout ce merveilleux marais. Et cela, quand même, oui, c'est vrai qu'on n'a pas très bien réussi jusqu'ici. Mais nous allons nous rattraper, bien sûr. Nous sommes la modération. Nous sommes le calme. Alors, est-ce qu'on sent derrière l'arbre des manifestations, la forêt politique? Évidemment, aujourd'hui, ça a l'air du contraire. Mais dans quelques mois, si les petits cochons du FMI ne nous mangent pas, eh bien, on verra ce qui va se passer. Très intéressant. Merci et à demain.
1: Eh bien voilà, vous avez entendu André Bercoff, vous êtes bien sur Sud Radio, il est 12h51. André Bercoff est revenu sur cette dégradation de la situation, parce que on voit bien que le pays est partagé entre ceux qui veulent la castagne et ceux qui veulent la solution. Cela ne retire rien du tout au fait que les revendications des lycéens sont légitimes, que les différents gouvernements qui supervisent l'éducation nationale ont laissé la situation se délabrer de façon honteuse et scandaleuse. Leur responsabilité est totale, leur culpabilité est complète, et le mécontentement des parents, des enseignants et des élèves et des lycéens est totalement légitime. Ce qui n'est pas acceptable, c'est que certains récupèrent ce malaise, cette souffrance, cette tragédie pour mettre le pays en désordre, semer la haine et la colère et abîmer le matériel public qui justement sert à l'éducation des enfants. Nous avons Laurent qui nous appelle de Mérignac. Bonjour Laurent, vous êtes
6: vous êtes un
1: parent d'élève. Ou au contraire, vous avez été vous-même étudiant, je suppose.
6: J'ai été étudiant, j'ai été parent d'élève aussi, puisque ça y est, mes enfants... j'en ai un qui poursuit encore les études, mais oui. Il est plus au lycée. Moi, je suis complètement partagé sur ce mouvement. De toutes les époques, il me semble avoir toujours connu des manifestations d'étudiants pour revendiquer à peu près toujours les mêmes choses.
1: Oui.
6: Toujours plus de moyens, bon ça c'est ok, pas de problème. Il faut des moyens pour la jeunesse puisque c'est l'avenir du pays. Donc, il n'y a pas de débat. Maintenant, que ça soit téléguidé par des mouvements politiques, ça a toujours été le cas aussi. Le problème c'est que les mouvements sont de plus en plus extrémistes. Aujourd'hui, je me demande qui peut encore croire Jean-Luc Mélenchon qui fait la girouette et un jour il met de l'huile sur le feu puis le lendemain il joue l'apaisement. Faut arrêter d'être influençable, mais c'est vrai qu'on est dans une société où les influenceurs gagnent de l'argent. Donc va falloir que le peuple se réveille aussi et qu'on arrête de les prendre pour des idiots.
1: Il plaît à ceux qui veulent en découdre. Il va dans le sens de ce que certaines personnes ont envie d'entendre en ce moment.
6: Ah, tout à fait. Et moi, je trouve qu'on est une société qui agit un petit peu comme une bande d'ados attardés et qui se rebelle contre l'autorité, quoi. Sauf que en faisant ça, on construit pas grand-chose, quoi. Et on construit pas l'avenir. Ça, c'est vraiment un truc embêtant. Et je suis convaincu qu'il y a pas mal de Français comme moi qui vont voter plutôt pour des gens qui vont jouer l'apaisement et la construction sur la durée plutôt que des gens qui vont s'écharper et faire des choses avec des propos un peu violents, etc.
1: Laurent, vous pensez, comme beaucoup de Françaises et de Français, que ce pays a besoin quand même d'ordre, je dis bien d'ordre républicain, hein, qu'on a besoin d'ordre, de cohérence et de se remettre au travail. Quand vous entendez le gamin qui dit les profs sont pas gentils parce qu'ils nous empêchent de dormir, c'est quand même juste hallucinant.
6: Il est juste pas à sa place. Moi, mon fils, il est étudiant, je peux vous dire, il veut réussir.
1: Oui.
6: Et il bosse, toute la journée, et il bosse le soir, et il prend de l'avance, et il veut réussir. Donc, faut savoir ce qu'on veut dans la vie, et c'est pas normal d'entendre des discours comme ça. Ça veut quand même dire quelque chose dans notre société, c'est que la valeur travail, elle a pris un sacré coup dans l'aile, et depuis le plus jeune âge, quoi.
1: C'est clair. Et là, la responsabilité de la classe politique et de l'État, est probable, mais la responsabilité des familles, là, cet enfant, quelle éducation a-t-il reçu pour qu'il peut penser qu'il a le droit de dormir à l'école?
6: Les parents qui doivent driver leurs enfants, effectivement, même si c'est de plus en plus difficile parce qu'ils sont sous influence des réseaux sociaux, ça tue notre société. Mais après, faut aussi que l'État intervienne d'une manière ferme. Je regardais tout à l'heure à la télé, sur Strasbourg, j'ai vu la manifestation, des jeunes cagoulés qui manifestent en emmenant avec eux des pelles. Donc, ces jeunes-là, ils n'ont pas des intentions.
1: C'est clair. C'est
6: tout
1: clair.
6: À fait louables.
1: C'est clair.
6: Donc, je pense que ça serait bien qu'on puisse les arrêter avant qu'ils passent à l'action, plutôt qu'on se contente de les regarder passer avec leurs poubelles pour les mettre le feu un petit peu plus loin, quoi.
1: Mais je pense que c'est à ça que s'attellent, bien entendu, les forces de l'ordre, même si de temps en temps, il peut y avoir, hélas, un moment de tension ou un accident. Voilà. Merci, Laurent, pour votre témoignage qui nous appelait de Mérignac. Olivier nous appelle de Maine, dans le Gard. Olivier, vous êtes aussi inquiet parce que vous voyez ce que vous entendez.
7: Mais je suis inquiet parce que là, j'ai vu, par exemple, la police à Beaucaire arrêter 4 jeunes qui faisaient des dégradations. Alors, je ne comprends pas le but de l'histoire parce que le collège, il est tout neuf. Incroyable. Donc, il ne peut pas dire que c'est des ruines, qu'il est neuf, le collège.
1: Donc, ils abîment donc, quelque chose qui est en bon état. Voilà.
7: Voilà. Donc, et ils revendiquent que ce n'est pas en bon état. Donc, là, ils se font arrêter quatre et vont aller au tribunal. Et j'espère qu'ils seront punis et surtout que les parents vont payer ce qu'ils ont cassé.
1: Ah, ça, c'est.
7: Parce que c'est pas normal que moi, je paye des impôts, je paye des taxes. Et ça va servir à réparer ce que des petits cons ont cassé. Là, c'est... honnêtement, oui. On n'est pas d'accord. Et je pense que tout le monde est de mon avis.
1: Beaucoup de gens sont de votre avis, y compris au sommet de l'État.
7: Oui, bien sûr. Mais après, il faudrait peut-être que les politiques ne s'en mêlent pas. Parce que j'ai connu, moi aussi, je vais avoir 70 ans, mais il est à l'école comme tout le monde. J'ai eu des enfants, j'ai trois enfants qui étaient à l'école. Et j'ai vécu, moi, la loi de Vaquer, la loi de Bré, les manifestations, on n'a rien cassé. Par contre, dans les manifs, on avait des gens, alors à l'époque, c'était pas des filles, c'était le Parti communiste qui venait foutre la merde, nous motiver, dire, il faut pas vous laisser faire, casser tout. Et c'était des politiques,
1: oui.
7: Des responsables politiques qui venaient le faire. Et je pense qu'ils continuent à l'heure actuelle.
1: Mais en tout cas, voilà, ils n'incitaient pas, peut-être pas aux violences auxquelles on assiste. Mais merci Olivier pour votre colère, évidemment, elle est partagée par un grand nombre d'auditeurs, de Françaises et de Français.
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1: Vous êtes bien sur Sud Radio, il est 13h04 et nous allons nous poser une question absolument tragique. Est-ce que le narcotrafic va finir un jour par contrôler le monde? Et je reçois pour en parler Benjamin Cyr, qui est journaliste, qui écrit à l'hebdomadaire Franc-Tireur, qui a été chroniqueur à l'Express et au Figaro, qui est vice-président de l'Association française des grands reporters et correspondants. Et vous avez récemment cofondé le média Les Électrons Libres, dont vous êtes rédacteur en chef. Vous avez commis un travail journalistique, une enquête absolument gigantesque et terrifiante à la fois, dont le titre est « La drogue au pouvoir, 5 siècles de flirt entre géopolitique et narcotrafic » aux éditions du Cerf, un document à la fois politique, historique, économique aussi, qui nous révèle de façon très synthétique, parce que lorsqu'on lit le livre, on se rend compte qu'on avait des paramètres différents, qu'on entendait de la part de la classe politique, des policiers, des magistrats, et là vous avez résumé depuis le début, j'allais dire, de l'aventure du narcotrafic, des stupéfiants qui remontent à la nuit des temps. Voilà, vous révélez comment ce narcotrafic, ce trafic de la drogue, des stupéfiants, s'est organisé petit à petit, et qu'aujourd'hui il constitue une toile d'araignée absolument sophistiquée dans la totalité du monde, selon les époques, selon les pays, et qu'il y a une imbrication avec, j'allais dire, l'univers politique, l'univers économique, qui fait qu'aujourd'hui on voit mal comment on pourrait démonter ce macabre édifice, si ce n'est par une grande révolution culturelle et sociale dont on peut espérer un jour qu'elle attise les consciences. Benjamin Cyr, merci d'être avec nous en direct ici.
2: Merci
1: en studio.
2: À vous, oui.
1: Et moi qui suis sensible aux causes alimentaires, vous commencez cet ouvrage en expliquant que le stupéfiant, ça vient d'abord de ce besoin d'améliorer son alimentation, les épices, les herbes aromatiques, parce que si on se contentait de nos aliments locaux, en tout cas en Europe occidentale, ça aurait été un brouet, des bouillies de céréales, des choses totalement insipides, il n'y avait pas de sel, il n'y avait pas de poivre, et puis le fait qu'il faille agrémenter cette alimentation avec des adjuvants aromatiques, eh bien on a découvert que certaines herbes, que certaines plantes, que certains végétaux avaient des vertus, évidemment, qui amélioraient le repas, l'ordinaire du repas, qui avaient du goût, qui avaient des arômes, mais qui avaient des effets secondaires, qui pouvaient aller ce qu'on appelle, voilà, le spirituel. Voilà, sensoriellement, il y avait un effet stupéfiant et que ça engendrait dès la nuit des temps des trafics, des rapports de force. Vous racontez très intelligemment que l'Angleterre, comme elle importait beaucoup de thé de Chine, ça a créé un déficit commercial, et pour le compenser, elle a exporté de l'opium de l'Inde, qui était sa colonie, vers la Chine, et puis les Français ont fait un petit peu le même jeu avec l'opium en Indochine, et ensuite tout le monde a trouvé prétexte à jouer sur ces produits stupéfiants pour équilibrer des comptes ou tirer des profits. C'est un réseau totalement macabre que vous dépeignez.
2: Oui, absolument. Alors, il y a une chose particulière. Les stupéfiants, en soi, ils sont connus depuis vraiment, comme on dit, la nuit des temps. On parle de moins 5000 ans avant Jésus-Christ, pour certains d'entre eux d'ailleurs, que ça soit l'opium, les substances cannabiques, mais ils n'étaient effectivement pas du tout utilisés dans un cadre de trafic, et en plus, ils n'étaient pas utilisé comme un produit addictif qui gangrenait une population. C'était souvent utilisé dans des rituels spécifiques ou effectivement pour la pharmacologie, en réalité. Par la suite, le rapport avec les plaisirs de la table, c'est effectivement à l'époque du Moyen-Âge et autres, et par la grâce de la nature qu'on a devant soi, en Europe, les repas étaient d'une fadeur apocalyptique, et il fallait bien, quand on a su par les marchands arabes qu'existaient ces épices merveilleuses à l'autre bout du monde, il fallait bien aller les chercher, puis surtout, ça permettait, parce qu'il y a toujours de la géopolitique dans chaque acte, même culinaire, ça permettait de rompre les routes commerciales qui étaient totalement dominées par les marchands arabes.
1: Quasiment un monopole,
2: et qui avait évidemment le chemin le plus court par la Méditerranée pour arriver à vendre leurs produits. Ce qui a justifié les grandes découvertes, ce qui a justifié les voyages de Magellan, les voyages au préalable de Christophe Colomb, etc., qui ont effectivement pu ramener des épices ou des choses comme le poivre, qui est devenu elle-même une monnaie.
1: Mais on payait que du poivre. À la Renaissance, vous dites au Moyen Âge, on avait des grains de poivre et non pas des pièces d'or.
2: Pour une raison qui était simple avec le poivre, c'est que le poivre est quelque chose qui se conserve extrêmement longtemps et donc qui permettait d'avoir en fait une monnaie solide. Mais au fur et à mesure, évidemment, c'est là que sont arrivés d'autres produits qui ont commencé eux-mêmes à être bien que légaux des produits addictifs. Là, on pense au café, même si c'est pas tout à fait les mêmes sources.
1: Ah, c'est un stimulant quand même, c'est un excitant.
2: Absolument, c'est un stimulant. Il est pas arrivé, lui, par les grandes découvertes, tout à fait, mais par le représentant du sultan turc à Paris, jusqu'à devenir célèbre par la création des cafés, dont le premier fut le café Procope. Et puis ensuite, il y a eu le sucre, qui lui est devenu une vraie matière d'addiction. Et en fait, le thé, qui joue le double rôle, c'est-à-dire qui joue le rôle qui va précipiter à partir de la fin du XVIIIe siècle l'engrenage de la guerre de l'opium, et parce que lui-même était devenu une matière d'addiction. On ne se rend pas compte, on a dans sa tête la tradition du thé anglais, on imagine toujours l'anglais, le tea time, mais il faut savoir qu'il y avait une réalité absolument incroyable, c'est que c'était devenu un vrai problème quasiment de santé publique, une vraie obsession, une vraie addiction, particulièrement dans les milieux aisés, et que cette obsession a tout simplement ruiné le pays. Et effectivement, c'est là qu'intervient la question de l'opium.
1: Faut compenser le commerce extérieur.
2: Pour récupérer le thé chinois à moindre frais, il fallait bien avoir un produit en échange. Et c'est là qu'on a assisté en fait au premier grand conflit culturel et géopolitique entre deux empires qui se méprisaient royalement l'un l'autre. Chacun pensait que l'autre était le sauvage de l'autre. C'est un choc culturel absolument énorme. Et le problème qu'avaient les Anglais, c'est qu'ils se sont rendus compte qu'il était impossible de commercer avec les Chinois.
1: Et les Chinois voulaient empêcher évidemment cette Afrique d'opium.
2: Ils voulaient d'abord l'opium et la drogue étaient globalement interdites depuis 1729 en Chine. Le problème, c'est que les Chinois interdisaient toute forme de commerce avec l'étranger et il n'y avait qu'une seule porte pour le commerce avec la Chine, qui était un empire colossal. C'était effectivement Canton. C'était le seul endroit par lequel on pouvait passer, et c'était évidemment difficile de faire véritablement du trafic. Alors, l'opium a fini par arriver, par la corruption, évidemment, comme toujours.
1: Alors justement, Benjamin Cyr, comment passe-t-on de ces enjeux commerciaux économiques, qui sont quelque part un peu réguliers quand c'est une rivalité économique, à des réseaux de trafic, à des mafias, et aujourd'hui à une pieuvre absolument gigantesque, qui, à travers le monde, contrôle ce marché du narcotrafic? Qu'est-ce qui a fait que, quoi, c'est la classe politique qui s'en est mêlée, les États, à un moment donné, ont mis la main à la pâte se dire par ici la monnaie?
2: Forcément mis la main à la pâte, parce que c'est exactement ce que raconte la guerre de l'opium. C'est, à travers la compagnie orientale des Indes anglaise, en réalité, c'est le gouvernement anglais qui est à la manœuvre. C'est lui qui décide, à un moment, d'appuyer sur la détente contre la Chine, qui avait une armée qui n'était pas au niveau de l'armée anglaise, et qui décide de totalement noyer un territoire.
1: En le commercialisant,
2: parce que après la deuxième guerre de l'opium en 1842, avec le traité de Nankin, ils obtiennent la légalisation de l'opium en Chine, plus l'ouverture de tonnes de ports qui vont permettre sa diffusion, et avec une conséquence qui joue encore un rôle extrêmement important dans les relations internationales avec la Chine aujourd'hui, c'est que plus de 10% de la population chinoise s'est retrouvée totalement addict à l'opium, avec les conséquences sanitaires, les conséquences professionnelles et les conséquences, y compris économiques, qui en ont suivi et qui est devenu l'un des motifs de revanche de l'État chinois à partir de Mao. C'est un sujet qui est toujours extrêmement important.
1: Ils ont considéré que c'était une humiliation et une domination de la part des Occidentaux de les avoir drogués, si je puis dire.
2: Absolument.
1: Aujourd'hui, on est carrément avec des oligarchies qui se sont constituées. Comment se fait-il que ça ait pu prendre cette ampleur? La consommation de stupéfiants, de drogue, a gagné tout d'un coup les mœurs des pays occidentaux, atteignant toutes les couches de la population. Autrefois, c'était réservé aux riches, et tout d'un coup, tout le monde a voulu...
2: Il y a effectivement aujourd'hui une grande transformation du narcotrafic et de cette emprise, qui est que jusqu'à présent, la plupart des substances qui... du moins les substances les plus courantes et les plus dangereuses étaient connues à travers l'héroïne, l'opium.
1: La plus vieille drogue, c'est quoi? C'est le cannabis quand même, c'est
2: l'opium.
1: C'est
2: l'opium. Elles ont toutes des milliers.
1: C'est-à-dire la fleur de pavot, le coquelicot, c'est ça.
2: Alors le coquelicot est une forme de pavot, de la même manière qu'il y a un autre coquelicot, un peu, mais là on va
1: pas. Alors je dis bien à ceux qui nous écoutent, vous n'avez pas fumé du coquelicot, vous n'aurez pas l'effet
2: recherché. Voilà, pareil avec le pavot du Pays de Galles.
1: Bien sûr, voilà.
2: Pareil, il faut pas le fumer, c'est autre chose. En fait, c'est le pavot blanc qui est le pavot le plus redoutable, mais bon, c'était une bonne question. En fait, il y a eu à un moment une vraie bascule dans l'histoire du narcotrafic qui s'est située dans les années 80, en réalité, avec l'explosion du marché de la cocaïne.
1: Avant, il y en avait. On voit bien en fait, dans les gangsters partout aux États-Unis.
2: La cocaïne, elle a commencé à se diffuser en Europe au 19e siècle. Au début du 20e siècle, on sait très bien que des gens comme Freud ou Jung étaient de très grands cocaïnomanes. Après, quand on remonte à la Seconde Guerre mondiale, Hitler était un cocaïnoman absolument.
1: Göring aussi, paraît-il. Enfin, voilà,
2: oui, Hitler, c'était à la fois méthamphétamine, cocaïne. C'était absolument la
1: totale. Je crois que certains de nos leaders mondiaux continuent, et même nos dirigeants ont besoin d'un petit renfort de temps en temps, on veut accuser personne.
2: C'est sûr, mais la cocaïne, la bascule de la cocaïne, elle se fait dans les années 1980, à partir du moment d'abord où la mafia américaine, qui jusqu'à présent n'était pas très fan de trafic de drogue, même si elle en faisait beaucoup, mais elle ne voulait pas de cocaïne, parce qu'elle pensait que ça allait atteindre ses enfants. Alors qu'ils se disaient, l'héroïne... c'est des drogues de pauvres, ça ne nous concerne pas. Et c'est là que ça va prendre un tour géopolitique.
1: Voilà, je suis avec Benjamin Cyr, je reçois Benjamin Cyr, auteur de La drogue au pouvoir, 5 siècles de flirt entre géopolitique et narcotrafic aux éditions du Cerf. Anissa, on poursuit évidemment.
3: Évidemment, comment le narcotrafic finira par contrôler le monde, c'est effectivement le sujet de notre discussion avec Benjamin Cyr. Et puis dans quelques minutes, nous retrouverons Jean-Michel Verne, journaliste d'investigation, spécialiste du grand banditisme et du narcotrafic, ainsi qu'Éric Moulin, policier et secrétaire départemental de l'UNSA Police dans les Bouches-du-Rhône, avec leurs enquêtes et leurs expériences. Ils nous diront ce qu'ils constatent sur le terrain.
1: Et on peut nous appeler au 0823 300 300, d'autant que c'est Emmanuel Galasso qui est au standard et qui attend vos appels avec impatience. Je ne doute pas, vous êtes soit des parents qui avaient été confrontés au problème de la drogue, soit vous vivez dans un quartier où il y a du narcotrafic, où vous êtes touché par ça, vous êtes évidemment interpellé. Appelez-nous au 0826 300 300, on a besoin de votre témoignage. À tout de suite sur Sud Radio.
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1: Vous êtes bien sûr Sud Radio, il est 13h20, je reçois Benjamin Cyr, auteur de La drogue au pouvoir, 5 siècles de flirt entre géopolitique et narcotrafic aux éditions du Cerf. Benjamin Cyr a enquêté, son ouvrage est un condensé, j'allais dire, de constats, de déductions, d'analyses et surtout des révélations qui nous font froid dans le dos, qui nous font peur, parce que le narcotrafic est en train, pas en train, il s'est organisé, mais il est en train de devenir aujourd'hui une puissance mondiale très structurée, très pertinente, avec des imbrications avec les pouvoirs politiques, avec les intérêts économiques, et on dirait qu'il fait un peu aujourd'hui partie du paysage qui régule cette planète. Benjamin Cyr, on en est là aujourd'hui, il y a vraiment
2: une explosion, il y a une véritable explosion. Et puis après, il y a le rôle effectivement ambigu de certains États, donc qui ont toujours été, mais qu'il a franchi certaines limites, avec d'un côté de fausses volontés d'endiguer totalement le phénomène, et de l'autre côté des complaisances, voire des complicités. Si on regarde ce qui se passe aux États-Unis là ces derniers temps, par rapport à Trump, c'est assez drôle en termes de complaisance et d'hypocrisie. C'est-à-dire, il va chercher Maduro au prétexte du narcotrafic, il le ramène. Et finalement, on s'aperçoit que Delcy Rodriguez, sa vice-présidente, qui maintenant tient le pouvoir, il n'y a plus d'un coup de question de narcotrafic à partir du moment où les licences pétrolières ont été remises aux compagnies américaines. Et pendant ce temps-là, le même Donald Trump qu'on a vu bombarder des bateaux de narcotrafiquants supposés, jusqu'à aller d'ailleurs bombarder une famille entière qui n'avait strictement rien à voir avec l'histoire et qui faisait du tourisme sur son bateau et qui a tué la mère et l'enfant, pendant ce temps-là, il donnait l'absolution en faisant libérer le précédent président du Honduras, condamné juste à 45 ans de prison lors de la dernière année du mandat Biden, pour avoir participé à un narcotrafic qui avoisine les plusieurs centaines de millions de dollars.
1: Donc un double...
2: Voilà, c'est ce double discours qui a profité, en fait, à l'extension du narcotrafic partout. Si on revient, on parlait tout à l'heure de l'Indochine. Une seconde. Les drogues, l'opium, comme la cocaïne d'ailleurs, ont été interdites en France de manière très ferme au début du XXe siècle. Il y a commencé à y avoir les grandes conférences internationales sur les drogues, comme la conférence de La Haye de 1912. Et puis pendant ce temps-là, on a un monsieur qui est devenu plus tard président de la République française, qui s'appelle Paul Doumer, qui est arrivé comme gouverneur d'Indochine en 1897, et qui, elle existait déjà, mais qui a fait exploser la régie autonome de l'opium. Il faut savoir que le pavillon de la régie autonome, sa maquette a été exposée à l'exposition universelle, donc il y avait d'un côté une transparence totale sur le fait que on a fait le monopole de la gestion de l'opium par l'État français, qui est arrivé avant la Première Guerre mondiale à offrir plus de 20% de l'ensemble des recettes fiscales de l'Indochine, c'est-à-dire quelque chose de colossal, et qui après, pendant la Première Guerre mondiale, est même monté autour de 30%.
1: Si je comprends bien, la French Connection a été créée par la France, par un homme qui s'appelait Paul Doumer. Le pauvre, il est mort assassiné en 1932, après avoir été élu dans la République. Mais, vous voyez...
2: Il n'a pas profité de sa présidence, parce qu'il a été élu en 1931, et après,
1: Il était de Saint-Flour. On suppose pas que c'était un narcotrafiquant, mais c'est lui qui a mis en place un système officiel.
2: Et dont beaucoup se sont inspirés par la suite.
1: Bien sûr,
2: parce que c'était vraiment une rentabilisation parfaitement technocratique, avec des résultats formidables.
1: Nous avons en ligne Jean-Michel Verne. Bonjour Jean-Michel Verne, merci d'être avec nous en direct sur Sud Radio. Est-ce que cette French Connection dont Benjamin Cyr parle, il nous raconte la genèse avec l'Indochine, est-ce qu'aujourd'hui elle se porte bien en France, cette French Connection?
3: Ben, si vous voulez, aujourd'hui, elle se porte particulièrement bien. Je vous donne les chiffres du dernier rapport de l'OFAS. C'était l'année dernière, on était à 6 milliards je crois, d'euros. Vous parliez de millions de dollars, non, c'est des milliards. Donc on est face à, si vous voulez, quelque chose qui relève de l'entreprise et de la logique d'entreprise, avec une offre, une demande, Dans mon livre Inside des Z Mafia, qui va paraître le 15 octobre en édition de poche, je fais parler un policier qui rencontre, il y a une quinzaine d'années, un des plus grands trafiquants français. Et il lui dit ceci, il lui dit « Écoute, tu sais, on sait très bien qu'un jour vous allez légaliser le cannabis, mais nous on va vous inonder de cocaïne. On va faire baisser les prix, on va vous envoyer des tonnes de cocaïne, et c'est exactement ce qui s'est passé. » On a aujourd'hui un gramme de cocaïne à Marseille, c'est 54 euros. En 1989, c'était 230 euros.
2: C'est ça, oui.
3: Voilà, vous avez le rapport. Donc, on est face à des gens qui sont dans une logique d'entreprise. Celui qui décrit très bien ça, c'est Roberto Saviano. Je vous renvoie à l'excellent documentaire qui est passé sur Arte sur la construction du livre Gomorra. Et sur l'analyse de Saviano sur ce phénomène. Il explique comment la drogue a permis justement le développement exponentiel de la Camorra qui s'est par la suite développée en véritable entreprise. Et c'est ça toute la difficulté. Je dirais qu'on ne va jamais arrêter le trafic de drogue, d'autant qu'aujourd'hui arrivent sur le marché alors les drogues de synthèse.
2: Exactement.
3: Avec d'autres réseaux. On a un éclatement, une fragmentation de tout le panorama du trafic de drogue en Europe, dans le monde, en France. C'est devenu un vrai business, quoi. C'est effrayant.
2: Il faut dire quelque chose quand vous parlez du 6 milliards. Dans le rapport parlementaire d'il y a deux ans, on estimait entre 3 et 6 milliards, effectivement, le trafic. On sait aujourd'hui que le chiffre équivalent est au-delà des 7 milliards. Juste, on parle de la France. Hein. Sauf que, quand on fait ces estimations, c'est toujours quand même sur la base des saisies. Et par définition, les saisies, ce sont que la partie émergée de l'iceberg.
1: C'est quoi, c'est 20%, c'est 20%.
2: On ne peut pas le déterminer, mais et il faut savoir que ces chiffres-là, ils prennent des pourcentages colossaux d'une année d'une année sur l'autre. En 2025, on a saisi 84 tonnes de cocaïne. C'est quasiment deux fois plus que l'année d'avant.
1: Bien sûr. Jean-Michel Verne, on est dépassé.
3: En 2023, je crois que c'est Bruno Le Maire qui parlait de 3 milliards.
1: Oui.
3: Et deux ans après, au FAST, on commence à parler de 6 milliards.
1: Sommes dépassés, là, Jean-Michel Verne, ou non, aujourd'hui, au niveau de la France. Je poserai après la question à Benjamin. On est dépassé ou non? Oui.
3: Complètement. Complètement, avec, ceci dit, prise de conscience de l'État du danger.
1: Oui.
3: Parce que là, on a vu la loi narcotrafic, on voit les super-prisons, il y a quelque chose qui se passe. Ceci étant, on manque cruellement de moyens. Vous savez, la mafia, il faut la frapper au portefeuille. Et pour frapper ces gens au portefeuille, il faut des enquêteurs, il faut de l'investigation financière. Et là, c'est la cata.
2: Voilà.
3: La réforme de la police n'a pas permis de développer ce secteur. Je pense à la PJ sur Marseille, la PJ, les enquêteurs sont passés de 40 à 25.
1: Oui, on aura tout à l'heure le témoignage d'Éric Moulin.
3: C'est vrai qu'on a la gendarmerie, les gendarmes de la SR sont très bons dans ce secteur. Mais on manque vraiment de moyens. Il faut beaucoup de fonctionnaires, beaucoup de gendarmes pour travailler sur les dossiers. Ce sont des enquêtes de longue haleine. Vous avez des réseaux entiers de blanchiment qui marchent depuis des années sur tout le territoire et qu'on n'a pas troublé le moindre instant. Ça continue à tourner, l'argent arrive. Vous avez toute une nébuleuse de commerçants, banquiers au milieu, enfin tout ça n'est pas pris en compte parce que on n'a pas les moyens pour aller jusqu'au bout des enquêtes qui réclament des matières financières. Il faut des preuves juridiques, c'est très compliqué le financier et là c'est vrai qu'on a un talon d'Achille.
1: Je suppose que vous expliquez tout ça dans Inside des Z Mafia, que vous publiez la semaine prochaine, mercredi 14 octobre. Jean-Michel Verne, vous viendrez nous expliquer ça en studio. Voilà, et on le saura encore davantage parce que c'est un dossier que nous n'allons pas clore. Merci d'avoir été avec nous quelques minutes. Vous restez avec nous, je reçois Benjamin Cyr, La drogue au pouvoir, 5 siècles de flirt entre géopolitique et narcotrafic. Et puis on peut nous appeler...
4: Bien sûr, 0826 300 300. Quand on achète de la drogue, peut-on dire que les violences liées au trafic ne nous concernent pas? Est-ce que vous vous sentez concerné? concernés. Vous vivez près d'un point de deal, dites-le nous, appelez-nous.
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1: Vous êtes bien sur Sud Radio, il est 13h33, nous sommes avec Benjamin Cyr, nous parlons du narcotrafic dans des propos qui sont quand même, l'actualité elle est chargée, je suis d'accord. Depuis longtemps on a des inquiétudes sur l'économie, sur la jeunesse, sur l'hôpital, sur la santé, sur l'agriculture, mais là ce que nous annonce Benjamin Cyr est tout simplement pré-apocalyptique, parce que il constate dans son livre, et c'est une évidence, ce sont des éléments très précis qu'il a compilés pendant des années d'expérience. Il a lui-même une expérience personnelle et il a accès à des éléments auxquels nous n'avons pas tous accès, qui prouvent aujourd'hui que l'organisation du narcotrafic international peut se comparer à une pieuvre qui mettrait la main petit à petit sur la planète, dans la mesure où elle a pénétré toutes les structures de la société, du pouvoir économique, du pouvoir politique, et même, on parlait à l'instant du hors antenne du Mexique, où le gouvernement mexicain s'est rendu compte, en combattant le narcotrafic, qu'il avait en face de lui un état bis avec presque une armée et une administration. Benjamin Cyr, on en est arrivé là par démission politique, par insouciance, ou parce que les profits engendrés par la drogue ont permis aux trafiquants de devenir vraiment des gens, une oligarchie ultra-puissante?
2: À cause de tout ça, c'est-à-dire déjà, il y a une méconnaissance du politique, ça moi je me suis rendu compte en travaillant, il y avait jusqu'à présent une vraie méconnaissance du politique, de la réalité de la situation. Ensuite, il y a tout ce que je raconte et ce dont on parlait précédemment.
1: On leur recommande de lire, vous êtes d'accord?

0: il a perduré jusqu'à la guerre d'Indochine,
1: bien sûr.
0: Avec la France. Il a perduré ensuite avec les États-Unis qui ont repris, avec la guerre du Vietnam, le même principe. La drogue contre les armes. Il a repris ensuite, pendant toute la période du containment contre de la guerre froide, où les États, et c'est comme ça que naît d'ailleurs aussi la French Connection,
1: oui.
0: Avec les Corses.
1: Alors au début, c'est les Corses, c'est CHL artisanal, vous l'expliquez dans le bouquin, oui, au tout début à Marseille.
0: À partir des fameux carbonés spiritaux, qui sont les pères de la French Connection.
1: C'est des nœuds par rapport à ce qui se passe aujourd'hui.
0: Oui, mais après, ça devient politiquement un vrai support. À l'époque des frères Guérini, la bonne époque où Gaston Defferre est maire de Marseille, où la CIA va utiliser les Corses en France.
1: Déjà avec Saviani, déjà, qui est député marseillais, qui commence avant-guerre.
0: Saviani s'en est éteint. Effectivement, et un des frères Guérini avait un emploi très important ils ont pu prospérer, parce que c'est contrairement à Carbone et Spirito, qui avaient été des collabos pendant la guerre, eux, justement, étaient la mafia qui a aidé la résistance et les alliés. Mais le truc essentiel, c'est que les Américains se servent, y compris en France, des Corses, des mafieux Corses, qui sont les trafiquants, pour combattre les mouvements sociaux.
1: Oui.
0: Ils le font aux États-Unis, ils le font en France.
1: Les dockers ségétistes de Marseille empêchent la machine de tourner.
0: Voilà.
1: Et l'État, et la CIA surtout, pour que le trafic international puisse continuer.
0: La CIA, avec la complicité du gouvernement français envoie les mafieux mater les grèves.
1: Casser les grèves.
0: Parfois avec des grèves.
1: Ils
0: ont fait plus de 10 morts d'un coup. C'est les grèves de 53, etc. de l'époque. En fait, on leur lâche la grappe sur le trafic, avec derrière les têtes de pont du trafic international de la mafia américaine d'origine italienne, avec Santo Trafficante Junior, avec Lucky Luciano, qui font exactement la même chose aux États-Unis. Et cette manière de composer, ce que fait la Chine avec les triades également, de composer, de faire des cartels, des variables d'ajustement des intérêts politiques des États, est en fait la raison qui fait que les États se retrouvent totalement gangrénés au final, parce que c'est le baiser du diable systématiquement.
1: Ah ben ça, on sait. Et on sait que dans certains quartiers marseillais, on nous explique que les imams ont passé un deal avec, c'est le cas de dire, avec les narcotrafiquants qui font la police dans le quartier sur le plan religieux, en échange de quoi on les laisse trafiquer normalement. Nous sommes en ligne avec Éric Moulin. Bonjour Éric Moulin.
2: Oui, bonjour à vous.
1: Bonjour. Vous êtes policier, vous êtes secrétaire départemental de l'UNSA dans les Bouches-du-Rhône, donc vous êtes un policier de terrain, vous connaissez bien ce dossier, on s'est déjà parlé sur Sud Radio. Benjamin Cyr nous explique l'imbrication ancienne de la drogue et du milieu marseillais. Bon, Carbone et Spirito sont morts, mais est-ce qu'ils ont des successeurs à Marseille aujourd'hui, Éric Moulin?
2: Oui, alors on pourrait leur trouver des successeurs au travers de divers groupuscules qui se sont montés comme la DZ parler des
1: bien sûr, bien sûr.
2: Voilà, et alors on sait que aujourd'hui la drogue est un fléau qui touche toutes les couches de la société, et la police aujourd'hui, son action c'est une digue qui a besoin de moyens. Hein, je crois que ça a été dit. Sans moyens, la police ne peut pas être efficace. Et effectivement, il nous manque crûment de moyens. Ça a été dit également au travers d'une réforme qui est venue affaiblir ce qu'on appelait anciennement la police judiciaire. Pourquoi ? Parce que on a perdu des sachants, et que ces sachants aujourd'hui ne peuvent plus assurer la formation des jeunes. Et puis on est dans une période des baby boomers où la police a du mal à recruter, à sédentariser son personnel, et où elle doit affronter d'énormes départs. Donc c'est aussi une source de complexité pour que on puisse faire front contre le fléau de la drogue. Mais de manière générale,
1: oui. Non, allez-y, je vous sens inquiet, parce que Benjamin Cyr, lui, est très pessimiste, même s'il dit, il y aura peut-être toujours, on en parlera à la fin de cette émission, il y a peut-être un espoir, j'allais dire, pédagogique, de culturer, de cultiver le consommateur. Vous dites aujourd'hui, la République manque de moyens, les

0: Les adversaires n'ont jamais été aussi puissants, jamais aussi présents. Ils ne reculent devant aucun moyen et ils ont évidemment beaucoup d'argent. Et en face, au contraire, vous trouvez qu'il y a un affaiblissement de la capacité de réponse de l'État face à ce narcotrafic, en France en tout cas.
1: Voilà, exactement. Et si on veut aujourd'hui éviter effectivement que cette drogue vienne gangréner d'autres sphères de notre société, hein, nous faisant évoluer possiblement vers un narcotrafic, je pense que nous en sommes encore loin, mais pas aussi loin que on pouvait l'être. Voilà, narco-État, il y a 30 ans.
0: Oui.
1: Je pense qu'effectivement, si on veut pouvoir affaiblir les barons de la drogue d'aujourd'hui, il faut donner les moyens à la police et à la justice, hein, puisque ce n'est pas que la police ou la gendarmerie qui peut affronter ces situations, mais il faut bien donner le pouvoir et les prérogatives à la police et à la justice et les moyens pour pouvoir lutter efficacement et amoindrir ce fléau qui gangrène notre société aujourd'hui.
0: Jean-Michel Vern disait tout à l'heure, il faut les frapper au portefeuille, voilà, par des mesures fiscales ou des mesures contraignantes. Alors, par rapport à leur... Est-ce qu'il y a moyen de les contrarier là-dessus, de les coincer?
1: Ah, bien évidemment. Alors, ça a été pris en compte. Hein. Aujourd'hui, ce pan, effectivement, de la contrainte a été mis en œuvre. Ça va faire peut-être une petite décennie qu'on a amorcé déjà la possibilité de les taper au portefeuille. On est assez efficace. On a développé des méthodes et des moyens. Ce qui nous manque, c'est des moyens humain, c'est vraiment de l'effectif,
0: ah oui,
1: et pouvoir intéresser, sédentariser, mobiliser les gens autour de ces actions.
0: Je vous rappelle que la police fédérale, c'est comme ça qu'ils avaient coincé Al Capone, c'était sur un accident fiscal.
2: C'est toujours à travers l'enquête financière qu'on peut y arriver plus facilement. C'est pas sur les points de deal.
1: C'est ça.
2: C'est pas aller démanteler des points de deal, faire des opérations.
0: Mais là, il faut des enquêteurs sur le financier. Ouais. Il faut des enquêteurs, il faut des moyens.
2: Très pointus.
0: Est-ce que la magistrature suit lorsque la sanction doit tomber, parce qu'il y a une polémique sur la sévérité ou pas des magistrats, est-ce que sur les questions de narcotrafic, les magistrats français sont intraitables?
1: Oui, alors on a un arsenal quand même qui nous permet de taper fort.
0: Oui.
1: Il faut peut-être le refermer sur d'autres dispositifs pour infliger peut-être des petites peines, mais là effectivement on s'intéresse plutôt aux consommateurs pour qu'on soit plus efficace, parce que c'est l'histoire de l'offre et de la demande. Si vous avez beaucoup de demandes, vous continuerez à avoir de l'offre. Aujourd'hui, dire que on va stopper la drogue dans n'importe quel pays du monde, c'est une utopie. On sert pas une utopie. On est là pour la réduire à son minima. Voilà. Elle existera toujours. Ça continuera parce que ça fait vivre un certain nombre de personnes. Mais nous avons les moyens, si on nous les donne, de pouvoir lutter efficacement.
0: En tout cas, Éric Moulin, vous restez sur le terrain. Je pense que vous êtes entouré par une équipe déterminée, que votre hiérarchie aussi est constante dans cet enjeu. Et on sait que les Bouches-du-Rhône et Marseille sont exposées. C'est une plaque tournante aujourd'hui en France sur le narcotrafic, où la République est quand même très vigilante. Merci pour votre témoignage, Éric Moulin. Et puis, j'aurai certainement l'occasion de vous réinviter parce que, hélas, ce dossier n'est pas terminé. Vous restez avec nous. Je reçois Benjamin Cyr, auteur de La drogue au pouvoir, 5 siècles de flirt entre la géopolitique et le narcotrafic aux éditions du Cerf. Et nous continuons cet échange. Anissa, je vous sens bouleversé par ce que vous entendez.
3: Fasciné et intéressé, évidemment.
2: Faut pas être trop fasciné.
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1: Vous êtes bien sûr Sud Radio, il est 13h48 et Anissa et moi sommes à l'écoute de Benjamin Cyr qui nous sidère totalement. Ben, j'ai lu l'ouvrage La drogue au pouvoir, 5 siècles de flirt entre géopolitique et narcotrafic aux éditions du Cerf. C'est une bombe, quoi, parce que ce que vous expliquez là, très posément, avec des éléments très précis, chiffres à l'appui, statistiques, historiques, parce que le phénomène est très ancien. Et là, vous expliquez que, non pas qu'il est trop tard, mais qu'en tout cas, pour remédier à ce fléau, et pouvoir inverser la dynamique, il ne suffira pas que de moyens policiers ou de moyens politiques ou de moyens administratifs, il faudra des moyens, j'allais dire, intellectuels et culturels et certainement pédagogiques. Benjamin Cyr, il y a quand même un espoir d'inverser un jour cette tendance ou non ?
2: Alors, je suis désolé. Je pense que la pente que les choses sont en train de prendre actuellement, pour rester là, très diplomate, et très longue de bois, ne va pas tout à fait dans le sens de votre interrogation, du moins dans une réponse positive de votre interrogation. Quand on voit la manière notamment dont les nouvelles mafias européennes, je pense évidemment, on en a parlé de la DZ tout à l'heure, je pense aussi à la macro-mafia aux Pays-Bas, qui est un peu, en gros la DZ, c'est la mafia algérienne, d'origine algérienne.
1: C'est le
2: code ISO de l'Algérie, voilà. Djezaïr, qui est implanté à Marseille, qui est en train maintenant de remonter sur tout le territoire. La Mocro, c'est la mafia d'origine marocaine qui est implantée aux Pays-Bas de manière encore plus intense, encore. Elle est un peu plus ancienne et elle a profité du rapport particulier des Pays-Bas avec la question des stupéfiants. C'était cette manière de prendre vraiment tout le territoire. Jusqu'à présent, on pensait au sud de l'Italie. Jean-Michel Verne a parlé tout à l'heure de Roberto Saviano qui a quand même révélé des choses absolument extraordinaires et effrayantes sur la mafia italienne et particulièrement évidemment sur ce qui se passe dans le sud de l'Italie. C'était l'idée qu'on avait de la corruption sud-américaine et du narcotrafic en Colombie ou en Amérique centrale, notamment au Mexique. Mais aujourd'hui, le fait que ces mafias, dont le narcotrafic est le principal pilier, puissent vraiment se répandre sur le territoire et surtout ne plus être uniquement dans les principales villes du pays, mais justement à commencer à prendre les petites et moyennes
1: même
2: villes.
1: Même presque dans la ruralité.
2: Y compris. D'ailleurs, c'est un truc sur ce qu'on appelle les nourrices. Les nourrices, c'est les personnes qui sont chargées de conserver les... la drogue en gros et après les différents fournisseurs viennent servir. Avant les nourrices, elles étaient en banlieue, en ville et autres.
1: Et maintenant
2: on les retrouve partout sur le territoire.
1: Justement, Benjamin Cyr, voilà. Nous avons Kamel qui nous appelle d'Avignon. Bonjour Kamel.
2: Avignon, c'est pas mal.
3: Je peux
2: aussi,
3: intervenir là parce que j'en ai entendu des belles et des pas belles.
1: Je vous appelle parce que vous dites justement que pour vous les dealers ne se cachent plus.
3: Non mais c'est même pas. Mais ils se cachent plus, mais. Je suis pas d'accord, même pas d'accord avec votre gars là, que vous avez reçu là. Il mélange tout. Mais il connaît pas la France, lui.
1: C'est-à-dire,
2: dites-moi
3: vous
2: ça.
3: Vous ne connaissez pas la France. Parce que si vous connaissez la France, vous croyez que la DZ mafia, la Morocco, c'est la mafia morocaine, vous croyez qu'elle a du mal, elle rentre pas en France. Elle est là, mais elle
2: a du mal.
3: Mais en France, maintenant j'ai envie de parler, parce que j'ai entendu des trucs que waouh, ça monte. En France, quand on a voulu que la DZ mafia stoppe, ils l'ont stoppé dans son propre pays. Le gars, ils sont allés le chercher là-bas chez eux. Tout le monde savait qu'il était à Oran. Tout le monde savait qu'il était machin. Donc, ne sous-estimez pas. Le travail de la police française en parlant, en mettant des trucs.
1: On dit qu'elle est dépassée.
2: Sur l'arrestation dont vous parlez, c'est plus compliqué que ça. C'est simplement.
3: C'est lié au dégel des
2: relations diplomatiques entre l'Algérie et la France. Ça s'arrête là. C'est une variable d'ajustement.
3: Quand les gens ils vous écoutent, c'est l'angoisse. Ah, on va se retrouver aux États-Unis. Ah, on va se retrouver. Non, en France, monsieur, en France, ne vous inquiétez pas. Il y a de quoi. On a tous les outils qu'il faut. C'est vrai que la politique, en ce moment,
2: les policiers sont pas d'accord avec vous, hein, quand même.
3: Attendez, je connais des gens qui sont des officiers de police, je connais des gendarmes. Ils ont les moyens. Simplement, il y a un petit problème. C'est pas qu'on les laisse pas travailler. On leur fait faire des missions de merde, alors que c'est pas leur mission à eux. On leur fait faire de la sécurité sociale, pratiquement. On leur fait, ils sont devenus pratiquement, si vous disent bonjour, ils ont peur de vous dire bonjour parce qu'ils ont peur d'être attaqués par le gars à qui vous avez dit bonjour parce que vous lui avez mal parlé. C'est, la police d'aujourd'hui, en plus, les recrutements qu'il y a eu dernièrement, c'est grave, les gars. Ce sont des jeunes qui vont parler avec des jeunes, avec un langage de jeunes. Quand vous avez deux jeunes qui se confrontent, on oublie l'uniforme en face. Donc, à un moment donné, il y a beaucoup de choses qu'il faut régler avant de dire ces choses-là. En France, quand on a voulu que la DZ Mafia stoppe, il y a de suite, allô, tac, tac, ça s'est arrangé entre les deux pays. Le mec, là, il est sous cellule. Donc, à un moment donné, il faut taper là où il faut taper pour la drogue. Ben, excusez-moi, la drogue, si on veut l'arrêter, la drogue, elle a commencé à l'époque, c'était bien dans les soirées mondaines, dans les bars. Après, c'est descendu tout doucement dans les facultés. Après, c'est descendu doucement dans les lycées. Et maintenant, oui, c'est dans les collèges. C'est là, il est là, le danger. Moi, quand je vous parlais des États-Unis, des trucs, on n'a pas la même politique.
4: Qu'est-ce qui vous met le plus en colère aujourd'hui?
3: Pardon?
4: Qu'est-ce qui vous met le plus en colère?
3: Ce qui me met le plus en colère, c'est qu'on a les moyens pour limiter les dégâts. Et on ne laisse pas faire les gens qui savent faire. Et on les bride. Voilà. Et alors, quand on a des gens qui sont bridés, on a des gens qui sont frustrés. On a des policiers qui sont frustrés. Ils sont en colère, mais ils ne sont pas racistes. C'est juste de la colère d'indignation parce qu'on ne les laisse pas bosser. On ne laisse pas faire leur travail. Voilà. Alors, donc, ils ne savent plus quoi faire. Ils attrapent un petit. Ah, il a mal attrapé. Ils font ça. Les derniers recrutements, c'est de la merde complète. Hein. Mais... on nous a mis des bombes sur le terrain, on nous a mis des justiciers. Hein. On nous a pas mis des policiers qui veulent faire le travail de policiers.
5: Kamel, il y a beaucoup de policiers confirment effectivement en partie ce que vous dites, et il y a une vraie carence aujourd'hui dans le recrutement, dans la formation.
2: Pas du tout incompatible avec dans l'engagement.
5: Kamel, merci pour votre témoignage passionné, mais on voit bien que vous connaissez la réalité sur le terrain et que vous la retranscrivez tel que vous le sentez. On a Christiane. Christiane, juste un tout petit mot pour la fin. Vous dites vous aussi que la drogue est partout, malheureusement?
6: Oui, de Versailles. Ce que je dis aussi, enfin, c'est que tant que les médecins ne feront pas le drame là-dessus, parce que c'est le rôle de la médecine
5: de prévenir.
6: Faire des... Oui, mais il n'y a aucune campagne en disant la drogue c'est dangereux, aucune. Donc les gamins qui commencent, il n'y a rien.
5: On pense que c'est induit, que c'est acquis, mais c'est pas si acquis que ça.
6: Non, mais les médecins doivent vraiment se mettre en colère et récupérer là-dessus.
2: Alors, vous avez d'autant plus raison qu'il y a quand un nouveau phénomène à travers les drogues de synthèse qui explosent et qui posent actuellement de nouveaux problèmes sanitaires assez importants.
5: Benjamin Cyr, on vous réinvitera pour les drogues de synthèse. Je pense que ce sujet peut faire une émission mensuelle et qu'on pourrait tenir une dizaine d'années en espérant peut-être qu'on aura fait évoluer la situation dans le bon sens ici. Là, merci Benjamin Cyr d'avoir été avec nous. La drogue au pouvoir, 5 siècles de flirt entre géopolitique et narcotrafic aux éditions du Cerf pour 20 €. Il faut le lire, c'est pas drôle, c'est parfaitement écrit et bien documenté, mais si on veut évoluer sur ce sujet, il faut être conscient de ce que vous racontez dans ce livre, et j'espère que nos responsables politiques et nos dirigeants prendront connaissance de ce dossier pour prendre l'ampleur de la gravité du problème.
4: Et merci Anissa. Également à Benoît Perrin, à Jean-Michel Vergne et à Éric Moulin d'avoir été avec nous un petit peu plus tôt. Évidemment, à suivre Brigitte Lay qui vous retrouve pour une édition spéciale Octobre Rose.
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1: Bonjour, bonjour à toutes et à tous et bienvenue sur Sud Radio. Bah oui, ça y est, nous sommes en direct. J'ai le plaisir de vous accompagner jusqu'à 7h pour se réveiller en douceur, en tout cas pour s'informer avec toute l'équipe qui est là, qui est prête pour vous accueillir avec moi notamment dans un instant Nicolas Gomez pour les premières infos du jour. On aura aussi, en parlant d'infos, notre journaliste Clara Pierney qui viendra nous donner également l'actualité de ce mercredi 7 octobre. Et puis avec moi aussi Rémi André dans un instant. La météo du jour, également Camille pour votre horoscope, Félix Mathieu qui lit la presse comme chaque matin pour nous dire ce qui fait la une des journaux ce matin. Et puis également présent, c'est John Rakotozafi. Vous êtes bien présent, notre réalisateur.
2: Je suis bien présent. Bonjour Benjamin, bonjour à tous.
1: Bonjour John, comment ça va ce matin?
2: Eh bien écoutez, ça va.
1: Je prends le
2: ça
1: pouls
2: va très
1: alors.
2: Bien. Ouais. Écoutez, je. Oui, ça a l'air d'aller. Ça a l'air d'aller, je vérifie.
1: En pleine forme, ouais. Allez, John, bon, je vous laisse lancer le petit matin de Sud Radio. Ça vous dit? Vous lancerez comment le petit matin de Sud Radio aujourd'hui?
2: Écoutez, je le lance avec plaisir et joie en vous annonçant donc le top départ de ce petit matin
1: 3,
2: du mercredi
1: 2,
2: 7 octobre.
1: 1, c'est parti.
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1: Et on commence donc avec votre horoscope, Camille. Bonjour.
3: Bonjour à tous, chers béliers. Vous pourriez avoir envie de remettre un petit peu de jeu dans votre journée. Quant à vous, les taureaux, une nouvelle literie, un vêtement agréable, une promenade tranquille ou simplement quelques heures de repos pourraient faire une vraie différence aujourd'hui. Amis gémeaux, une question concernant votre logement attire votre attention. Quant à vous, les cancers, votre téléphone vous réserve peut-être une surprise, une photo ancienne, un message inattendu ou une information que vous aviez complètement oublié. Les lions, une journée intéressante pour vous occuper de votre confort physique, les lions. Quant à vous, les vierges, votre façon de raconter les choses attirera l'attention, surtout si vous laissez une place à l'humour et à la spontanéité. Les balances, une sortie culturelle ou artistique pourrait vous inspirer en ce mercredi. Les scorpions, prenez le temps de lire les petites lignes. Un détail que vous découvrirez pourrait vous être utile plus tard. Sagittaire, un repas pris ailleurs que d'habitude pourrait devenir le moment fort de votre journée. Les capricornes, une personne pourrait solliciter votre savoir-faire pour résoudre un problème très concret aujourd'hui. Quant à vous, les Verseaux, une panne, un contretemps ou une contrainte technique vous oblige à improviser. Et puis enfin, cher poisson, une atmosphère particulière vous donnera envie de ralentir aujourd'hui. Je vous souhaite à tous une très très belle journée. Prenez soin de vous.
1: Merci à vous, Camille.
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1: Allez, la météo, c'est avec vous, Rémi André. Quel temps pour aujourd'hui, mon cher Rémi? Bonjour.
4: Bonjour à toutes, bonjour à toutes. Et bien prudence ce matin autour du golfe du Lion, sur l'Hérault, le Gard, mais également le Vaucluse ainsi que le Var, sur toutes ces bordures méditerranéennes. Les précipitations sont déjà intenses ce matin et devraient durer une bonne partie de la journée. En effet, nous avons une perturbation qui, elle, est arrivée sur tout l'ouest du pays et qui donne des précipitations parfois intenses et qui traversent tout le pays, quasiment tout le monde, du roi droit aujourd'hui, depuis l'ouest jusqu'à l'est. Donc un temps très perturbé et surtout un très net recul des températures. Si ce matin, sous les nuages et la pluie, on ne s'en rend pas compte, dans l'après-midi, eh bien, par rapport à hier, on pourrait par endroits voir ces températures baisser de 10 degrés avec des valeurs qui ne dépasseront plus les 15 à 25 degrés de maximum.
1: Merci beaucoup Rémi André. Bon, ça va faire du bien le retour de la pluie par endroits. En tout cas, je vous souhaite un excellent réveil. 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
1: Nous sommes le mercredi 7 octobre, le premier journal du jour nous est présenté par Nicolas Gomez. Bonjour Nicolas.
5: Bonjour à tous, quelle mobilisation ce mercredi. Après un mardi de manifestations partout en France, les lycéens et étudiants annoncent un nouvel acte ce jeudi. En attendant, les syndicats ont comptabilisé 450 000 manifestants ce mardi, 266 000 selon les autorités. Des tensions entre policiers et manifestants, notamment lors de la dispersion du cortège parisien, place de la Nation avant un retour au calme dans la soirée. Les cours qui doivent reprendre ce mercredi, mais d'ici la fin de la semaine, les chefs d'établissement vont devoir banaliser une partie de l'emploi du temps pour un temps de démocratie en classe, annonce du Premier ministre, un temps d'échange sur une demi-journée qui permettra de faire remonter aussi les revendications des lycéens. Une mobilisation suivie dans 40% des universités, selon le ministère de l'Enseignement supérieur. Ce mardi, l'Union étudiante avançait un nombre de 100% des universités bloquées. Seuls 4 établissements sur 10 ont été perturbés, soit partiellement, soit totalement bloquées, soit fermées administrativement. Dans l'actualité aussi, l'examen de la loi intégrale se poursuit à l'Assemblée. Ce mardi, les députés ont voté à l'unanimité la création d'une infraction spécifique pour mieux lutter contre l'inceste et élargir sa définition aux cousins. L'inceste serait donc inscrite dans un paragraphe autonome du code pénal avec ses propres peines. Ce mercredi marque les 3 ans de l'attaque du 7 octobre. Jean-Noël Barrot, chef de la diplomatie française, se rend en Israël. Un déplacement consacré à la mémoire des victimes, notamment françaises. Il doit se rendre à Tel Aviv, puis sur les lieux de l'attaque du Hamas. Et puis un modèle aux performances exceptionnelles. Voilà comment l'entreprise française Mistral vient d'annoncer le lancement de son nouveau modèle d'intelligence artificielle, Mistral Large 4, appelé aussi le Chonk. L'entreprise française promet des performances comparables à celles des meilleurs modèles au monde en open source. Voilà pour l'actualité. Merci d'être à notre écoute.
1: Et merci à vous Nicolas Gomez.
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1: Bah oui, c'est l'heure de se réveiller. Je sais pas quelle équipe vous êtes. Est-ce que vous êtes team café, team thé ou alors un petit peu d'eau? Bah oui, en tout cas, bah on se réveille. Jus d'orange peut-être, John? Je sais pas vous. Hein.
2: Pas jus d'orange, je le digère très mal.
1: Ah, d'accord.
2: Enfin, je fais partie des gens qui
1: donc de l'eau, tout simplement.
2: De l'eau, c'est bien. beaucoup d'eau.
1: Bah oui, beaucoup d'eau. Il y en aura d'ailleurs pas mal de pluie au programme aujourd'hui. Ça y est, ça revient, mais ça fait du bien, effectivement, notamment au sol, puisqu'on a besoin d'eau. Après ces mois de sécheresse qu'on a vécu. L'actualité, c'est cette mobilisation lycéenne. Hier, avec la guerre des chiffres, comme pour toute manifestation du côté des lycéens, on disait qu'on était autour de 400, 450 000 personnes dans la rue un peu partout en France. Du côté du gouvernement, on parle de 266 000 manifestants. En tout cas, les lycéens qui appellent de nouveau à la mobilisation pour demain. D'ici là, on en parlait hier dans les vraies voix de Sud Radio. Hier soir, le mouvement lycéen est-il un nouveau mai 68, comme l'indique Jean-Luc Mélenchon, ça fait réagir. C'est le Minibus, Patrick Roger, Philippe David.
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6: Et le grand débat du jour avec Philippe David, Françoise Degois et Virginie Calmel, si on entend des choses hors antenne.
7: Non, mais c'est horrible. Moi, je voudrais juste te dire, parce que Patrick Roger, donc moi je vais poser un arrêt demain.
6: Oui.
7: Parce que voilà.
8: Oh, quel bonheur.
7: C'est-à-dire que ça fait 8 ans maintenant, je suis au burn-out des blagues pourries de Philippe David, en fait. Et je pense que c'est une bonne raison pour s'arrêter au moins 2-3 jours.
6: C'est comme ça. C'est notre fardeau. Qu'est-ce que vous voulez que je vous dise? Les amis, l'heure du débat. Sur TikTok, Snapchat et Instagram sont devenus donc des accélérateurs de mouvements lycéens et on se pose la question, est-ce que finalement le mouvement a-t-il aujourd'hui, est-ce que c'est selon vous un nouveau mai 68?
8: Eh bien moi je dis que l'avenir nous le dira, mais contrairement à mai 68, le privé ne suivra pas les lycéens comme il avait suivi les étudiants, donc pour moi ce ne sera pas un nouveau mai 68. Mais qu'en dit-on, Antonin, sur la page YouTube de Sud Radio?
9: Une fois de plus Philippe, nos éditeurs sont d'accord avec vous.
6: Oh là là, vous avez aucune, personnalité.
9: Vous avez sorti les affiches pour manifester aussi dans les commentaires. Il y a Marie qui dit il va commencer à pleuvoir et à faire froid, ça va calmer tout le monde.
6: Ah oui, d'accord.
9: Carrément. Okay. Benjamin qui nous dit non du tout, là c'est juste qu'ils sont excités par NFI et la CGT. Écoutez, on a Roger, alors pas Patrick, qui nous dit oui, je dirais même que ce mouvement est le prélude de la guerre civile annoncée après les élections, carrément.
6: Ah oui, donc là ça monte d'un cran. Allez, c'est le grand débat du jour. Françoise Degois, je vais d'abord vous faire écouter un son de Sébastien Lecornu. Écoutez.
10: On sent une multiplication de revendications qui sont très diverses et qui parfois ne font pas écho d'un lycée à l'autre. Il faut qu'on l'entende, nous, à Paris, avec beaucoup d'humilité et de sens pratique. C'est pour ça que le ministre de l'Éducation nationale a décidé de libérer du temps dès demain matin, dès jeudi, dès vendredi, banalisation complète des emplois du temps pour permettre à chaque équipe de direction, dans chaque proviseur, d'avoir un temps de démocratie interne au sein du lycée.
6: Et puis il y a Jean-Luc Mélenchon, écoutez.
11: Soyez prudent, c'est une chose incroyable que vous êtes en train de faire, mais vous en rendez pas compte. C'est le plus puissant mouvement de jeunesse qu'on ait vu depuis 50 ans. Et personne n'est capable de dire que vous avez tort parce que vous avez raison.
7: Il a raison, Jean-Luc Mélenchon. Il a vraiment raison sur... C'est assez marrant de voir, et on disait ça il y a quelques semaines, je pense que c'était à ce micro ou en matinale avec Jacques Cardoz, les mouvements sociaux n'arrivent jamais là où on les attend. Mm-hmm. On n'a jamais vu arriver les gilets jaunes. On pensait revoir des gilets jaunes. En fait, c'est les étudiants. Je rappelle cette merveilleuse une du Monde, deux jours avant que démarre mai 68. Le titre, c'était « La France s'ennuie ». Et donc, deux jours après, il y avait... Donc, je suis, moi, tout à fait d'accord avec Philippe, en ce sens que c'est du sens commun, en fait, de comprendre qu'on n'est pas du tout, pour le moment, dans la logique de mai 68.
8: Absolument.
7: Absolument pas. C'est-à-dire que ça pourrait devenir mai 68 si vous avez les facs qui s'en mêlent, si vous avez les routiers qui s'en mêlent, si vous avez l'ensemble des revendications de tous les corps de métier sur la vie chère, et on arrive à ce qu'on appelle la grève, grève, grève générale. Ça, c'est mai 68. Je pense pas que nous soyons encore dans cette logique-là, mais la réalité...
6: Je rappelle quand même qu'il y avait la grogne des policiers, la grogne aussi des pompiers, donc on a quand même une superposition quand même des...
7: On a une superposition, mais on n'a pas une coalition, en réalité,
6: une convergence
7: des luttes. Pour le moment, on n'a pas ça. Et puis la jeunesse, c'est quand même très particulier. La jeunesse, elle se révolte. Il faut voir si les facs suivent. Je pense que si les facs suivent, ça devient plus compliqué, parce que les facs sont beaucoup plus politisés. Je veux bien qu'on explique que Jean-Luc Mélenchon manipule le mouvement des lycéens, ça n'est pas vrai, c'est en aucun cas, alors que des députés à lui l'utilisent, c'est une chose, mais en tout cas, il ne le manipule pas. Les facs, c'est autre chose, elles sont beaucoup plus idéologiques, elles sont évidemment très empreintes, très imprégnées de la doctrine, évidemment, de LFI, donc ça sera plus compliqué, les facs.
6: Je dis bonjour juste à Achour, qui nous appelle d'Evry. Bonsoir Achour, ne bougez pas. Virginie Calmels.
12: Je ne sais pas comment ça peut évoluer, parce que on sent qu'il y a quand même un malaise très profond dans le pays. Tout est possible. Voilà. En revanche, je pense qu'on a quand même plus d'argent, ni au niveau de l'État, mais ni les personnes pour manifester. Donc en fait, il y a un sujet là, c'est que je pense qu'il y en a pas mal qui souhaiteraient, pourquoi pas, rallier entre ce mécontentement. Sauf que il faut aussi qu'ils aient de quoi avoir les moyens de manifester. Et de finir les fins de mois.
6: Ouais,
12: donc
6: ça.
12: On a une vraie crise du pouvoir d'achat qui peut être paradoxalement, parce que c'est ce qui devrait provoquer cette coalition des luttes et qui au contraire paradoxalement, parce qu'il y a une crise du pouvoir d'achat, peut empêcher un mouvement de plus grande ampleur. Là où je rejoins ce qu'a dit Françoise Degouas, c'est que ça arrive là où on l'attendait pas. La colère des agriculteurs était beaucoup plus crainte par le gouvernement que la colère des lycéens.
8: Oui.
12: Et effectivement, derrière, ça peut s'embraser. Je pense qu'il faut pas grand-chose, en fait, pour que ça s'embrase. Mais en parallèle de ça, et là, malheureusement, tout le monde fait comme s'il y avait pas l'éléphant dans la pièce, on a une crise financière qui est en train de rattraper la France à la vitesse de l'éclair. On est peut-être même déjà dedans. Et malheureusement, les marges de manœuvre, bon, on le sait, elles sont très faibles. Mais je veux dire, si on se retrouve avec, avant Noël peut-être, un défaut sur la dette française... Alors là,
7: c'est pas le cas pour
6: on est là, c'est
7: pas
6: un risque d'embrasement.
7: Achour
6: est avec nous au 0806-300-300. Bon, rebonsoir Achour.
13: Bonsoir.
6: Est-ce que pour vous, on est très loin de mai 68, qu'en pensez-vous ?
13: Largement. Avant mai 68, les gens avaient des revendications et les gens protestaient pour vraiment quelque chose de concret, de sensé. Alors, attention, je ne dis pas que revendique les lycéens à l'heure actuelle n'est pas sensé et n'est pas recevable. C'est juste que ça a commencé par quelques lycées. Il y a des lycées qui en ont besoin et des lycées qui en ont pas besoin. Et les réseaux sociaux, parce qu'en 68, il n'y avait pas de réseaux sociaux auparavant. Hein. Donc, tout le monde était réellement concerné, alors que là, tout le monde ne l'est pas. Pour moi, il doit avoir quoi ? Peut-être 40% des lycéens qui manifestent calmement en revendiquant exactement les problèmes comme il se doit. Les autres, ils sont juste là pour aller dans la rue.
6: Ce qui est déjà beaucoup, hein, 40%, hein, ce qui est déjà important.
13: Oui, non, mais c'est important, mais c'est pas la totalité. Pour moi, le reste, ils sont juste là pour faire de...
6: du désordre,
13: protester. Et justement, beaucoup sont manipulés. Alors quand vous dites que Mélenchon et les filles n'y est quasiment pour rien, mais moi, quand j'entends les arguments qui vous avez raison, continuez.
7: Bon, c'est normal.
13: Non, mais attendez, le problème, c'est le message. Il faut le lire à travers les lignes. Quand il parle, quand il s'exprime, il est manipulateur. Et les jeunes de nos jours, on est capable de les manipuler. Les cerveaux sont facilement manipulables.
7: Comme tous les jeunes.
6: Oui, mais ils ont été chauffés à blanc, mais pas tous.
7: Vous savez, c'est comme les jeunes qui étaient manipulés par Daniel Cohn-Bendit. Vous voyez,
13: oui, mais là, c'est encore pire. Et ils profitent de la situation, justement. Mélenchon pour justement se donner raison à faire certaines choses, alors que je n'entends pas une seule seconde lui dire c'est bien, mais par contre ce que vous faites à côté, cacher tout ça, etc., c'est pas ce qu'il faut faire.
1: Et les débats sont toujours très animés chaque soir sur Sud Radio dans les vraies voix avec Cécile Minibus, Patrick Roger, Philippe David, l'ensemble de leurs chroniqueurs et puis vous également au 0826 300 300 pour témoigner de ce que vous vivez et puis pour réagir également à l'actualité. Parlons vrai sur Sud Radio. Allez, dans un instant, le rappel des titres et puis on retrouvera Stéphanie Demuru et Gilles Gonzman qui recevait hier Natacha Polony.
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14: Bonjour Jean-Louis.
15: Il se trouve que je suis médecin, j'ai été amené à aller, entre autres, à la prison d'Aix-en-Provence. Et si vous voyez, aujourd'hui, on se plaint de l'état des prisons, mais si vous voyez certaines maisons de retraite,
14: je pense
15: qu'il y a des sous à mettre, il faudrait commencer par les mettre chez nos vieux qui
14: oui,
15: ont
14: Jean-Louis.
15: Gagné le droit d'être
14: oui.
15: bien traités.
14: Oui, Jean-Louis,
15: plutôt
14: merci
15: que dans
14: et
15: les
14: bravo.
15: Prisons.
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1: Il est 5h12 sur Sud Radio, c'est l'heure de faire un point sur les principaux titres de l'actualité du jour. Et tout d'abord, retour sur la journée de mobilisation hier, journée de mobilisation nationale sans incident majeur. Entre 266 000 et 450 000 manifestants dans les rues hier. Une réussite pour les syndicats lycéens qui ont appelé à de nouvelles manifestations demain. Nouvelle annonce de Sébastien Lecornu dans ce contexte pour tenter de calmer la colère lycéenne. Le Premier ministre a annoncé suspendre les cours cette semaine pour que chaque lycée organise un temps de démocratie. Et puis trois départements en vigilance, pluie, inondation et orage. C'est le cas du Gard jusqu'à 10h ce matin où les transports scolaires sont suspendus toute la journée. Le Var et les Bouches-du-Rhône sont également concernés par cette vigilance. Allez, tout de suite, on retrouve Stéphanie Demuru, Gilles Gonzman. C'est à vous de le dire sur Sud Radio. Il recevait hier matin Natacha Polony.
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6: Bonjour Gilles.
7: Bonjour Stéphanie.
6: Est-ce qu'on a raté quelque chose dans l'éducation de nos enfants, de nos adolescents?
7: Je sais pas, mais en tout cas, imaginez qu'on reviendrait à quelque chose du passé. Je pense que c'est une erreur qu'on fait. C'est-à-dire que je pense qu'il faut inventer le futur et non pas revenir sur le passé. Parce que la façon dont sont les enfants maintenant, tout a changé. Et vous savez, par exemple, moi j'étais à Expand qui produisait des minicums. Et les minicums, ça a été une révolution. Parce que c'est la première fois qu'on montrait, puisque c'était enfant.
6: Ça faisait quelle année?
7: Je vous en prie. Et c'est la première fois où il y avait des petits blancs. Des petits blacks, il y avait le beurre, c'était le personnage de Nagui. Et ça a changé des choses. Et après, moi, j'ai travaillé pour Disney, où Disney ne voulait pas de cette image-là. On était beaucoup plus... tous les enfants se ressemblent et tous les enfants sont pareils. Non. Et ça aussi, je pense, c'est une erreur de penser que tous les enfants sont pareils.
6: En tout cas, les choses ont changé, ça c'est vrai. Depuis les années 70, il y a eu plusieurs étapes dans l'éducation. Il y a eu Françoise Dolto, souvent accusé, peut-être à tort, on va en parler, est-ce qu'on a fabriqué des enfants rois? Bonjour Natacha Polony.
16: Bonjour.
6: Vous êtes notre invitée ce matin sur Sud Radio, on vous qualifie maintenant, on vous appelle femme politique, ça y est.
16: Oui, j'ai lancé un mouvement, un appel à tous ceux qui ne se reconnaissent pas dans l'offre politique actuelle, et ils sont majoritaires en France, d'après ce que nous disent tous les sondages.
6: C'est vrai, je crois que vous avez un public tout acquis. Alors, vous allez déposer effectivement les statuts d'une association de financement électoral en vue de la présidence de 2027. Vous n'avez pas encore officiellement annoncé votre candidature. Peut-être
16: non.
6: Que vous allez le faire sur Sud Radio ce matin, on ne sait jamais.
16: Je crois que nous sommes ici pour parler d'un mouvement qui inquiète énormément les Français et que pour l'instant, c'est ça l'urgence.
7: Bon, ça y est, elle a déjà un discours politique.
6: C'était une boutade, je ne pouvais pas faire autrement. Évidemment, on vous invite comme auteur de La France corps et âme aux éditions Plomb. Vous avez une expérience d'enseignante, vous avez travaillé depuis des années sur l'école et la
12: et la transmission. Alors quand même, j'insiste, si vous étiez demain présidente de la République, quelle serait votre première décision sur l'éducation, justement?
16: En fait, il faut tout revoir. Moi, ça fait 25 ans que je travaille sur ces sujets et je pense que ce sujet, l'école, l'éducation, c'est le sujet central et je suis toujours effarée de voir que ça passe à l'as. C'est-à-dire que dans les campagnes, par exemple, on en parle le jour de la rentrée, puis derrière, c'est terminé. Et donc là, ça se rappelle à nous. Donc, que faut-il faire? En fait, il faut parler court terme, moyen terme et long terme. Le court terme, c'est quoi? C'est la réponse immédiate à ce mouvement dans toutes ses dimensions. C'est-à-dire, moi, j'ai une pensée là pour la violence, pour ceux, les professeurs, les chefs d'établissement, tous ceux qui ont les gens qui ont essayé de s'interposer, ces lycéens dont vous parliez, de celui qui a eu la main arrachée. Bref, toutes les victimes de ce mouvement. Donc, ce mouvement doit être géré, doit retrouver un apaisement, et ça, c'est un travail à la fois de maintien de l'ordre, c'est un travail de discussion politique, d'écoute des revendications. Donc tout ça doit se faire.
12: On a clairement pas anticipé.
16: Non, rien n'a été anticipé, et c'est tout de même extrêmement inquiétant. C'est-à-dire que tous les spécialistes des mouvements lycéens vous le diront, la base, c'est de recevoir immédiatement, dès les premiers signes, les représentants pour discuter et déminer. Derrière, que faut-il faire? Les revendications de ces lycéens portent, par exemple, sur le manque de professeurs. C'est un problème qui n'est pas un problème. C'est un problème récurrent. C'est pas une question d'absentéisme.
12: Vous
16: c'est
12: savez
16: une question
12: Macron
16: de crise
12: avait promis
16: tragique
12: un professeur
16: des vocations.
12: Devant chaque classe.
16: Non, mais c'est pas le tout de promettre. Il faut se donner en fait les moyens. Et quels sont les moyens? Revaloriser le métier d'enseignant. Faire en sorte que les enseignants ne soient pas les parents pauvres de notre société, qu'ils ne soient pas menacés par des parents agressifs, qu'ils soient soutenus par leur institution. On ne gérera pas la crise des vocations si on ne paye pas correctement ceux qui doivent transmettre le savoir. Donc, si vous me posez la question de ce que je ferais. D'abord, l'éducation nationale a vécu des réformes absolument innombrables qui l'ont déstructurée.
12: 8 ministres en 2 quinquennats.
16: Exactement. Il faut du temps long. Une loi de programmation de 10 ans. L'urgence, c'est de faire basculer les financements vers le primaire parce que c'est là que tout se joue. Nous payons beaucoup trop pour les lycées parce que nous avons pléthore d'options qui coûtent extrêmement cher et le résultat est catastrophique. Donc, il faut basculer cet argent vers le primaire. Il faut revoir totalement la formation des professeurs pour leur transmettre des méthodes qui marchent. La recherche en neurosciences, la recherche en pédagogie ces dernières années a fait beaucoup de progrès et maintenant on sait ce qui marche et ce qui ne marche pas. Donc, vous formez vos professeurs correctement, vous les payez correctement. Oui. Pour les payer, il faut revoir leur temps de travail, les horaires, c'est-à-dire qu'il faut se mettre d'accord avec eux pour dire voilà, on va comptabiliser autre chose que simplement le temps passé devant les élèves, on va vous donner des tâches que l'on va valoriser et en échange, on augmente les salaires de entre 20 et 30%. C'est ça qu'il faut faire tout simplement parce que c'est la norme dans les pays développés quand on veut que le système scolaire marche.
12: Natacha
16: Polony, on veut attirer les meilleurs.
12: Je suis d'accord avec ce que vous dites et je vais vous laisser poursuivre, mais on a le sentiment que là vous oubliez une grande partie de ce qui est en train de se jouer sous nos yeux. Vous pensez vraiment que tous les lycéens que vous voyez brûlés, cassés, ce sont ces problèmes? Alors, dont ils parlent vraiment.
16: Mais c'est pas ce dont ils parlent, c'est ce qu'ils vivent. C'est-à-dire que quand vos lycéens, là, vous disent Parcoursup, c'est horrible, etc. En fait, qu'est-ce qu'ils vous disent? Qu'ils sont horriblement anxieux. Pourquoi? Parce qu'ils n'ont aucun moyen de savoir quel est leur niveau exact. Et qui, donc, ils ne maîtrisent pas ce qui va se passer sur Parcoursup et ils ont l'impression de ne pas maîtriser leur avenir. Donc, la question n'est pas de coller à ce que disent les lycéens. Notre rôle d'adulte, c'est de leur dire, en fait, ce qui vous met en souffrance, c'est le fait qu'on vous a menti pendant des décennies, en vous donnant des notes qui ne correspondaient plus à rien, en vous donnant un bac qui ne vaut plus rien, et en vous emmenant vers des filières dont on sait très bien qu'elles ne débouchent pas sur des emplois. Je donne un exemple. C'est pas un hasard si ce mouvement est né en Seine-Saint-Denis. Il est né dans des lycées où vous avez notamment des bacs pro et des bacs techno qui vont vers des filières du tertiaire. 50% des bacs pro, ce sont des filières du tertiaire pour lesquels il y a moins de 30% d'insertion professionnelle derrière. Ça veut dire qu'on envoie des jeunes dans des filières dont on sait très bien qu'elles ne débouchent sur rien. Donc il faut les fermer.
17: Il y a eu le dédoublement des classes de CP en Seine-Saint-Denis. Il y a eu énormément d'argent investi justement.
16: Oui, mais là je vous parlais du lycée.
17: Ben oui, mais vous parliez tout à l'heure du primaire. On a investi de l'argent et malgré tout les problèmes persistent.
16: Mais parce que ce n'est pas qu'un problème d'argent, c'est ce que je vous disais. Il faut basculer des moyens, puisqu'on ne va pas rajouter des moyens. On va les mettre au bon endroit. Deuxièmement, on va mettre en place des filières qui débouchent sur quelque chose. Vous avez des places libres dans des filières industrielles qui aujourd'hui débouchent sur de l'emploi, des métiers valorisants, et vous envoyez vos jeunes vers des choses qui ne mènent à rien. Et derrière, vous avez le supérieur qui est en train de se privatiser à vitesse grand V, et où vous ouvrez des places là aussi dans des filières qui ne débouchent pas sur de l'emploi. Donc, il faut ouvrir des places dans le supérieur, dans des filières qui correspondent aux besoins de la nation. C'est la base. Et avant cela, vous recréez le thermomètre. Ces jeunes, ils ont besoin qu'on arrête de se moquer d'eux.
1: À vous de le dire, Natacha Polony qui était l'invité hier matin de Stéphanie Demureux et Gilles Gonzman. Émission à retrouver en intégralité, en podcast, bien évidemment, sur sudradio.fr. Gilles et Stéphanie, que vous retrouverez tout à l'heure en direct à partir de 10h. Ils reviendront sur cet anniversaire aujourd'hui, 3 ans jour pour jour après l'attaque du 7 octobre. Vous trouvez ça normal que les Juifs français quittent la France par peur? Ce sera la question qu'ils se poseront tout à l'heure sur Sud Radio. Pour l'heure, il est 5h22. On retrouve John Rakotozafi.
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1: Bonjour John.
2: Bonjour Benjamin, bonjour à tous.
1: Ce jour-là, les anniversaires du jour, en ce mercredi 7 octobre. John, à qui souhaite-t-on un bon anniversaire?
2: Et ben, on va commencer d'abord par des hommages, Benjamin, si vous le voulez bien, avec ce jour-là.
1: Vous êtes maître de ce jour-là.
2: Eugène Saccomano, qui nous a quittés, c'était en 2019, c'est l'une des voix mythiques du football. Et vous n'étiez pas devant votre télé en 98 pour la victoire de la France à la Coupe du Monde, vous avez peut-être entendu sa voix à la radio.
18: Et troisième but, 3-0, la France entière est championne du monde de football, historique, inimaginable, 3-0 à quelques secondes de la fin.
2: Ah là là, il était passionné, hein. Il était à fond dans son match à cette époque-là, Eugène Saccomano, qui est donc décédé à l'âge de 83 ans. On lui doit notamment une des émissions mythiques du football. On refait le match, hein, émission diffusée à la télé, à la radio depuis des années. C'est lui qui avait donc conçu cette émission. Et puis tiens, en termes de télévision, c'est aussi Étienne Moujotte qui nous a quitté ce jour-là en 2021. C'est l'un des grands artisans de TF1 qui en avait fait à l'époque la plus grande chaîne d'Europe. Allez, on passe aux anniversaires du jour. Et Benjamin, aujourd'hui c'est l'anniversaire de Anthony Laborde. Vous savez qui c'est? C'est Passe-Muraille
1: dans
2: l'émission France, Fort Boyard. Et alors, il y a une petite particularité, puisque Anthony Laborde, il est lié également à Passepartout, puisque il faut savoir qu'ils partagent des liens de famille par mariage.
1: Son cousin?
2: Non, en fait, la belle-mère d'Anthony Laborde s'appelle Patricia. Alors, attendez, et est mariée avec André Boucher, alias Passepartout.
1: D'accord. Voilà, donc en fait, c'est une histoire de famille, quoi. Seulement liés à travers Fort Boyard, quoi.
2: Exactement. Voilà, on va dire que leurs liens d'amitié se sont prolongés. Ouais, donc du coup, avec leur conjointe, même si voilà, il y a quand même quelques années d'écart entre Passe-Muraille et Passepartout, puisque il fête aujourd'hui ses 44 ans. C'est l'anniversaire.
1: Il est plus jeune ou?
2: Oui, il est plus jeune. Il est plus jeune. Il est arrivé bien plus tard dans l'émission par rapport à Passepartout. Ouais. C'est l'anniversaire aujourd'hui de Simon Cowell. C'est l'un des grands producteurs de la télévision américaine et britannique. C'est à lui notamment qu'on doit le groupe One Direction. Ah, faut dire que Simon Cowell, il est dans le jury de l'équivalent anglais et américain de la France, un incroyable talent. Et il a vu débarquer les 5 personnalités qui composaient donc le groupe One Direction, qui ont tous été plutôt mauvais, faut le dire, dans leur casting. Et lui, il a eu l'idée, il s'est dit, ils sont quand même plutôt beaux gosses, ces gars-là. Je vais les mettre ensemble. Et hop, qu'est-ce qui s'est passé? Énorme succès avec des millions de disques vendus, des milliards d'écoutes. Donc, pour ce groupe One Direction, et ils continuent toujours de faire partie hein, de cette émission. Donc, Amérique, à la fois la version américaine
1: c'est quoi,
2: et à la fois la version.
1: Got Talent.
2: Exactement, ouais. Et Britain's Got Talent. Voilà, il est un peu partout à la télévision chez les Anglo-Saxons. C'est l'anniversaire également aujourd'hui, alors sans transition, de Vladimir Poutine, hein, 74 ans pour le dirigeant russe. Et puis on a
1: quel
2: aussi
1: âge, vous avez dit Poutine
2: 74 ans.
1: 74 ans,
2: qui continue donc toujours de diriger la Russie. Et puis en musique, mon cher Benjamin, nous avons l'anniversaire aujourd'hui de Thom Yorke.

0: c'est le leader, l'auteur, le chanteur de ce groupe Radiohead avec cette chanson. Vous savez en quelle année elle est sortie?
1: Creep. Allez, je tente 84. 13
0: 92, pas mal, pas mal. Ouais. Et depuis, il a accumulé...
1: Ça fait partie des groupes mythiques des années 90.
0: Oui. Il a accumulé de nombreuses ventes d'albums, 30 millions à travers le monde. Et il a seulement 58 ans aujourd'hui, voilà, tube pourtant sorti il y a plus de 3 décennies. Et il continue toujours de faire de la musique.
1: En groupe ou en solo aussi.
0: Exactement. Ouais. Joyeux anniversaire à Thom Yorke, le chanteur donc de Radiohead. Et puis, anniversaire aussi d'une personnalité haute en couleur de la musique française, c'est Bernard Lavilliers.

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1: Bernard Lavilliers ici avec Idées Noires. Il
2: c'est
1: fait
2: pour
1: partie.
2: Ça que vous disiez en haut en couleur.
1: Ah oui, ouais. Entre autres. Ouais, non, mais c'est vrai que c'est une personnalité avec un caractère assez reconnu par.
2: Un charisme et puis une voix, un timbre de voix quand même.
1: Par tout le monde. Ouais. 23 albums sortis dans la carrière donc de Bernard Lavilliers. Ouais. Et voilà, son truc à lui, hein, c'est d'aller explorer un petit peu tous les styles de musique, la salsa, le reggae, la samba. Et voilà, bon, j'avais envie aussi de vous faire écouter. C'est ça, On the Road Again.
2: Bah oui.

0: Et Bernard Lavilliers qui a eu deux victoires de la musique dans sa carrière. Alors, la première, c'était seulement en 2005 pour l'album Carnet de bord. Mmh. Voilà, un album qui lui a vu de gagner cette récompense. Et puis ensuite, un petit peu plus tard, en 2024, très récemment donc. Et cette fois-ci, c'était une victoire de la musique d'honneur pour l'ensemble de sa carrière. En même temps, c'est vrai que, voilà, hein, il a une carrière quand même assez incroyable. Et donc, j'espère qu'elle va continuer le plus longtemps possible, puisque faut savoir que Bernard Lavilliers est toujours actif, il sort toujours des albums, il fait toujours des tournées. Donc si vous avez, s'il passe du côté de chez vous, allez le voir, parce que c'est quand même assez quelque chose en live. Je sais pas si vous avez déjà vu des lives de Bernard Lavilliers, mais c'est notamment un habitué de Taratata, l'émission de
1: oui,
0: Nagui.
1: C'est vrai
0: qu'il se fait toujours plaisir dedans. Donc c'est vraiment un artiste à voir sur scène.
1: Merci beaucoup John, et puis bon anniversaire à vous aussi si vous êtes né un 7 octobre, 5h29. On vous retrouve dans un instant John, votre petite info en plus du jour. Avant cela, eh bien, on aura Nicolas Gomez pour le journal, et puis tout de suite la météo de Rémi André.
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1: Alors quel temps fait-il aujourd'hui mon cher Rémi André, bonjour.
4: Bonjour à toutes, bonjour à toutes. Et bien prudence ce matin autour du golfe Luguen, sur l'Hérault, le Gard, mais également le Vaucluse ainsi que le Var, sur toutes ces bordures méditerranéennes. Les précipitations sont déjà intenses ce matin et devraient durer une bonne partie de la journée. En effet, nous avons une perturbation qui, elle, est arrivée sur tout l'ouest du pays et qui donne des précipitations parfois intenses et qui traversent tout le pays, quasiment tout le monde ira droit aujourd'hui, depuis l'ouest jusqu'à l'est. Donc un temps très perturbé et surtout un très net recul des températures. Si ce matin, sous les nuages et la pluie, on ne s'en rend pas compte, dans l'après-midi, eh bien, par rapport à hier, on pourrait par endroits voir ces températures baisser de 10 degrés avec des valeurs qui ne dépasseront plus les 15 à 25 degrés de maximum.
1: Merci beaucoup Rémi André. Je vous souhaite un très bon réveil. Vous êtes bien sur Sud Radio. Il est 5h30.
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1: Et pour être bien réveillé, bien informé, tout de suite, les infos, c'est avec vous Nicolas Gomez, bonjour.
5: Bonjour à tous, quelle mobilisation ce mercredi. Après un mardi de manifestations partout en France, les lycéens et étudiants annoncent un nouvel acte ce jeudi. En attendant, les syndicats ont comptabilisé 450 000 manifestants ce mardi, 266 000 selon les autorités. Des tensions entre policiers et manifestants, notamment lors de la dispersion du cortège parisien, place de la Nation avant un retour au calme dans la soirée. Les cours qui doivent reprendre ce mercredi, mais d'ici la fin de la semaine, les chefs d'établissement vont devoir banaliser une partie de l'emploi du temps pour un temps de démocratie en classe, annonce du Premier ministre, un temps d'échange sur une demi-journée qui permettra de faire remonter aussi les revendications des lycéens. Une mobilisation suivie dans 40% des universités, selon le ministère de l'Enseignement supérieur. Ce mardi, l'Union étudiante a avancé un nombre de 100% des universités bloquées. Seuls 4 établissements sur 10 ont été perturbés, soit partiellement, soit totalement bloqués, soit fermés administrativement. Dans l'actualité aussi, l'examen de la loi intégrale se poursuit à l'Assemblée. Ce mardi, les députés ont voté à l'unanimité la création d'une infraction spécifique pour mieux lutter

0: française promet des performances comparables à celles des meilleurs modèles au monde en open source. Voilà pour l'actualité. Merci d'être à notre écoute.
1: Merci à vous, Nicolas Gomez.
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1: Bah oui, vous êtes bien sur Sud Radio et vous êtes bien réveillé. En tout cas, je l'espère. On se réveille ensemble sur Sud Radio avec la bande du petit matin de Sud Radio, en l'occurrence John Rakotozafi, qui est toujours là, en face de moi. Rebonjour John.
3: Rebonjour Benjamin, bonjour à tous.
1: Un petit indice, vous allez nous parler de quoi dans un instant?
3: Eh bien, on va parler de la fin d'un feuilleton à Hollywood.
1: D'accord, ok. Avec nous également Félix Mathieu, qui lit la presse pour Sud Radio chaque matin. Bonjour Félix.
4: Bonjour Benjamin, bonjour tout le monde.
1: On va parler, de la une du Courrier Picard, c'est ça?
4: Oui. Bon, de la presse en général. On revient beaucoup sur la mobilisation lycéenne. La presse, c'est positive, on va dire, sur la mobilisation d'hier. La titraille est plutôt favorable au mouvement, contrairement aux fois précédentes.
1: Non, dites pas plus. On verra cela avec vous dans un tout petit instant. Et puis Clara Piernet est là aussi. Bonjour Clara.
5: Bonjour Benjamin, bonjour à tous.
1: Notre journaliste qui présente les infos dans le petit matin et le grand matin de Sud Radio. On parle avec vous, allez, on est parti de la mésaventure vécue par un salarié, c'est ça?
5: Oui, un salarié qui est en arrêt maladie et qui a été rattrapé par son employeur. Ça se passe au Pays Basque espagnol. Un salarié est en arrêt maladie, donc pour une sorte de tendinite au coude. Il a du temps, alors il s'adonne à son hobby, le VTT. Ses sorties en VTT remontent aux oreilles de son employeur, qui décide carrément de mandater un détective privé pour le pister. Alors, le détective revient avec un butin, des photographies sur trois journées différentes, avec des sorties jugées difficiles dans des cols du Pays Basque pendant l'été, et le verdict tombe, le salarié est licencié, la justice a tranché. Alors, est-ce interdit de sortir de chez soi lorsqu'on est en arrêt maladie? Eh bien non, mais vos déplacements ou voyages ne doivent pas nuire à votre guérison, interrompre votre traitement, ni retarder votre rétablissement. Et c'est précisément ce que la justice invoque. Les rapports médicaux montrent que le salarié était dans une phase douloureuse et que le VTT sollicite beaucoup trop les bras, donc peut aggraver sa blessure au coude. Alors lui a contesté l'argument. Aucun médecin ne lui a interdit de faire du vélo. Pas besoin que chaque activité soit interdite noir sur blanc. Il suffit d'appliquer la logique de la raison. C'est ce qui lui a été dit au tribunal. Alors on retient la leçon. En cas de doute, eh bien il vaut mieux demander à son médecin plutôt que d'être pisté par un détective privé et de perdre au tribunal.
1: Ouais, mais ça se fait de plus en plus effectivement des employeurs qui font appel à des détectives privés pour vérifier si bon leur salarié est vraiment vraiment malade ou pas. Il y a ça aussi. Et s'il effectue quelques excès, en tout cas, c'est une pratique de plus en plus courante. Vous, quand vous êtes en arrêt maladie, vous faites du vélo ou pas? Allez, balancez, personne n'écoute.
4: Je vous ai vu vérifier en bas de chez moi dans ma rue que j'étais vraiment malade. Ne mentez pas, je vous ai vu.
1: Et oui, et j'ai des choses à dire. Je les dirai, je sortirai mes révélations. Tenez, demain. Demain dans ce tour de table.
3: Le Benjamin enchaîné.
1: Et oui, allez, on continue avec vous, mon cher John. Vous nous parlez d'un feuilleton.
3: Ah oui, un feuilleton à Hollywood, mais pas un film ni une série, mais une guerre d'entreprise qui a lieu depuis un peu plus d'un an maintenant, puisque, souvenez-vous, on avait beaucoup parlé de la volonté de Netflix de racheter Warner Bros, et finalement, c'était les studios Paramount qui étaient passés devant eux et qui avaient shippé le butin. Mais voilà, il s'est passé un an depuis le début des négociations, et c'est seulement hier que s'est conclu donc l'accord de vente de Warner Bros à Paramount. Qu'est-ce qui fait que ça a pris autant de temps? Évidemment, il y a eu quand même pas mal d'entités qui ont contesté cette volonté de Paramount de vouloir racheter Warner Bros, avec notamment 12 États américains qui étaient assez inquiets par cette volonté de vouloir racheter les studios de cinéma Warner Bros. Il y a 12 États américains qui ont carrément fait un procès contre Paramount, et finalement, un juge fédéral a bloqué la fusion avant que tout se débloque récemment, avec une promesse donc de cette nouvelle entité, ce groupe qui va s'appeler Skydance, de produire au moins 30 films par an pour maintenir le cinéma, pour qu'il y ait toujours des films qui sortent en salle, et puis qu'il y ait aussi des investissements locaux, puisque en fait ce qui inquiétait les États, c'est qu'ils ne viennent plus tourner dans leur ville. On sait qu'il y a beaucoup de choses qui se passent, notamment du côté de la Californie, à Los Angeles, et puis ils ont acheté aussi un peu la paix sociale en faisant un gros chèque pour le syndicat des scénaristes, qui avait un petit peu peur, notamment avec toutes ces histoires d'intelligence artificielle. Bref, le seul problème de cette vente, c'est que

0: ils ont accumulé énormément de dettes pour racheter donc Warner Bros. 80 ouais. milliards de dollars de dettes donc pour acheter cette nouvelle entité qui coûte 110 milliards de dollars.
1: 80 milliards de dettes.
0: Ah ouais. Voilà. Donc c'est-à-dire que si se passe un problème style Covid à nouveau avec fermeture des salles, ça risque d'être très très compliqué donc pour les studios ouais. de continuer. Mais voilà, en tout cas parmi les nouvelles franchises de ce studio, il y aura Harry Potter, tous les films Superman, Batman, Mission Impossible, Top Gun, Star Trek, Transformers ou encore Game of Thrones. Et donc
1: c'est
0: voilà,
1: des grosses licences. Ouais.
0: Des grosses licences qui appartiennent donc désormais à un seul studio, le groupe Skydance. Et on va voir si ça fonctionne ou pas et si ce pari est réussi de la part de cette famille, la famille Ellison, qui est une famille de milliardaires qui a décidé de mettre le grappin sur une grosse partie du monde des médias.
1: Bah financièrement, ça a intérêt à fonctionner effectivement, parce que 80 milliards de dettes pour cet achat, c'est ouais, ça donne le vertige. Félix, on revient en France avec vous, la revue de presse, et donc on parle de ces lycéens qui font encore la une des journaux ce matin au lendemain de l'acte 3 de leur mobilisation. Plus zen quand les adultes s'en mêlent, ça c'est le titre du Courrier Picard.
2: Avec des parents, des enseignants, des syndicats qui ont donc accompagné les adolescents hier, la tension baisse, mais pas la colère, nous dit Charente Libre. Mention très bien, salue même la Marseillaise, des lycéens mieux encadrés. Le cornu tente la concertation, résume de son côté l'éclair de piel des Pyrénées, selon qui cette journée s'est mieux passée, mais se termine dans le flou avec cette décision donc du Premier ministre d'organiser une concertation dans tous les lycées vendredi. Le flou le plus complet, c'est même d'ailleurs le titre de la République des Pyrénées, avec donc d'ici vendredi des lycées qui vont tenter en tout cas d'accueillir les élèves mercredi et jeudi. Gestion de crise au plus haut niveau, au-delà de Sébastien Lecornu, nous retient la Dépêche du Midi avec ce titre à la une. La colère remonte à l'Élysée, et oui, à l'Élysée, même au-delà de Matignon, alors que 256 000 à 450 000 manifestants ont défilé en France hier pour réclamer des moyens, évoquer toujours ces problèmes d'absence de profs, Parcoursup, etc. Eh bien oui, Emmanuel Macron a donc réuni plusieurs ministres à l'Élysée hier soir, avec donc ces premières réponses de l'État qui ont fusé à l'issue de la journée de mobilisation de l'acte 3, des débats en classe pour limiter la casse, résume Sud-Ouest, avec donc ce temps de démocratie interne en classe voulu par le Premier ministre, et derrière lui, on l'imagine, c'est aussi ce qui est ressorti de cette réunion donc à l'Élysée. Autre titre, la jeunesse maintient la pression, ça c'est l'Indépendant catalan. Et puis Laura lycéenne pour Libération. Laura, parce que je sais pas si vous avez vu, c'est cette notion qui est très à la mode chez nos lycéens. Laura,
1: ouais, avec sur les réseaux sociaux, des battles d'aura, c'est
2: oui,
1: ça
2: ouais. Ouais, c'est ça, avec des espèces de danse, de concours de charisme, si j'ose dire, qui ont été faits avec.
1: On danse, même... on prend des postures. Il y a des proviseurs qui jouent le jeu d'ailleurs.
2: Ou même un policier. Ouais. Il y a la vidéo d'un policier qui se livre à une battle d'aura, comme ils disent, face à des lycéens, qui fait un AK face aux lycéens. Donc voilà, c'est une notion très prisée des jeunes Laura, d'où cette notion d'aura lycéenne à la une de Libération.
1: Et ben voilà, justement, en transition, tout trouvé, mon cher Félix. Merci, merci Clara, merci John, puisque les réseaux sociaux, on en parle tout de suite, les réseaux sociaux qui jouent un rôle prépondérant dans la mobilisation des lycéens. Est-ce que ça aggrave les tensions en plein blocus? Tenez, c'était l'un des débats hier soir des Vraies Voix de Sud Radio avec Cécile de Minibus, Patrick Roger, Philippe David. Bon réveil à tous.
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5: Le procès du jour, TikTok, Snapchat ou Instagram sont devenus peut-être des accélérateurs du mouvement lycéen. Les appels au blocage, bien entendu, circulent parfois en quelques minutes d'un établissement à un autre avec cette question du jour. Et ils sont-ils en train d'aggraver les tensions?
6: Alors, les réseaux accentuent l'effet miroir et miroir grossissant. Voilà pourquoi je vais tenir ce réquisitoire. On vit avec son téléphone et on filme non-stop. Les réseaux peuvent transformer une petite colère à un endroit en une véritable confrontation nationale, voire internationale, rapidement, en quelques heures, avec une vidéo qui peut être spectaculaire et qui circule avant même que son contexte soit établi. Ça va dans tous les sens. Souvenez-vous de la vidéo sur Bali Bakayoko, où là, cette fois-ci, c'était à son détriment, où il est intervenu pour la poubelle, mais on ne voyait qu'un extrait de la vidéo. Après, il y a eu d'autres reprises. L'émotion va précéder la vérification, et évidemment, le risque et celui de la surenchère. Alors, la parole, tout d'abord, donc, à l'accusation. Les réseaux sociaux aggravent-ils les tensions ? Qui accuse ?
3: Eh bien, moi, je pense que les réseaux sociaux n'aggravent pas les tensions, sauf à la marge, parce que quelqu'un qui veut faire du mal, quelqu'un qui veut brûler, quelqu'un qui veut taper sur des policiers, n'a pas besoin des réseaux sociaux pour le faire. Ou alors, je le répète, infinitésimalement, vous voyez, j'ai même créé le mot pour l'occasion.
7: Là, je suis pas d'accord. Je suis d'accord.
3: On attend le résultat de.
7: D'accord. On est d'accord avec Patrick.
8: Alors, madame la présidente, monsieur le procureur, des tensions, il y en a dans la rue, sur les réseaux, il y en a aussi dans nos commentaires. On a Alain qui nous dit, ben oui, évidemment. D'ailleurs, en mai 68, il n'y avait pas eu les réseaux sociaux, il n'y avait pas eu toute cette violence. On a aussi Jules qui nous dit, les réseaux sociaux permettent de s'exprimer et donc de désamorcer la colère qui grandit face à un gouvernement qui n'écoute pas et réprime par la violence. Et puis, on a Patrick qui nous dit, et qui va sûrement être d'accord avec vous, Philippe, et qui nous dit, les réseaux ne sont pas tout à fait responsables de la connerie humaine. Alors, à la question, les blocus, les réseaux sociaux aggravent-ils les tensions? Vous répondez oui à 74%.
7: Ouais, moi, je suis d'accord avec complètement Patrick Roger. Pour une fois, je suis d'accord avec le proc, c'est quand même assez rare. C'est mon petit côté ordre juste Ségolène, ça. Je pense que vraiment, non, mais je pense que vraiment, en règle générale, je suis tout à fait pour interdire les réseaux sociaux en dessous de 15 ans. Moi, je serais radical avec ça. Je pense que on a fabriqué. Alors là, pour le coup, il y a une génération entière qui a eu le cerveau et les neurones bouffés par les réseaux sociaux et même psychiquement dévorés par les réseaux sociaux. Donc, est-ce que ça aggrave? Je suis assez d'accord avec Patrick. C'est-à-dire que la réalité, c'est pas du tout que ça peut déclencher des émeutes, on le voit aussi avec les émeutiers, mais
3: peut.
7: En tout cas ça te laisse mariner dans un truc émotionnel un peu de crise, une émotion absolument disproportionnée en réalité par rapport à ce que t'es en train de vivre, et oui je crois que moi ça aggrave, vraiment ce n'est pas qu'à la marge, je pense que ça nourrit c'est une dynamique qui se nourrit elle-même, je serais pour qu'on les interdise de toute façon en dessous de 15 ans, voilà, moi je suis radical là-dessus.
9: Moi je pense vraiment que ça aggrave à deux niveaux. La première, c'est que ça donne à voir et éventuellement, ça crée du défi. Là, si vous regardez, il y a eu une vidéo devant le lycée de Créteil et derrière, il y a eu 1000 établissements. Donc, c'est à la fois l'idée qu'on a vu ce qui se passe, que ça met en plus un coup de projecteur, voire que ça permet pas de prendre du recul sur la teneur réellement de ce qui se passe. D'ailleurs, les étrangers, quand ils voient les poubelles brûlées, ils ont l'impression que la France est à feu et à sang. Donc, on voit bien qu'une vidéo peut amplifier un phénomène. Et ensuite, le deuxième impact, c'est la vitesse. C'est qu'avant, quand il y avait un début de contestation, qu'elle soit lycéen ou autre, le temps que ça se propage sur l'ensemble du territoire, c'était beaucoup plus lent. Et éventuellement, d'ailleurs, ça s'arrêtait aussi, parce que ça pouvait s'essouffler. Là, il y a un effet de souffle, de vitesse, instantanément par les réseaux sociaux. On a le sentiment que c'est partout. Donc pour moi, je réponds vraiment oui, ça aggrave.
10: Alors justement, j'ai regardé par rapport à mai 68. Mai 68, entre la première occupation, entre le 22 mars, il a fallu 42 jours pour que ça embrase la France entière. Et ici, aujourd'hui, cette grogne des étudiants, 14 jours.
7: Mais on est dans
10: l'accélération. Et je vous rappelle, juste pour rebondir sur ce que disait Philippe David, la propagation des réseaux sociaux. Souvenez-vous, en 2005, qu'est-ce qui a stoppé les émeutiers? C'est le brouillage de tous les réseaux sociaux.
3: Les émeutes
10: de 2005, il a fallu.
1: Attendez, il n'y avait pas autant de téléphones portables.
7: Alors, s'il y avait des téléphones portables, bien sûr.
10: Ils ont dû mettre des brouilleurs pour justement éviter de propager des informations.
7: Alors, justement, Cécile, j'ai plusieurs choses à vous dire. D'abord, 2005, c'est pas tout à fait ça qui cesse les émeutes de banlieue. C'est les couvre-feux qui sont instaurés par un type d'ailleurs qui s'appelle Dominique de Villepin, qui était Premier ministre à l'époque, et Nicolas Sarkozy. Quand vous écoutez de Villepin, là, aujourd'hui, c'est le prix Nobel de la paix. C'est comme Zined et Bouna à Clichy. Il instaure le couvre-feu et c'est vrai qu'il brouille les portables. Moi, je suis pas d'accord. Comparaison n'est pas raison avec mai 68 parce que mai 68, c'est 42 jours pour que se propage véritablement l'insurrection nationale. On est sur les élèves.
6: Sébastien Lecornu, le Premier ministre, on a quand même parlé cet après-midi à l'Assemblée nationale de ces réseaux sociaux. On l'écoute.
11: Il faut combattre l'ensemble de ces mensonges qui ont été ici ou là, disséminés sur les réseaux sociaux, sur la place publique, dans les médias. La situation est suffisamment grave pour ne pas avoir besoin d'une classe politique lâche qui souffle sur les braises et qui cherche à attiser les violences pour ensuite mieux les condamner, pour organiser un chaos à des fins électoralistes.
6: Bon, voilà, il a du mal quand même. Il a du mal à s'en sortir.
7: Bah, hein, bien c'est sûr, normal, face, vous avez un homme qui a une main arrachée, vous avez un qui est borgné. Sébastien Lecornu, la préfecture a décidé, par exemple, que les lunettes, comment dirais-je, de natation et comment dirais-je, les lunettes de natation et celles que là, ce que vous mettez dans les yeux quand vous avez des lacrymos là, du liquide, bref, etc. Sérologique, sont considérées, sont interdits. Écoutez, ils ne savent pas maintenir l'ordre.
6: Ça
7: en tout cas,
6: le temps des gilets jaunes.
7: Ils ne savent pas maintenir l'ordre. Donc voilà, c'est pas le problème. Vraiment, c'est pas le problème des lycéens.
1: Et oui, les vraies voix de Sud Radio avec à l'instant, on l'entendait, hein, Françoise Degoy, les vraies voix, c'est tous les soirs en direct sur Sud Radio, entre 17h et 20h avec, comme capitaine de navire, Cécile Dominibus, Patrick Roger et Philippe David. Il est 5h48 sur Sud Radio, à suivre le rappel des principaux titres de l'actualité du jour. Et puis notre lève tôt du jour nous emmènera du côté du département de l'Hérault. Nous serons à Lansargues, pas très loin de Montpellier, avec un boulanger. À tout de suite.
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1: Bientôt 6h-10 sur Sud Radio. Bon réveil, tout de suite c'est le rappel des principaux titres de l'actualité. Tout d'abord, pas d'incident majeur hier lors de la journée de mobilisation nationale. Entre 266 000 et 450 000 manifestants ont défilé dans les rues hier. Une réussite pour les syndicats lycéens qui ont appelé à de nouvelles manifestations dès demain. Nouvelles annonces dans le même temps de Sébastien Lecornu pour tenter de calmer cette colère lycéenne. Le Premier ministre a annoncé suspendre les cours cette semaine pour que chaque lycée organise un temps de démocratie. Parcoursup, de son côté, doit aussi être retravaillé pour plus de transparence. La météo, 3 départements en vigilance, pluie, inondation et orages. C'est le cas notamment du Gard jusqu'à 10h ce matin où les transports scolaires sont suspendus toute la journée. Le Var et les Bouches-du-Rhône sont également concernés par cette vigilance. Un mot de sport, enfin, 2e médaille française au championnat du monde de judo. Diane Boulem-Tafès, 20 ans, a décroché le bronze dans les moins de 73 kilos hier en Azerbaïdjan. C'est la première médaille mondiale de sa carrière. À 5h50, tout de suite, on retrouve notre lève tôt du jour sur Sud Radio. Et je vous le disais, on prend la direction ce matin de l'Hérault. Nous sommes avec un boulanger, Romain Tournier. Bonjour Romain.
16: Bonjour.
1: Et bienvenue sur Sud Radio. Romain, vous êtes du côté de Lansargues, boulangerie Vivant. C'est le nom de votre boulangerie Vivant. Pourquoi ? Parce que vous faites du pain au levain. C'est lié notamment à cela ?
16: Tout à fait, exactement. Le pain au levain est donc un pain qui fermente avec une pâte que l'on appelle levain, qui est une pâte donc vivante puisqu'elle est composée d'un microbiote, une microflore qui est extrêmement complexe et constamment en action.
1: C'est-à-dire que vous n'utilisez pas pain au levain, ça veut dire que vous n'utilisez pas tout simplement aussi de levure, notamment de levure industrielle. Ça a été un choix que vous avez fait. C'était un choix important à vos yeux.
16: Oh ben oui, c'était surtout primordial puisque voilà ma démarche consiste à apporter un produit qui soit de qualité au niveau gustatif, mais surtout nutritionnel et micronutritionnel. Et la fermentation au levain qui existe depuis des millénaires apporte ça, alors que la modernisation de la boulangerie qui a amené justement les fermentations à la levure, puisqu'il y a souvent une souche de levure dans les fermentations plus modernes, on va dire, n'apporte pas du tout ces critères-là.
1: Mais on dit aussi que c'est pas forcément, c'est parfois plus difficile à digérer aussi quand on a des pains justement à base de levure, c'est ça, Romain ? Ouais.
16: Exactement, puisque ouais. cette souche unique de levure n'a qu'un effet, c'est-à-dire faire gonfler le pain. Alors certes, elle est très très efficace sur ce critère-là, mm-hmm. mais par contre, tous les autres critères qui sont de prédigérer le gluten, par exemple, ou de mettre en avant toute la partie nutritionnelle, micronutritionnelle de la farine, elle ne le fait pas. Et donc, oui, le pain perd tout son intérêt justement nutritionnel s'il est fermenté uniquement à la levure.
1: Et faire du pain au levain, alors c'est comme toutes les bonnes choses, ça prend du temps, faut être patient, c'est une fermentation longue.
16: Exactement, oui. À minima, on a des fermentations comme moi quand je travaille en direct, c'est-à-dire sans chambre de pousse ou chambre de froid, qui vont durer en moyenne 5 à 6 heures. Mais on va aussi avoir sur des procédés beaucoup plus techniques, par exemple sur les brioches, on ouais. peut avoir des fermentations qui peuvent aller jusqu'à 12, même 18 heures. Moi, j'ai une brioche en fermentation directe qui pousse dès la veille, donc 18 heures avant la mise dans le four.
1: 18 heures, oui, effectivement, c'est ben voilà, faut un peu de patience, mais le résultat en tout cas est là. Alors, les boulangers sont des lève-tôt. Alors vous levez tôt, hein. Je crois que c'est 5h50 le réveil qui sonne à peu près. C'est
16: oui,
1: dans ces eaux-là.
16: Tout à fait. Ouais. Ce qui est un peu tard pour les boulangers classiques, mais oui. qui est tôt pour moi, oui.
1: Ben oui, parce que alors vous, la particularité, c'est que vous ouvrez à 16h. Vous ouvrez votre boulangerie les mardis et vendredis à 16h, c'est ça?
16: Tout à fait. Oui, c'était un choix un choix déjà personnel, puisque donc c'est une reconversion, donc c'est une reconversion complètement choisie. Et donc l'idée était en effet de pouvoir proposer donc ce fameux pain au levain avec de longues conservations et une longue fermentation. Et donc pour ne pas avoir moi un impact personnel à la fois sur ma santé et à la fois aussi sur ma vie familiale, je souhaitais me lever dans des heures, on va dire, décentes. Et donc pour ça, il fallait forcément que je n'ouvre que le soir pour que mes produits soient cuits en début d'après-midi, et donc à partir de 16h, tout est prêt.
1: Vous parliez d'une reconversion, Romain, vous étiez kinésithérapeute, oui. ostéopathe, alors rien à voir avec la boulangerie. Qu'est-ce qui fait que vous avez décidé de vous orienter vers ce métier-là de boulanger?
16: Oh ben, plusieurs paramètres. Déjà, mon amour, on va dire, pour le pain, c'est un produit que j'ai toujours apprécié, mais qui a commencé à me poser problème quand justement je me suis rendu compte d'une certaine intolérance, on va dire, au gluten. Donc c'est ce qui m'a amené moi après à m'intéresser au levain personnellement, oui. mm-hmm. et puis aussi au pain sans gluten, puisque je propose un pain. Alors qu'on peut pas le considéré sans gluten parce qu'il y a forcément un tout petit peu de farine autour, mais en tout cas pauvre en gluten. Et ensuite, cette curiosité personnelle s'est un petit peu émancipée vers mon quotidien de professionnel de santé, puisque je me suis rendu compte que l'alimentation et l'hygiène de vie avaient vraiment un impact négatif sur certains patients. Et donc, la réflexion a suivi. J'ai aussi la possibilité, d'un point de vue patrimonial, de récupérer une maison, de la rénover, et donc d'y faire mon projet de boulangerie dedans, donc à l'Ansarc.
1: Vous avez ouvert il y a peu de temps, fin septembre, dans ce village de l'Ansarc, hein, pas très loin de Montpellier. Ça fonctionne, la clientèle est là, répond présent?
16: Alors pour l'instant, oui, donc ça fait en effet une petite quinzaine de jours, les gens sont là, il y a de la curiosité évidemment, et puis je pense que j'entends beaucoup aussi la volonté d'avoir du bon pain, que ce soit d'un point de vue gustatif, que ce soit aussi d'un point de vue conservation, puisque le fait
1: ça
16: que j'ouvre le mardi...
1: Ouais. Ça se conserve longtemps aussi, le levain, ça c'est important effectivement à savoir. Ouais.
16: Tout à fait. Mm. Le mardi et le vendredi, c'est pas au hasard, ça permet juste en fait d'avoir un pain qui aille du mardi au vendredi et du vendredi au mardi d'après. Donc l'organisation, elle est réfléchie parce que le pain, justement, permet cela grâce à sa longue conservation.
1: La boulangerie Vivant, donc, qui est ouverte les mardis et vendredis de 16h à 19h30 à Lansargues, donc, dans l'Hérault, pas très loin de Montpellier. Romain Tournier, un grand merci d'avoir été avec nous ce matin sur Sud Radio. Je vous souhaite une très belle journée. Merci à vous. Merci beaucoup. 5h57 sur Sud Radio après l'horoscope, la météo de Rémi André avec cette vigilance, pluie, inondation et orage qui concerne une partie du pays. Alors, c'est le Gard, le Var et les Bouches-du-Rhône, il nous le dira. Et puis le journal de 6h nous sera présenté par Clara Piernet.
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1: Allez, l'horoscope, c'est avec vous, Camille. Bonjour.
17: Bonjour à tous, chers béliers. Vous pourriez avoir envie de remettre un petit peu de jeu dans votre journée. Quant à vous, les taureaux, une nouvelle literie, un vêtement agréable, une promenade tranquille ou simplement quelques heures de repos pourraient faire une vraie différence aujourd'hui. Amis gémeaux, une question concernant votre logement attire votre attention. Quant à vous, les cancers, votre téléphone vous réserve peut-être une surprise, une photo ancienne, un message inattendu ou une information que vous aviez complètement oubliée. Les lions, une journée intéressante pour vous occuper de votre confort physique, les lions. Quant à vous, les vierges, votre façon de raconter les choses attirera l'attention, surtout si vous laissez une place à l'humour et à la spontanéité. Les balances, une sortie culturelle ou artistique pourrait vous inspirer en ce mercredi. Les scorpions, prenez le temps de lire les petites lignes. Un détail que vous découvrirez pourrait vous être utile plus tard. Sagittaire, un repas pris ailleurs que d'habitude pourrait devenir le moment fort de votre journée. Les capricornes, une personne pourrait solliciter votre savoir-faire pour résoudre un problème très concret aujourd'hui. Quant à vous, les Verseaux, une panne, un contretemps ou une contrainte technique vous oblige à improviser. Et puis enfin, chers poissons, une atmosphère particulière vous donnera envie de ralentir aujourd'hui. Je vous souhaite à tous une très très belle journée. Prenez soin de vous.
1: Merci beaucoup, Camille.
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1: Bonjour, Rémi André.
18: Bonjour Benjamin.
1: La météo, le retour de la pluie avec attention. Trois départements, vigilance pluie, inondation et orage. C'est le Gard, le Var et les Bouches-du-Rhône, hein, c'est ça Rémi?
18: Oui, l'Hérault a encore actuellement donc des précipitations. L'Orbe est en crue sur sa partie amont et puis nous avons donc sur le reste cette perturbation qui s'étend maintenant depuis donc le Massif central, car c'est remonté certes sur les Cévennes mais également sur l'Auvergne, sur la vallée du Rhône, et cela descend vers la Côte d'Azur. Donc dans tout ce secteur, des précipitations orageuses parfois assez conséquentes. Et puis nous avons sur le reste du pays toujours ces nuages, gros nuages depuis tout l'ouest du pays, avec encore des averses, des pluies qui sont assez irrégulières et qui continuent de traverser l'ensemble du pays aujourd'hui. Avec des températures qui, elles, se vont faiblir un petit peu, même si cet après-midi, eh bien ces températures seront en moyenne comprises entre 23 et 26 degrés sur la partie nord-est du pays. Ailleurs, eh bien c'est en baisse entre 17 et 23 degrés en général.
1: Merci beaucoup Rémi André. Je vous souhaite un très bon réveil, une belle journée. Vous êtes bien sur Sud Radio. Merci pour votre fidélité. Mercredi 7 octobre aujourd'hui, il est 6h.
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1: Et le journal de 6h nous est présenté par Clara Piernet. Bonjour Clara.
19: Bonjour Benjamin, bonjour à tous.
1: Mobilisation générale des lycéens hier encadrée par des enseignants, des syndicats, pas de débordement sauf à Paris. Reportage à suivre dans un instant. Les autres titres de l'actualité, Clara.
19: L'affaire Mediapart qui poursuit Jordan Bardella, même lors de la présentation du contre-budget du Rassemblement National. Agacé, Jordan Bardella veut régler ça devant les tribunaux. Haute trahison outre-Rhin, l'ancien patron du renseignement allemand arrêté pour espionnage. Et puis la grève des supporters au rugby club de Toulon. Le directeur du club claque la porte après un début de saison compliqué.
1: Mais tout d'abord, pas d'incident majeur, Clara, hier lors de la journée de mobilisation nationale.
19: Oui, journée de mobilisation nationale avec 450 000 manifestants dans les rues, selon les organisateurs. Ils étaient moitié moins d'après les forces de l'ordre. Les parents d'élèves, les enseignants et les syndicats ont cette fois rejoint le mouvement. Objectif, demander plus de moyens, mais aussi sécuriser les cortèges. Pour le préfet de Paris, Patrice Faure, le calme relatif de la mobilisation donne surtout raison au ministre de l'Intérieur, Laurent Nunez, et au forces de l'ordre.
13: Conformément aux consignes du ministre de l'Intérieur, évidemment, les forces de l'ordre ont agi avec proportionnalité et avec discernement. Mais c'est vrai aujourd'hui, comme c'était vrai hier, avant-hier, et ce sera vrai demain. Ce discernement a conduit, comme vous l'avez vu tout à l'heure, à ce que tout se passe, tout se déroule dans un calme, je ne vais pas dire le plus complet, mais presque. On ne déplore pas, pour le moment en tout cas, d'incidents majeurs, et je les remercie très sincèrement.
19: Un calme relatif, sauf à Paris où des échauffourées ont eu lieu en fin de cortège. La faute surtout à des individus dits hostiles, environ 300 selon la préfecture de police. 32 personnes ont été interpellées parmi les 56 000 manifestants estimés par le ministère de l'Intérieur. Vous étiez dans le cortège, Clément Barguin.
20: Une fin de manifestation place de la Nation sous les gaz lacrymogènes, atmosphère irrespirable, situation confuse pour Nour, venue accompagner sa fille lycéenne.
21: On est venu pour manifester pacifiquement, soutenir les jeunes parce qu'eux au moins ils ont le courage de le faire. Et on se fait gazer de tous les côtés, on ne peut même pas sortir, ils nous encerclent de partout, c'est pas normal.
20: Des manifestants qui ont le sentiment de ne pas être entendus par le gouvernement.
22: Nous on est étudiantes, on n'est pas lycéennes, mais nos facs ont été fermées préventivement en fait, et ça va pas s'arrêter là quoi. Plus la répression est plus on a envie de continuer à combattre. Quoi.
20: Les revendications sont nombreuses. Noah tient à la main une pancarte contre Parcoursup. Ce jeune de Seine-Saint-Denis aimerait devenir kiné du sport.
23: Je viens d'avoir 20 ans, j'ai eu mon bac en 2024. Première année, ça a été 50 vœux refusés. J'ai eu un vœu, un BTS à Rouen. J'habite, je répète, en 93. Cette année, j'ai encore fait Parcoursup. 40 demandes, 40 refusés. C'est ça la réalité. On a des rêves dans nos vies, on nous empêche sous prétexte qu'il n'y a pas d'argent, sous prétexte qu'il n'y a pas de place, qu'il n'y a pas de moyens.
20: Des jeunes qui attendent maintenant des actes concrets.
24: On espère avoir des résultats suite à nos blocus, suite aux manifestations. On espère sincèrement que Emmanuel Macron, le président de la République, essaye de faire quelque chose. Il faut des engagements, plus de mobilier, plus de professeurs.
20: Certains appellent à poursuivre les blocus devant les lycées, d'autres à rejoindre la mobilisation du 17 octobre prochain.
19: Un reportage signé Clément Barguin pour Sud Radio.
25: Et pour calmer la colère lycéenne, Sébastien Lecornu a annoncé de nouvelles mesures hier.
19: Un pas de cours cette semaine dans les lycées. À la place, un temps de démocratie où direction et élèves devraient échanger sur les revendications de la mobilisation. Pas plus de précisions, la balle est ainsi renvoyée au proviseur. Une stratégie pour traiter les doléances au cas par cas selon le Premier ministre. Et puis autre annonce, la refonte de Parcoursup pour plus de transparence.
25: L'actualité judiciaire, l'heure est aux réquisitions au procès en appel des attentats de Trèbes et Carcassonne.
19: 16 à 20 ans de prison requis contre les proches du terroriste qui avait notamment tué le lieutenant-colonel Arnaud Beltrame en 2018. Des réquisitions bien plus lourdes que les peines de 3 et 5 ans prononcées en première instance. Autre procès, celui de 4 agriculteurs, cette fois jugés pour traite d'êtres humains dans le Gard hier. Ils sont soupçonnés d'avoir réduit en quasi-esclavage des travailleurs marocains pendant 2 ans. Les mises en cause en cours jusqu'à 10 ans d'emprisonnement. La décision a été mise en délibéré.
25: L'affaire des écrits antisémites présumés de Jordan Bardella n'a pas fini de faire parler d'elle.
19: Et elle s'est invitée en conférence de presse hier lors de la présentation du contre-budget du Rassemblement National à Paris. Quelque peu agacée, le président du parti conteste toujours les méthodes de Mediapart.
26: Je conteste d'abord formellement vos accusations. Je conteste vos preuves et je conteste vos sources. Nous aurons l'occasion d'en discuter devant les tribunaux. Vous êtes ces dernières heures en train de contacter un à un les amis avec qui j'étais au collège et au lycée. Pour certains d'entre eux, entre mes 12 et 16 ans, je ne vais pas accuser ces méthodes de perversité, même si je pense que les Français seront juges. Mais me semble-t-il, la petite opération que vous avez montée il y a quelques jours n'a pas l'air de beaucoup imprimer dans le pays.
19: Et le budget du Rassemblement National, sur le fond, prévoit une baisse massive des dépenses impactant l'immigration, la contribution à l'Union européenne, les agences de l'État et les dépenses des collectivités territoriales. À la clé, un déficit public réduit à 3% en 2030. Des estimations complètement hors sol, d'après le ministre de l'Économie, Roland Lescure. Et puis prudence face aux averses orageuses attendues dans le sud de la France. Aujourd'hui, le Gard est en vigilance orange, pluie, inondations et orages. Jusqu'à 10h ce matin, les transports scolaires sont suspendus toute la journée. Même niveau de vigilance dans le Var et les Bouches-du-Rhône toute la journée.
25: à l'international. Trahison en Allemagne. L'ancien chef du renseignement extérieur a été arrêté pour espionnage.
19: Oui, espionnage pour le compte d'un service de renseignement étranger dont le nom n'a pas été précisé. Auguste Hanning, 80 ans, a été interpellé hier. Il est soupçonné d'avoir partagé des informations et des documents confidentiels après avoir dirigé le service fédéral de renseignement. Les précisions de Louis de Kergorlé.
0: Ce ne sont pas moins de 2000 documents qui ont été transmis à Auguste Hanning par l'un de ses anciens collaborateurs, au moins jusqu'en juin 2022. Des documents qui lui auraient été fournis contre rémunération. L'ancien chef du renseignement entre 1998 et 2005 aurait aussi été en contact avec un service de renseignement étranger, sans plus de précision. Selon l'AFP, il ne s'agirait pas de la Russie. La télévision publique allemande affirme, elle, que les documents seraient des rapports hautement sensibles concernant le programme nucléaire iranien ou encore l'armée russe. Cette enquête a été décidée après des perquisitions dans une autre affaire. Auguste Hanning était soupçonné d'avoir aidé l'héritière d'une célèbre chaîne allemande de restaurants Christina Block a organisé l'enlèvement de deux de ses propres enfants pour les soustraire à son ex-mari. Un juge doit décider prochainement si lui et son complice seront placés ou non en détention provisoire.
19: Les précisions de Louis de Kergorlé.
25: On termine avec le sport, Clara.
19: Oui, les supporters de Toulon en colère après le départ du directeur du club de rugby, Pierre Mignon. Le RCT connaît un début de saison très compliqué avec seulement une victoire après 5 journées de top 14. Alors pour protester, le groupe de supporters Les Fils de Besagne annonce une grève des encouragements samedi lors de la réception du Racing. Julien Perpère et le président du groupe justifient cette décision.
2: Au lieu de se décarcasser, entre guillemets, pendant une, deux ou trois heures à animer le stade, à mettre en place des tifos, etc., on fait le choix de ne pas animer et de ne pas pavoiser notre bloc, notre tribune habituelle du stade Mayol. Pourquoi on a voulu faire cette action qui en réalité est plutôt une inaction? Ben oui, ben pour protester quand même contre ce qui se passe actuellement, parce que on tire la sonnette d'alarme, parce que aujourd'hui le départ de Pierre Mignon ne va pas tout solutionner. Hein. On pense qu'il y a des problèmes peut-être un peu plus profonds dans ce club, et on appelle toutes les strates du club à prendre conscience de la situation et se remettre en question.
19: Julien Perpère, président du groupe de supporters, au micro Sud Radio d'Antoine Dizy. Deuxième médaille française au championnat du monde de judo, Dayane Boulem-Tafès, 20 ans, a décroché le bronze dans la catégorie des moins de 73 kilos. C'était hier en Azerbaïdjan. C'est le premier titre mondial de sa carrière.
25: Première médaille, oui, médaille de bronze pour ce jeune athlète de 20 ans. Merci beaucoup Clara Piernet. On se retrouve à 7h pour un nouveau journal. À tout à l'heure.
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25: Il est 6h09 sur Sud Radio. Bienvenue si vous nous rejoignez. Bah oui, on se réveille. Bah oui, vous êtes de plus en plus nombreux. Bah oui, puisque à 6h09, bah on commence, ça y est, à se préparer, à aller au travail. Certains y sont déjà. On était avec un boulanger tout à l'heure qui, ça y est, a mis son pain au four. En tout cas, dans quelques instants, tenez, on va retrouver Pierre Chasseret pour Ça Roule. On va parler des stations-services indépendantes qui souffrent énormément en ce moment des prix des carburants particulièrement élevés. Mais d'abord, c'est Félix Mathieu qui nous rejoint pour le Saviez-vous ?
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25: Bonjour Félix.
3: Bonjour Benjamin, bonjour tout le monde.
25: On parle beaucoup en ce moment des lycéens, de la mobilisation lycéenne. On parle avec vous des lycées qui ont été inventés par Napoléon en 1802 dans l'optique de former les élites de la nation.
3: Oui, ça fait partie de ce que Napoléon appelait ses masses de granit. Ces institutions censées donner des fondations solides à la France au même titre que les préfets, la Légion d'honneur ou un peu plus tard le Code civil, etc. Le premier consul crée donc les lycées pour doter la République, puis l'Empire, d'une élite masculine bien instruite, mais docile, des fonctionnaires efficaces, cultivés et obéissants. Le nom lycée, d'ailleurs, c'est le nom du gymnase près d'Athènes où enseignait Aristote. C'est d'ailleurs pour cette raison que les lycées allemands, eux aussi, s'appellent gymnasium. Les vieux collèges de l'ancien régime avaient laissé place après la Révolution à des écoles centrales départementales qui étaient jugées un peu trop permissives, un peu trop libérales. Donc avec la mise en place de 35 lycées, leurs proviseurs nommés directement par le gouvernement, eh bien Napoléon entend à l'époque reprendre en main l'éducation de la haute bourgeoisie dans un cadre militaire, avec uniforme pour les internes, s'il vous plaît.
25: Bon, à l'époque, les lycées, en tout cas, appartenaient directement à l'État, puisque les régions ont été créées beaucoup plus récemment, dans la seconde moitié du XXe siècle.
3: Oui, et bien avant ça, la première grande évolution dans les lycées, ça a été l'ouverture de quelques établissements, quelques lycées pour les jeunes filles, à partir de 1880. Mais alors, attention, à l'époque, ça ne préparait pas au bac pour les filles, pas de philo, ni de latin ou de grec comme pour les garçons. Les filles avaient droit à des cours de broderie, de couture, d'économie domestique, apprendre à bien tenir une maison avec quand même un chouïa d'art, de culture générale ou de langue vivante, hein, pour avoir un peu de conversation tout de même en société. Ouais. Autre évolution majeure depuis Napoléon, l'enseignement secondaire s'est massifié. On est passé donc de 35 lycées à l'époque dans tout le pays, sous le Premier Empire, à 100 fois plus en fait, hein, 3700 lycées aujourd'hui. Idem, on est passé de quelques centaines de bacheliers en 1810 à quelques milliers en 1900, quelques dizaines de milliers dans les années 50, pour arriver donc à quelques centaines de milliers par an aujourd'hui. 680 000 bacheliers en juin dernier, ça fait 79% d'une génération qui obtient le bac aujourd'hui.
1: Merci beaucoup Félix, Mathieu. Et je note hein, l'origine du nom lycée, c'est le nom du gymnase près d'Athènes où enseignait Aristote. Oui. Merci beaucoup Félix. Mathieu, allez tout de suite, ça roule avec Pierre Chasseret.
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1: Bonjour Pierre, ce matin on parle avec vous de ces petites stations-service indépendantes donc qui disparaissent les unes après les autres. À Paris, il n'en reste plus que 5. C'est la fin d'une époque ça, Pierre?
4: Oui, enfin c'est surtout une catastrophe économique et humaine organisée. 5 stations indépendantes dans tout Paris. Vous vous rendez compte? On est en train d'asphyxier sciemment les petits commerçants de proximité. Alors entre la politique anti-voiture de la mairie, les nouvelles normes, la concurrence des géants du pétrole, eh bien c'est un véritable parcours du combattant pour ces gérants de petites stations-service qui rendent au sens propre service aux riverains au quotidien. Résultat, on crée des déserts d'approvisionnement en plein cœur des métropoles. Il y a quand même de quoi se poser des questions.
1: Bon, la mairie de Paris qui prévoit de transformer ces stations en bornes de recharge électrique, il y a peut-être un coup à jouer pour ces indépendants, ils pourraient s'adapter, non?
4: Mais avec quel argent voulez-vous qu'ils s'adaptent? Transformer une station à carburant en station de recharge rapide, ça coûte une fortune. Les grands groupes pétroliers ont les reins solides pour investir, amortir. Mais le petit pompiste indépendant du coin, lui, il se retrouve complètement abandonné, sacrifié. On sacrifie, oui, le commerce de proximité. Tout ça pourquoi? Du dogmatisme écolo sans accompagnement financier réel pour les professionnels. En plus, on se rend bien compte en France qu'aujourd'hui, nous sommes encore dépendants totalement du pétrole pour nos déplacements. Peut-être que cette question se posera dans 10, dans 20, dans 30 ans. Mais c'est pas le cas aujourd'hui. Chez 40 millions d'automobilistes, nous dénonçons cette politique du fait accompli qui vient pénaliser à la fois les gérants des petites stations-service, mais surtout les automobilistes.
1: Merci à vous, Pierre Chasseret. On continue de se réveiller ensemble. Dans un instant, elle est un retour assez attendu. Elle a passé 8 mois la tête dans les étoiles. La française Sophie Adnaud va retrouver la terre ferme demain. Rémi André nous dira quelles sont les séquelles laissées par 8 mois passés en apesanteur, parce qu'il y en a quelques-unes, figurez-vous. Il est 6h14. Allez, vous êtes bien sur Sud Radio. On se retrouve juste après ça.
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1: 6h17, le rappel des titres tout de suite sur Sud Radio. Et tout d'abord, pas d'incident majeur hier lors de la journée de mobilisation nationale. Entre 266 000 et 450 000 manifestants ont défilé dans les rues hier. Une réussite pour les syndicats lycéens qui ont appelé d'ores et déjà à de nouvelles manifestations dès demain. Dans le même temps, nouvelles annonces de Sébastien Lecornu pour tenter de calmer cette colère lycéenne. Le Premier ministre a notamment annoncé suspendre les cours tout au long de cette semaine pour que chaque lycée organise, je cite, un temps de démocratie. Et puis, la météo, 3 départements, attention, en vigilance pluie, inondation et orage. C'est le cas du Gard jusqu'à 10h ce matin où les transports scolaires sont suspendus toute la journée. Le Var et les Bouches-du-Rhône sont également concernés par la vigilance. On en parle sur les réseaux sociaux, aussi fou que ça puisse paraître. Le numéro de téléphone portable de Sébastien Lecornu circulerait sur Internet. C'est en tout cas ce qu'assure le canard enchaîné. L'hebdomadaire satirique raconte qu'en quelques clics seulement, on peut tomber donc sur le 06 du Premier ministre. Mais alors comment est-ce possible? Eh bien tout simplement parce que, comme beaucoup de Français, le chef du gouvernement a été victime d'une fuite de données. C'était en 2024. Des hackers avaient réussi à pirater la base client d'une marque de sous-vêtements. Oui, le slip français.
16: Bien sûr, n'oubliez pas, si vous voulez changer le monde, si vous voulez changer les choses, commencez par changer de slip.
1: Oui, extrait ici d'une pub donc de cette marque, le slip français dont Sébastien Lecornu serait donc l'un des clients. Le canard enchaîné raconte dans un article publié aujourd'hui que sans être expert du Darknet, ils ont pu accéder à son 06 simplement en naviguant sur des sites qui ont eu la riche idée de récupérer les fichiers issus de nombreux piratages et de les étaler gratuitement à la vue de tous. Et le canard va plus loin. Selon son décompte, les données personnelles ou professionnelles de 25 des 36 membres du gouvernement Lecornu se baladerait ainsi sur Internet. Ça représente tout de même 70% de nos ministres. L'hebdomadaire nous donne d'ailleurs quelques exemples assez savoureux ou inquiétants. C'est selon, on peut notamment trouver sur le net l'adresse personnelle de la ministre des Armées, le numéro de téléphone du ministre du Travail, l'identifiant professionnel de la ministre de la Santé ou encore le RIB et le numéro de sécu de la ministre chargée du numérique. Oui, elle aussi est concernée, c'est un comble. Alors, ça vous fait peut-être sourire, mais attention à ne pas sourire trop vite puisque vous-même, vous avez sans doute déjà été victime d'une fuite de données. En 20 ans, on estime que plus de 700 millions de données personnelles ont été piratées. Allez, on vous retrouve, Félix Mathieu, pour votre revue de presse. Les lycées, les lycéens qui font encore la une des journaux ce matin au lendemain de l'acte 3 de cette mobilisation. Plus zen quand les adultes s'en mêlent, ça c'est le titre du courrier Picard.
3: Avec des parents, des enseignants, des syndiqués qui ont donc accompagné les adolescents hier. Une mention très bien, salue même la Marseillaise. La tension baisse, mais pas la colère, dit Charente Libre, des lycéens mieux encadrés. Lecornu tente la concertation, résume l'éclair des Pyrénées, selon qui cette journée s'est mieux passé, mais se termine un peu dans le flou avec cette décision du Premier ministre d'organiser une concertation dans tous les lycées vendredi. Le flou le plus complet, c'est même le titre de la République des Pyrénées avec d'ici vendredi donc les lycées qui vont tenter d'accueillir les élèves aujourd'hui et demain jeudi. Une gestion de crise au plus haut niveau, en tout cas au-delà même de Sébastien Lecornu. C'est ce que retient la dépêche du Midi avec ce titre à la une. La colère remonte à l'Élysée alors que 256 000 à 450 000 manifestants ont défilé en France hier pour réclamer des moyens, évoquer des problèmes comme l'absence de profs ou Parcoursup. Eh bien, Emmanuel Macron a réuni donc plusieurs ministres à l'Élysée hier soir et c'est donc ce qui en est ressorti. Des débats en classe pour limiter la casse, résume Sud-Ouest, avec ce temps de démocratie interne en classe pour faire retomber, en tout cas tenter de faire retomber la pression.
1: On nous ressort en fait les grands débats version
3: oui.
1: Lycée, quoi.
3: Oui, bon. C'est ça.
1: Voilà, on peut le dire comme ça. En tout cas, eh bien, la jeunesse maintient la pression, ça c'est la une de l'Indépendant catalan.
3: Avec de nouveaux appels à la mobilisation dès aujourd'hui. Et puis ce titre, pour Libération, l'aura lycéenne. L'aura, vous savez, c'est cette notion très à la mode chez les lycéens qui font même des battles d'aura, une sorte de concours de charisme avec deux compétiteurs qui vont se livrer à tour de rôle à une danse, une chorégraphie pour tenter d'imposer leur style. On a vu des proviseurs
1: sur les réseaux sociaux effectivement en ce moment.
3: Des proviseurs, des enseignants, ou même hier un policier à Mâcon en Saône-et-Loire qui s'est prêté au jeu de cette battle d'aura en faisant un AK face aux lycéens, d'où ce titre de Libé, l'aura lycéenne.
1: Merci beaucoup Félix. Mathieu, il est bientôt 6h22. On continue de se réveiller avec Rémi André tout de suite.
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1: Bonjour Rémi.
2: Bonjour Benjamin.
1: Mais elle est bientôt de retour sur Terre après 8 mois passés en orbite à quelques 400 km d'altitude. Notre Française Sophie Adnaud s'apprête à retrouver la Terre ferme. Si la météo le veut bien, on verra. En tout cas, que retenir de ces 8 mois à bord de la Station Spatiale Internationale, Rémi?
2: Eh bien, tout d'abord, on va retenir la durée. Partie le 13 février, arrivée sur la station le lendemain, elle aura passé environ 236 jours en orbite. Le 3 septembre, elle a battu le record de la plus longue mission d'un astronaute européen, celui de l'Italien Luca Parmitano, qui tenait à 201 jours. Prévue pour 6 mois à l'origine, sa mission a été prolongée au fil des calendriers de relève. Et elle a surtout marqué l'histoire avec 3 sorties dans l'espace, une première pour une Française, plus de 19 heures cumulées dans le vide.
1: Bon, 3 sorties, qu'est-ce qui s'est passé pendant ces 3 sorties, Rémi, et qu'a-t-elle fait d'autres là-haut?
2: Alors, les deux premières, les 18 et 25 août, avec l'Américain Anil Menon, la première a été interrompue par des boulons grippés. La seconde a permis donc d'installer la nouvelle antenne de communication de la station. La troisième, le 1er septembre, avec l'Américaine Jessica Meir, était la première sortie entièrement féminine pour une astronaute française, et Sophie Adnaud y menait le binôme. À l'intérieur, elle a mené environ 200 expériences. Échographie à distance, mesures sur le corps en apesanteur, culture de plantes, et essayer de ensuite un prototype de combinaison de vol.
1: Et alors, comment son retour devrait-il se passer et dans quel état va-t-elle donc arriver, Sophie Adnaud, demain?
2: Alors, si vous le rappeliez, ainsi la météo le permet, la capsule Dragon quitterait la station aujourd'hui pour un amérissage demain, jeudi 8 octobre, vers 11h30, heure française, dans le Pacifique, au large de la Californie. Le retour a déjà été repoussé à cause des conditions météo en mer. Aucun problème de santé n'a été signalé pour l'équipage, mais le corps paie 8 mois sans pesanteur.
1: J'imagine.
2: Les os fragilisés, d'où la rééducation intensive qui l'attend au Centre des astronomes européens de Cologne. Elle en aurait déjà d'ailleurs tiré une leçon. Une fois posée, elle précise qu'il lui sera inutile de lâcher son stylo pour qu'il reste en l'air. Il tombera direct sur le parquet et la gravité, pour une fois depuis 8 mois, aura le dernier mot.
1: Effectivement, merci beaucoup. Rémi André, Rémi, on se retrouve dans un instant pour la météo du jour avec... On va revenir sur ces alertes, ces vigilances, hein, pluie, inondation et orage. Ça concerne désormais 4 départements, hein, le Var, les Bouches-du-Rhône, le Gard, mais également l'Hérault qui a été rajouté donc à cette vigilance. Vous nous expliquerez tout cela dans un instant, Rémi. On aura aussi les infos, les dernières infos du jour en compagnie de Clémence Lobary. Et puis la vie en vrai tout à l'heure, après les infos, on sera avec une opticienne à domicile du côté de Bègles en Gironde. Pourquoi? Parce que les opticiens jouent un rôle de plus en plus important face à la pénurie d'ophtalmologues. Situation de plus en plus critique auquel on est confronté en France. À tout de suite.
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1: Et on vous retrouve Rémi André, attention du côté de la météo, on a désormais 4 départements vigilance pluie, inondation, orage, ça concerne le Var, les Bouches-du-Rhône, le Gard et puis également l'Hérault qui a été placé en vigilance, hein, ça y est.
2: Oui, l'Hérault, à cause des crues, en fait, hein, la crue de l'Orbe, qui va descendre ensuite vers Béziers. Mais actuellement, les précipitations méditerranéennes s'étendent depuis le Massif central jusque maintenant vers la Côte d'Azur et une partie de la Corse. Cette perturbation, en fait, va continuer son chemin. Dans l'après-midi, la perturbation du jour, elle, va s'intensifier sur l'ensemble du pays. Pour l'instant, on est encore à l'avant de cette perturbation qui donne des pluies orageuses depuis l'Aquitaine jusque vers le centre et la Normandie. Eh bien, dans l'après-midi, ces précipitations vont se généraliser sur l'ensemble du pays et vont progresser vers l'est. C'est-à-dire que nous aurons un très net changement de température avec l'arrivée de cet air plus frais, des températures qui, sur les bords de la Manche, ne dépasseront plus les 16 à 17 degrés, jusqu'à 23 degrés sur Perpignan. Le maximum aujourd'hui pourrait être sur l'Alsace avec 25 degrés, avec encore un petit peu de soleil avant l'arrivée des précipitations. Donc aujourd'hui, un temps très perturbé, changement de temps et le vent va basculer au secteur nord, nous ramenant vers une fin de semaine un petit peu plus fraîche. Vous noterez que la prochaine perturbation pour vendredi et samedi passera principalement sur le nord du pays.
1: Merci beaucoup Rémi André. Je vous souhaite un excellent réveil, vous êtes bien sur Sud Radio. Vous avez raison, il est 6h30.
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1: Et pour se réveiller et s'informer tout de suite, le journal nous est présenté par Clémence Loubary. Bonjour Clémence.
3: Bonjour à tous. Lycéens, parents, enseignants et syndicalistes ont manifesté pour demander plus de professeurs et de meilleures conditions d'enseignement. Entre 450 000 personnes selon les syndicats et 266 000 selon les autorités ont manifesté hier pour l'acte 3 de la contestation lycéenne. Des défilés sous haute surveillance, émaillés de jets de projectiles sur la police qui a répliqué à coups de gaz lacrymogène. Au total, 488 personnes ont été interpellées selon les chiffres du ministère de l'Intérieur. 43 membres des forces de l'ordre ont été blessés. Et après cette journée de mobilisation, le président de la République a réuni hier soir Sébastien Lecornu ainsi que les ministres de l'Intérieur et de l'Éducation à l'Élysée pour suivre la situation. Selon les indiscrétions du Parisien, le chef de l'État s'est agacé considérant que la réponse policière était trop dure, sans empathie. En attendant, le Premier ministre a annoncé la banalisation de demi-journées de classe sans cours à partir d'aujourd'hui. L'objectif, permettre un temps de démocratie interne afin de faire remonter les difficultés établissement par établissement. Dans le reste de l'actualité, le sud de la France sous la menace d'un nouvel épisode méditerranéen. 4 départements sont en vigilance orange, pluie, inondation et orage. Le Gard, l'Hérault, les Bouches-du-Rhône et le Var. Météo France attend des cumuls de pluie allant de 80 à 120 mm. De fortes rafales de vent risquent également de survenir comme d'une forte activité électrique et de la grêle. Des phénomènes tourbillonnaires pourraient faire leur apparition. Aux États-Unis, Krista Pike a repris connaissance et parle. Il s'agit de cette femme condamnée à mort dans le Tennessee dont l'exécution par injection létale a échoué la semaine dernière. Elle est depuis hospitalisée. Krista Pike a été condamnée à la peine capitale pour avoir torturé et assassiné en 1995 une jeune femme de 19 ans alors qu'elle avait elle-même 18 ans. Et puis le mea culpa de Cristiano Ronaldo. L'attaquant portugais a présenté ses excuses.

0: 17 images d'Atalante, 2 Joyspeed, 15 XL Bleu, 16 Jamab et 10 Justicia Smart. 18, 12, 13, 17, 2, 15, 16 et 10. En réunion 3, course 4 à Chantilly pour ma sélection du jour, le 2, Youm in Love.
1: Merci beaucoup Jean-Paul Delperrier. Si vous n'avez pas eu le temps de tout noter, direction à notre site sudradio.fr. 6h33 sur Sud Radio.
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1: Bah oui, on se réveille sur Sud Radio. On est ensemble jusqu'à 7h avant de retrouver tout à l'heure Jacques Cardoz. De quoi allons-nous parler ? On va parler une nouvelle fois de cette mobilisation lycéenne du monde dans la rue hier et des tensions à l'Assemblée Nationale, notamment une passe d'armes entre Sébastien Lecornu et Mathilde Panot que je vous ferai écouter. Et puis on va parler également d'intelligence artificielle, l'IA au travail, danger ou bénédiction. Comment bien l'utiliser, l'intelligence artificielle au boulot? On verra cela, mais d'abord, c'est La Vie en Vrai sur Sud Radio. En France, plus de la moitié des départements manqueraient d'ophtalmologues. Une situation qui est de plus en plus critique. Face à cela, des opticiens indépendants s'engagent en sillonnant les routes de France. C'est le cas de mon invité ce matin, Priscilla Ferga, bonjour.
4: Oui, bonjour.
1: Et merci d'être avec nous ce matin sur Sud Radio. Vous êtes opticienne à domicile, vous êtes du côté de Bègle en Gironde. Vous avez travaillé, oui. Priscilla Ferga, pendant plusieurs années dans des hôpitaux, dans des cabinets de ville, notamment à Paris. Qu'est-ce qui vous a donné envie comme ça d'exercer à domicile?
4: J'ai pu rencontrer justement à l'hôpital et dans les cabinets des personnes qui étaient très peu mobilisables. Alors pour aller chez l'ophtalmo, ça s'organise. Et bon, moi j'ai décidé que voilà, c'était pertinent de réduire un peu toute cette organisation et de poursuivre le parcours de soins en allant vers ces personnes-là pour leur apporter un service plus proche en fait.
1: Quand vous dites ces personnes-là, ce sont des personnes qui n'ont pas accès directement à un opticien, à un ophtalmologue, et qui en l'occurrence, ce sont des personnes qui ont particulièrement besoin de cela, puisque vous êtes spécialisée en basse vision, c'est ça?
4: Oui, c'est ça. Alors, elles ont quand même accès à l'ophtalmologue, mais pour la suite, souvent, elles savent pas trop où se diriger, ou alors elles sont très éloignées déjà de l'ophtalmologue. Donc après, pour rechercher l'opticien qui pourra être de conseil spécialisé, ou voilà, ça peut être un peu le parcours du combattant. Donc voilà, moi je suis spécialisée et puis je me déplace directement vers ces personnes-là.
1: Et alors, quel service vous proposez concrètement quand vous vous rendez comme ça chez ces personnes qui font appel à vous?
4: Alors, donc, en général, elles ont vu l'ophtalmo, mais donc, si elles ont vu l'ophtalmo, elles ont une ordonnance. Et donc, moi, j'ai deux malles, en fait, où j'ai du matériel optique, donc comme un peu un magasin. J'ai des montures et j'ai aussi tout le matériel basse vision, en fait, des systèmes grossissants, électroniques, des loupes à main et des lunettes grossissantes, mais vraiment grossissantes, à tester. Pour pouvoir justement apporter ce besoin de retrouver l'autonomie par la lecture, par voilà, tout un tas de...
1: Parce que quand on est en situation de basse vision, c'est vraiment qu'on voit très mal, on est dans une situation de malvoyance. Vous l'avez dit, en général,
4: ce sont des
1: personnes qui ont vu auparavant un ophtalmologue. Vous dites en général, ça veut dire que c'est pas le cas pour tout le monde?
4: Non, des fois, ils sont un peu à la limite. Ils en ont vu un il y a des années, mais comme ils peuvent pas se déplacer forcément, ou il faut que quelqu'un vienne les amener. Bon, voilà, c'est pas toujours facile. Certains rencontrent des problèmes avec des délais, parce que plus ils sont loin, plus le délai peut être important, là où ils peuvent se faire soigner.
1: Oui, parce qu'il y a des ophtalmologues qui ne prennent plus de nouveaux patients aussi. Il y a ça, effectivement.
4: Oui, il y en a qui prennent
1: 2 à 3 mois d'attente. Ça, c'est en moyenne, en France, pour avoir un rendez-vous.
4: Oui, ça peut aller jusqu'à 3 mois. C'est quand même bien réduit, maintenant.
1: Ouais,
4: mais voilà, selon les régions, ça reste encore compliqué, oui.
1: Quelle est la situation? Alors, en Gironde, je sais que du côté de Bordeaux, il y a un certain nombre d'ophtalmologues. Vous êtes à Bègle et dans sa région, alentour.
4: Oui.
1: Il y a assez d'ophtalmologues ou pas pour ce bassin de population aujourd'hui, Priscilla Ferga?
4: Alors, les ophtalmos sont beaucoup concentrés sur la métropole, donc Bordeaux proche.

0: quand on arrive en périphérie, après Libourne, par exemple, dans cette région, c'est beaucoup plus difficile. Libourne, Sud-Gironde, vraiment les régions plus éloignées de Bordeaux sont plus dépourvues, quoi. Donc c'est plutôt dans ces régions-là que voilà que j'interviens. Donc voilà, si on peut pas se déplacer dans Bordeaux, bah on cherchera un rendez-vous un peu plus loin, mais ça reste du coup plus difficile.
1: Alors, un opticien ne remplace pas un ophtalmologue, mais vous sentez que,
0: Tout
1: en tout
0: à
1: cas,
0: fait.
1: votre rôle est de plus en plus important dans ce contexte, et notamment pour ces personnes-là qui ont plus de difficultés à se déplacer?
0: Oui, tout à fait. Tout à fait. Ça reste toujours pertinent et important pour eux de venir à leur rencontre. C'est plus simple et des fois aussi plus convivial. On peut prendre plus de temps avec eux que quand ils vont dans un magasin. Souvent c'est chacun son tour et puis ils sont un peu plus dépendants de la personne qui les amène, donc ils n'ont pas vraiment le temps, on va dire. Et donc
1: Le temps et puis les frais de
0: voilà.
1: carburant aussi qui vont avec. Vous justement,
0: Oui,
1: vous vous
0: c'est
1: rendez
0: vrai.
1: à domicile chez ces personnes-là. C'est un problème ou pas? Ça commence à être un problème pour vous, ces prix des carburants qui restent encore élevés, même si ça a très, très, très
0: Oui, c'est ça.
1: légèrement baissé.
0: Oui, légèrement, mais bon, ça reste
1: Ah bah
0: un
1: oui.
0: point tendu quand même. Oui,
1: Ouais.
0: oui, oui.
1: Ouais, c'est-à-dire que pour vous, c'est juste, c'est limite. Vous êtes un peu obligé de vous adapter en fonction ou pas?
0: Ouais, ben,
1: Ouais.
0: j'adapte mes circuits, on va dire ça comme ça, pour que ça reste faisable
1: Bien sûr.
0: et gérable. Ouais.
1: Ouais. Bah oui, forcément, c'est à prendre en compte. On n'a pas le choix, malheureusement, en tout cas.
0: Ouais.
1: Merci à Priscilla Ferga d'avoir été avec nous ce matin sur Sud Radio. Donc, opticienne à domicile dans un contexte où on manque, dans beaucoup d'endroits en France, effectivement, d'ophtalmologues. Vous êtes optométriste également et spécialisée
0: Oui.
1: en basse vision du côté
0: Basse vision.
1: de Bègles. Merci beaucoup. Passez une très belle journée, Priscilla Ferga. 6h40 sur Sud Radio. Allez, tout de suite, on retrouve Rélie Giraud. Qu'est-ce qui cloche?
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1: Bonjour Aurélie Giraud.
3: Bonjour Benjamin.
1: Bon, Google, Apple, Facebook ou Microsoft, on le sait, hein, ces entreprises dominent le monde. Mais au-delà de ces géants de l'informatique, les Américains sont partout. Et ça cloche vraiment, Aurélie?
3: Oui, vous avez un ordinateur sous Windows, c'est américain.
1: Ouais.
3: Un smartphone Android ou Apple, ils sont américains. Word et Excel de Microsoft, c'est encore américain. ChatGPT, Claude, leader mondial de l'IA, c'est américain aussi. Autre exemple, Benjamin, qui contrôle 80% des réservations hôtelières en France? Les Américains, Booking et Airbnb.
1: Bah oui, forcément, sans surprise. Bon, les Américains qui sont aussi là où on ne les attend pas forcément.
3: Eh oui, et parfois ça fait un choc. Vous ouvrez un compte en banque, votre conseiller vous oblige à remplir un formulaire FACTA qui est envoyé au fisc américain. On dit qu'on tient tête à Donald Trump, mais quand il menace de taxer à 100% les médicaments génériques français, le gouvernement force les labos tricolores à augmenter leurs prix pour tenter d'échapper à la sanction. Et ça va même parfois plus loin. Récemment, les douanes américaines ont demandé à la police française d'arrêter un petit cadre chinois lors de son passage à l'aéroport de Roissy. Vikama, c'est son nom, travaille pour une société de Hong Kong que les États-Unis accusent de fausser la concurrence. Et hop, ni une ni deux, le gars a été jeté en prison. Il est à deux doigts d'être mis dans un avion direction les États-Unis où il servira probablement de monnaie d'échange.
1: Bon, la résistance s'organise tout de même, Aurélie.
3: Oui, en Europe, l'Estonie, la Suisse, les Pays-Bas et bientôt d'autres pays vont remplacer Windows et les logiciels Microsoft sur les ordinateurs de leurs administrations. Des banques européennes créent par ailleurs en ce moment un réseau pour contester Visa et Mastercard. Et en France, un tribunal a refusé le mois dernier de faire appliquer une décision de justice américaine qui frappait une entreprise française. Ça n'était jamais arrivé avant. Donc oui, les Américains sont des alliés et des amis, mais parfois très envahissants. On parle de retrouver notre souveraineté. C'est peut-être le moment de commencer à s'en préoccuper, Benjamin.
1: Oui, effectivement, c'est très important. Merci beaucoup Aurélie Giraud. Qu'est-ce qui cloche tous les matins sur Sud Radio à cette heure-là? Cette heure-là, en l'occurrence, 6h42. Je vous souhaite un excellent réveil dans un instant. Ce qui fait réagir sur les réseaux sociaux, on viendra sur cette passe d'armes hier à l'Assemblée nationale entre Mathilde Panot et Sébastien Lecornu. Puis on parlera d'intelligence artificielle au travail, comment ça marche, comment bien l'utiliser, l'IA, ce sera avec notre chroniqueur Pierre-Yves Martin, à tout de suite.
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1: Il est 7h moins le quart, le rappel des titres tout de suite sur Sud Radio. Et tout d'abord, pas d'incident majeur hier lors de la journée de mobilisation nationale. Entre 266 000 et 450 000 manifestants ont défilé dans les rues. Hier, une réussite pour les syndicats lycéens qui ont appelé à de nouvelles manifestations dès demain. Dans le même temps, nouvelles annonces de Sébastien Lecornu pour calmer la colère lycéenne. Le Premier ministre a annoncé suspendre les cours jusqu'à la fin de la semaine pour que chaque lycée organise un temps de démocratie. Et puis un mot de météo, 4 départements. Attention en vigilance pluie, inondation, orage. C'est le cas du Gard jusqu'à 10h ce matin où les transports scolaires sont suspendus toute la journée. Le Var et les Bouches-du-Rhône sont également concernés par la vigilance, tout comme l'Hérault pour les crues. 6h46, tout de suite on en parle. On en parle sur les réseaux sociaux. C'était très chaud hier à l'Assemblée nationale. Ambiance très tendue lors des questions au gouvernement entre Sébastien Lecornu et la France insoumise. À quel sujet? Bien entendu au sujet de la mobilisation lycéenne. C'est le chef du gouvernement qui a attaqué le premier. Il a dénoncé ce qu'il considère être comme 2 mensonges propagés selon lui par la France insoumise à propos des forces de l'ordre.
17: Le premier mensonge, c'est de laisser à penser qu'il y a une intentionnalité et une disproportion volontaire dans l'usage de la force. Elle n'est pas volontaire, quelconque soit les mensonges de la France insoumise. Et le deuxième mensonge encore plus grave étant de sous-entendre que la police de la République et les militaires de la gendarmerie seraient racistes. La situation est suffisamment grave pour ne pas avoir besoin d'une classe politique lâche qui souffle sur les braises et qui cherche à attiser les violences pour ensuite mieux les condamner, pour organiser un chaos à des fins électoralistes.
1: Noël, le ton qui, vous l'entendez, commence à monter. Ce n'était qu'un début. Écoutez la réponse de Mathilde Panot, la chef des députés LFI au Premier ministre.
16: Depuis 18 jours, un puissant mouvement de jeunesse se lève pour l'égalité scolaire. Depuis 18 jours, vous jouez le pourrissement et déchaînez une répression inédite contre les manifestants. Vous faites honte à la France. Ceci est une alerte solennelle. On ne brutalise pas les enfants. On ne dresse pas la jeunesse comme un adversaire militaire. L'usage d'armes mutilantes doit être interdit, tout comme les techniques d'immobilisation létale. Monsieur le Premier ministre, il ne vous reste que la répression pour gouverner. Méfiez-vous. Aucun LBD, aucune grenade ni matraque ne viendra à bout d'une jeunesse décidée à se lever pour son avenir.
1: Méfiez-vous, menace donc brandie hier par Mathilde Panot depuis les rangs les bancs de l'Assemblée. Ça fait bondir Sébastien Lecornu, on écoute sa réponse.
17: Madame la Présidente Panot, la réalité c'est que vous êtes ambiguë avec la violence, car la violence fait partie de votre projet politique de bordélisation du pays entre maintenant et l'élection présidentielle. Et je vais vous dire une chose, Madame la Présidente, mentir sur les intentions du gouvernement ne vous sauvera pas électoralement. Semer le chaos tel que vous le faites depuis le début du mouvement lycéen est un scandale. Et je vais vous dire, Madame la Présidente Panot, nous ne vous laisserons pas faire.
1: Ouais, ambiance très tendue hier à l'Assemblée nationale. C'est peut-être qu'un début. En tout cas, nous, on se détend un petit peu. Allez, tout de suite, Sud Radio et vous.
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1: On parle boulot ce matin dans Sud Radio et vous êtes déjà très nombreux à l'utiliser au bureau. Ce matin, on parle plus spécifiquement de l'intelligence artificielle avec notre expert en monde du travail, Pierre-Yves Martin. Bonjour Pierre-Yves.
18: Bonjour.
1: Merci d'être avec nous. C'est vrai que toutes les entreprises, les plus grandes comme les plus petites, sont concernées par cette révolution de l'IA. Elle peut être un atout, mais à condition de bien l'utiliser. Pierre-Yves, on commence, on se met un petit peu en situation.
18: On va se mettre dans une situation avec une résonance de l'IA dans le monde du travail. Imaginez la scène, dans une petite entreprise, une salariée prépare des propositions commerciales, elle découvre un outil d'IA, l'utilise, ce qui lui prenait une heure ne lui prend plus que 20 minutes, vérification comprise. Elle est contente, elle en parle donc, Benjamin, à son patron. Et lui répond, formidable, vous allez pouvoir en faire 3 fois plus. Elle est un peu déçue, elle pensait avoir trouvé un moyen de souffler. Non, lui, un moyen de développer l'entreprise. Cette question concerne les petites et les grandes entreprises. Elle concerne aussi un artisan, un commerçant ou un indépendant. Préparer un courrier, rédiger une annonce, faire une première version de devis, résumer un dossier. Bref, sur certaines tâches, l'IA peut nous aider à aller plus vite, c'est certain. Mais une heure gagnée ne devient pas automatiquement une heure libre. Elle peut servir à prendre un client supplémentaire, à former un apprenti, et aussi peut-être à rentrer un peu moins tard, Benjamin.
1: Ah bah oui, effectivement. Bon, vous avez quelques semaines, vous êtes venu avec votre boîte à outils, Pierre-Yves, quelques conseils. Le premier, mesurer le temps réellement gagné.
18: Exactement, parce qu'avec l'IA, ça peut être trompeur. Il faut distinguer un texte produit rapidement et un travail terminé. L'outil prépare un document en 30 secondes, c'est très bien. Mais combien de temps faut-il pour vérifier les chiffres, corriger les erreurs, adapter la réponse au client? Si vous gagnez 20 minutes de rédaction, mais passez 30 minutes à tout reprendre, le bénéfice est discutable, ouais. Benjamin. Il faut donc choisir une tâche précise, la tester pendant 2 semaines, regarder le temps total et la qualité du résultat. Et demander à la personne qui fait le travail, est-ce que cela vous aide vraiment ?
1: Deuxième conseil, il faut décider ensemble à quoi servira véritablement ce temps-là.
18: Ce temps-là, c'est finalement améliorer la rentabilité. On pourrait d'ailleurs imaginer de faire baisser le prix de vente des produits de l'entreprise, ou d'embaucher, ou simplement de sécuriser sa rentabilité. Donc le patron a de bonnes raisons de vouloir développer son activité. Il doit financer les impôts, les salaires, préserver ses marges. Le salarié, lui, peut aussi, on l'a vu, s'attendre à avoir des conditions de travail peut-être plus faciles ou de se focaliser sur une activité à plus forte valeur ajoutée. Ces deux attentes, dirigeants et collaborateurs, doivent pouvoir se parler, se concilier. Prenons par exemple un exemple. Une entreprise qui économise 2 heures par semaine sur son administratif, elle peut décider d'en consacrer 1 à relancer ses clients, 1 demi-heure à former un collègue, 1 demi-heure à résorber le retard qui l'oblige à gérer les heures supplémentaires. Bref, ce partage est un exemple. Chaque entreprise doit finalement trouver le sien. L'essentiel, c'est de faire un choix explicite. Si chaque minute libérée risque de se remplir de nouvelles demandes, ça ne servira à rien. Il faut donc aller vers une gestion beaucoup plus souple, Benjamin.
1: Ouais, alors, troisième conseil, il faut chercher les bons usages dans toute l'entreprise à propos de cette intelligence artificielle.
18: Exactement, parce que en fait, là, on regarde au niveau du collaborateur, mais le chef d'entreprise, la direction, elle doit regarder sur l'ensemble de l'entreprise. elle doit donc aller scanner l'ensemble des activités de son entreprise et regarder là où ça pourrait permettre de gagner du temps, qu'est-ce qui bloque régulièrement dans mes activités, qu'est-ce qu'on aimerait mieux faire. Donc c'est un travail collectif. Il faut aller mobiliser toutes les équipes, demander au commercial si l'IA peut aider à préparer mieux un rendez-vous, une proposition, au service administratif, si retrouver une information, préparer un courrier, ça fait vraiment gagner du temps. Les achats, pour par exemple comparer les offres entre elles, la transmission aussi du savoir-faire. Et parfois, le problème vient d'ailleurs. Si un dossier attend 3 jours parce que personne ne sait qui doit le valider, rédiger finalement ce dossier plus vite ne permettra pas de gagner plus.
19: Et la question finale, donc, c'est de savoir dans son travail qu'est-ce qui mérite d'être simplifié ou amélioré.
18: Exactement. Il faut finalement retenir 2 ou 3 sujets utiles, pas forcément les plus spectaculaires. Mieux préparer les devis, dans un commerce, par exemple, mieux anticiper les commandes, rendre les informations plus faciles à trouver. Vous n'avez pas besoin, finalement, en conclusion, Benjamin, de mettre de l'IA partout. Il faut simplement savoir où l'IA peut vous rendre service.
19: Merci, on y voit un peu plus clair ce matin grâce à vous, Pierre-Yves Martin. Merci, passez une très belle journée, Pierre-Yves. Et puis merci, on se retrouve Benjamin. Mercredi prochain dans une semaine. Nous, on continue, on poursuit notre route. 6h53, la fin du petit matin de Sud Radio et le début du grand matin de Sud Radio avec le grand Jacques Cardoz qui arrive. À tout de suite.
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0: Il est 6h57, top départ du Grand Matin de Sud Radio avec vous, Jacques Cardoz. Bonjour Jacques.
1: Bonjour Benjamin, bonjour John, bonjour à tous. Nous sommes le mercredi 7 octobre, journée de commémoration après les attentats de 2023 qui avaient fait 1221 morts côté israélien, 36 enfants, 42 Français. On y reviendra dans le Grand Matin, c'est aussi le sondage du jour. Le 7 octobre a-t-il renforcé la fracture entre les Français? Vous pouvez donner votre avis sur X et YouTube. Juste après 7h, Mathieu Maucourt sera notre invité. Il a travaillé sur les questions d'éducation sous Emmanuel Macron. Aujourd'hui, il soutient le mouvement lycéen. Et puis, dans la prochaine demi-heure, on sera avec un éboueur, l'éboueur le plus connu des réseaux sociaux. Confronté aux poubelles qui brûlent tous les jours, il nous donnera son avis, lui qui est en première ligne. John, quelle est l'humeur du jour?
3: Eh ben, on en a deux ce matin, avec d'abord un anniversaire, les 80 ans de Bernard Lavilliers.
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3: On a eu 80 ans pour le chanteur qui a sorti plus d'une vingtaine d'albums dans toute sa carrière. Voilà, il est né le 7 octobre 1946. Et puis un petit cocorico également, Jacques, puisque cette nuit, David Guetta a été élu meilleur DJ du monde pour la 6e fois de sa carrière. Il bat des records puisque c'est le premier DJ à être classé 6 fois numéro 1 dans le monde. Voilà, c'est le vote des fans d'Electro qui lui ont permis de gagner ce prix, lui qui avait notamment rempli l'été dernier 3 fois le Stade de France.
1: Bon bah écoutez, c'est bien. Moi je suis plutôt Lavilliers que David Guetta. J'aime bien David Guetta
3: c'est
1: aussi, mais
3: deux fiertés à la française,
1: c'est
3: dans
1: pas
3: deux
1: la même
3: différents.
1: Ambiance. Ouais, c'est pas la même ambiance. Mais c'est bien, ça nous met de la bonne humeur, ça, pour commencer la journée. Allez, on va passer à la météo.
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1: Bonjour Rémi André, comment s'annonce ce mercredi ?
5: Eh bien, c'est un mercredi très agité, avec comme prévu d'une part cet épisode méditerranéen qui maintenant s'éloigne en direction des frontières de l'Est. Nous avons ensuite bien cette perturbation qui, elle, est surtout l'ouest du pays, avec pour l'instant des pluies irrégulières, mais qui peu à peu vont envahir quasiment tout le pays. Seul l'Alsace résistera encore un petit peu avec du soleil aujourd'hui, mais là aussi les précipitations arriveront dans la soirée. Donc un mercredi agité avec 4 départements toujours en vigilance orange, l'Hérault pour les crues de l'Orbe, mais également le Gard, le Vaucluse ainsi que le Var, où là pour l'instant nous avons ces précipitations orageuses en cours. Et puis nous aurons aussi ce rafraîchissement avec ces températures qui ne dépasseront plus les 16 à 17 degrés près de la Manche avec du vent, qui atteindront 23 degrés à Perpignan, mais les 25 degrés aujourd'hui seront réservés à l'Alsace, à Strasbourg, où on ira jusqu'à 25 degrés grâce au soleil avant l'arrivée de la perturbation.
1: Merci Rémi, à tout à l'heure. Il est très précisément 7h sur Sud Radio. Très bon réveil à vous et soyez les bienvenus.
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1: C'est l'heure des informations avec vous, Clara Piernet. Bonjour.
6: Bonjour Jacques, bonjour à tous.
1: Pas d'incident majeur hier lors de la journée de mobilisation générale. Une réussite pour les syndicats, de nouvelles manifestations prévues demain. Et voyons avec vous les autres titres de l'actualité.
6: Comment sortir de la crise? De nouvelles mesures annoncées par Sébastien Lecornu hier. Explication à suivre. Et puis le Rassemblement National présente son contre-budget, des déclarations hors sol selon le ministre de l'Économie. Journée de commémoration du 7 octobre, une manifestation d'un collectif palestinien annulée et interdite à Paris.
1: Pas d'incident majeur donc hier lors de la journée de mobilisation nationale.
6: Une mobilisation d'ampleur, entre 266 000 et 450 000 manifestants dans les rues. Les lycéens rejoints par les parents d'élèves, les enseignants et les syndicats pour demander plus de moyens, le remplacement des professeurs absents et la refonte de Parcoursup. À Toulouse, Franck Payana, ils étaient entre 13 000 et 30 000 lycéens.
7: Dans ce cortège fourni, Anton est élève de terminale. Il guide ses camarades de classe à la manifestation depuis son lycée. Pour lui, l'expression de cette colère est un succès.
8: Elle est extraordinaire. Nous, on est surpris de l'ampleur que ça prend. On est très heureux. on est quasiment euphorique, surtout de voir que les syndicats nationaux et de profs se joignent à nous, qu'on les soutenus globalement. Donc on est très heureux de ce qui se passe pour l'instant.
7: Mais les réponses du gouvernement ne satisfont pas les élèves. Angèle est en classe de seconde.
9: Je pense que les politiques d'aujourd'hui ne nous comprennent pas. Nous, on est là pas pour casser, pas pour faire des dégâts, mais juste pour manifester. Et c'est dommage qu'ils montrent à la télé que des choses violentes et dangereuses, parce que c'est pas du tout le cas aujourd'hui. On est juste avec des pancartes et qu'on n'est pas du tout dangereux. On a 14 ans, on va rien faire du tout.
7: Alors, la question dans toutes les têtes, c'est jusqu'à quand la mobilisation va se poursuivre? Selon Tom, 15 ans, la colère n'est pas prête de s'arrêter.
10: Je pense que la situation lycéenne, à un moment, elle va finir par redescendre, mais elle s'arrêtera pas. Elle s'arrêtera pas parce qu'il y a beaucoup trop de haine dans le cœur des lycéens actuellement. Donc, tant qu'il n'y aura pas des mesures prises, la mobilisation ne s'arrêtera pas et continuera autant plus fort tant qu'il le faut.
7: Rendez-vous est déjà donné dès demain pour une nouvelle mobilisation.
6: Un reportage de Franck Payanave pour Sud Radio.
0: Et maintenant, le gouvernement tente de faire retomber la pression avec un moment de démocratie dans les établissements.
6: Oui, Sébastien Lecornu demande aux lycées d'organiser des temps d'échange et d'écoute, si possible dès aujourd'hui. Il a aussi ouvert une plateforme en ligne pour recueillir les doléances des lycéens. Et c'est donc censé commencer par une demi-journée banalisée dans les lycées, Félix Mathieu.
11: Oui, hier, le Premier ministre a appelé les élèves à regagner leurs établissements dès aujourd'hui, si possible, pour avoir ce temps de démocratie interne. Ça devrait prendre la forme d'une demi-journée banalisée, son cours dans l'esprit de cette plateforme en ligne qui a aussi été ouverte hier, sur laquelle on peut lire « Lycéennes, lycéens, vous avez la parole ». Près de 900 lycées sur 3700 ont vu, pour rappel, leur cours suspendu partiellement ou totalement. Alors dans les plus perturbés, ce temps scolaire banalisé pour échanger, ça pourrait être non pas dès aujourd'hui, mais peut-être demain, jeudi ou vendredi, précise le ministre de l'Éducation dans un courrier. Par exemple, pour les plus perturbés, d'abord reprise des personnels, puis des terminales, puis des autres classes. Le syndicat de chefs d'établissement SNPDE UNSA dénonce un moment de démocratie interne décrété à la va-vite, de façon cacophonique, impossible dans les établissements les plus perturbés. Pour autant, côté enseignant, Pierre Prioré, co-secrétaire général du SNES FSU pour l'Académie de Toulouse, salue en tout cas l'intention.
12: Pour nous, en tout cas, la priorité, c'est que les lycéens reviennent dans leurs établissements pour qu'ils puissent échanger et, on va faire un exercice de démocratie réelle. On fera pour une fois de l'éducation morale et civique qui aura un vrai sens, c'est-à-dire qu'on va essayer de construire avec eux ce que c'est que le principe d'une démocratie représentative. Il y a des choses, on va faire des travaux pratiques, si vous voulez. Donc ça nécessite effectivement de banaliser, a priori c'est ce qu'a annoncé le ministre, la totalité des cours, pour permettre cette construction-là et ces temps d'échange qui ne soient pas limités au format très contraint d'une classe qui fait 45 ou 55 minutes.
11: Un des propos recueillis par Antoine Dizé pour Sud Radio, reste que les lycéens appelés à continuer la mobilisation avec même cet acte 4 demain, voir donc si un peu de démocratie interne saura les en dissuader.
6: Merci Félix Mathieu pour ces explications.
0: Jour de commémoration du 7 octobre, 3 ans après l'attaque du Hamas dans le sud d'Israël.
6: Une commémoration en marge des blocus des lycéens où la cause palestinienne est largement défendue. Le préfet de police, Patrice Faure, a interdit une manifestation du collectif Urgence Palestine en raison du choix de la date, une décision nécessaire pour Léa Hanoun, présidente de l'Union des étudiants juifs de France.
13: Il y a évidemment certaines organisations, notamment d'extrême gauche, qui portent souvent des messages antisémites et qui veulent toujours associer la question de la Palestine, la question de l'antisionisme dans ses revendications. L'UEJF décide évidemment de prendre cette journée pour rendre hommage aux victimes. Je me réjouis déjà de l'interdiction de la manifestation d'urgence palestine parce que c'est quand même notre principale crainte, notre principale peur. Que ces gens qui sont clairement antisémites, qui font clairement l'apologie du terrorisme, investissent les blocus à ce moment-là.
6: Léa Hanoun, présidente de l'Union des étudiants juifs de France, au micro Sud Radio d'Antoine Dizy.
0: Dans l'actualité judiciaire, l'heure des réquisitions dans le procès en appel des attentats de Trèbes et Carcassonne.
6: 16 à 20 ans de prison requis contre les proches du terroriste qui avait notamment tué le lieutenant-colonel Arnaud Beltrame en 2018. Des réquisitions bien plus lourdes que les peines de 3 et 5 ans prononcées en première instance.
0: Une autre affaire qui colle au président du Rassemblement National.
6: Même en conférence de presse sur le contre-budget de son parti, hier, Jordan Bardella a de nouveau été interrogé sur les révélations de Mediapart. Il conteste ses accusations, les preuves du journal et les sources citées. Les Français jugeront, assure Jordan Bardella, quelque peu agacé.
1: Et venons-en justement à ce budget, Clara, présenté par Marine Le Pen.
6: Avec à la clé 140 milliards d'euros d'économies d'ici 2032 et l'objectif de ramener le déficit sous la barre des 3% en 2030. Parmi ses propositions les plus scrutées, celle sur la réforme des retraites. La candidate du Rassemblement National propose un départ à 62 ans, voire 60 ans pour ceux qui ont commencé à travailler à 20 ans ou avant. Un projet irréaliste selon Philippe Béchade, économiste et rédacteur en chef des publications Agora.
14: Tous les juristes vous diront que, en l'état, c'est absolument impossible de faire ce genre d'économie. C'est carrément l'illégalité. Le RN propose une réforme des retraites où on retrouve un âge de départ à 62 et ramener, alors en plus de ça, l'âge de départ pour certains à 60. Le coût de 10 milliards qui est annoncé me paraît là aussi irréaliste. Ça risque d'être beaucoup plus coûteux que ça et probablement se compter en dizaines de milliards.
6: Même son de cloche chez Roland Lescure. Le ministre de l'économie accuse la candidate de proposer des mesures incantatoires et inapplicables sur les économies que le Rassemblement national compte faire à l'Union européenne. Il rappelle notamment que la décision devrait être approuvée par les autres membres.
1: Direction les États-Unis avec les suites de l'exécution ratée d'une condamnée à mort dans le Tennessee.
6: Christa Pike, 50 ans, qui a survécu à son exécution, a repris connaissance. Ses avocats annoncent qu'elle peut désormais parler. Condamnée pour le meurtre en 1995, elle a survécu la semaine dernière à deux injections létales. Son rétablissement est sans précédent d'un point de vue médical, d'après ses avocats.
1: Et on termine avec une page de sport.
6: Deuxième médaille française au championnat du monde de judo. Diane Boulem-Tafès, 20 ans, a décroché le bronze dans les moins de 73 kilos hier en Azerbaïdjan. C'est la première récompense de sa carrière au niveau international. Et puis Cristiano Ronaldo fait machine arrière après avoir quitté avec fracas la sélection portugaise la semaine dernière. L'attaquant de 41 ans a présenté ses excuses hier soir et ouvre la porte à un retour dans l'équipe. À l'origine du psychodrame, un statut de remplaçant en match de Ligue des Nations que le capitaine de la Seleção n'a pas supporté.
1: Merci Clara Piernet. Nous sommes le mercredi 7 octobre. Merci de nous rester fidèles et bon réveil à vous et à tous. On est très heureux de vous accompagner. Tout de suite, l'ancien délégué à la jeunesse des gouvernements Macron reprend sa liberté de parole. Alors non seulement il n'est pas surpris de la colère lycéenne, mais en plus il la soutient et il soutient ce mouvement. Il est avec nous dans quelques secondes. À tout de suite.
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0: Soyez les bienvenus dans Le Grand Matin, 7h12, c'est à la une, c'est votre rendez-vous témoignage. Nous sommes avec Mathieu Mocor, ex-délégué interministériel à la jeunesse sous Emmanuel Macron. Bonjour Mathieu Mocor.
25: Bonjour Jacques Cardoz.
0: Vous avez donc participé d'une certaine façon à la politique de ce gouvernement. Aujourd'hui, vous nous dites que vous n'êtes pas très étonné par les revendications et en tous les cas que ce mouvement ait eu cette ampleur-là.
25: Non, pas du tout. Vous savez, c'est d'abord un mouvement joyeux et je pense qu'il faut le regarder avec un regard beaucoup moins lugubre que le regard qu'on entend souvent sur les plateaux télé ou les plateaux de radio ces derniers temps. C'est la meilleure nouvelle politique probablement des 3 dernières années, le fait que les jeunes de France nous disent « Et les adultes, on est là, ne nous oubliez pas, réinvestissez en nous » parce que en réinvestissant en nous, c'est en fait tout le pays qui va aller mieux demain. Et donc c'est le premier message que je voulais passer ce matin. Il faut voir cette mobilisation des jeunes comme la première étape d'une nécessaire révolution jeune qui, je pense, est la clé pour nous sortir du bourbier collectif dans lequel on est depuis quelques mois, voire quelques années maintenant.
0: Vous avez senti, lorsque vous étiez aux manettes et de l'autre côté, en responsabilité, que la jeunesse n'était pas une priorité?
25: Ça l'a toujours été dans les discours, ça l'a été relativement peu dans les budgets. Quand on regarde depuis 30 ans, le budget qui est consacré à l'école et à l'enseignement supérieur, en pourcentage de notre PIB, c'est-à-dire de notre richesse collective, il a baissé de près d'un quart. Voilà, ça dit tout.
0: Ce critère-là, oui, mais d'autres critères montrent que on a quand même donné de l'argent pour l'amélioration, notamment des infrastructures.
25: Il y en a eu un peu. Vous savez, moi, quand j'étais en poste, on a fait le permis de conduire à 17 ans, les préservatifs gratuits en pharmacie, le pass culture. Depuis le 1er octobre, il y a des protections périodiques sans frais qui sont disponibles pour toutes les jeunes femmes de moins de 26 ans de ce pays. Il y a eu des choses qui ont été faites.
0: Le repas à 1 €.
25: Mais sur l'essentiel, c'est-à-dire sur fondamentalement mettre de l'investissement dans les enseignants, dans les bâtiments. On n'a pas été au rendez-vous collectif depuis 30 ans et je pense qu'à un moment donné, il faut savoir dire les choses en face.
0: Qu'est-ce qu'il faut faire le plus vite là, maintenant? Parce que on sent bien que Sébastien Lecornu est d'une certaine façon dans une impasse. D'abord parce qu'il est contraint par le budget. Mais si vous deviez déterminer des priorités, quelles seraient-elles?
25: D'abord, il faut se dire que on a la chance d'avoir un mouvement où il y a des jeunes qui nous disent non pas j'ai envie de sécher les cours mais j'ai envie d'avoir un professeur face à moi dans la classe.
0: Ouais.
25: C'est quand même loin des clichés qu'on a normalement sur cette génération Z. Donc la première chose à faire, c'est de prendre acte de ça, de se dire qu'on n'a pas assez d'enseignants, probablement qu'il y a un plan de recrutement en urgence à lancer pour que dès début novembre, on ait un enseignant face à chaque classe ou quasiment chaque classe en France. Ça c'est la première chose. La deuxième, c'est que quand il y a des gamins qui vous disent on a parfois des rats dans nos salles de cours, il nous manque des tables, des chaises, des papiers toilettes ou autres, On peut pas leur répondre, on va faire une concertation, un plan d'action. Il faut simplement leur dire, d'ici un mois ou deux, on va avoir résolu votre problème.
3: Sur ce point, pourquoi ça marche pas? Parce que ce sont les régions qui sont en charge de cela. Elles ont forcément des budgets. J'ai envie de dire même des budgets courants. Ce sont des choses qu'on peut faire sur des budgets courants. C'est comme le petit Codevic que vous avez de côté pour une famille.
25: Ça marche pas parce que c'est pas la priorité. On va dire les choses en face. Si c'était chez vous, Jacques Cardoz, ou chez moi, que j'avais des rats, un manque de papier toilette ou des fenêtres qui s'ouvraient pas ou qui étaient scellées dans les classes et qui créaient une odeur de renfermé, parce que c'est de ça, très concrètement, dont nous parlent les lycéens. Bah vous réagiriez dans la seconde, et tant que ce serait pas résolu dans les 48 heures, bah vous feriez la grève de chez vous. Bah là, ils font la grève des lycées.
3: Alors Mathieu Mocor, il y a un point qui est très intéressant, ce sont les rythmes scolaires. Là-dessus, est-ce qu'on a raté le coche, parce que on sait que les rythmes pour les adolescents sont compliqués et que c'est quelque chose qu'on n'arrive pas à appliquer. En un mot, les besoins sont pas forcément les mêmes selon les âges d'une part, et d'autre part, ils ne sont pas forcément les mêmes selon qu'on habite en terre rurale, où on a l'obligation du quart le matin, et lorsque l'on est dans une ville.
25: Vous avez tout à fait raison. En fait, il se passe un sujet hormonal très simple à la puberté pour les adolescents, c'est que à la puberté, vous avez votre rythme de sommeil qui se décale d'une heure ou deux. C'est ce qu'on appelle le décalage de phase chez les chronobiologistes, puisque c'est le nom des personnes qui sont spécialistes de ce sujet-là. On a plein d'expériences dans le monde et même en France qui montrent que quand on démarre les cours en fin de collège et au lycée, plutôt à 9h ou plus tôt le matin plutôt qu'à 8h, ben les résultats sont meilleurs à la fin pour les élèves. Il y a même un meilleur climat scolaire, et c'est probablement ce sur quoi on a raté le coche ces 3-4 dernières années, parce que c'est pas si compliqué de s'organiser pour démarrer les cours à 9h le matin, et c'est probablement d'ailleurs le signal qui ferait, à mon avis, que sur ce sujet des rythmes scolaires, les lycéens se diraient « Ah oui, le gouvernement nous a compris, si ça changeait un peu demain ».
3: Ce qui signifie, pour terminer, Mathieu Mocor, ex-délégué interministériel à la jeunesse sous les gouvernements d'Emmanuel Macron, qu'il y a des choses à faire qui ne coûtent pas cher et qui peuvent être annoncées rapidement.
25: Absolument.
3: Merci infiniment d'avoir été notre invité, de nous avoir éclairé. Si cette information vous fait réagir, vous pouvez la commenter, vous nous appelez au 0826 300 300. Voici le rappel des titres en quelques secondes. Journée sans incident majeur, donc lors de la grande mobilisation d'hier en France, 450 000 personnes, les lycéens appellent à de nouvelles manifestations demain. Sébastien Lecornu souhaite que les lycées suspendent les cours durant une demi-journée pour se consacrer à ce qu'il appelle un temps de démocratie impossible à organiser en si peu de temps, disent certains syndicats de proviseurs. 3 départements en vigilance crue inondation, les transports sont suspendus dans le Gard jusqu'à 10h ce matin, vigilance également dans l'Hérault et les Bouches-du-Rhône. Début de la discussion sur le budget aujourd'hui à l'Assemblée nationale, objectif 54 milliards d'euros d'économies. Israël commémore le 7 octobre 2023, 3 ans après, des familles endeuillées ont observé ce matin une minute de silence sur les sites pris d'assaut par le Hamas. Il y a 3 ans, 1200 Israéliens avaient péri. Deuxième médaille française au championnat du monde de judo, Dayan Boulem Tafès décroche le bronze. À 7h19, c'est l'heure de l'actualité des réseaux avec vous, Benjamin Glaise, aussi fou que ça puisse paraître. Le numéro de téléphone de Sébastien Lecornu circulerait sur Internet.
0: Alors, je ne vais pas le donner, en tout cas, non. C'est ce qu'il y a sur le canard enchaîné. Effectivement, en quelques clics seulement, on pourrait tomber sur le 06 du Premier ministre. Alors, comment est-ce possible? Eh bien, tout simplement parce que, comme beaucoup de Français, le chef du gouvernement était victime d'une fuite de données. C'était en 2024, des hackers avaient réussi à pirater la base client d'une marque de sous-vêtements, le slip français.
5: Et bien sûr, n'oubliez pas, si vous voulez changer le monde, si vous voulez changer les choses, commencez par changer de slip.
0: Et ben voilà, extrait d'une pub de la marque du slip français dont Sébastien Lecornu serait donc l'un des clients. Le Canard Enchaîné raconte dans un article qui sort aujourd'hui que, sans être expert du Darknet, ils ont pu accéder à son 06 simplement en naviguant sur des sites qui ont eu la riche idée de récupérer les fichiers issus de nombreux piratages et de les étaler gratuitement à la vue de tous. Et le Canard va plus loin. Selon son décompte, les données personnelles ou professionnelles de 25 des 36 membres du gouvernement Lecornu se baladeraient ainsi sur Internet. L'hebdomadaire satirique nous donne d'ailleurs quelques exemples très concrets, savoureux ou inquiétants. C'est selon. On peut notamment trouver sur le net l'adresse personnelle de la ministre des Armées, le numéro de téléphone du ministre du Travail, l'identifiant professionnel de la ministre de la Santé, ou encore carrément le RIB et le numéro de sécu de la ministre chargée du numérique. Ça s'invente pas, c'est un comble. Alors ça vous fait peut-être sourire, mais attention à ne pas sourire trop vite, puisque vous-même, vous avez sans doute déjà été victime d'une fuite de données en 20 ans. On on estime que plus de 700 millions de données personnelles ont été ainsi piratées.
3: Benjamin Glaise, pour le hashtag On en parle, je retiens que le Premier ministre achète français. C'est pour moi l'info majeure. Il est 7h21 sur Sud Radio. On est très heureux de vous accompagner à suivre. On peut être éboueur et une véritable star sur les réseaux sociaux. Il s'appelle Ludovic et tous les jours, il est au contact de ces poubelles qui brûlent. Il va nous en parler dans un instant. À tout de suite.
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3: 7h24, et si c'était vous le président, bonjour Ludovic Franceschet, vous êtes éboueur, et vous racontez votre métier sur les réseaux sociaux, vous êtes avec nous, bonjour.
43: Bonjour, vous allez bien ?
3: Ça va très bien, je vous remercie. Comment vous vivez ces destructions au quotidien, vous qui êtes au contact de ces poubelles tous les jours ?
43: Alors, est-ce que je peux vous lire juste le code pénal, juste deux secondes, il y a quatre petites phrases à lire. Le code pénal prévoit que la destruction ou la dégradation du bien d'autrui par incendie, lorsque les moyens est de nature à créer un danger pour les personnes, est puni de 10 ans d'emprisonnement et de 150 000€ d'amende. C'est la peine maximale. Ouais. Est-ce que c'est pratiqué? Je ne crois pas.
3: Et donc, vous nous dites, Ludovic, vous nous dites qu'il est temps que les casseurs payent, c'est ça?
43: Exactement, tout à fait. C'est moi, c'est la première loi, une des premières lois que je mettrai en place. Mais c'est évident. Alors là, il y a des mineurs aussi. Alors si on attrape des mineurs qui font ça, ben c'est les parents qui paieront, bien évidemment. Mais moi, ça me choque pas du tout. L'éducation, elle est où? On a perdu notre éducation depuis quelque temps. Ça fait plus de 40 ans maintenant que ça dure cette histoire. Il faut à un moment donné, il faut que ça cesse. Donc il faut déjà penser à l'éducation. Et puis bah oui, bien évidemment, faire payer ceux qui cassent. C'est pour moi, c'est une évidence. Moi, j'en ai marre de payer des feux rouges alors que j'ai rien cassé.
3: Ouais. Et vous dites, c'est une double sanction d'une certaine façon.
43: C'est pas une double sanction, mais il faut sanctionner vraiment parce qu'il y a, en fait, il y a pas de sanction.
3: C'est une double sanction. Mais ils le font pas. C'est une double sanction pour la société parce que
43: complètement.
3: Voilà, on paye et on doit ramasser. Et vous dites quand je vois ça, moi j'ai envie de partir et j'ai peur pour la suite. Pourquoi vous dites ça?
43: Ben, en fait, moi, j'en ai marre de vivre tout ce qu'on vit là. C'est le gouvernement ne fait plus rien. Ça fait des années que ça dure. Et moi, je ce monde-là me convient plus. J'en ai marre de voir ces incivilités, de voir ces gens qui font n'importe quoi. Mais je vous garantis, j'en ai ras le bol. J'ai envie de partir. J'ai envie de pratiquer mon métier ailleurs. Il faudrait juste. Je suis avec les étudiants, bien évidemment, hein, parce qu'il faut qu'ils revendiquent ce qui se passe dans leur lieu d'éducation. Il y a des rats, il y a les murs qui tombent, le plafond qui tombe, etc. Donc oui, il faut changer tout ça. Et moi, je suis tout cœur avec eux. Mais la violence, je vois aucun étudiant qui passe à la télé, là, tous ces syndiqués, ils parlent pas de ces gens qui veulent taper les flics. Oui, je voulais parler de ça. Qui tapent la police. À un moment donné, il faut remettre les choses dans l'ordre. Je suis désolé. La police, elle est là pour nous défendre. D'accord? Donc, quand ils se prennent des barrières dans la figure, quand ils se prennent des trottinettes dans la figure, à un moment donné, il faut rendre à César ce qui appartient à César et il faut les respecter parce qu'ils sont là pour nous défendre. S'ils ont un problème, ils seront là pour nous défendre.
3: Merci. Ludovic Franceschet, c'était votre coup de gueule ce matin dans Et si c'était vous le président, ce serait spectaculaire hein, si vous étiez président Ludovic, de passer de votre métier aujourd'hui à président de la République, et c'était le message que vous souhaitiez effectivement faire passer, d'arrêter de s'en prendre à ceux qui représentent d'une certaine façon l'autorité, les policiers, les pompiers et les éboueurs. Très bonne journée à vous et merci infiniment.
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3: Le saviez-vous ? Et nous vous retrouvons, Félix Mathieu. Les lycées ont été inventés par Napoléon en 1802 dans l'optique de former les élites de la nation.
0: Oui, ça fait partie de ce que Napoléon appelait ses masses de granit, ces institutions censées donner des fondations solides à la France, au même titre que les préfets, la Légion d'honneur ou un peu plus tard le Code civil, etc. Le premier consul crée donc les lycées pour doter la République, puis l'Empire, d'une élite masculine, bien instruite, mais docile, un des fonctionnaires efficaces, cultivés et obéissant. D'ailleurs, le nom lycée, c'est le nom du gymnase près d'Athènes où enseignait Aristote. C'est d'ailleurs pour la même raison que les lycées allemands s'appellent gymnasium. En tout cas, les vieux collèges de l'ancien régime avaient laissé place avec la Révolution à des écoles centrales départementales qui étaient jugées un peu trop permissives, un peu trop libérales. Alors avec la mise en place de 35 lycées et leurs proviseurs nommés directement par le gouvernement, eh bien Napoléon entend donc reprendre en main l'éducation de la haute bourgeoisie à l'époque, hein, dans un cadre militaire, avec uniforme pour les internes, s'il vous plaît.
3: À l'époque, les lycées appartenaient directement à l'État, puisque les régions ont été créées beaucoup plus récemment, dans la seconde moitié du XXe siècle.
0: Oui, et bien avant ça, la première grande évolution, ça a été l'ouverture de quelques lycées pour jeunes filles, à partir de 1880. Mais alors attention, à l'époque, ça ne préparait pas au bac pour les filles. Pas de philo, ni de latin ou de grec, comme pour les garçons. Les filles avaient droit à des cours de broderie, de couture ou d'économie domestique. Apprendre à bien tenir la maison, avec bon, quand même un chouïa d'art, de culture générale, de langue vivante, pour avoir quand même un peu de conversation en société. Autre évolution majeure depuis Napoléon, l'enseignement secondaire s'est vraiment massifié. On est passé de 35 lycées, donc à l'époque dans tout le pays, sous le Premier Empire, à 100 fois plus, 3700 lycées aujourd'hui. Idem, on est passé de quelques centaines de bacheliers en 1810 à quelques milliers en 1900, quelques dizaines de milliers dans les années 50, pour arriver donc à quelques centaines de milliers aujourd'hui. 680 000 bacheliers en juin dernier, c'est quand même 79% d'une génération qui obtient le bac aujourd'hui.
3: Félix Mathieu pour Le Saviez-vous. Merci Félix, et on va passer à la météo.
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3: Et on vous retrouve Rémi André. Il a beaucoup plu cette nuit, notamment dans l'Hérault.
4: Oui, effectivement, dans l'Hérault où l'Orbe est en crue, nous avons encore des précipitations assez importantes depuis le Massif central jusqu'à la Côte d'Azur et le nord de la Corse. Et nous avons également des pluies orageuses actuellement entre le centre et la Normandie et puis d'autres averses sur l'ouest du pays. Et dans la journée, eh bien, ces précipitations vont aussi se généraliser de la pluie qui va traverser tout le pays. Alors, on va garder tout de même encore tout au long de la matinée jusqu'à ce soir les quatre départements en vigilance orange que sont l'Hérault, le Gard, le Vaucluse et le Var. Car c'est toujours vers la Méditerranée, avec une seconde vague très pluvieuse dans l'après-midi, que les précipitations seront les plus importantes.
3: Merci Rémi, à tout à l'heure. Il est 7h31 sur Sud Radio, soyez les bienvenus. Très bon début de matinée.
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3: Quelle est la situation aujourd'hui au Proche-Orient, 3 ans après les attaques du Hamas contre Israël? On en parle dans juste après votre journal. Mais d'abord, vos titres, Clara Piernet.
5: Bonjour à tous. Ils sont en première ligne dans la mobilisation des lycéens. Les policiers continuent de dénoncer leurs conditions de travail. Reportage à Marseille dans un instant. Journée de mobilisation réussie pour les syndicats. Hier, un acte 4 est déjà prévu demain. Vous l'entendrez. Et puis, l'insoumise Rima Hassan dans le collimateur du Parlement européen alors que les commémorations du 7 octobre ont lieu aujourd'hui.
3: Ils étaient en première ligne hier face aux lycéens et ils dénoncent le manque de moyens pour y faire face.
5: Malgré le soutien de leur patron, Laurent Nunez, le ministre de l'Intérieur, les a défendus fermement hier à l'Assemblée nationale contre les oppositions. Les forces de l'ordre interviennent toujours avec proportionnalité, selon ses mots. Ces policiers, vous les avez rencontrés, Lionel Maillet. Ils se plaignent du manque de moyens et d'effectifs pour encadrer la mobilisation lycéenne.
6: Horaires décalés, policiers rappelés sur leurs jours de repos, il faut sans cesse composer avec le manque d'effectifs, explique Sébastien Graineron, le secrétaire d'Alliance dans les Bouches-du-Rhône.
8: On va chercher dans les fonds de tiroirs, les fonds de bureaux, certains collègues pour faire du nombre et pour pouvoir couvrir la présence policière un maximum sur le terrain. Voilà, avec les risques que ça en...

0: par ce gamin de 15 ans. C'est grâce aux caméras de vidéoprotection pour interpeller dans un second temps les individus.
1: Des jeunes qui ont en moyenne 16 ans, précise le procureur de la République.
2: Et plus de 700 gendarmes et policiers ont été blessés depuis le début de la mobilisation lycéenne, selon le ministère de l'Intérieur.
3: Pas d'incident majeur hier dans les cortèges. Les syndicats lycéens appellent déjà à une nouvelle mobilisation.
2: Oui, acte 4 de la mobilisation prévue demain dans la lignée de la mobilisation élargie d'hier. 250 000 personnes dans les rues, selon le gouvernement. Presque deux fois plus pour les organisateurs, avec la présence des parents d'élèves, des enseignants et des syndicats dans les cortèges. Il faut continuer de mettre la pression au gouvernement, selon Louis Le Toublon, vice-président de l'Organisation des lycéens.
4: On est très satisfait du nombre de personnes qui ont défilé dans les rues ce jour, d'autant plus que c'est des chiffres qui ne sont pas anodins pour une mobilisation lycéenne. Et même des mobilisations où il n'y a pas de salariés. Et nous, on appelle au contraire à poursuivre la mobilisation jeudi, mais à poursuivre les blocages à travers la France pour garder, pour conserver le rapport de force qu'on a actuellement sur le gouvernement.
2: Louis Letoublon de l'Organisation des lycéens au micro Sud Radio d'Antoine Dizy.
3: L'eurodéputée insoumise Rima Hassan dans le collimateur du Parlement européen.
2: Oui, elle est accusée d'y avoir dégradé une exposition consacrée à l'attaque du 7 octobre 2023. Pour dénoncer les actions du gouvernement de Benjamin Netanyahou, Rima Hassan a expliqué avoir retiré le drapeau d'Israël de son support, entraînant la chute du drapeau européen.
3: Actualité judiciaire avec des agriculteurs jugés pour traite d'êtres humains dans le Gard.
2: Ils étaient quatre accusés à la barre hier, soupçonnés d'avoir réduit en esclavage des travailleurs marocains pendant deux ans. Les mises en cause en cours jusqu'à 10 ans d'emprisonnement. La décision a été mise en délibéré. Après 8 mois dans l'espace, Sophie Adno entame aujourd'hui son voyage retour sur Terre. L'équipage de relève est déjà arrivé dans la Station Spatiale Internationale. Un espace que l'astronaute dit regretter de quitter. Et elle le quitte avec une pointe de nostalgie.
3: Merci Clara Pierney. On vous retrouve pour d'autres infos à 8h. Et nous, on va pas tellement loin de là où était l'astronaute dont vous venez de parler. On va s'intéresser à l'atmosphère.
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3: Bonjour Cédric Riegenbach. Alors dites-moi Cédric, vous nous dites que 1% seulement de l'effet de serre réchauffe l'atmosphère, c'est-à-dire...
7: C'est exactement ça. Vous avez bien entendu, 1% seulement de l'effet de serre, ou pour être précis, de l'énergie qui s'accumule sur Terre à cause de l'effet de serre, entre autres, 1% sert à réchauffer l'atmosphère. Pour le reste, 5% chauffe le sol. Ça, on s'en fout. 3% fait fondre les glaciers. Ça, on s'en fout moins parce que ça fait monter le niveau de la mer. 91% part dans l'océan. Et là, on s'en fout pas du tout parce que ça détruit les coraux, ça fait que les cyclones sont plus violents. Et quand l'eau se dilate, mine de rien, ça aussi, ça fait monter le niveau de l'eau. Donc la moralité de la fable, c'est que le changement climatique, c'est pas seulement une histoire de température, c'est un dérèglement en cascade de plein de choses. Donc à nous de faire en sorte de rester bien sous les 2 degrés.
3: Merci Cédric Riegenbach. 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Dans un instant, Sud Radio vous explique l'actualité au Proche-Orient avec notre expert à l'occasion des commémorations des attaques du Hamas contre Israël, commémorations qui ont commencé ce matin en Israël et qui seront également observées un peu partout dans le monde. À tout de suite.
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19: 7h41, plus de 3 ans après le pogrom, l'attaque anti-juive, antisémite la plus importante depuis la Seconde Guerre mondiale. Où en sommes-nous au Proche-Orient? Ce 7 octobre 2023, 1221 personnes ont péri côté israélien, dont 36 enfants, 42 français. La réponse de Netanyahou a été sans pitié. Gaza ravagé par des destructions massives et plusieurs milliers de Palestiniens tués dans ces combats. 70 000 selon le ministère de la Santé, affilié au Hamas. Mais d'abord, un constat avec vous, Sébastien Boussois. Bonjour.
20: Bonjour.
19: Vous êtes expert en géopolitique, auteur de nombreux livres sur le sujet. D'abord, un constat. Est-ce que le Hamas s'est reconstitué?
20: Écoutez, j'ai envie de dire tout ça pour ça, point d'interrogation. Il est clair que le drame terrible qu'a vécu Israël il y a exactement 3 ans et la mort de toutes ces personnes que vous avez évoquées a provoqué chez Benjamin Netanyahou un réflexe à la fois de vengeance et une opération et une campagne et une guerre de représailles qui aurait pu peut-être voir la fin du Hamas. On sait que le mouvement a été extrêmement affaibli. La réalité est que l'idéologie est toujours extrêmement présente, comme dans toutes ces organisations, que ce soit le Hezbollah, que ce soit les Houthis et que ce soit la République islamique. On n'en fait que d'en parler depuis des mois et des mois. Donc aujourd'hui, on sait, on estime qu'il y aurait encore à peu près 25 à 30 000 combattants du Hamas à Gaza. C'est-à-dire exactement le même nombre qu'avant le 7 octobre. Ce qui évidemment est de l'ordre malheureusement presque de l'évidence, parce qu'il y a à la fois une impasse totale pour les Palestiniens de Gaza qui n'ont strictement aucun projet de vie, et ça fait des années et des années, voire des décennies. Et puis en même temps une capacité de recrutement de l'organisation islamiste qui promet monts et merveilles et qui surtout promet une réalisation par la mort. Donc aujourd'hui on est véritablement dans la confrontation confrontation de deux perceptions du monde radicalement différentes et qui fait que le Hamas peut se reconstituer d'un point de vue humain extrêmement rapidement, parce qu'il y a à la fois le désespoir des Palestiniens de Gaza, parce qu'il y a l'impossibilité de faire autre chose, et puis parce qu'il y a aussi évidemment quelque chose de l'ordre de l'extrémisme de Benjamin Netanyahou dans sa politique aujourd'hui, avec ses courants ultranationalistes qui le soutiennent dans sa coalition et qui quelque part pousse aussi au désir de vengeance de l'autre côté.
19: Ouais, Sébastien Boussois, docteur en sciences politiques, vous nous éclairez ce matin à l'occasion des trois ans triste anniversaire, commémoration aujourd'hui du 7 octobre 2023. Il y a bientôt des élections en Israël. Est-ce que c'est porteur d'espoir parce que Netanyahou pourrait évidemment passer la main et on parle de personnalités qui seraient un peu moins positionnées à l'extrême droite de l'échiquier politique israélien?
20: Alors, espoir, effectivement, pour qui? Du côté des Israéliens, évidemment, on le sait, la sécurité est l'argument électoral numéro un. Et il faut dire qu'il n'y a pas beaucoup d'hommes politiques qui ont la capacité, en tout cas, de promettre et de vendre une partie de cette illusion. Parce que la question est de savoir si, 3 ans après le 7 octobre, Israël est davantage en sécurité après la guerre qui a été menée par Netanyahou. Honnêtement, rien n'est moins sûr. Mais je pense qu'il y a encore 50 à 60%, peut-être au moins, si vous interrogez les Israéliens, qui reconnaîtront que Benjamin Netanyahou a peut-être une part de responsabilité, à la fois dans la fragilisation du Sud en Israël au moment du 7 octobre, mais qu'il n'y a pas d'homme politique qui puisse avoir la capacité à la fois de fédérer, de créer une coalition, quelle que soit la coalition et quelle que soit quelque part la couleur. Et aujourd'hui, son principal challenger, Gadi Enzekot, l'ancien chef d'état-major israélien, n'est pas forcément assuré de pouvoir garantir l'avenir de l'État d'Israël, je veux dire, de faire tomber Benjamin Netanyahou. C'est bien ça toute la difficulté.
19: Sébastien Boussois, si on parle et si on se projette dans l'avenir, dans un avenir où peut-être il y aurait une relation apaisée entre les deux parties, le problème, il est côté palestinien, puisque si l'interlocuteur est un interlocuteur qui ne veut pas la paix, et je pense évidemment au Hamas, ça ne changera rien. Aujourd'hui, les figures clés sont parties, Ismaël Haniyeh, Yahya Sinwar, Mohamed Deif, mais en réalité, il n'y a pas d'alternative, et c'est bien ça le problème, il n'y a pas d'alternative à Gaza.
20: Alors je vais juste rééquilibrer un tout petit peu le problème. Il est quand même effectivement un petit peu des deux. Il est clair que Netanyahou a poussé à cette division des Palestiniens qui rend aujourd'hui impossible une réconciliation, et ça l'arrangeait pendant très longtemps effectivement d'avoir le Hamas au pouvoir à Gaza. Maintenant, il faut quand même dire qu'il y a la question des suprémacistes israéliens du côté de la Cisjordanie qui n'arrange rien. Quand vous parlez d'apaisement à court ou à moyen terme, personne en l'état d'un point de vue politique ne veut l'apaisement. Et si demain il y a des élections palestiniennes, il est tout à fait possible que le Hamas remporte les élections. C'est bien pour ça que le président Abbas a reculé ces élections. On est aujourd'hui dans une impasse avec effectivement quelque chose de l'ordre du processus de l'autodestruction des deux côtés. Le Hamas est à nouveau prêt, probablement évidemment, à en découdre parce qu'il n'a pas d'autre projet en réalité. Et du côté israélien, l'échiquier politique est tellement poussé à l'extrême ou à l'ultra-droite que ça rend évidemment extrêmement compliqué l'idée d'une coexistence, toutes ces choses assez naïves quelque part que beaucoup d'Israéliens de gauche ont essayé de porter, dont on a vu aujourd'hui, et ce depuis des années, que c'était effectivement de plus en plus impossible.
19: Merci infiniment pour cet éclairage brillant, Sébastien Boussois, docteur en sciences politiques, et merci de nous avoir éclairé donc à l'occasion de ces commémorations. J'en profite pour poser la question du jour. Le 7 octobre a-t-il renforcé la fracture entre les Français? Vous votez sur X et YouTube, et vous pouvez évidemment commenter sur la page Facebook. Et on passe au drôle d'époque d'Éric Revel. Bonjour Éric.
1: Bonjour Jacques, bonjour à tous.
19: On va s'intéresser au groupe Canal+. Pourquoi ? Eh bien parce que le gouvernement Lecornu veut faire les poches du groupe Canal+ en doublant son taux de TVA. Le contexte budgétaire du moment le dispute à une décision politique.
1: Oui, vous savez que l'État, le gouvernement, cherche de l'argent partout. Donc dans le cadre de ce budget 2027, le gouvernement envisage de supprimer le taux de TVA réduit, qui est à 10%, dont bénéficient tous les abonnements de télévision payante dans notre pays, pour l'aligner sur un taux de 20%. Donc vous avez raison, ça équivaut à un doublement. Cette hausse, qui s'inscrit dans un effort de redressement des finances publiques, toucherait qui principalement ? Bah, Canal+, qui est le premier opérateur de télévision payante en France. Selon le groupe, ce surcoût annuel s'élèverait à 200 millions d'euros hein, si le taux de TVA passe de 10 à 20%. Maxime Saada, le président du directoire de Canal+, a dénoncé une mesure absurde et anti-économique, rappelant au passage que le taux réduit à 10% constitue depuis 84, hein, c'est la date de naissance de Canal+, constitue le pacte fondateur de ce groupe de chaînes, en contrepartie, parce qu'il y a une contrepartie, de son rôle majeur pour Canal, du financement de la culture et du sport. Ce doublement de TVA est une décision absurde qui n'a aucun sens économique et elle ne peut être donc que politique, a dit Maxime Saada sur RTL. Politique, alors on pense immédiatement, en posant la question au positionnement éditorial de CNews, filiale du groupe Canal, un ton de la chaîne Info la plus regardée en septembre de France qui agace le pouvoir, un pouvoir qui avait déjà fermé la chaîne C8, autre filiale de Canal+. Alors fermer une chaîne de TV dans un état démocratique, évidemment, ça interroge beaucoup.
19: Alors, la réaction de Canal+, vous nous avez un petit peu parlé, mais la remise en cause de ses engagements pour le cinéma français serait un désastre. Hein.
1: Oui, alors le groupe Canal a immédiatement lié cette hausse à ses engagements dans le cinéma français et dans le cinéma européen aussi. Hein. Le groupe avait signé un contrat en juillet 2026, hein, c'est tout frais, qui portait son financement pour le cinéma français de 190 à 200 millions d'euros par an selon les années. Bon, c'était un contrat en hausse pour le cinéma français. Or, selon Maxime Saada, la première clause de ce contrat est le maintien du taux de TVA réduit à 10%. En cas d'application du taux à 20%, ce que prévoit donc le budget 2027, ben le contrat tomberait mécaniquement, a dit le patron du groupe Canal+, le groupe qui finance déjà davantage le cinéma français que tous les autres acteurs, hein, français et américains réunis, menacerait alors de revenir au strict minimum légal, c'est-à-dire un financement pour le cinéma de 50 millions par an, ce qui se traduirait par une réduction de la moitié, voire des trois quarts, du nombre de films soutenus par le groupe. Alors, le groupe Canal+ ne veut pas se faire plumer sur l'autel budgétaire d'un gouvernement aux abois. Alors, est-ce que c'est de la pression, un coup de bluff, un bras de fer? En tout cas, la pierre est clairement maintenant dans le camp du gouvernement.
19: Cette hausse de la TVA pourrait toucher d'autres secteurs économiques et sportifs du pays.
1: Oui, le groupe affirme ne pas pouvoir absorber ce choc de 200 millions d'euros, hein, de surcoût, hein, je vous le rappelle, sur une activité française qui est péniblement rentable et met en avant la pérennité même de l'entreprise. Alors, au-delà du cinéma, Canal+ a évoqué, vous avez raison, des répercussions sur les abonnements de Canal, hein, une hausse potentielle de 3 euros par mois sur une offre aujourd'hui de 29 euros, mais aussi une réduction des effectifs et des investissements dans le sport. Et on pense notamment à la couverture de Canal+ dans le rugby, ce qui nous intéresse beaucoup sur la radio. Donc, devant ce tsunami financier pour le groupe Canal, 13 organisations du cinéma ont alerté le président de la République, hein, sur les conséquences dramatiques, disent ces organisations, d'une telle mesure, une TVA à 20%, pour un secteur déjà fragilisé, où Canal reste le premier financeur privé. Donc le gouvernement Lecornu entame, bah oui, un bras de fer, avant tout politique, sans doute, avec le groupe Canal. À 7 mois de l'élection présidentielle, Canal qui est aussi en danger, disent ses patrons, le cinéma français, le financement du rugby à un an de la Coupe du Monde, mais aussi des difficultés pour le groupe Canal. Tout ça est un sujet à la fois économique, politique, et culturel.
19: Éric Revel dans Drôle d'époque pour donc cette chronique consacrée à Canal+ et au financement du cinéma français, mais aussi, on vient de l'entendre, du rugby. 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À suivre, l'humeur de Régis Maillot qui a remarqué l'appétit des politiques pour l'élevage. À tout de suite.
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19: Ce matin, Régis Maillot est au sommet d'une montagne au milieu des bêtes et, de et d'un élevage. C'est Régis Maillot.
4: Le Maillot Réveil.
19: Et oui, on rigole même avant de vous voir, Régis Maillot. Bonjour.
39: Bonjour.
19: Depuis hier, les... Ah ben voilà, c'est bien ce qu'il semblait. Alors depuis hier, les candidats à la présidentielle se succèdent au sommet de l'élevage.
39: Oui, ah, doucement les filles. Alors enfin, la campagne débarque à la campagne. Les Marines, les Zemmour, les Bertrand, les Doudou, Philippe, tout ce petit monde se retrouve chez moi, à Cournon d'Auvergne, pour tâter de la bique en chaleur et bouffer du Saint-Nectaire à la Suze. Il ne manque que Karine Le Marchand et c'est l'Élysée dans le pré. Alors cette année, au sommet de l'élevage, 2000 bêtes, 70 races et 7 candidats à la présidentielle. Les organisateurs demandent simplement de ne pas mélanger le concours. C'est formidable, c'est formidable. La présidentielle, c'est devenu un concours agricole. Tous les 5 ans, c'est pareil. Le reste du temps, les politiques ne savent pas distinguer une vache d'un tracteur. Et 6 mois avant l'élection, c'est « Oh Marguerite, qu'est-ce qu'elle est belle, je peux lui toucher la coupe ». Non, monsieur le député, Marguerite, c'est mon épouse. La vache est derrière. Hein. Oh, désolé.
19: Oh non. quelque part, le sommet de l'élevage, c'est l'endroit idéal pour sélectionner un président, quand même.
39: Ben oui, exactement. C'est un peu comme les bestiaux. C'est, on regarde la race, le pédigré, le poids, le rendement envisagé et surtout la consommation. Hein.
19: Ah oui. Et surtout, alors, on vérifie effectivement la consommation et beaucoup de médias sont présents pour voir ça.
39: Ben oui, oui, oui, beaucoup de médias, hein, évidemment, dès qu'il y a des vaches, tout le monde vient voir et suit les candidats, mais notamment l'émission officielle du salon, dont le nom, et je vous jure que je n'invente rien, ça s'appelle « Les mamelles de l'info ». Alors évidemment, j'ai rien. Allez, c'est parti. Bonjour à tous, bienvenue dans les mamelles de l'info, voici les titres. Alors sondage à la présidentielle, la blonde de la Trinité reste largement en tête du troupeau, suivi du vieux bouc insoumis à lunettes qui gratte toujours furieusement du sabot. Les vétérinaires sont formels, ce n'est pas une maladie, c'est la présidentielle. Présidentielle toujours, du côté du Havre, la Philippe barbe tachetée, poursuit tranquillement sa transhumance vers les champs. Les Champs-Élysées, évidemment, avec un programme qui fait débat, oui ou non, à l'État va chaler. Côté météo, demain sur Cournon, fortes averses de promesses, rafales de selfies et risques très élevés d'enfumage. Retour à des conditions normales dès que les candidats auront repris le train pour Paris. Voilà, oui. C'était les mamelles de l'info. Et pour terminer ce journal, le proverbe auvergnat du jour. Quand l'élu embrasse le bétail, le paysan finit souvent sur la paille.
19: Oui. C'est Régis Maillot. Il manquait des bruits de vache, je trouve. Il n'y en avait pas beaucoup.
39: Ah oui, mais j'aurais demandé de se taire. Parce que voilà, respectez la chronique, les copines.
19: Bah oui, parce que sinon on vous entend plus. Bon, très bonne journée en Auvergne alors, Régis Maillot. Et on
39: vous embrasse
19: retrouve...
39: les Auvergnats.
19: Oh, oui, bien sûr qu'on les embrasse, bien sûr. Et on vous retrouve demain. Allez, on va passer à la météo.
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19: La météo, c'est avec Rémi André. Rémi, grosse pluie cette nuit. Est-ce que ça va s'arrêter aujourd'hui?
1: Alors ça ne va pas s'arrêter aujourd'hui, ça s'arrêtera un petit peu demain, mais en attendant aujourd'hui et jusqu'à demain matin, nous avons cette perturbation qui traverse le pays et qui a provoqué d'ailleurs à l'avance cet épisode méditerranéen bref mais intense avec des inondations actuellement sur une partie de l'Hérault. C'est l'Orbe en fait qui déborde, et puis nous avons donc ces précipitations qui continuent actuellement entre l'Auvergne justement et la Côte d'Azur ainsi que le nord de la Corse. Mais la perturbation elle n'a pas terminé puisque elle se trouve principalement sur l'ouest du pays aujourd'hui, et dans l'après-midi, eh bien ces précipitations vont un petit peu partout s'intensifier, traversant tout le pays, arrivant dans la soirée sur l'Alsace, où on atteindra encore les 25 degrés aujourd'hui, alors qu'ailleurs les températures sont en nette chute, pas plus de 16 degrés cet après-midi du côté de Cherbourg, alors qu'il pourra faire encore 23 degrés à Perpignan.
19: Merci Rémi, à tout à l'heure. Il est très précisément 8h sur Sud Radio. Très bonne journée à vous. Très bon début de matinée. 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
19: Et c'est le Grand 8 qui commence avec vous, Clara Piernet. Bonjour.
2: Bonjour Jacques, bonjour à tous.
19: Pas d'incident majeur hier lors de la journée de mobilisation générale. Une réussite pour les syndicats. De nouvelles manifestations sont prévues demain. Et voyons quels sont les autres titres de l'actualité.
2: Comment sortir de la crise? De nouvelles mesures annoncées par Sébastien Lecornu. Explication à suivre. Et puis la réponse policière du gouvernement, vivement critiquée à l'Assemblée. Passe d'armes entre la France insoumise et le Premier ministre, vous l'entendrez. Jordan Bardella, de nouveau interpellé sur les révélations de Mediapart en marge de la présentation du contre-budget du Rassemblement National.
19: À suivre également dans le Grand 8, 8h08, Donald Trump estime que les débordements en France sont dus à l'immigration avec Elisabeth Lévy. 8h15, les associations françaises qui ont financé le Hamas dans Parlons Cash. Et à 8h30, c'est Jérôme Gage qui est candidat à la primaire socialiste et qui sera notre invité. Pas d'incident majeur donc hier lors de la journée de mobilisation nationale, Clara.
2: Une mobilisation d'ampleur entre 266 000 et 450 000 manifestants dans les rues. Des lycéens rejoints par les parents d'élèves, les enseignants et les syndicats pour demander plus de moyens, le remplacement des professeurs absents et la refonte de Parcoursup. À Toulouse, Franck Payanave, ils étaient entre 13 000 et 30 000 lycéens.
3: Dans ce cortège fourni, Anton est élève de terminale. Il guide ses camarades de classe à la manifestation depuis son lycée. Pour lui, l'expression de cette colère est un succès.
6: Elle est extraordinaire. Nous, on est surpris de l'ampleur que ça prend. On est très heureux. On est quasiment euphorique. Surtout de voir que les syndicats nationaux et de profs se joignent à nous, qu'on les soutenus globalement. Donc on est très heureux de ce qui se passe pour l'instant.
3: Mais les réponses du gouvernement ne satisfont pas les élèves. Angèle est en classe de seconde.
7: Je pense que les politiques d'aujourd'hui ne nous comprennent pas. Nous, on est là
0: pas pour casser, pas pour faire des dégâts, mais juste pour manifester. Et c'est dommage qu'ils montrent à la télé que des choses violentes et dangereuses, parce que c'est pas du tout le cas aujourd'hui. On est juste avec des pancartes et qu'on n'est pas du tout dangereux. On a 14 ans, on va rien faire du tout.
3: Alors, la question dans toutes les têtes, c'est jusqu'à quand la mobilisation va se poursuivre? Selon Tom, 15 ans, la colère n'est pas prête de s'arrêter.
5: Je pense que la situation lycéenne, à un moment, elle va finir par redescendre, mais elle s'arrêtera pas. Elle s'arrêtera pas parce qu'il y a beaucoup trop de haine dans le cœur des lycéens actuellement. Donc tant qu'il n'y aura pas des mesures prises, la mobilisation ne s'arrêtera pas et continuera autant plus fort tant qu'il le faut.
3: Rendez-vous est déjà donné dès demain pour une nouvelle mobilisation.
2: Reportage de Franck Payanave pour Sud Radio.
19: Et maintenant, le gouvernement tente de faire retomber la pression avec un moment de démocratie dans les établissements.
2: Oui, Sébastien Lecornu demande aux lycées d'organiser des temps d'échange et d'écoute, si possible dès aujourd'hui. Il a aussi ouvert une plateforme en ligne pour recueillir les doléances des lycéens. Et c'est donc censé commencer par une demi-journée banalisée dans les lycées, Félix Mathieu.
7: Oui, hier, le Premier ministre a appelé les élèves à regagner leurs établissements dès aujourd'hui pour avoir ce temps de démocratie interne. Ça devrait prendre la forme d'une demi-journée banalisée sans cours dans l'esprit de la plateforme en ligne qui a été ouverte hier. Plateforme sur laquelle on peut lire « Lycéenne, lycéen, vous avez la parole ». Près de 900 lycées sur 3700 ont vu leurs cours suspendus, partiellement ou totalement. Pour rappel alors, dans les plus perturbés, ce temps scolaire banalisé pour échanger, ça pourrait être non pas dès aujourd'hui, mais alors demain ou vendredi, précise le ministre de l'Éducation dans un courrier. Par exemple, d'abord reprise des personnels, puis des terminales, puis des autres classes. Le syndicat de chef d'établissement, en tout cas SNP2N, UNSA dénonce un moment de démocratie interne décrété un peu à la va-vite, de façon cacophonique, impossible dans les établissements les plus perturbés. Pour autant, côté enseignant, Pierre Prioré, co-secrétaire général du SNES-FSU pour l'Académie de Toulouse, salue l'intention.
8: La priorité, c'est que les lycéens reviennent dans leurs établissements pour qu'ils puissent échanger. On va faire un exercice de démocratie réelle. On fera pour une fois de l'éducation morale et civique qui aura un vrai sens, c'est-à-dire qu'on va essayer de construire avec eux ce que c'est que le principe d'une démocratie représentative. Des choses, on va faire des travaux pratiques, si vous voulez. Donc ça nécessite effectivement de banaliser la totalité des cours pour permettre cette construction-là et ces temps d'échange qui ne soient pas limités au format très contraint d'une classe qui fait 45 ou 55 minutes. Quoi.
7: Des propos recueillis par Antoine Dizy pour Sud Radio. Reste que les lycéens appelés à continuer la mobilisation aujourd'hui avec même un acte 4 demain. Alors à voir donc si un peu de démocratie interne sera les en dissuader.
2: Merci Félix Mathieu. Et notez que les ministres de l'Intérieur, Laurent Nunez, et de l'Éducation nationale, Édouard Geffray, sont attendus à l'Assemblée nationale. Aujourd'hui, ils seront auditionnés par les députés. Le premier, Laurent Nunez, sur sa gestion de l'ordre public et Édouard Geffray sur le blocage des lycées.
19: La mobilisation des lycéens, un dossier en tous les cas inflammable à l'Assemblée nationale.
2: Oui, sur lequel le gouvernement a été interpellé hier. Vive passe d'armes entre la chef des députés de la France insoumise, Mathilde Panot, et le Premier ministre. Sébastien Lecornu. Les insoumis s'indignent de la réponse policière du gouvernement face aux lycéens. Mathilde Panot l'accuse de brutaliser les enfants.
9: Depuis 18 jours, un puissant mouvement de jeunesse se lève pour l'égalité scolaire. Depuis 18 jours, vous jouez le pourrissement et déchaînez une répression inédite contre les manifestants. Vous faites honte à la France. Ceci est une alerte solennelle. On ne brutalise pas les enfants. On ne dresse pas la jeunesse comme un adversaire militaire. L'usage d'armes mutilantes doit être interdit, tout comme les techniques d'immobilisation létale. Monsieur le Premier ministre, il ne vous reste que la répression pour gouverner. Méfiez-vous. Aucun LBD, aucune grenade ni matraque ne viendra à bout d'une jeunesse décidée à se lever pour son avenir.
2: Sébastien Lecornu lui répond sur le même ton. Il a accusé la France insoumise de bordéliser le pays et d'instrumentaliser les mobilisations lycéennes à des fins électorales.
10: La réalité, c'est que vous êtes ambigu avec la violence, car la violence fait partie de votre projet politique de bordélisation du pays entre maintenant et l'élection présidentielle. Et je vais vous dire une chose, Madame la Présidente, mentir sur les intentions du gouvernement ne vous sauvera pas électoralement. Semer le chaos tel que vous le faites depuis le début du mouvement lycéen est un scandale. Et je vais vous dire, Madame la Présidente Panot, nous ne vous laisserons pas faire.
2: C'était la passe d'armes entre Sébastien Lecornu et la chef de file des députés insoumis, Mathilde Panot, à l'Assemblée hier.
19: Dans l'actualité judiciaire, l'heure des réquisitions dans le procès en appel des attentats de Trèbes et Carcassonne.
2: 16 à 20 ans de prison requis contre les proches du terroriste qui avait notamment tué le lieutenant-colonel Arnaud Beltrame en 2018. Des réquisitions bien plus lourdes que les peines de 3 et 5 ans prononcées en première instance.
19: Et on passe à l'affaire qui colle au président du Rassemblement National.
2: Et oui, évidemment, celle des proposants antisémites présumés révélés par Mediapart. L'affaire s'est même invitée en conférence de presse hier lors de la présentation du contre-budget du Rassemblement National à Paris. Agacé, le président du parti conteste toujours les méthodes de Mediapart.
11: Je conteste d'abord formellement vos accusations. Je conteste vos preuves et je conteste vos sources. Nous aurons l'occasion d'en discuter devant les tribunaux. Vous êtes ces dernières heures en train de contacter un à un les amis avec qui j'étais au collège et au lycée. Pour certains d'entre eux, entre mes 12 et 16 ans, je ne vais pas accuser ces méthodes de perversité, même si je pense que les Français seront juges. Mais me semble-t-il, la petite opération que vous avez montée il y a quelques jours n'a pas l'air de beaucoup imprimer dans le pays.
2: Quant au budget du Rassemblement National, sur le fond, il prévoit une baisse massive des dépenses impactant l'immigration, la contribution à l'Union européenne, les agences de l'État et les dépenses des collectivités territoriales. À la clé, un déficit public réduit à 3% en 2030. Prudence face aux averses orageuses attendues dans le sud de la France. Le Gard est en vigilance orange, puis inondations et orages jusqu'à 10h ce matin. Et les transports scolaires sont suspendus toute la journée. Même niveau de vigilance dans le Var et les Bouches-du-Rhône aujourd'hui.
19: Oui, et j'ajoute à l'instant que Christine Bouillot, notre correspondante sur place, nous précise qu'il y aurait beaucoup de dégâts, notamment à l'Odève, suite à la montée des eaux dans l'Hérault. On termine avec une page de sport, Clara.
2: Et la deuxième médaille française au championnat du monde de judo, Dayane Boulem-Tafès, 20 ans, a décroché le bronze dans la catégorie des moins de 73 kilos. C'était hier en Azerbaïdjan. C'est la première récompense de sa carrière au niveau international.
19: Merci Clara Pierney, on vous retrouve dans quelques secondes pour parler du Hamas dans notre rubrique Parlons Cash et de ces dons humanitaires qui ont pu financer le Hamas. Ça fait partie de l'actualité ce matin. On va passer à Soyons Libres.
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19: Et on vous retrouve, Elisabeth Lévy, bonjour.
12: Bonjour Jacques, bonjour à tous.
19: Il ne manquait que lui, dites-vous. Bah oui, Donald Trump s'invite dans l'actualité française en commentant le mouvement lycéen.
12: Oui, après le fils, le père, hein, il y a deux jours, c'était Donald Junior qui déclarait que les rues de Paris étaient une zone de guerre à cause d'une immigration sans frein. Et Donald Trump, le père, donc on remet une couche hier, sur Social Truth. Ce qui se passe en France est critique. Il n'est rien d'autre qu'une immigration de masse hors de contrôle. Il ne s'agit pas des écoles, il s'agit de l'islam qui veut s'emparer d'un pays autrefois grand. Alors au cas où on aurait oublié qu'il est en campagne pour les élections de mi-mandat, hein, bientôt, il ajoute que si les démocrates prennent le pouvoir aux États-Unis, enfin au Parlement, au Capitole, pardon, la même chose arrivera là-bas. Alors, je n'aime pas l'anti-Trumpisme bêtasson et réflexe de la plupart de nos médias, mais là, franchement, de quoi je me mêle là. Notre engueulade civile et politique, c'est quand même notre problème, ça ne le regarde pas.
19: Peut-être, mais ce qu'il dit, est-il totalement faux, Elisabeth?
12: Eh bien, comme souvent avec Trump, hein, c'est un grand bol de n'importe quoi et d'approximation avec des vrais petits bouts de vérité dedans. Alors oui, l'islam identitaire radical et anti-français, au passage, il existe et il progresse notamment chez les jeunes qui pensent que la laïcité est islamophobe. Il crache sur la police, mais il déteste le blasphème. Hein, et d'ailleurs, ça n'est pas seulement les jeunes musulmans. Toute la grande partie de la jeunesse pense que vraiment, il faut être gentil avec la religion des autres. Bon, il y a eu cette scène un peu glaçante, mais bon, il faut peut-être pas exagérer non plus, parce que c'est donc dans un lycée du Loiret à Beaugency, et dans une église en Vendée, on voit des jeunes gens qui ne semblent pas être des musulmans de souche, qui s'éclatent sur un rap atroce, hein, d'ailleurs à la gloire de Mohamed Merah et de Salah Abdeslam, terroristes, les terroristes que nous connaissons. Alors, il faut peut-être pas exagérer la portée de cette image, mais ça montre que l'islamo-djihadisme d'atmosphère et les tendances, puisqu'il devient, il peut être le drapeau de la, comment dire, de la rébellion adolescente. Et puis partout, d'ailleurs, dans les manifs, on voit les drapeaux palestiniens, le képier, et surtout ces visages cagoulés, hein, on voyait pas ça de votre temps, Jacques, hein, quand on manifestait à visage découvert, me semble-t-il. Eh bien, cette esthétique du très Hamas, hein, Et ben ça aussi, c'est très à la mode, et bon, ça n'est pas très réjouissant. Et enfin, vous avez entendu Balibagayoko hier, qui flattait la fibre identitaire en déclarant aux jeunes, en tous les cas, à ceux qui sont issus de l'immigration, qu'on ne les considère pas comme des Français à part entière. Alors c'est vrai que dans certains endroits, à Saint-Denis par exemple, la contestation s'est devenue un peu une pride pour la Nouvelle-France, et il est vrai aussi que les revendications des meilleures conditions d'études sont en partie l'alibi de la casse. Cela dit, cher Jacques, contrairement à ce qui s'est passé pendant les émeutes qui ont consécutives à la mort de Naël, ce n'est pas, on n'assiste évidemment pas aujourd'hui à une sécession identitaire, puisqu'on voit, c'est peut-être la seule bonne nouvelle, des jeunes des banlieues et des centres-villes qui défilent ensemble. Alors oui, la France subit les conséquences d'une immigration non intégrée, non assimilée, mais franchement, Donald Trump est quand même assez mal placé pour nous donner des leçons de vivre ensemble.
19: J'adore votre expression, Trump c'est un grand bol d'approximation avec des vrais bouts de vérité dedans. Je me revoyais avec la soupe que je buvais quand j'étais enfant, avec des petits bouts dedans.
12: Vous savez, c'est plutôt les yaourts hein, où il y a des vrais bouts de frais.
19: Oui aussi, oui oui, voilà, enfin les images comptent, et en fait elles relatent bien d'un sentiment que l'on a en tête. Merci Elisabeth Lévy, qu'on peut évidemment podcaster et retrouver sur sudradio.fr pour toutes les chroniques Soyons Libres à 8h08 tous les matins sur Sud Radio, en tous les cas du lundi au jeudi. Dans quelques secondes, je le disais, vos dons humanitaires ont-ils financé le Hamas? Il y a des enquêtes en cours. Cela faisait partie des informations lorsqu'elles circulaient, dont on disait qu'elles relevaient de la rumeur. Aujourd'hui, on n'est plus du tout dans la rumeur. Il y a des enquêtes très précises, et on vous en parle dans un instant. À tout de suite.
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19: Des dons humanitaires ont-ils financé le Hamas? Des enquêtes sont en cours, Clara. 5 personnes ont été mises en examen en France, soupçonnées d'avoir utilisé donc des associations humanitaires pour faire passer de l'argent au Hamas. Ce sont des faits graves. Qu'est-ce qui s'est passé exactement?
2: Eh bien, 2 associations sont au cœur de l'affaire. L'association Baraka, basée en Gironde, et Ensemble C'est Mieux, à Saint-Étienne. Le président de Baraka a été écroué hier et les autres 4 autres présidents d'associations ont été mis en examen. Les charges retenues, le financement d'une entreprise terroriste, abus de confiance en bande organisée et blanchiment. Ce sont les termes exacts du parquet national antiterroriste, le PNAT, qui pilote l'enquête. Les mises en examen nient les faits.
19: Concrètement, comment les dons collectés pour des civils palestiniens auraient-ils pu finir dans les caisses du Hamas?
2: Alors, selon l'enquête, l'argent aurait été acheminé via un intermédiaire directement identifié comme membre de la branche armée du Hamas. Les fonds étaient présentés aux donateurs comme destinés à des actions humanitaires pour les populations de Gaza. Plus de 2 millions de dollars auraient été collectés en 6 ans, dont 1,5 million dans la seule période qui suit le 7 octobre 2023. C'est aussi le Trésor américain et le ministère de la Justice des États-Unis qui ont mis en lumière ces circuits de financement.
19: Pour quelqu'un qui a fait un don à une association humanitaire ces dernières années, comment savoir si son argent est allé au bon endroit?
2: C'est la question que des milliers de donateurs se posent ce matin. La loi oblige les associations à publier leurs comptes au-delà d'un certain seuil. Mais dans les faits, très peu de donateurs les vérifient. Il existe des outils comme le site Dons en Confiance qui labellise les associations sérieuses. Mais ce label n'est pas obligatoire. C'est tout le vide juridique qu'on va examiner avec votre invité, Jacques.
19: Oui, et l'invité de Cash ce matin, c'est Nathalie Goulet. Bonjour Nathalie Goulet, vous êtes sénatrice et vous êtes spécialiste reconnue de toutes les questions liées au financement du terrorisme et vous alertez depuis longtemps sur l'utilisation de ces fonds européens. D'abord, première question toute simple, j'imagine que vous n'êtes pas surprise par ces révélations.
7: Pas du tout. Mais en plus, c'est pas des fonds européens là. Dans le cas qui nous
19: occupe. Non, dans le cas qui nous occupe, ce sont des fonds français, effectivement.
7: Voilà. Bon, j'ai publié un bouquin qui s'appelle L'argent du terrorisme, où il y a un chapitre concernant le financement des associations. Et effectivement, c'est un schéma extrêmement classique de collecte au profit d'une organisation humanitaire et qui finit dans des mains douteuses.
19: La question est de savoir si, à quel moment il y a mauvaise foi. J'ai envie de dire, c'est-à-dire, est-ce que les frères de l'association Baraka, qui est basée à Saint-André-de-Cubzac en Gironde, et qui sont visés ce samedi par une information judiciaire du parquet national antiterroriste, est-ce que eux sont déjà au courant que l'argent va finir dans les poches du Hamas, ou bien est-ce que eux se disent à un moment donné que l'argent peut être destiné à des civils palestiniens?
7: De toute façon, il y a une enquête en cours, donc on verra bien, mais je vous signale quand même que le Trésor américain est aussi sur l'affaire, donc ça doit pas être une petite affaire. Et puis de toute façon, on peut pas savoir, parce que une fois que les fonds sont envoyés à Gaza, par exemple, dans le cas qui nous occupe, on n'en connaît pas les bénéficiaires ni les destinataires. Et là, c'est sur des fonds qui viennent d'une association, ça peut être une cagnotte en ligne, ça peut être des dons, etc. Et vous l'avez signalé, près le 7 octobre, il y a eu énormément d'argent de collecté pour Gaza, mais il y a aussi des fonds beaucoup plus officiels, comme des fonds européens dont vous avez parlé au début de votre entretien. Donc, si vous voulez, le problème, il est absolument entier en ce qui concerne ce contrôle, et malheureusement, une fois que l'argent a été viré d'un compte français sur un compte à l'étranger, il n'y a plus aucun moyen de contrôle, parce parce qu'en plus, il y a probablement, évidemment, encore du cash qui circule, et donc il n'y a aucun moyen de vérifier le destinataire.
19: D'ailleurs, pour prolonger ce que vous dites, Nathalie Goulet, c'est que les Américains expliquent que les fonds récoltés par ces associations arrivent entre les mains du Hamas via un membre de sa branche armée, Salem al-Zak, et que ici deux périodes, c'est là où c'est intéressant, effectivement, 2020-2026 et ce qui est post-2023, où effectivement les montants sont plus importants, mais surtout, ça signifie que le système était déjà en place en réalité, évidemment, avant le 7 octobre.
7: Non mais il y a pas de système. Les collectes se font en France, les fonds sont virés sur un compte à l'étranger. Sur le compte à l'étranger, il peut être absolument n'importe où, retirer des espèces et les donner, ou simplement faire bénéficier les associations sur place de cet argent. Et en fait, ça n'a rien à voir avec des organisations caritatives sur place ni la population de Gaza, mais c'est utilisé à d'autres fins. Mais c'est un système d'une banalité absolue.
19: Oui. Alors, est-ce que la justice va parvenir à faire revenir les fonds? Qu'est-ce qui va se passer ensuite?
7: Non, les fonds, c'est impossible. Ce qu'il va falloir prouver, c'est la bonne ou la mauvaise foi, comme vous l'avez dit, des acteurs, et puis remonter les filières. Mais le problème, c'est que dans un cas comme celui qui nous occupe ce matin, c'est que les donateurs sont de bonne foi. C'est-à-dire les gens qui veulent donner pour une ambulance à Gaza, etc., sont des gens de bonne foi qui veulent aider les Gazaouis dans la situation dans laquelle ils sont et qu'on connaît tous. Donc, si vous voulez, les donateurs sont de bonne foi, mais c'est simplement le rouage du transfert qui doit être examiné. Et ça, on peut faire confiance. Enfin, très franchement, si le Trésor américain est déjà sur l'opération, je crois pas que ce soit des enfants de cœur, ça m'étonnerait.
19: Nathalie Goulet, dernière question. Est-ce qu'il est possible d'envoyer de l'argent en Palestine, ou en tous les cas à Gaza, en ayant la garantie que ça échappera au Hamas?
7: Absolument pas.
19: Voilà, la réponse est claire et c'est tout le problème. Merci infiniment de nous avoir éclairé, Madame la sénatrice. Et effectivement, je rappelle le titre, où vous allez le rappeler, le titre de votre livre qui parle de ce financement.
7: Celui-là, c'est L'argent du terrorisme aux éditions du Cherche Midi.
19: Merci infiniment de nous avoir.
7: Mise à jour 2025.
19: Très bien, c'est noté.
7: Il y a un chapitre sur le sujet.
19: Merci de nous avoir éclairé ce matin et très bonne journée à vous.
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19: Et l'information de proximité, c'est avec vous, Félix Mathieu. Les lycées sont encore à la une, évidemment, au lendemain de l'acte 3 de la mobilisation. Plus zen quand les adultes s'en mêlent, titre le Courrier Picard.
8: Avec les parents, les enseignants, les syndiqués aussi, qui ont donc accompagné les adolescents hier. Mention très bien, salue même la Marseillaise. La tension baisse, mais la colère est toujours là, dit Charente Libre. Des lycéens mieux encadrés, le Cornu tente la concertation. Résume l'éclair des Pyrénées, selon qui cette journée d'hier s'est mieux passée, certes, mais elle se termine dans le flou avec cette décision du Premier ministre d'organiser une concertation dans tous les lycées. Le flou le plus complet, c'est même le titre de la République des Pyrénées, avec donc d'ici vendredi, ces lycées qui vont tenter d'accueillir les élèves dès aujourd'hui et puis demain jeudi. Une gestion de crise au plus haut niveau, au-delà de Sébastien Le Cornu. C'est ce que retient la Dépêche du Midi avec ce titre à la une. La colère remonte à l'Élysée, alors que 256 000 à 450 000 manifestants ont défilé en France hier pour réclamer donc des moyens, évoquer des problèmes comme l'absence de profs ou Parcoursup. Eh bien oui, Emmanuel Macron a réuni plusieurs ministres à l'Élysée hier soir, et donc ce qui en est ressorti notamment, c'est ça, des débats en classe pour limiter la casse, comme le titre Sud-Ouest, avec ce temps de démocratie interne en classe pour tenter de faire retomber la pression.
19: Autre titre justement, la jeunesse maintient la pression pour l'indépendance catalan.
8: Avec de nouveaux appels à la mobilisation dès aujourd'hui. Et puis Laura lycéenne, ça c'est le titre de Libération. Laura, vous savez, c'est cette notion très à la mode chez les lycéens qui font même ce qu'ils appellent des battles d'aura, une sorte de concours de charisme avec deux compétiteurs qui vont se livrer à tour de rôle à une sorte de danse, par exemple, pour tenter un peu d'imposer leur style. On a vu des proviseurs, des enseignants, même hier un policier à Mâcon se prêter au jeu en faisant un AK face aux lycéens, d'où ce titre Laura lycéenne pour Libé.
19: Félix Mathieu pour l'information de proximité. 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Dans quelques secondes, notre invité ce matin, Jérôme Guedj, candidat député Parti Socialiste de l'Essonne et candidat à la primaire social-démocrate. On fait le point bien sûr avec lui sur les manifestations d'hier et sur tous les sujets d'actualité. Jérôme Guedj donc dans le grand matin de Sud Radio. A tout de suite.
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2: Il est 8h30, bienvenue sur Sud Radio. Si vous nous rejoignez, c'est l'heure du grand entretien politique. Et aujourd'hui, Jacques, vous recevez Jérôme Guedj, député socialiste de l'Essonne et candidat à la primaire social-démocrate.
19: Jérôme Guedj, bonjour.
36: Bonjour.
19: Pas de casse, pas de débordement, pas non plus de dérapage de la police hier, entre 250 et 450 000 personnes dans les rues. Sébastien Lecornu annonce une suspension des cours d'une demi-journée dans les lycées pour organiser ce qu'il appelle un temps de démocratie interne. Est-ce que c'est à la hauteur de la situation?
36: C'est la moindre des choses. Il y a un mouvement qui est plutôt une bonne nouvelle. Des jeunes, des lycéens, dont on dit parfois qu'ils sont individualistes, pas préoccupés par la chose publique, qui viennent défendre le service public d'éducation, qui disent que leur prof doit être mieux payé pour pouvoir être plus nombreux, avoir plus d'attractivité dans les concours, qui s'inquiètent de leurs conditions d'études, les lycées qui sont des fours l'été, des frigos l'hiver, qui s'inquiètent d'être 35 ou 36 par classe quand ils sont lycéens. C'est une bonne nouvelle. Alors l'idée de discuter... C'est, ce qui est dingue, c'est que ça n'a pas été fait auparavant. Il a fallu 10 jours au ministre de l'Éducation pour les recevoir. Et la moindre des choses, c'est en effet de recueillir les revendications lycée par lycée. Moi, dans le débat de la primaire, dès le 1er octobre, j'avais suggéré en effet que s'organisent ces temps dans chacun des lycées. Bon, là, ça va se mettre en place.
19: En réalité, ça soit là toute l'année.
36: Il faut que les usagers des services publics aient leur voix au chapitre. C'est vrai, on en parlera peut-être tout à l'heure des enjeux de santé et d'hôpital. C'est un sujet d'inquiétude pour beaucoup de nos concitoyens. C'est un service public qui est en grande difficulté. Et donc, il faut que tous les usagers aient leur mot à dire. Et comme vous l'avez dit dans votre question, la bonne nouvelle aussi, c'est que ça se fait dans l'écrasante majorité des situations, dans le calme. Ce qui m'amène quand même à dire que tous les débordements sont à condamner, toutes les violences sont à proscrire, parce que ça abîme la sincérité et la beauté, d'une certaine manière, de ces revendications lycéennes.
19: Quelles sont les réponses immédiates que le gouvernement pourrait apporter, qui iraient au-delà de ce temps de démocratie interne, cette demi-journée de discussion?
36: Le drame, il faut avoir... Moi, j'essaye de porter un discours de vérité et de nuance. C'est qu'on sait bien que c'est pas sur un claquement de doigts qu'on va revenir sur les aberrations qui se sont accumulées année après année. La réforme des lycées a déstructuré l'organisation des plannings, avec des journées parfois très lourdes. Donc c'est
19: quelque chose qui coûterait pas d'argent, d'essayer d'aménager un peu les rythmes scolaires.
36: Et de partir de chacune des revendications dans les lycées, sur les postes vacants, sur les emplois du temps, en effet, qui parfois sont aberrants, je le redis, et puis sur les conditions matérielles dans beaucoup de ces lycées.

0: pour réduire l'amplitude horaire dans la journée. Alors ça suppose évidemment de reposer la question des rythmes scolaires et notamment de la durée des vacances scolaires. Mais si on veut à un moment donné que les enfants les plus jeunes apprennent dans des bonnes conditions, il faut rouvrir ce chantier. Tout ça pour dire, j'ai pas totalement répondu à votre question initiale, que le gouvernement va pas faire ça sur un claquement de doigts et que ça devrait être un des sujets de l'élection présidentielle. À court terme, il y a des améliorations à apporter sur Parcoursup, c'est un sujet d'inquiétude. Moi, je fais partie de ceux qui disent qu'il faut réformer ce mécanisme de sélection dont l'opacité inquiète et les parents et les jeunes.
1: Mais avant, ça se faisait par tirage au sort.
0: C'est la raison pour laquelle moi, je suis pas à dire qu'il faut tout jeter par-dessus bord. Mais là, c'est devenu beaucoup trop inquiétant. Et la réalité de Parcoursup, c'est pourquoi c'est un goulot d'étranglement. C'est parce qu'il manque des places à la sortie du baccalauréat et qu'il y a des jeunes qui sont sur le carreau et dont la seule issue est d'aller vers l'enseignement supérieur privé qui est devenu un marché sur lequel lorgnent des acteurs économiques aujourd'hui. Donc il faut aussi poser la question de l'orientation, de la diversification. Moi je plaide pour la revalorisation qui n'est pas suffisamment faite de l'enseignement professionnel et des filières professionnelles parce que ce pays, où tout le monde parle de la nécessaire réindustrialisation, mais il nous manque des ingénieurs, il nous manque des techniciens qualifiés sur les filières qui sont essentielles de la décarbonation, de l'hydrogène vert, de l'agroécologie. Tout ça, on a besoin de personnes qualifiées et l'université peut les fournir, mais pas uniquement.
1: Voilà. Alors, Sébastien Lecornu a réfuté toute instruction de répression policière. On vous a entendu également parler de ces techniques de maintien de l'ordre dont vous pensez qu'elles doivent être revues. Le ministre de l'Intérieur vient de l'annoncer ce matin. Il annonce suspendre provisoirement l'usage des grenades assourdissantes pour le mouvement des lycéens. Est-ce que c'est suffisant le geste qu'il fait là ?
0: Ça pointe bien que, contrairement au déni jusqu'à présent, il y a, comme je l'ai indiqué, un problème dans les techniques de maintien de l'ordre. C'est le cas de toutes les manifestations ces dernières années, mais c'est encore plus insupportable s'agissant d'enfants qui manifestent. Le maintien de l'ordre, c'est une technique et il faut avoir du discernement. Tolérance zéro pour ceux qui viennent casser, pour ceux qui viennent avec des mortiers, pour ceux qui molestent des policiers ou des pompiers ou des enseignants, leurs propres enseignants ou leurs chefs d'établissement. Mais il faut quand même pas envoyer des gens lourdement armés avec des gaz lacrymo ou des LBD face à des lycéens. C'est un problème d'ensemble. Et là aussi, il faudra tout remettre à plat sur les techniques de maintien de l'ordre. On a vu trop de dérapages ces dernières années.
1: Dérapages,
0: c'est un doux euphémisme. Quand il y a des gens qui sont éborgnés et des gens qui sont édentés, il y a un sujet.
1: Qu'est-ce que vous lui dites au ministre de l'Intérieur ? C'est pas suffisant de restreindre l'usage des grenades assourdissantes. Je pense notamment aux grenades également de désencerclement.
0: Même l'usage des LBD dans ces situations, des flashballs, ce n'est pas pertinent et adapté. Et donc, encore une fois, il faut plutôt aller dans la prévention, en tous les cas, dans la désescalade, et puis après, être capable de ciseler et de cibler ceux qui sont des vrais fauteurs de troubles.
1: À l'inverse, quand même, à chaque fois qu'il y a des mouvements, alors bien sûr, hier, ça s'est bien passé, après le PSG, à chaque fois les lycées, on a à chaque fois des débordements, on a quand même un problème en France
0: de
1: avec
0: violence,
1: cette ultra-violence.
0: Non, mais vous avez parfaitement raison. Il y a une parole violente qui se libère et des comportements violents qui se banalisent. Et c'est pas la société rêvée, évidemment. Mais à cette violence-là, qui est insupportable, l'idée d'une réponse indifférenciée nourrit d'une certaine manière cette escalade.
1: On vient d'apprendre que Sébastien Lecornu allait parler ce soir. Qu'est-ce que vous lui dites ? Qu'est-ce que vous en attendez ?
0: Évidemment, d'abord de reconnaître et d'avoir un discours d'humilité, parce que on a eu trop de réponses disant tout va bien, les profs sont remplacés, on fait ce qu'on peut, on fait du mieux, etc. C'est l'échec de 10 années. Enfin, rendez-vous compte, il y a eu 8 ministres de l'Éducation nationale ces 10 dernières années, et chacun qui arrive avec sa réforme qu'on n'a pas le temps de mettre en place, qu'elle est remplacée par une autre. Il y a une sorte de d'indifférence et de lassitude à voir que l'éducation nationale, qui devrait être le cœur de la préoccupation, parce que ça prépare l'avenir de notre pays.
1: Jérôme Gage, député PS de l'Essonne et candidat à la primaire social-démocrate, c'est ce week-end, vendredi et samedi, 140 000 personnes se sont inscrites à la primaire social-démocrate, c'est la dernière ligne droite. Est-ce que vous pensez avoir marqué des points à l'occasion de ces trois débats télévisés ?
0: Moi, je suis venu avec mon tempérament, mon franc-parler, avec des propositions novatrices et notamment autour de la République.

0: du soin, autour de la défense intransigeante de la laïcité, autour de ce que j'appelle l'alliance des productifs, parce que moi je suis de ce socialisme qui admet et qui revendique que il faut produire plus pour pouvoir redistribuer et ne pas inventer de l'argent magique, et que dans ce pays on a besoin de s'appuyer sur les forces vives que sont les salariés dans les entreprises, mais aussi les chefs d'entreprise, les PME, les artisans, les commerçants, les grandes entreprises, dès l'instant où il y a une forme de patriotisme économique, où on travaille dans l'intérêt du pays, par opposition à cette économie financiarisée de la rente qui capte et qui concentre les richesses sans les redistribuer.
1: Ce discours, il peut être majoritaire au sein du PS.
0: Écoutez, moi j'y suis venu aussi avec de la clarté sur des sujets qui fâchent, et notamment sur les alliances, parce que c'était l'éléphant dans la pièce, c'est l'expression qui a été utilisée, et il y a eu des ambiguïtés, et plus que ça, coupable de la part de la direction du Parti Socialiste, qui, dans cette primaire, Olivier Faure a très clairement laissé entendre la possibilité de continuer à faire des alliances avec la France insoumise, avec lesquelles nous avons des désaccords sur les valeurs et aussi sur des propositions qui sont justement dans l'incantation plus que dans l'efficacité.
1: Justement, le pronostic, c'est une finale Glucksmann-Faure. Peut-être qu'on se trompe.
0: Je dément un tout pronostic, parce que quand vous avez 140 000 personnes dont vous ne savez pas qui ils sont et quelles ont été leurs motivations, et j'espère qu'ils ont été sensibles aux arguments que j'ai mis sur la table.
1: Au fond de vous, souhaitez-vous que ce soit un socialiste qui remporte cette primaire ? Il y a une différence entre un socialiste et quelqu'un qui est issu de place publique.
0: Écoutez, ceux qui vont participer à cette primaire, ils ont à se prononcer souverainement. Donc ils peuvent être attachés à l'histoire de leur parti. Moi j'ai fait plein de campagnes présidentielles pour défendre dans les bons et dans les mauvais moments les candidats issus de ma famille politique. J'avais 16 ans en 1988.
1: Donc vous vous engagez à soutenir le vainqueur de la primaire,
0: ça,
1: quoi qu'il arrive.
0: Ça c'est le principe, évidemment, il faut soutenir, c'est la règle.
1: Mais avec plus ou moins d'entrain en fonction
0: primaire.
1: De la personnalité.
0: Écoutez, ça se fera, c'est âpre, c'est normal, c'est une compétition. Mais moi, ce qui m'intéresse le plus, c'est qu'on ait réussi à montrer qu'il y a un chemin entre la résignation après 10 années de macronisme et l'espèce d'incantation stérile à la fois du Rassemblement National. On a vu leurs propositions économiques présentées hier qui ne tiennent pas la route. Enfin, vraiment, la lecture stylo à la main du projet de budget, c'est d'un tel niveau d'amateurisme. Ils inventent des chiffres, ils inventent des économies qui n'existent pas. Enfin, j'ai passé du temps hier et je me suis dit, mais comment un parti qui prétend exercer le pouvoir peut sortir autant d'inepties? Et puis il y a une autre forme d'incantation stérile, c'est celle d'une gauche radicale qui pense qu'elle peut tout changer sur un claquement de doigts et tout conflictualiser. C'est pas ma vision de la politique. Moi j'incarne cette gauche populaire et républicaine qui cherche à être digne et crédible. Et le mot dignité, j'y tiens beaucoup, parce que c'est ce qui nous manque dans l'action publique aujourd'hui.
1: Olivier Faure, est-ce qu'il est la marionnette de la France insoumise?
0: Bah, en tous les cas, il a fait preuve ces dernières années d'une complaisance et d'une absence de rectitude. Voilà, quand un jour il dit plus d'alliance avec la France insoumise au moment des élections municipales, après les jeux de mots à connotation antisémite de Jean-Luc Mélenchon, et que quand elles ont lieu au niveau local, il dit « ah bah j'y peux rien », puis qu'aujourd'hui il explique que peut-être au lendemain de l'élection présidentielle il faudra réenvisager des alliances, ça tue, je l'ai dit avec force, la possibilité d'être entendu et d'être nous-mêmes. Et c'est pour ça que moi j'assume, et j'ai assumé de dire, il faut des propositions de réformisme radical, j'en ai plusieurs, j'espère qu'on va pouvoir en parler, et il faut aussi avoir de la clarté dans les alliances. C'est pas une obsession, c'est juste que aujourd'hui c'est complètement inutile et dangereux que d'aller vers un vote à destination de Jean-Luc Mélenchon, parce que c'est un marche-pied pour Marine Le Pen.
1: Nous sommes le 7 octobre 2026, 3 ans après les attaques terroristes du Hamas en Israël. On rappelle que c'est l'attaque et le massacre le plus important depuis la Seconde Guerre mondiale contre la population juive, en l'occurrence en Israël. Que retenez-vous de ces 3 ans? Est-ce que vous avez le sentiment que le pays est plus fracturé aujourd'hui qu'il ne l'était? Je parle de notre pays et des conséquences de ce conflit en France.
0: Alors d'abord, je n'oublie pas ce 7 octobre 2023. Vous l'avez dit, un pogrom, des massacres de masse. Moi, j'ai visité certains des lieux martyrs en Israël, les conséquences pour la société israélienne elle-même. Je n'oublie pas, évidemment, la guerre qui a été déclenchée derrière et la meurtrissure de voir que pour contenir, neutraliser le Hamas qui était légitime, il y a eu eh bien l'asphyxie, les bombardements, les crimes commis à Gaza, mais et puis la poursuite de la colonisation en Cisjordanie, mais j'invite à comprendre que il n'y a pas de solution sans, et là ça revient à la question que vous posez, sans la nuance nécessaire. Il faut que la guerre s'arrête, et pour ce qui ce que vous avez demandé, il y avait une ligne rouge, ne pas importer le conflit chez nous. Et le 7 octobre a été aussi une des ruptures en France et dans ma famille politique, parce que certains ont complètement abandonné ce principe et ont assumé d'importer le conflit, d'essentialiser et de mettre de l'huile sur le feu. Et ça, c'est pas raisonnable. Et on a vu, et c'est ça qui est hallucinant, dès le lendemain du 7 octobre, une explosion de l'antisémitisme dans notre pays, une libération de cette parole, une assignation identitaire à toutes celles et ceux qui essayaient, comme je le fais depuis toujours, de défendre la solution à deux États, de condamner le terrorisme du Hamas de pointer la responsabilité depuis le déclenchement de la guerre à Gaza des propos et des intentions de dirigeants israéliens, eh bien, on n'est pas capable d'être entendu et on est, pour certains, devenu une sorte de sioniste génocidaire dès l'instant où on essaye de mettre cette nuance, et ça m'est insupportable. Et ça m'a meurtri, y compris dans ma famille politique, et ça a été un des éléments de rupture, évidemment avec la France Insoumise, je l'ai déjà mentionné, mais y compris à l'intérieur de ma propre famille politique, où certains ont manqué singulièrement de courage.
1: Vous regrettez que la France Insoumise ait réussi à imposer autour du débat aujourd'hui, lorsque l'on parle du Proche-Orient, a imposé le mot génocide dans la conversation et d'une certaine façon relégué au second plan de vraies questions autour de l'avenir des Palestiniens.
0: Mais évidemment, parce que ça a été fait par la France Insoumise, et le drame c'est que ça a été repris, vous l'avez vu dans les débats avec certains qui ont dit c'est essentiel, et si vous n'utilisez pas le mot, c'est que vous êtes pas c'est que vous êtes pas du bon côté de l'histoire.
1: C'est une forme de terrorisme intellectuel.
0: C'est une forme de paralysie qui est organisé dans une sorte de délit. À quoi ça sert? Je veux dire, on peut dénoncer les crimes de guerre, voire les crimes contre l'humanité qui sont commis, mais derrière l'utilisation de ce mot, on sait bien qu'il y a une volonté de nazification de l'État d'Israël et par conséquent de délégitimation de sa propre existence. Vous voyez, quand il y a des gens qui disent il faut la Palestine libre de la mer à la rivière, ça veut dire la disparition de l'État d'Israël. Et ce sont souvent les mêmes qui reprennent la sémantique du Hamas qui avait été installé depuis des années, avant même, d'ailleurs, le 7 octobre, de dire qu'il y a un génocide. Mais de la même manière, je condamne ceux qui, en Israël, disent il faut un grand Israël de la mer au Jourdain, parce que c'est la disparition de la possibilité d'un État palestinien.
1: L'attitude de Rima Hassan, qui a retiré un drapeau israélien de l'enceinte du Parlement européen, comment jugez-vous ce comportement?
0: C'est indigne, parce que c'est cette espèce de, en permanence, de brutalisation symbolique en l'espèce. Je viens de dire, il y en a certains qui veulent la disparition de l'existence même de l'État d'Israël. Quand vous mettez à terre un drapeau, c'est que vous voulez pas que ce pays existe. Et c'est pas avec des gens comme ça qu'on va trouver une solution, puisque ils veulent conflictualiser et ils veulent donner du crédit à ceux qui, là-bas et ici, considère que y a pas la place pour les deux États.
1: Jérôme Guedj, député Parti socialiste de l'Essonne et candidat à la primaire social-démocrate, est notre invité ce matin. Dans la deuxième partie de notre entretien, un auditeur vous interrogera sur l'affaire Bardella. Et puis vous avez choisi, dans le cadre de votre carte blanche, de vous consacrer au financement de la sécurité sociale. À tout de suite.
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1: Jérôme Guedj, député PS de l'Essonne et candidat à la primaire social-démocrate dont le premier tour aura lieu ce week-end, est notre invité ce matin. Commençons, Jérôme Guedj, par vos 3 minutes pour convaincre. Vous avez choisi la sécurité sociale intégrale. De quoi s'agit-il?
0: Alors, je vous ai dit qu'il fallait mettre des propositions nouvelles à l'occasion de cette primaire et moi j'ai souhaité insister sur un sujet très concret de préoccupation. On parle beaucoup du pouvoir d'achat de nos concitoyens, le prix des carburants, le salaire qui paie pas assez. Et il y a l'explosion des coûts des complémentaires santé. Plus 25% ces 3 dernières années. Et ça permet de voir qu'on a un système qui est un peu aberrant, qui est unique au monde. Quand vous allez chez le médecin ou quand vous allez acheter des médicaments, ben vous avez l'assurance maladie obligatoire, la sécurité sociale, mais vous êtes obligé d'avoir une mutuelle pour prendre ce qui n'est pas remboursé par la sécurité sociale. Or, cet univers des mutuelles et des complémentaires santé, il est devenu très compliqué. Il y a près de 400 complémentaires santé. Et donc, pour choisir, bah, vous savez pas trop comment faire, ce qui va être couvert. Quand vous êtes salarié, c'est votre entreprise qui négocie et qui prend 50%. Par contre, si vous êtes jeune, chômeur, travailleur indépendant ou retraité, c'est vous qui payez plein pot. Et ça, on peut le changer. Moi, je propose la sécurité sociale intégrale. Il y a un panier de soins de 100% qui est défini. Vous êtes remboursé totalement. Donc, vous avez plus besoin de complémentaire santé. On va faire des économies parce que quand vous payez votre de l'ordre de 8 milliards d'euros. Quand vous allez payer votre complémentaire santé, personne le sait ou peu de gens le savent, quand vous versez 100 euros de cotisation, il y a que 80 qui vous reviennent. Vous savez pourquoi? Parce que comme c'est un monde concurrentiel, eh bien, il y a 20% de frais de gestion. C'est les courtiers en assurance, c'est les pages de pub, c'est le marketing, parce que ils sont obligés, c'est le fait qu'ils remboursent des choses qui n'ont pas de service médical rendu avéré. La sécurité sociale intégrale, moi j'ai fait le chiffrage.
1: C'est une simplification déjà du schéma.
0: C'est une simplification et surtout, c'est de l'ordre, moi, pour l'écrasante majorité des Français, c'est entre 500 euros et 1 000 euros d'économie par an qui pourraient être donnés, et c'est plus pour certaines catégories, pour les jeunes, pour les chômeurs, pour les retraités, dont le montant de la complémentaire santé, c'est 150, parfois 200 euros par mois pour payer la complémentaire santé, parce que on oublie une chose. Quand vous payez une complémentaire santé, c'est pas en fonction de votre revenu, c'est en fonction de votre âge et de votre statut, si vous êtes dans une entreprise ou pas dans une entreprise.
1: Alors, je vous disais, c'est
0: Vraiment, c'est une mesure de simplification et de pouvoir d'achat et qui va permettre aussi de s'attaquer à un sujet qui préoccupe nos concitoyens, qui sont les dépassements d'honoraires. Pourquoi il y a autant de dépassements d'honoraires? Parce que certains médecins savent que votre complémentaire, oui, elle va rembourser.
1: Elle va rembourser.
0: Donc on va dégager des marges de manœuvre qui vont permettre aussi de mieux payer les médecins pour limiter les dépassements d'honoraires.
1: Pour qu'on comprenne bien, Jérôme Guelch, c'est une idée que vous avez, vous l'avez élaborée, elle est chiffrée aujourd'hui.
0: Elle est chiffrée et vous savez.
1: Elle est difficile à mettre en place ou pas?
0: Non, c'est pas difficile. Vous savez quoi? Ça existe déjà. On l'oublie. Il y a dans un bout de France, en Alsace-Moselle, depuis 1946, il y a un régime local où là, la sécurité sociale, elle rembourse, alors pas encore 100%, mais 90%. Elle est à l'équilibre. Elle dégage même de l'excédent et elle est gérée par les partenaires sociaux qui fixent le taux de la cotisation chaque année. Mais il y a une cotisation sur tous les revenus. Mais par contre, la complémentaire là-bas, elle est 30 à 40% moins chère que dans le reste du pays. Moi, je propose une cotisation pour tout le monde, mais la disparition de la complémentaire santé, et à la fin, les gens vont y gagner. Voilà ce que j'appelle le réformisme radical qui va simplifier la vie des gens, leur donner du pouvoir d'achat.
1: On passe à la question d'un auditeur.
4: Bonjour Monsieur Guelch, Baptiste, je vous appelle de Paris. Je précise que je suis électeur écologiste, donc plutôt de gauche. Et j'ai une question pour vous. D'abord, je note que vous êtes en pointe quand il s'agit de dénoncer l'antisémitisme ou le racisme supposé de Mélenchon ou de la France insoumise. Je dis supposé parce que à ce jour, il n'y a aucune condamnation pour antisémitisme dans ce parti ou pour Monsieur Mélenchon. Mais je m'interroge de ne pas vous voir énormément en pointe pour dénoncer le racisme et l'antisémitisme réel, lui, de Jordan Bardella récemment et du Front National dans son ensemble. Ma question est donc simple pour vous. Qu'est-ce qui est le plus dangereux pour notre société et pour notre pays, le Rassemblement National ou la France Insoumise? Merci Monsieur Guelch, bonne fin de campagne.
0: Merci Baptiste. Alors ce qui est dangereux, c'est l'antisémitisme et le racisme, d'où qu'ils viennent,
1: tout court.
0: Voilà, et évidemment. Alors il n'a pas entendu mes nombreuses prises de position historiques contre le Rassemblement National, et s'agissant de Jordan Bardella, moi j'ai pas été surpris, parce que un parti qui a été créé par des Waffen-SS, un chef de parti qui en 2023, en parlant de Jean-Marie Le Pen, disait qu'il voyait pas l'antisémitisme chez Jean-Marie Le Pen, alors qu'il avait été condamné pour révisionnisme, incitation à la haine raciale. Et puis je vais répondre quand même à un point, il y a pas besoin d'être condamné pénalement pour détecter de l'antisémitisme, voilà, pour déceler de l'antisémitisme. Il y a de la manière qu'il y a un sexisme d'atmosphère, une homophobie d'atmosphère, il y a un antisémitisme d'atmosphère, et on voit bien certains qui se glissent dans les interstices et qui jouent avec les mots, avec les allusions, avec les perches tendues, et moi je les combats de la même manière, et j'invite à n'avoir aucune complaisance et à ne chercher aucune circonstance atténuante avec celles et ceux, et moi je l'ai vu, stylo à la main, à nouveau, j'ai vu des textes me concernant et concernant d'autres,
1: ou
0: des expressions de cette nature.
1: Voilà. Dans le registre de la haine, en tous les cas, avec vous, Benjamin Glaise, on va regarder ce qui se passe du côté des réseaux sociaux avec cette fois-ci une apologie du terrorisme.
6: En tout cas, une enquête ouverte pour apologie du terrorisme après la diffusion d'une vidéo effectivement sur les réseaux sociaux. Elle a été tournée dans le Loiret à Beaugency en marge d'un blocus lycéen. Dans cette vidéo, des ados reprennent le refrain d'une chanson de rap. Les paroles sont provocantes, il est notamment question de Mohamed Merah, du Bataclan, de Salah Abdeslam. Alors, dimanche dernier, déjà, en Vendée, on avait eu, du côté de Soulan, dans une église, des ados qui avaient chanté cette même chanson de rap. Là aussi, une enquête avait été ouverte, mais la mairie et le diocèse appellent à l'apaisement. C'est quoi, Jérôme Guelch? Ce sont des erreurs de jeunesse, ici?
0: Il faut quand même avoir l'intelligence de savoir ce qu'on chante. Voilà, moi je suis attaché à la liberté d'expression, il peut y avoir de la transgression, ça a toujours existé. Mais comme vous le rappelez, quand on fait du Bataclan, de l'école aux Aratora de Toulouse, des pogroms du 7 octobre, des choses dont on peut rire et se moquer, ben ça participe justement de cette petite ambiance, et qui est pas une petite, qui est pesante, qui est lourde, où plus rien ne vaut, voilà. Où l'idée de pouvoir... jeter en pâture une partie de nos concitoyens est admis comme étant une manière d'exister.
6: Ça veut dire que ces ados de 14, 15 ans, ils doivent être sanctionnés lourdement ou pas?
0: Non, mais c'est là qu'il y a un problème. Il faut juste qu'il y ait des adultes et des gens qui soient capables de leur expliquer le sens de ce qu'ils sont en train de faire et de dire. Et pour ça, il y a la responsabilité des adultes qui sont dans le débat public, des responsables politiques qui peuvent pas eux-mêmes laisser entendre que tout ça n'est pas grave. Voilà, quand il y a des gens qui expliquent que le 7 octobre dont on a parlé tout à l'heure avec émotion, ça pouvait s'apparenter à un mouvement de résistance. Quand il y a des responsables politiques qui disent ça, après faut pas s'étonner qu'il y en ait certains qui disent on peut se moquer de tout ça.
1: Pour conclure, Jérôme Guelch, puisqu'on a commencé cet entretien en parlant beaucoup d'éducation, est-ce que c'est un problème aujourd'hui ou est-ce que vous, d'après les remontées que vous avez, est-ce que vous avez le sentiment que il y a un frein justement dans l'apprentissage et dans les connaissances historiques d'un certain nombre d'événements, je pense évidemment à la Shoah, mais aussi à la décolonisation,
0: et que
1: ces choses-là ne sont pas suffisamment imprégnées.
0: Il faut que nos gamins soient mieux outillés. Il faut que les enseignants aient du temps. Vous voyez, par exemple, moi je défends, il y a que 18 heures d'enseignement moral et civique, des moments où on parle des valeurs de ce pays, de son histoire. Il faut probablement doubler ce temps pour passer à 36 heures sur l'année, ce qui est déjà pas colossal. Mais ce qui nous permet de faire nation, c'est de connaître notre histoire et de pas avoir les sujets qui peuvent éventuellement fâcher qu'on met sous le tapis. Et vous avez raison de dire que l'enseignement de la Shoah et de l'histoire sombre du pays et du continent européen ne doit pas être écarté. Mais vous l'avez mentionné, de la même manière que la colonisation et la décolonisation, qui sont des éléments qui sont dans notre histoire, mais qui sont un impensé, il faut pouvoir aussi les regarder en face. Un pays grandit quand il regarde son histoire avec ses moments glorieux, et la République en est plein, mais aussi avec ses moments sombres. Et parfois, on se dit, on parle pas des sujets compliqués, c'est d'autres qui en parlent, qui avec leurs mots, qui avec leur vision et avec leur idée de camper les gens dans des positions empêchent de faire nation ensemble.
1: Merci infiniment. Merci à Jérôme Guelch, député PS de l'Essonne et candidat à la primaire social-démocrate, d'avoir été notre invité. Dans un instant, la vérité en face. Bonne journée à vous.
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1: Et l'on fait un point sur l'information avec vous, Clara Piernet.
0: Bonjour à tous. Le ministre de l'Intérieur annonce suspendre l'usage des grenades lors des manifestations de lycéens. Annonce de Laurent Nunez ce matin sur RTL. Depuis le début du mouvement, 18 enquêtes ont été confiées à l'IGPN, la police des polices. Plus de 500 lycées perturbés aujourd'hui par la mobilisation des lycéens. C'est 40% de moins qu'hier. Face à la colère étudiante, Sébastien Lecornu prendra la parole ce soir au menu, notamment la situation dans les lycées ainsi que le prix des carburants, la crise agricole et la situation financière du pays. Journée de commémoration, 3 ans après les attaques du 7 octobre, le ministre des Affaires étrangères Jean-Noël Barrot se rend en Israël aujourd'hui. De son côté, Emmanuel Macron a salué la mémoire des victimes en promettant de combattre l'antisémitisme. 3 départements en vigilance orange, pluie, inondation et orage, le Var, le Gard et les Bouches-du-Rhône sont concernés. Hier, les a fait les frais d'une crue gigantesque. La décrue s'amorce désormais, mais le département a été rétrogradé en vigilance jaune. Après 8 mois dans l'espace, Sophie Adnaud entame aujourd'hui son voyage retour sur Terre. La relève est arrivée à la Station Spatiale Internationale, station que l'astronaute annonce quitter avec une pointe de nostalgie. Et puis on termine avec les pronostics de Jean-Paul Delperrier pour le quintet du jour à Enghien. Son choix se porte sur le 18, le 12, le 13, le 17, le 2, le 15, le 16 et le 10. Des pronostics à retrouver sur le site sudradio.fr.
1: Et on est en ligne avec Françoise. Bonjour Françoise, vous nous appelez Neuilly-sur-Seine.
3: Oui, bonjour Jacques.
1: Est-ce que vous avez envie de partir en vacances?
3: Ah ben oui, j'entendais quand je vous entends avec l'astronaute qui va avoir une petite nostalgie de redescendre. Oui, on a envie de partir vu ce qui se passe ici.
1: Vous avez une nostalgie des vacances?
3: Oui, déjà.
1: Alors, et vous voudriez aller où avec la Grange Vacances?
3: Ah, écoutez, moi j'aime bien explorer nos campagnes et nos villes.
1: Bon.
3: Donc, il y a une ville avec une petite région. Voilà, là j'ai fait l'Aube il n'y a pas très longtemps.
1: Ouais.
3: Et voilà, que je ne connaissais pas, c'est pas loin de Paris.
1: Bon, en tous les cas, François, je vous confirme que vous avez gagné une semaine de vacances avec Sud Radio et Lagrange Vacances dans l'un des centres de Lagrange Vacances. Et vous allez pouvoir choisir, si vous aimez les villes, Strasbourg en Alsace, ça peut être sympa. Fayence ou Isle-sur-la-Sorgue en Provence, avec la douceur. Voilà. Et puis il y a aussi la montagne, hein, la Plagne, les Gets, les Sables d'Olonne. Vous allez partir accompagné?
3: Oui, je vais partir avec mon ami, on va faire ça. On va t'organiser tout ça avec plaisir.
1: Bon, c'est pas mal quand même.
3: Beaucoup,
1: hein.
3: Merci beaucoup, Jacques, merci beaucoup Sud Radio. Et puis, écoutez, pour être tout à fait honnête, j'y croyais pas trop. Hein. Puis je me suis dit, il fait gris, il fait frais.
1: Vous voyez, allez, vous avez tenté votre chance. Et voilà. Et Sud Radio est là avec la Grange Vacances pour vous offrir une semaine.
3: Écoutez, merci beaucoup. Et puis,
1: à bientôt.
3: Bonne continuation à Sud Radio.
1: À bientôt. Merci beaucoup.
3: À bientôt, au revoir.
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1: Et l'on est avec Elisabeth Lévy et Eric Revel, actualité très chargée dans un instant et dans le second module, comme on dit dans notre jargon. On parlera de l'actualité autour des lycéens avec des annonces ce matin, puisque le ministre de l'Intérieur, Laurent Nunez, annonce suspendre provisoirement l'usage des grenades assourdissantes pour le mouvement des lycéens. Sébastien Lecornu parlera ce soir. On sent bien qu'il y a une volonté pour l'exécutif d'essayer d'éteindre d'une certaine façon façon cet incendie. On en parle donc dans quelques minutes. Vous pouvez nous appeler bien sûr au 0826 300 300. Mais d'abord j'ai souhaité commencer cette vérité en face par cet anniversaire, ce triste anniversaire. Nous sommes le 7 octobre 2026. Il y a exactement 3 ans, le Hamas entrait et pénétrait sur le territoire sud israélien pour commettre l'un des plus grands massacres de notre histoire et en tous les cas le plus grand pogrom depuis la Seconde Guerre mondiale, avec un nombre de morts conséquent. Et on vous posait la question ce matin, Félix Mathieu, de l'importation et des conséquences de ce conflit dans notre belle France. Félix, vous avez les résultats de ce sondage.
7: Oui, est-ce que ça a renforcé une fracture entre les Français ce 7 octobre en Israël? Vous nous dites très largement oui à 85% sur la page YouTube de Sud Radio. Sur le compte X de Sud Radio, c'est par exemple ce commentaire de Jackie Bordage qui nous dit oui très largement, au point d'avoir une faille gigantesque à la limite du Big One politique.
1: Oui, beaucoup de réactions, effectivement, et avec des points de vue assez marqués des deux côtés. Alors, Elisabeth Lévy, Eric Revel, Elisabeth, est-ce que depuis 3 ans, aujourd'hui, la fracture s'est agrandie d'une certaine façon, dès lors que l'on évoque le Proche-Orient avec quiconque en France?
8: C'est un événement qui projette son onde de choc un peu sur tout l'Occident et toute l'Europe. C'est le plus grand massacre anti-juif depuis la fin de la Seconde Guerre mondiale, et ça s'est produit après 80 ans de plus jamais ça, c'est volé, et d'antifascisme d'opérette, d'antinazisme d'opérette, c'est-à-dire que à force de combattre l'antisémitisme d'hier, on n'a pas vu monter celui, ou on n'a pas voulu voir monter celui d'aujourd'hui. Donc, si vous voulez, la progression du sentiment, alors il y a le terrorisme d'un côté, ce qui s'est passé, l'événement en tant que tel et son impact aussi en Israël, la guerre menée par Israël sur 3 fronts avec, si vous voulez, cette impasse à Gaza et aussi évidemment cette terreur pour les populations civiles palestiniennes. Il y a ce qu'on fait des Palestiniens. Moi, je n'oublierai jamais l'image de ces enfants palestiniens qu'on faisait danser avec des cagoules et des fausses mitraillettes devant le cercueil, devant la voiture contenant le cercueil des enfants Bibas, Kfir et Ariel Bibas. Et je n'oublierai pas cette image. Et voilà ce qu'on fait aussi, si vous voulez, aux jeunes Palestiniens. On les transforme un peu en futurs djihadistes. Mais pour revenir à la France, il s'est installé dans une partie de la jeunesse française, si vous voulez, le sentiment que les Juifs défendent un génocide, défendent ceci, cela, et donc sont des cibles tout à fait légitimes. Et j'avoue que je m'attendais pas à ça après le 7 octobre. Je ne m'attendais pas à ce qu'il déclenche en prime la plus grande vague d'antisémitisme que l'Europe ait connue depuis 45.
1: Une précision, les chiffres de l'antisémitisme ont malheureusement, enfin de faits antisémites ou d'actes antisémites, ont progressé, hein, je crois, depuis le 7 octobre, Elisabeth.
8: Je finis, je dis juste ça. On n'a pas voulu voir que l'antisémitisme montait depuis fort longtemps d'ailleurs, ça n'a pas commencé le 7 octobre, avec la montée d'un islam identitaire radical séduit une partie de notre jeunesse.
1: Éric Revel, comment vous interprétez finalement la façon, la perception des Français de ce conflit? On a eu le sentiment que dans un premier temps et pendant 4-5 mois, il y avait l'émotion, et puis que ensuite s'est substitué à cette émotion pour une majorité de Français, Gaza. Le sort des Gazaouis, mais surtout la question du génocide, et ce mot qui est utilisé par la France insoumise, et je le dis, qui n'est pas approuvé par les tribunaux internationaux.
9: La commémoration du 7 octobre nous replonge dans un effroi absolu. Moi, j'avais souhaité voir les films, les vidéos qui avaient été tournées. Il y avait une séance au Sénat. Il faut voir de quoi les terroristes du Hamas se sont rendus coupables. Au-delà de l'extermination de 1261 juifs, dont 42 Français, on l'oublie,
1: oui,
9: au passage.
1: Et 36 enfants, je crois, de mémoire.
9: Les images sont absolument effroyables, d'une barbarie totale. Bon, moi j'ai toujours considéré que le peuple palestinien, une partie en tout cas de ce peuple, était pris au piège du jeu du groupe terroriste Hamas. C'est-à-dire que quand le Hamas creuse des tunnels et d'une certaine manière se sert d'une partie du peuple palestinien comme des boucliers humains, une partie du peuple palestinien, j'ai une partie parce que j'ai pas non plus oublié les images de Palestiniens se réjouissant, étant aux côtés des gens du Hamas. Bon, parfois même ont procédé eux-mêmes, sans être du Hamas, à des exactions lors de cette rêve partie. Le peuple palestinien est dans une situation apocalyptique en réalité. Bon, aujourd'hui.
1: Mais la perception en France ce conflit est importé.
9: Moi, je considère quand même que une partie de l'extrême gauche française, pour ne pas citer Khalifi, a attisé ce vent d'antisémitisme. Voilà. Alors, en faire une sorte de tremplin électoral, c'est totalement nauséabond. Enfin,
1: et cristalliser la discussion autour du terme génocide, pas génocide, compte tenu, et il faut le dire évidemment, de 75 000 morts selon le ministère de la Santé, évidemment proche du Hamas. Chiffre qui n'est toujours pas confirmé, et qui je ne sais pas s'il le sera un jour par des autorités indépendantes, mais enfin en tous les cas, chiffre avancé par le ministère de la Santé du Hamas. En France, on a le sentiment que tout tourne autour du terme génocide et qu'on a oublié ce qui s'était passé le 7 octobre.
9: Oui, enfin moi, le génocide, c'est une volonté de détruire à néant l'existence d'un peuple ou d'une ethnie. Il y a des femmes et des enfants qui ont été tués en Palestine. Le problème en France, c'est que le débat est tellement exacerbé que si vous commencez par parler du pogrom le plus épouvantable depuis la fin de la Seconde Guerre mondiale, on vous dit, mais en fait, vous ne voyez pas ce que Sahal fait en Palestine. C'est ça le problème. Bon, moi j'ai toujours mis en avant la souffrance du peuple palestinien, toujours. Il n'empêche que le point de départ de ce qui s'est passé ensuite, c'est ce massacre, et pour ceux qui n'ont pas vu ces images et qui souhaiteraient les voir, ça doit être possible, mais regardez ces images, vous verrez que moi j'avais jamais imaginé que des êtres humains,
8: non mais vous êtes
9: pouvaient tuer de cette manière des gens. Je rappelle quand même que ces jeunes qui étaient plutôt des progressistes, ces jeunes juifs, quand vous voyez ces pick-up avec ces terroristes du Hamas,
1: ceux qui étaient sur le festival de musique, oui.
9: comme on tirerait des animaux, des jeunes qui essaient de fuir et qui les abattent de sang-froid, pour ne parler que des images, j'allais dire, les moins atroces. Mais c'est inimaginable.
1: Elisabeth ?
8: Non mais il faut comprendre, d'abord vous êtes au Moyen-Orient, vous n'êtes pas en Suisse, donc effectivement ça a créé dans les consciences, aujourd'hui, si vous voulez, il est très difficile de parler de paix à ces habitants des kibboutz qui étaient des gens de gauche pacifistes, qui avaient des relations avec les gens de Gaza et qui ont subi ce qu'ils ont subi. Si vous voulez, il y a quelque chose dans les têtes et dans les consciences qui est, il y a plus rien, de tout est irréconciliable, on ne peut pas oublier la façon dont des hommes, des femmes ont été tués, des femmes ont été violées devant leur mari. Donc ça, c'est... mais pour revenir à la France, moi, je voudrais quand même pointer la responsabilité des médias, parce qu'il est maintenant avéré que les médias ont propagé un certain nombre de mensonges qui sont purement la propagande du Hamas. Je donne un exemple. C'est Israël qui, par ailleurs, si vous voulez, je pense que dans la conduite de la guerre, il y a énormément de critiques à faire, c'est sûr. Qui est Israël assassine des journalistes pour les faire taire. Ces fameux journalistes dont on nous dit qu'ils ont été assassinés, c'est-à-dire ciblés volontairement pour les faire taire, ce qui est assez marrant, enfin ce qui est assez quand même curieux quand on connaît la société israélienne et le rôle des médias en Israël et le fait que personne ne fait taire les médias en Israël, en réalité c'était vous ne pouvez pas être journaliste à Gaza, en réalité vous êtes dépendant du Hamas. Pour certains, il y a certains journalistes qui ont assisté à des bouts du 7 octobre et qui n'ont pas voulu pour pas attenter à la cause diffuser les informations. Donc ça, le premier. Le deuxième, on n'oublie pas. Par exemple, on dit, ah là là, Israël a tiré sur un hôpital. On oublie complètement d'expliquer que fait le Hamas. Ces rampes de lancement derrière la population civile. Il faut quand même savoir que le Hamas a sacrifié, les dirigeants du Hamas ne l'ont pas caché, plus il y aura de Palestiniens morts, plus c'est bon pour nous. Et les médias occidentaux, si vous voulez, pour énormément, ont gobé cela. Le Monde a raconté souvent n'importe quoi. Libération est revenue sur ces mensonges.
1: Oui, ils ont aussi reconnu, je crois, une erreur sur leur une, qui avait été une une générée par l'intelligence artificielle et qui mettait en scène, enfin, qui était une reprise d'une propagande. Ils l'avaient reconnu, ils avaient reconnu
8: donc,
1: l'erreur.
8: Donc, si vous voulez, c'est évidemment dans des jeunes esprits, vous leur répétez toute la journée, les Juifs défendent, d'abord, ils sont riches, les banquiers, etc. Si vous voulez, ça, c'est le vieil antisémitisme de gauche. Et par ailleurs, vous leur dites, ils sont coupables d'aimer Israël. Moi, j'aime Israël, mais d'abord, je suis française, et ça ne m'empêche pas d'être tout à fait lucide sur ce qui s'y passe.
1: Et on peut être aussi tout à fait humaniste aussi, et se dire que c'était juste atroce ce qui s'est passé ce 7 octobre 2023. Dans quelques secondes, on se retrouve pour revenir sur l'actualité des lycées. Ce mouvement va-t-il s'arrêter? Va-t-il continuer? Comment le gouvernement va-t-il le gérer? Vous nous appelez au 0826-300-300 et Elisabeth Lévy et Eric Revel reviennent sur les dernières informations dans quelques secondes. À tout de suite.
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0: Elisabeth Lévy et Éric Revel autour de la table au sujet de la façon dont le gouvernement aborde et essaye d'affronter et de même de terminer ce mouvement. Félix Mathieu, ça faisait partie des questions que l'on posait ce matin, avec un biais certes un peu conflictuel mais réel aussi.
1: Avec Sébastien Lecornu hier qui accusait LFI d'avoir pour programme la bordélisation du pays, on vous pose la question, est-ce qu'il a raison d'accuser LFI de bordéliser la France? Vous nous dites oui à 77%, voilà pour les votes sur la chaîne YouTube de Sud Radio. Alors il y a quelques commentaires qui vont un peu dans l'autre sens, comme Mimi qui nous dit le problème n'est pas LFI, c'est la politique actuelle. Un parti qui soutient la jeunesse, relaie les manifestants et porte les revendications, c'est pas un problème, c'est la solution. Ou alors j'apprécie l'honnêteté de Soja Rouge qui nous dit, je cite, hein, le cornu et a-t-il raison dans la même phrase? Désolé, mais non, peu importe ce qu'on écrit après. Voilà.
0: Soja Rouge, j'adore le pseudo.
3: Éric, comment il s'appelle le
1: Soja Rouge? C'est sur la chaîne YouTube de Sud Radio.
0: À mon avis, très écolo et en même temps avec un brin marxiste peut-être. Je sais pas. Je dis ça. Éric Revel, comment ce gouvernement peut-il? On sent bien qu'ils essayent de mettre fin à cette manifestation et à ce mouvement, oui. Et qu'ils n'y arrivent pas. Alors maintenant, ce matin, c'est le ministre de l'Intérieur, Laurent Nunez, qui annonce suspendre provisoirement l'usage des grenades assourdissantes.
4: Oui, bah, ce sont des signes qu'on envoie. N'importe quel pouvoir vous le dira, maintenir l'ordre face à des jeunes, c'est ce qu'il y a de plus difficile et de plus dangereux, par définition, puisque un drame peut arriver à n'importe quel moment. Bon, maintenant, quand vous avez 5000, il y a eu 5000 interpellations, je crois, un peu plus.
0: Oui, au total.
4: Moi, je veux bien qu'on m'explique que les policiers sont répressifs, mais si on interpelle 5000 personnes, qu'elles aient ces personnes 14, 15 ou 16 ans, ben, on les interpelle pas parce que il faut faire du chiffre. On les interpelle parce que ces personnes ont commis des actes répréhensibles. Bon. Et puis, autre chose, parce que je pense toujours, je me suis interrogé, je me suis dit, mais LFI qui soutient, voire qui encourage ce mouvement, quel est son bénéfice politique? Moi, à court terme, j'en vois pas. C'est-à-dire que les Français qui assistent à ces scènes d'émeutes, qui font pas forcément le tri entre des lycéens qui ont des revendications et des casseurs qui sont toujours là pour casser, ou parfois des lycéens qui cassent, le réflexe d'une partie large de la France profonde, comme on dit, bah c'est de dire il faut arrêter ce bordel, il faut mettre de l'autorité. Donc le bénéfice politique des LFI à court terme, je ne vois pas, sauf que les gens qui sont en terminale aujourd'hui, qui ont 17 ans, auront 18 ans l'année prochaine. Voyez, et donc ils voteront.
0: Alors,
4: donc si vous voulez, le bénéfice politique, il est peut-être là. Pour le reste, je trouve que Lecornu est assez gentil quand il parle de bordélisation. Quand monsieur Bakayoko, le maire de Saint-Denis, avait fait une double déclaration très choquante, il y a une violence qui peut être parfois légitime. Si c'est pas
3: encouragé. Oui, il y a une violence qui peut être parfois légitime, non. C'est celle de la police.
4: Oui, voilà, qui est la seule à avoir le monopole de la violence légitime.
0: On est bien d'accord.
4: Et puis quand monsieur Bakayoko avait déclaré un jour que si le résultat des élections présidentielles ne lui plaisait pas ou ne plaisait pas à la France insoumise, bien que mon père ait un peu tempéré les propos, il avait dit il faut déclencher une insurrection populaire. Mais l'insurrection populaire, c'est quoi? C'est des émeutes dans la rue contre le vote démocratique.
3: Je vous arrête, Éric, parce que là on s'est quand même un peu éloigné de la réponse du gouvernement là, pardon.
0: Ouais, la réponse du gouvernement.
3: J'attends qu'on arrive à l'histoire de la révolution. Non, j'aurais envie de rigoler si c'était rigolo. Si vous voulez, aujourd'hui il y a un grand moment de palabre. Alors je sais pas, ça s'appelle un moment de démocratie.
0: Un moment de démocratie, la demi-journée.
3: Je vous propose qu'on fasse un grand moment de démocratie. On va tous se prendre par la main et se faire des petits bisous.
0: C'est pas à la hauteur.
3: Bon,
0: c'est pas à la hauteur. C'est ce que vous nous dites.
3: Et la deuxième chose, c'est qu'ils vont sans doute céder, parce que la seule revendication sur laquelle ils peuvent céder très vite, c'est le téléphone. Oui, et je vous l'ai déjà dit, ça me rend dingue. Mais, il y a une revendication, moi, qui me semble assez sérieuse et qu'il faudrait entendre, c'est Parcoursup. Parcoursup, c'est une boîte noire. On ne comprend rien, on ne comprend pas, vous avez tous autour de vous des ados qui sont plus tétanisés par le bac. Non seulement, en plus, ça a tué le bac, Parcoursup, puisque, ça démarre au premier trimestre et ça tient pas compte des résultats du bac. Donc, ils sont tétanisés par un logiciel auquel on ne comprend rien. Les parents, ça les rend dingues. Et, On ne comprend pas pourquoi des élèves brillants, parce qu'il y a une espèce de péréquation sociale, des élèves brillants ont très peu de débouchés. Donc, si vous voulez, c'est encore une usine à gaz.
0: Le ministre de l'Enseignement supérieur, qui était à votre place il y a quelques jours, ou avant-hier, il disait, oui d'accord, mais enfin avant, c'était par tirage au sort.
3: Oui, bah écoutez, moi je vais vous dire une chose, je crois que ce qui s'est passé, c'est qu'on a vu les bonnes universités, elles ont tout simplement pas du tout tiré au sort, mon cher Jacques, elles ont tout simplement sélectionné leurs étudiants. Tant que vous ne remettrez pas le niveau du bac à un véritable niveau qui permette de faire des études supérieures, tous vos processus ne vont servir à rien, parce que la seule chose qui marche, c'est de la sélection. Il faut simplement faire comprendre aux enfants, faire comprendre à ces jeunes qu'on leur a menti. On leur a donné des diplômes Potemkin, une école Potemkin, un enseignement Potemkin, et que pour une bonne partie d'entre eux, ils n'ont pas le niveau. Mmh. Alors oui, les conditions matérielles d'études, c'est important, mais il faut quand même un peu remettre la transmission au milieu de l'affaire.
0: À propos de vérité en face, d'une certaine façon, est-ce qu'il faut aussi, et là ça coûte pas cher au gouvernement, ça ne coûterait pas cher d'affronter la question des rythmes scolaires et de dire, moi je suis choqué, je vous le dis, j'aimerais avoir votre réaction, d'entendre des jeunes dire, ah mais 8h-18h c'est dur. Ben non, 8h-18h c'est pas dur en fait. 8h-18h c'est une période de travail qui est à peu près normale.
3: Je suis un peu partagé parce que apprendre de 8h, si vous avez commencé, moi je me rappelle très bien, en terminale, j'étais en scientifique, j'avais une journée où j'avais comme ça 3h de maths suivi de 4h de physique, de je sais pas quoi, puis à la fin il y avait 2h.
0: Mais est-ce que c'est pas plus comment c'est organisé plutôt que l'étendue de la journée.
3: C'est simplement que ça me paraît le 8h-18h, si c'était vraiment de l'apprentissage intensif, si on est concentré sur ce qu'on apprend, je suis pas sûr que même à de 14-15-16 ans on puisse apprendre de 8h à 18h. En plus, on sait très bien qu'il y a un problème avec le sport, et si vous voulez, que tout ça n'est pas, mais encore une fois, ça, c'est pas le problème principal. C'est évidemment, ce serait mieux. Je sais que le jeune Félix, depuis ce matin,
0: très tranché sur
3: depuis
0: cette
3: ce
0: question,
3: matin, d'entrer en résistance.
0: On va lui donner son avis également. On va lui demander son avis.
1: Non, mais je disais juste à Elisabeth que quand on est à la campagne et que le bus passe à 6h du matin, en réalité, même s'il y a des trous au milieu de la journée, ça veut dire être absent de chez soi de 6h du matin à 19h. Si en plus vous avez pas de, vous avez que des toilettes insalubres, la journée est effectivement très longue. Et être absent de chez soi de 6h à 19h, c'est a priori plus qu'une journée d'un salarié
4: passer votre journée dans les toilettes non plus. Hein.
0: Sur ce point, Félix, vous avez tout à fait raison, mais c'est pour ça que je dis qu'on n'affronte pas, à mon avis, et on est dans la vérité en face. J'aimerais qu'on la regarde en face, la vérité. On ne dit pas les choses clairement aux étudiants. Ça n'est pas la même chose d'étudier lorsqu'on habite en centre-ville et qu'effectivement on a 8h, 18h. Je doute que ce soit non-stop. Il y a forcément des trous dans les 8h, 18h.
3: Il y a une heure de flipper. Je dénote
0: Effectivement une question pour ceux qui étudient en ville et ceux qui étudient en milieu rural avec le passage du CAR qui a un horaire très précis. Et ça, il n'y a rien à y faire.
3: Je vais vous lancer une question, parce que je ne sais pas, parce que si vous voulez, est-ce que notre problème n'est pas que pour gérer tout ça, que ce soit les rythmes scolaires, les emplois du temps, les profs... Non, Parcoursup, c'est encore autre chose, parce que là, il faut... Mais est-ce que c'est pas le mastodonte national de l'éducation, Eric, avec une gestion centralisée absolument inefficace? Est-ce qu'il faut pas mettre un peu de liberté dans tout ça, y compris peut-être en permettant à des établissements de recruter des enseignants motivés? Parce qu'il y a un problème aussi, c'est que être prof aujourd'hui, c'est un métier disciplinaire. Qui
0: Eric
3: a envie
0: Revel,
3: de faire ça?
0: Est-ce qu'il faut revoir la façon de gouverner, la gouvernance de l'éducation nationale, et donc de régionaliser en adaptant et en considérant que les besoins en Occitanie et j'en sais rien moi, à 100 km de Toulouse ne sont pas les mêmes au lycée Henri IV à Paris.
4: C'est complexe de régionaliser, parce que dès l'instant où vous avez des enseignements nationaux qui sont délivrés, c'est compliqué, parce qu'après
0: je
4: vous
0: allez
4: avoir
0: des programmes, je parle d'organisation de temps scolaire par exemple.
4: Mais les programmes ils sont faits pour être étudiés et appris sur une année scolaire. Donc
0: Gabriel Attal donnait l'exemple par exemple de Créteil, où il avait mis en place en test la possibilité de démarrer à 9h dans certains lycées de l'Académie de Créteil, et ça fonctionnait, ils avaient vu qu'il y avait des résultats.
3: Donc, tu donnes aux gens le programme et tu les laisses s'organiser pour la façon dont tu vois.
4: Ce qui est intéressant, moi je nie pas les revendications qui sont mises sur la table. Parfois je me dis, je suis en train de basculer dans la génération des vieux cons, en fait. Mais si, parce que...
3: Je vous le confirme,
4: Pourquoi je dis ça? Parce qu'il y a des moments, on peut, au bout d'un certain moment, perdre le sens de l'évolution d'une société. Voilà. Et parfois, il y a des âges, je me souviens d'avoir reproché à mon père, vous voyez, par exemple, en disant, je disais, en fait, il comprend pas l'évolution de la société. Bon, est-ce que moi, je suis pas dans le même? Mais il y a quand même un sujet, si vous voulez. C'est que les jeunes qui rentrent dans la vie professionnelle, tous les RH vous le disent, les ressources humaines, ils veulent donner un sens à leur travail. Donc là, la question que je me pose, pour pas passer pour un vieux con, c'est en fait, est-ce que ces lycéens sont pas en train de nous dire qu'en fait, ils ont pas le même sens du travail ou de l'effort que moi j'avais dans ma génération. Vous avez un sportif de très haut niveau dont personne n'a parlé ou presque, qui s'appelle Jimmy Gressier, qui est champion du monde du 10 000 mètres.
0: Ah oui, j'ai vu.
4: Vous avez vu ?
0: J'ai vu.
4: Qui, alors, il a rétropédalé après devant la pression, mais qui a dit, mais en parlant des rythmes scolaires, il a dit, mais quand avons-nous perdu le goût de l'effort? Bon, lui, il n'est pas de mes générations.
0: Ça vient de quelqu'un qui se sacrifie beaucoup.
4: Ben, bien sûr, un sportif de haut niveau qui est champion du monde de 10 000 mètres, il a forcément le goût de l'effort. Mais je ne dis pas, c'est un constat que je fais. Mais est-ce que moi, je ne suis pas en train de perdre, en fait, le sens de l'évolution de la société?
0: Et peut-être moi aussi, en parlant du 9h, et peut-être moi aussi en parlant du 8h, 18h. Et ça me lance très bien pour les deux quarts d'heure qui suivent, Elisabeth Lévy, Éric Revel. Merci beaucoup et très belle journée à vous et à très bientôt sur Sud Radio. Je vous pose également la question. Par exemple, les rythmes scolaires, vous m'appelez au 0826 300 300, on en parle. Et puis, deuxième thème que j'aimerais débattre avec vous, c'est évidemment la question de l'antisémitisme, de l'importation, du conflit du Proche-Orient.

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5: 0826-300-300, on continue et on débat de cette question autour de la manifestation et la mobilisation des lycéens après cette grosse démonstration, il faut bien le dire. Et d'ailleurs, on peut se féliciter du fait qu'il y ait eu assez peu d'incidents, voire quasiment pas d'incidents du tout. Le ministre de l'Intérieur nous apprend ce matin qu'il y a quand même plusieurs enquêtes ouvertes, notamment par l'IGPN, la police des polices, une dizaine d'enquêtes ouvertes, et puis le ministère de l'Intérieur qui fait un geste, puisque le ministre annonce la fin de l'utilisation de certaines grenades lors de ces rassemblements. Alors vous nous appelez à ce sujet et j'accueille Muriel. Bonjour Muriel.
7: Bonjour Jacques, vous allez bien?
5: Ben, je vais très bien, et vous-même?
7: Bah écoutez, moi je suis à Béziers hier, enfin pendant deux jours on a eu des manifs.
5: Comment ça s'est passé?
7: S'est rendu un peu moins que il n'y a pas eu de brûlage de oui. De lycée, mais bon, le maire est allé essayer de discuter avec certains jeunes qui ont décampé, bien sûr, parce que courage Fuyon, hein, bien sûr. Oui. Mais c'est une génération. Alors moi je vais être comme votre journaliste précédent qui disait on est des vieux cons. Oui, on
5: oui,
7: est des vieux
5: Eric
7: cons.
5: Revelle.
7: Voilà, Eric Revelle. Franchement, ils veulent pas travailler. Ils veulent, on leur supprime le portable. Ah ben là, c'est la catastrophe. Ils ont des revendications. Alors, sur les locaux, nous, on a des lycées qui sont très corrects. Il n'y a pas de PQ. Eh ben, vous demandez, d'abord, vous vérifiez.

0: et puis vous demandez, je sais pas, là, aux responsables, aux proviseurs, n'importe. Ils ont des stocks, hein, donc ils peuvent aller faire caca tranquille. Mais ils ont des trucs, c'est affolant, affolant. Moi, j'ai eu deux enfants. Ils ont été jusqu'en Master 2. De veiller, ils allaient par le train, ils prenaient le train à 6h moins le quart le matin pour aller à Montpellier, mais oui, mais... parce que les universités étaient à Montpellier. Je peux vous dire que, et le samedi et le dimanche matin, pour se faire de l'argent de poche, ils travaillaient chez Picasso surgelé. Vous voyez, je vais leur faire de la pub, hein. Et non, mais
1: il y a beaucoup de jeunes qui en ont besoin. Oui, mais je suis d'accord, Muriel. Voilà. Le goût de l'effort,
0: et là,
1: c'est.
0: Vous les voyez, ah oui, mais on n'a pas ci et puis on n'a pas ça. Mais et puis vous croyez que les profs, ça leur donne envie d'aller en banlieue pour enseigner, se faire traiter comme.
1: Ouais.
0: Je parle pas de ceux qui sont vraiment très à gauche, hein, parce que apparemment ils défilent avec eux. Hein, voilà.
1: Muriel, donc, vous restez avec nous. On accueille Lionel qui nous appelle de Grasse et qui lui aussi voulait réagir. Bonjour Lionel.
2: Ouais, bonjour Jacques. Bonjour à toute l'équipe.
1: Comment vous voyez et comment vous avez perçu cette journée d'hier? Ça va mieux quand même. Hein, on a eu moins de dégâts.
2: Moi, il y a eu un peu moins de dégâts, mais bon, ça reste quand même. Je vois bien qu'il y a une frange en fait de ces lycéens qui sont complètement demeurés, là, qui sont juste là pour casser, cramer et compagnie. Ils ont cramé le lycée Nelson Mandela, c'est qu'il y avait deux ans. Donc c'est bien beau de couiner, si tu veux, quand tu n'as pas de matériel, que tu as des locaux vécus, c'est compagnie. Nelson Mandela avait deux ans quand ils l'ont cramé. Donc, c'est ce que tu as dit là juste avant, le goût de l'effort. Moi, personnellement, j'ai deux filles qui sont sorties. Enfin, j'en ai une qui est sortie, ça y est, de la scolarité. L'autre, elle est en bachelor. Mais concrètement, moi, ce que je leur ai inculqué, c'est le goût du travail. En fait, le travail reste une je vais pas dire une priorité, mais on n'est pas loin de ça. Mmh. Et je pense que quand tu instaures ça, en fait, dans la tête d'un enfant, en ne lui passant rien, hein, parce que concrètement, moi, elles ont été élevées un petit peu durement, quoi, avec ça, parce qu'il n'y a pas eu de passe droit. Elles bossent, point. Il n'y a même pas à discuter, en fait. C'est pas quelque chose de négociable. Les enfants, comme a dit Muriel juste avant, les enfants aujourd'hui ont plus envie de bosser, mais on le voit chez les jeunes. Moi, je suis dans le bâtiment. Il est très difficile aujourd'hui de recruter des jeunes, de les faire bosser réellement. Oui. Généralement, ils viennent le matin et à midi, ils partent manger. Tu les revois plus l'après-midi.
1: Lionel, est-ce que vous rejoignez ce que disait Éric Revel il y a quelques secondes quand il dit mais peut-être que en fait, ce mouvement est annonciateur de ce que la jeunesse veut pour les années à venir. En fait, peut-être qu'ils sont en train de construire. Peut-être qu'ils sont en train de construire et de vouloir un monde dans lequel on travaillerait moins.
2: Oui, oui. Bah, un monde dans lequel on travaille à main. Bah, moi, je propose le 32 heures, voilà, comme il propose la gauche. Et puis comme ça, on revient à un PIB absolument dégueulasse. Alors par contre, à 32 heures et avec un PIB dégueulasse, ça va être très compliqué. Parce que leur petit confort aujourd'hui qu'ils ont et dans lesquels ils se roulent bien, mais bien correctement, on n'y sera plus du tout. Mais... aujourd'hui, la dette de la France, l'OAT à 10 ans, on est quasiment à 5%. À 5,50, ça va commencer à devenir extrêmement compliqué. C'est limite, en fait, une banqueroute de l'État. Vous voyez qu'il va se passer quoi avec une banqueroute de l'État? On vient déjà de se faire sortir de tous les, comment ça s'appelle, de tous les curseurs. Le Japon a vendu notre dette.
1: Oui. Ne veut plus en acheter.
2: Il faut quand même considérer ça. En fait, si vous voulez, les jeunes, faut bien qu'ils percutent un truc. La vision qu'ils ont de la France et de tous ces grands idéaux, c'est super bien. Et moi, j'en suis le premier représentant et vraiment, effectivement, je trouve que c'est super bien. Mais pour ça, il faut bosser. Parce qu'en fait, il n'y a pas de pognon. Tu peux pas les mettre en place, tes grands idéaux. Donc s'ils ont envie d'aller dans la forêt, vivre dans une cabane et bouffer des murs toute la journée, moi ça me va très bien, mais pas avec notre pognon, et de toute façon plus personne ne leur en donnera de pognon. Donc s'ils ont envie de jouer les clochards et les saltimbanques, très bien, mais les aides, il n'y en aura plus. Et notre pays va complètement décliner. Donc il faut se foutre au boulot, il faut arrêter les 35 heures, il faut qu'ils se foutent au taf, qu'ils sortent des universités où ils font sociologie, et en fait ils vont se retrouver avec rien du tout. Il faut qu'ils remettent un petit peu à niveau leur prétention salariale, parce qu'ils sont nullissimes et ils te demandent 3000 balles par mois. Donc à un moment donné, si tu veux, il va falloir qu'ils recalent un peu, qu'ils aillent bosser, qu'ils partent 40 heures, 45 heures semaine, et peut-être que le pays s'en sortira. Mais aujourd'hui, il faut produire. Il n'y a pas à tortiller.
1: C'est ce que l'on appelle du parler vrai. Merci Lionel, et merci Lionel d'avoir partagé avec moi ces impressions. Muriel, pardon. Lionel et Muriel, oui, d'avoir participé avec moi à ces appréciations sur ce mouvement lycéen qui se poursuit bon an mal an ce matin après la très grosse journée de mobilisation. On se retrouve dans quelques secondes pour évoquer les commémorations autour du 7 octobre et l'importation du conflit en France, le sentiment antisémite et malheureusement les actes qui ont beaucoup augmenté depuis le 7 octobre 2023. À tout de suite.
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1: Et vous nous appelez au 0826-300-300 en ce 7 octobre 2026, 3 ans après ce pogrom effroyable contre le pays d'Israël et contre tous ceux qui étaient rassemblés à l'occasion de ce festival de musique dans le sud d'Israël. On accueille Serge. Bonjour Serge.
21: Oui, bonjour.
1: Soyez le bienvenu sur Sud Radio. Quel bilan vous tirez, vous, finalement, de ces 3 années qui se sont passées? Comment la communauté juive vit-elle ces 3 années et l'évolution de la perception des Français à l'égard de ce qui se passe au Proche-Orient?
21: Alors, je vais être un peu sévère, pardon. Mais je pense que les Français sont au mieux indifférents.
1: Oui.
21: Je vais vous expliquer pourquoi. Parce qu'on a vu quelque chose de révoltant il y a quelques jours avec Rima Hassan qui a piétiné un drapeau israélien
1: oui.
21: qui a piétiné un drapeau européen alors qu'elle est députée européenne, c'est passé crème. Mmh. Tout le monde s'en fout. Vous voyez ? Donc, moi, c'est révoltant, mais pour le reste, tout le monde s'en fout. Et je me dis qu'aujourd'hui, dans chaque manifestation, aujourd'hui, pour manifester, alors, il y a l'accréditation du drapeau palestinien. On voit, hein, pour les étudiants, là, les lycéens, il y a un drapeau palestinien. Mais pourquoi il n'y a pas un drapeau du Tibet? Pourquoi il n'y a pas un drapeau de Chypre qui est occupé depuis des dizaines d'années par la Turquie? Tout le monde s'en fout. Et la communauté juive, elle vit un peu à part. C'est-à-dire qu'elle se sent française à 100%. Et elle est très, très patriote. Hein, mais sent bien que son voisin, qui n'est pas juif. Bon, ben, il y a eu ça, mais bon, voilà, quoi. Hein, c'est pas, on va pas en faire un plat. Puis en plus, les Israéliens sont génocidaires. Alors, donc c'est inversion des valeurs.
1: Il y a un amalgame qui est réalisé, Serge, en France, lorsque vous parlez à certaines personnes, vous avez le sentiment que vous êtes systématiquement rangé dans le camp de Netanyahou, que vous soyez pour ou contre.
21: Oui. En effet, on voit bien Madame Ségolène Royal qui demande à la communauté juive de France de se mettre, comment dirais-je, de mettre Netanyahou au banc des accusés. Mais d'abord, un, de quel droit? Deux, les juifs français, ils sont français, ils sont pas israéliens. Qu'est-ce que c'est que cette histoire-là? Et donc, on vous renvoie, Madame Ségolène Royal, on renvoie les juifs de France à israéliens, donc à génocidaires. Waouh, l'amalgame, il est rapide et c'est scandaleux. Mais personne ne va la reprendre pour lui dire que c'est scandaleux ce qu'elle a dit et tout le monde y va, quoi. C'est moi je trouve la France très lâche et je trouve que les hommes politiques n'y vont pas vraiment. Mais on pose pas les questions qui fâchent.
1: Vous pensez que la communauté juive aujourd'hui est abandonnée d'une certaine façon par la classe politique française?
21: Avoir abandonné, vous êtes gentil, hein. Ouais. Vraiment. Il y a que, alors moi, ça me fait doucement.
1: Et vous en voulez à Emmanuel Macron qui n'a pas voulu marcher contre l'antisémitisme en France?
21: Ah, mais monsieur, Emmanuel Macron, c'est la honte de la France. C'est la honte d'aller aux Nations Unies et de dire que de critiquer Israël et de critiquer je ne sais. Non mais c'est une honte. C'est une honte, Emmanuel Macron, il est lâche. Et franchement, j'ai pas peur de vous le dire à votre ado, il est lâche, parce que tout ça pour vendre quelques rafales. Alors ou j'en sais rien, hein, si c'est pour ça, mais il est prêt à lâcher des gens chez lui. C'est honteux. Voilà, il est lâche et c'est honteux. Et personne ne le reprend.
1: Oui.
21: Voilà. Et personne ne dit, mais monsieur, c'est lâche ce que vous dites et c'est honteux ce que vous dites. Donc par contre, on va chercher des poux dans la tête de Jordan Bardella parce que peut-être quand il avait 17 ans ou 15 ans, entraîné par Soral, par d'autres types comme ça, il a peut-être écrit, ça va quoi. Aujourd'hui, il a bien montré qu'il n'y a que lui qui en tout cas s'intéresse à la communauté juive de France. Et vous savez, dans aucune ville de France, en tout cas, peut-être que je me trompe et vous me direz, aucune ville de France aujourd'hui commémore ce massacre. Et j'aimerais rajouter qu'il n'y a pas que les Juifs qui ont été tués pendant ce 7 octobre. Il y a des travailleurs thaïlandais, vietnamiens, et que les gars, ils en avaient rien à foutre. Tout ce qui était là, on tue. On tue,
1: merci.
21: On viole, on massacre.
1: Merci pour votre témoignage, Serge. Et très bonne journée à vous. On accueille Stéphanie Demuru, qui est aux manettes de 10h à midi, tous les jours sur Sud Radio. Bonjour Stéphanie.
6: Bonjour mon cher Jacques.
1: Qu'est-ce qu'il y a au menu aujourd'hui?
6: Et au menu, on parlera, je viens d'entendre que vous parliez d'antisémitisme, on en reparlera avec le PDG d'I24 News à l'occasion évidemment des commémorations des 3 ans du massacre du 7 octobre et on se posera la question, est-ce que la France protège-t-elle suffisamment les citoyens juifs français parce qu'il y a une montée de l'antisémitisme dont on parle parle déjà depuis plusieurs années. 40% de plus des alias, vous savez, ces juifs qui veulent partir en Israël parce qu'ils ne se sentent pas toujours en sécurité. Puis, évidemment, on reviendra sur cette mobilisation lycéenne, heureusement pas trop violente. Enfin, maintenant, on se réjouit quand il y a
1: un peu de violence, c'est pas trop.
6: Voilà, il y a quand même eu des interpellations. On voit que Sébastien Lecornu réagit. Suspension des grenades d'encerclement, est-ce que c'est la bonne solution ou pas? Et puis, j'ai entendu Philippe Baptiste, et c'était votre invité l'autre jour, qui indiquait une évolution de Parcoursup. Est-ce que c'est le bouc émissaire ou pas? Et puis évidemment, on parlera du budget, du contre-budget de Marine Le Pen. Est-ce qu'il est réaliste?
1: Menu très copieux à suivre, 10h midi, comme tous les jours, à vous de le dire, avec Stéphanie Demurus sur Sud Radio. Merci à Juliette Rioufol et Joseph Ruiz pour la préparation des entretiens ce matin. John Rakotozafi était à la réalisation et merci à Emmanuel Galasso qui était aux manettes et qui vous accueille au standard tous les jours. Très belle journée à vous. Donc l'info se poursuit sur Sud Radio avec Stéphanie et je vous retrouve demain. Bonne journée.
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17: Nous sommes avec Pierre Noisa, président fondateur de Paymium. Pierre, comment détermine-t-on si Bitcoin est vraiment une monnaie ?
22: Une monnaie remplit traditionnellement trois fonctions. Elle sert d'abord de moyen d'échange pour payer. Elle constitue ensuite une réserve de valeur que l'on peut conserver. Enfin, elle est une unité de compte utilisée pour afficher les prix.
17: Mais Bitcoin remplit-il ces trois fonctions ?
22: En partie, il permet d'envoyer de la valeur et de régler certains achats. Des épargnants le conservent également sur le long terme. En revanche, en France, les prix, les salaires et la comptabilité restent exprimés en euros.
17: Mais peut-on parler donc de monnaie ?
22: Oui, si on admet le principe d'une concurrence des monnaies, car Bitcoin est un système monétaire complet et fiable. Non, si l'on reste, comme en France, dans une logique de monopole où seul l'euro a la cour légale.
17: Merci Pierre et rendez-vous juste avant midi pour comprendre pourquoi les prix sont rarement affichés en Bitcoin.
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6: Le point sur l'actualité avec vous, Clémence Lobary.
10: Bonjour à tous. La contestation des lycéens continue. Des lycées sont de nouveau bloqués ce matin à Paris notamment. Les cours sont également partiellement ou suspendus totalement dans 528 établissements scolaires aujourd'hui. Et hier, entre 450 000 personnes selon les syndicats et 266 000 selon les autorités ont manifesté pour demander de meilleures conditions d'apprentissage. Et face à la répression de la contestation, les grenades assourdissantes ne devraient plus être utilisées. Le ministre de l'Intérieur en a fait la demande aux forces de l'ordre. Plusieurs blessures graves ont été recensées depuis le début du mouvement. En parallèle, la police des polices a été saisie de 18 enquêtes, selon Laurent Nougnès. Sébastien Lecornu, lui, s'exprimera ce soir dans une allocution depuis Matignon. Le Premier ministre devrait évoquer la situation dans les lycées et les mobilisations, mais aussi la hausse des prix des carburants, la crise agricole et la situation financière du pays, alors que le projet de budget 2027 débute son examen devant la Commission des Finances de l'Assemblée nationale. Dans l'actualité également, Jean-Noël Barrot attendu en Israël. Le ministre des Affaires étrangères doit participer aux commémorations du 7 octobre à Tel Aviv. Un déplacement consacré notamment à la mémoire des victimes françaises du massacre orchestré par le Hamas. 42 ressortissants français avaient trouvé la mort dans la tuerie. Un accord entre la France et l'Allemagne sur l'assouplissement de la fin de la vente des voitures thermiques. Emmanuel Macron et Friedrich Merz se seraient entendus pour assouplir davantage les objectifs de CO2 imposés aux voitures neuves à partir de 2035. En échange de cette concession accordée par Paris, Berlin soutiendrait des règles Made in Europe plus strictes pour protéger les constructeurs européens face à la concurrence chinoise. Risque de tornades et d'inondations dans le sud de la France. 4 départements sont en vigilance orange, pluie, inondations et orages. Le Gard, l'Hérault, les Bouches-du-Rhône et le Var. Météo France attend des cumuls de pluie allant de 80 à 120 mm. Et puis on termine avec un mot de judo. Le grand défi de Clarisse Agbeninou. Maman pour la deuxième fois il y a 7 mois, la Française va tenter de rejoindre la légende japonaise Ryoko Tamura avec un 7e titre mondial. Excellente matinée à tous.
6: Merci Clémence Lobary.
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6: Soyez les bienvenus, ravis de vous retrouver jusqu'à midi pour votre rendez-vous, à vous de le dire. En première partie, c'est votre histoire, votre quotidien, mais aussi ce qui vous fait réagir. Alors qu'Israël commémore aujourd'hui les 3 ans du massacre du 7 octobre, la France aussi, puisqu'elle a perdu plusieurs de ses enfants. L'antisémitisme reste à un niveau très élevé en France, sur fond de guerre à Gaza, avec une réalité glaçante. Des Français juifs changent de quartier, cachent parfois leur identité ou envisagent de quitter le pays. Les départs vers Israël ont augmenté de 40%. Comment on en est arrivé là? Est-ce que vous trouvez ça normal qu'en France, des Juifs envisagent de quitter leur pays parce qu'ils ne se sentent plus en sécurité? La France protège-t-elle suffisamment ses citoyens juifs? À vous de le dire. Et le sujet de l'antisémitisme, on en reparlera également avec mes 3 débatteurs autour de la table à partir de 10h30, comme chaque jour. Sujet également, évidemment, des lycéens en colère au lendemain des manifestations qui ont rassemblé 260 000 personnes partout en France, selon la police. Sébastien Lecornu veut donner une demi-journée aux lycéens pour débattre. Laurent Nunez annonce lui suspendre les grenades de désencerclement. Bonne réponse ou colmatage qui ne règle pas le fond du problème? À vous de le dire. Et pendant ce temps, Marine Le Pen, elle promet 140 milliards d'euros d'économies d'ici 2032, tout en finançant au moins 30 milliards de baisses d'impôts et l'âge de la retraite. Le gouvernement qualifie ce projet de budget en carton de pâte. Et vous, qu'en pensez-vous? Programme de rupture ou équation impossible? À vous de le dire, 0 826 300 300. Manu vous accueille au standard.
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6: Bonjour Gilles.
1: Bonjour.
6: Vous nous accompagnez évidemment, et comme chaque jour, à minima jusqu'à 10h30, et puis après aussi un petit peu avec vos questions.
1: Mais non, même mais jusqu'à 11h midi, oui. je vous suivrai jusqu'au bout du monde, Stéphanie.
6: J'en suis ravie. Alors on va parler d'un sujet beaucoup moins léger que nos boutades du matin. C'est un témoignage sur le bouleversement du Moyen-Orient après le 7 octobre, un récit de coulisses en 3 ans, nourri d'échanges et d'accès privilégié aux décideurs. Ce livre, c'est La Bascule, les coulisses du Moyen-Orient, publié aux éditions de l'Observatoire, écrit par Franck Melloul, qui est notre invité, JLPDG, d'I24 News.
1: Il y a un peu d'espoir dans ce livre, puisque le 7 octobre, évidemment, il y a eu plein de choses, mais ça a aussi ouvert les discussions avec d'autres pays arabes. Et c'est ce que raconte ce livre, et c'est cette bascule-là qui est racontée dans le livre.
6: Il n'empêche, depuis le 7 octobre, il y a une montée frappante de l'antisémitisme en France qui est documentée, chiffrée. Bonjour Franck Melloul.
11: Bonjour Stéphanie.
6: Merci d'être avec nous sur Sud Radio. Première question, Franck Melloul, quand vous voyez que lors des manifestations lycéennes en France, certains jeunes, en Vendée, dans le Loiret, chantent une chanson à la gloire des terroristes du 13 novembre et à la gloire de Mohamed Merah, assassin d'enfants juifs à Toulouse. Est-ce que vous vous dites, 3 ans après, qu'est-ce qui a vraiment basculé Israël et le Moyen-Orient, ou aussi la France ?
11: Je pense que la France a basculé et que c'est très triste de voir une France et une jeunesse comme celle-là aujourd'hui. J'ai eu dans ma carrière l'occasion d'être au cabinet du Premier ministre entre 2005 et 2007, et donc j'ai vécu deux crises. La crise des banlieues, qui est une crise de violence urbaine, et la crise du CPE, qui était un mouvement de jeunesse. Là, aujourd'hui, on a la combinaison des deux. On a les violences urbaines qui viennent se mélanger à un mouvement de lycéens. La grande différence qu'il y a entre cette époque-là et aujourd'hui, c'est l'instrumentalisation qui en est faite. Et à l'époque, les instrumentalisations politiques, oui, elles étaient en catimini, elles se faisaient dans les ministères, en cachette. Aujourd'hui, elle est dans la rue. Oui. Les partis politiques...
6: Elle est assumée quasiment.
11: Elle est carrément assumée, et les partis politiques sont partie prenante des manifestations. Et donc, quand on voit des drapeaux palestiniens, quand on voit des slogans sur Gaza, qui n'ont absolument rien à voir avec les revendications lycéennes, on voit bien là qu'il y a une volonté politique d'instrumentaliser ces mouvements à des fins électorales qui arrivent très prochainement, parce que tous ces jeunes-là, ils ont bientôt 18 ans, ils auront, oui, peut-être même 18 ans en 2027, ce sont des primavotants, et donc c'est une cible instrumentalisable par les partis politiques.
1: Il y avait de l'antisémitisme dans les ministères, vous dites, en catimini ?
11: Non, je parle d'instrumentalisation des mouvements.
1: Mais par rapport à ça ?
11: Non, pas par rapport à l'antisémitisme,
1: je parle
11: de la récupération politique. Et là, il y a une récupération politique, mais à des fins différentes, et on utilise Gaza, on utilise la Palestine, on utilise Free Palestine, sans savoir de quoi on parle, pour justement essayer de chauffer les mouvements.
6: Alors c'est vrai que ces drapeaux palestiniens, ça veut pas forcément dire qu'on est antisémite, heureusement, je l'espère en tout cas, mais c'est vrai que c'est devenu une forme de ralliement. Alors quelqu'un hier, on avait ce débat pendant la pub, me disait, mais oui, mais on voyait les drapeaux vietnamiens dans les manifestations auparavant, des jeunes lycéens, mais c'est vrai que ce drapeau palestinien est désormais partout. À chaque fois qu'on voit une manifestation, vous avez parfois plus de drapeaux palestiniens que de drapeaux français. Vous l'expliquez comment, quand même ?
11: D'abord par une grande ignorance. Parce que si on veut être un vrai soutien de la cause palestinienne, et s'il y a une sincérité dans son soutien à la cause palestinienne, on écoute la société palestinienne. Et il y a une chose que la société palestinienne veut absolument, c'est en découdre avec le Hamas. Donc venir célébrer les attaques du 7 octobre avec des drapeaux, avec des slogans, avec Free Palestine, c'est donner crédit aux actions du Hamas et c'est aller à l'encontre de la volonté de la société palestinienne.
6: Est-ce qu'on a fini par rendre les Juifs, et en l'occurrence, a fortiori, les Juifs de France, comptables de ce que fait le gouvernement israélien, qui effectivement, on va en parler, hein, de Benjamin Netanyahou, puisque vous en parlez beaucoup dans votre livre, mais qui fait quelques erreurs quand même, c'est le moins qu'on puisse dire. C'est un euphémisme. Il y a des choses dont on peut parler sur la politique de Netanyahou, la remettre en cause, mais est-ce qu'on rend les Juifs comptables de cette politique?
11: C'est pas un phénomène nouveau. L'importation du conflit en France, elle a toujours existé. Je renvoie d'ailleurs à ce qui s'est passé pendant les différentes intifadas. Néanmoins, c'est croissant. Et aujourd'hui, ça fait partie du débat politique. C'est-à-dire que j'entends dans certaines primaires des hommes politiques essentialisés sur essentialisés sur la communauté juive. Donc là encore, on parlait d'instrumentalisation tout à l'heure.
6: Ségolène Royal dit qu'il faut que les juifs de France prennent la parole, en gros pour sur ce point, pour condamner ou pas d'ailleurs Netanyahou, mais elle les exhorte. Ça vous a blessé ça justement?
11: On demande pas aux juifs suisses, aux juifs belges ou aux juifs italiens de prendre la parole. Donc je crois que là encore, il y a une volonté d'inviter dans le débat politique français ce qui se passe au Proche-Orient.
1: Et par rapport à ce que disait Stéphanie, excusez-moi.
6: Il va falloir faire le deuil.
1: Stéphanie, hein. Oui. Est-ce que Netanyahou s'est pas servi des attaques du 7 octobre pour aller trop loin? Est-ce que vous, du point de vue journalistique, est-ce qu'il va pas trop loin?
11: Moi, je ne suis pas le porte-parole de Netanyahou, ni de quelconque parti politique israélien. Je suis un observateur. Et moi, ce qui m'intéresse, et c'est ce que j'explique dans le livre, c'est de savoir comment on en sort. Et on peut ici rester obsessionnel sur la critique, sur la condamnation d'Israël, de son gouvernement, de ses leaders, de sa responsabilité, mais... J'autorise totalement la condamnation et la critique. Je demande simplement
1: à ce qu'a fait Trump, hein, en lui disant tout le monde te déteste.
11: Ce que je demande, c'est qu'on comprenne ce qui se passe. Et ce qui est en train de se passer dans la région, nous commémorons aujourd'hui les 3 ans du 7 octobre. La perception du bouleversement de la région après le 7 octobre n'est pas celle qu'on pense ici. Le vrai bouleversement de la région, c'est que derrière les attaques terroristes du Hamas, il n'y avait pas exclusivement la volonté de rentrer en Israël, de tuer des civils israéliens, de perpétrer un massacre et de prendre des otages. Il y avait une volonté politique derrière, instrumentalisée par l'Iran, qui était de tuer la normalisation avec les pays arabes de la région. Je vous rappelle que en ce temps-là, la veille du 7 octobre, le 6 octobre, toute la presse internationale et régionale célébrait l'accord imminent qui allait être signé entre l'Arabie Saoudite et Israël. Force est de constater aujourd'hui que 3 ans après, et après une guerre en Iran, la coopération régionale est encore plus forte, la normalisation est encore plus forte, et s'il y a eu une résilience, c'est celle des accords entre les pays arabes et Israël. Alors après, c'est que de la polémique. Il y a des élections en Israël qui vont avoir lieu dans 15 jours. Je crois qu'il appartient à la société israélienne de tirer les conclusions, de savoir s'il y a une responsabilité du gouvernement actuel dans le 7 octobre et s'il y a une réelle responsabilité, comme vous l'estimez ici, eh bien c'est à la population israélienne de sanctionner ce gouvernement, parce que c'est une démocratie.
6: Depuis 3 ans, il n'y a eu aucune vraie commission d'enquête. Il n'y a pas eu vraiment d'excuses de Benjamin Netanyahou, de remise en question. Il a été documenté que Benjamin Netanyahou était au courant de ces attaques prochaines avant qu'elles arrivent. Comment vous expliquez justement qu'il n'y ait pas eu ce mea culpa et une forme de retour sur ces événements et de remise en cause et en question? Et ma deuxième question, est-ce que vous qui connaissez bien la société israélienne, est-ce que les Israéliens vont le faire payer justement dans les urnes, ce premier ministre israélien qui ne leur fait pas que du bien, hein?
11: Alors, plusieurs éléments dans ces deux questions. La première, et peut-être que je commencerai par la deuxième, nul ne peut prédire aujourd'hui ce qui va sortir des urnes le 27 octobre. Il y a une certitude. Les attaques du 7 octobre ont poussé la société israélienne vers la droite. Je vous rappelle que ceux qui ont été massacrés le 7 octobre n'étaient pas des colons.
6: Vous avez raison.
11: C'était des colombes. Que les kibbutz, les villages qui sont autour de Gaza, abritait essentiellement des personnalités de gauche qui avaient l'habitude d'aller à Gaza, d'amener des enfants pour aller les soigner et qui prônaient la paix. Et donc la reconnaissance d'un État palestinien de façon imminente. Ces gens-là ont été massacrés. Quel message ça renvoie sur la société israélienne ? Que ceux qui tenaient le discours qu'on peut entendre aujourd'hui en France de « mais il faut reconnaître un État palestinien, mais il faut que les Palestiniens vivent côte à côte avec les Israéliens », ce discours-là a été massacré le 7 octobre. C'est une des victoires du Hamas, d'ailleurs.
6: Qui a gagné la bataille de la communication.
11: Qui a pris le contrôle de la communication ce jour-là. Et de l'autre côté... la société israélienne, elle se dit, bon, ben, est-ce que aujourd'hui le camp de la paix a encore une voix? Il a disparu, le camp de la paix. Et donc, c'est vrai qu'il y a une radicalisation vers la droite de la société israélienne qui va peut-être reconfigurer l'échiquier électoral dans l'échiquier politique dans les quelques jours qui arrivent. Mais en tout cas, les sondages montrent que la société israélienne est plus à droite qu'elle ne l'était avant le 7 octobre. Oui. Maintenant, sur les alertes, il était au courant, il n'était pas au courant. Moi, je m'appuie sur des faits. Pour l'instant, il n'est pas avéré qu'il était au courant. Les Émiratis n'ont pas confirmé avoir alerté le Premier ministre israélien. Les Égyptiens ont nié avoir alerté le Premier ministre, non pas hier, mais le 11 octobre 2023. Et hier encore, sur les médias israéliens, l'entourage de Joe Biden... dont on ne peut pas soupçonner une quelconque amitié avec Netanyahou, a nié avoir été mis au courant de ce qu'il y a. Donc, c'est à une commission d'enquête que j'appelle de mes voeux.
6: Et qui n'a pas eu lieu.
11: De pouvoir le faire. Mais il faut que cette commission puisse se réunir en toute sérénité et je pense que l'après-élection sera le moment idéal pour pouvoir le faire.
6: Vous restez avec nous Franck Melloul, n'hésitez pas chers auditeurs, 0826 300, qu'est-ce que vous en pensez, cette montée de l'antisémitisme, est-ce que vous trouvez normal que de nombreux juifs de France veuillent partir de ce pays parce qu'ils ne s'y sentent plus en sécurité? Venez nous en parler, 0826 300 300.
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6: À vous de le dire avec mon invité Franck Melloul, PDG d'I24 News, auteur de La Bascule, les coulisses du Moyen-Orient, publié aux éditions de l'Observatoire. On parle de la montée de l'antisémitisme en France alors qu'on commémore les 3 ans du massacre du 7 octobre. J'appelle que des Juifs français, 7 de mémoire, ont perdu la vie lors de ce pogrom. Bonjour Brigitte.
27: Bonjour.
6: Soyez
27: bonjour
6: la bienvenue sur l'antenne de Sud Radio.
27: À vos auditeurs et à votre invité.
6: Je vous écoute.
27: Écoutez, moi pour la première fois depuis 3 ans, je reçois du soutien de gens notamment qui ne sont pas juifs par rapport à cette commémoration. C'est un peu, ça change par rapport aux 2 dernières années. Je me dis que tout espoir n'est pas perdu, mais
6: vous êtes de confession juive, si je comprends bien, Brigitte.
27: Tout à fait. Et je reste par contre avec un, on va dire, un sentiment extrêmement amer sur l'absence de soutien qu'Israël et la communauté juive en général a eu par rapport à ce qui est quand même une abomination. Et je constate que voilà, même Rima Hassan, ça l'embête en fait qu'on puisse célébrer et commémorer ce pogrom. Donc bon, je vous cache pas que je suis très pessimiste et que j'ai très peur d'un pogrom en France aussi du même type. Je pense qu'on peut pas qu'on peut pas ignorer le risque qu'on encourt.
6: Brigitte, il y a plusieurs choses importantes que vous nous dites. Déjà, le manque de soutien, vous visez qui, le gouvernement? Alors, c'est vrai qu'Emmanuel Macron a été un petit peu ambigu, hein. Il y a eu des allers-retours. Il voulait faire une coalition contre le Hamas. Ensuite, ça a été le premier à vouloir reconnaître Israël comme un État. Ça a fait évidemment grincer des dents vu le contexte. Mais vous nous dites aussi, moi j'ai peur qu'un pogrom arrive en France. Ça veut dire quoi? Que vous déjà, vous avez été la cible d'antisémitisme?
27: Mais la majorité des gens de la communauté juive ont eu des actes antisémites, ont subi des agressions. Moi, j'ai eu il s'est passé des choses à l'ADP quand je passais pour aller en Espagne avec un bouquin sur Ben Gourion à la main. Je veux dire, celui qui m'a contrôlé m'a dit clairement, j'aime pas les juifs. Et j'ai porté plainte à ce moment-là. J'avais envoyé un courrier à ADP. Ils m'ont gentiment répondu en disant qu'ils avaient fait un rappel. Mais je veux dire, on a tous connu ça. Tous les juifs qui prennent l'avion savent ce qu'ils subissent quand ils sont dans les aéroports. Je vous raconte même pas ce qu'on a sur les réseaux sociaux. Moi, oui. Je suis avocat, donc on ne fait pas la chance. Donc je veux dire, je suis en visibilité. Et oui, des insultes antisémites, on en prend, des remarques, on sent de la discrimination. Hein, c'est évident. Oui. C'est évident. Alors il y a des villes où on est un peu protégé, comme par exemple hier, où il y a une grosse communauté juive et où avec Nicolas Dupont-Aignan, il fait quand même des choses qui font que la sécurité, on est quand même en sécurité. Mais ou à Vincennes, Saint-Mandé, bon, c'est des endroits un peu privilégiés où la communauté juive peut quand même s'épanouir. Mais à proportion, il n'y a plus d'endroits où on est protégé et que ça soit la justice ne suit pas. Donc tant que la justice ne sévira pas, et puis en plus bon, avec Emmanuel Macron qui est une véritable girouette et qui de toute façon va toujours dans le sens du vent, mais jamais dans le sens d'Israël, forcément, ça pose aussi un problème au plus haut niveau de l'État.
1: Justement, vous qui êtes avocate, l'antisémitisme est interdit en France. Vous n'avez pas le droit d'être antisémite. Pourquoi il n'y a pas autant de condamnations? Et vous savez bien que le discours de la France insoumise, c'est dire on n'a jamais été condamné. Comment vous l'expliquez-vous en tant qu'avocate?
27: Ça ne va pas durer. ça va pas durer, parce que à force de plaintes, à force de pugnacité, et à force que les avocats de plusieurs associations justement s'émeuvent de cette absence totale de condamnation envers les LFistes, ça va commencer déjà à tourner. Il y a quand même des gens
6: Vu que la nouvelle loi contre les nouvelles formes d'antisémitisme portée par Caroline Yadan et Aurore Berger a du fil à retordre, donc c'est difficile de faire évoluer les choses quand même, Brigitte.
27: C'est difficile, mais on arrive quand même à obtenir maintenant des belles condamnations. Je vois notamment, par exemple, Maître Corinne Serfati, qui elle a obtenu plusieurs décisions extrêmement importantes avec des condamnations lourdes sur des antisémites notoires. Donc, je veux dire, on y arrive maintenant petit à petit. Mmh. Ça a été dur, ça a été difficile. Je peux pas vous dire le nombre de plaintes qui ont été envoyées contre des LFistes entre autres, et qui soit sont classés sans suite, soit on vous dit que l'infraction n'est pas suffisamment caractérisée. Enfin bon, il y a toujours une bonne raison pour classer la plainte, ou alors quand on est renvoyé en correctionnel, on va vous dire que c'est de la liberté d'expression.
6: D'où cette volonté de cette loi. Franck Melloul, quand vous entendez Brigitte, c'est d'une tristesse et c'est révoltant ce qu'elle dit. Et c'est vrai que la parole antisémite est désormais décomplexée en France tranquillement, parce que justement, bon, il y a Gaza, il y a cette situation extrêmement injuste pour les Palestiniens aussi, mais qui libère la parole antisémite.
3: J'aimerais rebondir sur ce qu'a dit Brigitte par rapport au manque de soutien.
6: Oui.
3: Je crois que c'est très important. Si les Israéliens ont passé le 7 octobre et aujourd'hui, on peut débriefer quelque part, il y a eu deux traumatismes importants. Le premier, c'est le traumatisme de la surprise et du massacre. Mais le deuxième traumatisme, qui est très ancré dans la société israélienne, c'est l'incompréhension du manque de soutien de l'opinion publique internationale. Et quand on voit que, au lendemain du 7 octobre, on en a parlé tout à l'heure, la communauté internationale abandonne quelque part Israël. Au lendemain du 11 septembre, on a eu une résolution au Conseil de sécurité qui a donné un cadre avec une force d'intervention internationale et qui a permis de contrôler la réaction américaine. Or, aujourd'hui, qu'est-ce qui s'est passé au lendemain du 7 octobre? On a abandonné les Israéliens à leur destin et on leur reproche aujourd'hui de s'être défendus. Et vous croyez quoi?
6: On peut questionner l'ONU sur ces sujets, vous le savez très bien. Quand on voit que l'Iran a été membre d'une commission des droits de l'homme à l'ONU...
3: On a malheureusement vu la connexion qui a entre les fonctionnaires de l'ONU et le Hamas à Gaza. Mais vous croyez quoi? Que la société israélienne, dont on parlait tout à l'heure, en temps d'élection, lorsqu'elle voit à Paris des manifestations estudiantines avec des drapeaux palestiniens et des slogans pro-Gaza, vous croyez que ça la pousse vers la gauche ou vers la droite?
6: Donc vous dites, en gros, Benjamin Netanyahou a toutes les chances d'être réélu dans trois mois.
3: Hier, dans Haaretz, qui est un journal d'opposition, comme on dit en Israël, la conclusion des journalistes était de dire que s'il n'y avait pas eu le 7 octobre, Netanyahou aurait été élu haut la main. Donc ça veut bien dire qu'aujourd'hui, dans le contexte actuel, nul ne peut dire qui gagnera encore, parce que c'est le vote arabe qui décidera réellement vers où la balance va se tourner. Le vote arabe, parce que la participation arabe, s'il y a entre 15 et 17 mandats, va complètement changer la donne de l'élection et jouera le jeu des coalitions.
1: Juste une dernière question d'actualité. Sur I24 News, comment est traitée l'affaire Bardella?
3: Factuellement, c'est-à-dire qu'on considère que c'est à la justice, puisqu'il y a une enquête de justice, de définir ce qu'il en sera. Mais en même temps, on rappelle que quand on a 17 ans et qu'on s'inscrit dans un parti politique qui est dirigé par Jean-Marie Le Pen, on sait à quoi s'en tenir.
6: Merci beaucoup Franck Melloul, PDG d'I24 News. Je rappelle le nom de votre ouvrage, La Bascule, les coulisses du Moyen-Orient, aux éditions de l'Observatoire. Merci à vous, on se retrouve dans quelques instants pour nos débats avec les trois débatteurs de la journée. On va parler évidemment de la mobilisation lycéenne, il y a des solutions.
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6: À vous de le dire, 10h31 sur Sud Radio, c'est l'heure de nos débats, les sujets qui vous font parler, qui vous font réagir, on l'espère bien, je voudrais bien vous entendre. 0826 300 300, on va parler évidemment dans quelques instants des blocus de lycées d'ailleurs, qui continuent, je crois environ 600 lycées qui sont encore bloqués ce matin. Puis alors il y a de la démocratie interne, c'est ce que souhaite Sébastien Lecornu, est-ce que c'est une bonne réponse ou non? Laurent Nunez qui suspend les grenades de désencerclement. On en parle évidemment, venez nous dire ce que vous en pensez, donner votre avis. En attendant, je présente mes débatteurs, Sophie de Menton qui devrait arriver dans quelques instants. Sophie de Menton, elle se fait désirer, c'est la seule femme de ce studio
1: elle
6: à
1: bloque,
6: part moi.
1: Elle bloque,
6: oui, c'est ça, elle est en train de brûler une poubelle. Je la vois bien brûler une poubelle, Sophie de Menton. Philippe Doucet, ancien maire d'Argenteuil, bonjour Philippe.
40: Bonjour.
6: Et Jérôme Dubu, consultant politique, ancien élu de Paris. Bonjour Jérôme. En attendant, c'est le zapping avec vous, mon cher Gilles Gansman.
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1: Évidemment, ce qui retient dans l'actualité, ce sont les manifs de lycéens, vous allez en parler. Ah, si on allait s'évader dans le passé,
6: allez.
1: Ça vous dirait? Allez Stéphie, on prend la DeLorean et on part en 1991.
6: Ça, c'est pas non plus si loin.
1: Pour ce, plus de 35 ans, pour se changer les idées, ou presque, c'était il y a 35 ans.
41: Plusieurs milliers de lycéens ont arpenté le pavé de Paris au pas de charge. Cris, sifflets, slogans, l'ambiance était chaude et les banderoles nombreuses. Leur doléance était multiple, avoir des profs, des salles de classe décentes et stopper l'insécurité. Des problèmes souvent réunis dans les banlieues.
42: Dans des cadres vraiment, c'est vraiment pourri, parce que on a les plafonds qui nous tombent sur la tête, on a les tuyaux qui nous sortent des plafonds, et ils veulent absolument rien faire. Ça fait 3 ans chez nous qu'ils nous disent que bon, les crédits sont débloqués, qu'ils vont commencer, on attend toujours.
43: Ils nous ont dit clairement qui paie décide.
0: Nous, on n'a pas envie de payer, donc on décide qu'on ne construit pas de lycée. Alors, on était...
2: C'était la région qui nous a répondu à Nantes.
3: Ce dont se plaignent les jeunes qui sont venus me voir à Montreuil, à Argenteuil et dans d'autres villes, ils se plaignent de l'état de délabrement des lycées. Et il est temps de rappeler ici que la responsabilité des lycées, entretien et construction, c'est la responsabilité de la région Île-de-France.
6: Rien ne change, en fait.
1: C'était Lionel Jospin. Il y a un maire d'Argenteuil dans la salle
4: Ancien maire, oui.
6: On a refait Philippe Doucet, ça vous rappelle des bons souvenirs?
4: Oui, mais c'est un débat sans fin, cette histoire de, enfin, je pense que c'est une question secondaire, les bâtiments, parce que, voilà, moi, j'ai été dans un lycée qui avait pas bougé depuis 150 ans. C'est pas, je pense que c'est une manière de s'exprimer, mais c'est pas la vraie question de fond de l'angoisse de tous ces jeunes par rapport à l'évolution, la place qu'ils vont trouver sur le marché du travail, des formations qui ne débouchent sur rien, plus ce qu'on mesure pas, mais eux qui mesurent déjà, c'est l'intelligence artificielle qui va bousculer tout ça.
6: Oui.
1: Donc, ce qui était intéressant dans cette archives, c'est que c'était exactement les mêmes revendications, c'est pour ça que j'ai les sélectionné, et que la défense à l'époque du gouvernement était peut-être plus intelligente que celle du gouvernement actuel. La technique de l'époque de Lionel Jospin, c'était de dire, nous on n'est pas responsables, vous l'avez entendu à l'Assemblée nationale, ce sont les régions. Est-ce que c'est une bonne défense? Et est-ce qu'on devrait renvoyer toute cette manifestation vers les régions dont on ne trouve pas de panneaux là-bas? À l'époque, on trouvait des panneaux sur les régions de France.
4: À l'époque, ça remonte dans le temps. Pendant longtemps, les lycées étaient sous la responsabilité de l'État. L'État n'avait pas plus d'argent qu'aujourd'hui.

0: trouver.
1: Et du coup, et vous avez cette difficulté-là que tout le monde ressent, les parents, les grands-parents, tout le monde voit ça. Enfin, moi, j'ai des enfants.
0: Bien sûr.
1: Je veux dire que la logique, qu'est-ce qu'ils font post-bac, le machin,
0: exactement.
1: Mais c'est un job. Être parent en fait, aujourd'hui, c'est un job à temps complet pour que les gamins réussissent.
2: Il y a deux choses différentes. Il y a d'abord la responsabilité, effectivement, des régions qui ont la responsabilité de l'entretien, de l'investissement, de la rénovation, de la création de nouveaux lycées. Et ça, effectivement, ça date depuis le début des années 90. Alors, effectivement, il y a eu des investissements colossaux qui ont été faits dans toute tendance politique confondue, des régions de gauche, des régions de droite.
0: Même à Nantes, le lycée Nelson Mandela,
2: il avait été rénové, celui qui a brûlé. Et il y a eu la construction de lycées nouveaux également. Il y en a eu deux nouveaux qui ont été construits à Saint-Denis, par exemple, qui n'existaient pas. Bon, donc, si vous voulez, je pense que les régions, toutes tendances confondues, ont fait leur job. En région Île-de-France, il y a eu 6,5 milliards d'investis dans la rénovation, dans la construction des lycées. Donc, je pense que le côté matériel, si j'allais dire purement matériel. Alors après, il y a des problèmes d'entretien. On dit qu'il n'y a pas de papier cul dans les toilettes. Non, j'ai pas dit ça. J'ai dit qu'il y a eu un effort colossal qui a été fait. Et ça, c'est indéniable. Tout le monde le dit. Et c'est incontestable. Bon. Et puis, il y a la deuxième partie qui relève de l'État, qui relève de la société, qui relève de ce dont on est capable d'offrir à nos jeunes. Ça, c'est autre chose. Et c'est plus du tout matériel.
0: Mais vous avez raison.
2: Et c'est absolument difficile à percevoir.
1: Il y a quand même des aspects matériels qui sont, au-delà des aspects de l'évolution, c'est les profs. C'est qu'aujourd'hui, dans des lycées de banlieue, il y a une vraie discrimination dans le système éducation nationale. Quand vous êtes à Neuilly, j'aimerais bien voir combien il y a de profs absents dans un lycée. Et quand vous êtes dans le Val-d'Oise, dans Seine-Saint-Denis. Mais vous voyez, moi j'ai des lycées, ou même des collèges, où pendant un an, il n'y a pas de prof de techno, où pendant un congé maternité, le prof n'est pas remplacé.
0: Bah, c'est ça.
1: Non, mais pourquoi?
2: Parce que plus personne ne veut venir.
1: Parce que le système fait aussi que les rémunérations, en fait, les meilleurs profs.
2: Non, mais c'est pas un problème de rémunération.
1: C'est un problème de rémunération.
2: C'est un problème de contexte général du lycée.
1: Par exemple, les proviseurs, les lycées sont classés 3 étoiles, 4 étoiles, 4 étoiles, 5 étoiles, tout ça c'est masqué, mais c'est la réalité. Et aujourd'hui, quand vous êtes dans un bon lycée à Rambouillet, un proviseur est mieux payé que dans certains lycées, par exemple d'Argenteuil.
2: Les meilleurs proviseurs vont dans les meilleurs lycées. Non, ça explique pas pourquoi les profs tombent malades. Vous envoyez des jeunes profs qui ont été recrutés par un système de speed dating, excusez-moi, là c'est l'anglicisme, mais c'est exactement ça, qui n'ont aucune expérience. Vous les balancez dans un lycée en Seine-Saint-Denis. Soyons sérieux.
0: C'est ce qui arrive.
2: Évidemment, au bout de 2-3 mois, le type il va
1: la personne. Pourquoi on envoie ces gens-là en
2: France? Mais c'est la vraie question.
3: Valait le coup, Stéphanie.
0: Mais c'est vrai, j'avoue, 1991, elle m'avait échappé, celle-ci, manifestation.
3: Le pouvoir d'achat est toujours évidemment au centre des préoccupations des Français, mais aussi de cet Américain très radin. Radin au point de dormir dans le placard de sa chambre pour ne pas chauffer la pièce de sa chambre. On parlera de radinerie après.
0: Ah bah Sophie Menton, vous brûliez une poubelle devant un lycée.
4: Alors justement, vous ne croyez pas.
0: Bonjour Sophie.
4: Ils ont attaqué Sciences Po et je ne suis pas loin.
0: C'est vrai.
4: Oui.
0: Ah bah oui.
4: Bah oui.
0: Ils ont attaqué, ils ont bloqué.
4: Parce que j'ai pas attaqué pour moi.
0: Non, bloqué.
4: Enfin, ils bloquent.
0: Ne vous emballez pas, ils l'ont bloqué.
4: Je ne m'emballe pas. Je suis pas très enthousiaste.
2: J'imagine pas la troisième guerre mondiale, rassure-nous.
4: Quand on circule, c'est pas.
0: Vous êtes
4: non, je plaisante bien sûr, mais ça commence à être pénible et ça dure.
3: Est-ce que vous êtes radine dans la vie?
4: Pas du tout.
3: D'accord.
4: Malheureusement.
3: Alors écoutez, je vais vous faire écouter un radin américain et ça fait beaucoup rire les équipes de quotidien. Écoutez tout ce qu'il fait.
5: Todd, par exemple, qui a plein d'astuces pour faire des économies.
6: J'ai mis quelques vêtements dans des sacs à zip au frigo. Grâce à ça, je n'ai pas à les laver à la machine parce que le froid tue les bactéries. Ça m'évite d'acheter de la lessive et je ne dois pas user d'électricité pour faire tourner la machine.
5: Pas con. Alors Todd, qui vit dans une vraie baraque de serial killer, il a tout bâché pour ne rien abîmer. Et comme ça fait 3 ans qu'il habite là, il a eu le temps de tout penser pour rendre tout ça super cosy.
7: Vous dormez ici?
6: Oui, c'est ma chambre. Je ne vois pas l'intérêt de chauffer toute une pièce alors que je peux chauffer un petit espace comme le placard avec un chauffage d'appoint. C'est l'une des meilleures idées que je n'ai jamais eues.
5: À Todd, c'est un vrai kiffeur. Il s'est carrément installé un jacuzzi et c'est super pratique. Il peut se laver dedans, faire sa vaisselle et ça lui sert même de micro-ondes. Trop fort.
6: J'ai mis un peu de soupe dans un récipient. Vous allez être surpris de voir à quelle vitesse elle va se réchauffer. Il me permet de faire énormément d'économies. C'est une vraie

0: Chalet.
1: À ce qu'autour de la table, vous êtes radin ou avez déjà vu, fréquenté?
2: Mais le pauvre, il est vraiment radin ou il a pas les moyens?
1: Non, il est radin.
2: Parce que le système D, beaucoup aujourd'hui de gens, que ce soit Amérique, France, il recourt.
3: Non, mais là, attendez, c'est de la radinerie pathologique.
2: Là,
3: je connais personne.
4: C'est la VAR. Il n'y a qu'à voir la VAR de manière
3: qui se fasse soigner.
4: C'est pathologique.
3: C'est ça, Todd.
2: On en connaît tous, non, des radins.
1: Il va à un speed dating et le speed dating ne fonctionne pas. Il récupère la rose.
2: J'espère qu'il n'a pas de petite copine, hein, parce qu'il n'y a rien de pire qu'un homme radin.
1: Ça vous est déjà arrivé?
2: Moi, je m'approche pas, j'en veux pas, hein, des hommes radins.
4: Il faut le savoir, Dieu qui sont radins.
2: Ça se voit vite, hein, Sophie, en tournant au premier pot, au premier dîner, il veut partager.
1: Si j'essaye de vous draguer, je dois vous inviter.
2: Je suis déjà prise, Gilles.
1: Non, mais l'homme, est-ce qu'il doit inviter?
4: C'est une vraie question.
2: Moi, je suis l'ancienne.
4: Moi, j'ai des clients, les hommes maintenant ne paie pas spontanément.
3: On hésite, c'est normal. C'est pas par radinerie, hein.
5: Des écarts générationnels. Certaines peuvent penser que c'est courtois de se.
2: Il y a personne de moins de 25 ans ici.
5: Et aujourd'hui, sur des jeunes femmes, si vous.
1: Je suis indépendante.
5: Je vous en présenter quelques-unes, Sophie, vous allez voir que
3: je confirme ce que dit Philippe.
4: C'est dingue. Alors moi, je propose toujours, éventuellement, mais c'est pas possible qu'il y ait des femmes qui se vexent parce qu'on propose de partager.
3: On peut se vexer, peut-être pas.
2: Mais s'il dit oui, il est mort.
5: Voilà.
4: Personnellement, il n'est pas bien.
3: Il y a des gens qui sont parcimonieux, et ça, la parcimonie, c'est plutôt une qualité de mon point de vue. Et puis, il y a la radinerie.
2: C'est la radinerie, c'est épouvantable. Partager quand on est en couple.
4: Je suis d'accord, mais
2: le premier dîner, c'est symbolique.
4: C'est vrai, mais il y a quelque chose qui est tout à fait différent. Il faut être généreux. Et la générosité, c'est pas forcément opposé à la radinerie, etc. C'est un état d'esprit. C'est la générosité, c'est quelque chose de. Alors ça, par contre, les gens qui manquent de générosité, on le voit tout de suite. Le type qui veut pas aider, qui.
2: Le problème, c'est quand on est radin, il y a d'autres défauts. On est mesquin souvent.
5: Pas généreux. Je pense que la générosité, c'est une belle valeur.
4: C'est pas forcément lié à l'argent.
3: Lui, c'est direction l'hôpital.
2: Bon, on en veut pas. La suite du Zapping, ce sera dans quelques instants.
1: Rib.
4: Oui, d'accord.
2: À tout de suite sur Sud Radio. Stop.
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2: Sud Radio, à vous de le dire, c'est la partie débat avec aujourd'hui Sophie de Menton, Philippe Doucet et Jérôme Dubu. Et c'est la suite du zapping de Gilles Gansman.
1: Le reportage, ce reportage incroyable du 20h de France 2. Alors écoutez bien, il nous informe que les livraisons de pétrole sont revenues à un niveau supérieur avant le blocage du détroit d'Ormuz. L'essence arrive en France et il n'y a plus aucun souci. Pourtant, ça ne descend pas à la pompe. C'était dans le 20h de France 2.
21: Face au blocage persistant du détroit d'Ormuz, les pays exportateurs de pétrole ont trouvé la parade. Les niveaux d'exportation ont retrouvé, voire dépassé leur niveau d'avant la guerre en Iran. Exemple, l'Arabie Saoudite, le plus gros producteur, achemine désormais son pétrole par un oléoduc jusqu'au port de Yanbu sur la mer Rouge, d'où il est ensuite exporté, jusqu'à 7 millions de barils par jour. L'autre méthode est plus audacieuse, elle passe par le détroit d'Ormuz, contrôlé par l'Iran, qui attaque régulièrement les navires qui transitent à l'image de ce pétrolier. Alors pour échapper à la menace iranienne, les pays exportateurs chargent le brut dans des navires dits navettes, qui acceptent de prendre le risque de passer par Ormuz. Ces bateaux sortent ensuite du détroit le plus discrètement possible, sous la protection de l'armée américaine.
22: En fait, on a des convois de navires qui passent le détroit d'Ormuz la nuit, avec une protection américaine. Tous les signaux des bateaux sont éteints.
21: Une fois sortis du détroit, les navires transbordent leurs marchandises sur d'autres pétroliers.
1: Alors, je vais juste vous repasser le début du sujet qu'on n'a pas entendu, les petites 20 secondes du début. Non ? Alors, on va un peu attendre. En fait, dans le début du reportage, ils expliquent qu'il n'y a jamais eu autant de livraisons et que les livraisons sont même supérieures. Et donc, ils expliquaient.
2: Il y a toujours un décalage.
4: Et pourtant, ça ne baisse pas.
1: Non, ça ne baisse pas.
2: Il y a toujours un décalage.
1: Ça fait plus de 15 jours que tout fonctionne bien.
5: Et c'est ce qui explique le fait. Tout est parti vers la Chine. C'est-à-dire qu'en fait, on a deux sujets. Un, la Chine et les pays d'Asie du Sud-Est. Pompe le maximum de pétrole, y compris parce qu'ils ont des contrats prioritaires avec ces pays. Et deuxièmement, on a un problème sur le raffinage, notamment sur le gazoil. C'est-à-dire qu'en fait, le raffinage, il est plus fait en France qu'on a fermé.
4: Quand même, Total le fait.
5: Oui, mais il doit rester 6 raffineries en France, alors qu'on en avait 20. Donc, et, du coup, et notamment sur le gazoil. Et donc, du coup, faut que c'est ceux qui ont les raffineries, et notamment la Chine ou d'autres pays en Afrique qui commencent à en avoir. Et donc, du coup, tant que tout ça arrive,
4: Vous oubliez le principal, c'est le détroit de Bercy.
2: Ah, oui.
4: Le détroit de Bercy, ça coûte cher.
3: Oui, mais c'est pas ça, parce que les taxes n'ont pas augmenté. Enfin, le pourcentage de taxes n'a pas augmenté. Ce qui a augmenté, c'est les prix sur le marché mondial.
4: Ça n'a pas baissé, en tout cas. Oui, bien sûr.
3: Et nous, on s'est déporté. Alors, maintenant, l'approvisionnement.
4: Et hommage à Total.
3: L'approvisionnement venant du Moyen-Orient, c'est 30%, 25 à 30% chez nous, puisqu'on s'est tourné vers les États-Unis de plus en plus. Les États-Unis, effectivement, suivent, le cours des marchés mondiaux.
4: Et les Russes en manquent aussi.
3: Alors, attends, les Russes, ils en vendent ailleurs. Parce que nous, on s'est détourné des Russes depuis le conflit avec l'Ukraine.
2: Oui, enfin,
3: on s'est porté vers les États-Unis.
4: Oui.
3: 70% maintenant de notre gaz vient des États-Unis. Bon, donc on est soumis aux cours mondiaux. Le problème de raffinage, effectivement, parce qu'il y a un certain nombre de raffineries russes qui ne fonctionnent plus. Or, ils alimentaient toute une partie du marché mondial. Et donc, effectivement, les prix des raffinages flambent.
2: Et puis, il y a vraiment un temps de
3: transmission. Ceux qui font des marges aujourd'hui, ce sont les raffineurs.
5: Oui.
3: pas tant les producteurs, plus que moi.
5: Et les raffineries chinoises, elles tournent à plein régime.
4: Et d'ailleurs, Total, qui avait perdu de l'argent sur le raffinage ces 10 dernières années pratiquement, c'est la première année où ils équilibrent, ils gagnent un petit peu d'argent, ce qui permet aux syndicats de les insulter.
3: Cela étant, si la question c'est est-ce que le prix des carburants va baisser ou est-ce que on va enfin faire quelque chose au niveau gouvernemental en France pour faire en sorte que le prix des carburants...
4: On n'a plus un rond.
3: Mais si, on peut faire beaucoup. On peut faire ce que fait Total. Total a mis un plafond. Alors, à la hausse ou à la baisse, quand c'est à la baisse, ils gagnent de l'argent. Quand c'est à la hausse, ils perdent de l'argent. Mais tout ça s'équilibre plus ou moins. Pourquoi les autres compagnies, je pense à Esso. Esso a racheté en France toutes les stations BP. Mmh. Donc il est le numéro 2 derrière Total.
5: Mais en même temps, il a vendu une partie de ses propres.
3: D'accord, mais Esso, pourquoi Esso ne plafonne pas? Pourquoi le gouvernement ne plafonne pas enfin le prix des carburants?
4: Esso, ils sont indépendants, c'est une boîte privée, ils font ce qu'ils veulent.
3: Mais non, mais Total aussi, c'est une boîte indépendante.
4: Oui, justement, mais eux, ils sont patriotes, pas Esso.
2: Moi, ils me font du plafonnement et certains voudraient bien...
3: Si le gouvernement plafonne les prix, je suis désolé.
4: Non, mais attendez, Total est français en France, Esso n'est pas français.
3: Mais si le gouvernement plafonne les prix, il suffit d'un décret pour plafonner les prix. C'est pas compliqué, Esso sera obligé de plafonner.
2: Oui, mais enfin, ça peut augmenter les pénuries, c'est compliqué.
4: Oui, pourquoi on n'augmente pas quelque chose, il doit y avoir une raison.
2: Parce qu'on vous a prévenu contre les pénuries, enfin.
5: Parce qu'on a pensé à un moment donné que quand tout ça se met sur la mondialisation, on pense que on peut demain, tout le monde est sur la logique de baisse des coûts. Effectivement, pendant longtemps, ils gagnaient plus d'argent sur le raffinage. C'est des problèmes de pollution aussi, parce que le raffinage, ça crache pas que de la lavande. Hein. Donc du coup, finalement, on a exfiltré ça, on a délocalisé. Et là, on se retrouve sur des enjeux stratégiques. On n'a pas suffisamment de capacité de raffinage dans notre pays. À un moment donné, il faut accepter quand il y a des guerres, des conflits. À un moment donné, il y a des questions de souveraineté. Se dire, on doit avoir un minimum de temps de raffinerie pour assurer un minimum de la production et du raffinage en France.
3: En 1991, le gouvernement Bérégovoy a plafonné le prix des carburants, il n'y a pas eu de pénurie. Le gouvernement belge vient de plafonner le prix des carburants, il n'y a pas de pénurie en Belgique.
2: Je ne sais pas, c'est ce que vous disent les industries pétrolières.
3: C'est les gens qui traversent la frontière pour aller se fournir en Belgique. Bon, qu'est-ce que vous voulez?
2: Augmenter les capacités de raffinage.
3: C'est un faux débat de dire que ça va créer des pénuries.
2: Moi, je me fais le porte-parole, entre guillemets, ici, de vous savez, ces industries pétrolières.
3: Qu'attend le gouvernement, très franchement, qu'attend le gouvernement?
1: Alors, ce qui est étonnant aussi,
4: il devait y avoir des problèmes, sinon il l'aurait fait.
3: Non.
5: Non, enfin, parce qu'il y a une part de philosophie là-dedans.
4: Ils n'ont pas fait
5: la question de bloquer les prix, comme ça vient d'être évoqué à l'instant, c'est un changement de philosophie.
4: Moi
3: qui suis ultra-libéral, je suis pour le plafonnement
4: des
3: prix.
4: Je suis contre.
3: Des carburants.
1: Il ne faut pas oublier que plus ces prix sont maintenus, plus l'État gagne de l'argent. Donc il y a aussi une philosophie.
4: Exact, vous avez absolument exact.
1: Bien sûr que oui.
2: Vous croyez capable d'autant de cynisme,
3: c'est un peu faux, parce qu'en réalité, plus le prix augmente, moins les gens consomment. Si vous baissez le prix, vous allez augmenter la consommation.
2: Je considère qu'ils se sont engagés à ne plus gagner de l'argent et à rendre l'argent en français.
1: Et l'autre chose aussi qui est assez surprenant par rapport au reportage du 20h de France 2 qui disent que donc les livraisons ont retrouvé le niveau normal et même au-dessus avant que les droits d'Hormuz soient bloqués, ce qui m'étonne, ça a été la demande de Trump d'aller chercher nos réserves et d'utiliser nos réserves, ce à quoi la France a répondu oui, alors que nous sommes dans le même niveau de livraison d'essence. Tout ça est un petit peu compliqué, je trouve.
5: Non, mais parce que derrière, en fait, Trump, c'est pas que la France, c'est le G7. Et
1: oui,
5: en fait,
1: bien sûr.
5: Macron, il a fait du judo. Il dit à Trump, écoute, puisque toi, t'es dans le G7, toi aussi, sors baisse tes réserves stratégiques. Le problème qu'a Trump, c'est que dans pas longtemps, il y a des élections, que le prix de l'essence aux États-Unis a atteint pour les Américains un niveau de dingue, et que lui, il est en campagne électorale. Et donc, du coup, il dit, selon la bonne méthode, c'est à cause des Européens que le prix de l'essence augmente, c'est à cause des Ukrainiens parce que les raffineries, etc.
2: J'ai lu ce week-end que le G7 allait injecter 100 millions de barils
5: pour faire baisser l'essence.
3: Sur ce sujet, Trump a parfaitement raison, puisqu'il y avait eu un engagement des pays du G7 lorsque la guerre a éclaté avec l'Iran, justement, de débloquer un certain nombre de stocks. La quasi-totalité des pays du G7 ne l'ont pas fait.
2: Mais ils vont le faire,
3: Trump rappelle à l'ordre les pays du G7 qui avaient pris un engagement écrit.
4: Est-ce que c'est vrai que les Russes manquent de pétrole aussi?
5: Ah oui, parce que les Ukrainiens leur ayant pété leur raffinerie.
2: C'est toujours difficile de savoir ce qui se passe en Russie.
3: Manque de produits raffinés.
5: Il manque pas de pétrole, il manque de produits raffinés. Parce que, je veux dire, dans la guerre entre les deux, les Ukrainiens, avec les drones, ils ont pété des raffineries.
2: Madame, messieurs, bon, on poursuit nos débats. D'ailleurs, vous parliez de Donald Trump qui vous avez vu, qui accuse l'islam et l'immigration de nos turpitudes au sujet de la mobilisation lycéenne. On va en parler dans quelques instants, pas de Donald Trump, mais cette mobilisation lycéenne. Il y a quand même 30 000 lycées privés de cours plusieurs semaines à cause des saccages, selon le ministre de l'Éducation. Et vous nous raconterez votre expérience de Sciences Po bloquée ce matin parce qu'il y a la CRS. Où va-t-on si même Sciences Po
4: Paris est bloquée? Sciences Po est toujours vent debout.
2: Ça a changé beaucoup.
4: Les premiers, ils étaient masqués, ce qui est insupportable.
2: Bon, on en parle dans quelques instants. Qu'est-ce que vous en pensez, vous? 0-800-26-300-300.
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2: Il est 11h.
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2: L'actualité avec vous, Clémence Lobary. Bonjour Clémence.
0: Bonjour à tous. 215 élèves et 88 personnels de l'éducation nationale blessés depuis le début de la mobilisation lycéenne. C'est l'une des déclarations ce matin d'Edouard Geffray. Le ministre de l'éducation nationale est auditionné par l'Assemblée nationale. Il indique également que 24 lycées ont été incendiés ou saccagés et sont dans l'impossibilité de rouvrir leurs portes. En parallèle, l'usage des grenades assourdissantes est suspendu pour le mouvement lycéen. Une annonce du ministre de l'Intérieur ce matin, une méthode critiquée après la grave blessure d'un jeune adolescent lundi. Ce jeune de 15 ans a eu la main arrachée par une grenade tirée en marge d'un rassemblement à Lens. Le lycéen a été amputé de la main gauche. La contestation, elle, continue. Des lycées sont de nouveau bloqués ce matin, à Paris notamment. Les cours sont également partiellement ou totalement suspendus dans 528 établissements scolaires aujourd'hui. Et Sébastien Lecornu s'exprimera ce soir dans une allocution depuis Matignon. Le Premier ministre devrait évoquer la situation dans les lycées et les mobilisations, mais aussi la hausse des prix des carburants, la crise agricole et la situation financière du pays, alors que le projet de budget 2027 débute son examen devant la commission des finances de l'Assemblée nationale aujourd'hui et pour 3 jours. Dans le reste de l'actualité, les commémorations des attentats du 7 octobre ont débuté en Israël. Une minute de silence a été observée sur un des sites du sud de l'État hébreu, théâtre de la tuerie orchestrée par le Hamas il y a 3 ans, jour pour jour. Des attaques qui ont fait 1221 victimes. En France, l'alerte de l'IGN sur l'état de la forêt sur notre territoire. Sa mortalité a été multipliée par 2,5 entre les 2 dernières décennies, selon un bilan publié aujourd'hui par l'Institut national de l'information géographique et forestière. En cause notamment le changement climatique ainsi que les pressions biologiques et humaines. Et puis Sophie Anneau va entamer son voyage retour vers la Terre après 8 mois à bord de la Station Spatiale Internationale. La Française aura passé 235 jours en orbite, soit le record du plus long séjour pour un astronaute européen, hommes et femmes confondus. Excellente fin de matinée à tous.
2: Merci Clémence Lobary. Tout de suite, les courses avec vous, Jean-Paul Delperrier. Les courses qui se joueront aujourd'hui, mon cher Jean-Paul, à Anguin.
1: Bonsoir à tous. Pour ce mercredi 7 octobre, nous partons sur l'hippodrome d'Anguin avec le prix des Gobelins. 2875 mètres, 18 concurrents. Départ 13h55. Le 18, Joie de la Côte, sera ma favorite, c'est la plus riche du lot. Devant le 12, Julon de Loup, 13, Idole LD, 17, Image d'Atalante, 2, Joyce Peel, 15, XL Bleu, 16, Jam Mab et 10, Justicia Smart. 18, 12, 13, 17, 2, 15, 16 et 10. En réunion 3, course 4 à Chantilly pour ma sélection du jour, le 2, Youm in Love.
2: Merci Jean-Paul Delperrier. Je rappelle que vos pronostics sont à redécouvrir sur le site sudradio.fr.
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2: En compagnie de Sophie de Menton, Philippe Doucet et Jérôme Dubu. Est-ce que les réponses de Sébastien Lecornu et de Laurent Nunez vous ont satisfaites ce matin? 0826 300 300, les réponses évidemment à la colère lycéenne entre 266 000 personnes, c'est selon, et 450 000, c'est toujours le grand écart de ces chiffres pour les manifestations d'hier. 488 interpellations, même si ça n'a rien eu à voir heureusement avec les violences des derniers jours. En attendant, il y a toujours des lycées bloqués. Il y a, je crois, 30 000 lycéens privés de cours pendant plusieurs semaines à cause des saccages. On peut le déplorer. En tout cas, le gouvernement commence à sortir du bois et à annoncer quelques vagues solutions. Alors, il y a les...
4: Oui, j'entends
2: Sophie s'énerver déjà.
4: Oh, non. Vous avez raison. Dire que leur donner la parole sur Internet pour qu'ils posent des questions, enfin...
2: Alors, c'est des demi-journées banalisées, précisément, afin d'organiser un temps de démocratie. Alors, vous avez vu, Sophie de Menton, le principal syndicat des chefs d'établissement n'organisera pas le temps de démocratie interne dans les lycées. Les proviseurs, ils en veulent pas. Parce qu'ils disent, bon, ok, on sait faire ça, mais enfin, on le fait pas du jour au lendemain, premièrement. Et deuxièmement, est-ce que c'est la vraie réponse? Alors, la vraie réponse, c'est peut-être aussi...
4: La réponse à quelle question, hein?
2: Oui, il y a beaucoup de questions. Il y a Parcoursup aussi. Vous avez vu que le ministre de l'Éducation veut faire évoluer. Alors, est-ce que c'est pas un petit peu le bouc émissaire Parcoursup de cette colère lycéenne? Est-ce que c'est le fond du problème? Moi, j'ai passé un an sur Parcoursup. Je sais de quoi je parle. C'est une plateforme. En réalité, Le problème, c'est qu'il n'y a pas de place derrière parce qu'il y a trop de monde.
3: C'est un moyen, Parcoursup.
2: Bah oui.
3: Comme sous Hollande, il y avait un autre système qui fonctionnait d'ailleurs beaucoup moins bien que Parcoursup, il faut bien
4: dire. On tirait au sort.
3: Oui, donc c'était encore pire. Bon, mais on n'a pas, ça n'est qu'un moyen. Le sujet fondamental, c'est que il y a plus de demandes que d'offres. C'est tout.
5: Surtout voilà. Par rapport aux filières. Donc,
3: c'est ce que Philippe disait tout à l'heure. Il y a plus de demandes que d'offres. Il y a plus d'étudiants. Il y a plus de bacheliers qui veulent rentrer.
2: Le problème, c'est pas Parcoursup. Ils disent qu'il y a un manque de transparence, mais enfin.
3: Il y a moins de place.
5: Non, mais parce que la difficulté de Parcoursup, c'est que tout, on a raconté que l'école était égalitaire, etc., que toutes les formations allaient, que tous les lycées se valaient, etc., qu'un 18 dans un lycée valait un 18 dans un autre lycée. Puis quand les gens, ils arrivent à Parcoursup, eh ben, ils se rendent compte de la réalité, de la hiérarchie des formations et de la sélectivité. Et là, donc, c'est dans le réel. Et par ailleurs, c'est un outil, vous y avez passé un an, avec vos enfants, j'ai aussi passé avec ma compagne.
2: C'est vrai qu'on s'arrache les
5: cheveux, comme j'en ai eu trois, ça fait trois ans. Donc, c'est devenu...
2: Trois voilà, enfants.
5: Je sais qu'il y a même des gens,
2: c'est un cauchemar. Hein,
5: c'est, voilà, je sais qu'il y a des gens qui prennent même des coachs. Il y a des gens qui ont monté des sociétés de coaching pour aider les parents sur Parcoursup. Parce que quand vous ne connaissez pas le système, pour comprendre, c'est une stratégie entre eux, le plus bas, le plus haut et tout. Et moi, m'est arrivé, quand j'étais maire, et puis même après, d'être interpellé dans la rue par des parents qui disaient, mais voilà, mon enfant, il est bon au lycée, mais on comprend rien à Parcoursup. J'ai fait conseiller Parcoursup dans la rue parce que la complexité du système
2: cauchemar.
5: Est telle que, voilà.
4: Bah, les miens, ça s'est passé comme une lettre à la poste.
5: Bah, c'est pourquoi? Parce qu'à un moment donné, on va pas faire 50 000 masters en sociologie politique. Et donc, quand vous avez 50 000 étudiants qui veulent faire la sociologie politique.
7: Mais parce qu'on a offert le bac à tout le monde. La politique du gouvernement était de dire il faut que tout le monde ait son bac, 90%.
5: Des gouvernements.
2: Il faut quand même préciser
7: et du coup,
2: aussi.
7: Si tout le monde a son bac, tout le monde s'inscrit à Parcoursup.
2: Il faut quand même préciser, et le ministre de l'Éducation l'a précisé ce matin, 150 000 boursiers ont pu avoir une formation grâce à Parcoursup. Parce que vous, Philippe Doucet, vous y aviez passé du temps aussi. Vous avez vu qu'il y a des petits quotas pour les boursiers. Donc c'est, c'est faux que tout le monde n'y a pas accès.
4: C'est pas si dramatique.
5: Il y a de l'angoisse. Parce que quand vous connaissez, parce que vous êtes outillé pour comprendre comment le système marche, vous allez en parler à vos parents qui savent comment ça marche.
4: C'est mieux qu'avant.
5: Mais quand vous avez des parents qui n'ont pas et qui n'ont pas de réseau autour qui ne savent pas comment ça fonctionne, vous vous retrouvez devant une machine. C'est pas si simple que ça.
3: C'est mieux que le système qui était en place sous Hollande qui s'appelle. Oui, c'est ça. Bon, c'est déjà mieux, c'est une amélioration. Mais là, on se polarise sur un moyen.
2: Oui, c'est déjà
3: mort. Alors, tout le monde à Arro sur Parcoursup, c'est épouvantable, ça fonctionne. Ah,
5: c'est le totem.
3: L'algorithme est mauvais, etc.
2: Alors, c'est vrai qu'il y a un petit peu d'opacité parfois selon les formations.
3: Mais ça ne va pas régler le problème fondamental qui est
2: vous avez raison.
3: Dans une société.
4: Et ça ne peut pas se faire en deux
3: dans
4: jours.
3: Dans une société telle qu'on la conçoit, il y a un moment où il y a une sélection. Voilà. Alors, que vous vouliez ou non. Elle intervient de plus en plus tard, mais elle interviendra. Si elle intervient pas pendant les études, elle interviendra dans la vie professionnelle.
2: Vous avez absolument raison.
3: C'est un discours
4: il faut réaccepter la sélection.
3: Les personnes ne veulent plus entendre.
2: Mais oui, mais tout le monde.
5: Elle existe par l'échec.
2: Bien payé, c'est
5: en fait, la sélection, elle existe par l'échec. C'est l'hypocrisie de notre système. Mm. À l'université, c'est la sélection par l'échec. Et puis finalement, quand c'est au moment du master que les gens se trouvent coincés, c'est qu'on a reporté plus loin le système. Oui. Et à côté de ça, tout ce qui est l'enseignement professionnel, on a laissé ça se dépérir pendant des années, tout gouvernement
2: ça,
5: confondu. Et on laisse des gamins dans des filières dont tout le monde sait pertinemment que ça ne débouchera sur rien. Et finalement,
4: moi, je vois le résultat par les niveaux des stagiaires. Que je prends, sortent dès leurs études. Ben, le stagiaire qui sort d'une étude, on a tout à faire. Les chefs d'entreprise ont tout à faire.
2: Vous avez entendu la petite cloche. Bonjour Frédéric. Fred, même.
8: Bonjour.
2: Bonjour, vous nous appelez de Paris. Vous vouliez intervenir sur ce sujet des manifestations.
8: Oui. Vous m'entendez?
2: Oui, très bien.
8: D'accord, parce que je n'étais pas très sûre. Je voulais juste vous dire, moi, je suis prof de... L'année prochaine, ça fera 30 ans, dont quasiment 25 ans dans le 93. Et en fait, je suis étonnée de l'étonnement des gens de voir ce qui se passe dans la rue, la violence, parce qu'à l'exception des profs qui ont été asperges d'essence, je ne l'ai jamais vu dans ma carrière ni entendu parler. Je ne sais pas si ça n'a pas déjà eu lieu et caché. Tout le reste, ça se passe dans mon établissement actuel et dans mes établissements passés. C'est-à-dire, alors, je ne vous dis pas que les lycées sont incendiés, mais il y a des départs de feu dans les poubelles, on est traité de tous les noms, on est poussé, on est tabassé, on ne peut pas faire cours, parce qu'il faut que les parents et les élèves se rendent compte des conditions dans lesquelles on fait cours, et les revendications des élèves élèves, moi je les soutiens. Mais ce qui est caché, c'est la question de notre insécurité et de celle de nos élèves d'abord filles et après garçons. Et ce que je peux vous dire, je peux pas dire exactement ce qui se passe parce que j'ai un devoir de réserve et je veux pas que ça se retourne contre moi. Moi j'ai été agressée plusieurs fois et le rectorat dont je l'ai n'a jamais nommé l'agression elle-même parce que ça les gêne.
2: Donc c'est au nom du pas de vague.
8: Ouais, ils le disent pas comme ça. Et en fait, quand on voit jamais personne avant des mois et des mois, et les personnes qui tiennent la vérité et qui s'en cachent, c'est les médecins des rectorats et les assistantes sociales. Voilà. Ce que je voulais dire, c'est
4: vous avez été agressé.
8: Pardon?
4: Vous avez été agressé.
8: Oui, mais ça, c'est pas le sujet parce que je.
4: Bah quand même.
2: Si, quand même.
8: Non, je peux en parler parce qu'en fait, moi, je suis ballardienne. J'adore l'auteur anglais, là, James Ballard, pour ceux qui le connaissent. Et c'est un homme qui a décrit les explosions de violence. Et ce qui est génial, c'est que moi, à la limite, je suis tellement dégoûtée de la situation. Je parle pas des élèves, hein. Moi, j'adore mes élèves. Ils peuvent pas savoir qui je suis là, mais mes anciens élèves et surtout les STMG. Qui sont très méprisés, c'est les sections technologiques. Ils savent que je prendrai une balle pour eux et ils me le rendent. Parce que moi, dans toute ma carrière, quand il y a eu des échauffourées entre établissements, qui m'a protégée, ça a été les élèves racisés. J'ai horreur de ce terme-là.
4: Donc, qui vous a agressé?
8: Je sais pas qui c'est, donc je pourrais. Tous les.
2: On vous a un petit peu perdu, Fred. Bon, alors c'est sûr que c'est assez édifiant. Ça rejoint d'ailleurs Jérôme Dubus que vous disiez avec Philippe Doucet.
3: Tout à l'heure, c'est-à-dire qu'il y a un certain nombre de professeurs qui résistent. Moi, j'admire
2: notamment dans les
3: témoignages de cette
2: sensible.
3: Femme qui est formidable parce qu'elle résiste.
4: Mal payée.
3: 30 ans, etc. Bon, ok. Mais il y en a un certain nombre qui ne résistent pas. Et c'est la nature humaine. Il y a des gens qui sont
5: solides. Ils demandent leur mutation au fur et à mesure. Ils continuent à envoyer des jeunes profs au casse-pipe.
3: Elle parlait des médecins, effectivement. Quand vous parlez avec un médecin scolaire, il vous dit, moi je vois des profs qui sont à bout, qui sont en burn-out, qui ne peuvent plus enseigner, qui ne peuvent plus physiquement et intellectuellement enseigner, donc il faut qu'ils arrêtent. Donc je les mets en arrêt de travail, c'est tout à fait logique, et dans ce cas-là, il n'y a pas de remplaçant parce que personne ne veut y aller.
4: Alors personne, il y a une équipe de remplaçants qui est à l'éducation nationale, il y a une masse qui ne font que des remplacements. Et on n'arrive même pas à trouver des remplacements parce que cette masse, en fait, on l'a envoyée là où il n'y avait plus de profs. Et donc, en fait, ils sont titularisés. Au lieu de faire un remplacement, ils restent toute l'année. Donc, le système ne fonctionne plus.
3: Le système de recrutement, j'ai caricaturé un peu en disant speed dating, etc. Mais enfin, c'est un peu ça. C'est-à-dire qu'on envoie des jeunes qui n'ont aucune expérience dans des milieux extrêmement difficiles.
2: Après, il y a des syndicats qui verrouillent. Je ne sais pas qui nous disait l'autre jour, Gilles Gansman, sur ce plateau. Parce que vous savez qu'en Allemagne, par exemple, un professeur est mieux payé, mais il accepte de faire des remplacements dans une autre matière. Apparemment, en France, c'est compliqué parce que les syndicats ne souhaitent pas qu'un professeur change de matière. Il y a des résistances, donc c'est dommage, ça aussi.
5: Enfin, si demain, notre sujet aussi, c'est que l'attractivité de la fonction de prof a baissé, parce que je crois en parité de pouvoir d'achat, ils ont perdu 20% sur 20 ans. Donc, à un moment donné, quand on déclasse, quand un pays lui-même décide de déclasser la fonction de prof, alors qu'il y a plein de pays, l'Allemagne, mais Singapour, d'autres, enfin, ils ont des niveaux de rémunération extrêmement importants. Bah, c'est à ce moment-là, vous pouvez avoir un deal avec ces profs-là en disant, écoutez, vous êtes beaucoup mieux rémunérés, mais les conditions, c'est ceci, c'est cela, voilà, c'est des ordres de soutien.
4: Et ils n'ont pas
5: la
4: considération des parents, ce qui est très grave.
3: La rémunération ne fait pas tout.
4: Non, mais les parents sont jamais de leur côté. Je sais, j'ai été prof un an, j'étais à 20 ans, oui.
2: J'aviez caché ça.
4: Et un an à 20 ans, c'était surréaliste. C'était une expérience assez surréaliste.
2: À l'époque, c'était
4: absolument.
2: Grave,
4: et mais même les parents à ce moment-là, quand je disais que leur fille fichait rien, on pouvait pas dire ça. Enfin, on se faisait engueuler.
5: Mais là c'est aussi un choix que l'éducation nationale fait, parce que vous l'évoquez sur le mettre la poussière sous le tapis. À un moment donné aussi, on peut décider que moi j'ai vu, parce qu'il y a des parents sont venus agresser un directeur d'école parce qu'ils n'étaient pas contents, etc. À un moment donné,
2: ça aussi c'est quelque chose qui remonte beaucoup.
5: Il y a aussi des règles. Les parents sont pas contents, enfin j'ai un des gamins, il est sorti de l'école.
4: C'est pas
5: d'ailleurs dans le privé, c'est qu'à un moment donné les enfants, si les parents, enfin dans
4: ils
5: le privé, ça m'étonnerait que les parents viennent engueuler le prof, etc.
3: Tous mes enfants ont été dans le privé, j'en ai deux, ils ont été dans le privé. Je peux vous dire que le terrorisme, j'emploie le mot à dessein, le terrorisme qu'exercent les parents d'élèves sur la direction et sur les profs est terrible.
4: Terrible. Donc, là, il y a toujours raison.
5: Quand il y a plus de demandes pour aller dans le privé que d'offres, le chef d'établissement peut dire aux parents, si vous n'êtes pas content de l'établissement, je vous invite à aller.
3: S'il est courageux, il le dit, mais ils ne le font pas.
5: Voilà. Ils ont la possibilité de dire que la pression des parents d'élèves est terrible.
4: Il faut que tout le monde ait une responsabilité individuelle partout, je n'arrête pas de le répéter. Il faut que tout le monde réfléchisse à ce problème. Il n'y a pas les gentils, les méchants, les révoltés. Tout le monde doit faire des efforts. C'est une graine.
2: Qu'en pensez-vous? 0826 300 300. On marque une pause et on se retrouve dans quelques instants.
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2: À vous de le dire avec Sophie de Menton, Philippe Doucet, Jérôme Dubu, on parle de la colère lycéenne. 30 000 élèves quand même privés de cours à cause des saccages. Sébastien Lecornu qui appelle à un temps de dialogue dans chaque lycée pour permettre aux élèves d'échanger. Bonjour Sandra.
25: Bonjour à tous.
2: Soyez la bienvenue, vous nous appelez de Chalence. Alors vous en pensez quoi des réponses du gouvernement, vous?
25: Alors moi, c'est surtout, je voulais reprendre plutôt l'idée qu'on est sur un peuple de consommateurs, c'est-à-dire que maintenant on consomme l'école, les parents attendent tout de l'école, parfois, vous le disiez, ils peuvent être très agressifs avec les enseignants, c'est-à-dire qu'avant, et je veux pas faire ma vieille, mais les parents et les enseignants travaillaient autour de l'enfant, et chacun restait sur ce qu'il devait faire, c'est-à-dire éducatif et enseignement. Là, on est dans on attend des enseignants qui fassent l'éducation que les parents ne font plus. On est dans un pays où on ne supporte plus la frustration. Et la réaction à ça, c'est tout de suite l'agressivité. Par contre, tout le monde ne fonctionne pas comme ça. Moi, on entend les jeunes, et moi, nous, on a 4 filles avec mon mari, et je vais vous dire, nos filles, elles nous disent, arrêtez avec les jeunes,
2: et c'est vrai. Vous avez raison, Sandra.
25: Des jeunes. Parce que nous, on en a 4, et moi, elles ont plein de copines dans leur environnement, et on n'entend pas ça, en fait. C'est pas le discours. Moi, ma fille, hier, elle avait pas cours à la fac, elle est en master. Elle a loupé une journée de cours parce qu'il craignait que les lycéens débarquent dans la fac.
2: Oui.
25: Bah, je peux vous dire qu'elle prépare sa dernière année et ça la fait pas rire de louper une journée de cours.
2: Vous avez raison de préciser qu'il y a aussi une majorité silencieuse hein, qu'on ne voit pas forcément et qu'on n'entend pas en ce moment.
0: Il y a plein d'autres cas, il n'y a pas les entreprises non plus. On fait des termes génériques, non c'est vrai. Les jeunes, les entreprises, ça n'a rien à voir.
2: Mais en attendant, une de vos filles est privée de cours. C'est vrai que 30 000 élèves privés de cours à cause des saccages, c'est un peu dommage aussi. Vous le déplorez, j'imagine.
25: Alors moi, je le déplore. Et ce que je déplore, c'est que d'un côté, ils demandent des moyens et de l'autre côté, ils dépensent de futurs moyens qu'on a déjà plus. Donc ça, c'est juste catastrophique. Mais
0: c'est
25: mais
0: pas les mêmes, d'ailleurs, je crois.
25: Non. Exactement.
2: C'est bien le problème aussi.
25: Moi, je pense que si on regarde bien, on a des petits groupes de jeunes plutôt hommes, cagoulés, masqués, voilà. On a toujours les mêmes.
0: Ouais.
25: Et que tant qu'on n'aura pas résolu de mettre le holà à ces gens-là, c'est-à-dire que de vraiment faire agir la justice, qui d'ailleurs n'a aucun moyen à ce niveau-là, c'est-à-dire que les jeunes, on les attrape, on les passe devant le juge, et après, on en fait quoi ?
2: Alors c'est vrai que Sandra, là vous parlez
0: les parents,
2: à juste titre des casseurs qu'il y a dans ces manifs. Maintenant, il y a quand même eu hier, c'est vrai, 266 000 jeunes dans la rue avec parfois des parents. Bon, eux, ils ont des revendications légitimes, mais c'est vrai à juste titre que vous parlez de ces casseurs qui posent bien des soucis.
1: Ils ne sont pas tous d'ailleurs des lycéens. Hein.
3: Dans ce qui vient d'être dit,
0: il
3: y a plusieurs choses. Il y a d'abord le fait que moi, ça me frappe aussi. Je l'ai remarqué dans les reportages et les vidéos qui ont été faites. Il y a beaucoup de gens qui sont masqués. Il y a une loi qui a été votée il y a un certain nombre d'années, 2-3 ans, je crois, si ma mémoire est bonne, qui interdit dans les manifestations les gens dont le visage est masqué.
2: Ah oui, mais ils sont pas bêtes, parce que
0: ils disent que c'est à cause des gaz lacrymogènes.
3: Aujourd'hui, on voit beaucoup de gens qui sont de jeunes qui sont masqués, cagoulés, etc. Donc, la loi n'est pas respectée. Or, l'appareil législatif aujourd'hui permettrait de censurer et de faire en sorte que ces gens-là n'arrivent pas dans la manifestation. Ça n'est pas fait. Ça n'est pas fait. Premier point. Deuxième point. Elle a raison de dire que les tribunaux sont parfaitement désarmés. En réalité, très peu sont déférés devant le parquet. Moi, j'attends de voir les chiffres. Hein. Entre les interpellations, les gardes à vue et le nombre de jeunes ou de casseurs qui vont être déférés
2: c'est à chaque fois la
3: devant
2: même
3: le parquet
2: chose, hein.
3: Et les jugements qui seront appliqués. Ça, vous allez voir, on va rigoler. Ça va être la même chose qu'en 2023.
0: Il faut immédiatement enlever les allocations. Point.
2: Bah, vous avez vu qu'il y a une loi anti-casseurs qui arrive au Sénat le 27 octobre.
3: Ça suffit pas. Il faut que le jeune soit aussi condamné, sanctionné.
0: Oui, mais le jeune qui a privé ses parents d'allocations ou d'une ressource quelconque, il va vraiment se faire engueuler chez lui.
3: D'accord, mais la responsabilité individuelle, ça existe aussi.
0: Laquelle ?
3: Du jeune. Ou de la personne qui casse.
2: En l'occurrence, quand un enfant est mineur, et c'est souvent le cas en l'espèce, c'est la responsabilité civile des parents qui est engagée. Il y a une loi qui arrive pour justement peut-être aller taper même à la source des allocations familiales et que les amendes soient vraiment et véritablement payées.
4: Non, c'est pas ce qu'il y a. C'est une loi qui date de 2010 et en fait, vous encourez 150 euros.
2: Ouf, 150 euros.
4: Et ensuite, s'il y a un jugement, s'il y a des dégradations, ça peut monter juste.
2: Si vous arrivez avec une cagoule, c'est ça ?
4: Exactement, ça monte à 150 000. Au départ, vous avez une amende de 150 euros
3: sur la loi
4: de 2010.
3: Oui, mais il y a une loi qui a été faite plus récemment en disant interdiction dans les manifestations de gens qui sont cagoulés ou masqués.
0: Masqués, enfin, c'est à cause des gaz lacrymogènes.
1: C'est aussi le fait que tout le monde, qu'il y a du monde dans les manifestations, notamment hier, il y a eu des parents liés à la question des polices et tout. Mais derrière, effectivement, il n'y a pas tous les lycées qui sont bloqués en France. D'ailleurs, certains sont rentrés dans le mouvement aujourd'hui parce qu'il y a eu des lycées de fermés et tout. Tous les étudiants non plus. Donc, d'ailleurs, la carte de France des lycées bloqués est aussi assez intéressante avec une focalisation sur l'Île-de-France et il y en a pas mal aussi en province.
2: Mais ah oui, il y en a beaucoup en Toulouse.
1: Oui, mais derrière, oui, des lycées, il y en a partout. Donc on voit bien les écarts aussi sur les taux de participation lycée par lycée.
0: Mais c'est vrai, très sympathique de voir les parents qui débarquaient, qui prenaient leur fils. Oui. Il y avait des mères toutes petites qui prenaient leur fils par la peau du cou et qui les viraient de la manif.
3: La manifestation de Marseille, c'était quand même assez caricatural. Je ne sais pas si vous avez vu les images.
0: Non.
3: Bah, il y avait des syndicalistes, des gens de la CGT, il y avait très peu de lycéens.
2: Oh, puis vous avez vu ces images du maire de Saint-Denis prendre part et payer de son corps. En gros, je recevrai la balle pour vous. Non, mais c'était malaisant.
1: Oui, mais il est dans la stratégie de LFI. Donc, il fait, entre guillemets, le sujet qu'on a, c'est que lui, il fait son job.
2: Il a failli faire un malaise.
1: Mélenchon fait aussi ce job.
0: Ah oui,
1: et le sujet, c'est que le gouvernement ne fait pas le sien. Le problème, c'est ça, c'est que le ministre de l'Éducation nationale devrait être devant. Et en fait, il est pas devant, il est même derrière.
0: Est-ce qu'il devrait être devant ?
1: Bah, c'est un sujet où, à un moment donné, quand on est sur un sujet des lycéens, on a des problèmes d'ordre public.
0: Qu'est-ce que vous appelez devant d'abord ?
1: Bah, devant, c'est être dans l'échange, la proposition,
0: dans l'échange, oui, mais pas sur le terrain.
2: Le gouvernement réagit. Là, vous avez entendu, la passe d'armes entre Sébastien Lecornu et Mathilde Panot, peut-être hier. Et en réponse ce matin, Laurent Nunez, qui décide de suspendre ces fameuses grenades d'encerclage, on dit d'encerclement. Qui ont notamment valu. Un adolescent d'avoir la main arrachée à Lens, et ça a évidemment créé beaucoup de.
0: Enfin, le président de la République qui dit que les flics doivent faire preuve d'empathie.
5: J'ai demandé d'ailleurs dès hier que cette grenade ne soit plus utilisée dans le cadre du mouvement lycéen provisoire.
7: Vous dites ce matin, ces grenades-là, vous les interdisez ?
5: Oui, ce sont des instructions que j'ai passées hier.
7: D'accord.
5: Moi, j'ai besoin de comprendre exactement ce qui s'est passé sur ce type de d'armes intermédiaires. Voilà, il y a eu un jeune homme de 15 ans qui a eu une main arrachée. On a besoin de comprendre ce qui s'est exactement passé.
7: Et donc, là où il y a, je ne sais pas s'il l'a ramassée ou elle a explosé. Mais donc, vous interdisez ces armes ce matin ?
5: Je suspends leur usage pour le mouvement des lycéens. Tant que la lumière n'a pas été faite sur ce qui s'est passé dans cette affaire.
2: Alors, je rectifie, c'est encerclage ni même, c'est assourdissant, tes grenades assourdissantes. Voilà.
1: Le débat que vous avez évoqué sur les grenades de désencerclement, là vous avez quand même un sujet sur le désencerclement, c'est-à-dire que c'est des grenades qui sont prévues quand les policiers sont eux-mêmes pris dans une nasse et coincés, ça les aide à se libérer, entre guillemets. On est le seul pays en Europe à utiliser ce type de grenades, au demeurant. Bon, mais là, quand ça a été utilisé, c'est pas dans cet usage-là. Là, Nunez, il se rend bien compte, et je pense qu'ils ont eu des discussions, y compris avec le président de la République.
2: Content, apparemment, Emmanuel Macron.
1: Oui, parce que derrière, il voit bien que la logique sur le nombre de personnes, de cas qui vont être examinés par l'IGPN, la police des polices, ça montre bien quand même qu'il y a une difficulté. Il voit bien que dans une gestion qu'on ne peut pas avoir sur ce dossier, qu'une gestion sécuritaire. Il peut y avoir une gestion sécuritaire, mais il doit y avoir une gestion politique. Et en gros, il y a Lecornu, reprenez la main sur une gestion politique que le ministre de l'Éducation nationale n'a pas faite, pour pas être que sur l'angle sécuritaire. Parce qu'en termes de communication politique, c'est absolument catastrophique. La preuve, c'est que vous l'évoquez vous-même. Vous dites à un moment donné, les parents se sont mis devant, hier, pour protéger les enfants de la police. Ce qui, dans une logique républicaine, est dingue. C'est-à-dire que normalement, que les policiers soient là pour empêcher la casse, c'est une chose, mais que les parents aient peur pour leurs enfants et viennent retirer les enfants des manifestations,
2: il y a les policiers, mais il y a aussi les casseurs, évidemment, qui mettent de l'huile sur le feu. Alors, on continue d'en parler, Jérôme, mais Sophie, que j'ai pas entendu sur ce point précis, dans quelques instants, sur Sud Radio. Et vous, qu'en pensez-vous ? 0-800-26-300-300.
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2: À vous de le dire avec Sophie de Menton, Philippe Doucet, Jérôme Dubu. On parlait il y a quelques instants des débats nourris, évidemment, sur cette colère lycéenne, les solutions valables ou non du gouvernement. Jérôme, vous vouliez rajouter un petit mot avant de parler du budget de Marine Le Pen? Parce que ça, je sens que Sophie de Menton ronge son frein.
3: On a beaucoup de choses à dire, effectivement.
2: Bah oui.
3: Mais sur l'affaire des lycéens et sur la déclaration de M. Nunez, bon, je comprends, vu sa situation, qu'il soit obligé de faire ça, mais je trouve que c'est un très mauvais signe envoyé aux forces de l'ordre. C'est un très mauvais signe. Un ministre de l'Intérieur, il doit défendre ses forces de l'ordre.
2: Oui,
3: il doit dire, je suis désolé.
2: Oui.
3: Ok, il y a un certain nombre de choses, mais il faut qu'il rappelle ce que subissent les forces de l'ordre avant d'envoyer cette grenade. Parce que pendant des heures et des heures, elles sont assaillées, elles sont insultées, elles reçoivent un certain nombre de projectiles, elles ne bougent pas pendant des heures. Bah et c'est à un certain moment où ça risque de devenir effectivement très...
2: Alors il l'a fait,
3: hein,
2: mais c'est vrai que devant la pression, puis vous avez vu qu'Emmanuel Macron n'était pas content.
3: Qu'à ce moment-là, les forces de l'ordre interviennent. Ouais. Mais on ne filme jamais ce qui se passe avant.
2: Mais c'est sûr.
3: Les sommations, le fait que les forces de l'ordre restent calmes, non, ça n'a jamais filmé.
2: Mais c'est une certitude, mais encore une fois, il a tenté de les défendre.
3: D'abord, défendre ses forces de l'ordre. Point.
2: Bon, messieurs, dames, Marine Le Pen, elle promet 140 milliards d'euros d'économies d'ici 2032, tout en finançant au moins 30 milliards de baisse d'impôts. Alors, elle veut ramener le déficit sous 3% du PIB en 2030, réduire les dépenses publiques sous 50% du PIB et puis inscrire une règle de réduction du déficit dans la Constitution après un référendum. Bon, alors on n'est pas obligé d'y croire, mais ça serait bien, c'est sûr, dans un monde idéal. J'ai entendu beaucoup de critiques ce matin. Elle sous-estime en gros la dépense et surestime les économies. Philippe Doucet.
1: Oui, il y a tout ça. Mais là, on est dans la pensée magique. Il y a plein de sujets. J'en prends un seul. La question de l'Europe. En gros, on donne la contribution de la France à l'Union européenne, c'est un peu moins de 30 milliards. A dit, nous, sur 30, on va arrêter d'en donner 30, on va en donner 10. On va reprendre 20. La réalité, c'est que nous, quand on donne 30, on récupère 20. Parce que l'argent à Bruxelles, il n'est pas mis dans un coffre. Donc ça revient
2: les agriculteurs,
1: en France,
2: etc.
1: Les agriculteurs, etc. OK ? Nos territoires d'outre-mer.
2: 9 milliards et demi pour la PAC,
1: donc,
2: en effet.
1: Donc, effectivement, quand on va dire, je ne sais pas, demain Marine Le Pen, elle arrive à Bruxelles, elle va dire Ursula von der Leyen, ma cocotte, sur 30, je t'en donne plus que 10. Et Ursula von der Leyen dit, mais bien sûr, ma chère.
2: Après, il y a d'autres pays qui l'ont fait quand même.
1: Non.
2: Le Royaume-Uni, notamment, c'est une question de négociation.
1: Non, mais comment ça la contribution, elle est calculée comment? C'est sur, principalement sur la richesse de chaque pays. Donc, c'est la même clé pour la France,
2: nous,
1: pour l'Italie. Non, c'est la même clé de répartition sur la richesse. L'Allemagne, l'Italie, le Luxembourg, ce que vous voulez, c'est sûr, la même clé de répartition. Donc, ça a été calculé. Les Français donnent pas plus en proportion que les autres.
0: Non, mais elle a dû réfléchir à ça quand même.
1: Non, mais parce que, en fait, c'est une logique de Frexit, sans le dire. La réalité, c'est qu'à un moment donné, quand on dit ça, ben les autres, ils vont pour dire, mais bien sûr, ma brave dame, on est d'accord, vous donnez trop, on va vous rendre l'argent et on va pas bouger.
2: Vu notre situation économique, en effet, Sophie a raison, on peut peut-être essayer de négocier quand même.
0: Contrôle de la BCE assez rapidement.
1: On va aller essayer de négocier, mais c'est comme pour un mariage, pour négocier, il faut être deux. J'aimerais bien voir pourquoi les autres pays, alors qu'on est, par exemple, la politique agricole commune, on est un des pays qui touche de l'argent pour la petite agricole commune. Alors qu'il y a plein de pays qui aimeraient moins d'argent pour la petite agricole commune, pour les agriculteurs français. Donc ça s'appelle se donner de bâton pour se faire battre. Donc ça, on est dans l'illusion.
2: Du fonds européen, c'est vrai, la PAC.
1: Voilà. Plus aux directeurs d'outre-mer, parce que derrière, il y a beaucoup de fonds pour la Réunion, pour Mayotte, pour la Martinique, la Guadeloupe.
0: Ça, on verra bien.
3: Je trouve cette présentation attristante. Pourquoi? Je vais vous dire. Le fond de ma pensée, c'est qu'en 2022, il y a déjà eu ce débat avec les propositions économiques que tout le monde avait trouvé extrêmement faible de la part de Marine Le Pen. En 2024, dissolution.

0: soustractions. Eh bien, mais il y a à peu près sur les 140 milliards, il y a à peu près 100 milliards, 25 milliards qui sont juridiquement impossibles, et 75 milliards qui sont impossibles politiquement. Voilà. Donc, si vous voulez, ça fait sur les 140 milliards, il y a déjà 100 milliards qui sont remis en cause. Bon, bah, c'est pas sérieux. Qu'est-ce que vous voulez que je vous dise?
1: Vous êtes d'accord, Sophie de Menton? Institut de l'entreprise, ça doit vous inspirer,
2: oui.
1: Ça?
2: D'abord, quand on se met à manier les chiffres, voilà.
1: Non, mais c'est vrai que ça paraît énorme.
2: Je pense qu'elle a fait. Il y a un effort. Il y a un effort de normalisation du RN qui dit en tout cas qu'il faut baisser absolument les dépenses de l'État et qu'ils veulent pas augmenter les impôts. C'est agréable à entendre. Oui, elle a très fermement dit qu'elle n'augmenterait pas les impôts et les Français peuvent plus supporter.
1: Elle les baisserait même 30 milliards.
2: Mais qu'elle les baisserait, alors on n'en est pas là.
0: Mais enfin, quand
1: on est tous pour. Non,
0: mais
1: oui.
0: Écoutez, soyons sérieux, Sophie, un peu, 30 secondes. Il faut prendre la copie dans l'ensemble.
2: Oui, mais je la prends, la copie dans l'ensemble.
0: Quand elle nous dit qu'elle veut rétablir la retraite à 62 ans, c'est très bien que ça va coûter 30 milliards.
3: Bon, et même vous qui êtes chef d'entreprise, la taxation sur les acquisitions d'actions, ah oui, elle pense qu'elle va gagner 11 milliards.
2: J'ai pas vu ça.
3: Bah si, sur les rachats d'actions, voilà, donc sur les rachats d'actions, un volume de gains sur les rachats d'actions complètement dégoût.
0: L'impôt sur la fortune financière qui va remplacer l'impôt sur la fortune immobilière, mais qu'est-ce que c'est que ce truc?
2: Le train de vie de l'État, moi je suis pour. Le train de vie de l'État, elle veut absolument le baisser considérablement, et ce qu'elle dit n'est pas idiot.
0: Mais, non mais d'accord, mais le train de vie, ça tient pas la route.
3: Surtout le non mais on ça peut discuter sur route. Le train de vie de l'État. Le problème, c'est qu'elle veut faire ça en 18 mois. Donc demain, aller au pouvoir, qu'est-ce que vous faites sur le train de vie de l'État qui a un impact tout de suite? On dit, voilà, l'empilement des collectivités locales. Donc, elle dit quoi? On supprime les départements, on supprime les régions, on supprime les intercommunalités. Et donc, tous ceux qui sont dedans, on en fait quoi? Le millefeuille territorial, qui est un gâteau à la crème, là, qui revient tout le temps. On supprime quoi?
1: C'est vrai. Mais qu'est-ce qui vous semble la moins réaliste parmi ces économies?
3: L'Union européenne, c'est un élément.
0: L'immigration, c'est pas du tout réaliste.
3: L'histoire migratoire. À un moment donné, il y a peut-être des économies et de ça, mais à un moment donné, vous pouvez.
0: C'est totalement surévalué. Enfin, ça se voit bien. Donc, on fera peut-être quelques économies, mais pas de l'ordre de 30 milliards d'euros. Et moi, je trouve que le chiffon rouge, c'est quand même le fait que, malgré tous les conseils, malgré tous les avertissements de chefs d'entreprise, des organisations professionnelles,
2: puis taxes sur les multinationales,
0: etc., en disant, je reviens à l'âge de la retraite à 62 ans, mais tous les instituts,
1: ça ne marche pas.
0: Je suis désolé, ça ne marche pas.
3: Parce qu'à priori, si on a bien compris, il y a un petit piège, c'est qu'elle veut changer la règle du trimestre.
2: Oui, absolument.
1: Hein. Attendez. Il y a Olivier, bonjour. Vous nous appelez de Paris.
4: Bonjour.
1: Alors, est-ce que vous l'avez trouvé crédible, vous, Marine Le Pen?
4: Eh ben, écoutez, non. Et comme je ne suis pas hyper doué en économie, j'ai demandé à des amis qui étaient chefs d'entreprise.
1: Vous n'êtes pas le seul.
2: c'est très compliqué, vous balancez des chiffres toute la journée.
1: Bah
4: c'est ça. Donc j'ai demandé à ma Sophie de Menton à moi, parce que je connais quelqu'un qui a une boîte pas très loin, en lui disant, voilà, qu'est-ce qui te paraît crédible ou pas là-dedans. En gros, tous les gens de mon plateau qui expliquent que ça va pas être une partie de plaisir et que ça marchera pas, bah, c'est ce qu'elle a dit elle aussi. Et plus en élargissant un petit peu plus... je connais plein de gens de droite qui sont prêts à voter Marine Le Pen pour toutes les raisons droitières régaliennes, remise en état de l'ordre, verticalité du système, etc. Qui disent, mais moi ça m'embête. Ils disent pas ça comme ça, mais ils disent ça m'embête de voter Marine Le Pen, non pas pour des questions morales, mais pour justement ces questions économiques.
1: Bien sûr.
4: Et pour lesquelles les gens disent, mais là moi je pourrais bien voter Le Pen ce coup-ci, mais économiquement elle me fait peur. C'est même pas moralement.
1: Non, on est d'accord.
4: C'est pas sur la partie du régalien, c'est pas sur la partie de la gestion de l'immigration, c'est sur la partie de l'économie. Et par extension, si vous me laissez 30 secondes de plus, je vous pose une question au plateau. Moi, je suis vieux maintenant, j'ai 60 ans, donc je peux faire un peu le vieux CON de l'émission. Mais je trouve que dans ce pays, depuis Mitterrand, on ne compte plus.
1: Mais non.
4: On compte plus les choses, on prévoit plus. Juste un calcul fait à la hache comme ça. Quels que soient les gens qui sont compris dans le mot immigration. On nous dit 500 000 personnes qui arrivent légalement chaque année, à peu près 150 000 illégales. Il y a un solde de départ d'une centaine de milliers sur les légaux, mais peut-être que les illégaux restants, ça neutralise ce départ. En gros, 500 000 personnes par an. Sur 10 ans, ça fait 5 millions. Sur 20 ans, il y avait peut-être pas les mêmes flux. On arrive à 7 millions et demi. Ça compte pas là-dedans. Les soldes de décès

0: naissance du, de français locaux.
1: Le regroupement familial.
0: Je parle juste de la partie des personnes qui naissent dans ce pays avant, et puis les personnes âgées qui vivent plus longtemps. Bref, en 20 ans, on a fait rentrer peut-être 7,5 millions de personnes dans le pays, sans compter l'allongement de vie des personnes qui vivaient sur place, et on s'étonne de ne pas avoir assez de logements. Oui, juste sur cette question-là, vous faites rentrer 10% ou 15% du solde migratoire en plus des gens qui sont au local, on passe de 60 à 70 millions ou de 50 à 60. Encore une fois, que ce soit des Italiens, des Américains ou des gens d'Afrique du Nord, dont mon médecin que j'adore, donc c'est vraiment pas une question de racisme, mais on ne compte plus. On fait rentrer 8,5 millions de gens sur 20 ans, c'est plus que la région parisienne.
2: Certains vont dire qu'on a besoin de main-d'œuvre, de lancer un grand débat.
3: Monsieur, vous avez raison, mais ça suppose de faire d'abord que l'État retrouve son rôle organisateur et planificateur. Qu'est-ce qui s'est passé quand il y avait dans les années 60, c'est qu'à ce moment-là, on a fait de la planification sur les logiques d'habitat. On a sorti des villes nouvelles, on a fait des UP, alors on peut être d'accord, pas d'accord, mais à la fin, il y a eu une construction, parce que la crise du logement qu'on vit aujourd'hui, elle a existé après la Seconde Guerre mondiale de manière dramatique jusque dans les années 60. Donc à un moment donné, on a construit, et on a construit, on a planifié. De l'ouvrier en Ile-de-France, c'est celui qui a organisé tout le développement de l'Ile-de-France. Aujourd'hui, on n'organise plus rien. Bah donc effectivement les gens ils arrivent
4: on planifie tout, on n'a aucune place de liberté. D'abord on a mal planifié, le plan était catastrophique, il n'y a qu'à voir même récemment.
2: Elle s'y attaque d'ailleurs au logement, Marine Le Pen.
4: Qu'on laisse de la liberté
2: nationale.
4: De construire. Je crois qu'au lieu de planifier, il faut redonner la liberté. Pour construire un immeuble ou n'importe quoi en France, on met 3 ans de plus que dans les autres pays. Donc je crois qu'il y a une liberté, un souffle de libéralisme à mettre en place. Et d'ailleurs, je ne sais pas ce qu'elle a proposé, parce qu'elle a parlé de, évidemment du logement, Marine Le Pen.
2: Oui, alors ça, c'était une autre conférence de presse, mais effectivement, elle veut faire des économies.
5: Mais sur ce qui a été dit hier, moi, ce qui me frappe, je l'ai dit en introduction, c'est qu'elle n'a tiré aucune leçon de l'échec de 2022 et de l'échec de 2024.
2: Alors moi, je voyais des observateurs qui la trouvaient plus crédible.
4: Elle était un peu plus crédible.
5: Un peu plus, mais oui, mais elle devrait être totalement crédible.
4: Et puis, elle dit maintenant Bardella est discrédité parce que Bardella, c'était l'espoir.
5: On est totalement crédible. Et l'interlocuteur que vous avez entendu a parfaitement raison. Il le dit, il y a un certain nombre de gens de droite qui sont
2: C'est vrai de le souligner parce que c'est quelque chose qu'on entend souvent.
5: Extrêmement dubitatif sur la partie programmatique. Économie.
2: On marque une pause, on se retrouve dans quelques instants pour la dernière partie, notre dernier débat. On parlait de la colère lycéenne, on a vu beaucoup de drapeaux palestiniens dans ces cortèges et même des lycéens qui chantaient des chansons à la gloire de Mohamed Merah. Ça nous amène aux commémorations du 7 octobre, les 3 ans. Est-ce qu'il y a une montée de l'antisémitisme en France? Les chiffres le montrent, le prouvent. Est-ce que c'est normal que la France ne protège pas assez ses citoyens français? Est-ce qu'en tout cas vous avez ce sentiment? 0826 300 300.
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2: Dernière partie avec Sophie de Menton, Philippe Doucet, Jérôme Dubu. On parle des commémorations du 7 octobre, 3 ans, alors que la montée de l'antisémitisme fait rage en France. Est-ce que les citoyens juifs se sentent protégés? Manifestement non. Il y a une augmentation de 40% des alias, hein, ces juifs qui décident de partir en Israël. Écoutez ce que disait Jérôme Guetsch ce matin sur Sud Radio. Il n'oublie pas le 7 octobre qui est pour lui une meurtrissure.
22: Je n'oublie pas ce 7 octobre 2023. Vous l'avez dit, un pogrom, des massacres de masse. Moi, j'ai visité certains des lieux martyrs en Israël. Les conséquences pour la société israélienne elle-même. Je n'oublie pas, évidemment, la guerre qui a été déclenchée derrière. Et la meurtrissure de voir que pour contenir, neutraliser le Hamas qui était légitime, il y a eu l'asphyxie, les bombardements, les crimes commis à Gaza, et puis la poursuite de la colonisation en Cisjordanie. Mais j'invite à comprendre que il n'y a pas de solution sans, et là ça revient à la question que vous posez, sans la nuance nécessaire. Il faut que la guerre s'arrête.
2: C'est intéressant, et c'est aussi intéressant ce qu'il disait après, parce que il disait en fait on peut plus avoir la nuance. Dès qu'on est sur ce sujet du conflit israélo-palestinien, c'est terrible, quoi. Il y a des drapeaux palestiniens d'un côté, ça ne veut pas dire qu'on est antisémite, mais en même temps, le sujet est devenu impossible en France, Sophie de Menton.
4: Alors, il est impossible, c'était dramatique, parce que c'est très intéressant que vous parliez de nuances, mais il n'y a pas un sujet où on peut être nuancé. C'est extraordinaire, même sur un plateau de télévision, tout d'un coup, moi, ça m'arrive de dire, ben oui, au fond, vous avez raison là-dessus. Et là, on me regarde, j'ai trahi, qui suis-je, pourquoi? Or, la nuance est essentielle.
2: Sur ce
4: la
2: sujet,
4: nuance, on peut pas être caricatural. Fini. Alors, il y a une nuance parce qu'il y a ceux qui se déclarent anti-palestiniens, ceux qui se déclarent anti-Netanyahou, il y a ceux qui sont carrément antisémites de toute façon. Et donc, c'est épouvantable. On a eu des crimes des deux côtés, c'est épouvantable.
5: Moi, j'avoue que je suis pas du tout nuancé sur ce sujet. J'ai mes positions qui sont la défense de l'État d'Israël, coûte que coûte, et mordicus. Je pense que
4: si on avait... J'ai pas entendu.
5: Je dis que je suis pour la défense de l'État d'Israël, coûte que coûte, et mordicus. Et je pense que si on avait baissé la garde à un certain moment, notamment au début, en 1948, s'ils avaient baissé la garde, il n'y aurait plus d'État d'Israël aujourd'hui.
4: Absolument, ils auraient été rayés de la carte.
5: C'est une question de survie. Alors après, la nuance...
4: C'est existant. Non, mais quand même.
5: Je préfère les gens nuancés, évidemment, mais sur ce sujet-là, je vois pas très bien comment on peut
4: nuancer. Non, moi, je vois la nuance. dans l'antisémitisme français.
2: Et oui,
5: je vois la nuance.
2: Et
5: je pense que historiquement, si on avait été nuancé, il n'y aurait plus d'État d'Israël aujourd'hui.
4: On dit en ce moment en France sur l'antisémitisme français. Je ne parle pas d'Israël. Je dis que là, c'est une espèce de bouillon en France. C'est l'antisémitisme.
5: Il n'y a pas qu'en France, Sophie. Le parti vert anglais vient de voter une motion. Parti vert anglais qui est en train de progresser, qui est en train de manger le Labour. Je ne sais pas si vous avez vu les derniers résultats. Oui, enfin bon, il y a un certain nombre de circonscriptions qui vont gagner. C'est quand même une première en Angleterre. Il n'y a pas de parti vert au Parlement.
2: Bon, oui.
0: Quatre députés, ils ont quatre députés.
5: Mais ils vont en avoir plus la prochaine fois. Bon, le parti vert anglais vient de voter une motion en disant que le sionisme était une forme de racisme.
2: Oui, ben c'est ce qu'a voulu faire Berger, Caroline Adam avec la loi contre les nouvelles formes d'antisémitisme. Vous avez vu, pas passé.
5: Vous pouvez que vous y opposer.
2: C'est très compliqué.
0: Sauf que la difficulté, par exemple, de la position, on peut être pour qu'il y ait un État d'Israël. La difficulté que tu as aujourd'hui sur la nuance, parce qu'il y a des sujets, on peut être un peu dans la nuance. Le sujet qu'on a là aujourd'hui, c'est qu'il n'y a pas grand monde qui est sur la nuance. La réalité, c'est que la position d'Israël aujourd'hui, c'est qu'elle est seule contre tous. Mais à un moment donné, c'est quand même, États-Unis, tout ça est en train de bouger. La réalité, c'est que tant qu'on n'arrive pas à avoir une solution avec deux États, l'un à côté de l'autre, la guerre peut durer, et elle va durer indéfiniment.
4: Mais Netanyahou, on peut avoir des doutes quand même.
0: Non mais le Hamas voulait l'éradication de l'État d'Israël, mais aujourd'hui, ce qui se passe en Cisjordanie, quand il y a des colons et quand il y a le gouvernement extrême droite qui valide des colonisations sauvages, ça veut dire qu'à la fin, il n'y a pas d'État palestinien possible.
2: Pardonnez-moi de revenir.
5: D'un côté, il y a eu une volonté de détruire l'État d'Israël en faisant à chaque fois des guerres. Oui. Je rappelle que les guerres ont été déclarées à chaque fois, non pas par Israël, mais par ses ennemis. Bon, et Israël a réussi petit à petit à faire en sorte qu'un certain nombre de pays arabes ne soient plus ses ennemis.
0: D'accord, mais demain,
5: aujourd'hui, l'Arabie Saoudite devient un ami de l'État d'Israël.
0: D'accord, mais tu règles comment la question palestinienne?
5: Parce évidemment qu'il faut deux États.
0: L'extrême droite israélienne te dit, en gros, ils ont qu'à tous partir où en Égypte ou en Jordanie.
5: Non, mais on est d'accord, évidemment qu'il faut deux États, ça on est tout à fait d'accord. Mais par exemple, le fait que Macron a d'abord mis 5 conditions pour reconnaître l'État palestinien, et puis que 6 mois plus tard, il reconnaît l'État palestinien sans qu'aucune de ces conditions ne soit remplie. C'est une capitulation totale.
0: Mais aujourd'hui, tu ne condamnes pas, par exemple, toutes les colonisations sauvages que tu as aujourd'hui en Cisjordanie qui sont en train d'empêcher la création d'un État palestinien.
5: Ça n'a rien à voir avec le 7 octobre. Il n'y a pas de pogrom en Cisjordanie.
0: Je ne compare pas l'un et l'autre. Oui. Je te pose la question. Demain, tu fais comment pour la création d'un État palestinien avec les colonisations?
4: Il n'est pas blanc-bleu.
2: Mais alors, vous savez, Franck Belloul me disait qu'il était finalement assez populaire
5: Les Israéliens vont voter dans trois semaines, on verra bien.
2: On arrive au bout. C'est sûr qu'on pourrait y passer 5 heures. Malheureusement, on a pris ce débat.
4: Et encore, on n'aura rien résolu au bout de ça.
2: C'est sûr. Bonjour, mon cher Perico, les gars. Mais oui, prenez-la, je vous en prie.
3: Cet échange, parce que mon humeur s'intitule « C'est en France que la plaie c'est le moins bien refermé pour le 7 octobre 2000. »
2: Ah, écoutez, cette transition est toute trouvée.
3: Elle ne va pas se refermer tout de suite et vous m'avez donné des arguments. Voilà, j'ai compris.
5: Mais elle ne s'est refermée dans aucun pays européen.
3: Nous allons parler cancer, intelligence artificielle, alimentation avec le professeur Kayat, surtout l'intelligence artificielle. Va-t-on devoir confier notre santé à un ordinateur qui nous dira « Vous allez mourir le 22 janvier 2027 à 11h33 ». Voilà, donc profitez-en d'ici là. Vous promet l'intelligence artificielle. Donc, comme dit docteur Kayat, un bon médecin, c'est bien. Un médecin bon qui vous accompagne, mais non, c'est encore mieux. Et puis, à 12h10, on se posera la question « La République doit-elle sermonner les parents ?» Est-ce qu'un préfet peut donner la leçon, une leçon de civisme? Oui, et nous aurons Pierre Gentilet, avocat et enseignant, plutôt un peu conservateur, face à l'Intelitéo, président.
0: Très conservateur.
3: Face à l'Intelitéo, président de la Ligue des droits d'homme. Un débat animé, je m'assurais que l'attention monte, parce que ici on est sur Sud Radio, c'est le parlons vrai. On va pas atténuer les clivages. Non, au contraire, ça sera
2: débat. On vous écoute à midi, mon cher Perico, dans 4 minutes.
3: Jusqu'à de midi à 14h.
2: Bah, bien sûr.
3: Je vais toujours chercher l'information là où elle n'est pas.
2: Chez nous aussi, elle y est, j'espère.
3: Encore plus que chez moi.
2: Allez, mais non. On est à égalité. Allez. Demain, 10h, j'ai plus de voix, ça y est. On se retrouve à 10h jusqu'à midi. Demain et bonne émission, Perico.
3: Merci Stéphanie.
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24: Nous sommes avec Pierre Noisa, président fondateur de Paymium. Pierre, pourquoi les commerçants affichent-ils rarement leur prix en Bitcoin ?
8: Parce que l'euro reste notre unité de compte. En France, les prix, les salaires, les impôts et la comptabilité des entreprises sont exprimés en euros. La valeur de Bitcoin peut aussi évoluer fortement, ce qui obligerait à modifier régulièrement les prix.
24: Cela empêche-t-il de payer en Bitcoin ?
8: Non, pas du tout. Le commerçant peut afficher un prix en euros, puis le convertir en Bitcoin au moment de l'achat, selon le cours du marché. La transaction est ensuite enregistrée dans sa comptabilité pour sa valeur en euros.
24: Comme lors d'un paiement dans une devise étrangère ?
8: Oui, dans son principe, Bitcoin peut servir au règlement sans devenir pour autant l'unité utilisée pour fixer les prix.
24: Merci Pierre et rendez-vous juste avant 17h pour savoir si Bitcoin peut réellement protéger une épargne.
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35: Bonjour à tous. C'est une conséquence des saccages qui ont touché certains établissements depuis le début du mouvement lycéen. 30 000 élèves vont être privés de cours en présentiel pendant plusieurs semaines, indique le ministre de l'Éducation, Édouard Geffray. Le ministre déplore un préjudice absolument énorme en termes de scolarité. Au total, 215 élèves ont été blessés, majoritairement par des comportements imprudents, précise Édouard Geffray. Du côté du personnel de l'Éducation nationale, on déplore 88 blessés. Le ministre de l'Intérieur, Laurent Nunez, suspend l'utilisation de grenades assourdissantes dans le cadre du mouvement. Cette colère lycéenne, le Premier ministre Sébastien Lecornu en parlera en début de soirée lors d'une allocution télévisée. Outre la situation dans les lycées, il évoquera également le prix des carburants, la crise agricole ainsi que la situation financière du pays. Les débats sur le projet de loi de finances débutent aujourd'hui à l'Assemblée nationale. Les membres de la commission des finances se penchent sur la partie recettes pendant au moins 3 jours. L'objectif du budget 2027 est de réduire le déficit public à 5% du PIB. Mais pour cela, il faudra faire 54 milliards d'euros d'économies. Journée de commémoration en Israël, 3 ans après les attaques meurtrières du 7 octobre. Depuis ce matin, les Israéliens se recueillent sur les sites attaqués par le Hamas. Au total, plus de 1200 personnes avaient été tuées. Le ministre français des Affaires étrangères, Jean-Noël Barrot, est sur place. Il doit notamment échanger avec des familles de victimes françaises. Ça passe pour Clarisse Agbenienou aux mondiaux de judo. La française s'est imposée pour son premier combat dans la catégorie des moins de 63 kilos. Un combat gagné en un peu plus de 2 minutes. Clarisse Agbenienou vise un 5e titre mondial. Un peu plus tôt, une autre française s'est qualifiée, Manon De Keter. Et puis, le Var maintenu en vigilance orange, pluie, inondation et orage. Météo France alerte sur des pluies localement et temporairement fortes. Des cumuls de précipitations très importants sont attendus en peu de temps. Voilà pour l'info. Excellent après-midi.
2: Merci François.
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2: Bonjour Rémi André.
0: Bonjour à toutes, bonjour à toutes. Et bien voilà, une journée plutôt agitée avec cette perturbation qui traverse notre pays. En fait, c'est de l'air frais qui nous arrive depuis l'océan et la Manche et qui vient pousser l'air chaud que nous avions ces derniers jours. Avec tout cela, eh bien cela provoque à l'avant encore pas mal de précipitations vers la Méditerranée où nous avons encore 4 départements en vigilance orange. Et sur le reste du pays, eh bien c'est du vent, c'est également donc beaucoup de nuages et ces précipitations tant attendues. Les températures quant à elle, eh bien, fraîchissent puisque on ne dépassera plus les 16 à 17 degrés près de la Manche. De façon générale, 18 à 21 degrés pour les maximales, jusqu'à atteindre 23 degrés pour Perpignan. On peut encore espérer 25 degrés du côté de Strasbourg sur la Corse. À Strasbourg, c'est parce que on a quelques rayons de soleil avant l'arrivée de la pluie. Demain et après-demain, eh bien, le temps deviendra un petit peu plus calme, notamment sur la moitié sud, mais toujours soumis à ce vent de secteur nord, nettement plus frais, et une perturbation vendredi et samedi inquiétera plutôt le nord du pays.
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1: Nous sommes le mercredi 7 octobre 2026, c'est une date qui a marqué l'histoire et je vais y revenir tout à l'heure. À mes côtés, Anissa Arfaoui, qui a préparé cette émission avec moi, avec beaucoup de sérénité et beaucoup d'aplomb.
2: Évidemment.
1: Évidemment. Julien Delmas est là et s'assure de la réalisation de cette émission avec l'exigence qu'on lui connaît et la précision d'un grand technicien, voilà, d'un grand réalisateur. Et Zacharia Sabrousse est à son poste à l'écoute au 0-826-300-300. C'est un chiffre magique pour moi, c'est un chiffre de commando, c'est un signal. Voilà, c'est pour vous l'occasion, ceux qui nous écoutez et de toute la France, c'est pour vous l'occasion de vous exprimer sur cette antenne, sur Sud Radio, de dire ce que vous pensez, de réagir à l'actualité, de partager avec nous vos, voilà, vos craintes, vos joies, vos colères, en tout cas vos émotions. Voilà, c'est l'humeur de la France qui est à l'antenne pendant 2 heures, de midi à 14h. Elvin n'est pas là, mais je sais qu'il veille au grain et que tout ce qui s'est dit aujourd'hui ici sera retranscrit fidèlement sur le site de Sud Radio que vous pouvez consulter en permanence pour savoir ce que cette radio vous apporte comme information et la qualité de nos échanges. Va-t-on confier notre santé à un ordinateur ? Je vais, pour en parler, recevoir le professeur David Kaya, grand cancérologue, qui a écrit un livre « Les gestes qui changent tout, cancer, IA, alimentation, la nouvelle donne aux éditions Fayard ». Voilà, et nous verrons avec lui si, effectivement, dans cette grande nébuleuse de la santé qui est en train d'être bouleversée, est-ce que l'intelligence artificielle va changer la donne ? Est-ce que, au lieu d'avoir un médecin généraliste, c'est ce que lui appelle un bon médecin, est-ce que nous allons avoir une machine ? Et là, le docteur Kayatz, professeur Kayatz s'inquiète parce qu'il dit, un bon médecin c'est bien, mais il faut aussi avoir un médecin bon, c'est-à-dire un médecin qui apporte de l'humanité quand il y a une mauvaise nouvelle, quand il y a un traitement difficile, il faut de l'humanité, et ça, l'intelligence artificielle ne pourra pas l'apporter. Ça, c'est de 13h à 14h. Bien sûr, vous pourrez appeler au 0826-303. C'est un sujet qui vous intéresse, qui vous concerne, qui vous passionne. Et puis avant ça, à 12h15, nous allons nous poser une autre question. La République doit-elle sermonner les parents ? L'État doit-il se mêler de la façon dont les enfants éduquent, dont les parents éduquent leurs enfants ? Et pour ça, nous aurons voilà un débat entre l'avocat Pierre Gentilet, qui est un avocat un peu conservateur, et puis Nathalie Théot, avocate, qui est présidente de la Ligue des droits d'homme. Hein. Anissa, on va jouer les arbitres. Voilà. Mais est-ce que le préfet, c'était le préfet des Hauts-de-Seine ? Voilà. Voilà.
2: C'est-à-dire que d'un point de vue légal, législatif, le sujet se discute et justement, voilà. D'où l'intérêt d'avoir nos deux avocats.
1: Le préfet, c'est la République. Bon, est-ce que Marianne a le droit de dire son mot? Allez, ça sera le sujet du débat.
2: Voilà. On va pas le faire en avance.
1: Voilà. Le professeur Berkoff reviendra sur l'intervention de cette militante de l'UNI qui a interpellé Gabriel Attal avec beaucoup de pertinence. Voilà, pauvre Attal, il était peut-être pas le plus coupable, mais enfin, elle a eu des mots très durs et voilà, on sentait qu'il y avait une vision globale de la Macronie avec des mots, à mon avis, assez juste. On entendra André Berkoff vous expliquer ça. Puis Anissa, il y a des perles, on va parler.
2: Évidemment, on va revenir sur la primaire de la gauche. Alors, on va dire que c'est l'épisode numéro 2, n'est-ce pas?
1: Mais il y a beaucoup de monde. Elle fait des petits. Est-ce qu'il y aura une incidence sur le résultat?
2: Elle fait des petits et puis surtout, je pense qu'on c'est l'épisode numéro 2, mais on en aura une bonne dizaine, voire plus, à traiter par la suite. Vous reviendrez également, Perico, sur le fiasco des casques blancs.
1: Monsieur Mélenchon l'a annoncé d'une façon très solennelle et paternelle. J'en ai pas vu beaucoup, à part les 3-4 copains qu'il avait autour de lui, donc je verrai si c'est un fiasco ou pas, l'histoire des casques blancs et des écharpes blanches.
2: On reviendra également sur le fléau du crack qui continue de sévir à Paris.
1: On en parlait hier avec...
2: Bien sûr, avec Benjamin Cyr. Le bilan est extrêmement compliqué, non seulement pour les habitants, mais aussi pour les personnes qui souffrent de ce problème, les personnes dépendantes.
1: Et puis une bonne nouvelle.
2: Ah là là, Cocorico, nous saluerons le retour de Madame Sophie Adnot. Après 8 mois dans l'espace, la Française s'apprête enfin à retrouver la Terre. Ce sera demain, mais on va voir que, évidemment, en rentrant, il y aura du boulot. La réadaptation physique devra durer quand même quelques jours.
1: Voilà pour le programme de cette émission.
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1: J'affirme et je redoute que c'est en France que la plaie du 7 octobre 2023 s'est le moins bien refermée. Il faut vraiment parler d'une plaie béante, infectée, douloureuse, d'une fracture historique, d'un fracas dont les âmes et les consciences ne se remettront peut-être jamais. Ce qui s'est passé en Israël ce 7 octobre 2023 ne s'effacera jamais des mémoires, car cette abomination, par son atrocité, a dépassé les limites d'un acte terroriste militant. Il constitue un crime contre l'humanité, froidement prémédité et haineusement perpétré contre une population civile surprise chez elle, parfois dans l'intimité familiale. Un massacre qualifié de pogrom, mais qui est plus que cela, bien plus que cela, car précisément survenu à une époque où, au-delà des crimes d'État qui ponctuent l'actualité, on croyait depuis la Shoah que de tels extrêmes ne seraient plus jamais atteints. Il faut présenter les faits dans leur stricte réalité. Benjamin Netanyahou et le gouvernement israélien sont tombés dans le double piège tendu par le Hamas. Le premier est d'avoir cru qu'en assurant le financement de ce mouvement par le Qatar via Israël, la tranquillité était assurée à Gaza. On sait comment le Hamas a procédé pour occulter la préparation du 7 octobre. Aucune communication numérique, aucun échange par téléphone. Tout fut ourdi avec des messages sur papier et des instructions données verbalement. Le Mossad et la CIA n'y ont vu que du feu. Le deuxième piège est lié à la violence du massacre, d'une atrocité et d'une barbarie épouvantable, dont certaines scènes resteront marquées par l'horreur absolue, de sorte que la réaction israélienne soit proportionnelle à la douleur, l'indignation et la rage suscitées. Benjamin Netanyahou n'a pas hésité un seul instant en donnant à Tsahal l'ordre de vitrifier Gaza. La loi du talion a fonctionné à 100% et le Hamas a obtenu ce qu'il voulait, après l'effet de sidération, celui de la vengeance aveugle et sans limite, quoi qu'il en coûte à la terre promise. La tragédie a bien vite traversé la Méditerranée pour s'installer en France, surfant en un premier temps sur l'effroi suscité à juste titre chez les juifs de France, offrant en un deuxième temps à la France insoumise, du fait des crimes perpétrés par l'armée israélienne sur une population civile prise en otage par les deux camps, même si une partie d'entre elles se réjouissait du 7 octobre, l'occasion de faire acte de solidarité immédiate et proclamée avec les musulmans de France et une grande partie de la jeunesse issue de l'immigration maghrébine, à leur tour horrifiée par la tragédie humanitaire de Gaza. Ce soutien était-il sincère et spontané? Les anathèmes lancés par la France insoumise contre Israël étaient-ils désintéressés, exempts de tout le calcul électoraliste? Les derniers scrutins ont apporté une partie de la réponse. Nous connaissons la suite. Une immense majorité de Juifs de France, soutenant une partie importante de l'opinion israélienne, considère que la paix avec les Palestiniens est désormais impossible et que pour les Arabes, un bon Juif est un Juif mort. En face, Israël est présenté comme un État génocidaire, que tout individu niant cette lecture de l'histoire est un affreux sioniste complice des crimes contre l'humanité ordonnés par Netanyahou. Et cela se passe en France. La plaie est béante, je vous le disais, savamment entretenue par ceux qui veulent en découdre, persuadés que l'importation de la tragédie de Gaza dans le débat politique français entretient une haine suffisante pour ceux pour que ceux qui ne votent pas ou hésitent à le faire se décident enfin à mettre un bulletin dans l'urne. Aussi, dans un grand élan de laïcité, irréversible et unique garantie de la paix civile dans cette République, prions Allah le Miséricordieux et Yahvé le Tout-Puissant, mais aussi Bouddha, Brahma et toutes les divinités et grands esprits prenant la non-violence pour que le peuple israélien évacue Benjamin Netanyahou le 27 octobre prochain, laissant enfin espérer la création d'un État palestinien aux côtés d'une nation israélienne reconnue dans ses frontières du traité d'Oslo, sans quoi la plaie du 7 octobre 2023 continuera de saigner en Palestine, en Israël et en France, et cela pour longtemps.
2: Depuis deux jours, le préfet des Hauts-de-Seine, Alexandre Brugère, défraie la chronique après avoir convoqué des parents de lycéens soupçonnés d'avoir participé à des violences. Une manière de rappeler les familles à leurs responsabilités qui fait débat. L'État doit-il sermonner les parents des émeutiers? Nous allons en discuter dans un instant avec Pierre Gentillet, avocat au barreau de Paris et enseignant, ainsi que Nathalie Théot, avocate et présidente de la Ligue des droits de l'homme.
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37: Beaucoup au Parti Socialiste à place publique, mais aussi des citoyens qui rejoignent la primaire sans être membre d'un parti. Mmh. Et je pense que ce soir, grâce aux médias, grâce à l'intérêt des Français, on va peut-être dépasser les 100 000 inscrits.
0: eh bien la primaire de la gauche, il y avait des gens qui en doutaient en disant bon, ça sera une petite promenade folklorique. Là, vous avez entendu Christian Menucci, qui est l'organisateur de cette dirigeant du Parti socialiste qui a supervisé cette primaire. Elle semble avoir pris dans l'électorat de gauche et on est même à des chiffres. Voilà, il y aurait eu 140 000 participants en plus. Donc finalement, ces trois débats télévisés où on a vu les cinq candidats se départager avec des arguments quelquefois un peu conciliants, avec des vraies confrontations, notamment l'épisode où Raphaël Glucksmann se fait reprocher par Ségolène Royal d'avoir utilisé le terme « elle fait du danse du ventre » pour avoir un poste chez Macron, et je vous ai dit hier qu'effectivement elle aurait bien aimé l'avoir et qu'elle avait peut-être fait le nécessaire sans aller jusqu'à la danse du ventre. Voilà, et que les relations entre Madame Royal et Monsieur Macron ont eu des hauts et des bas. Donc voilà, Raphaël Glucksmann était dans son droit d'évoquer cette réalité. Peut-être que la formule qu'il a utilisée était maladroite. En tout cas, il y a eu la tension, il y a eu des échanges, d'autres échanges un peu crispés quand il s'agissait de savoir si ou pas, en cas de victoire, on allait rallier la France insoumise et accepter le soutien de Jean-Luc Mélenchon. Voilà, donc ça s'est départagé. Là, aujourd'hui, on va pas parler de sondage, mais on a des indicateurs, j'allais dire, de milieu autorisé utiliser une formule autorisée, qui indiquerait que Raphaël Glucksmann semble avoir des chances d'arriver en tête et de bien s'en tirer. Je le dis en toute prudence parce qu'on n'a pas encore de sondage strict, mais enfin il y a des indicateurs et les gens qui l'ont dit sont pas forcément des gens qui le soutiennent. Au contraire, c'est des gens qui ne soutiennent pas. Et voilà, il semblerait que l'effet Glucksmann ait marché dans l'électorat de cette primaire de la gauche. Et si, évidemment, je donne la suite du scénario, si l'effet Glucksmann est aussi satisfaisant et important que cela, ça retire de la marge à François Hollande pour pouvoir se présenter, puisque on pense que François Hollande calculait le fait que Olivier Faure arrive en tête, ensuite est un mauvais score dans les sondages parce que Olivier Faure n'attire pas les foules, et que donc François Hollande aurait pu dire, eh ben écoutez, pour sauver la gauche républicaine social-démocrate, je suis obligé de me présenter pour qu'on soit présent au deuxième tour. Et ben si c'est monsieur Glucksmann qui est désigné vainqueur par cette primaire de la gauche, les rêves hollandiens seront peut-être dissipés. Là, j'extrapole totalement parce qu'on n'a pas d'indicateur, mais voilà ce que des gens autorisés nous ont transmis comme information.
1: Alors je précise simplement aux personnes qui nous écoutent qu'on a un petit peu inversé le programme parce qu'on a un invité qui est un tout petit peu en retard, donc c'est pour ça qu'on a commencé par les perles.
7: C'est ici que se sont installés en septembre dernier entre 150 à 200 consommateurs de crack. Et en quelques mois, le quotidien des habitants est devenu un enfer. Restaurateur dans ce quartier, Samir préfère témoigner à visage caché par crainte des représailles.
9: J'arrive avec la boule au ventre parce que je sais que je vais arriver, des individus seront devant mon établissement, devant la porte de l'établissement, qu'il va falloir dès le matin leur demander, soit gentiment ou soit par la force, de libérer...
1: C'est un témoignage assez difficile qu'on entend là, ouais. Et là il s'agit du témoignage d'un commerçant qui explique vivre dans un endroit où le fléau du crack sévit sévèrement. Donc on se retrouve quand même avec des habitants qui souffrent énormément, et ça c'est dans les colonnes du Parisien qu'on nous rappelle un petit peu cette histoire. Vous vous souvenez, 2022 et le démantèlement du square Forceval, où effectivement des personnes ont été évacuées, et suite à quoi des associations ont essayé de râler un petit peu et de dire que ce n'était pas si simple. Ce qu'il faut savoir, c'est que depuis avril 2023, la préfecture de police, renouvelle des arrêtés sans cesse interdisant les regroupements dans certains secteurs de Paris et de la Seine-Saint-Denis, justement dans le but de lutter contre ce fléau. L'objectif pour la préfecture de police est d'empêcher la reconstitution de campements comme on a pu en voir par le passé et de protéger les habitants. Le problème, c'est ces associations, il faut le dire, qui contestent souvent cette politique de dispersion. La police agit pourtant, c'est-à-dire que on a quelques chiffres si vous voulez. Dans son arrêté du 31 mars 2026, la préfecture faisait état de 1535 contrôles et 190 interpellations en 3 mois, c'est-à-dire qu'entre janvier et mars 2026. Donc c'est des chiffres qui mesurent une véritable activité policière. Maintenant, ils ne nous disent pas ce qui s'est passé par la suite, c'est-à-dire que parmi ces personnes, ces squatteurs et ces personnes qui souffrent d'addictions sévères, combien ont engagé un parcours de soins et puis combien ont été relogés ou pris en charge. Le ministère de l'Intérieur reconnaissait lui-même dans une réponse aux députés faite aux députés en février dernier que malheureusement la répression seule ne suffit pas, il faut aussi des soins, un accompagnement social et une mise à l'abri. Le problème, c'est que les riverains, eux aussi, ont droit d'être en sécurité et d'être à l'abri. Les personnes dépendantes ont besoin d'une prise en charge. On est obligé de le reconnaître. Est-ce que les deux exigences peuvent avancer ensemble? Ça reste la question que l'on se pose à la lecture de cet article du Parisien. Après 4 ans, on attend un bilan qui soit quand même un petit peu plus positif.
0: Ouais, on va faire plus simple. Et on en a convenu hier avec Benjamin Cyr qui parlait de ce sujet. Les pouvoirs publics sont totalement dépassés, ne contrôlent plus rien. Et le narcotrafic fait ce qu'il veut, où il veut, comme il veut. Voilà, il n'y a pas pour l'instant d'entrave à l'extension, à la démultiplication de ces réseaux de marchands de drogue et stupéfiants. Et ça ne manquera pas de poser alors non seulement un problème en riverain, mais un problème à l'état de droit qui est bien malmené sur ce secteur.
2: Moi, j'invite les adultes, les parents, à se mettre un casque blanc ou un brassard blanc et à entourer les manifestations pour que... On l'avait déjà fait dans les années après la mort de Malik Oussekine ou dans les années 90 pour protéger. On a un devoir d'abord de protection à leur égard.
0: Alors, appel solennel du leader de la France insoumise. On l'a tous écouté, on l'a tous regardé. Je suis très étonné de la très faible réaction des médias pour signaler que ça a été un flop retentissant. Et je suis persuadé que Jean-Luc Mélenchon a lancé cet appel pour mesurer justement l'impact qu'il pouvait avoir, en tout cas sur une population qui l'écoute. Il s'adresse aux parents ou aux familles des manifestants. Allez porter ce casque blanc ou cette écharpe blanche pour jouer, vous interposer entre les manifestants et les violences policières. C'est-à-dire que c'est même pas des violences des manifestants, c'est des violences policières. Alors donc hier on a vu, alors je me suis renseigné chez des amis qui sont dans les grandes villes où il y a des manifestations, dans Paris, des étudiants, des amis qui sont allés manifester, et ben on n'a pas vu une seule fois des casques blancs, à part la petite bande de parlementaires et les copains de Jean-Luc Mélenchon qui autour de lui, les pauvres, ils avaient presque l'air ridicule. On voyait monsieur Alexis Corbière avec son casque blanc, c'était presque dérisoire, et on voyait bien que c'était pour faire plaisir au chef, au gourou. Par ailleurs, on a vu aucun casque blanc, à moins que des manifestants aient pas compris, ils aient compris que casque blanc c'était cagoule noire. Là par contre, on en a vu beaucoup des gens masqués, mais des écharpes blanches et des casques blancs, on en a pas vu, mais quasiment pas du tout. Donc Jean-Luc Mélenchon, je ne sais pas s'il va en tirer les conséquences. Voilà, je considère qu'il y a une forme d'omerta, mais il fallait signaler que cet appel, d'ailleurs très pacifique, vraiment, j'allais dire même patriarcal, voyez, on donne un signe de paix, eh bien n'a pas été suivi. Est-ce que ça signifie que la France insoumise peut avoir un impact sur l'opinion publique, mais que Jean-Luc Mélenchon lui-même n'est pas toujours écouté par des gens? Il est vrai que c'était un peu folklorique comme démarche, et que bon, pour l'instant, je ne pense pas que la police française soit une menace sur la paix civile française, au point que doivent se mettre des casques blancs pour protéger des manifestants, dont on sait pour l'instant qu'ils ont plutôt commis des choses graves, à part les lycéens qui sont venus pour manifester normalement. Quant aux autres, je ne sais pas de qui il fallait les protéger, mais j'aurais aimé aussi que Jean-Luc Mélenchon dise comment nous protéger des gens qui sont venus pour casser, pour violer la loi et pour agresser les symboles de la République.
5: Because I'm going to go back to Earth, be able to eat what I want, be able to see the people I love, be able to breathe fresh air, open the window, see a tree.
1: Eh ben oui, alors on va traduire. Alors c'est qu'une femme qu'on va vous présenter très vite, qui parle du plaisir d'ouvrir une fenêtre, de respirer de l'air, de regarder des arbres. Évidemment, on parle d'une personne qui a passé 235 jours à 400 kilomètres au-dessus de la Terre. C'est l'exploit réalisé par la Française Sophie Adnaud. L'astronaute made in bleu, blanc, rouge a battu le record du séjour orbital en continu le plus long d'Europe. Alors au moment où l'on parle, Sophie Adnaud est sur le point d'entamer son trajet de retour sur Terre après 8 mois passés à bord de la Station Spatiale Internationale. Alors la Française n'était pas seule. Deux Américains et un Russe étaient aussi de la partie. Je me permets un peu en aparté que c'est drôle de voir comme certains peuvent se battre sur Terre, mais travailler en collaboration main dans la main une fois qu'ils sont dans l'espace. La Française avait embarqué avec donc ses camarades il y a 8 mois maintenant, et ils sont tous en train de se préparer donc pour leur retour aujourd'hui, qui est prévu à 14h05 précise, en heure de Paris. Ils devront ensuite s'armer de patience parce que le retour durera plus d'une journée de voyage. Ils traverseront l'atmosphère et atterriront dans l'océan Pacifique au large de la Californie aux alentours de 17h30 demain. Maintenant, Que se passe-t-il une fois que notre Française aura retrouvé la gravité terrestre? Eh bien, commencera l'adaptation. Le journal Le Parisien rappelle aujourd'hui dans ses colonnes les effets de ces séjours sur le corps humain. Alors évidemment, des muscles qui s'affaiblissent, des os qui perdent de leur densité, une vue qui s'amoindrit. Dès demain, Sophie Adnaud entamera une batterie d'examens médicaux, mais se dit aussi un peu nostalgique de son voyage extraterrestre.
0: Ça me rappelle la scène de Tintin, On a marché sur la Lune, où le capitaine Haddock chante au clair de la terre, mon ami Pierrot. Enfin, en tout cas, comme quoi, la preuve, ça fait du bien de revenir sur le plancher des vaches, même si on a pris de la distance avec ce qui se passe sur cette planète. C'est bien de rentrer quelquefois à la maison dans notre douce France que nous aimons tant et dont nous préservons, bien entendu, les charmes ici sur Sud Radio.
1: Alors, on va enchaîner avec le fait du jour. Dans les Hauts-de-Seine, le préfet a convoqué des parents de lycéens soupçonnés d'avoir participé à des violences. Son message, les familles doivent prendre leurs responsabilités et empêcher que cela recommence. Ça a d'ailleurs créé le buzz sur les réseaux sociaux hier et avant-hier. L'État doit-il sermonner les parents des émeutiers? C'est donc notre fait du jour. Et pour en débattre, nous recevons Pierre Gentillet, avocat au barreau de Paris et enseignant, ainsi que Nathalie Théillot, avocate et présidente de la Ligue des droits de l'homme.
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0: Oh pardon Perico, j'allais représenter la situation.
1: Ah ben si vous voulez, mais vous le faites très bien,
0: Mais je vous laisse le faire.
1: Vous êtes trop gentil. nous allons savoir si la République peut sermonner les parents, si l'État doit se mêler, voilà, et donner des leçons de comportement civique aux familles dont les enfants manifestent. Nous avons réuni pour cela dans ce studio en direct autour de ce plateau Madame Nathalie Théillot, Maître Nathalie Théillot, avocate, et vous êtes présidente de la Ligue des droits de l'homme.
2: Tout à fait, bonjour.
1: Bonjour. Et Maître Pierre Gentilet, avocat et
4: ancien.
1: En plus, je sais que c'est Pierre Gentilet à chaque fois. Voilà.
4: Oui, c'est la première fois que vous le faites.
1: Vous me faites une leçon de phonétique. I2L, c'est bien lieu.
4: Absolument.
1: Gentilet.
4: Absolument. Merci pour votre invitation.
1: Voilà. Donc, à ma droite, Maître Pierre Gentilet. À ma gauche, Maître Nathalie Théillot. Donc, deux juristes. On va rentrer évidemment dans des notions de droit. Ensuite, on va. Des notions de légalité et ensuite d'éthique publique et de morale publique. Est-ce qu'un préfet peut convoquer des parents et leur dire comment ils doivent se comporter ou comment ils doivent surveiller le comportement de leurs enfants? Maître Nathalie Théillot, je commence par vous. Est-ce qu'il était dans son rôle? Préfet, il représente l'État, il représente la République. Est-ce qu'il... Je disais tout à l'heure hors antenne que j'étais gamin, mais qu'il y avait une petite dissension dans des maisons à la campagne. Le brigadier de gendarmerie arrivait, il sermonnait le gamin, il disait aux parents, et c'est lui qui faisait le juge de paix. Bon, c'était une circonstance très particulière et voilà, ces situations n'existent plus puisqu'ils ont des consignes de ne pas se mêler. Est-ce que le préfet des Hauts-de-Seine avait en gros le droit ou la mission d'intervenir dans la vie familiale?
2: Le préfet, il est le représentant de l'exécutif.
1: Oui.
2: Donc à partir de là, il y a un problème déjà de séparation des pouvoirs dans la mesure où vous avez la séparation entre l'exécutif et le judiciaire. Or là, lorsqu'on a s'il y a, parce qu'il y a aussi la question de la présomption d'innocence, mais s'il y a des problèmes, des dégradations qui ont été commises par certains élèves, civilement les parents sont responsables, pas pénalement, mais civilement oui, et en tout cas ça relève du judiciaire, c'est-à-dire que c'est le procureur de la République qui peut éventuellement diligenter une enquête, puis ensuite faire qu'il y ait le juge des enfants qui intervienne, mais en plus de ça, il y a une séparation au sein du judiciaire entre celui qui poursuit et celui qui juge. Et là, on a tout vol en éclats, puisqu'on a l'impression qu'ils sont jugés par avance, en dépit de la présomption d'innocence, et que c'est le préfet lui-même qui juge et qui décide de la sanction. Une des sanctions, ça peut être l'admonestation.
1: Bien sûr.
2: Comme vous avez rappelé, ça s'appelle une admonestation.
1: Je ne pense pas, je vais donner la parole à Pierre Gentil, je ne pense pas que le préfet voulait reconstituer un procès. Que dirait-on d'un proviseur qui convoquerait des parents dont les enfants se comportent mal à l'école en disant, est-ce que vous pouvez dire à vos enfants de se calmer un petit peu ou de se comporter?
2: Mais là, c'est pas une infraction.
1: Non, mais il n'y avait pas d'infraction, il donne une leçon de morale. Voilà, il n'est pas en train de faire une injonction.
2: Il a quand même ciblé des enfants qui sont censés, dont il suppose qu'ils ont commis des infractions.
1: Il est sorti de ses prérogatives de représentant de la République.
2: Et vous avez dit vous-même que c'est le proviseur qui le ferait.
1: Oui.
2: Autant dire que ça n'est pas non plus le rôle du préfet. Là aussi, ce sont des rôles différents. Mais je tiens à le dire parce
1: que
2: ça
1: signifie... Ils ont une autorité, le préfet et l'autorité, il représente la justice, non pas du tout. Il représente en tant que représentant du gouvernement, y compris le ministère de la Justice.
2: Il représente l'exécutif, donc
1: oui,
2: c'est pas la même chose.
1: Je vous ai dit le ministère de la Justice, j'ai pas parlé d'autorité judiciaire, il ne représente pas les magistrats. Il représente l'autorité que représente le garde des Sceaux, le ministre de la Justice.
2: Non,
1: voilà.
2: Et le procureur, là.
1: Et il avait un procureur à ses côtés. Voilà,
2: oui, ça pose aussi une autre question, parce que comment se fait-il, alors qu'il y a une enquête en cours, comment se fait-il qu'il ait eu accès aux éléments de l'enquête? Parce que le procureur n'a pas le droit, c'est l'article 11 du Code de procédure pénale, il n'a pas le droit de divulguer l'enquête. Donc ça, c'est une infraction. Et quelqu'un qui récupère les données, qui s'en sert, c'est un recel de violation du secret de l'enquête.
1: Maître Gentil, j'ai entamé le débat avec Maître Théillot.
4: Je suis assez d'accord avec ce qui a été dit par ma consoeur. C'est-à-dire que je pense qu'il y a ici une confusion entre le rôle des autorités administratives et le rôle des autorités judiciaires. Et encore une fois, je vais le dire un peu plus loin, mais ce n'est pas le rôle de l'État. Pardon, hein. Ici, le préfet et toute autorité administrative n'a pas compétence pour procéder à ce genre de sermon public, à une espèce de mise en scène. Pardonnez-moi, si quelqu'un doit intervenir ici, en l'occurrence, il y a deux interlocuteurs, les parents et la justice. Et par ailleurs, ça a été rappelé, ils sont présumés innocents, donc dans le temps, dans l'attente effectivement du résultat de l'enquête et le prononcé judiciaire, il me semble qu'ici, que l'État se mette en scène, parce que c'est littéralement ça, et qu'il mette en scène aussi, parce que c'est ça le fond du sujet, sa véritable impuissance, parce que, pardonnez-moi, si l'État arrive à Bonest comme ça, en public, les parents des personnes qu'il suppose, des élèves, des enfants qu'il suppose comme étant responsables de dégradation, moi j'y vois un constat d'impuissance, si vous voulez. C'est à l'autorité judiciaire d'intervenir, c'est à elle de prononcer des sanctions, et pour cela, effectivement, il faut que la justice, il faut laisser la justice se prononcer. Donc je pense que, ce n'est pas son rôle, et j'y vois là, effectivement, un constat d'impuissance de l'État. Ce n'est pas à l'État d'éduquer ni les enfants, ni les parents. Alors, ni les parents.
1: C'est aux parents
4: eux-mêmes de se prendre en charge et de prendre en charge leurs enfants. Voilà, ça me paraît vraiment un propos de béotien, ce que je tiens là. C'est du droit positif, ce que je
1: vous entends. Alors, je vais reformuler la question différemment. Quelle autorité de la République peut faire un rappel à l'ordre citoyen pour rappeler à des parents qu'ils doivent, on n'est pas dans une instruction judiciaire, il n'y a pas une procédure devant un tribunal. Est-ce qu'une autorité de la République, que ce soit un préfet, peut-être un commissaire de police, un gendarme, peut faire un rappel à l'ordre citoyen en demandant aux parents de s'assurer du comportement de leurs enfants, justement?

0: aussi les parents. Donc je le dis, là on va trop vite, on prend le pas sur l'autorité judiciaire, hein, et puis encore une fois, on ne responsabilise pas ici les parents. Je rappelle une chose, hein, si les enfants sont condamnés, civilement, ce sont les parents qui seront responsables. Il faut juste que la justice se prononce,
1: bien
0: et
1: sûr.
0: Ça c'est un autre sujet,
1: bien
0: qu'elle
1: sûr.
0: Se prononce rapidement. Voilà.
1: Donc vous admettez l'un et l'autre.
2: Mais le juge des enfants,
1: oui.
2: Attendez, parce que,
1: oui, bien sûr, bien sûr.
2: Parce que vous avez dit, il n'y a pas de plainte. En fait, le juge des enfants, il est compétent à la fois au civil et au pénal. Il peut très bien décider de n'ouvrir qu'une procédure civile. Et là, dans le cadre de la procédure civile, il reçoit les parents, il reçoit les enfants, et il leur rappelle les règles. Ça fait partie du rôle du juge des enfants. Encore faut-il qu'il soit saisi par le procureur, justement.
1: Est-ce que ça signifie en termes, j'allais dire juridique, lorsque un policier, les forces de l'ordre interpellent un manifestant, qu'il soit délinquant, soit émeutier, qui sont les deux stades du trouble à l'ordre public, il n'a même pas le droit de leur adresser la parole.
0: Mais
1: il doit les arrêter sans rien leur dire. On ne peut pas les engueuler, on ne peut pas leur dire arrête tes bêtises ou calme-toi.
0: Il
1: prend tout de suite la place du juge quand il interpelle un manifestant qui est en train de faire des bêtises.
0: Non, justement. Encore une fois, la police, vous évoquez la police. Le travail de la police, c'est pas de faire, comme vous dites ici, concrètement des rappels à la loi. C'est soit de manière préventive d'empêcher la réalisation d'une infraction, soit de la constater, mais ce n'est pas à lui de par exemple d'établir, de prononcer judiciairement qu'il y a eu des violences. C'est pour cela qu'il y a derrière une instruction et qu'il y a après un jugement. Encore une fois, ce n'est pas le rôle de la police.
1: On n'a pas le droit, un préfet et un gendarme ou un policier n'ont pas le droit d'engueuler quelqu'un qui
0: a un préfet, il est là pour donner des instructions à la police et faire en sorte que la loi soit respectée après le prononcé de la décision judiciaire.
1: Maître Théot, en tant que président de la Ligue des droits de l'homme, comment vous verriez justement qu'on puisse interpeller les parents, sous quelle forme juridique acceptable? Est-ce que vous trouvez légitime déjà que la puissance publique puisse demander aux familles...
2: Le juge des enfants, c'est encore une fois,
1: non,
2: c'est
1: mais
2: l'État
1: un juge,
2: aussi.
1: Un juge va prendre la parole devant la télévision.
2: Ah,
1: vous voyez ce que je veux dire?
2: D'accord.
1: Est-ce qu'il y aurait une forme de message légal?
2: Ce n'est pas normal de le faire en public. Regardez, on n'a pas le droit, par exemple, de présenter quelqu'un menotté, parce que c'est une atteinte à la dignité de la personne. Donc, vous voyez, c'est encore plus vis-à-vis d'enfants qu'il faut protéger. Mais je dirais plus, le préfet, là, il dit qu'il veut rappeler la loi. Mais lui-même, il faut d'abord qu'il applique la loi. Il faut être exemplaire dans ce cas-là. Il n'est pas exemplaire en ce qu'il fait, cette mise en scène, mais il n'est pas exemplaire non plus parce que je me pose la question, comment a-t-il récupéré les noms des enfants et les noms des parents? Or, il n'a pas accès normalement au fichier de l'éducation nationale. Donc, s'il a eu accès, moi je vais saisir la CNIL, en tout cas en tant que présidente de la Ligue des droits de l'homme, je vais saisir la CNIL pour qu'il y ait une enquête sur le détournement de fichiers par rapport à ses finalités.
1: Vous êtes en train de me dire, imaginez que nous soyons dans un commissariat de police, où les jeunes délinquants ont été arrêtés. Ils ne sont pas encore délinquants, mais ils ont été arrêtés parce qu'ils ont contrevenu à la loi. Bon. Les policiers les arrêtent. Le préfet vient dans ce commissariat. Les parents sont venus chercher leurs enfants. Est-ce qu'il a le droit d'avoir une conversation avec eux en disant vous auriez dû quand même les surveiller un peu mieux, ou il n'a même pas le droit de faire ça? Et là, il a sorti aucun fichier. Il va dans un commissariat, il tombe sur les délinquants, les parents sont dans le commissariat avec leurs enfants, il leur dit écoutez, est-ce que vous pouvez les sermonner, faire en sorte qu'ils ne fassent pas de bêtises?
2: Le préfet viendrait dans le commissariat?
1: Pareil, je vous donne un exemple, ou une autorité de la police qui viendrait, ou le commissaire de police qui va voir les parents qui leur dit écoutez, tenez vos gosses, quoi, voyez, ils sont là. Est-ce que vous l'autorisez ou est-ce qu'il n'a même pas le droit de faire ça? Donc, je vous dis, alors on dit rien, quoi. Ben, voilà.
2: Ben, ça se fait souvent en informel quand justement on les relâche. C'est souvent...
1: Maître Gentillet.
0: Deux éléments. Premièrement, c'est pas qu'on dit rien, c'est simplement que c'est le jeu. On va arrêter de se répéter
1: vous
0: là-dessus.
1: Êtes une tolérance, c'est tous les deux.
0: Non, c'est le respect des prérogatives administratives d'une part et judiciaire de l'autre. S'il y a prononcé effectivement judiciaire, alors derrière effectivement il y a sanction et il faut que cette sanction soit appliquée. Mais là où je veux arriver sur un point important, je vous disais tout à l'heure, au fond cette mise en scène, pour moi ce que ça traduit politiquement, c'est l'impuissance de l'État, l'impuissance du gouvernement, parce qu'en réalité je parlais des missions de police administrative, c'est des missions ici de prévention. L'État se fait fort d'organiser une mise en scène pour sermonner les parents. En attendant, les universités sont bloquées, les lycées sont bloqués, et ça, effectivement, c'est parfaitement contraire au droit. Là, l'État, il devrait intervenir. Il y a eu des cas de délit d'entrave, j'ai vu des vidéos où on avait des enseignants qui voulaient entrer et qui ne le pouvaient pas. Ça, je rappelle que c'est un délit d'entrave, c'est un an de prison, quand même. Sur simple menace, avec violence, ça monte jusqu'à 3 ans. Donc, là, l'État démontre, par son absence d'action ici, qu'il est profondément inefficace. Et après, on nous dit, il faut comprendre, c'est normal, c'est la révolte des jeunes. Je note qu'ici, on ne respecte pas l'état du droit. Voilà. Donc pour moi, ça démontre aussi l'impuissance de l'État à agir sur les vrais sujets.

0: Alors Anissa, est-ce qu'il y a une montée de la violence chez les jeunes ?
1: Alors effectivement, c'est quand même le sujet finalement de tout ce débat et de toutes ces discussions. Et on va faire un petit pas de côté, parce que quand on regarde le tableau dressé ces derniers jours par les médias, effectivement on a l'impression qu'on fait face à une jeunesse armée haineuse d'une violence encore jamais vue, et on s'en inquiète à juste titre. Pourtant, on va déchanter un peu, parce que quand on regarde les chiffres, la réponse est non. Les chiffres montrent surtout une hausse de certaines violences graves, plutôt qu'une augmentation générale de la délinquance des mineurs. En moins de 10 ans, le nombre de mineurs mis en cause par la police et la gendarmerie a baissé de 15%. Autrement dit, nos jeunes sont moins violents et le chiffre est resté stable pour les violences physiques. En revanche, et c'est là que les choses sont inquiétantes, c'est qu'il a été multiplié par 2,2 pour les tentatives d'homicide. Ça veut dire quoi tout ça ? Ça veut dire que les chiffres montrent surtout une hausse de violence grave plutôt qu'une augmentation générale de la délinquance des mineurs. Alors est-ce que ça peut nous aider à comprendre un peu ce qui se passe aujourd'hui dans les blocus de lycée, avec peut-être parfois des réactions qui sont quand même très disproportionnées ? Ça nous amène aussi à nous poser une autre question. Est-ce qu'on fait face aujourd'hui à une jeunesse finalement segmentée, divisée en deux ? Et c'est aussi ce qu'on peut ressentir parfois au cours de ces blocus et de cette mobilisation lycéenne, avec d'un côté des jeunes qui réclament plus de moyens pour étudier, et puis d'autres, c'est vrai, qui cassent tout simplement. Alors, rien ne nous prouve pour le moment que notre jeunesse est véritablement divisée en deux. Ceci étant dit, ces chiffres nous donnent quand même des éléments d'interprétation. Cela révèle une transformation de la délinquance, c'est sûr. Une étude du ministère de la Justice nous explique par ailleurs, renforce en fait, si vous voulez, cette impression de division aussi chez les jeunes, avec ces violences encore plus intenses. On ne va pas rentrer dans le détail, nous n'avons pas nécessairement le temps. Ceci étant dit, il serait temps
2: Mais c'est un autre débat en fait que vous êtes en train de faire.
0: Non, j'allais vous demander justement par rapport à ce que dit Anissa, puisque vous êtes président de l'homme, est-ce qu'il y a aujourd'hui en France, dans la façon de maintenir l'ordre public de la part de la police, une inquiétude de la part de la présidente des droits de l'homme?
2: Mais c'est plus qu'une inquiétude. Il y a des violences extrêmement graves. Et au départ, il faut quand même se rendre compte que c'est une mobilisation citoyenne. Et c'est très à leur honneur que de prendre en compte les besoins du service public. C'était en plus au moment où les syndicats eux-mêmes appelaient à de la grève par rapport à ce qui se passe dans la fonction publique et au fait qu'il n'y ait pas de moyens pour notamment le service public de l'éducation. Donc c'est vraiment une interrogation citoyenne. Et normalement, on répond par la négociation, par le fait. Là, on est en train. Le ministre nous dit maintenant que il faut que ce soit du débat démocratique au sein des établissements. Pourquoi ne l'a-t-il pas fait au départ ? La démocratie, c'est ça aussi, c'est du dialogue.
0: Et les casseurs relèvent des droits de l'homme ou c'est un autre,
2: qu'il y ait des casseurs, c'est de la délinquance. Mais le problème, c'est qu'on aggrave les choses en répondant uniquement par de la répression. Et c'est de l'escalade des violences. Je tiens quand même à dire ici que hier, par exemple, il y avait des observateurs de la LDH et du syndicat des avocats de France, et ils étaient mis à côté des journalistes, à l'écart de la foule. Ils ont reçu une grenade offensive. Vous imaginez ? Donc voilà ce que c'est quand on dit qu'il y a de la violence policière, c'est ça. On cible des journalistes et on a
0: vu. Vous pensez qu'elle avait été lancée?
2: Mais bien sûr. Ils étaient à l'écart de la foule, donc ils ont été ciblés délibérément parce qu'ils sont en train de documenter ce qui est en train de se passer.
0: Maître Gentilier.
3: Alors là, je
0: pour
3: suis
0: pour finir parce que nous avons atteint la limite de notre timing.
3: Voilà. Là, je suis pour le coup effectivement en désaccord. C'est-à-dire que je pense que c'est une question de perspective. C'est-à-dire que je ne pense pas qu'il y ait à répondre effectivement par la négociation à des gens qui au départ sont dans une posture qui est une posture, pardon de le rappeler, illégale. Il est illégal de bloquer l'université, il est illégal d'empêcher des professeurs et d'empêcher des lycéens et même des étudiants, parce qu'on parle assez peu finalement, je trouve, d'université. J'enseigne à l'université, oui. Aujourd'hui mon université est bloquée, pardon de le dire aussi. On est de base face à des gens qui se mettent dans l'illégalité. Après, tout ça doit être évidemment traité par le droit, et s'il y a des abus qui sont commis, et s'il y a des abus qui sont commis, et s'il y a des abus qui sont commis par la police, et s'il y a des abus qui sont commis par la police, ils devront être réprimés, mais ne pas oublier qu'à l'origine, ce sont des situations que vous appelez mobilisation citoyenne, qui sont des situations d'illégalité parfaitement inacceptables.
2: Parce qu'il y a le droit d'après la Cour européenne de la liberté d'expression.
3: Oui, mais la liberté d'expression suppose de respecter les règles.
2: Non, il y a le droit à l'entrée, à la circulation.
0: Nous vous réinviterons, les droits d'antenne sont arrivés à leur terme. Je vois que le débat n'est pas terminé, que vous êtes d'excellents partenaires et nous poursuivrons ce débat une autre fois, parce que je pense que le dossier n'est pas clos. Grâce aux casseurs et grâce aux préfets, nous aurons encore l'occasion de discuter entre nous.
1: Dans un instant, on retrouve André Bercoff.
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0: Il est 12h50, vous êtes bien sûr Sud Radio et vous allez entendre André Bercoff vous donner son avis sur la façon dont Gabriel Attal a été interpellé hier virulemment par une jeune militante de l'UNI.
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27: 7 octobre 2023, 7 octobre 2026, 3 ans après effectivement ce qui s'est passé à la frontière de Gaza et en Israël, eh bien je ne sais pas s'il faut le mémorer, le célébrer, mais quelque chose, juste quelques mots là-dessus, vous voyez, certains disent « From the river to the sea, Palestine will be free », hein, « Du fleuve à la mer, la Palestine sera libre », et on entend aujourd'hui des voix qui disent « De la Seine à la Méditerranée, la France sera-t-elle libre ?» Et on entend aux États-Unis, du Mississippi à l'océan Atlantique, l'Amérique, etc., et en Angleterre, voilà. Au fond, l'exportation, hélas, de l'horreur, elle s'est faite et elle continue. Mais nous allons parler de ce qui se passe ici, encore aujourd'hui, les lycéens, les policiers, les manifestations, les récupérations politiques et autres. Et il y a eu quelque chose qui s'est passé sur LCI. Je vais parler de Louise Montignon. Louise Montignon, elle est d'un syndicat uni étudiant à Bordeaux. Et puis, on parlait évidemment des horaires. Les lycéens n'en peuvent plus. Les horaires, pas possible. Et on a vu sur le plateau donc de Darius Rochebain, on a entendu un lycéen qui disait ceci, et Louise Montignon, qui est, elle, universitaire maintenant, répondre, écoutez ça.
1: Vous voyez qu'il y a un jour où je fais 8h-18h, mais après, ce sont des horaires qui vont loin. Hein.
2: Vous faites sursauter Louise.
3: Pardon, est-ce que je peux avoir votre emploi du temps, juste deux petites minutes, parce que j'ai pas eu le temps de bien le voir, s'il vous plaît. Donc lundi et mardi, on commence à 10h, on termine à 18h, certes. Mercredi, pas court l'après-midi. Jeudi, grosse journée. J'accorde 8h-18h, vendredi termine à 15h. Donc là, c'est ça, une grosse semaine. Moi, je préfère vous le dire, je suis complètement honnête avec vous. Vraiment, je suis honnête. Ça va vous faire très très mal quand vous allez redescendre sur terre, quand vous allez poser les pieds à plat. Parce que moi, je vous le dis, hein, la journée type d'un étudiant, et aujourd'hui, je suis en master. Il y a des moments, je commençais à 8h, je partais de la fac, il était 21h, fallait que je fasse mes TD, fallait que je révise mes partiels, parce que oui, tout ne se passe pas en contrôle continu. Le contrôle continu, c'est la belle vie, je tiens à le rappeler. Et surtout, j'ai un 25 heures semaine à côté.
27: Voilà, elle sait. Elle-même est jeune, d'ailleurs. C'est intéressant, parce qu'on se demande, effectivement, dans la rue, est-ce qu'il y a les gens qui regardent ce que c'est que le travail, qui regardent ce que c'est que le lycée. Alors, évidemment qu'il y a le problème des lycées, des professeurs qui ne sont pas là, des absents, de l'absentéisme, de part et d'autre et tout. Mais enfin, il y a cette espèce de goût de l'effort qui a l'air de s'être complètement perdu. On se plaint de pas assez dormir, de pas ceci, de pas cela. Alors que dans le monde, il y a en Afrique, en Chine et ailleurs, des gens qui crèvent d'avoir envie de travailler, d'avancer, etc. Alors on se demande vraiment qui fait quoi. Et puis, la même Louise, eh bien, s'en prend, parce qu'il y avait Gabriel Attal, évidemment, candidat à la présidentielle, ancien Premier ministre, etc., ancien ministre de l'Éducation nationale, qui était là. Et elle regarde Gabriel Attal et lui teint à peu près ce langage. Écoutez.
3: Votre bilan, il est désastreux. Je suis désolée de vous le dire, je suis honnête. Des milliers de jeunes le pensent, et ça sert à rien de me regarder avec un petit sourire, votre bilan, il est désastreux. On peut parler du classement PISA, la chute du niveau scolaire, en français, en maths, la montée de la violence des lycéens, ou même juste des étudiants en général envers leurs professeurs. Vous êtes dans le pas de vague, vous êtes le visage du laxisme. Vous avez dit, tu casses, tu répares, tu défies l'autorité, on t'apprend à la respecter, c'est faux. Aujourd'hui, nous avons des milliers de lycéens, des milliers d'étudiants qui n'ont aucun cadre, qui n'ont aucune hiérarchie, qui ne respectent rien. Votre bilan, c'est la suppression de milliers de postes de professeurs, et vous osez nous sortir des vidéos Instagram. Bien sûr que si, monsieur Attal.
27: Non.
3: Votre PLF 2024.
27: Voilà, vous entendez, c'est une sacrée analyse, hein, de cette jeune étudiante, de ce qui se passe. Parce que qu'est-ce qui se dit là? Et ce qui est très important, écoutez, hier, ce qui se dit simplement, c'est qu'il y a les casseurs d'en bas, oui, il y a aussi les casseurs d'en haut. Et on parle tout le temps, et du matin au soir, des casseurs d'en bas. Mais est-ce qu'on ne pourrait pas un peu parler un peu plus des casseurs d'en haut? Qu'est-ce qui s'est passé depuis pas seulement 5 ans, 10 ans, 20 ans, le pédagogisme, le collège unique, hein, 99% de réussis au bac, et après, quand ils arrivent à l'université, qu'ils veulent faire psychologue, sociologue, il n'y a plus de débouchés. Qu'est-ce qu'il y a eu dans cet extraordinaire laxisme, je m'en foutisme, incompétence et négligence des casseurs d'en haut? Et aujourd'hui, il faut autant parler des casseurs d'en haut, au moins, que des casseurs d'en bas, parce qu'ils n'existent que aussi parce qu'il y a eu la casse en haut. Il y a les récupérations politiques, il y a les démagogues, il y a tout ce que vous voulez. Mais il y a ça, que les gens que l'on paye pour nous gouverner fassent leur boulot ou s'en aillent. Il est temps quand même, je veux dire, qu'ils se regardent dans un miroir, qu'ils regardent dans une glace et qu'ils se disent, allez, ciao, goodbye. Nous, ciao, à demain.
0: Il est 13h.
4: Non, alors en fait, on va surtout revenir un petit peu sur la suite de notre programme.
0: Ah, d'accord, je pensais que vous alliez donner les informations.
4: Les ordinateurs peuvent calculer, analyser, nous conseiller, mais jusqu'où leur confier nos décisions, notre travail et notre santé? Faut-il laisser les ordinateurs remplacer les humains? Ce sera le thème de notre face-à-face aujourd'hui avec un invité hors pair, le professeur David Kayat, auteur du livre Les gestes qui changent tout. C'est à suivre sur Sud Radio.
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4: Tout de suite, le journal avec François Germain.
38: Bonjour à tous. La mobilisation lycéenne en net recul à la mi-journée, selon le ministère de l'Éducation, qui assure que 9 lycées sur 10 fonctionnent normalement. Les lycéens ne lâchent pas pour autant le combat et appellent d'ores et déjà à de nouveaux cortèges demain dans le cadre d'un acte 4 de la mobilisation. Une journée de grève soutenue par des syndicats d'enseignants, le SNES-FSU, la CGT, FO et Sud. Sébastien Lecornu réagit à cette colère lycéenne. Sur X, le Premier ministre estime que la parole lycéenne doit être entendue. Un temps de dialogue est organisé aujourd'hui dans les établissements pour permettre aux élèves d'exprimer leurs difficultés et leurs propositions pour améliorer leur temps à l'école. Sébastien Lecornu prendra la parole en début de soirée depuis Matignon pour évoquer cette crise, mais aussi d'autres sujets qui préoccupent les Français, notamment les prix des carburants. Il est accusé d'avoir attaqué au couteau plusieurs personnes, dont des enfants, dans un parc d'Annecy il y a 3 ans. Un homme va être renvoyé devant la cour d'assises de la Haute-Savoie. Il comparaîtra notamment pour tentative d'assassinat sur 13 victimes. La cour d'appel de Chambéry considère que son discernement n'était pas altéré au moment des faits. Nous n'oublions ni les noms ni les visages des victimes, les mots d'Emmanuel Macron, alors que l'on commémore aujourd'hui les 3 ans des attaques du 7 octobre en Israël, attaques qui ont coûté la vie à plus de 1200 personnes. Emmanuel Macron rappelle que l'engagement de la France est de combattre l'antisémitisme et le terrorisme partout et toujours. Le prix Nobel de chimie est décerné au français Henri Kagan et au japonais Kenzo Sohai. Selon le comité Nobel, leurs découvertes ont joué un rôle déterminant pour les chimistes dans la fabrication de produits pharmaceutiques. Et puis, le retour sur Terre se précise pour Sophie Adonneau. L'astronaute française va quitter la station spatiale internationale en début d'après-midi, accompagnée de 3 autres astronautes. L'amérissage est prévu au large de la Californie vers 17h30. Sophie Adonneau aura passé près de 8 mois dans l'espace. Voilà pour l'essentiel de l'info. Passez une excellente journée.
4: Merci François.
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4: Bonjour Rémi André.
1: Bonjour à toutes, bonjour à toutes. Et bien voilà, une journée plutôt agitée avec cette perturbation qui traverse notre pays. En fait, c'est de l'air frais qui nous arrive depuis l'océan et la Manche et qui vient pousser l'air chaud que nous avions ces derniers jours. Avec tout cela, eh bien cela provoque à l'avant encore pas mal de précipitations vers la Méditerranée où nous avons encore 4 départements en vigilance orange. Et sur le reste du pays, eh bien c'est du vent. C'est également donc beaucoup de nuages et ces précipitations tant attendues. Les températures quant à elle, eh bien, fraîchissent puisque on ne dépassera plus les 16 à 17 degrés près de la Manche, de façon générale 18 à 21 degrés pour les maximales, jusqu'à atteindre 23 degrés pour Perpignan. On peut encore espérer 25 degrés du côté de Strasbourg sur la Corse. À Strasbourg, c'est parce que on a quelques rayons de soleil avant l'arrivée de la pluie. Demain et après-demain, eh bien, le temps deviendra un petit peu plus calme, notamment sur la moitié sud, mais toujours soumis à ce vent de secteur nord, nettement plus frais, et une perturbation vendredi et samedi inquiétera plutôt le nord du pays.
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0: Nous sommes le mercredi 7 octobre 2026, il est 13h03, vous êtes bien sur Sud Radio et nous allons nous demander s'il faut confier à un ordinateur notre santé. Je reçois pour en parler l'excellent et magnanime professeur David Kayat, qui fait partie de les éléphants de la cancérologie. On a eu des grands noms, je me souviens du professeur Schwarzenberg, du professeur Israël, du professeur Loubiana. Vous faites partie de cette caste, je le dis avec tout l'honneur que peut recouvrer ce terme, car vous vous êtes beaucoup impliqué, non seulement dans la lutte contre le cancer, mais surtout dans la communication, la pédagogie, pour expliquer ce qu'était cette maladie et comment surtout essayer d'en réduire les risques au maximum. Je me souviens, docteur Kayat, vous m'avez dit le meilleur remède contre le cancer, c'est de se lever le matin, de regarder le soleil se lever et de se dire que c'est un instant de bonheur. C'est déjà la première thérapie qui limite le cancer. Vous avez écrit, vous n'êtes pas à votre premier ouvrage, hein. Je me souviens que vous aviez déjà publié des livres sur les liens entre l'alimentation et le cancer qui ont eu grand succès. Et là, vous êtes les gestes qui changent tout. Cancer, intelligence artificielle, alimentation, la nouvelle donne, voilà. Et dans votre livre, vous insistez beaucoup sur l'arrivée de l'IA, de l'intelligence artificielle, et vous allez nous expliquer ça, vous expliquer qu'elle constitue un progrès énorme dans la mesure où le diagnostic est fait par une machine qui peut synthétiser la totalité des éléments, peut-être qu'un cerveau humain ne peut pas tenir. Et pour autant, vous dites, le diagnostic sera incomparablement plus précis, plus fiable que celui d'un praticien qui reste avec les défaillances d'un être humain. Pour autant, le bon médecin ne suffit pas, il faut aussi que le médecin soit bon, c'est-à-dire qu'il y a une part d'humanité dans la façon dont on annonce le diagnostic et dont on suit ensuite le traitement et la thérapie du malade. Pourquoi m'a décidé professeur Kayat, David Kayat, aujourd'hui, de vous intéresser à l'intelligence artificielle? C'est une vraie révolution médicale ou non?
2: Absolument, absolument, merci de me poser la question. Absolument, l'intelligence artificielle, ça va avoir des impacts extrêmement positif dans la lutte contre le cancer, on va y revenir, mais ça peut avoir également des impacts plutôt négatifs. Alors les impacts positifs, ils sont évidents. D'abord parce que aujourd'hui, vous savez, il y a 20 ans, 30 ans, quand j'étais avec Schwarzenberg, avec Tubiana, etc., on pensait même que c'était contagieux le cancer, on savait pas comment ça marchait et tout. Les progrès effectués pendant les 30-40 dernières années, moi j'avais 47 ans que je fais de la cancérologie, quand j'ai commencé, il n'y avait rien, on savait rien, il n'y avait pas de livre de cancérologie. Maintenant, on a compris qu'une cellule devient cancéreuse parce qu'à un moment donné, il y a un dérèglement dans la signalisation, c'est-à-dire la discussion entre les différents morceaux de la cellule. Dans une cellule, il y a des choses qui respirent, des choses qui font bouger, des choses toutes les fonctions d'une cellule sont gérées par différentes structures structures à l'intérieur de la cellule et ces structures communiquent entre elles. Et d'ailleurs, dans votre corps, vous avez à peu près 1 000 000 000 000 000 de cellules et elles parlent entre elles toute la journée, toute la nuit. Elles s'arrêtent jamais de se parler entre elles pour dire attention, il y a une bactérie que j'ai vue passer par là, etc. Bien, à un moment donné, cette signalisation, c'est-à-dire la discussion entre soit les différentes cellules, soit à l'intérieur d'une cellule, des différentes parties qui la constituent, se dérègle.
0: Un jour, vous m'aviez expliqué le phénomène du télomère. Il y a des gendarmes dans l'organisme qui sont là pour reconnaître la cellule cancéreuse. Et le génie de la cellule cancéreuse, c'est qu'elle se maquille et elle passe pour une gentille cellule alors qu'elle est méchante. Et là, on ne la voit pas.
2: D'ailleurs, c'est pour ça qu'on l'appelle maligne. Elle est très maligne, la cellule cancéreuse. C'est très difficile de la combattre. Ça fait 50 ans à peu près que je fais ça.
0: Normalement, l'organisme doit la repérer.
2: Oui, mais alors, elle a plein de moyens. D'abord, elle sait, par exemple, se camoufler. Elle a une espèce de colle sur la surface de sa cellule, de cette cellule, et cette colle va tous les petits débris qui circulent dans le sang, les petits débris de globules blancs, de plaquettes, il y a plein de choses qui circulent dans le sang, ça la recouvre comme des feuilles mortes
0: sur un serpent. Elle se camoufle, elle circule,
2: et on ne la voit pas parce qu'on voit passer des détritus dans le sang, et donc les globules blancs qui sont là pour l'attraper, ils voient passer des détritus, ils ne l'attaquent pas. Et puis, elle sait surtout être éternelle. Normalement, une cellule vivante, qu'elle soit animale, végétale ou humaine, elle a un temps de vie qui lui est déterminé par ce qu'on appelle le télomère, c'est l'espèce de l'horloge interne à chaque cellule. Cette horloge dit à la cellule combien de temps il lui reste à vivre. Alors, par exemple, un globule blanc, ça vit 7 jours. Un globule rouge, ça vit 120 jours. Une cellule du sein, ça vit 3 mois. Bon, chaque cellule, elle sait combien de temps il lui reste à vivre grâce à ce télomère. Et la cellule, et donc au fur et à mesure que les secondes passent, que le sable tombe dans le sablier, ce télomère se raccourcit jusqu'au moment où, devenu trop petit, il peut plus assurer la survie de la cellule, et de manière à ce que cette cellule sénescente, vieille, fatiguée, pas plus parfaite du tout, ne fasse pas de mal aux autres, il existe un mécanisme qui s'appelle apoptose, c'est-à-dire le suicide de la cellule. Il y a un gène qui s'appelle le P53 au milieu des chromosomes. Dès qu'il voit que ça va plus, justement le télomère n'est plus valable, et il suicide la cellule.
0: Il évacue.
2: Il fait des trous dans la membrane, l'eau rentre à l'intérieur, la cellule explose.
0: Et le cancer, c'est justement ce processus qui ne se produit pas.
2: Il ne se produit pas. Soit parce que ce gène, gardien du génome, le P53, ne fonctionne pas, soit parce que la cellule cancéreuse refabrique du télomère au fur et à mesure qu'il est usé. C'est un des mécanismes...
0: Ah, c'est un commando...
2: C'est un des mécanismes extrêmement géniaux que développe la cellule cancéreuse. Et c'est pour ça, d'ailleurs. Vous savez, ce qui fait l'intelligence d'une espèce, quelque part, c'est la complexité des molécules qu'elle peut fabriquer. Or, chaque molécule qu'un organisme fabrique, il le fabrique parce qu'il y a les gènes sur les chromosomes qui lui expliquent la recette pour fabriquer. Donc, plus il y a de gènes, en principe, plus une espèce est intelligente. L'espèce humaine est la plus intelligente, la plus adaptative, etc. Mais n'oubliez pas un truc, c'est que la cellule cancéreuse, elle a le même patrimoine que les autres cellules. Donc elle est aussi intelligente que le cancérologue qui lutte contre elle.
0: Alors, question éternelle, auquel on n'a toujours pas apporté la réponse, même si vous avez des idées, qu'est-ce qui fait que cette cellule, à un moment donné, qui se comportait normalement, comme l'ange Gabriel qui était gentil, il devient satanique, qu'est-ce qui fait que l'ange devient un démon? Alors, quel est le processus intérieur? Et là, vous avez toujours dit, il y a 1000 raisons, ça peut être psychologique, ça peut être environnemental, mais en tout cas, c'est une forme de protestation dans l'organisme de quelque chose qui ne se reconnaît plus dans l'ordre établi.
2: Absolument. C'est-à-dire qu'en fait, il y a 1000 raisons possibles pour qu'à la limite, on peut se poser même l'autre question. Pourquoi certaines cellules ne deviennent pas cancéreuses? Tellement le risque est probable. Parce qu'en fait, nous sommes soumis à une multitude de facteurs qui ont tendance à abîmer la cellule. Et donc, la probabilité qu'une cellule, à force d'être abîmée, finisse par devenir cancéreuse, elle est quand même très importante. Ce qui explique qu'un homme sur deux en France, a un cancer, une femme sur trois, ça fait beaucoup de monde.
0: Vous voulez dire, professeur, pour caricaturer, que nous avons des cellules black blocks en permanence dans l'organisme, mais nous avons des CRS qui interviennent tout de suite et qui les éliminent moment où elles prennent les cellules cancéreuses. Vous êtes en train de me dire, peut-être que nous avons, là, vous et moi, déclenché, depuis que nous existons, 2, 3, 4, 5 des 4 cancers que nous avons réprimés sans qu'on le sache.
2: Nous avons détruit. Surtout, ça, c'est l'idée, ce que vous développez, c'est que des cellules viendraient détruire les cellules cancéreuses. Alors, clairement, ça arrive et c'est très important. C'est un mécanisme de protection majeur. Mais l'autre mécanisme de protection, c'est qu'à l'intérieur de la cellule, quand elle est encore normale, il y a des tas de mécanismes de surveillance de sa qualité, de son intégrité, et qui permettent, chaque fois qu'elle est abîmée, de réparer ce qui s'est passé. Et ça, c'est dû justement, on l'a vu, par exemple, vous savez, le télomère, on va prendre, vous savez, dans une cellule, il y a 46 chromosomes dans l'espèce humaine. Il faut savoir que ces chromosomes, en fait, c'est de l'ADN. Vous savez, dans les films, ils parlent de l'ADN pour trouver le suspect. Cet ADN, essayez d'imaginer, hein, vous avez 1 million de milliards de cellules dans votre corps. Dans chacune de ce 1 million de milliards de cellules, vous avez 2 brins d'ADN, un qui vient de votre mère, un qui vient de votre père. Chaque brin mesure 2 mètres. Ça veut dire que dans chacune de votre 1 million de milliards de cellules, vous avez 4 mètres d'ADN. Ça fait 4 millions de milliards de mètres d'ADN. Et vous ne le voyez pas. Alors, ça veut dire quoi, on ne le voit pas? Ça veut dire que c'est très très fin, c'est très fragile. Mais il y a des trucs qui réparent l'ADN en permanence.
0: Est-ce que l'intelligence artificielle, ça, elle pourrait commencer
2: à voilà, l'intelligence artificielle, aujourd'hui, je commençais par ça, on sait qu'une cellule devient maligne parce que la signalisation, la discussion entre les structures ne fonctionne plus. Or, il y a une équipe à San Diego qui a trouvé que tel récepteur parlait à telle structure, qu'une autre équipe à Nice qui a trouvé ça. Le problème, c'est regrouper toutes ces informations, et quand vous voyez aujourd'hui sur un schéma, ça existe, hein, de mettre tous les systèmes de signalisation, de discussion entre... C'est, vous voyez, en fait, comme une pelote de trucs, c'est impossible pour l'esprit humain de savoir si je touche à ça, qu'est-ce qui va se passer de l'autre côté.
0: Alors, est-ce qu'on pourrait mettre de l'intelligence artificielle médicale dans des endroits où il n'y a pas de médecins ou d'hôpitaux? Est-ce que ça peut créer un premier contact avec un premier diagnostic?
2: Écoutez, on pourrait... Est-ce que c'est une bonne chose de le faire? J'en suis pas sûr.
0: La médecine n'est pas une science. Voilà. Est-ce que ça peut réduire les déserts médicaux? Oui.
2: C'est un art. L'art, ça implique une pensée, ça implique une vision personnelle. C'est pour ça que chaque médecin ne fait pas son métier de la même manière. Et puis surtout, le danger, alors ça va aider à trouver des médicaments, parce que l'intelligence sera capable de dire, attendez, c'est sur cette molécule qu'il faut agir, donc il faut chercher des trucs qui la bloquent, enfin. Donc de ce côté-là, c'est sûr que c'est un progrès. Par contre, demain, on risque de dire de présenter à l'intelligence un dossier, et l'intelligence dira, voilà le traitement. Alors là, ça va poser 2 problèmes. Le premier, c'est... Moi, l'autre jour, j'étais dans un aéroport et je demande à ChatGPT où se trouve le salon dans tel aéroport du monde, etc. Il me dit près de la porte B27. Je vais B27, il n'y a pas de salon. Je lui dis, tu t'es trompé. Il me dit, ah oui, je m'excuse, c'était de l'autre côté.
0: Oh.
2: Bon, ouais, mais quand c'est décidé d'un traitement pour un malade, il est mort, le malade. D'accord.
0: D'accord.
2: Enfin, il a perdu les chances.
0: S'il y a se trompe sur le diagnostic.
2: Alors lui, il me répond, excuse-moi, je me suis trompé.
0: D'accord.
2: Oui, mais si tu peux pas faire ça avec un malade.
0: Oui, si bon. C'était une grippe.
2: Je soigne pas les grippes, je soigne des trucs beaucoup plus.
0: J'ai bien compris, mais j'imagine erreur de diagnostic. Déjà chez un médecin humain, c'est douloureux. Mais alors si c'est une machine qui vous envoie.
2: Vous savez que c'est pour ça que avec Jacques Chirac, nous avons créé dans le plan cancer l'obligation pour les cancérologues de faire des discussions, ce qu'on appelle les réunions de concertation pluridisciplinaire. C'est la loi. Chaque cas en France doit être discuté par au moins 3 médecins. Très bien. Au moins, qu'est-ce qui se passe dans cette discussion? S'il y en a un qui pense qu'il faut faire bleu, mais que l'autre, il explique que bleu, dans ce cas-là, ça serait pas bien, et qu'il faut faire rouge, on peut changer d'avis. Deuxièmement, on parle de quoi dans ce groupe? On parle du malade. C'est-à-dire, celui qui a vu le malade, il dit, vous savez, il est fatigué, il est seul, il habite au 6e étage. Enfin, on parle du malade. L'intelligence artificielle, elle parle de la maladie.
0: Bien. Professeur Kayat, on continue cet échange avec vous, Anissa.
4: Trouver un médecin, obtenir un rendez-vous, pouvoir se faire soigner près de chez soi, c'est ce que réclament les habitants des déserts médicaux en réponse à cette demande. Pas de médecin, mais de l'intelligence artificielle, justement. Nous parlerons avec Joël Auclay, maire de Marmande, qui nous rejoindra pour nous expliquer sur le terrain quelle est la place de cette technologie.
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0: Va-t-on confier notre santé à un ordinateur? C'est le sujet qui anime ce débat avec le professeur David Kayat, auteur de Les gestes qui changent tout, cancer, IA, alimentation, la nouvelle donne aux éditions Fayard. On en discute avec cet éminent cancérologue et il nous explique, voilà, les progrès retentissants qu'apporte l'intelligence artificielle sans pour autant remplacer, évidemment, l'acte humain, la conscience humaine et surtout, j'allais dire, les sentiments qui fait qu'un malade a besoin d'être accompagné et entouré quand il est confronté à une maladie grave. Mais nous parlions intelligence artificielle. Peut-elle à un moment donné compenser les déserts médicaux ou remplacer les médecins là où il n'y en a pas? Nous avons pour ça en ligne Joël Oclay, maire de Marmande. Bonjour monsieur le maire.
24: Bonjour.
0: Bonjour. Est-ce que Marmande, qui est connu pour ses tomates, et le professeur Kayat est un fin gastronome, il adore les salades de tomates de Marmande, est-ce que pour autant, malgré que vous soyez dans un joli paradis gascon, est-ce que vous êtes aussi frappé, comme beaucoup de territoires français, par le désert médical?
24: Oui, absolument. On est frappé, même si on est à 85 km de Bordeaux et 60 km d'Agen.
0: Et donc, vous pensez que les nouvelles technologies médicales, dont l'intelligence artificielle, pourraient être un remède avec des points de consultation qui ne seraient pas tenus par un être humain, mais par une machine?
24: Mais je pense que ça sera toujours mieux que rien. Je pense que, alors, il y a déjà des cabines de télémédecine, il y a déjà des dispositifs comme ça. Je pense que l'intelligence artificielle les rendra nettement plus efficients. Mais à mon sens, ça ne remplacera jamais un médecin de premier recours qui était le médecin généraliste. Alors, c'était mon métier, donc j'en suis évidemment un peu nostalgique, mais il y a une dimension qui humaine, d'écoute aussi, et de qualité d'écoute et de connaissance du patient dans son histoire, qui est importante, ne pourra pas remplacer la machine.
0: C'est ce que dit le professeur Kayat dans son livre. Joël Coquelet, vous avez été médecin à la ville ou médecin de campagne?
24: Non, j'étais médecin à la ville de Marmande, 17 000 habitants.
0: 17 000 habitants, donc consultation à domicile et chez vous dans votre cabinet.
24: Oui.
0: Et voilà, et souvent suivre une famille sur plusieurs générations, je suppose qu'il y avait une part d'humanité énorme et un diagnostic d'autant plus affiné que vous connaissiez le dossier en conscience.
24: Exactement. Bon, la part empathique, bien sûr, elle existe, mais le fait de connaître l'histoire du patient et aussi l'histoire de sa famille et là où il vit, c'est un plus indéniable dans la pratique médicale.
0: Je suppose qu'en tant que maire d'une ville comme Marmande, le dossier des déserts médicaux est quelque chose qui vous interpelle. Est-ce qu'il y a, au-delà des solutions techniques que le progrès va mettre à notre disposition, est-ce qu'il y aurait quand même quelques dispositions politiques que nos gouvernants auraient pu prendre pour éviter qu'on en arrive à un tel fiasco dans certains territoires?
24: Mais c'est déjà ne pas prendre la politique de numerus clausus qui date de 1974. Moi, je suis rentré en médecine en 77 et j'ai vu se fondre comme neige au soleil les effectifs. Mais aujourd'hui, il faut mettre des médecins que la technologie améliore. Il y a pas de problème, ce sont des outils. Mais il faut quand même former des médecins sur le territoire et mieux les répartir. J'ai eu l'occasion de dire au cabinet du ministre, mais qui, je l'avoue, ou s'en moque ou ne percute pas.
0: L'actuel ou dans son...
24: Oui, l'actuel, c'était vendredi dernier. Aujourd'hui, mes confrères spécialistes, entre autres, voient des pathologies à des stades qu'on voyait du temps de mes études dans les années 80.
0: Ah oui.
24: Et qu'on ne voyait plus.
0: D'accord.
24: C'est ça la réalité des territoires.
0: Et donc, là, s'il n'y a pas de constat et de diagnostic humain, il faut que, évidemment, la mécanique ou la technologie puisse le compenser. Ça ne résout pas la totalité du problème, mais ça permet de gagner un peu de temps sur une maladie grave.
24: Exactement, c'est tout à fait ça, permettre de gagner un peu de temps avant qu'on ait de nouveau une présence médicale humaine digne de notre pays.
0: La ville de Marmande reste pour autant équipée, j'allais dire en personnel, mais c'est pas le terme équipée, c'est voilà, est-ce qu'elle est munie en personnel médical ou même une ville comme Marmande manque de médecins aujourd'hui?
24: Non, nous sommes en manque de médecins.
0: Y compris dans la ville.
24: Oui, y compris dans la ville, avec des critères, des indicateurs médicaux qui reculent, que ce soit en termes de dépistage, par exemple du cancer du sein, on était à 85%, on est à 50%, avec des taux sur la mortalité périnatale, ainsi de suite. Enfin, tous ces résultats s'altèrent en France.
0: Et des délais d'attente pour avoir un rendez-vous chez un spécialiste, rhumatologue, cancérologue, cardiologue, ophtalmologue, là c'est quoi? C'est un mois, deux mois, trois mois?
24: Ah non, c'est trois, quatre, cinq mois, six mois.
0: Donc qu'est-ce qu'on fait? On va à Bordeaux, voir, comme je vois quelquefois, c'est plus simple d'aller à Paris, on a le rendez-vous dans la semaine, et on reprend le TGV ou l'avion dans l'autre sens. Je connais des gens qui sont soumis à cette situation.
24: Oui, les nouveaux Marmandais, en général, sont très contents de la ville, mais ils ont ce problème d'accès aux soins, et ils gardent leur médecin, et ils font effectivement parfois des trajets en train, très loin, pour continuer à être suivis, là où ils étaient.
0: Bon, vous êtes équipé en cabine, justement, de téléconsultation, ou...
24: Il y en a chez des pharmaciens, oui.
0: Ça ne compense pas tout, mais comme vous dites, ça, c'est déjà mieux que rien.
24: Ça a été l'assurance suivie, mais c'est pas la médecine telle que je la vois.
0: Bon, eh bien, espérons que les pouvoirs publics et nos gouvernants prendront ce dossier qui vraiment inquiète les Français au plus haut point et signale un grand malaise territorial d'équipement dans notre pays. Voilà, la santé, c'est sacré. Et quand un gouvernement n'arrive plus à faire face, ça veut dire que le pays est en très très mal en point. Merci, Joël Coquelet, pour votre témoignage.
24: Merci.
0: Et pour votre participation à l'antenne. Et peut-être à bientôt, parce qu'on aura peut-être l'occasion de reparler des tomates de Marmande.
24: Merci, au revoir.
0: Professeur Kayat, vous entendez le témoignage d'un maire, hein, Marmande, vous connaissez, vous savez, c'est
1: les meilleures tomates du monde.
0: Les meilleures tomates du monde. Bon, et là, voilà, il est confronté à une situation, pas assez de médecins.
1: Mais vous savez, il y a plein de maladies, des choses bénignes, des choses moyennement graves, et puis il y a le cancer. Le cancer, il fait mal avant même qu'on commence le traitement, parce que le seul mot cancer signifie pour la plupart des gens qu'ils vont mourir, qu'ils vont souffrir, que ça va être horrible. Donc, je vous pose la question, l'intelligence artificielle, est-ce qu'elle sera capable de poser sa main sur l'épaule d'un malade à qui on vient d'annoncer qu'il a un cancer pour essayer de le réconforter, de lui donner confiance? Absolument pas. Absolument pas. Ce geste qui consiste à dire « je serai avec vous », qui consiste à dire « ayez confiance », qui consiste à dire « il y a des solutions », même dans des cas désespérés parfois, pour juste donner du sens à la vie qui reste.
0: Vous avez vous-même annoncé souvent la mauvaise nouvelle.
1: Ça fait 47 ans que je fais que ça.
0: C'est votre métier.
1: C'est mon métier d'annoncer aussi bien un diagnostic aussi terrible que le cancer, que d'annoncer pire une rechute, et que d'annoncer encore pire que malheureusement on est au bout.
0: Le coup, vous le prenez-vous en premier lorsque vous avez le résultat de l'examen? Et vous savez que vous allez devoir annoncer.
1: C'est terrible.
0: Parce que vous pouvez avoir vous-même dans votre thérapie un espoir en disant est-ce que la thérapie a fonctionné, on va voir. Finalement, le protocole n'a pas pris. Vous constatez l'échec et c'est vous qui l'annoncez à la personne que vous soignez qui avait confiance en vous.
1: Bien sûr.
0: Et vous lui dites, pour l'instant.
1: J'ai réussi par la façon que j'ai eue de pratiquer mon métier jusqu'à aujourd'hui, même dans l'échec, à garder la confiance de mes malades. parce qu'ils ont eu le sentiment que j'avais fait tout ce qui était possible.
0: Donc vous faites de la pédagogie, de la psychologie, et vous me racontiez un jour le témoignage de quelqu'un qui vous a dit, à qui vous annonciez la très mauvaise nouvelle, mais j'ai vécu toute ma vie justement pour avoir une fin de vie heureuse, voilà, j'ai mis l'argent de côté, je n'ai pas profité.
1: Franchement, le cancer, c'est un truc dégueulasse. Ça ne tient pas compte du fait que vous avez été un type bien, ça ne tient pas compte du fait que vous ayez fait attention à ce que vous avez mangé, que vous avez fait du sport, que vous n'ayez jamais fumé.
0: Le cancer, donc ça tire sur tout ce qui bouge.
1: Alors le risque, il augmente.
0: Ceux qui ont un mauvais style de vie.
1: Mais ça peut affecter tout le monde, le cancer. Tout le monde. Alors c'est pire, parce que ceux qui ont fait attention à tout, quand vous leur dites il y a un cancer, alors là, ils comprennent encore moins. À la limite, le type avec les joues rouges, le nez fatigué par le vin, qui fume et tout, vous lui dites, bon, bah, c'est un cancer. À la limite, il dit, je m'y attendais, je le mérite.
0: Oui.
1: La plupart du temps, hein, je vous parle 50 ans d'expérience quand même. Hein, mais le type qui a tout fait bien, ou la femme, je parle, enfin, qui a tout fait bien et qui se retrouve avec ce diagnostic, or, ils sont touchés. Bien sûr que l'autre sera plus fréquemment touché. Mais il n'y a pas de gens chez qui le cancer n'arrivera pas.
0: Je suppose que vous avez connu des gens qui devraient être en vie et qui sont morts jeunes, en parfaite santé, frappés par le cancer.
1: Et
0: vous connaissez des gens qui devraient être morts depuis longtemps et qui ont traversé les tempêtes de leur insouciance, de leur mauvaise hygiène de vie et qui sont toujours là.
1: Bien sûr.
0: Donc, voilà.
1: J'ai commencé un de mes livres, je me souviens, il y a quelques années, en disant, on connaît tous un papy qui, 90 ans, qui a jamais arrêté de fumer et qui buvait du vin tous les jours.
0: Bah, Churchill est quand même un cas historique.
1: Alors lui, bon, ça ne veut pas dire que c'est bon de fumer, surtout pas,
0: surtout
1: je dis
0: pas,
1: bien le contraire.
0: Voilà.
1: Hein. Mais je veux dire, c'est une espèce de loterie dans laquelle, en fait, selon comment vous vivez, vous allez acheter plus ou moins de tickets gagnants, potentiellement gagnants.
0: Ça, c'est le mystère de la vie, mais il y a forcément quelque chose qui codifie ça. On est avec le professeur Kayat, c'est passionnant, Anissa.
2: Bah, c'est absolument passionnant, effectivement. On parle donc de santé, de maladies et d'intelligence artificielle et ainsi que de déserts médicaux. Et justement, est-ce que vous vivez dans un désert médical ? Racontez-nous ce que ça change dans votre quotidien et face au manque de médecins, feriez-vous confiance à l'intelligence artificielle pour orienter vos soins ? Jusqu'où accepteriez-vous de lui confier votre santé ? Dites-le nous au 0826 300 300.
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0: Vous êtes bien sur Sud Radio, il est 13h32, je reçois le professeur David Kayat, auteur des gestes qui changent tout, cancer, intelligence artificielle, alimentation, la nouvelle donne aux éditions Fayard. Évidemment, vous imaginez un échange passionnant, bouleversant, parce que le professeur Kayat raconte sa vie de cancérologue, le nombre de fois où il a annoncé une mauvaise nouvelle à ses patients, mais aussi il y a eu des défaites et il y a eu des victoires, il y a aussi des gens qui ont été sauvés, cette maladie est terrible. Elle ne fait pas de discernement, elle a été mystérieuse très longtemps et aujourd'hui, grâce au progrès de la science, on en sait chaque jour davantage, on guérit chaque jour de plus en plus de cancéreux et l'intelligence artificielle va venir en renfort puisqu'elle peut synthétiser la totalité d'un diagnostic et pouvoir aider un médecin à trouver la bonne thérapie ou prévenir une maladie qui pourrait être beaucoup plus grave. Il n'y a pas que le cancer d'ailleurs, l'intelligence artificielle peut aller partout. Anissa, ensuite on parlera alimentation quand même, c'est très important, et comportement dans la vie, c'est ça qui nous concerne. Anissa, le déploiement des télécabines de consultation en France se porte bien ou...
2: C'est en bonne voie en tout cas, ça se comporte, ça c'est sûr. Alors on entend bien que les télécabines sont une réponse aux déserts médicaux qui frappent l'Hexagone. Alors comment ça se passe? Vous entrez dans une pharmacie, vous vous installez devant un écran et un médecin vous reçoit à distance avec un tensiomètre, un stéthoscope connecté et éventuellement l'aide du pharmacien. Voilà le principe des cabines de téléconsultation qui se déploient en France. Pour quelqu'un qui peine à obtenir un rendez-vous, ça peut être une aide précieuse. Alors on a envie de se dire, où sont-elles? Est-ce qu'elles sont installées dans les déserts médicaux, ou en tout cas là où on en a le plus besoin? Eh bien non, sur 6105 dispositifs de téléconsultation, cabines et bornes comprises, seulement 18,5% se trouvent dans les communes présentant des difficultés d'accès aux soins les plus fortes. Leur implantation dépendait surtout de la présence préalable de pharmacies. Autrement dit, le déploiement ne suit pas encore automatiquement la carte des besoins, c'est ce qu'on peut retenir finalement. Derrière l'équipement, évidemment, il faut un accompagnement. La Haute Autorité de Santé recommande de privilégier les lieux de soins, de garantir la confidentialité et de prévoir quelqu'un sur place pour accueillir et aider le patient. C'est ce qu'on veut tous. Pourtant, dans les faits, malheureusement, la carte nous montre que ce n'est pas le cas. Dans son rapport de 2026, l'Ordre des médecins réclame aussi une régulation des installations et un lien avec les soignants du territoire pour permettre un examen en personne quand c'est nécessaire. On le souhaite vivement. Pour le moment, ce n'est pas encore bien appliqué. Ces cabines peuvent rapprocher les patients d'un médecin. Mais leur multiplication ne suffit absolument pas à résoudre la pénurie.
0: Nous avons, professeur, des épiceries qui sont des machines dans les villages. Il y a des distributeurs de pain, distributeurs d'alimentation.
1: D'huîtres, j'ai vu l'autre jour.
0: Voilà. Et maintenant, on a un distributeur
2: de médecins.
1: Vous savez, la cabine ne va pas palper les seins d'une femme qui a peur d'avoir un nodule et un cancer.
0: C'est clair. En tout cas,
1: il y a des limites. Mais c'est bien. Comme a dit le maire de Marmande, c'est mieux que rien. Mais il faut réfléchir à aller plus loin. Surtout, il faut reconnaître la responsabilité de ceux qui nous ont gouvernés avec le... Moi, j'ai commencé l'année du numerus clausus. On prenait 5% des étudiants en médecine. Et après, 5% à l'internat. Donc, ça fait deux fois 5% de sélection. Mais, il paraît, d'après le journal ce matin que j'ai lu, il va y avoir 80 000 nouveaux médecins d'ici 10 ans. Ils ont cassé le numerus clausus. Après, Est-ce que la formation des médecins, moi j'ai un mot à dire sur ça, elle est trop basée sur la science, sur les mathématiques, sur la physique, et je pense que sans aller de l'autre côté, avoir des médecins qui comprennent rien au mécanisme qui génère un cancer ou le mode d'action d'un médicament, c'est de la chimie, c'est de la biochimie, et les remplacer par juste de la philosophie. Mais il faut quand même aussi qu'on forme les médecins, qu'on sélectionne les médecins sur des choses qui ont rapport avec la biologie humaine et pas sur la gravité et le machin, quoi.
0: Donc un vieux médecin n'est pas forcément un moins bon diagnosticien.
1: Certainement pas.
0: Il a quand même son expérience pour lui et ça vaut de l'or.
1: D'abord, je vais vous dire, la plupart des médecins en France, alors qu'on a eu que très récemment l'obligation d'avoir une formation continue en France, hein, contrairement aux anglo-saxons. Et pour autant, les médecins français se maintiennent à un bon niveau, quel que soit leur âge. Ils lisent des revues, ils écoutent des informations ici et là. Ils ont perdu en grande partie le réseau des visiteurs médicaux. Alors c'est vrai que des fois ils dépassaient les bornes en finançant des trucs et tout, mais ils expliquaient un mécanisme, tout ça sur des médecins justement dans des endroits où ils pouvaient pas aller à des enseignements post-universitaires dans des facs à 80 km. Donc je veux dire, on a un peu perdu le sens du métier médical, et puis surtout on l'a galvaudé avec un prix à la consultation qui fait que tu préfères être coiffeur que
0: oui,
1: de médecin.
0: Bien sûr, c'est clair. Nous avons Gérald qui nous appelle de Courson-les-Carrières. Bonjour Gérald.
11: Bonjour. Bonjour à tout le monde.
0: Voilà. Et vous dites que vous vivez dans un désert médical?
11: Totalement. Et je suis tout à fait d'accord avec ce que disait le professeur
0: Cayette.
11: Déjà, il y a plusieurs points. Déjà, une télécabine, ça va pas vous remplacer ce qu'on appelle un vrai examen clinique. Quand vous venez chez un médecin, quand vous avez la chance d'en avoir un,

0: plaît pas. Voilà, vous savez, la campagne est bien, mais comme on dit, parfois la campagne, elle a ses avantages et ses inconvénients. Maintenant, pour moi, la médecine, c'est important qu'elle soit toujours, je dirais, régulière. La médecine a évolué en France. À un moment donné, on était un pays où on avait la meilleure médecine du monde. Maintenant, c'est pas le cas. C'est pas vrai. Parce que on a mis en place, je dirais, un système d'études qui n'a plus du tout le même niveau qu'il y avait il y a peut-être 20 ans. Alors qu'on va dire, mais il y a 20 ans, ou 25 ans, ou 30 ans, c'était pas mal. Mais on a évolué. Oui, on a évolué sur quoi ? Sur l'intelligence artificielle. Pour moi, c'est pas ça. L'intelligence artificielle ne vaudra jamais un médecin physique.
1: C'est ce que, merci Gérald pour votre témoignage. C'est ce que dit le professeur David Kayat. Hors de question de télécharger son diagnostic comme ça sur son ordinateur. Et c'est une machine qui vous dit 13 ans de temps à vivre. C'est hallucinant.
2: C'est hallucinant. Mais vous avez vu tous les piratages qu'il y a eu dans l'administration.
1: Mais bien sûr.
2: Les impôts qui sont faits pirater. Le jour où on va pirater les données de santé.
1: Et on enverra aux gens directement.
2: Oui, c'est le problème. Il y a beaucoup de problèmes. C'est une solution. Et elle
1: C'est un outil.
2: Ça participera à tout ça. Mais bon, il faudra du temps. Il faudra qu'on régule tout ça. Mais j'ai confiance. Moi, je suis pour être cancérologue après autant d'années. Sans avoir renoncé, c'est qu'il faut une part d'optimisme.
1: Alors justement, vous ne parlez pas que d'intelligence artificielle dans votre ouvrage. Vous êtes d'abord un cancérologue et c'est normal. Je sens, pour avoir lu tous vos livres aujourd'hui, qu'il y a une vraie avancée dans la connaissance de cette maladie. On en parlait un petit peu tout à l'heure. Professeur, d'abord parlez-nous des cancers qui sont en recul. Là, vous êtes assez formel sur certains cas de cancer. Le col de l'utérus, par exemple, ou l'estomac, il y a une régression.
2: La régression du col de l'utérus, ça a été d'abord grâce au pap test, vous savez, avec le frottis cervico-vaginal. Et puis après, ça a été grâce à la vaccination contre le virus qui donne le cancer.
1: Papillomavirus.
2: Oui, le papillomavirus, ce vaccin contre l'HPV. Alors, on a été timide en France, on a commencé par le faire qu'aux filles, en se disant, si les filles ont plus d'HPV, les garçons ne les attraperont pas. Et puis, heureusement, maintenant, on a ouvert aux deux sexes et ce cancer est en voie de disparition. Le cancer de l'estomac aussi est en train de disparaître.
1: Pour des raisons d'hygiène, vous
2: oui,
1: dites.
2: Oui, avec le frigidaire, le fait qu'on mange des produits frais.
1: Ah, vous dites que la malbouffe, à l'époque où la malbouffe c'était des produits malsains parce qu'ils n'étaient pas frais, peut-être cause
2: oui,
1: de maladie.
2: Oui, parce qu'il y a des champignons qui se développent, même si vous n'êtes pas malade en les mangeant, ces agents infectieux contaminent votre estomac et peuvent donner des maladies. Alors ça fait partie, il y en a d'autres, hein. Mais moi je suis angoissé à ce tournant de ma vie, de l'épidémie que je vois et qui est rapportée par toutes les institutions scientifiques mondiales, hein, dans les pays développés, des cancers
1: en
2: du poumon chez la femme non fumeuse.
1: Non fumeuse.
2: Ouais, chez la femme en général et surtout chez la femme non fumeuse.
1: Attendez, c'est quand même lié à ce qu'elle respire. Ça veut donc dire qu'il y a un problème environnemental.
2: Non, parce que les femmes respirent la même chose que les hommes.
1: Ah, et vous dire c'est chez la femme.
2: Chez la femme.
1: Ils respirent le même air pollué.
2: Pollué. Et donc il y a des mécanismes qu'on n'a pas encore compris. Et puis surtout parce que celui-là il se guérit bien. En plus chez le cancer, ce fameux cancer du poumon chez la femme non fumeuse, moi j'en vois tout le temps. Il se traite avec un comprimé par jour.
1: Priatant toujours.
2: Même tard. Un comprimé par jour.
1: Vous vous rendez compte?
2: C'est plus de la chimio, c'est même pas de l'immuno.
1: Une aspirine.
2: C'est fantastique.
1: Allez, c'est pas une aspirine,
2: voilà.
1: Évidemment, mais c'est comme si on
2: prenait,
1: voilà.
2: C'est vrai.
1: D'accord.
2: Par contre, l'autre, l'épidémie de l'autre cancer, c'est le pancréas. Et le cancer du côlon, de l'intestin, c'est-à-dire chez les jeunes de moins de 40
1: ans. Moins de 40 ans, ouais. Le colorectal.
2: Alors là, toutes les institutions américaines, anglaises, etc., sont alarmées par ce que l'on voit dans les statistiques. Le cancer du pancréas qui reste une maladie redoutable. Il y a trois mois, on a dit qu'il y avait un nouveau médicament, donc tout le monde s'est mis à rêver. Moi, j'ai eu des gens qui m'ont proposé n'importe quoi pour l'obtenir. Ça va, ça augmente la durée de vie de moins d'un mois.
1: Il y a des guérisons quand même.
2: Oui, 5%.
1: 5%. On sait pourquoi.
2: Là où on est à 88% de médecins, là on est à 5%.
1: On sait pourquoi.
2: Non, ben c'est simple. C'est qu'en fait, le type, il avait mal au ventre. On lui a fait une écho pour voir s'il avait un truc dans la vésicule. La vésicule, c'est juste à côté du pancréas. Oui. Le type a dit, ah, la vésicule, ça va, mais il y a un petit quelque chose dans le pancréas.
1: Voilà.
2: Celui-là, on peut l'opérer, il peut guérir.
1: Donc, diagnostic, attends.
2: Très précoce. La plupart des diagnostics du cancer du pancréas se font à un moment donné où la tumeur n'est plus opérable. Si pas de chirurgie, pas de cancer, pas de guérison.
1: Pardon. Et on peut pas vivre sans pancréas, on est d'accord.
2: Presque. Mais bon. On peut pas l'enlever. Quand il y a une tumeur dedans, ça sert à rien.
1: On peut pas l'enlever.
2: Ça sert à rien. Dans le pancréas, ça se répand très vite. Et le pancréas, vous savez, ça fabrique des enzymes qui digèrent tout ce que nous mangeons.
1: Hein. Et l'insuline, notamment.
2: Il y a une partie qui est une glande qui fabrique l'insuline, le glucagon, etc. Diabète, si vous l'avez pas. Mais une autre partie, la plus importante, elle fabrique des enzymes pancréatiques pour digérer. Or, ça devrait digérer le pancréas, lui-même, s'auto-digérer, puisqu'il fabrique le truc qui bouffe.
1: Ça arrive, hein, qu'il se...
2: Ah, ça, c'est les pancréatites aiguës.
1: Voilà.
2: C'est bénin, c'est grave.
1: C'est moins grave.

0: mais c'est pas un cancer. Mais le problème, c'est que le cancer, pour se défendre contre ce quoi il fabrique et qui le met en danger, il a développé des mécanismes de résistance qui font que, contre tous les produits chimiques, tout ce qui peut l'agresser, et donc quand il devient cancéreux, il a gardé cette résistance. C'est pour ça que les cancers du pancréas, bah, la chimio, ça marche pas beaucoup, beaucoup.
1: On pourrait peut-être tirer un jour les conclusions de cette intelligence satanique, savoir comment ça fonctionne, et peut-être oui. la réutiliser pour sauver des vies. Vous restez avec nous, vous êtes sur Sud Radio, je reçois le professeur
2: Kayat,
1: et puis...
2: Et nous allons continuer, évidemment, et surtout à vous interpeller. Avez-vous déjà, vous, renoncé à vous faire soigner faute de médecins disponibles? D'ailleurs, jusqu'où devez-vous vous déplacer pour une consultation? Appelez-nous et partagez vos expériences au 0826 300 300.
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1: Vous êtes bien sûr Sud Radio, il est 13h47, je reçois le professeur David Kayat avec lequel nous... Nous racontons des choses qui sont pleines d'espoir, pleines d'angoisse. Le rôle de l'intelligence artificielle est pourtant beaucoup plus de cancers. Certains cancers se guérissent, d'autres au contraire sont en explosion. Et voilà, ce mécanisme reste secret, mais jamais la science n'a fait autant de progrès. Et jamais la médecine française n'a été à ce point en première ligne pour prouver que nous restons un grand pays médical avec des spécialistes et des thérapeutes exceptionnels. On va juste revenir un petit peu sur les déserts médicaux avec Jean-Paul qui nous appelle de Toulouse. Vous aussi Jean-Paul, même à Toulouse, vous manquez de médecins?
21: Oui, bonjour Perico et bonjour au professeur Kayat.
16: Péricot, merci de recevoir des gens intelligents et de les faire parler. Ça change un petit peu de ce qu'on voit sur certaines chaînes de télévision.
1: Oui, mais on en a encore suffisamment. Merci pour ce compliment.
16: Je ne citerai personne, mais enfin bon. J'aurais des noms à citer, effectivement. Mais par contre, pour la partie des déserts médicaux, donc il y a 3 ans, j'habitais Istres et je me suis rapatrié sur Toulouse où j'avais une maison en construction donc que j'habite. Ce qui fait que j'ai cherché un médecin. Partout, refus. Donc j'ai attrapé une otite. J'ai effectué une téléconsultation donc par internet et le médecin m'a dit il faudrait que je vous voie donc passer au cabinet même si vous n'êtes pas client. Et donc le médecin m'a reçu, passé au cabinet, il me fait prise de tension donc systématique. Il dit oula, vous avez plus de 15 là. Donc je peux pas vous laisser partir comme ça. Ce qui fait qu'il a commencé à me suivre, à me traiter. Autrement, je n'aurais pas de médecin.
1: Ah oui, d'accord, carrément.
16: Donc, on est à Toulouse. On n'est pas au fin fond de la Lozère ou de je ne sais quel département où il n'y a plus personne.
1: Vous voulez dire, Jean-Paul, qu'il n'y a plus aucun territoire qui est épargné par ce fléau du désert médical.
16: Exactement. Donc, exactement. Et ça, c'est... Les gouvernements qui ont instauré le numerus clausus, et donc le numerus clausus n'a pas été supprimé apparemment, donc c'est complètement débile. Il faut quand même savoir que la France...
1: Il semble, Jean-Paul, que... Oui. Il semble que les gouvernements, David Kayat et le gouvernement a pris conscience quand même, et on va revenir dessus. C'est un phénomène qui est typiquement français, professeur Kayat, ou c'est...
0: Oui, à cette époque-là, dans les années 70, les gouvernements ont pensé que pour maîtriser les dépenses de santé, il fallait maîtriser l'offre de santé. C'était basé sur une étude dont je ne sais pas la valeur aujourd'hui, rétrospectivement, dans laquelle on avait dit, s'il y a un médecin dans un village, il voit 2000 malades par an. Si on en met deux, chacun envoie 2000. Donc il faut limiter à un seul médecin, ça fera que 2000, donc ça coûtera moins cher que 4000. Mais bon, c'est pas sûr, et puis c'est allé trop loin surtout, parce qu'on n'a pas tenu compte qu'il fallait 15 ans pour faire un médecin, et on n'a pas tenu compte du vieillissement de la population, et on est passé d'une période où on avait des maladies aiguës à une période où on a des maladies chroniques. Ça veut dire que les gens, il faut qu'ils voient leur médecin régulièrement.
1: Alors, professeur Kayat, vous êtes quand même un spécialiste du cancer lié aux comportements alimentaires, à l'hygiène alimentaire. Là aussi, des progrès gigantesques, des connaissances, des découvertes. Vous-même, vous avez, planché sur le sujet. Sans dire qu'il y a une alimentation qui guérit ou une alimentation qui empêche le cancer, il y a des comportements alimentaires qui réduisent les risques ou qui améliorent les possibilités de faire face à certaines maladies. La consigne générale, c'est quoi? C'est quand même du frais.
0: C'est ce que vous avez toujours dit, mon cher Péricot. Suivez les saisons. C'est pas normal de manger des tomates en hiver et de manger voilà. Il faut suivre les saisons.
1: Des produits sains, frais.
0: Une alimentation diversifiée. Il faut se priver de rien. Moi, j'ai toujours dit qu'il fallait jamais diaboliser quelque chose. Bien sûr que certains produits sont plus dangereux, mais comme je l'explique dans tous mes livres, j'avais un interview hier avec un journaliste italien qui me dit, mais est-ce que telle chose, tel comportement alimentaire est dangereux? Alors, c'est vrai que techniquement, c'est dangereux. Mais est-ce que c'est risqué? C'est ça la différence. Alors je lui explique, écoutez, le requin, c'est un animal dangereux. Où est le requin? Dans la mer. Donc aller dans la mer, c'est dangereux. Non, il n'y a pas à discuter. Transitivité,
1: joli
0: c'est sophisme, sûr.
1: Voilà.
0: Mais est-ce que vraiment, si vous allez dans la mer, vous risquez de vous faire mordre par un requin? Il y en a 7 par an. Dans le monde, 7 morts par requin par an. Donc je dis, voilà, toute la différence, c'est le danger et le risque. Alors c'est vrai que boire un verre de vin, ça va augmenter de 0,1% le risque d'avoir le cancer du sein.
1: Madame Buzyn était très ferme là-dessus. Voilà, le premier verre de vin, voilà.
0: Mais je pense qu'il faut se priver de rien.
1: Transformer soi-même au maximum.
0: Et puis,
1: le fait de faire la cuisine et d'acheter des produits frais, voilà, ça, pas cher, justement.
0: Et pas des produits ultra transformés. C'est-à-dire que si vous voyez que dans l'étiquette, il y a plus de 6-7 produits, oubliez, laissez-le sur l'étagère et allez plutôt faire à manger en achetant des produits relativement naturels et préparés de façon relativement naturelle. Variez les modes de cuisson. Le wok, c'est dangereux, mais est-ce qu'il faut vous passer d'aller manger chez un chinois?
1: Voilà, un
0: mais
1: petit non. Le barbecue à l'américaine, directement brûlé à la flamme,
0: voilà,
1: avec
0: c'est très mauvais.
1: Voilà.
0: Parce que le noir que vous avez sur le steak que vous avez fait griller, ce noir, qui marque la viande, c'est la même chose que ce qu'il y a dans une cigarette. Donc ça donne le cancer. Mais enfin, si vous mangez deux barbecues par an, vous croyez que c'est à cause de ça que vous allez avoir un cancer?
1: Alors,
0: donc équilibrer. Une alimentation, elle doit être équilibrée, faire une large part aux fruits et légumes et aux légumineuses.
1: Le végétal,
0: le les Français n'aiment pas, et c'est dommage. Moi, je viens de Tunisie, donc on a une alimentation où on aimait bien.
1: Anissa aussi vient de Tunisie.
0: Ben voilà. Hein. Donc, on sait ce que c'est que les légumineuses, non, les pois chiches, les lentilles, les, etc. Et c'est très bon, c'est bon pour la planète, parce qu'il faut 20 litres d'eau pour faire un kilo de lentilles, alors qu'il en faut 200 pour faire un avocat.
1: Donc pas besoin d'être végétarien
0: non,
1: ni végétalien.
0: Vous savez, l'espérance
1: la viande,
0: de vie...
1: La viande raisonnablement consommée, de la bonne viande.
0: L'espérance de vie d'un végétarien... comparé à quelqu'un qui mange un peu de viande qu'on appelle un flexitarien,
1: oui.
0: les différences d'espérance de vie, elle est négligeable.
1: D'accord. Donc
0: arrêtez de croire que parce que vous mangez plus de viande, il va rien vous arriver.
1: Et les gens qui ne boivent pas du tout de vin ne vivent pas beaucoup forcément plus longtemps que ceux qui en boivent modérément. Ou
0: voilà, modérément. D'ailleurs, le Haut Comité de Santé Publique n'a pas changé sa recommandation. C'est 10 verres par semaine, c'est-à-dire 2 verres par jour, mais pas tous les jours.
1: Alors, hier, professeur, vous tombez bien, polémique sur la l'andouille de Guéméné, elle est fumée. Et les gens du Nord mangent la peau qui contient justement des hydrocarbures, alors que normalement, on l'appelle. Donc, nous avons des pouvoirs publics qui disent les nitrates et les nitrites dans le jambon blanc, faut pas trop les limiter, parce que le lobby agroalimentaire va perdre de l'argent, donc faut pas les contrarier. Donc, pour l'instant, on est à réduction de 20% de produits dont on sait qu'ils provoquent entre 3 et 5 000 cancers du côlon par an. Par contre, anathème sur l'andouille de Guéméné, il y a deux producteurs et on vous dit, si vous mangez de l'andouille, l'andouille tue.
0: C'est stupide. Moi, j'adore l'andouille de Guéméné. J'adore les andouillettes aussi, d'ailleurs. Et les abats, d'une façon générale, c'est des produits très sains pour la santé, les abats. Hein. C'est très peu calorique, c'est très peu gras. Et malheureusement, en France, on en mange de moins en moins, mais je pense que c'est pas à vous que je vais le dire. Mais non, alors, je suis contre, parce que enfin, vous allez en manger combien
1: c'est ce que je disais. Je crois qu'il en faut une tonne par an pour avoir la première pathologie.
0: Mais ça va. Quoi. Vous n'allez pas manger une tonne d'andouille. Vous allez manger 3-4 tranches comme ça, dans l'apéritif. Mais vous n'allez pas. Donc, c'est le risque et le danger. Mais tout est dangereux. Respirer, c'est dangereux parce qu'il y a de la pollution.
1: Bien sûr.
0: Sortir, c'est dangereux parce qu'il y a des UV du soleil. Tout est dangereux.
1: Vivre est dangereux.
0: Mais voilà. Vivre est la première cause de maladie. D'accord. Mais en bon sens, il faut vivre. Donc, et moi, je peux vous dire, c'est le message que m'ont transmis tous ceux qui sont morts.
1: Donc,
0: c'est vous qui êtes vivant, vivez.
1: Donc il y a un risque de mortalité assez fort dans l'existence finalement.
0: C'est une maladie sexuellement transmissible qui finit toujours mal.
1: La réponse dans les gestes qui changent tout. On n'a pas pu tout dire, professeur Kayat. Vous reviendrez pour nous parler parce que les sujets alimentaires vont être, à mon avis, au cœur du débat politique assez vite au niveau des cantines, des offres publiques et de ce que les agroalimentaires nous mettent dans l'assiette. Donc les gestes qui changent tout. Cancer, intelligence artificielle, alimentation, la nouvelle donne chez Fayard. Professeur David Kayat, c'est un de vos ouvrages et on a dedans beaucoup de réponses à nos interrogations de santé et quelques pistes très optimistes sur le soin des maladies graves grâce à l'intelligence artificielle qui doit rester un outil et non pas une finalité. Anissa, là, c'est terminé, ça y est.
2: Ça y est, c'est terminé pour aujourd'hui. On va remercier également Pierre Gentil et Nathalie Théot et Joël Auclet d'avoir participé à nos échanges aujourd'hui. À suivre, bien sûr, Brigitte qui parlera de l'engagement à l'heure des applis.
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37: Il est 14h.
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37: Les infos, nous retrouvons François Germain.
39: Bonjour à tous. Un adolescent blessé ce matin à Strasbourg en marge de la contestation lycéenne. Le jeune homme de 16 ans s'est grièvement blessé à une main en manipulant un mortier. Il est hospitalisé. Selon le ministre de l'Éducation Édouard Geffray, 215 élèves ont été blessés depuis le début du mouvement, majoritairement par des comportements imprudents. Le ministre de l'Intérieur Laurent Nunez suspend l'utilisation de grenades assourdissantes. Dans ce contexte, une pétition pour interdire des armes mutilantes dans les manifestations lycéenne dépasse les 50 000 signatures. La pétition publiée sur le site de l'Assemblée nationale a été lancée par un enseignant. Il dénonce une réponse sécuritaire totalement disproportionnée. Cette colère lycéenne, le Premier ministre Sébastien Lecornu en parlera en début de soirée lors d'une allocution télévisée. Outre la situation dans les lycées, il évoquera également le prix des carburants, la crise agricole ainsi que la situation financière du pays. Les débats sur le projet de loi de finances débutent aujourd'hui à l'Assemblée nationale. Les membres de la commission des finances se penchent sur la partie recettes pendant au moins 3 jours. L'objectif du budget 2027 est de réduire le déficit public à 5% du PIB. Mais pour ça, il faudra faire 54 milliards d'euros d'économies. Journée de commémoration en Israël, 3 ans après les attaques meurtrières du 7 octobre. Depuis ce matin, les Israéliens se recueillent sur les sites attaqués par le Hamas. Au total, plus de 1200 personnes avaient été tuées. Le ministre français des Affaires étrangères, Jean-Noël Barrot, est sur place. Il doit notamment échanger avec des familles de victimes françaises. Le coup dur pour Clarissa Agbenienou, la judokate française éliminée en quart de finale des mondiaux par la hongroise Anna Kriza. Clarissa Agbenienou voit ses rêves de 7e titre mondial s'envoler. Elle devra passer par un tour de repêchage pour espérer décrocher le bronze. Et puis le Var maintenu en vigilance orange, pluie, inondation et orage. Météo France alerte sur des pluies localement et temporairement fortes. Des cumuls de précipitations très importants sont attendus en peu de temps. Voilà pour l'essentiel de l'actualité, passez une excellente après-midi.
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37: Tout de suite, les résultats hippiques avec vous, Jean-Paul Desperriers. Bonjour Jean-Paul.
42: Bonjour ma chère Brigitte, bonjour à tous. Nous étions aujourd'hui pour le Quintet sur l'hippodrome d'Anguin avec la victoire du 16 Jemma. devant le 5, Jeune Orange Coton, 3e le 14, Inès de la Rouvre, 4e le 13, Idole LD, 5e le 2, Joy Speed, 16, 5, 14, 13, 2, pour la bonne combinaison.
37: Merci Jean-Paul, et bien sûr tous les résultats vous les retrouvez sur sudradio.fr.
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37: Bonjour à tous, nous allons passer ces deux heures ensemble sur Sud Radio. Est-ce que les applis vont tuer l'amour? En tout cas, je crois que rien ne peut tuer l'amour, mais il est vrai que les nouvelles technologies, ça change beaucoup nos relations humaines et il me semble qu'elles touchent surtout les jeunes générations. Et pour mieux comprendre comment ces jeunes abordent la relation affective, eh bien, je suis en compagnie de Maxence Carsana qui a écrit justement sur cette fameuse génération Z et sur l'amour. On donnera également après 15 heures la parole à Baptiste Decombe qui étudie notamment le numérique qui consomme notre existence et forcément nos liens aux autres. Bah, néanmoins, je n'ai pas envie d'être pessimiste parce que je crois que le couple a encore de l'avenir. J'aime à dire qu'il est le moins pire des systèmes parce qu'à deux, on est souvent plus fort. Vivre seul, ce n'est pas si simple, notamment pour les personnes fragiles. Et en effet, celles-là vont peut-être plus encore se réfugier avec l'IA. Alors, qu'est-ce que vous en pensez? Comment vous réagissez? Comment réagissent vos enfants peut-être? Parce que vous avez peut-être des enfants qui ont 18-20 ans. Eh bien, vous nous appelez au 0826-300-300 ou vous envoyez un SMS en envoyant Brigitte au 7-20-18. Merci d'être avec nous, Maxence Carsana. Merci. Vous avez écrit donc un livre justement sur la génération Z, Hommes, femmes, sortir des idées toxiques. C'était aux éditions Salvador.
0: Salvador, oui.
37: Et dans ce livre, vous faisiez un constat à la fois un peu pessimiste, mais en même temps un peu optimiste quand même, hein.
0: C'est-à-dire que ce qui est en train d'évoluer, en fait, c'est le modèle du couple, mais c'est pas tellement la disparition du couple en tant que tel.
37: Donc de l'amour. Hein,
0: non, l'amour reste, effectivement va perdurer.
37: Reste une demande forte et.
0: La question qu'il faut se poser, c'est quelle forme est-ce qu'il va prendre. Ma génération en tout cas a grandi peut-être avec l'idée qu'on allait peut-être pouvoir aisément transposer l'ancien modèle dans le nouveau monde, et on s'est rendu compte sur le chemin que c'était un peu plus compliqué que ça. Que lorsqu'on s'intéresse un petit peu aux données, globalement, ce qu'on voit, c'est que le couple ne disparaît pas, mais il se stabilise à peu près 10 ans plus tard que ce qui se faisait par le passé. Mmh. Alors, quand on entend...
37: Ce qui est peut-être pas plus mal, parce que je pense qu'à 20 ans, on est moins à même de choisir le ou la partenaire qui nous convient bien qu'à 30 ans.
0: Alors, si on retient les leçons de nos expériences, oui. Ce qui n'est pas forcément le cas.
37: C'est vrai, c'est vrai. Je suis une éternelle optimiste, vous savez.
0: Ça se reflète effectivement dans le mariage qui, en fait, va de mieux en mieux parce qu'en fait, les personnes qui s'engagent jusqu'au chemin du mariage sont des personnes qui, aujourd'hui, ont beaucoup plus pensé le projet en amont. Ils sont aussi beaucoup moins nombreux. Donc, de fait, en fait, ça devient une institution un peu plus élitiste. Et en fait, quand vous regardez je pense que la culture va changer de regard d'ici 5 ans sur cette question. On le voit déjà un petit peu avec le boom de l'industrie des mariages, mais ça va devenir un symbole de réussite en fait. C'est-à-dire que le mariage n'est plus un engagement de deux personnes qui doivent faire leur vie ensemble en partant de rien du tout. L'idée, c'est le couronnement d'une vie déjà accomplie.
37: Quand notre vie professionnelle va bien, quand on va bien, enfin, on trouve l'élu.
0: Hein, on se sent enfin prêt
37: on réussit un beau mariage. Mais en même temps, c'est peut-être plutôt une bonne nouvelle, parce que finalement, se marier parce que en tant que femme, on travaille pas et qu'il faut trouver quelqu'un qui va pouvoir entretenir la famille, qui c'était le cas il y a 50 ans, c'était pas forcément... puis on avait toutes les chances de pas tomber sur le bon. C'était pas forcément une vision d'avenir très simple. Sympathique.
0: Alors non, mais le mariage aujourd'hui n'est pas nécessairement corrélé avec le fait de vouloir des enfants non plus.
37: Non, c'est-à-dire qu'on
0: a vraiment, on a vraiment détricoté tout l'ancien modèle.
37: Ça c'est le grand drame d'ailleurs de beaucoup de gens hein, qui considèrent que ça va pas du tout, parce que si les femmes se marient qu'à 35 ans, elles auront peut-être un enfant, mais elles n'en auront pas 3 ou 4.
0: Hein. Bah de fait, oui, c'est ce qui explique une bonne partie de la chute de la natalité, c'est qu'on s'y prend juste beaucoup plus tard. Mmh. On essaie de condenser plusieurs vies en une décennie, alors qu'avant,
37: C'est sûr qu'en se mariant à 18-20 ans et sans contraception...
0: On a du temps.
37: Il y avait des chances qu'il y ait beaucoup d'enfants qui viennent au monde. Non mais je crois que... Enfin, ce que vous dites, c'est plutôt une bonne nouvelle. Ça veut dire qu'au fond, on a envie de se mettre avec quelqu'un, mais pas pour des mauvaises raisons. On essaye de se mettre avec quelqu'un parce qu'on a envie d'avoir vraiment une belle histoire. Et du lien et quelque chose qui fonctionne.
0: Oui. mais ce qui explique aussi pourquoi il y a autant d'aigreur autour des rencontres aujourd'hui, parce que vouloir la belle histoire veut pas dire avoir nécessairement les compétences pour la trouver, pour la maintenir. On est de l'ordre du
1: souhait. C'est-à-dire qu'il y en a beaucoup qui restent sur le carreau, hein, soyons clairs.
0: En tout cas, dans ma génération, je pense que c'est ce qui va arriver, malheureusement.
1: D'où les masculinistes qui sont un peu dans des envies qu'on revienne au vieux schéma de la femme qui est obligée de trouver un homme. Et puis, ouais, ces néo-féministes qui considèrent qu'elles peuvent faire un enfant toute seule et qu'au fond, on n'a pas besoin d'hommes, quoi. C'est un peu les deux extrêmes,
0: oui,
1: qui caricature.
0: Mais ces deux extrêmes-là montrent quand même que l'époque est une phase de renégociation, en fait. Tout le monde veut, enfin, beaucoup de gens veulent l'engagement, mais on ne sait pas encore à quel terme. Qui va tirer le mieux son épingle du jeu. L'engagement, oui, mais pas à n'importe quel prix.
1: Et vivre ensemble, pas trop vite et pas forcément. Hein, ça, je constate aussi. Hein, on voit bien, chacun chez soi, c'est très bien. Et ça, c'était, j'allais dire, une élite. Il y a 20-30 ans qui vivait chacun chez soi. C'était vraiment les artistes, enfin, quelques catégories de la société très, très différentes.
0: Hein.
1: Aujourd'hui, ça rentre vraiment dans les mœurs.
0: Ça résume assez bien le mouvement général, en fait. C'est que depuis 40-50 ans, un mode de vie qui était globalement de niche est en train de se répandre dans toute la population. Voilà, la question que je me pose, c'est est-ce que tout le monde est équipé pour pouvoir assumer les conséquences d'un tel mode de vie? Parce que si vous avez ce mode de vie-là, mais les attentes de notre mode, on peut y avoir des contradictions.
1: Oui, et puis vivre chacun chez soi, ben d'abord ça coûte beaucoup plus cher, alors qu'on sait qu'aujourd'hui les salaires sont plutôt trop bas, hein, pour que les gens puissent vivre correctement. Donc vivre chacun chez soi, c'est deux fois plus cher, hein, de toute façon. Et puis ensuite, ça demande beaucoup de confiance.
0: Oui, et la confiance aujourd'hui, c'est peut-être le...
1: Surtout quand on est jeune, on manque un peu d'estime de soi, faire confiance, c'est pas forcément facile. Hein. Donc tout ça, c'est à voir. Et puis il y a ces fameux réseaux sociaux, hein, qui sont une sorte de, j'allais dire de messages parfois même très toxiques, et pour des jeunes très influençables, ça a parfois des conséquences. Et puis il y a aussi les fameuses influenceuses, influenceurs, hein, qui sont parfois très bons, hein, bien sûr, et puis parfois très mauvais.
0: Oui, mais ils n'existent pas pour rien non plus. C'est que dans une certaine mesure, s'ils sont là, c'est qu'ils ont un public. Il y a tout un tas d'influenceurs qui se lancent et qui ne réussissent jamais rien. Donc c'est que quand même, enfin moi j'ai tendance à vouloir observer ça plutôt comme une conséquence que comme une cause, même si après il y a un nouvel
1: effet.
0: Alors
1: c'est quoi la conséquence? Ça veut dire que les jeunes ne croient plus du tout aux médias classiques et donc ils ont cherché des informations auprès de jeunes comme eux, ou est-ce qu'il y a plus de modèles qui sont de la génération avant eux? Enfin,
0: étant donné que les normes ont évolué, les générations précédentes peuvent pas donner de conseils qui sont encore valables aujourd'hui.
1: Donc ils se donnent des conseils entre eux.
0: En fait. Ils se regroupent, oui, enfin en grandissant.
1: Non,
0: sur les réseaux, à l'époque c'était des forums, et quand vous étiez adolescent, vous saviez pas trop vous y prendre, vous cherchiez sur Google comment parler à un garçon, comment parler à une fille, et puis sauf que qui entre dans cette démarche là, bah vous avez toujours un effet d'agrégation, vous avez surtout le nombre d'individus qui viennent, vous allez avoir un petit noyau de gens très très énervés, très très déçus, qui vont se servir de ces moyens de communication là pour justifier leur situation plus que pour donner de vrais conseils qui font avancer les gens. Ça c'est pas nouveau, c'est un phénomène social assez banal, mais il se trouve qu'aujourd'hui, ça s'applique sur ce sujet-là en particulier.
1: Et bien on va parler de tout ça, Maxence Carsana, avec notamment Alexa qui nous rejoint dans un instant et qui va notamment parler du temps qu'on passe sur les applis.
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1: Nous sommes avec Maxence Carsana, psychologue clinicien et auteur de Hommes-femmes, sortir des idées toxiques, mémo pour la génération Z. C'est aux éditions Salvador. Si vous avez des enfants ados et que vous avez envie de comprendre, dans ce livre, vous avez vraiment toutes les clés. Alexa, bonjour.
22: Bonjour Brigitte, bonjour Maxence.
0: Bonjour.
22: Merci de m'accueillir sur l'antenne. Alors, juste pour rebondir sur ce que vous disiez au sujet des jeunes, avant de parler des réseaux purement, j'ai une belle-fille qui a 29 ans. Et en fait, ils sont dans un système de consommation. C'est-à-dire qu'ils vont consommer des produits, ils vont faire leurs courses, ils vont consommer du restaurant, consommer des vacances. Et au même titre, ils consomment de l'information. Et en fait, ils ont cette instantanéité qu'ils ont trouvée sur Internet, qu'ils utilisent au bénéfice de l'information, mais également des films, des émissions, etc. Et ils regardent des choses de très très courte durée. Ouais. Et si jamais c'est quelque chose de long, ils le regardent en accéléré ou alors ils vont faire de l'échantillonnage.
1: C'est très juste ce que vous dites, tout doit aller vite, on ne prend plus le temps de prendre le temps. Hein. Vous êtes d'accord, Maxence ?
22: Exactement.
0: Oui, mais ça, alors je suis assez étonné parce que c'est un comportement que j'observe plutôt chez des gens plus jeunes, plutôt chez des adolescents. Donc,
1: Enfin, 29 ans, c'est encore jeune, hein. Mais
22: C'est assez flagrant et en fait on a eu l'occasion une fois d'échanger avec elle sur une émission et on avait vu la même émission qu'elle, sauf qu'elle n'avait regardé qu'une bribe, donc vraiment quelques secondes. Elle s'était forgé une opinion alors qu'en regardant 10 minutes ou un quart d'heure de l'émission, le discours était tout autre. Ce qu'il y avait à comprendre était bien différent. Et quand on a fait l'effort de le re-regarder avec elle, et là effectivement, elle a compris qu'elle n'avait eu qu'un morceau de l'information et qu'elle avait, elle pouvait pas avoir un avis éclairé de la discussion. Et je trouve que ça fait partie de leur mode de fonctionnement, de leur vie. Alors peut-être chez les plus jeunes également, mais je pense que ça contribue à ce que à ce qu'ils consomment Internet de cette manière-là.
0: Il y a un besoin d'avoir un avis assez rapidement, en fait.
22: Oui.
0: Le fait de suspendre son jugement est assez inconfortable.
1: Mais à mon avis, je sais pas ce que vous en pensez, Maxence, mais à mon avis, on a tous, même nous, enfin moi, je suis particulièrement d'une génération bien antérieure à vous, Maxence. Mais moi-même, je constate que je vais avoir tendance à zapper assez vite des choses que je ne le faisais pas il y a 30 ans. C'est-à-dire qu'on est tellement abreuvé de tellement de choses que forcément on va aller picorer un peu partout, non ? Ça me paraît, enfin j'ai l'impression qu'on a tous tendance à ça.
0: Je pense qu'il y a des personnes qui sont quand même plus disposées que d'autres à avoir ce genre de comportement-là. Et j'ai pu le voir chez d'autres jeunes en fait qui ont eu l'effet exactement inverse, c'est-à-dire que l'accès à Internet, l'accès aux réseaux sociaux a juste décuplé leur capacité à fonder des projets, à créer des choses, à communiquer sur leurs activités. Donc malheureusement, je pense que il y a un effet d'accentuer des tendances qui sont déjà pas bonnes chez les individus.
1: Oui, bien sûr. Je suis pas en train de dire qu'on a raison. Hein. Je suis bien d'accord que prendre le temps, c'est très important. Et ce que vous dites surtout, Alexa, qui moi me fait peur, c'est que vous dites ils consomment tout, c'est-à-dire que ils n'ont plus cette capacité à juste respirer, quoi. Enfin.
22: Non, ils sont pas dans l'instant présent. Ils sont dans la consommation de voilà. Et pour rebondir sur ce que vous disiez, Brigitte, qui était ce sur quoi je voulais intervenir, c'est que comme vous dites, même si on n'est pas de cette génération-là, on va avoir tendance à prendre des travers qui sont pas forcément bons. Alors Internet a tout son, les applications, etc., ont beaucoup d'avantages. Il y a plein de choses qui sont positives, mais on se rend compte que on peut être en couple. Moi, j'ai rencontré mon mari par les applications, donc je remercie les applications, pas certaines, mais même quand on est en couple, on peut avoir tendance à être côte à côte, chacun sur son téléphone ou sur la tablette. Et je sais que moi, j'en ai discuté avec un couple d'amis, et eux, quand ils sont en voiture, souvent, c'est lui qui conduit et elle qui est à côté, et elle est très, très, très souvent sur son téléphone. Alors que moi, je le fais pas. Je vais éventuellement chercher une information, ça va durer 2 secondes parce qu'on va rebondir sur un sujet dont on est en train de discuter. Mais je m'astreins vraiment, j'y fais attention, parce que je sais que c'est pas sympa. Et en plus, on passe à côté de plein de choses, c'est-à-dire qu'on passe à côté de la discussion. Il y a des fois où on va pouvoir chanter en voiture, on va dire tiens, t'as vu, je sais pas, quelque chose du paysage, etc. Et on est vraiment dans le moment présent et dans le partage avec la personne avec qui on est. Alors que je trouve que les réseaux à la fois peuvent nous apporter certaines choses, mais ils peuvent tellement nous couper du présent. Et qu'on a déjà naturellement du mal à être dans l'instant présent, que je trouve qu'il faut y être vraiment vigilant.
0: C'est pour ça que je préfère pas poser la question en termes de est-ce que les réseaux ou les téléphones c'est bien ou mal. Ce serait plutôt pour quel usage, pour quelle disposition de personnalité. Il y a des gens qui vont se jeter entre guillemets sur les réseaux et parce qu'ils n'arrivent pas à supporter l'ennui, certains parce que c'est leur moyen de se calmer quand ils ressentent des émotions négatives, d'autres pour esquiver de la timidité, donc ils sortent leur téléphone au lieu de parler aux voisins parce qu'ils savent pas comment s'y prendre. Donc
1: mais on fait tout ça quand on est entre amis, par exemple, qu'on discute d'un sujet, je dis n'importe quoi, mais on voudrait avoir l'âge de tel comédien, qu'est-ce qu'on fait? Il y en a toujours un qui va se jeter sur son téléphone et qui va aller chercher l'info.
0: Oui, mais chercher l'info, c'est pas la même chose que de chercher à esquiver une conversation.
1: On est bien d'accord.
0: C'est pas la même chose que d'essayer
1: d'accord.
0: de se calmer
1: Mais à partir du moment où on est devenu totalement, j'allais dire, prendre un mot positif, complice avec notre téléphone, forcément on va sans cesse aller chercher des choses qu'avant on n'allait pas chercher, et est-ce qu'on s'en portait plus mal, quoi. Je veux dire, c'est juste qu'à force, me semble-t-il, le danger, c'est que on veut aller tout chercher et finalement on est un petit peu, comment dirais-je, trop tributaire de ce téléphone.
0: C'est, pour moi, c'est une pente qui s'applique à tout le monde, mais on va pas la dévaler à la même vitesse, quoi.
1: Oui, et puis ceux qui sont très fragiles peuvent vraiment tomber dans une addiction et même se couper du monde grâce ou à cause justement
0: Et ce sont les premières victimes, et ce sont les cas les plus spectaculaires qu'on voit être mis en avant sur les réseaux.
1: Moi je dirais qu'il y a bien 30% de jeunes qui sont en danger.
0: Ça, je ne saurais pas vous sortir un chiffre, mais,
1: on est dans ces... Je ne sais pas ce que vous en pensez, Alexa, mais je pense qu'on est dans, ces eaux-là, hein, malheureusement.
22: Probablement, effectivement. Mais ce que vous disiez tout à l'heure, Maxence, je trouve intéressant, c'est que est-ce que sur des personnes qui sont fragiles, on va dire, au sens large du terme, est-ce que le téléphone et les applis peuvent avoir un effet bénéfique, je vais dire, mais même thérapeutique, c'est-à-dire que justement l'hypertimide ou l'hypersensible, est-ce qu'il vaut mieux pas qu'il aille chercher quelques trucs dans son téléphone plutôt que de se retrouver dans une situation où il va être extrêmement mal à l'aise et potentiellement mis en défaut, ou est-ce que ça peut l'aider à vaincre sa timidité parce qu'il va aller chercher sur Internet comment draguer la fille, comment l'aborder, comment ceci, comment cela. Enfin, je me dis qu'il y a du bon dans tout, mais est-ce que c'est pas juste le bon usage, trouver et accompagner pour que le bon usage soit fait?
0: Ce qui va aider à surmonter des problèmes de sociabilité, c'est de l'exposition. Donc si la personne s'expose beaucoup trop vite à des situations qui la dépassent, ça peut empirer la situation. Donc faut y aller par petites doses. Si elle utilise son téléphone pour apprendre des choses qui lui permettront de tenter par petites touches ensuite dans la vraie vie, ce sera positif. Mm-hmm. Si elle se jette dessus dès qu'il y a un inconfort pour éviter les occasions où elle pourrait faire un petit pas vers l'autre, ben là ça aura l'autre effet. Donc ouais, c'est pas dans la nature du téléphone, oui. Donc c'est plutôt l'usage, ouais. Encore une fois.
22: Bon, après, on l'a tous fait, hein. Moi, ça m'est déjà arrivé, j'avoue, hein, que de croiser quelqu'un et de pas avoir envie de parler et de prendre le téléphone et faire comme si j'étais au téléphone. Et pourtant, j'ai passé 50 ans.
1: Oui, bien sûr.
22: Bon, je pense qu'on l'a tous fait, mais c'est vrai que c'est comme dans tout. Et je me dis que nous, on n'a pas eu l'éducation de nos parents à cela, mais l'accompagnement des jeunes actuels qui eux sont nés avec, je pense qu'il se fait quand même à travers aussi l'éducation.
0: Ah mais alors non seulement je suis totalement d'accord avec, mais pour moi c'est même pas un problème générationnel, dans le sens où si les jeunes sont à ce point concernés, c'est uniquement parce que ce sont les premiers. Mais en fait, ça s'observe chez les personnes qui ont aujourd'hui 45, 50 ans voire plus, qui se découvre avec ces technologies-là, moi je vois que les effets sont les mêmes, voire peut-être même pires sur certaines personnes. Parce qu'en fait, ils n'ont même pas été habitués progressivement depuis l'enfance à rentrer là-dedans. Donc ils arrivent dans un univers où ils ne maîtrisent absolument aucun code, et je vois des situations qui sont franchement presque pires parfois que chez les enfants. Donc
1: oui, bien sûr.
0: Je pense qu'on est à 5-10 ans de constater que la totalité de la société en fait a exactement les mêmes problèmes, quoi.
1: Oui, et puis après on verra, c'est comme tout, est-ce que finalement on n'arrivera pas à lui donner sa juste place? Aujourd'hui on tâtonne, hein, un petit peu, et c'est compliqué de savoir comment la nature humaine va s'adapter. En tout cas, merci beaucoup de cet échange, Alexa, merci vraiment. On va se retrouver avec le Love Conseil, on continue les quatre directions, et puis nous aurons Bastien également qui pense que les applis ont peut-être un peu tué l'amour.
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1: Eh bien, Maxence Carcena, on parlait hier des 4 directions. C'est important parce que l'Est, l'Ouest, le Sud, le Nord, par exemple dans le chamanisme, dans certaines spiritualités, on dit à quel point ça a de l'importance, etc. Donc j'en ai parlé hier et j'ai commencé par évoquer l'Est. Et aujourd'hui, je vais parler du Sud. Ben, le Sud, on sait que le soleil chauffe particulièrement dans les pays du Sud. Le Sud est toujours en lien sur le plan symbolique avec l'été. Et donc, aussi avec le cœur, avec la chaleur et avec l'amour. C'est donc une énergie forte à condition qu'on ait confiance et qu'on est capable de laisser la joie nous envahir. Hein. Et c'est pas si simple que ça pour certaines personnes. Quand on parle de l'Ouest, bah on est vraiment dans la matière et c'est là où on va construire aussi notre nid. Hein. On sait que c'est très important hein, le nid dans lequel on peut se poser. C'est aussi l'Ouest, le sens de la transformation, de l'élévation, parce que sinon on risque d'être prisonnier avec la matière. Et c'est bien sûr en lien avec l'automne. Et c'est intéressant parce que l'automne, c'est les derniers moments de récolte, c'est là où on peut se faire son petit, on a ses petites réserves hein, pour pouvoir passer un hiver tranquille, etc. Et puis bien sûr vient le Nord, et le Nord c'est l'hiver, c'est aussi la sagesse. Les gens du Nord sont, paraît-il, plus raisonnables, plus sages que les gens du Sud. Et ça permet à ce moment-là, quand on comprend dans ce sens, encore une fois très symbolique, d'intégrer nos expériences pour transmettre le meilleur. Et voilà, donc c'est vrai que ces 4 directions, je disais qu'elles sont souvent utilisées dans le chamanisme, dans le feng shui aussi beaucoup. Hein. Si vous voulez décorer votre chambre, intéressez-vous au feng shui, vous verrez, c'est très très intéressant. Et puis bien sûr, il y a des tas de domaines. Le Tao aussi parle beaucoup de ces 4 directions, l'astrologie aussi, enfin bon.
0: C'est universel.
1: C'est universel, absolument. Et donc, c'est pas mal de temps en temps de comprendre si on est plutôt est, nord, sud, ouest, automne, hiver, été, printemps, etc. Mais il faut jamais, évidemment, être tout là. Hein. Il faut avoir, l'idéal, c'est d'avoir un petit peu de tout.
0: Rien de trop.
1: et rien de trop, le juste équilibre. Alors, on va jouer cette semaine encore avec Passage du Désir, hein, comme toute la semaine. 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Bastien, bonjour.
9: Bonjour Brigitte, bonjour Maxence.
0: Bonjour.
1: Donc vous pensez que ça tue un peu l'amour, les applis, hein?
9: Ouais, mais je trouve que ça un petit peu tuer l'amour dans le sens où je pense, de mon point de vue, qu'on peut pas tomber amoureux grâce à une application. Je pense que les applications ont changé un peu la matière dont on tombe amoureux. Moi, je suis plutôt jeune, j'ai 26 ans, mais quand je vois à l'époque de mes parents, on se rencontrait sur le lieu du travail ou à l'extérieur, on prenait le temps de découvrir la personne, on discutait, on échangeait. Il y avait peut-être un jeu d'attirance où on pouvait discuter.
1: En tout cas, le coup de foudre tel qu'on le décrit, c'est on se regarde et on est subjugué, hypnotisé. C'est vrai que par appli, ça paraît un peu difficile.
9: Ah ben, c'est ça en fait. Avant, on apprenait à se connaître avec les qualités et les défauts. Et finalement, en fait, maintenant, sur une appli, ben, on a plein de profils, on swipe à gauche, à droite. Et en fait, c'est un peu de la consommation finalement, quoi. Oui, je veux pas.
1: C'est toute la, à mon avis, c'est tout le danger des applis. C'est-à-dire que si on veut trouver la personne comme un produit de consommation qui nous convient, on va poser les questions et on va rencontrer en étant sûr que c'est bien le produit de consommation qui nous convient. Si on reste quand même encore un aventurier de l'amour, si je puis dire, bah on rencontre quelqu'un dès qu'il y a une petite touche qui nous plaît ou qui nous fait... Non ? Qu'est-ce que vous en pensez, Maxence ?
0: J'en pense que l'image de la consommation qu'on emploie tout le temps est juste, mais je trouve que ce que ça fait que de vivre toute cette manière de rencontre, moi, ça me fait beaucoup plus penser au processus de recrutement RH, en fait.
1: Tout
0: le monde finit par mentir sur le CV, à inventer des expériences qu'on n'a pas, à faire semblant de plus occupé qu'on est vraiment et d'avoir plus d'options qu'on en a vraiment. Parce qu'en fait, si vous êtes trop désespéré pour le job, on vous prend pas, en fait, parce qu'on se dit, mais bizarre cette personne. Donc il y a un jeu malsain où tout le monde essaie d'être nonchalant. Alors, il faut, pour prouver sa supériorité, il faut montrer qu'en fait on a d'autres options. Ce qui, dans un contexte de rencontre classique, relèverait de la faute de mauvais goût, en fait, dans le cadre d'une fête ou d'une discussion à la machine à café.
9: Oui, complètement. Et c'est quelque chose, moi je pense qu'en tout cas c'est quelque chose de fondamental. C'est vrai que...
1: Alors ça vient de quoi? Ça vient du fait qu'on est un peu protégé par l'appli, du coup on peut se raconter une histoire?
9: Parce que derrière un écran, j'aurais tendance à dire, on est un peu derrière son téléphone. Comme on voit des fois les gens qui déchaînent un peu sur les réseaux sociaux, ben on est derrière son téléphone, on se crée une coquille, en fait, une identité virtuelle qui n'est pas le reflet de la réalité. Et puis finalement, quand on se voit en vrai, on se rend compte que ben tiens, la photo était un petit peu retouchée, ou tu m'as pas dit ci, tu m'as pas dit ça. Et finalement, ben, on se rend compte que bien souvent, ce qui s'est dit par téléphone ou par SMS n'est pas du tout le reflet de la réalité, quoi.
0: Mais pardon, allez-y.
9: Oui, non, je disais, puis ben, y a toujours un petit peu parfois de déception, parce qu'on se dit, enfin, pourquoi mentir, alors que dans un jeu de séduction, normalement, il faut être le plus sincère possible. C'est ça qui est un peu regrettable.
0: Je pense aussi qu'il y a un effet analogue aux réseaux sociaux classiques, qui est que ça fait sortir les plus mauvais aspects des gens. C'est-à-dire que quand vous êtes caché derrière un écran ou derrière un pseudonyme, vous pouvez vous permettre des propos, vous défouler d'une manière que vous ne vous autoriserez pas en vrai. Et quand vous rencontrez des gens un peu sur catalogue, il y a un manque de patience, il y a un manque de charité, il y a un manque de considération de l'autre qui fait qu'au bout d'un moment, en fait, on finit l'épidémie de ghosting, par exemple.
1: Oui, bien sûr.
0: Disparaître sans donner la moindre explication, juste parce que c'est trop difficile de dire, bon ben désolé, je pense que ça n'ira nulle part, et donc voilà, ne perds pas ton temps, et voilà, on se quitte en bon terme. Juste parce qu'il y a cette petite lâcheté-là, et ça fait des dégâts psychiques que la personne qui est un peu attachée, elle va mettre des semaines à s'en remettre, à se dire, mais est-ce que j'ai fait quelque chose de mal, etc., etc.
9: Il y a une remise en question derrière. Ouais.
1: Mais là où vous avez raison aussi, Maxence, je vais prendre un exemple très concret, hein, je fais exprès de le prendre un petit peu comme ça, mais Bastien, il y a des hommes qui vont oser poser la question à une femme par l'appli, mais est-ce que tu couches le premier soir? En face, je suis pas sûr qu'ils oseraient poser la question.
9: Certainement pas.
0: Non.
1: Et donc c'est pas très, enfin, à mon avis, ça marche pas très bien. Hein.
9: Non. Non, non. Enfin, c'est une question d'ailleurs qui se pose même pas, et que ce soit en face ou par un pli de rencontre, c'est hyper déplacé, quoi. Enfin, de mon point de vue, en tout cas.
0: Disons que quand vous rencontrez quelqu'un dans la vraie vie, votre attention est focalisée sur cette personne. Parce que, bah, voilà, vous l'avez rencontré sans faire exprès, au détour d'une autre conversation, du travail, je ne sais pas. Et donc, il n'y a pas autant le phénomène de comparaison. Quand vous installez une appli, que vous êtes sur une appli, vous êtes dans l'optique de rechercher quelque chose. Donc, ça change déjà l'état d'esprit, la manière dont on aborde la rencontre. Et donc, immédiatement, bah, ce qui nous est présenté ne va pas être évalué avec la même bienveillance.
1: Et est-ce que le fait qu'on a un peu tous l'habitude maintenant d'acheter sur Internet, hein, que ce soit un sac à main, un livre,

0: humain depuis toujours, quoi. Dès qu'on a le choix, dès que la tentation est possible.
1: Dès que c'est plus facile, oui, bien sûr.
0: Dès que c'est facile, la tentation apparaît. Donc, oui, la technologie cause des problèmes. Mais je trouve que poser le débat en se focalisant excessivement sur l'outil, ça évite de se regarder dans un miroir. Et en fait, on n'est pas obligé, personne ne vous met un pistolet sur la tempe à traiter les gens n'importe comment, même si vous avez un écran entre les mains, quoi.
1: On est bien d'accord. Et il me semble, Bastien, que vous restez un être humain.
2: Oui, complètement. Et parfois, je pense que, comme vous l'avez dit, on a tendance à oublier que derrière le téléphone, il y a un humain, quoi. Donc, quand on est dans le cas du ghosting et qu'on n'a plus de nouvelles, plus rien, on se demande ce qui se passe, quoi.
1: Mais moi, j'entends des gens qui demandent à ChatGPT quoi répondre au SMS que envoyer. Non, mais vous rigolez, Maxence.
0: C'est vrai, j'ai vu ce genre de cas.
1: Mais c'est terrible, quoi. C'est-à-dire qu'il n'y a plus de spontanéité, quoi. Est-ce que ChatGPT va mieux répondre que ça va être une réponse
0: Ben oui, mais justement, c'est pas humain. Mais la question qui se pose, c'est est-ce que les humains ont encore envie des humains? Est-ce qu'on est capable d'aimer quelqu'un avec ses fautes, avec ses problèmes, avec ses insuffisances? Je trouve que la question.
1: Oui, parce que ChatGPT va vous faire une réponse très très très polissée, mais ce sera pas la vôtre, quoi.
0: Moi, là-dessus, je rejoins. De Dostoïevski qui disait qu'en gros l'humanité pouvait avoir accès au paradis et consacrer ses journées à ne serait-ce que manger des petits gâteaux et prendre des bains de bulles, elle y mettrait le feu juste pour qu'il se passe un truc d'intéressant. Donc je suis pas convaincu que le fait d'aller toujours vers plus de perfection et d'optimisation rendra les gens heureux. Non.
1: Bah, de toute façon, on en est loin.
0: On le voit, ça marche pas.
1: Non, ça marche pas. Bon, Bastien, tenez bon, hein, restez un être humain, s'il vous plaît.
2: Complètement. Merci beaucoup.
1: Merci beaucoup de cet échange. On fait une petite pause et on va retrouver Manu, qui n'a pas très confiance en lui. Et puis, il va nous raconter que ça s'améliore et il nous dira pourquoi.
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5: Maxence Carsana est avec nous. Vous êtes psychologue, clinicien et auteur de ce livre « Homme-femme, sortir des idées toxiques, mémo pour la génération Z » aux éditions Salvator. Je le rappelle, hein, c'est un livre, vous donnez un peu l'état de la situation actuelle, mais qui n'est pas négatif. Hein. Vous gardez un peu d'espoir.
6: C'est d'être réaliste.
5: Oui, bien sûr. Et puis en même temps, moi je pense que la jeunesse, elle traverse toujours des périodes un peu complexes parce que c'est normal. On se cherche, on n'a pas envie de faire comme la génération d'avant, et puis on n'a pas encore forcément tous les repères qu'il faut, enfin, etc. Manu, bonjour.
7: Manu, bonjour Brigitte, bonjour Maxence.
6: Bonjour.
7: Moi je voulais intervenir aussi parce que voilà, d'un côté c'est quand même une vraie chance aujourd'hui, on peut quand même rencontrer des personnes qu'on n'aurait probablement jamais croisées dans notre quotidien en parlant des applis.
5: Ah mais moi je pense qu'il faut voir aussi tous les avantages. Là on parle forcément un peu des inconvénients, mais il y a aussi plein d'avantages, bien sûr Manu.
7: Ah bah oui, effectivement. Et puis bon voilà, après, faut pas se mentir, ça permet aussi à des gens assez timides ou qui ont un cercle social, on va dire, limité, de pouvoir faire des rencontres.
5: Oui, notamment dans les campagnes un peu reculées, c'est compliqué de faire des rencontres.
7: Oui, voilà, effectivement. Et puis après, bon, faut aussi être honnête, il y a quand même beaucoup de belles histoires qui commencent aujourd'hui sur une application. Et là, je parle uniquement des applis de rencontres, hein, par contre.
6: Oui, ça, personne ne conteste ça.
5: Je crois que ça reste encore assez. Je crois que c'est même pas 30% hein, de gens qui se rencontrent par les applis de rencontres, il me semble.
6: Ouais, il faudrait voir.
5: Mais vraiment, hein, je veux dire qu'ils forment couple. Hein, je parle pas des relations d'un soir.
6: Ah oui, d'accord. Oui.
5: Mais après, bien sûr que pour rencontrer vite fait quelqu'un, c'est facile, oui.
7: Oui, voilà. Par contre, après, voilà, ce qu'on peut dire, les applications en général, ça peut parfois fragiliser l'amour. Parce que, on se parle moins, on scrolle, et puis, franchement, si jamais, on va dire, on s'engueule, ou, on branche les écouteurs et on se déconnecte, et du coup, ça facilite pas forcément les échanges et la communication.
6: On revient, ça me fait penser au premier appel, c'est que dès qu'il y a un substitut qui permet d'éviter l'inconfort, on va avoir la tentation d'y avoir recours. Et donc moi, voilà, forcément, ce que je vais pointer du doigt, c'est que chacun se pose la question, pourquoi est-ce que j'ai ce rapport-là à l'inconfort? Pourquoi est-ce que c'est si compliqué? Pourquoi est-ce que dans ma vie, dans l'état où je suis à ce point timide? C'est le fait de répondre, de trouver la réponse à ces questions-là qui va vraiment améliorer la vie des gens. Une fois que la question est réglée, vous pouvez toujours continuer à utiliser une appli.
5: Oui, bien sûr, mais le problème, c'est que le symptôme, si on a une solution apparente, j'ai bien apparente, pour faire croire que le symptôme a disparu, il reste,
6: ouais, on l'alimente
5: en plus. Oui.
6: Parce que plus vous esquivez les situations, plus vous devenez dépendant de la solution qui vous permet de l'esquiver. Donc.
5: Mais vous étiez un peu timide, Manu, c'est ça? Vous parlez de vous là?
7: Oui, c'est pour ça. Je parle un peu, voilà, en connaissance de cause. Moi, j'étais pas quelqu'un qui allait vers les gens et vers les filles notamment. Mais c'est vrai que derrière un écran, on a tendance à plus franchir certains caps, certains pas. Avant d'aller de poser des questions où on se dit ça marche pas, que si on est en face à face, des fois on a peur de la réaction et on peut pas fuir comme on peut fuir derrière l'écran.
5: Oui, c'est une protection.
6: On va dire ça. Que c'est le versant positif de la suite, mais ça permet d'abaisser la barre d'entrée. Quoi.
7: Voilà.
6: Donc, quand le premier pas est vraiment très difficile à faire, ça permet d'apprivoiser la chose.
7: Exactement.
5: Et vous avez rencontré quelqu'un grâce à une appli ?
7: Oui, j'ai rencontré quelqu'un grâce à une appli, voilà. quelques temps maintenant qu'on est ensemble. Donc bon, depuis j'ai déconnecté l'appli, hein, bien sûr. Mais oui, ça a été plus facile de pouvoir la rencontrer et elle me dit que c'était la même chose pour elle. Que quand on s'est vu la première fois, elle nous a dit voilà, moi je n'arrivais pas à aller voir les gens comme ça, elle n'arrivait pas à aborder les garçons et parce qu'elle, elle voyait plus le versant officiel qui abordait les garçons, elle se disait bah on va me prendre pour une fille facile. Donc elle, c'est ce qu'elle m'a toujours dit. Donc c'est pour ça qu'elle était sur les réseaux et puis ça a matché rapidement.
5: Oui, mais je pense que c'est quand même un outil. D'ailleurs, c'est pour ça que ça fonctionne bien. C'est quand même un outil qui a facilité la vie à beaucoup de gens pour rencontrer quelqu'un.
7: Ah ben clairement, on n'était pas du tout dans les on fréquentait pas du tout les mêmes endroits. On n'avait pas forcément les mêmes centres d'intérêt au départ. Et puis en fait, on s'est découvert des points communs et puis ben voilà. Maintenant, tout se passe bien.
6: Pour moi, il y a quand même un mouvement de comment dire. Les classes sociales sont quand même, les milieux sociaux sont moins étanches
5: pareil,
6: que par
5: oui,
6: le passé, oui. Et je pense que c'est un mouvement général en fait qui aurait eu lieu avec ou sans appli, parce que quand on regarde les, alors je les ai plus exactement en tête, mais j'avais vu passer pas mal d'articles qui expliquaient que la plupart des applis n'étaient plus très très rentables. Enfin, on est un peu sur la fin de ce modèle-là. Il y a beaucoup de gens qui ne les utilisent plus beaucoup. Et donc moi, ce que j'ai l'impression de voir venir, c'est qu'en fait il y a des applis de rencontre qui existent de fait, mais qui ne disent pas leur nom et qui en fait ne sont pas perçus comme des applis de rencontre.
5: C'est-à-dire
6: qu'en
5: fait, bien sûr,
6: ça va pas être Tinder, le vrai moyen de rencontrer les gens, ça va être Instagram. Ça va être
5: on échange et puis finalement on échange un peu plus sur un sujet et c'est comme ça qu'on prend contact.
6: C'est-à-dire
5: avec
6: qu'on essaie de retrouver un tout petit peu dans l'univers numérique.
5: Je suis totalement d'accord avec cette
6: attitude du non mais en fait je faisais pas exprès de chercher. C'est plausible de pouvoir se séparer sans gêne parce qu'en fait on est dans un contexte où c'est pas fait pour ça. Et dès qu'un contexte devient explicitement fait pour ça, ça devient très gênant et les gens ont tendance à les fuir. Ce que je remarque en tout cas.
5: Oui, mais je suis totalement d'accord avec vous, Maxence. Beaucoup de gens se rencontrent en échangeant sur un sujet. Et en effet,
6: et puis après on passe en affinité, etc.
5: Et du coup, ils n'ont pas le sentiment d'avoir voulu se rencontrer. Mais en même temps, ils ont commencé. Enfin, l'avantage des réseaux, enfin de tout en général, hein, c'est que ça permet d'échanger quand même avec du monde, quoi.
6: Oui, c'est ça. Alors, je pense qu'on va vraiment vers un modèle intermédiaire où le côté hyper catalogue est en train de passer de mode. On revient pas non plus au monde d'avant où on rencontre forcément que les gens dans la vraie vie, mais dans la vraie vie, vous allez croiser quelqu'un, vous allez prendre son Instagram, vous connaissez quelqu'un qui connaît quelqu'un, il apparaît dans les suggestions, vous allez suivre cette personne. Et puis progressivement, en fait, ces messageries intermédiaires servent d'espace où petit à petit vous vous rapprochez de quelqu'un et vous voyez si vous voulez poursuivre dans la vraie vie, commencer à vous voir ou pas. C'est la nouvelle barre d'entrée, j'ai l'impression.
5: Je suis assez d'accord. Mais bon, vous, Manu, vous avez rencontré quelqu'un grâce à une appli, donc c'est parfait.
7: C'est parfait, exactement.
5: Et vous êtes désabonné, et ça c'est très bien, parce que sinon c'est mauvais signe.
7: Ah oui, non, c'est désabonné de notre côté, chacun de notre côté.
5: Eh bien, merci de votre témoignage, Manu. Vous voulez ajouter quelque chose ou pas?
7: Non, écoutez, merci de m'avoir reçu dans l'émission.
5: Je voulais
7: partager un peu mon expérience.
5: Et d'ailleurs, je crois que sur les applis de rencontre, le problème aussi, c'est qu'il y a toujours la même chose, quoi. C'est-à-dire que il y a énormément de gens qu'on n'a même pas envie de rencontrer. Enfin, je veux dire, et ça, c'est aussi assez désespérant. Enfin, non, mais c'est vrai, vous rigolez, mais
6: non, mais c'est que effectivement, il y a des gens qu'on n'aurait jamais rencontrés dans la vraie vie avant, d'une manière positive, mais aussi d'une manière négative. En fait,
5: on les voit même pas. Tandis que là, quand on scrolle sur tous les visages qui sont susceptibles de pouvoir nous coller, ben, il y en a tellement, on se dit oh là là.
6: Et c'est là que la fonction bloquée devient utile.
5: Oui, donc on voit bien finalement quelque part, c'est rien ne change, quoi. C'est toujours pareil. C'est toujours la
6: même dynamique qui passe à travers de nouveaux filtres.
5: Voilà, et ça c'est plutôt rassurant. Et puis avant, on n'avait pas les premières applis de rencontre, si je puis dire, c'était le Minitel.
6: Ou même les journaux.
5: Oui, alors les chasseurs français, etc., etc. Oui, là, on n'avait pas la photo, il fallait demander la photo.
6: Enfin, oui, et D'ailleurs, j'invite les gens.
5: C'était plus lent, c'était beaucoup plus lent.
6: Et c'était beaucoup plus cynique, parce que, enfin, j'invite les gens à regarder les extraits de ces journaux d'époque. Enfin, les annonces, elles font pas envie. Il y a pas du tout, il y a aucun indice qui a l'air d'aller vers une sorte de complicité émotionnelle.
5: Ce qui est assez extraordinaire dans les annonces des chasseurs français, parce que moi j'ai évidemment regardé ça pour des raisons professionnelles, c'est que à l'époque, dans les années 60, les femmes recherchaient des hommes avec des situations qui pouvaient permettre d'élever deux enfants, trois enfants, quatre enfants. Enfin, elles faisaient leur marché, finalement, d'une manière presque pire que ce qu'on pourrait lire aujourd'hui.
6: Et les annonces des hommes, c'est pareil, ils se présentaient uniquement par la profession, on ne savait pas grand-chose sur eux, l'âge, la profession.
5: Et ils voulaient des seins, des fesses, enfin bon.
6: Tel âge, telle condition sociale, pas d'enfant ou un enfant maximum.
5: Finalement, c'était presque pire quand on y réfléchit.
6: Les applis ont peut-être simplement ajouté ce degré de marchandisation sur la photo en plus.
5: Oui. Et alors, ce qui est quand même très drôle, et moi, c'est pour ça que je crois toujours à l'amour, c'est qu'au fait, si on décrit la personne qu'on aimerait rencontrer, et puis qu'on voit un an après ou trois semaines après, qu'importe, la personne qu'on rencontre et avec qui ça match, c'est pas du tout le portrait qu'on avait fait.
6: Oui, non.
5: C'est pour ça qu'il faut pas. Enfin, il faut pas trop être précis sur ce qu'on voudrait rencontrer, quoi.
6: Tous ces outils fonctionnent sur l'idée que les individus seraient assez lucides sur ce qu'ils aiment et sur ce dont ils auraient besoin. Et bon, l'expérience montre que c'est pas tout à fait vrai.
5: On aurait peut-être un inconscient. C'est possible, peut-être qu'il y a quelque chose en nous qui nous dirige vers ce qu'on ne sait pas. Bref, on va continuer à parler de tout ça. Après les infos, on va recevoir Baptiste Destombes, qui a écrit La Révolution affective. Il nous donnera son avis. Et puis, je vous propose la petite devinette du jour. Maxence, quelle est la différence entre le travail et le chocolat? Vous avez le temps des infos pour me trouver une réponse. Et puis, vous pouvez nous rejoindre, bien sûr. N'hésitez pas. Qu'est-ce que vous avez envie de nous raconter? Vous nous appelez au 0826 300 300. À tout de suite.
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5: Les infos, nous retrouvons François Germain.
29: Bonjour à tous. Sébastien Lecornu réagit à la colère des lycéens sur X. Le Premier ministre estime que la parole lycéenne doit être entendue. Un temps de dialogue est organisé aujourd'hui dans les établissements pour permettre aux élèves d'exprimer leurs difficultés et leurs propositions pour améliorer leur temps à l'école. Sébastien Lecornu prendra la parole en début de soirée depuis Matignon pour évoquer cette crise. En parallèle, plusieurs syndicats de l'éducation appellent à faire grève et à manifester demain pour l'acte 4 de la mobilisation. Hier, les manifestations ont mis dans les rues 266 000 personnes, selon le ministère de l'Intérieur, 450 000 selon les organisateurs. Les syndicats enseignants fustigent des réponses tardives du gouvernement, décalées et hors sol. Le ministre de l'Éducation, Édouard Geffrey, annonce avoir engagé un plan d'action sur Parcoursup, les remplacements, le bâti, ainsi que les instances de démocratie scolaire. Il est accusé d'avoir attaqué au couteau plusieurs personnes, dont des enfants, dans un parc d'Annecy il y a 3 ans. Un homme va être renvoyé devant la cour d'assises de la Haute-Savoie. Il comparaîtra notamment pour tentative d'assassinat sur 13 victimes. La cour d'appel de Chambéry considère que son discernement n'était pas altéré au moment des faits. Nous n'oublions ni les noms, ni les visages des victimes. Les mots d'Emmanuel Macron alors que l'on commémore aujourd'hui les 3 ans des attaques du 7 octobre en Israël. Attaques qui ont coûté la vie à plus de 1200 personnes. Emmanuel Macron rappelle que l'engagement de la France est de combattre l'antisémitisme et le terrorisme partout. Et toujours. Les conséquences de la sécheresse, plus de 90 000 personnes étaient encore privées d'eau du robinet dans l'Hexagone fin septembre. Résultat des faibles pluies et des canicules de ces derniers mois. La France vient de connaître son été le plus chaud jamais enregistré. Et puis le retour sur Terre se précise pour Sophie Adonneau. L'astronaute française a quitté la Station Spatiale Internationale en début d'après-midi, accompagnée de 3 autres astronautes. L'amérissage est prévu au large de la Californie demain. Sophie Adonneau aura passé près de 8 mois dans l'espace. Voilà pour l'info, excellent après-midi.
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5: Est-ce que les applis tuent l'amour? Évidemment que non, parce que l'amour, on ne peut pas le tuer. C'est un peu le ce qu'on a envie quand même de transmettre comme message, non Maxence Carcela?
6: Oui.
5: Vous êtes psychologue clinicien, évidemment, et vous êtes l'auteur de ce livre « Homme-femme, sortir des idées toxiques, mémo pour la génération Z » aux éditions Salvator. Dans un instant, on va donner la parole à Baptiste de Tombe, qui nous a écrit un livre aussi, et il pourra en parler. Je voudrais juste la devinette. D'abord, à ma petite question, quelle est la différence entre le travail et le chocolat?
6: Je ne sais pas.
5: Bon, écoutez, c'est pas très. Hein. Le premier, ben, ça fait chier, le second, ça constipe. Bon, après tout, hein, de temps en temps, il faut aller un petit peu dans de ce côté-là. Baptiste de Thon, bonjour.
30: Oui, bonjour.
5: Je crois que vous vous connaissez avec Maxence Carcela, m'a-t-il dit.
30: On peut dire ça, on se connaît assez bien.
5: Oui, et votre livre est un peu différent de celui de Baptiste, mais vous faites un constat plutôt triste quand même. Hein.
30: Mon constat est triste. Après, la différence de Maxence, je n'ai pas un constat de psychologue, mais plus, ça va dire, d'anthropologue, philosophe, de la technologie, de ce que ça fait à notre affection, notre amour, nos relations.
5: Alors ça s'appelle La Révolution Affective, c'est aux éditions Albin Michel. Est-ce que ce serait donc l'IA qui serait un peu la cause de notre déshumanisation?
30: Alors non, l'IA n'est pas la cause de la déshumanisation, seulement elle vient amplifier, j'ai envie de dire couronner ce phénomène d'atomisation sociale, de solitude chronique, en offrant à chacun une forme de substitut plus ou moins convaincant et qui n'a pas les inconvénients de l'altérité. C'est-à-dire qu'elle n'est pas, gênante, elle est très complaisante, elle est présente quand on le demande, donc elle donne l'illusion, en fait, une illusion relationnelle. Et je compare souvent l'IA dans ce livre La Révolution Affective à une forme de fast-food relationnel.
5: Mmh. Et vous dites, bah oui, parce que par exemple les familles qui sont un peu disloquées, ça c'est pas la faute de l'IA. Vous pouvez réagir, ça Maxence, oui. Hein, bien sûr.
6: Et l'image du fast-food me fait également penser à l'idée de, bon, évidemment c'est facile, mais il y a aussi cette idée de ça calme la faim. Il y a un côté
5: oui, puis c'est tout de suite.
6: Oui, il y a un côté calmant, ça permet de penser à autre chose. Ça, comment dire? C'est comme les gens qui peuvent avoir une tendance à la boulimie, quoi. Il y a un usage de quelque chose qui sert à étouffer une émotion qu'on a du mal à supporter. Donc on se réfugie, on va tout de suite demander à ChatGPT de décrypter ce que je ressens, quoi, plutôt que d'avoir à affronter la chose et devoir la vivre jusqu'au bout.
5: En tout cas, Baptiste Dauton, vous insistez bien, c'est les plus fragiles, hein, qui payent fort le prix de tout ça.
30: Oui, bah plus on est isolé, plus on est sensible finalement à l'IA et à toutes ces flatteries, à tout ce qu'elle peut nous apporter. Elle vient combler un vide à chaque fois. Mais là, quand même, je serais un peu plus nuancé, c'est qu'en fait, les sondages récents ont montré que 72% des jeunes Américains de 13 à 19 ans ont déjà utilisé une IA à des fins relationnelles, à des fins amoureuses, à des fins psychologiques. Donc, c'est pas un phénomène seulement qui touche les plus vulnérables, mais qui touche tout le monde, parce que nous devenons tous vulnérables aujourd'hui.
5: Bah, c'est tellement pratique et c'est tellement dans nos vies. Enfin, je veux dire, on a tous notre téléphone à côté de nous. Hein.
30: Ah, bien sûr.
6: Est-ce qu'on a une idée du niveau d'adoption de l'IA pour les plus âgés? Ou c'est vraiment les jeunes qui mènent?
30: Exactement, c'est-à-dire que je pense qu'on est un petit peu, enfin pas très lucide sur cela, parce que on se rend pas compte que c'est un phénomène extrêmement marqué au niveau générationnel. Quand on a 72% pour une tranche d'âge très jeune, on a peut-être 20-30% par exemple en France sur les moins de 40 ans, donc déjà avec une population plus large mais qui reste plutôt jeune, on est à 23%, donc on baisse quasiment de tiers en fait, donc c'est considérable. Et on voit bien ici donc que le phénomène est dur à percevoir, parce que on vit encore loin de cela. On n'est pas accoutumé à la chose, alors que des générations qui viennent, on voit qu'elles n'ont aucun mal à parler, discuter, converser avec l'IA extrêmement régulièrement.
5: Moi, ce qui m'inquiète un peu, et vous en parlez aussi dans ce livre, La Révolution Affective, Baptiste Dauton, c'est que les 18-24 ans, hein, vous le dites, 28% admettent ne pas avoir eu de rapport sexuel en un an, soit 5 fois plus qu'en 2006. Alors encore une fois, je ne dis pas qu'il faut absolument avoir des rapports sexuels, ce n'est pas mon discours, mais c'est quand même aussi à ces âges-là qu'on se construit par l'altérité et la rencontre avec l'autre, mais la vraie rencontre avec l'autre. Et le sexe, c'est quand même la vraie rencontre avec l'autre, en tout cas pas au niveau de l'amour, mais au niveau de la compréhension de son identité masculine ou féminine.
30: Oui, bah, de la même manière qu'il existe un paiement sans contact, on a créé la relation sans contact. Donc il n'y a pas de mots échangés, et forcément s'il n'y a pas de mots échangés, il n'y a pas de rencontre, il n'y a pas aussi de sexualité qui peut en découler quand la relation entre guillemets est fructueuse sur le plan amoureux. Mais c'est extrêmement intéressant, parce que aux États-Unis, la socialisation de face à face, donc de visage à visage, a diminué de moitié. Pendant ce temps, la consommation de numérique récréatif a triplé en l'espace de 20 ans. Donc ce qu'on voit, c'est que plus on passe de temps sur l'écran, et moins on est attentionné pour le prochain. L'attention que prend l'écran empêche d'être attentionné.
5: C'est normal. Si tout d'un coup on s'est laissé un peu avoir et on s'est mis à scroller, on va passer une demi-heure comme ça, et c'est une demi-heure qu'on ne pourra pas passer à appeler un ami qui ne va pas bien ou ses parents. Ouais. Hein.
30: Exactement. C'est un coup d'opportunité énorme. On ne se rend pas compte de toutes ces rencontres gâchées ou avortées parce qu'on était présent sur l'écran en permanence.
5: On sait aujourd'hui le temps que passent en moyenne les jeunes sur leur téléphone à scroller ou à regarder les podcasts. Encore, c'est bien, quand c'est des choses intéressantes, hein. Mais il y a des tas de quand on scrolle, c'est franchement toujours des trucs assez nuls, hein. C'est un avis personnel, mais
6: oui, mais c'est court, et puis il y a toujours la tentation de se dire je vais peut-être finir par tomber sur un truc bien.
5: Oui, c'est ça. Oui, mais c'est du temps perdu.
6: Moi, ce que je crains de voir advenir là, c'est que après on verra si on va dans cette direction, mais que l'IA finisse par porter un coup aux relations plus fort que la pornographie n'a pu le faire pour la sexualité.
30: Oui.
6: Et en fait, vous avez fait le lien avec l'idée que la sexualité c'est quand même un terrain de rencontre privilégié. Ben en fait, on va se rendre compte que finalement peut-être que au travers de la sexualité, c'était d'abord avant tout de chercher un lien émotionnel, d'être compris, d'être accepté par quelqu'un d'autre, une quête de validation. Et donc ça va disjoncter à ce niveau-là encore plus que ce qu'on a connu.
5: Parce que quand on n'est pas bien dans sa peau, quand on se trouve pas bien, etc., pour peu qu'on ait un peu l'impression qu'on est désiré par quelqu'un d'autre, ben ça nous valorise. Enfin c'est ça aussi la relation à l'autre, c'est quelque chose qui nous permet de nous construire.
30: C'est cela. Et en même temps, de ce que je montre dans le livre, qui je pense est un peu original, c'est que beaucoup de gens ont essayé de fuir la solitude, de fuir la difficulté à rencontrer l'autre dans la fusion sexuelle. En fait, en échouant dans la communion, en fait, avec l'altérité, ils ont préféré se donner à corps perdu dans la sexualité, mais aujourd'hui s'en trouvent lassés. Et d'où les chiffres que vous évoquez à raison. C'est-à-dire que les gens aujourd'hui en sont lassés, en ont marre, parce qu'ils voient bien que ça ne comble pas le besoin.
5: Bien sûr, du sexe, on est très loin de l'amour. Mais de l'amour sans sexe, on est très loin aussi du lien. Donc, il faut trouver le juste équilibre. C'est toute la difficulté. Mais en tout cas, ce que vous dites aussi, qui je trouve intéressant, c'est que on surinvestit son physique et on oublie un peu l'intériorité et la vie psychique.
30: Oui, il y a un double phénomène, c'est-à-dire qu'on voit un développement massif des salles de sport, salles de musculation en France, c'est 200 environ qui ouvrent par an, donc c'est juste considérable. La chirurgie plastique aussi auprès des jeunes est en pleine explosion, et dans le même temps, la relation interpersonnelle n'a jamais été aussi peu investie. C'est comme si on venait finalement compenser dans le physique, dans l'optimisation individuelle, l'absence de lien et l'incapacité à se donner à l'autre. Comme on n'a plus confiance dans l'autre, on vient chercher une valeur que l'on pense plus pérenne, que l'on pense moins menacée, plus stable, et bien dans simplement le surinvestissement de soi, à tel point qu'il existe des dark gym bros, c'est-à-dire des jeunes hommes qui se détournent des femmes en se donnant pleinement à la salle de musculation et volontairement.
5: Oui, et vous parlez même pas de la chirurgie esthétique chez les jeunes femmes qui prend des ampleurs aussi un petit peu inquiétantes, parce que bon, quand on est jeune, forcément qu'on a toujours l'impression qu'on n'est pas comme il faut, pas bien, pas, etc. Mais de là à aller déjà se faire, moi j'ai rien contre la chirurgie esthétique évidemment, mais pas à n'importe quel prix et pas si jeune.
30: Bah bien sûr, et aujourd'hui c'est un marché en pleine explosion, et ce qui est paradoxal c'est que c'est le numérique aussi qui vient nourrir cette frustration par rapport à son physique.
5: Oui, parce qu'on peut sur l'IA se voir comment on serait si on fait telle ou telle opération.
30: Plus, oui. Ouais. Exactement, on peut se projeter, enfin avoir une modélisation de ce que nous serions potentiellement si on faisait telle opération ou autre, et donc ça facilite le passage à l'acte.
5: Eh oui. Bon, bah, c'est triste, hein. Mais en tout cas, votre livre peut aider certaines personnes à comprendre et peut-être à aider leurs ados à ne pas trop tomber dans le piège. Bah, vous parlez évidemment aussi des coachs d'amour, etc.
6: Pas
5: etc.
6: que les ados, hein.
5: Oui, pas que les ados.
6: Au point où on en est.
5: Au point où on en est.
6: Tout le monde va pouvoir y jeter un œil.
5: Mais nous, on tient bon pendant ces 2 heures tous les jours sur Sud Radio. Merci Baptiste de Tombe. Ça s'appelle La Révolution Affective. C'est aux éditions Albin Michel. Maxence Carcena, on fait une petite pause et dans un instant, on retrouve notre experte avocate.
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5: Eh bien, Maxence Carcena, Fabienne Moreau-Lévy est avec nous. Vous êtes avocate, particulièrement au barreau de Paris, et puis vous travaillez sur le droit de la famille et le droit immobilier. Et nous avons ce SMS de Lucas, que j'ai trouvé assez triste d'ailleurs. Hein. Il nous dit « Ma mère a maintenant 63 ans et elle voudrait divorcer de mon père, mais elle n'aura pas une bonne retraite et en plus ils seront sans doute obligés de vendre leur maison. Nous sommes deux enfants, ma sœur lui donne raison, moi je trouve qu'elle va perdre beaucoup. Qu'est-ce que vous me conseillez ? Alors je peux l'aider un peu, mais mon épouse ne veut pas qu'elle vienne habiter chez nous, même provisoirement. » Bon, c'est un cas que je trouve assez triste et qui est peut-être plus fréquent qu'on ne l'imagine, non ? Bonjour Fabienne Moreau-Lévy.
34: Bonjour Brigitte, bonjour Baptiste. Est-ce que vous m'entendez bien ?
5: Non, c'est Maxence qui est avec nous là maintenant.
34: Ah, pardon,
5: c'est pas grave. Non, mais vous avez raison, c'était Baptiste il y a 10 minutes. Non.
34: Bon, très bien. Bonjour Maxence. Oui, la question de Lucas, effectivement, elle est assez triste. On a, en tous les cas, une personne qui doit prendre une décision à 63 ans dans le cas d'un divorce. Voilà, les éléments sont, en tous les cas, même si on n'a pas tous les éléments chiffrés, on a matière à s'interroger. Alors, la question de Lucas, pour moi, je vais l'évoquer sous l'angle du devoir de secours. En fait, c'est bien de ça dont il s'agit. Et ce devoir de secours, il va s'apprécier à la fois sous l'angle du divorce, mais également sous l'angle, et là c'est pour ça l'épouse de Lucas que je dis ça, l'angle des relations entre enfants et parents, et que l'on appelle aussi l'obligation alimentaire. Alors, sur le terrain du divorce, il faut déjà que nous parlions du mariage, préalablement, puisque pour ce qui est de l'obligation d'alimentaire ou le devoir de secours, en premier lieu, c'est d'abord le conjoint qui doit pourvoir aux intérêts de son conjoint qui se trouve en situation, on va dire, de dépendance économique.
5: Oui, voilà. Oui, oui.
34: On parle quand même avant tout d'un état de besoin. C'est-à-dire que la question de Lucas, elle met en évidence la notion de besoin. C'est pas seulement j'ai envie de demander à mes enfants ou à mon conjoint quelque chose en plus, c'est il faut prouver l'état de besoin. Et tant que l'épouse, en tous les cas où l'époux, se trouve évidemment sous statut donc du mariage, c'est son conjoint qui doit en tous les cas pourvoir à ses besoins.
5: Donc, oui, c'est ça, c'est-à-dire que par exemple, si lui a une assez bonne retraite, il est obligé de donner une pension compensatoire en cas de divorce à son épouse, hein, on est d'accord.
34: Tout à fait. Alors, pour ce qui est du divorce, évidemment, dès l'instant où la personne prend la décision donc de divorcer, le devoir de secours va s'apprécier aussi bien pendant la procédure en divorce qu'au moment du jugement de divorce avec l'appréciation compensatoire. Au moment de la procédure en divorce, c'est une pension alimentaire qui est fixée en fonction de l'état de besoin de la personne qui la sollicite. Et lors du jugement de divorce, la personne pourra demander une prestation compensatoire. C'est évidemment un débat qui est toujours assez animé devant les tribunaux.
5: Il y a une abondance
34: de jurisprudence. Voilà. Ça donne lieu à énormément de discussions. Et là, il ne suffirait pas de 5 minutes, mais ça prendra évidemment beaucoup plus de temps d'expliquer le fondement de la prestation compensatoire. On peut juste dire dans les textes que cette prestation a pour but, en tous les cas, de permettre au conjoint qui va se retrouver divorcé d'avoir une situation qui va être compensée par rapport à son épouse qui a une meilleure situation économique. Hein. Le terme, c'est compenser autant qu'il est possible la disparité que crée la rupture du mariage dans les conditions de vie respectives. Donc ça, c'est important, et peut-être que la mère de Lucas pourra être éligible à demander une prestation compensatoire. Il nous faudrait plus d'éléments chiffrés.
5: Oui, oui, bien sûr. Puis il y a aussi la question de la maison. De toute façon, on ne sait pas s'ils se sont mariés sous le régime...
34: régime matrimonial, il est déterminant. Quoique, je précise, mais c'est un peu technique, que l'appréciation de la prestation compensatoire, proprement dite, ne tient pas nécessairement compte de ce qu'on appelle les droits liquidatifs. Les droits liquidatifs, ce sont ceux qui vont évidemment découler de la liquidation, comme son nom l'indique, du régime matrimonial. Ça dépend de la séparation des biens, ou de la communauté, ou de la participation aux acquêts, qui sont les trois grands régimes matrimoniaux. Donc là, évidemment, il nous manque un peu d'éléments.
5: Bien
34: pour
5: sûr.
34: Arriver à...
5: Mais on peut déjà conseiller justement à Lucas, peut-être d'aider sa mère à trouver une bonne avocate pour voir quelles sont comment elle peut se.
34: Mais, les droits qui pourraient lui revenir.
5: Absolument.
34: Compte tenu de leur situation.
5: Oui, ça, compte tenu de si elle a une retraite, si elle va avoir une retraite, etc., etc. Et si la maison a été achetée pendant le mariage ou avant aussi.
34: Avant le mariage, c'est tout le travail que nous sommes censés faire, parfois avec les notaires, en collaboration, puisque ça repose évidemment sur la fourniture de la production de beaucoup de pièces à caractère en tout cas financier, les titres de propriété, tous ces éléments-là, à l'issue d'un premier rendez-vous, on ne peut pas toujours nécessairement en tous les cas les déterminer. Mais ils sont pas importants parce que ça va dépendre évidemment pour la suite de ce que le tribunal, en tous les cas, pourra fixer comme prestation compensatoire. Il aura quand même un petit éclairage. Et pour la mère de Lucas, c'est évidemment important de connaître ses droits à ce moment-là.
5: Et alors la question que pose aussi Lucas, qui me paraît intéressante, enfin en tout cas j'essaye toujours de déchiffrer entre les lignes, parce que c'est vrai qu'on n'a jamais beaucoup d'éléments, elle semble, c'est sa mère, donc vouloir quitter le domicile conjugal parce qu'elle doit avoir envie de ne plus vivre avec son mari, ce qu'on peut peut-être comprendre, et puisqu'il puisqu'il parlait de la prendre chez lui, mais on comprend aussi que sa femme ne veuille pas et elle a certainement pas tort. Donc est-ce que à partir du moment où on demande le divorce, on peut tout de suite avoir une pension compensatoire ou un peu de sous pour pouvoir se, par exemple, louer quelque chose, enfin je sais pas, ou est-ce que c'est une erreur que de quitter le domicile conjugal, enfin qu'est-ce que vous pouvez dire là-dessus, parce que je pense que ça concerne certainement des gens qui nous écoutent.
34: Alors, il est un fait que lorsqu'on prend la décision de quitter son domicile conjugal ou le domicile familial, généralement, ce que les avocats conseillent, c'est d'avoir au moins l'accord de son conjoint, de manière à ne pas se voir reprocher un abandon du domicile conjugal. Parce que là, évidemment, ça entrerait, en tous les cas, ça permettrait à son conjoint de faire valoir une faute consistant à avoir, évidemment, abandonné le domicile conjugal. Dans les droits et obligations fondamentales du mariage, il y a l'obligation de partager, c'est l'obligation de cohabitation. Si vous mettez fin à cette obligation, vous vous mettez un tout petit peu en retrait par rapport aux obligations fondamentales du mariage. Donc si la maman de Lucas doit vraiment, en tous les cas, prendre son indépendance, ce qui est possible, on conseille à ce moment-là, à ce qu'elle est, soit elle, éventuellement elle fait une déclaration de main courante pour dire qu'elle est obligée de partir, mais ça n'a pas une grande valeur, en tous les cas probatoire, au moins en acte de ce départ. Et puis le mieux, c'est d'obtenir un accord de séparation amiable quand c'est possible. Je pense que c'est le meilleur conseil à lui donner. Et en dernier lieu, lorsqu'il y a évidemment des violences conjugales, là la situation est beaucoup plus délicate, on passe par le régime de l'ordonnance de protection qui va à ce moment-là autoriser le conjoint soit à quitter, en tous les cas, le domicile conjugal. Il y a des bonnes raisons.
5: Oui, mais on va pas dire à Lucas de dire à sa mère qu'elle est tapée par son mari, comme ça elle va récupérer la maison et puis...
34: Non,
5: je plaisante un peu, mais je suis sûre que ça arrive, malheureusement.
34: Votre réflexion, elle est parfaitement, en tout cas, elle est visible, Brigitte, parce que ça peut évidemment arriver, il y a parfois des situations où on a un peu la pression. Bon, c'est le contexte n'est pas toujours très clair, mais quand c'est évidemment du registre de la violence conjugale pure et dure, il est un fait que là, il n'y a pas de cohabitation possible. Et donc, on est vraiment sur un autre registre, une autre thématique, bien sûr.
5: Bon, et ben écoutez, merci de toutes ces informations. C'est toujours intéressant, Maxence. Hein. On devrait censé tous être connaître la loi, mais on se rend compte que finalement, on ne sait pas grand-chose
0: rien, personnellement.
5: C'est clair, oui. Merci beaucoup, Fabienne Moreau-Lévy. Je rappelle que vous êtes avocate et spécialisée dans les droits de la famille et le droit immobilier. On fait une petite pause. On se retrouve pour le sexe au conseil. On va parler du slow sex. On va essayer de ralentir un petit peu quand même dans cette société qui va trop vite.
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5: Alors Maxence Carcena, vous savez évidemment de quoi on parle quand on parle de slow sex. Hein. On est un peu dans l'opposé de la performance. C'est le prendre le temps qu'il faut pour se faire plaisir et surtout être dans un abandon ou une sorte de lâcher prise et surtout dans l'instant présent, le fameux instant présent dont on parle beaucoup. Et c'est donc, moi j'aime bien cette réflexion qui à mon avis définit bien le slow sex, ce n'est plus faire l'amour mais être l'amour. Je trouve ça assez joli, ça image assez bien. Alors qu'est-ce qu'il faut faire? D'abord il faut savoir explorer ses sensations sans but particulier et donc être à l'écoute de son corps, de son excitation, et chaque fois que le mental prend un peu le dessus, il faut revenir à la respiration profonde et à son ressenti hein, pour être vraiment dans l'être et non pas dans le faire. Hein. Vous êtes d'accord avec ça?
36: Oui.
5: Ensuite, il faut laisser faire, donc justement, et rien attendre et ne pas se focaliser, même s'il y a des ratés, comme par exemple une panne d'érection. Pour les hommes, parfois, le début du slow sex, ça peut justement leur faire perdre l'érection, mais c'est pas grave, on n'est pas là encore une fois, pour faire l'amour, on est là pour être dans une vraie relation d'amour. Et ensuite, il faut beaucoup utiliser ses sens, instaurer des rituels, parce que ça va aider à se détendre, à se déconnecter des habitudes antérieures, de tout ce qui est autour de nous. Et puis, et puis voilà, mais ça ne veut pas dire non plus qu'il faut faire des va-et-vient très très lents. On a le droit aussi d'être dans un acte sexuel, entre guillemets, normal, traditionnel. C'est juste qu'il y a tout un entourage qui est vraiment dans une vraie relation avec ses sensations et avec les sensations de l'autre.
36: C'est globalement, c'est surtout un changement d'état d'esprit, quoi.
5: Oui, oui, c'est...
36: La plupart des gens se pourrissent la vie, on va dire, avec des objectifs bien précis en tête à atteindre. Et si jamais c'est pas atteint, ça veut dire que bon, ça marche pas, il y a un problème.
5: On a raté, etc. Non, c'est l'acte sexuel, quand c'est dans une relation entre deux êtres qui s'aiment, normalement, ça doit être juste une occasion de laisser les corps avoir un langage entre eux. Et puis c'est tout. Et arrive ce qui arrive. 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Bonjour Stéphanie.
6: Bonjour Brigitte, bonjour Maxence.
36: Bonjour.
5: Alors, vous avez envie de réagir, hein, vous aussi, par le sujet du jour.
6: Oui, ben, en fait, donc, je ne fais pas partie de la génération Z, bien au contraire, j'ai 47 ans, je suis séparée depuis à peu près 3 ans et demi, et du coup, je me suis inscrite sur diverses applications de rencontres, en me disant qu'aujourd'hui, c'était la solution quand même la plus simple de pouvoir rencontrer des personnes célibataires, en théorie. J'avais pas de besoin de chercher quelqu'un pour me mettre en couple. Mon objectif premier, c'était de rencontrer des personnes. Je faisais pas du tout peser une pression de dire à la personne que je rencontrais je veux obligatoirement me remettre en couple. Même au début, c'était plutôt l'inverse. J'avais besoin de me retrouver en tant que femme, de faire des rencontres, d'avoir des relations qui me fassent du bien, parce que c'était plus ce que j'avais dans mon couple auparavant. Et puis petit à petit, je me suis reconstruite, j'ai su ce que je voulais et ce que je voulais pas, et puis petit à petit, j'ai cherché à trouver des relations qui puissent aboutir sur des relations amoureuses et des choses comme ça. Et je trouve qu'aujourd'hui, les applications de rencontre et la multitude des possibilités font que il y a pas mal de gens qui se désengagent, parce que j'ai pas réussi pendant ces 3 ans à trouver quelqu'un qui ait envie de se mettre en couple avec moi, ou qui me donne envie moi aussi de me mettre en couple, soit parce qu'il y avait trop de choses imposées et qui faisaient que je perdais une partie de ma liberté et de mon indépendance que je suis contente d'avoir récupéré après ma séparation. Mais du coup, je trouve que ça permet d'avoir une multitude de rencontres, et qui font que les gens aujourd'hui, ils disent bon, bah, finalement, on est un peu dans la relation Kleenex, et on se dit bon, de toute façon, si c'est pas elle, ce sera une autre. Et j'ai l'impression qu'il n'y a pas d'implication, pas d'engagement, pas.
5: C'est très intéressant ce que vous dites, parce que à la fois, bah, oui, c'est bien, ça permet de rencontrer, et donc de pas rester trop seul et trop longtemps. Sans faire l'amour, etc. Et en même temps, oui, on peut toujours se dire, ben, finalement, il y a ça qui va pas, donc autant le quitter, et puis comme ça, je vais trouver quelqu'un où il y aura peut-être plus de choses qui vont bien, alors qu'on sait très bien que l'homme idéal ou la femme idéale, on la trouvera pas.
36: Non.
5: Maxence, est-ce que vous voulez réagir ?
36: Mais moi, ce qui m'a frappé dans le discours, c'est la séparation d'une même action, qui est de garder son indépendance. Quand on parle de relation Kleenex, il y a quand même cette idée de j'utilise l'autre de manière un peu consciente. C'est pas la manière dont la majorité des gens se comportent. C'est justement avec cet état d'esprit de j'ai envie de garder mon indépendance, que finalement, après avoir vécu quelque chose qui était tout à fait consenti et sympathique, finalement on se dit je vais pas rappeler, ou je vais pas m'investir plus, parce qu'en fait ma liberté à ce moment-là est plus importante.
5: Ouais. Il faut donner un peu de soi et perdre donc un peu de son indépendance pour pouvoir aller un peu plus loin. Ouais.
36: Donc le fait de trouver de l'engagement.
6: Je suis entièrement d'accord, et c'est vrai que de toute façon, je pense quand même qu'il faut faire des concessions, qu'il faut.
5: Oui, mais moi je vais être alors
6: dans une relation.
5: Stéphanie, moi je vais être très positive comme toujours. À mon avis, le jour où vous en rencontrez un avec lequel ça matche vraiment, vous serez prête à faire des concessions. Peut-être que c'est aussi parce que vous n'avez pas rencontré quelqu'un avec qui ça valait le coup de faire des concessions. Donc je sais pas. J'essaye d'être positive.
6: Oui, mais moi, je suis prête aussi à faire des concessions, mais je trouve que en face, il n'y a pas forcément non plus les concessions qui sont prêtes à être faites, en fait, tout simplement.
36: Mais si en face,
6: donc,
36: ils sont
6: pas
36: prêts.
6: C'est juste de mon point de vue.
5: Oui, oui, mais bien sûr, mais
36: si
5: en face, ce sera pareil.
36: Faire, c'est que c'est pas la bonne personne, parce que la bonne personne, en fait, c'est une évidence. Voilà, il y a des concessions mutuelles qui s'installent. le fait de devoir faire des efforts, de devoir s'accorder, etc., etc., c'est supposé être quelque chose qui arrive plus tard dans la relation quand il y a des problèmes. Mais si dès le début, vous en êtes déjà à ce stade-là,
5: ça matche pas vraiment. C'est des rencontres qui sont intéressantes pour s'amuser, pour sortir ensemble, pour faire l'amour, mais c'est pas des rencontres où il y a réellement quelque chose qui s'emboîte, si je puis dire. Vous voyez, je pense, Stéphanie. Ouais, ouais. Mais parce que, moi, je le répète, on rencontre pas tous les mois la personne avec qui on peut vraiment vivre quelque chose de fort et de chouette. Moi, je pense que dans sa vie, on va rencontrer peut-être plusieurs personnes avec qui vraiment il y a quelque chose de chouette à faire, mais pas tant que ça. Enfin, ce serait, faut pas rêver non plus. Enfin, pour qu'il y ait une vraie rencontre, il faut plusieurs éléments qui se retrouvent. Vous êtes pas d'accord avec ça, Maxence?
36: Oui, bien sûr. L'alignement parfait, tout le monde le recherche. Et il est pas dit que on ait plusieurs opportunités dans une vie, hein. C'est,
5: mais parfois
36: certains,
5: même on en
36: certains
5: en
36: seront très chanceux, d'autres non. Là-dessus, on est sur quelque chose qu'on peut pas contrôler. Mais il y a autre chose qui me venait à l'esprit sur le fait de pas faire de concessions, ce côté très catalogue.

0: faisait au fur et à mesure des épreuves de la vie où vous appreniez petit à petit à s'attacher à quelqu'un. Donc quand tout cet aspect-là n'est plus sur la table, bah, qu'est-ce que vous faites? Bah, vous comparez les gens.
1: Donc finalement, ça veut dire quoi, Stéphanie? Ça veut dire qu'il ne faut pas trop vous inquiéter. Ce que vous vivez est assez normal.
0: C'est plutôt la norme aujourd'hui, je pense, oui. En tout cas sur les applis.
2: Oui, tout à fait. Mais voilà, après, il faut prendre le temps, en effet. Donc c'est ce que je fais.
1: Oui, et puis peut-être, moi je crois beaucoup à ça, ce sera d'ailleurs, moi je crois, mon love conseil demain. Je pense qu'il faut aussi vérifier qu'on a vraiment tourné la page avec son passé et être le cœur ouvert pour pas louper celui qui pourrait peut-être être le bon et qu'on verra peut-être pas parce qu'il y a une part de nous qui est pas encore tout à fait prête.
0: Je pensais... Je pensais à juste un inversement possible de priorité, de critères, sans concéder sur aucun critère. C'est que la plupart des gens se disent, ah, je viens de croiser un individu qui me plaît beaucoup, qui a à peu près tout ce que je cherche. Et, je vais faire plein d'efforts pour essayer de faire en sorte que ça marche. Mais, le point de départ est bancal. Est-ce qu'il faudrait pas inverser, la démarche et de se dire, parmi les gens avec qui ça marche, je choisis celui qui me plaît le plus? Plutôt que d'essayer à chaque fois de se prouver, de mettre des choses sur la table, mais on peut pas convaincre quelqu'un en accumulant des points, c'est pas on crée pas de la passion en remplissant des cases, quoi.
1: Bon, bah écoutez, en tout cas, allez-y Stéphanie, je vous en prie.
2: Non, je disais, je suis d'accord avec vous là sur le fait de trouver quelqu'un qui nous corresponde bien et que en effet c'est quelqu'un avec qui on pouvait éventuellement construire quelque chose au fur et à mesure. Par contre, faut-il encore que ce soit réciproque et qu'il y ait vraiment quelque chose de l'autre côté qui soit engageant également, quoi.
1: Oui, et n'oublions pas un concept quand même encore très d'actualité, même si on aimerait bien que ça bouge. La femme est toujours souvent plus prête à s'investir. L'homme, il faut qu'il ait un petit peu plus de bénéfices affectifs, pour pas dire sexuels, pour avoir envie d'aller plus loin.
0: Ça tend à changer, je trouve, un petit peu.
1: Ça bouge un peu.
0: Mais parce que je vois, par exemple, dans ma génération...
1: Mais là, je parle pas de la jeune génération.
0: Oui, bien sûr, pour dire que des fois, la nature emprunte quelques petits détours. Mais moi, je connais beaucoup plus d'hommes qui étaient prêts à s'engager à 24-25 ans qui ne le sont à passer 30 ans.
1: Oui.
0: Et à 30 ans, il y a quelque chose qui se réveille chez eux, ils se disent...
1: Parce qu'à 24 ans, ils cherchent encore une maman.
0: Enfin, ça participe de leur romantisme,
1: oui, en tout cas. Oui, bien sûr.
0: Donc ils se disent, quitte à avoir traversé cette partie de ma vie seule, maintenant, je vais changer mes critères.
1: Ils sont devenus adultes.
0: Oui. Oui, on peut dire ça comme ça.
1: Merci Stéphanie, merci beaucoup. On va conclure dans un instant avec Delphine qui nous rejoint et qui a envie de parler de quelque chose qu'elle a vu il y a pas très longtemps et qui est assez triste.
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11: Maxence Carcena, on va conclure avec Delphine qui est avec nous et vous voulez nous raconter ce que vous avez vu au restaurant l'autre jour. Bonjour Delphine.
12: Tout à fait. Bonjour Brigitte, bonjour Maxence. Bonjour. Oui, j'étais au restaurant malheureusement toute seule, donc déjà c'est pas très agréable d'être toute seule et j'ai vu arriver un couple qui immédiatement se sont mis sur leur téléphone. Alors je parle pas de répondre à un texto brièvement parce que voilà, y a un petit message qui arrive, bon ça peut éventuellement se faire. Ils ont passé tout leur repas sans se parler.
11: Chacun sur leur téléphone.
12: Chacun sur leur téléphone. J'avais un regard bien, mais qu'est-ce que vous... Je sais pas, mais moi, ça m'a personnellement, ça m'a un peu... Bon, après, ça me regarde pas, et chacun voit midi. Mais je pense pas que ça fasse un couple qui communique ou un couple qui se retrouve, ou je sais pas. Pour moi, c'est un peu... C'est...
11: Oui, mais je pense que ça arrive assez, enfin, je veux pas dire assez souvent, mais ça arrive. De toute façon, c'est de plus en plus fréquent que l'on voit au restaurant les gens qui ont quand même leur téléphone sur la table du restaurant.
13: Ils vont seuls avec le téléphone.
11: Oui, enfin, alors, à la limite, on est seul au restaurant avec son téléphone. Moi, ça me choque pas.
13: Non, mais bon, c'est de plus en plus fréquent, c'est tout.
11: Oui.
12: Et moi, surtout, j'ai vu avec des parents et qui avaient des enfants.
11: Bah oui,
12: et là, je trouve ça encore pire pour les enfants. Voilà, c'était une petite parenthèse.
11: C'est très grave parce que les enfants vont s'identifier à leurs parents. Donc, un père qui fume et qui dit à son fils « tu fumes pas », c'est raté d'avance. Hein. Et ben c'est pareil avec l'histoire du téléphone. Après, il faut pas qu'ils se plaignent si leurs enfants restent trop longtemps sur.
12: Ils sont enfermés, ils sont. Enfin bon, bref. Et puis ce que je voulais surtout dire, je voudrais dire, puisque je suis une femme, dire à ces messieurs, arrêtez de mentir. Voilà, arrêtez de mentir parce que de toute façon, un jour ou l'autre, on s'aperçoit. Alors, si vous êtes quelqu'un de très timide, eh ben, ça peut nous séduire, dites-le. Si vous avez de l'embonpoint, ben, il y a des gens que ça gêne pas, dites-le. Mais dites tel que vous êtes parce qu'on peut vous aimer tel que vous êtes au lieu de vous réfugier derrière des choses que l'on finira par découvrir. C'est ce qui m'est arrivé. J'ai vécu avec quelqu'un et j'ai fini par découvrir certaines choses et j'ai dit pourquoi. Tu me l'aurais dit au début, on n'aurait pas perdu notre temps, ni toi ni moi. Voilà, c'est un peu dommage.
11: Oui, mais je crois qu'ils se mentent à eux-mêmes d'abord, les gens qui se mentent, non?
12: Peut-être, je sais pas.
13: La plupart des gens mentent en toute honnêteté, donc
11: oui.
13: Ils se racontent déjà des histoires, puis les répètent aux autres.
12: Oui, mais là, c'était un monsieur qui aimait beaucoup courir en même temps, qui aimait avoir deux, trois personnes en même temps.
13: Ah
12: donc
13: oui,
12: c'est vrai que, voilà, donc vous le cachez un peu, puis à un moment donné, on pardonne, enfin moi, puis après on pardonne plus. Donc c'est vrai que je me suis lancée dans une histoire que je c'est pas que je regrette, j'ai passé des bons moments avec ce monsieur.
11: Bon alors, tout va bien.
12: Mais oui.
11: Et puis ça.
12: Mais quand même.
11: Il mentait, ça faisait partie de sa panoplie. Hein,
13: bah, il mentait probablement aux autres aussi, donc bon.
12: Ah oui, oui, oui. Peut-être, puis peut-être à lui-même aussi. Mais c'est vrai que le fait de mentir, de se réfugier tout le temps dans le mensonge, bah, pour moi, ça, c'est une qualité, enfin, un défaut rédhibitoire. Voilà.
11: Après, non, mais Delphine, personne n'aime le mensonge. Ah. Après, il y a mensonge et mensonge, et on ment tous. Enfin, c'est, oui. C'est déjà celui qui dit je ne mens jamais et dit son premier mensonge. On ment, mais parfois on ment même de toute bonne foi.
12: Oui, puis on peut mentir pour ne pas faire de peine aussi.
13: Il y a que le temps qui globalement finira par révéler les mensonges. Donc.
12: Et oui, c'est ça le problème.
13: Ben justement, quand on sait ça, c'est que on peut pas, comme on peut pas maintenir une performance éternellement, vaut mieux y aller doucement. Voilà, et ne pas s'investir trop vite, pas tout donner trop vite.
12: Voilà, mais c'est vraiment les sites de rencontres. Moi, je suis un petit peu déçue et tout ça, mais c'est vrai qu'arrêtez de mentir, dites tel que vous êtes, et puis c'est tout. Et on avancera beaucoup plus vite, et on risque de se retrouver avec les mêmes. Ben, si même si vous avez une passion qui est dévorante et ça peut très bien intéresser la personne qui est en face, mais je veux dire, dites tel que, enfin voilà, dites qui vous êtes. Voilà, et pas une photo de 10 ans en plus.
13: ça, on le découvre assez rapidement normalement si ça
12: n'a pas la photo. Lors du premier rendez-vous, j'ai eu quelques petits. Il y a un monsieur qui m'avait dit oh, je te préviens par rapport à la photo, j'ai pris un petit peu d'embonpoint. Bon, écoute, c'est pas un problème, un petit peu. C'était beaucoup, beaucoup, beaucoup. Après, c'est le mensonge. Voilà, il m'aurait dit bon, ben, j'ai pris 20 kilos ou 30 kilos. Bon, peut-être que je serai pas allé au rendez-vous et encore que les kilos c'est pas rédhibitoire non plus. Ben voilà, la personne
11: ça augmente la surface de caresse, les kilos.
12: Exactement. On se sent en sécurité.
13: il vous mettait déjà la puce à l'oreille hein, en ayant dans un premier temps pas utilisé une photo fidèle et dans un deuxième temps n'assume pas d'avoir fait ça. Alors, ouais. D'ailleurs, déjà en très peu de temps.
11: Vous aviez deux indices.
13: Vous avez déjà de bons indices parce que le tempérament, ça ne se segmente pas. Vous pouvez pas éternellement être une personne dans un domaine et une personne dans un autre domaine. Au bout d'un moment, d'accord. Les mêmes réflexes dans un domaine finissent par apparaître dans d'autres. Donc, quand vous arrivez d'accord. à repérer ce genre de petites choses-là, vous se posez la question sans entrer dans un soupçon terrible. Mais bon, pourquoi est-ce que cette personne n'assume pas de se présenter telle qu'elle est dans cette jeu? Là, déjà, on peut commencer à tirer un fil.
12: Ouais, mais ça veut pas dire que je sais pas quand quelqu'un s'accepte. Parce que
11: moi j'ai l'impression à vous écouter comme ça, Delphine. Hein, j'ai mis une hypothèse, mais elle est peut-être pas bonne. Ouais. Hein, mais en tout cas, je me permets de vous la transmettre. Peut-être que vous êtes quand même un petit peu naïve.
12: Oui.
11: Donc,
12: des fois, je me pétouille. Mais c'est vrai que je vois le bon
11: alors,
12: côté des gens.
11: Oui, ben c'est très choses. Non, mais c'est très bien, mais pas dans le domaine des sites de rencontres. Donc moi, je vous conseille la prochaine fois que vous avez quelqu'un avec qui vous avez peut-être envie de rencontrer, posez-vous la question qu'est-ce que je vois de très bien chez lui qui est peut-être pas si bien. Et puis comme ça, vous serez pas déçu.
13: Qu'est-ce qui vous a plu chez lui au départ? C'est quoi qui a attiré votre attention?
12: Ah, mais il était beau comme un dieu. Non, puis il était passionné. La première fois où on s'est retrouvés, enfin, moi, je l'ai invité chez moi. On a, à 2h du matin, on était encore en train de parler.
11: Bah, c'est déjà ça de bien. C'était déjà une belle soirée.
12: Ah, ben oui, mais c'est pour ça que je regrette un peu son tempérament, parce que sinon, c'est vrai qu'on était bien tous les deux.
11: C'est celui qui mentait, hein, c'est ça?
12: Oui.
13: La chimie est une dimension complètement différente de la stabilité. On peut avoir les deux, c'est pas interdit, mais il faut pas se baser sur l'une pour prédire l'autre. Et ça malheureusement, je pense, alors peut-être que je me trompe, mais de ce que j'observe, je pense que c'est quand même plus difficile de trouver quelqu'un de vraiment stable et engagé dans les moments difficiles de la vie que de trouver quelqu'un avec qui on peut vivre quelque chose de passionné. Et pourtant. Pourtant, déjà, les gens se plaignent sur ce plan-là, quoi.
12: Oui, non, mais après, je regrette pas les années que j'ai passées, mais c'est vrai que moi, j'ai un certain âge, donc c'est vrai que je pensais très bêtement finir ma vie avec ce monsieur, quoi. Voilà.
13: Mais ça faisait combien de temps que vous le fréquentiez?
12: On s'est fréquenté 5 ans.
11: Ah oui, quand même. Oui, okay. Oui, oui.
12: Ouais. Bah, écoutez, et les deux dernières années, enfin pratiquement 7, mais bon, c'était un peu... parce que monsieur voulait un côté, voulait l'autre. Donc, puis à un moment donné, j'ai mis un terme. Mais c'est vrai que, bon, voilà. C'est...
11: Bah, écoutez, c'est quand même... c'est pas rien, 5 ans, presque 7 ans. Donc, c'est pas si mal. En tout cas, merci beaucoup Delphine. On va conclure Maxence Carsana. Donc, je rappelle que vous pouvez retrouver ce livre Homme-femme, sortir des idées toxiques, mémo pour la génération Z, c'est aux éditions Salvator. Merci beaucoup Maxence, à bientôt.
13: Merci à vous.
11: Tout de suite, vous retrouvez Alexandre Delperrier pour Alexandre Delevan. Tiens, il y avait longtemps. Pour C'est votre avenir. Et puis demain, nous serons avec Michel Oudoul. Et on va se poser la question, pourquoi quand on a une enfance maltraitée, déficiente, la santé est souvent plus précaire lorsqu'on est adulte.
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16: Il se trouve que je suis médecin, j'ai été amené à aller entre autres à la prison d'Aix-en-Provence. Et si vous voyez, aujourd'hui on se plaint de l'état des prisons, mais si vous voyez certaines maisons de retraite,
15: je pense
16: qu'il y a des sous à mettre, il faudrait commencer par les mettre chez nos vieux qui ont
15: Jean-Louis.
16: Gagné le droit d'être bien traités.
15: Oui Jean-Louis, merci et bravo. Prisons.
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1: Bonjour à tous. Laurent Nunez estime qu'il est excessif de parler de répression policière. Le ministre de l'Intérieur est auditionné par la commission des lois de l'Assemblée nationale sur le mouvement des lycéens. Il estime que la mobilisation a rapidement basculé dans des violences graves. Depuis le début, plus de 6600 personnes ont été interpellées. 760 membres des forces de l'ordre ont été blessés. Dans ce contexte, une pétition pour interdire les armes mutilantes dans les manifestations lycéennes dépasse les 50 000 signatures. La pétition publiée sur le site de l'Assemblée nationale a été lancée par un enseignant et dénonce une réponse sécuritaire totalement disproportionnée. En Isère, un étudiant mis en examen pour viol après un week-end d'intégration. Les faits se seraient déroulés le week-end dernier dans un camping. Le jeune homme de 20 ans est accusé d'avoir violé la victime de 18 ans qui avait consommé de l'alcool. L'étudiant mis en cause aurait donné une fausse identité aux forces de l'ordre et tenté de s'enfuir avant d'être interpellé. En garde à vue, il a nié les faits, assurant qu'il n'avait pas bu d'alcool et que la relation était consentie. Journée de commémoration en Israël, 3 ans après les attaques meurtrières du 7 octobre. Depuis ce matin, les Israéliens se recueillent sur les sites attaqués par le Hamas. Au total, plus de 1200 personnes avaient été tuées. Le ministre français des Affaires étrangères, Jean-Noël Barrot, est sur place pour échanger notamment avec des familles de victimes françaises. Le coup dur pour Clarisse Agbenienou. La judokate française a été éliminée en quart de finale des mondiaux par l'hongroise Anna Kriza. Et Clarisse Agbenienou voit ses rêves de 7e titre mondial s'envoler. Après sa défaite en repêchage, elle ne pourra pas se consoler avec une médaille de bronze. Et puis le prix Nobel de chimie décerné au français Henri Kagan et au japonais Kenzo Sohai. Selon le comité Nobel, leurs découvertes ont joué un rôle déterminant pour les chimistes dans la fabrication de produits pharmaceutiques. Voilà pour l'essentiel de l'actualité. Passez une excellente après-midi.
30: Merci François Germain.
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3: Bonjour à toutes et à tous, bienvenue dans C'est votre avenir, j'espère que vous allez tous bien. Alors il y a parfois des périodes où l'on aimerait avoir un regard visionnaire pour savoir si l'on doit continuer à croire en une relation, à accepter une nouvelle direction professionnelle, à concrétiser un projet ou simplement patienter encore un peu. Et c'est justement tout l'esprit de cette émission, essayer de vous apporter un éclairage sans jamais oublier que l'avenir reste aussi entre vos mains. Et aujourd'hui, j'ai le plaisir de retrouver Gabriel de Voyance au Féminin. Bonjour Gabriel.
4: Bonjour.
3: Bienvenue. Hein.
4: Merci.
3: Ça va? Tu es en forme?
4: Je suis en forme, j'ai fait une grande méditation.
3: Ah, magnifique. Mais souvent, tu fais des méditations.
4: Oui, mais aujourd'hui, j'ai utilisé un encens de santal qui est très particulier, qui aide à la concentration, à la méditation.
3: Très bien.
4: Donc c'est
3: mon petit secret. Je vais te poser quelques questions à ce sujet d'ailleurs, ça m'intéresse aussi. Allez, si vous voulez appeler, n'hésitez pas, vous avez l'antenne à votre disposition, 0826 300 300. Vous pouvez envoyer aussi à venir au 7 20 18 avec votre prénom, votre date de naissance et bien sûr votre message.
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3: Et pour commencer cette émission, on va prendre un SMS, celui de Antoine qui nous dit « Je désire savoir comment va évoluer ma vie sentimentale, nouvelle relation ou retour de mon ex ?» Antoine, je suis pas persuadé qu'il y ait un retour de votre ex. Par contre, je sens une nouvelle relation, mais il va falloir patienter encore un petit peu. Peut-être qu'il y a des relations qui peuvent être un peu éphémères, mais on dirait que courant du début de l'année prochaine, sur le plan vibratoire, ça change, ça évolue, et il me semblerait que vous ayez quelque chose, enfin, en tous les cas, il y a une relation positive pour vous. Je te vois, Gabriel, hocher de la tête. Tu as quelque chose à rajouter peut-être?
4: On est en chiffre 9 au niveau du chemin de vie. Donc c'est un renouveau. Donc tout ce qui est derrière, c'est à épurer. Voilà. Donc c'est une réalisation sentimentale nouvelle.
3: D'accord.
4: Et non pas passive.
3: Très bien. Bon, et vous aussi, hein, si vous avez des questionnements sur votre vie sentimentale, envoyez à venir au 7 20 18 suivi de votre prénom, de votre date de naissance et bien sûr de votre message. Et à présent, on a le plaisir d'accueillir Christina. Bonjour Christina.
5: Bonjour, bonjour Gabriel, bonjour Alexandre.
4: Bonjour.
3: Bienvenue à l'antenne de Sud Radio, Christina, vous nous appelez de la Basse-Normandie.
5: Oui.
3: Et que vous arrive-t-il?
5: Eh bien, aujourd'hui, je suis en couple avec Frédéric depuis 4 ans. et nous vivons chacun chez nous. Nous avions le projet à terme de construire une vie commune. Il a eu un véritable coup de cœur pour un corps de ferme avec beaucoup de travaux. Et au départ, il m'avait impliquée dans ce projet. Je suis allée consulter un notaire pour savoir comment je pouvais intégrer ce projet, dans quelles conditions. Les conditions ne lui ont pas plu et il m'a évincée du projet. Je l'ai très, très mal pris. Et du coup, depuis, il y a des disputes, il y a eu un éloignement. Et je sens bien que là, Frédéric, il est dans les travaux. Il aurait besoin de mon aide, notamment de pouvoir être hébergé chez moi pendant cette période. Mais j'ai encore de la rancœur et j'ai du mal à aller au-delà. Je voudrais savoir si notre relation va pouvoir continuer. En fait, je me pose beaucoup de questions.
3: Je vais vous poser une question un peu directe, Christina. Est-ce que vous avez le sentiment d'avoir été un petit peu utilisée?
5: Oui.
3: Alors, je dis pas qu'il a fait ça consciemment, hein, je me permettrai pas de porter un jugement, mais je crois que cet homme, il ne sait pas trop ce qu'il veut et je pense qu'il aime qu'on porte de l'intérêt sur lui. Et aujourd'hui, son projet n'avance pas comme il le souhaite, et je dirais même qu'il va changer de fusil d'épaule. En tous les cas, il va vers un autre projet. Il y a autre chose qui s'annonce pour lui. Et je ne veux pas dire que vous n'êtes plus intéressante, mais vous ne faites plus partie de ce paysage dans lequel lui, il s'est projeté avec vous. Alors, pour moi, ça parle de déception.
5: D'accord.
3: Ça parle, peut-être même où on donne, ça donne le sentiment où vous êtes toujours à porter cette lumière et lui vous l'assombrit un petit peu. Alors je suis pas en train de vouloir m'acharner sur lui, pas du tout, hein. Mais je vous dis comment je ressens les choses et je sens que cet amour ou cette relation que vous vivez ensemble n'est pas forcément un double sens. Et on parlerait plus de sens unique.
5: Vous pensez qu'il a quelqu'un d'autre du coup vers un autre projet.
3: Vers un autre projet, oui. Oui. Alors, je peux pas dire que c'est avec quelqu'un d'autre, mais en tous les cas, ce que je ressens, c'est un autre projet. Est-ce que il évoque ce nouveau projet ou pas?
5: Non, pas du tout.
3: Pas du tout. Donc, mais pour moi, il va vers autre chose. Il change d'opinion, il change d'idée, il change de projet.
5: Et il ne m'implique pas dans son projet, du coup.
3: Et ça va être difficile, oui. Ça va être difficile. Donc, je sens un épuisement. Et avec le temps, à vous de prendre des décisions, de réfléchir, mais je sens que cette relation s'effiloche. Avec le temps, j'ai l'impression que ça ne pourra pas fonctionner comme vous souhaitez que ça puisse évoluer et avancer. Hein.
5: D'accord. Ok.
3: Prenez le temps d'observer, prenez le temps du recul, de la réflexion, et surtout pensez à vous, Christina.
5: D'accord.
3: Merci à vous pour votre confiance, et n'hésitez pas à revenir vers nous. Et à présent, on va répondre à un SMS. Tiens, Gabriel, il y a Sabrina qui nous demande « Nous avons avec mon mari un magasin, mais nous rencontrons des difficultés depuis quelques années. Et donc, je souhaite sortir de l'entreprise pour soulager notre trésorerie. Est-ce une bonne idée ?»
4: J'ai un flash, oui.
3: Oui.
4: Très bonne idée. Il faut vraiment couper dans les dépenses. Et à ce moment-là, je vois un rebondissement avec le temps. Donc, c'est pas quelque chose qui va s'aligner sur une défaite. Ça va rebondir. Plutôt sur mars-avril 2027. Oui. Mais il faut réagir maintenant.
3: D'accord. Et vous aussi, hein, si vous avez des projets professionnels ou bien sur d'autres sujets, n'hésitez pas à venir au 7-20-18 suivi du prénom, de la date de naissance et de votre message. Et à présent, on a le plaisir d'accueillir Angélique. Bonjour Angélique.
6: Oui, bonjour Alexandre, bonjour Gabriel.
4: Bonjour.
3: Bienvenue à l'antenne de Sud Radio. Angélique, vous nous appelez d'où ?
6: De la région de Valentinoise.
3: D'accord. Alors, qu'est-ce qui se passe chez vous ?
6: Alors, j'appelle pour ma fille qui est actuellement en CDD au niveau de son travail et elle aimerait savoir, enfin en tout cas elle s'inquiète de savoir ce qu'elle va devenir à la fin de son contrat. Savoir si elle va être si son contrat va être prolongé, si elle va être au mieux en CDI, au pire encore en CDD. Donc voilà, c'est son interrogation du moment. Elle aimerait rester là où elle est, mais elle n'a pas cette assurance, en tout cas, de rester.
3: Très bien. Gabrielle.
4: Moi, ce que je vois, avant tout, c'est qu'elle est à sa place. Parce qu'elle a un outil qui est très puissant chez elle, même deux outils, transmettre et l'outil du relationnel également. Donc, elle transmet et elle aime le relationnel. C'est quelqu'un qui a une intuition fine. Elle est organisée.
6: Oui.
4: La vision qu'on peut avoir d'elle est très bonne, professionnellement. Très, très bonne.
6: Oui.
4: Donc, effectivement, on a un rebondissement. J'ai fait un petit tirage et je vois qu'effectivement, elle reste dans la structure dans laquelle elle est. Ça va se jouer vraiment dans la transition entre décembre et janvier. Et je vois un contrat fixe. Même sur 2027, ce qui est peut-être paradoxal par rapport à la situation, je vois un rebondissement, un ancrage. Je vois vraiment un contrat et même une évolution.
6: D'accord.
4: Ça lui correspond totalement.
6: D'accord. Parce que là, actuellement, elle est dans une structure où elle pourrait avoir un autre poste que celui qu'elle occupe.
4: Tout à fait.
6: Mais elle a quand même une préférence pour le poste qu'elle occupe actuellement.
4: Oui.
6: Est-ce qu'elle va évoluer est-ce qu'elle va rester sur vraiment ce poste-là? Ou est-ce qu'elle va évoluer dans la même structure, mais sur une autre.
4: Honnêtement.
6: Sur un autre poste.
4: Honnêtement, elle va évoluer sur un autre poste, mais qui va lui convenir quand même. Vous voyez, il faut qu'on ait une surface un peu plus d'acceptation. Bon, il y a une continuité, c'est bien. Et une responsabilité qui vient se greffer en plus.
6: D'accord.
4: Et ils sont très contents d'elle. Je ne sais pas si elle vous l'a dit.
6: Oui, après, elle est une chef de service qui est un petit peu, qui est un petit peu dure avec elle, qui la malmène un peu. Et, mais elle s'accroche dans son travail.
4: Exactement.
6: Elle aime ce qu'elle fait. Donc. Elle a toujours peur que ce comportement de sa supérieure hiérarchique soit synonyme d'une rupture de contrat à terme.
4: Non.
3: Et comme vous le conseillerez, Gabriel, excuse-moi Gabriel, je prends le relais un petit peu, mais tu parlais de méditation. Je pense que pour votre fille, ça s'adapterait très très bien de méditer, de prendre du recul pour encore plus et mieux affronter les difficultés, les fragilités qu'elle peut retrouver dans l'entreprise.
4: Exactement.
6: D'accord.
4: Qu'elle soit meilleurement alignée.
6: D'accord. Donc, objectif 2027, un CDI.
4: Tout à fait. Elle sera en année 8, donc c'est une évolution interne, en fait.
3: Très bien.
4: Les chiffres parlent. Oui.
3: N'hésitez pas à nous tenir au courant, Angélique.
6: D'accord. Très bien. Merci beaucoup.
4: Bon courage.
6: À tous les deux.
3: Merci à vous. Prenez soin de vous. Allez, dans quelques instants, on va retrouver Sylvia qui aimerait savoir s'il est encore possible de raviver la flamme dans son couple. Alors, si vous aussi, vous avez des questionnements, n'hésitez pas. On est là jusqu'à 17h pour vous accompagner, pour vous guider et aussi pour voir ce qui se passe un peu dans votre futur. 0826 300 300. À tout de suite.
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3: Et de retour dans votre émission, c'est votre avenir. Je suis aujourd'hui accompagné de Gabriel, de Voyance au féminin. Tu vas bien, Gabriel?
4: Je vais très bien. D'ailleurs, ce soir, est-ce que tu comptes nous rejoindre pour notre soirée Afterwork sur le toit de Paris?
3: Je crois qu'aujourd'hui, il y a Damien qui est là aussi.
4: Oui, tout à fait.
3: Il est venu te rejoindre.
4: Il va pas tarder, là, il va me rejoindre.
3: Parce que vous faites un événement où il y a...
4: Oui. Ce soir à 19h,
3: oui.
4: En rooftop,
3: oui.
4: Donc apéro voyance.
3: Mais très bien.
4: On a des très bonnes formules.
3: Très voilà. Bien.
4: Dînatoire, un petit verre, on fait une consultation, c'est
3: idée.
4: Très convivial.
3: Et c'est sur Paris.
4: Exactement.
3: Enfin, c'est super.
4: Précisément
3: mais...
4: sur Boulogne.
3: Sur Boulogne. Ouais. Et c'est à 19h ?
4: 19h.
3: Bon, mais je viendrai peut-être vous mettre la zizanie. Hein.
4: Eh ben. Tu es bienvenue.
3: Allez, vous aussi, si vous souhaitez appeler 0826 300 300. Mais on va quand même répondre à un SMS, celui de Sandrine, qui nous demande tout simplement, ma fille recherche un employeur pour son alternance en BTS. Elle a jusqu'à fin novembre pour décrocher un contrat. Voyez-vous, un contrat signé dans les prochaines semaines ou même dans les prochains jours. Eh bien, pour moi, oui, Sandrine, je sens qu'il y a une signature. Je sens qu'il y a quelque chose de bon et de positif. Et vraiment, 3 semaines. Je dirais sous une période de 3 semaines, c'est positif. Vous verrez que les choses vont pouvoir se débloquer pour votre fille. Et vous aussi, hein, si vous avez des questionnements pour vos enfants ou bien sur d'autres sujets, à venir au 7-20-18 suivi du prénom, de la date de naissance et de votre message. Et on retrouve à présent Sylvia. Bonjour Sylvia.
24: Bonjour à tous.
3: Bienvenue. Bonjour. À l'antenne de Sud Radio, Sylvia.
24: Merci.
3: Vous êtes bien là, hein? Vous êtes timide.
24: Oui, oui,
3: vous êtes timide.
24: Non.
3: Sylvia, vous nous appelez de la ville de Pau.
24: C'est ça, exactement.
3: Et que vous arrive-t-il?
24: Alors, moi, je suis en pleine séparation après plus de 17 ans de relation.
3: Mmh.
24: Avec mon premier amour que j'ai rencontré à 19 ans.
3: Oui.
24: Et du coup, je ne sais pas ce que ça va donner parce que c'est son choix à lui d'arrêter, mais je ne sais pas si je dois continuer à m'accrocher, si je dois tourner la page et surtout, j'ai très très peur de la suite pour moi.
3: Qu'est-ce qui vous fait peur aujourd'hui?
24: De tout arrêter, cette histoire qui pour moi était mon histoire. Ça.
3: Mais c'est ce qui vous fait peur, c'est le vide, c'est l'absence, c'est ça?
24: Oui, et puis tout ce qu'on partageait, notre complicité, tout notre quotidien, c'est pas d'habitude.
3: Votre but, c'est peut-être de le reconquérir.
24: Je sais pas si c'est possible justement. Je sais pas si
3: s'il y a moyen. Donnez-moi une couleur, s'il vous plaît.
24: Violet.
3: Alors, je pense que il y a eu effectivement il y a un détachement, il y a eu des petits dilemmes. Je le sens avoir été perturbé, déstabilisé au niveau même professionnel. Mais pour moi, il y a sa famille qui ressort, il y a son père. Est-ce qu'il y a eu quelque chose lié à la relation avec son père?
24: Oui, il a un gros manque par rapport à son père, alors qu'il est vivant, hein, mais qui est très distant, très froid émotionnellement.
3: Oui, et il est dans une période de sa vie où il est en pleine réflexion vis-à-vis de sa famille, vis-à-vis de ses repères à lui. Et je sens que c'est quelqu'un qui a été un peu surmené, qui a vécu des pressions ces derniers temps. Cette séparation, elle est nécessaire. Elle est utile pour réfléchir et pour aussi peut-être créer cette notion d'absence entre vous et se rendre compte et prendre conscience de l'absence de l'autre. Et alors, je veux pas vous donner de faux espoirs, vraiment pas. Hein, mais il y a une possibilité à ce qu'à un moment donné, la relation, vous puissiez vous rapprocher un petit peu, que vous puissiez redéfinir un autre concept de relation ou un autre mode de vie. Mais en tous les cas, je ne sens pas que ça sera, si vous devez reprendre une histoire ensemble, elle ne sera pas faite de la même manière et pas avec le modèle précédent.
24: D'accord.
3: Mais pour moi, il y a une possibilité. Il y a une possibilité, mais vous devez d'abord vivre cette phase de séparation. Le lien continue entre vous. C'est comme si on entretenait toujours un contact, toujours un lien. Et puis lui prendra peut-être conscience, tout simplement, et redonnera peut-être une démarche avec de nouveaux actes de manière à vous rapprocher et faire en sorte que vous puissiez discuter à nouveau d'un rapprochement. Dans tous les cas, c'est mon ressenti et je ne veux pas vous donner de faux espoirs. Hein. D'accord ?
24: D'accord.
3: Merci à vous, Sylvia, et n'hésitez surtout pas à nous rappeler.
24: Merci beaucoup.
4: Bon courage.
24: Bonne journée, merci.
3: Allez, on va répondre à un SMS, celui de Alice. Je suis titulaire de la fonction publique hospitalière en tant qu'aide-soignante. En juillet 2027, j'aurai 62 ans. L'hôpital me demande de faire un courrier leur demandant de pouvoir continuer si je le désire, bien sûr. Et que dois-je faire ? Alors, pour moi, effectivement, je crois que ce courrier est nécessaire et je vous sens encore continuer un petit peu. Gabriel, toi, tu ressens comment ?
4: Un écrit égale un objectif réalisé.
3: Hmm.
4: Donc, pour moi, il faut
3: une
4: le
3: action.
4: Faire,
3: oui.
4: Vraiment, même absolument, très important. Et on a une continuité.
3: Très bien. Et vous aussi, hein, si vous avez des doutes ou des questionnements sur votre futur, à venir au 7-20-18, suivi du prénom, la date de naissance et de votre message. Et à présent, on a le plaisir d'accueillir Caroline. Bonjour Caroline.
0: Bonjour, ravie de vous avoir.
4: Bonjour.
3: Nous aussi, nous sommes heureux de vous accueillir. Caroline, vous êtes de Paris.
0: Oui, tout à fait.
3: Très bien. Alors, qu'est-ce qui vous amène à nous ?
0: Alors, on va dire que ce serait plutôt dans le domaine professionnel. J'ai l'impression d'arriver à un tournant un petit peu de ma vie où ça stagne un petit peu. Et donc voilà, j'aurais besoin d'avoir un éclairage sur mon devenir professionnel.
3: Gabriel, que ressens-tu pour Caroline ?
4: Une très belle énergie spirituelle et un grand pouvoir en vous. C'est ce que je ressens. Sauf que vous cherchez à donner un peu du sens à ce que vous faites en ce moment.
0: Exactement.
4: Et vous n'êtes pas entièrement satisfaite.
0: Tout à fait.
4: Vous avez un potentiel, vous avez un don, vous voulez évoluer, y arriver, puis on a l'impression qu'il y a un frein quelque part. Vous voyez ?
0: C'est ça.
4: Ça n'arrive pas vraiment à décoller. Alors, vous avez une grande capacité à aider et à transmettre. Donc ça, il faut continuer, vous êtes dans le bon domaine, dans la bonne voie.
0: Oui.
4: On a des bagages, je dirais au pluriel, qui vont venir se greffer à ce que vous faites. Et c'est ces bagages-là qui vont faire que vous allez y arriver. Donc 2027 est un repositionnement, mais pas dans le sens du changement. Vous complémentarisez ce que vous faites. Vous voyez ?
0: Exactement.
4: Et vous y arriverez parce que 2028, c'est peut-être un peu loin, mais 2028, vous serez dans l'excellence. Donc, est-ce que c'est
3: le mot excellence ?
4: Oui,
3: selon toi. Oui, allez-y, Caroline.
0: Alors, effectivement, c'est très parlant puisque je suis moi-même aussi dans le domaine de la voyance.
3: Très bien.
0: Numérologie, coaching, développement personnel.
4: Oui.
0: Effectivement, j'ai le côté spirituel me parle beaucoup parce que je m'intéresse de très près à la spiritualité en règle générale, loi de l'attraction, enfin plein de choses dans ce domaine. Mais c'est vrai que à l'heure d'aujourd'hui, je ne suis pas totalement épanouie. J'ai l'impression que là, j'arrive à un point où effectivement, je ne suis pas complète dans ce que je fais. C'est vrai que ça me parle également dans le sens d'aller sur quelque chose qui pourrait compléter effectivement dans le domaine dans lequel je suis déjà.
4: Il faut y aller justement.
0: Mais quoi, je ne sais pas. Voilà, c'est la question.
4: Il faut. Mais, oui.
0: J'ai des pistes, mais c'est, voilà, je voudrais pas me planter. Alors bon, on peut être médium, mais pour les autres c'est bien, mais pour soi-même c'est plus compliqué.
4: Mais enfin, l'énergie, le magnétisme, ça vous parle?
0: Oui. Mais ce qui m'intéresserait peut-être, c'est de pousser peut-être plus le curseur sur le coaching. Alors, je ne sais pas si vous sentez que ce domaine, effectivement, pourrait être intéressant à approfondir.
4: Pour moi, oui. Oui, également. Oui.
3: Alors, moi, ce que je ressens, et par rapport à ce que vous faites aujourd'hui, Caroline, ça va de soi. C'est-à-dire que vous êtes dans la relation humaine, dans cette capacité à accompagner l'autre. Et je crois que il faut pas recommencer tout à zéro, hein, en ce qui vous concerne. Mais c'est souvent, ce qui est important, c'est de donner une nouvelle direction qui va faire sens à ce que vous avez fait jusqu'à présent. Et c'est le cas. Et je dirais que le coaching, l'accompagnement, et se colle bien à vous et je crois que ça va compléter ce que vous avez fait jusqu'à présent et ça donnera aussi de l'épanouissement.
0: D'accord, et vous voyez sur quelle période à peu près que ça pourrait alors soit passer par une formation, est-ce que vous voyez une formation ou pas du tout, est-ce que c'est plus une opportunité de rencontre ou quelque chose qui va faire que...
4: Moi je vois une personne qui va vous accompagner par rapport à ça effectivement, donc c'est une forme de formation. C'est pour ça que je vous parlais de 2028, où là, on sera vraiment dans l'excellence, justement. Vous voyez ? Mais ça vous correspond. Je le disais il y a 2-3 minutes, c'est donner du sens, c'est une chose, mais vous avez cette capacité à aider, donc, sous-entendu coacher aussi.
3: Bien sûr. Ouais. Parfait, Caroline. N'hésitez pas à revenir vers nous.
0: Et la période,
3: C'est tout de suite. Hein, il faut y aller maintenant, il ne faut pas attendre. Hein.
4: Chemin de vie neuf.
3: Ben oui, c'est maintenant, il ne faut pas attendre. Il faut se lancer. Merci. D'accord. À vous, n'hésitez pas à revenir vers nous. Merci.
0: Merci beaucoup.
3: Merci. Allez, dans quelques instants, on va retrouver Julie qui traverse une période d'incertitude dans sa relation. Alors, y a-t-il encore un avenir pour ce couple ou se dirige-t-il vers une séparation? On en parle juste après. Je rappelle le numéro 0826-300-300.
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3: Et de retour dans votre émission, c'est votre avenir. Je vous rappelle que nous sommes là jusqu'à 17h. Nous sommes en direct, vous pouvez nous joindre au 0826-300-300, Zach est au standard. Vous pouvez aussi nous rejoindre sur la chaîne YouTube. Alors n'hésitez pas, et aussi, pour ceux qui n'ont pas l'occasion ou la possibilité d'appeler, vous pouvez envoyer un petit SMS au 72018, comme vient de le faire Philippe, qui nous demande « Seul, suite à une trahison il y a un an, quel est mon avenir amoureux ?» Alors, oui, Philippe, vous avez vécu cette trahison qui a été difficile pour vous, et vous en êtes toujours pas un petit peu remis, mais ça va bouger, ça va changer, et je sens que vous êtes dans une nouvelle réalisation. Donc, vous êtes dans un cycle 1, un changement, donc il y a quelque chose de bon et de positif. Peut-être bien, dans votre réseau ou dans vos contacts, il y a une personne qui pourrait ouvrir le regard à une nouvelle histoire, donc soyez attentifs. Et puis vous aussi, hein, si vous avez des questionnements, n'hésitez pas à envoyer à venir au 72018. Et à présent, j'ai le plaisir d'accueillir Julie. Bonjour Julie.
34: Bonjour Alexandre, bonjour Gabriel.
4: Bonjour.
3: Vous nous appelez des Hauts-de-Calais?
34: Oui, des Hauts-de-France. Oui.
3: Des Hauts-de-France, oui, pardon. vous avez une question sur le plan sentimental.
34: Oui, tout à fait. Je suis dans une relation depuis 6 ans à peu près, qui n'est pas très équilibrée, où il y a eu pas mal de ruptures de haut et de bas. Mmh. Et à chaque fois, cette personne revient dans ma sphère, et à chaque fois, j'y retourne en pensant que il va y avoir des points d'amélioration ou des changements, et en fait je suis toujours confrontée au même déséquilibre, et je me demande pourquoi, et je me demande pourquoi il revient vers moi, et est-ce que c'est la bonne personne, est-ce que je vais réussir un moment à m'éloigner de cette relation, ou est-ce que c'est une personne qui est faite pour moi. Je suis un peu perdue en fait.
3: Alors, je vais être clair et sincère avec vous, et bien sûr en fonction de ce que je ressens et de ce que je perçois. Je pense que c'est quelqu'un qui a des sentiments pour vous. Je pense que vous avez une compatibilité, et c'est ce qui fait que à chaque fois il revient vers vous, que la relation dure depuis de nombreuses années. Ça fait combien d'années que vous êtes ensemble?
34: Ça fait 6 ans, mais on s'est séparés 1 an, toujours par mon fait, parce que moi, j'y trouve pas forcément... en fait, ça marche quand je mets en pause mes besoins et que je vais dans son sens. Et là, on vient de se séparer 9 mois, et pour une... on s'est retrouvés dans un événement et voilà, et je l'ai revu et j'ai resuccombé.
3: Oui. Mais...
34: en sachant où j'allais aussi, bien sûr.
3: Alors, c'est pour ça que je pense qu'ensemble, il y a une compatibilité. La seule chose, et le problème majeur, et c'est vous qui allez décider, et c'est vous qui allez, je dirais, donner l'accent à cet avenir futur de votre relation, c'est que lui, ça lui convient de la manière dont il vit les choses. Alors, est-ce que c'est une forme d'égoïsme? Est-ce que c'est parce qu'il est centré un peu sur lui? Je ne sais pas. Je ne pourrais pas apporter de jugement sur lui parce que je ne le connais pas et je ne me permettrai pas. Mais en attendant, je ne sens pas quelqu'un dévoué à vouloir s'engager à vivre une histoire à deux et à partager son quotidien totalement avec vous. Donc, ça peut durer des années comme ça, si vous l'acceptez. Mais aujourd'hui, vous êtes arrivé à un seuil où vous avez envie de passer à autre chose. Et notamment, de plus d'engagement, de plus de, je dirais, de complicité ensemble. Et ça ne vient pas, et j'ai bien peur que ça ne vienne pas, sur l'avenir.
34: Alors, à la fois, c'est lui qui est... a envie de plus d'engagement. Moi, comme il me manque énormément de choses, c'est moi qui lui apporte pas ou lui donne pas en fait l'entièreté de ce qu'il a envie, parce que moi, il me manque énormément de choses à ses côtés.
3: Oui, mais c'est pour ça, je vous dis, il donne pas. Il donne pas. Donc oui, il peut avoir des engagements qui, lui, c'est pour son intérêt personnel, de vous dire, ben, viens plus à la maison, ou viens quand lui, il a ses besoins. Mais après, est-ce que dans le quotidien, il apporte tous les éléments dont vous avez besoin? Non.
34: Oui, c'est bien ça, oui. Non, pas du tout même.
3: Donc, c'est vous qui allez décider. Je ne veux pas du tout influencer votre choix et faire en sorte que vous anticipez votre avenir sentimental, mais je ne vois pas durer sur le long terme.
34: D'accord. Très bien.
3: N'hésitez pas à revenir vers nous, Julie.
34: Oui, bien sûr. Merci, Pierre, à moi de faire mon chemin.
3: Oui, et portez surtout le regard sur l'amour et sur la lumière qui peut vous être donnée.
34: D'accord.
3: Merci à vous.
4: Bon courage.
3: Allez, Gabriel.
4: Oui.
3: Est-ce que tu peux répondre à Christine qui nous a envoyé un SMS qui nous dit « J'ai déposé une requête depuis 15 mois concernant un litige à la caisse de retraite. À quand un jugement et une issue favorable ?»
4: Alors déjà, avant tout, j'ai la notion de relance. Il faut relancer un peu les choses, parce que ça a l'air d'être un peu aux oubliettes, un peu de stagner, si je puis dire. Donc je vois un rebondissement autour de mars-avril, mais il faut relancer maintenant les choses.
3: Très bien. Et vous aussi, hein, si vous avez besoin de relancer quelque chose, n'hésitez pas, relancez-nous avec le mot « avenir » au 7-20-18, suivi du message, du prénom et de la date de naissance. Et à présent, on a le plaisir d'accueillir Michel. Bonjour Michel.
0: Bonjour.
4: Bonjour.
3: Bienvenue à l'antenne de Sud Radio, Michel. Vous nous appelez du Lot-et-Garonne.
0: C'est ça, oui.
3: Et vous avez un projet de vie.
0: Oui, un projet de vie qui est un voyage en Asie centrale.
3: Très bien.
0: Et donc, je voulais savoir si ça allait se réaliser ou pas, parce qu'il y a beaucoup de choses à mettre en place avant. Donc,
3: C'est un projet de vie pour vivre définitivement là-bas?
0: Non, c'est un projet de voyage.
3: De voyage, ok. Qui sur une durée de combien?
0: Bon, je dirais entre 2 ans, quoi.
3: Ah oui, quand même, oui. C'est un bon, c'est un long voyage.
0: Oui, c'est-à-dire que je voyage depuis 7 ans en nomade, donc...
3: Ouais. Ah oui, super. Et en Asie centrale, hein.
0: En Asie centrale, oui.
3: Parfait.
4: Si je puis me permettre, déjà, on est en chemin de 17, donc c'est le voyage, c'est le mouvement. Oui. Donc moi, j'ai bien la concrétisation de ce voyage, qui est un grand voyage, c'est vrai. On est dans la recherche d'essence, introspection. Vous êtes quelqu'un qui est indépendant, vraiment. Ce voyage va transformer beaucoup de choses en vous. Il y a quand même j'ai fait un petit tirage, et je vois que vous avez des périodes où vous êtes posé. Vous êtes construit, puis vous avez besoin de grandes périodes d'alternance pour la liberté. Vous voyez, c'est un peu en yo-yo, je me pose, puis là, vraiment, il y a cette liberté qui s'annonce. Et pour moi, je vois vraiment ce voyage. C'est pas une fuite, hein. C'est une grande découverte pour vous-même. Et je vois même un projet qui peut être associé à ce voyage, justement.
0: C'est-à-dire ?
4: Il y a quelque chose qui va en découler de ce voyage.
3: Mais c'est quoi comme projet, selon toi ?
4: C'est un peu flou encore, parce que c'est une découverte spontanée.
3: C'est une découverte spontanée.
4: Voilà. Mais je vois ce grand voyage, et c'est quelque chose qui va créer un alignement parfait pour vous.
3: Très bien. Vous allez pouvoir prendre le sac à dos.
4: Oui.
3: Et les bonnes chaussures.
0: Oui, enfin, non, c'était plus que le sac à dos, mais.
4: C'est plus que c'est
3: pour deux ans. Oui.
4: C'est la maison roulante.

0: Merci à vous, Michel. Prenez soin de vous. Allez, on va répondre à Julien qui nous dit « Après une fin de relation difficile, vais-je retrouver une histoire plus stable ?» Selon toi, Gabriel, est-ce que c'est possible ou pas ? Ben, moi, je ressens que oui. Je dirais même c'est sous quelques mois.
1: Ça va demander un petit peu de temps quand même. Je dis oui, effectivement. Mais je vois quand même deux années quand même un peu de restructuration et d'attente.
0: Voilà. Très bien. Et vous aussi, hein, si vous avez des questionnements, n'hésitez pas, envoyez à venir au 7 20 18. Et on va se retrouver dans quelques instants, avec Marie-Jo qui attend la vente d'un entrepôt en région parisienne. Alors, dans quel délai cette transaction peut-elle se concrétiser? On en parle juste dans quelques minutes. Un seul numéro d'appel, 0826 300 300. À tout de suite.
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0: Et de retour dans votre émission, c'est votre avenir pour cette dernière partie avant de retrouver les vraies voix présentées par Cécile de Minibus, Patrick Roger et Philippe David. Mais il vous reste encore quelques minutes. Je suis aujourd'hui accompagné de Gabriel et on a la surprise quand même d'avoir dans les studios aujourd'hui Damien aussi.
1: Exactement.
0: Il vient juste d'arriver, là, il y a quelques minutes.
1: Mon frère de lumière.
0: Ben voilà, votre frère de lumière, voilà. Parce que vous allez vous retrouver ce soir pour
1: Exactement.
0: Faire un rooftop, enfin voilà. Et je passerai vous voir d'ailleurs.
1: Super, apéro voyance.
0: Voilà, très bien.
1: Tu viens à 19h, oublie pas.
0: Oui, 19h. Oui, enfin 19h05 peut-être.
1: Oui.
0: Allez, on va répondre à un SMS, celui de Paula. Je suis en recherche d'emploi depuis un an. Je pense que mon âge de 56 ans me fait défaut. Est-ce que je peux continuer mes recherches vers la fonction de secrétaire médical ou vers un autre métier? Selon toi?
1: Alors, on a le contact humain, l'aide, c'est vraiment son domaine.
0: Mm-hmm.
1: Donc moi, je vois effectivement une continuité dans ce domaine-là. Donc mm-hmm. il faut s'accrocher.
0: Très bien. Je te rejoins. Il faut s'accrocher, il faut continuer.

0: dans ce domaine. Donc vous aussi, hein, si vous avez des questionnements professionnels, n'hésitez pas à envoyer à venir au 7 20 18 suivi de votre prénom, date de naissance et bien sûr de votre message. Et à présent, j'ai le plaisir, nous avons le plaisir d'accueillir Marie-Jo. Bonjour Marie-Jo.
1: Oui, bonjour Alexandre. Bonjour Gabriel.
2: Bonjour.
0: Vous nous appelez de la région parisienne, Marie-Jo.
1: C'est ça.
0: Et vous avez des questionnements concernant un lieu?
1: Oui, un local, enfin un entrepôt, oui, qui est à vendre. Mm-hmm. Nous sommes quatre associés, voilà, et je voulais savoir quand est-ce qu'on va trouver un acquéreur. Mm-hmm.
0: Cet entrepôt est à vendre depuis plus de 6 mois?
1: Oui, depuis le mois d'avril.
0: Avril, donc on est sur une période de 6 mois à peu près, hein, d'accord? Oui. Je pense qu'il y a du potentiel, il y a des possibilités. En tous les cas, ce que je ressens, c'est que l'emplacement de cet entrepôt me paraît bon. Et la surface, je la sens pas non plus extrêmement grande, mais pas petite non plus.
1: Oui, 500 mètres carrés, oui, oui. Voilà. Et puis ça se trouve dans une zone d'activité, effectivement.
0: Donc, il y a beaucoup de facteurs qui rentrent en compte et qui sont plutôt favorables pour pouvoir arriver à vendre cet entrepôt. Donnez-moi une couleur, s'il vous plaît, en pensant à ça.
1: Vert.
0: Un vert. Plutôt foncé, plutôt clair?
1: Clair.
0: Alors, pour moi, oui, vous allez avoir la possibilité de vendre. Je dirais que, allez, entre le moment où vous avez commencé à le vendre et la finalité, il se passe 1 an. Donc, certainement pour le printemps de l'année prochaine.
1: Printemps, hein, d'accord.
0: Printemps de l'année prochaine, et vous aurez affaire avec 2 hommes.
1: D'accord.
0: Qui eux signeront et peut-être certainement une société nationale qui a besoin de faire du stockage ou dans ce lieu-là.
1: Oui, d'accord. Et vous pensez que voilà, la vente elle sera à bon prix, on va dire.
0: Elle sera, oui. Je pense que la marge de négociation est assez correcte, donc pas de souci. Merci d'accord. À vous, Marie-Jo.
1: Merci beaucoup, Alexandre. Merci.
0: Bon courage. Prenez soin de vous. Et à présent, on a le plaisir d'accueillir Pascal. Bonjour, Pascal.
3: Oui, bonjour, Alexandre. Bonjour, Gabriel.
2: Bonjour.
0: Bienvenue.
3: Je suis ravie de vous avoir.
0: Ben nous aussi, on est ravis. Vous nous appelez d'où, Pascal?
3: Alors, je vous appelle de Montpont-Ménestérol, en Dordogne.
0: D'accord. Aujourd'hui, vous avez des questionnements d'ordre professionnel?
3: Tout à fait.
0: Mmh. Alors, racontez-nous un petit peu ce qui vous arrive.
3: Alors, je recherche un poste dans l'hôtellerie.
0: Mmh.
3: Voilà, je travaillais déjà dans l'hôtellerie. Après, j'ai pris une formation pour évoluer. Et j'ai aussi créé une auto-entreprise, mais rien ne bouge. Et depuis 2024 quand même.
0: Oui.
3: Donc, j'aimerais savoir, est-ce que je persiste dans l'hôtellerie? Est-ce que je fais autre chose? Ou il y a quelque chose va se débloquer? Et voilà.
0: Vous avez confiance en vous? Je vous pose cette question, hein, parce que pour moi, il y a un petit doute sur votre propre confiance, sur laquelle vous devez travailler.
3: D'accord.
0: Oui. Gabriel,
2: la confiance en soi, l'alignement.
0: Oui.
2: On est dans une mauvaise période, c'est vrai. On est un petit peu en latence, mais vous allez rebondir très rapidement. Sur le premier trimestre 2027, vous allez rebondir. Je vois toujours ce domaine. Ce domaine vous correspond, parce que c'est quelque chose qui vous tient à cœur.
3: C'est vrai.
2: Et c'est pas d'aujourd'hui. Donc vous allez percer, vous allez persévérer et vous allez y arriver.
3: D'accord.
2: Fin du cycle négatif, début d'année. Pas avant.
3: Début d'année?
2: Oui.
3: D'accord.
0: Parfait. Oui. Vous allez nous tenir au courant. Pascal.
3: Bien sûr. Merci beaucoup.
0: Merci à vous. Prenez soin
2: bon
0: de
2: courage.
0: Vous. Merci. Allez, je vais répondre à un SMS, celui de Frédéric qui nous demande, j'aimerais savoir si je vivrai une belle histoire d'amour prochainement. Alors oui, pour moi, il y a une très jolie histoire et je sens que, Frédéric, vous êtes du mois de novembre, de la fin novembre, je sens que décembre est est un mois propice justement à faire une très jolie rencontre. Et pour moi, 2027, vous êtes dans une très très belle réalisation. Allez, vous aussi, hein, vous avez peut-être des questionnements sur votre vie sentimentale, envoyez à venir au 7 20 18. Et à présent, j'ai le plaisir d'accueillir Loïc. Bonjour Loïc.
4: Bonjour, merci de me recevoir.
0: Vous nous appelez de la Gironde.
4: Oui, tout à fait, oui.
0: Loïc, vous avez des questionnements concernant votre fille?
4: Moi, là, j'ai ma fille qui refait une licence en psychologie. Ça a été un peu compliqué l'année dernière. Et donc là, je voudrais savoir si vous sentez qu'elle aura un master pour continuer ses études et si elle aura son master au bout de 2 ans. Quoi.
0: Vous doutez de ses capacités?
4: Absolument pas, non, non. Bon. Non, c'est qu'elle a eu, un boulot en même temps. Donc le premier semestre a été très compliqué. Le deuxième, elle a arrêté son métier, son travail. Ça s'est très très bien passé. Sauf que bon, ben voilà, elle a loupé son master de très très peu. Et c'est vrai que ça lui a mis un petit coup. Donc voilà, c'était pour savoir si elle allait repartir de plus belle. Mais c'est pour savoir ce que vous ressentez.
0: Selon toi, Gabriel, que ressens-tu?
2: Moi, je vois un rebondissement.
0: Oui.
2: Voilà. J'ai un flash. J'ai une énergie nouvelle qui arrive. Donc on va sortir un petit peu de cette stagnation, si je puis dire. Voilà.
4: Donc c'est plutôt positif.
2: Pour moi c'est positif. Il y a encore un peu de temps quand même. Hein.
0: C'est-à-dire un peu de temps.
2: Oh, quelques mois.
0: Pour
2: que ça, qu'on évolue, qu'on sorte un petit peu de cette situation justement.
0: Est-ce qu'il y a un changement de lieu qui est prévu pour elle, ou d'endroit?
4: Après c'est elle ira là où elle sera acceptée en master finalement.
0: Parce que pour moi, aujourd'hui, elle a envie de se diriger toujours autour de la Gironde ou
4: Non, peu importe.
0: Parce que je la vois partir. Et je dirais même, je sais pas, Gabriel, si tu me rejoins, mais je verrais presque l'étranger pour votre fille.
4: D'accord, ok.
2: L'étranger ou alors peut-être un déplacement assez long, assez conséquent, oui. En termes de distance.
0: Elle a déjà songé à continuer un cursus à l'étranger?
4: Pas que je sache, non.
0: Pas que vous sachiez. Bon.
4: Non.
0: En tous les
4: non.
0: cas, elle va réussir. Elle a certainement d'accord. un changement d'endroit ou de lieu par rapport à ce qui est prévu. Mais il y a une réussite. Mm-hmm. Donc, il faut encore un petit peu de temps, mais il y a une réussite.
4: Mm-hmm. Bon, ben super. Merci beaucoup. Merci.
2: Bon courage.
0: Merci à vous. Merci. Prenez soin de vous. Allez, on va répondre au dernier SMS, celui de Paula qui me dit « Je suis en recherche d'emploi depuis 1 an. Je pense que mon âge de 56 ans me fait défaut. Est-ce que je peux continuer mes recherches vers la fonction de secrétaire médical ou vers un autre métier ?» Selon toi, est-ce que c'est possible de
2: continuer? On reste dans le même domaine.
0: Dans le même domaine?
2: Oui. L'accompagnement, le médical.
0: Et ben, pour moi aussi, Paula, je vous sens rester toujours dans le même domaine. Donc, n'hésitez pas à la poursuivre et surtout à gagner confiance en vous. Gabriel, on arrive à la fin de cette émission.
2: On se retrouve demain.
0: Et oui, on se retrouve demain pour toujours accompagner nos auditeurs. Merci à vous pour nous accorder cette confiance. Et c'est le moment de retrouver les vraies voix avec Cécile et Philippe. Bonsoir Cécile.
5: Ça va Gabriel?
6: Bonsoir Alexandre. Ton amour est Johnny. Ma vie et l'enfer devient comme... Pardon, m'a donné envie de chanter.
5: Non. Je ne donner envie de rien.
0: Envie de rien.
6: Besoin de rien, envie de toi, pardon.
5: Alors, heureusement qu'entre 17h et 20h, on peut rire aussi. Hein. On parle d'infos, de plein de choses, mais on rigole aussi, bien entendu. Et vous êtes les bienvenus à partir de quelques instants, 0826 300 300. On va revenir sur deux sujets importants, entre autres sur les lycées, avec cette question du procès du jour. Faut-il, LFI, fait-elle trop de politique spectacle?
6: Alors, moi, je dis qu'à ce stade, ce n'est plus de la politique spectacle. C'est la recherche du buzz. Spectacle, pas pestacle.
5: C'est de ma faute.
6: C'est la recherche du buzz et l'outrance permanente. Mais attention, ça peut être porteur dans les urnes au printemps prochain.
5: Eh bien, ça, on a envie de le savoir. 0826 300 300, venez nous donner votre avis. Et puis, le grand débat du jour, 27 heures de cours par semaine en moyenne au lycée. Est-ce que ça vous semble beaucoup trop?
6: Eh bien, moi, je vais dire, ça va faire ancien combattant qu'à notre époque, on avait autant de cours et même plus parce qu'on avait beaucoup de devoirs à la maison. D'ailleurs, quand on voit l'orthographe de nos élèves, aujourd'hui, lycéens, il suffit de voir les panneaux devant le lycée, on se demande ce qu'ils font pendant les cours. Je doute qu'ils travaillent beaucoup l'orthographe, soit dit en passant.
5: Et ben voilà, des jeunes pourraient nous appeler, 0826 300 300 ou leurs parents. On sera ravis de les accueillir, on est ensemble jusqu'à 20h. On se retrouve dans quelques instants. Salut Alex, à demain.
0: Salut, à demain.
6: À demain.
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9: Nous sommes avec Pierre Noisa, président fondateur de Premium. Pierre, Bitcoin peut-il être considéré comme une réserve de valeur ?
10: Ses défenseurs le pensent, notamment parce que sa quantité maximale est limitée à 21 millions d'unités. Cette rareté programmée le distingue des monnaies traditionnelles dont la quantité augmente sans véritable limite.
9: Sa valeur a pourtant connu de fortes variations.
10: Oui, depuis sa création, son prix a fortement progressé, mais il a aussi traversé des baisses temporaires brutales. Le prix du Bitcoin peut varier fortement à la hausse ou à la baisse d'un jour à l'autre, ou sur quelques mois.
9: Peut-il remplacer une épargne de précaution, Pierre ?
10: Non, une épargne de précaution doit rester stable et rapidement disponible. Historiquement, Bitcoin est un actif à fort rendement, donc risqué. Ceux qui en achètent doivent accepter sa volatilité, investir avec un horizon de 3 ou 4 ans minimum, et ne pas y placer l'argent dont il pourrait avoir besoin rapidement.
9: Merci Pierre, et on vous donne rendez-vous juste avant 19h pour comprendre comment un commerçant peut accepter Bitcoin sans le conserver.
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6: Le flash avec Elsa Ruot. Bonsoir Elsa.
28: Bonsoir à tous. Plus de 6600 interpellations, 760 policiers et gendarmes blessés. Les chiffres de la mobilisation lycéenne dévoilés par le ministre de l'Intérieur Laurent Nunez qui confirme que 18 saisines sont en cours auprès de l'inspection générale de la police nationale. De son côté, le premier secrétaire du Parti Socialiste Olivier Faure appelle le gouvernement à abandonner les LBD, les lanceurs de balles de défense. En marge de cette contestation lycéenne, en adolescence, adolescent a été blessé ce matin à Strasbourg. Le jeune homme de 16 ans s'est grièvement blessé à une main en manipulant un mortier. Il est hospitalisé. Cette colère lycéenne, le Premier ministre Sébastien Lecornu en parlera en début de soirée lors d'une allocution télévisée. Outre la situation dans les lycées, il évoquera également le prix des carburants, la crise agricole, ainsi que la situation financière du pays. Il est accusé d'avoir attaqué au couteau plusieurs personnes, dont des enfants, dans un parc d'Annecy il y a 3 ans. Un homme va être renvoyé devant la cour d'assises de la Haute-Savoie. Il comparaîtra notamment pour tentative d'assassinat sur 13 victimes. La cour d'appel de Chambéry considère que son discernement n'était pas altéré au moment des faits. Nous n'oublions ni les noms, ni les visages des victimes. Les mots d'Emmanuel Macron, alors que l'on commémore aujourd'hui les 3 ans des attaques du 7 octobre en Israël. Attaques qui ont coûté la vie à plus de 1200 personnes. Emmanuel Macron rappelle que l'engagement de la France est de combattre l'antisémitisme et le terrorisme partout et toujours. Les conséquences de la sécheresse, plus de 90 000 personnes étaient encore privées d'eau du robinet dans l'Hexagone fin septembre, résultat des faibles pluies et des canicules de ces derniers mois. La France vient de connaître son été le plus chaud jamais enregistré. Et puis en basket, Monaco se dirige vers une liquidation judiciaire. Le tribunal d'instance monégasque a constaté ce matin que le champion de France en titre se trouvait en état de cessation de paiement. La Roca Team reste exclue des championnats nationaux en attendant l'issue de son référé devant le tribunal administratif. Voilà pour l'info, excellente fin d'après-midi.
6: Merci à vous Elsa Rubio.
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6: Bonsoir Rémi André.
1: Bonsoir Philippe.
6: Les vigilances sont terminées, bonne nouvelle.
1: Oui, bonne nouvelle, mais on a encore tout de même pas mal de précipitations. La perturbation continue son chemin et sur le Languedoc-Roussillon, nous avons encore une deuxième vague de précipitations importantes, mais moins importantes que celle de la nuit dernière, à peu près 40 à 50 mm, ce qui reste malgré tout assez soutenu. Mais tout cela est en train de passer. Demain, on va se retrouver avec encore pas mal de nuages sur la partie est du pays, une amélioration à l'ouest et surtout avec le vent de secteur nord qui se renforce. Attention, Mistral et Tramontane, les températures vont nettement se rafraîchir.
6: Merci à vous Rémi André.
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2: Et on vous souhaite la bienvenue, on est ensemble jusqu'à 20h et on est content d'entendre qu'il pleut enfin.
3: Oui, ça fait du bien.
2: Dans certains endroits, parce que là ça devenait compliqué, vraiment compliqué.
3: Non, absolument, et dites donc que les agriculteurs réclament, pas que les agriculteurs,
2: non, tous.
3: Tout le monde.
2: Bah oui,
3: absolument.
2: Tout le monde.
3: Vous savez que dans quelques jours, il y a la route du Rhum à Saint-Malo, ils attendent 2 millions de touristes. Ah oui. Et ils se posent la question, comme il n'a pas plu depuis des semaines et des semaines là-bas, qu'est-ce qu'on va faire? Est-ce qu'on va être obligé de couper, réduire l'eau potable pour les habitants de toute la région,
2: oui,
3: qui sont en colère? Absolument. En disant « Non mais attendez, on ne va pas le faire pour les touristes quand même. »
2: Oui, c'est vrai, ça va être un vrai sujet.
3: Ah oui, ouais. Philippe, il aurait mis du rhum, lui, à la place de l'eau.
6: Sans alcool.
2: C'est ce qu'il fait déjà, non?
3: Ah, le rhum sans alcool, ça
6: existe. Ça doit exister, excusez-moi. Il y a
3: du rhum arrangé. Non, le rhum arrangé, c'est pas arrangé, c'est...
4: Il y a du martini sans alcool.
3: Oui, mais
6: il y a de l'apéritif aminisé sans alcool. Il doit bien y avoir du rhum sans alcool. Il y a du vin sans alcool.
1: Et vous savez que sans alcool, la fête est plus folle.
2: Ah. Ok, c'est passionnant de cette émission. Je vous dis tout de suite.
3: Non, mais juste entre parenthèses, le vin sans alcool, moi, j'aime pas du tout.
6: Je suis pas fan.
3: Non, mais vous avez testé ou pas?
4: Non, jamais.
3: Et Cécile, et vous qui n'aimez pas l'alcool?
2: Alors, je suis très contente pour une fois dans ma vie, je puisse obtenir en fait devant moi une bouteille qui m'appartient, qui est à moi, qui est une vraie bouteille de vin, mais sans alcool. Voilà. Donc j'ai l'impression d'arrêter d'être une enfant.
3: Mais vous avez testé? Qu'est-ce que ça donne?
2: Ouais, moi je trouve ça formidable puisque je ne bois jamais de vin, donc je ne sais pas ce que c'est.
1: Il me semble vous avoir servi du champagne sans alcool.
2: Sans alcool, absolument.
3: L'alcool avec modération, on le répète.
2: Bien sûr. L'avantage, c'est que je ramène tout le monde.
3: Avec le minibus.
2: C'est ça, allez, tout le monde derrière.
6: Je vais prendre 9 personnes.
2: Enfin, tout le monde. Allez les amis, on est ravis de vous accueillir aujourd'hui autour de nous. Vous l'avez entendu, Philippe Bilger, ça va mon Philippe?
4: Très bien.
2: Samuel Botton est avec nous. Bonsoir Samuel.
5: Bonsoir Cécile.
2: Comment va Step Conseil?
5: Bien.
2: Bien,
5: bien.
2: Bien.
5: On a bien bossé
2: les influenceurs,
5: aujourd'hui.
2: Tout ça. Quoi.
5: On a arrêté à 16h30 et on est venu.
2: Voilà. C'est bien.
3: C'est pas mal, ça.
2: On vous remercie.
3: Faites moins d'heures que les lycéens, en gros.
5: Je vous recommande le livre Travailler 3 heures par jour. C'est un classique.
3: Voilà. 3 heures par jour.
5: C'est un livre.
2: Ah oui, d'accord.
3: C'est pas mal, ça.
2: Ok. Bah, c'est pas mal, c'est pas mal. Le procès du jour, et on va revenir sur LFI, fait-elle, enfin en tout cas, LFI fait-il trop de politique spectacle ?
6: Ah ben moi je pense qu'à ce stade, ce n'est plus de la politique spectacle, c'est la recherche permanente du buzz et de l'outrance. Mais attention, ça peut être porteur dans les urnes au printemps prochain.
2: Et quand... Oui. Allez-y.
6: Non, non, et quand dit-on, mais Antonin n'a pas le micro là pour
2: bah
6: le moment.
2: Non, mais c'est tout à l'heure, Philippe. Et le grand débat du jour, Patrick, bon, on parlait du nombre d'heures à l'école, 27 heures en moyenne.
3: Alors c'est ça, on a regardé les chiffres, c'est 27-28 heures de cours par semaine dans les lycées, en moyenne.
2: En moyenne.
3: Est-ce que ça vous semble trop ou pas ? Attention, alors c'est hors option. Ouais. Parfois, oui. Évidemment, ça augmente quand il y a des options. À l'étranger, j'ai vu que globalement, c'était 15-16% de moins.
2: Oui. Là, c'est entre 26 et 28.
3: Mais il y a moins de vacances. Voilà.
2: Ouais. Et il n'y a pas de devoirs. Voilà. Il n'y a plus de devoirs.
3: Ouais, parce que les élèves, les lycéens se plaignent. Quoi.
2: Et puis la cage aux fous, vous les connaissez maintenant à 17h45 avec Thomas Séraphine. Là, on est sur une vision un peu particulière du grand remplacement aux phobes. Alors, écoutez.
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2: La cage aux fous, bonjour.
9: Bonjour docteur.
2: Bonjour Thomas Séraphine. Qu'est-ce qui vous ronge aujourd'hui ?
9: Bah écoutez, j'ai peur du grand remplacement. Pas moi, hein, c'est pas moi qui vais être grand remplacé, mais j'ai peur que le vin soit grand remplacé par la bière.
2: Ah bon ?
9: Oui, parce qu'en fait avant.
2: Et ce serait un problème ?
9: Parce que le vin c'est la France et la bière c'est l'Allemagne. Ah non, c'est comme si les Allemands nous envahissaient. Oui, je veux dire, parce qu'il y a de plus en plus de gens qui boivent de la bière, alors que ce sont des Français. Mais ils sont passés où nos vignerons ?
2: D'accord.
9: Ouais, comprenez ?
2: Vous savez ce que faire ?
9: Oui.
2: On va passer la frontière et on va se retrouver à 17h45.
9: À Sud Radio.
2: À Sud Radio, bien sûr. Bien entendu. En écoutant Sud Radio. Parce que là,
9: en
2: vous
9: français
2: venez
9: ou en allemand.
2: Oh là là là là. Donc, schön.
9: Sehr gut.
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2: Le 0826-300-300 dans un instant. Le sujet qui fâche. Faut-il sanctionner les élèves qui utilisent des noms de terroristes comme pseudo pour suivre les cours en visio ?
3: Oui, c'est assez incroyable. C'est du côté de la Côte d'Azur, notamment,
2: Nice.
3: Qu'il y a eu ça à Nice, bien sûr, dans des établissements. Puis il y a eu les autres histoires, dans des lieux un peu sacrés, ou à Beaugency, ou dans une église à Soulan, en Vendée, aussi, avec des chansons polémiques, des chants polémiques. On va revoir tout ça dans un instant. Et j'ai l'impression que ça nous fâche beaucoup quand même. Oui.
2: Allez, on en parle dans un instant.
6: Et moi, ouais. Je dis bien évidemment, mais le pire est de se dire que pour certains jeunes, des criminels de la pire espèce sont des modèles. Et ça, j'ai franchement du mal à le comprendre.
2: Ou de la provoque. 0826-300-300, on est ensemble jusqu'à 20h. À tout de suite.
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2: Avec ce soir un parterre de fantastiques stars mondiales avec Philippe Bilger qui est
4: Mon
2: avec
4: Dieu,
2: nous.
4: C'est trop peu.
2: Avec Samuel Botton qui est avec nous.
5: Je n'ai rien fait.
2: Voilà, je n'ai rien fait. C'est pas moi. J'étais là, j'ai pas bougé. Philippe David et Patrick Roger.
3: Non mais Philippe Bilger, c'est interplanétaire.
2: Ah c'est vrai, non, c'est ça.
3: Même sur Mars, mais on en parle.
4: La France, oui, non, mais c'est pas pour le croire.
2: Mais oui, mais tout le monde, vous savez qu'on est obligé. On est obligé de l'attacher pour pas qu'on nous le vole.
6: Et c'est pour ça que quand il est là, le mercure monte.
2: Oui, c'est vrai. Je sais pas, on
6: c'est
2: pas
6: le Mercure, compris. C'est une planète et le Mercure monte quand il est là.
3: Oh là là là,
4: c'est lui entre Berry Dreyf.
2: En fait, je comprends maintenant pourquoi j'ai des maux de tête tous les soirs quand je rentre chez moi. C'est dingue. Allez, le 0826-300-300, c'est le sujet qui fâche.
3: Faut-il sanctionner les élèves qui utilisent des noms de terroristes comme pseudonyme en visio? On disait juste avant la petite pause tout à l'heure, il y a eu des cours en visio perturbés par des pseudos qui faisaient référence à Salah Abdeslam et puis à l'auteur de l'attentat de Nice, accompagné d'insultes, de propos racistes. Alors il y a eu des signalements de faits au parquet, bien sûr, on va voir un peu ce que ça donne. Et dans le même ordre d'idée, à Beaugency dans le Loiret, il y a une vidéo qui a été tournée le 1er octobre, là, au lycée, qui montre des jeunes qui reprennent des morceaux de rap qui font référence à Mohamed Merah, Salah Abdeslam aussi, à Soulan en Vendée, même chose, une vidéo diffusée montre plusieurs jeunes dans l'église du coin, Saint-Hilaire, avec une musique que le diocèse de Luçon décrit comme faisant l'apologie du terrorisme. Du coup, ça pose problème quand même.
2: C'est
3: tout
2: le
3: ça.
2: Sujet qui fâche.
6: Et moi, je pense bien évidemment que le pire est de se dire que pour certains jeunes, des criminels de la pire espèce sont des modèles. Et un peu partout en France, qu'est devenue notre jeunesse? Et qu'en dit-on sur la page YouTube de Sud Radio, Antonin?
31: Eh bien, c'est une fois n'est pas coutume, Philippe, nos auditeurs sont encore d'accord avec vous. À 93%, ils répondent
2: non,
31: oui.
2: Non, non,
31: va falloir changer quelque chose, Cécile, ça ne va plus.
2: Je vais changer de côté, peut-être.
31: Et donc, forcément, vous allez dans ce sens dans les commentaires. On a Jacques qui nous dit « Adopter une identité de cette nature, c'est une forme d'apologie du terrorisme. Ceux qui font ce choix l'assument implicitement et doivent, à tous le moins, être exclus de cours, voire faire l'objet de poursuites. » On a aussi Corinne qui nous dit « Cela relève donc du pénal pour apologie du terrorisme. » Au contraire, on a Sarah qui nous dit que c'est aussi un moyen de protester. Alors, et qu'il faut voir derrière ça une manière de faire bloc face au cours.
2: Est-ce qu'il faut sanctionner Philippe Bilger?
4: Oui, alors, mais il y a, de mon point de vue, un problème. D'abord, il y a pour ses comportements, et on le voit parfois dans des choses encore plus graves, une sorte de contagion des transgressions. Je suis persuadé que ces choses indécentes, indélicatesses, voire pires, vont se multiplier. Alors mon souci, c'est de m'interroger, ça vaut la peine de les sanctionner? On pourrait trouver des moyens de les sanctionner efficacement et à la hauteur de l'offense qu'elles représentent, mais alors il faut le faire pour toutes. Parce que si on ne le fait pas pour toutes, à un moment donné, on aura de nouveau le sentiment d'un deux poids, deux mesures. Je suis persuadé qu'elles vont se multiplier, et alors, ou bien encore une fois, tout est réprimé, ou alors on choisit, mais ça donne l'impression...
3: Bah oui, mais vous voulez les ignorer?
4: Non, pas du tout.
3: Alors mais comment vous faites?
4: Non, mais... Je veux dire, rien n'est pire que le deux poids, deux mesures.
3: Samuel Breton.
0: Alors, déjà, tous les cas ne sont pas les mêmes. Dans la situation de l'Église, ce qu'ont voulu faire, alors attention,
3: oui,
0: on condamne,
3: c'est,
0: hein, c'est ça part d'une trend TikTok qu'ils ont voulu imposer. C'est moi, j'y vois plutôt un résultat de ce que les réseaux sociaux sont devenus et de ce qu'ils poussent les jeunes à faire. Par contre, il y a un point très important, c'est que c'est les parents qui ont amené les enfants au commissariat dans ce cas précis. C'est-à-dire, ils ont découvert la vidéo, le lendemain, ils ont livré leur gosse. Et ça, c'est un bon point. Après... Oui. Comment est-ce qu'on sanctionne ?
2: Ce n'est pas facile. Hein.
0: Non, mais c'est pas facile, mais c'est nécessaire. Si votre enfant fait une bêtise, vous allez dans le sens de la justice, et il vaut mieux ça que le laisser s'enfermer dans un mensonge, et ainsi de suite. À la question de est-ce que ça va s'empirer, et est-ce que finalement il est question d'apologie du terrorisme ici ? J'aimerais vous parler de la jeunesse d'hier, en l'occurrence celle de Jordan Bardella et David Guiraud, qui à leur époque étaient soraliens. Et moi-même, dans ma génération, des mecs qui regardaient des vidéos d'Alain Soral, j'en ai eu beaucoup autour de moi. Il m'est même arrivé d'en regarder à une différence près. Pour moi, Soral a toujours été un guignol et pas un idéologue.
3: Oui, puis donc, regarder ne veut pas dire adhérer.
0: Oui, hein,
3: Non, bien sûr.
4: Il plaisait beaucoup à gauche et à droite.
0: Ouais. Exactement. Et après, sur la question plus spécifique de ce qui s'est passé dans un cadre scolaire et dans des salles de classe, là, il y a déjà un premier recours qui s'impose, ça s'appelle le conseil de discipline. Je pense que ça existait déjà à votre époque, mon cher Philippe.
3: Oui, ça existait aussi à la mienne.
0: J'en ai fait quelques-uns, mais bon... Pas pour apologie du terrorisme, je vous rassure.
2: Le conseil de discipline sur une boîte mail perso, je ne suis pas sûr. En dehors de l'école, je ne suis pas sûr que ça joue.
0: Non, parce que je vous parle du cas dans les classes où certains ont pris des pseudonymes de terroristes, ont lancé des injures racistes, des cris, et les cours se sont arrêtés, c'est-à-dire les professeurs ont été débordés, ils ont dit on arrête. Dans un monde scolaire normal, ces gosses-là, ils passent en conseil de discipline avec leurs parents. Après, il y a la sentence qui doit être délivrée, et ça... Je sais pas, ils seront exclus 2 semaines, 3 semaines, définitivement, mais c'est déjà un premier pas. Et après, et là je me tourne vers Philippe parce que c'est lui l'expert,
3: Bidger.
0: Il y a le recours juridique. C'est-à-dire, qu'est-ce qu'on peut faire du point de vue de la loi pour faire en sorte qu'il y ait des sanctions? Mais là où vous avez mis le doigt sur un truc très intéressant, c'est qu'avec les réseaux sociaux, là où avant on arrivait à en choper 10 ou 15, avec les réseaux sociaux, ça va nécessairement se multiplier et on en voit beaucoup plus. Et c'est comment on absorbe cette demande de justice?
2: Alors, est-ce qu'on peut considérer que c'est de l'apologie publique de terrorisme? Est-ce que le fait de, est-ce que ça peut rentrer dans ce cadre-là? C'est la question.
4: Je crois que on a parfois dans des procédures, j'allais dire entre guillemets régulières, à mon sens, on a parfois dilaté l'apologie du terrorisme parce que j'ai eu parfois l'impression que on poussait le débat intellectuel jusqu'à interdire en réalité qu'à un certain moment, il affronte des opinions et des convictions antagonistes. Là, je crois que tout ne peut pas être considéré comme une apologie du
6: terrorisme. Excusez-moi, mais si quelqu'un avait mis comme pseudo Adolf Hitler ou Heinrich Himmler, ça aurait été considéré comme de l'apologie du nazisme.
3: Non, mais il y a quand même quelque chose
4: dans
3: cette histoire. Pour revenir à Nice, ça a été aussi, on n'a pas écouté le son là tout à l'heure, on aurait pu le mettre, hein, Éric Ciotti qui a fait ce premier signalement.
2: Lui est le préfet.
3: Il y a l'idée quand même de banaliser tout ce qui est violence, de tout mélanger, violence, terrorisme, etc., sans aller jusqu'à l'apologie, quoi. Mais il y a une banalisation et on va loin dans la provocation. Et quand on banalise, il n'y a plus de repères.
4: Il y a une mythification depuis longtemps de la criminalité, de la délinquance.
3: Oui, mais une criminalité, c'est quelque chose. C'est particulier.
2: Il faut une limite, d'une manière ou d'une autre. Ouais. Même avant de passer par la justice, il faut une limite. Sinon,
3: Samuel Breton.
6: Surtout chez les jeunes.
0: Moi, je poserai une question, je vais peut-être me faire un peu l'avocat du diable, mais est-ce que ces jeunes ont réellement conscience je parle pas des pseudos. Parler sur les chansons qui ont été partagées. Réellement conscience de ce que représentent et véhiculent ces paroles? Est-ce que finalement, j'avais évoqué le mot trend des TikTok au début, est-ce que finalement tout n'allait pas dans ce sens-là et c'est juste ce qu'on se disait aussi il y a deux jours, quand on a 16-17 ans, on est stupide, on veut impressionner les uns les autres et parfois se passent des choses regrettables, comme c'est le cas là. Donc c'est aussi la question, il y a forcément la question de la responsabilité de ces étudiants, mais est-ce qu'ils ont pleinement conscience aussi de ce qu'ils ont partagé et de ce qu'ils ont fait?
4: Samuel, est-ce qu'en même temps,
0: je pose
4: ça
0: la question.
4: N'est pas un argument qu'on a beaucoup utilisé et qui est peut-être pertinent à propos d'humoristes qui disent des horreurs.
3: Oui.
4: Et lorsque on pourrait poursuivre les propos, ils disent « mais non,
3: c'est le droit à l'humour ».
4: C'est l'humour.
0: Mais alors, est-ce que vous pouvez me donner peut-être un exemple un peu plus précis que je puisse vous adapter la réponse?
2: On peut pas digresser trop longtemps parce qu'on a un invité qui nous attend.
3: Mais juste, c'est vrai, pour revenir à ce que disait aussi Philippe David tout à l'heure sur la mythification des criminels, c'est vrai, vous vous souvenez, il y a 40 ans, quand on chantait Mesrine avec Trust.
6: Alors ça, j'ai oublié, j'étais pas un grand fan de Trust.
0: Mesrine a été élevé au rang d'icône.
3: Antisocial, je connais. Mesrine, bah, la chanson, évidemment.
4: J'ai bien connu son lieutenant, si j'ose dire.
2: On n'était pas dans le terrorisme.
3: Non, c'était pas le terrorisme.
2: On était dans le
3: droit commun, mais ennemi public numéro un de la société, quand même.
0: Dans une époque où il y avait encore des codes et des règles.
6: Exactement.
2: Et on salue le commissaire Broussard. En même temps, c'est ça.
6: Eh oui. C'était le chef de l'anti-gang à l'époque.
2: Exactement. Allez les amis, tout de suite le téléphone rouge va sonner.
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2: Et je crois que ça va sonner à Marseille. Bonsoir Johan, merci d'être avec nous.
1: Bonsoir.
2: Bienvenue. Alors c'est très intéressant, on aime beaucoup votre profil, j'allais dire vos profils, puisque vous n'êtes jamais seul généralement, puisque vous êtes avec votre compagne Racha, vous êtes un tandem. Alors on parle beaucoup de foot avec vous, bien entendu. Vous avez une femme qui vous supporte, bien entendu, dans cette activité. Et vous avez une très très très grosse communauté, à peu près 750 000 sur TikTok, sur Instagram, vous êtes à peu près partout. Dans l'absolu, c'est plutôt sympathique et détendu, on rigole beaucoup quand on vous regarde. On avait envie de vous avoir aujourd'hui, puisque forcément, la grogne des étudiants, des lycéens, aujourd'hui, se propage un peu partout, et on avait envie de voir votre regard façon un gars, une fille.
3: Vous détournez à chaque fois, il y a de l'humour, quoi. Sur les vidéos.
2: Sur l'actualité aujourd'hui, en tout cas, de ceux qui manifestent.
1: C'est ça, écoutez, bien...
2: Elle était longue, ma question,
1: bien content que vous m'ayez... Non, bien content que vous m'ayez contacté suite à la vidéo que j'ai publiée sur Instagram il y a quelques jours. Je reprends un peu les propos qui ont été dits, parce que pour le coup, là, c'était pas forcément de l'humour. C'était important pour moi de prendre la parole pour recentrer un peu le débat. Ces jeunes-là se battent en ce moment pour leurs droits, pour avoir des conditions d'éducation et de pour avoir des locaux dans lesquels ils étudient beaucoup mieux qu'ils sont maintenant.
2: Plus adaptés, c'est ça que vous voulez
1: Marseille
2: dire.
1: Plus adaptés et il se passait des choses horribles à Marseille que nous, en tant que Marseillais, enfants de Marseille, enfants de la France, on n'avait pas envie de voir.
2: Quel type de choses, par exemple, on rebondit sur la violence, sur les débordements, sur quoi?
1: Exactement. Je pense que ce qui m'a moi aussi un peu choqué, c'est ce bus qui a été volé et brûlé, ces abribus qui ont été cassés, ce camion de pompiers qui a été attaqué et brûlé. Et aujourd'hui, en fait, pourquoi moi j'ai pris la parole?
6: Cette femme qui a été brûlée avec un aérosol.
2: Ouais.
1: Aussi, c'était quelques jours après que j'ai pris la parole. Et en fait, pourquoi j'ai pris la parole à ce moment-là, c'est parce que je me suis dit, moi, je suis un enfant des années 90, on a eu aussi des blocus, bon, qui étaient moins importants que celui-là, et on n'a pas fait ça. Et on a été entendu parce que justement, on n'a pas fait ça, et aujourd'hui, j'ai peur qu'on retienne que la violence de leur message, alors qu'au final, ils se lèvent et ils se battent pour des causes qui leur sont nobles.
2: Johan, quand vous avez posté cette vidéo, j'imagine que vous avez lu les commentaires. Ils étaient plutôt à charge, ils étaient plutôt en soutien de ce que vous dites?
1: Alors, j'ai reçu, on va scinder ça en trois parties. J'ai reçu une première partie de commentaires qui me remerciaient de prendre la parole. Mm-hmm. Parce que à ce moment-là, avec mon ami Bengouz, on était peut-être les seuls à avoir pris la parole sur ce sujet-là à Marseille. Et je pense que, vous savez, c'est un effet domino. Quand un influenceur parle la parole, peut-être que l'autre à côté va se dire « Ah ouais, c'est vrai, je devrais quand même parler, etc. Ouais. » Donc, j'ai eu beaucoup de remerciements au départ. J'ai eu des étudiants qui m'ont remercié de les soutenir et de aussi rappeler que le message n'était pas celui qui était en ce moment montré aussi par les médias dans la rue. Et bon, la troisième partie était un peu moins sympa parce que c'était beaucoup de messages un peu à caractère raciste et qui mettaient un peu les jeunes dans un panier
2: autres.
1: D'immigration. Non, même pas. C'est vraiment, en fait, j'avais l'impression que ces jeunes-là qui étaient dans la rue étaient seulement des enfants issus de l'immigration. Et c'est ce qui m'a un peu dérangé.
2: Ouais, Samuel Botton.
6: Joanne, tu es marseillais d'ailleurs.
0: Oui, je suis marseillais. Bon, j'ai quitté la ville il y a déjà quelques années. Mais vous avez une voix très sympathique. vous avez eu une phrase très intéressante dans votre développement. Vous avez dit, moi j'ai fait des blocus. Je suis un enfant des années 90. Est-ce que finalement tout le sujet n'est pas là? C'est la différence générationnelle qu'il peut y avoir entre ces jeunes d'aujourd'hui et ceux que nous on était hier. Alors pour pas vous mentir, moi je faisais les blocus au lycée Perrier puisque j'étais là-bas. J'ai souvenir de poubelles. J'ai pas souvenir qu'on allumait des feux. J'ai pas souvenir qu'on caillassait des flics. J'ai même souvenir que les flics ne se déplaçaient pas parce qu'il y avait pas forcément de danger, qu'on le faisait dans la bonne humeur. Comment est-ce qu'on peut expliquer finalement de votre point
2: l'escalade.
0: De vue du terrain le différentiel qui s'est creusé en 20 ans?
1: Il y a deux points de vue. Le premier, c'est déjà les générations ne sont pas les mêmes. Aujourd'hui, on a des moyens de communication à tout âge, ce qu'on n'avait pas nous à notre époque déjà.
0: Et la deuxième.
1: Oui, mais MSN, voilà, ne se propagez pas comme TikTok et comme Instagram. Aujourd'hui, moi, la question que je vous pose, c'est est-ce qu'on est dans la même France? Et ça, j'en suis pas sûr.
6: Ah, ça, c'est une vraie question.
2: Ouais, c'est une vraie question. En tout cas,
3: Non mais Joanne, vous allez continuer de prendre la parole là, pendant ce mouvement ou pas? Ou alors dites
1: je pense que
3: déjà c'est peut-être un peu non, c'est un peu trop chaud quoi, non?
1: Non, c'est pas une question de c'est trop chaud ou c'est pas trop chaud. Il faut quand même savoir rester à sa place. Aujourd'hui, je suis pas un politique.
3: Ouais.
1: Je suis juste une personnalité publique qui fait de l'humour, qui a envie de donner le sourire aux gens. Il était quand même important parce que ces enfants-là, c'est mes petits frères et c'est mes petites sœurs qui sont dehors.
3: Ouais.
1: Donc, j'avais envie de leur parler à eux. Je voulais pas faire une vidéo pour qu'elle soit récupérée, que ce soit par la droite, par la gauche, par le milieu, par la diagonale ou par je ne sais qui. J'ai voulu prendre la parole pour mes petits frères et mes petites sœurs qui sont à l'extérieur, qui
3: et
1: se battent pour leurs droits.
3: Oui, et ce n'est pas facile, hein, Joanne, probablement.
2: C'est
3: vous
2: très courageux.
3: Dire, non, mais de faire aussi de l'humour sur des sujets forts de l'actualité avec ce qui se passe dans la rue, quoi, j'imagine, Joanne, quoi, non?
1: Alors, je précise vraiment, cette vidéo-là n'était en aucun cas de l'humour.
3: Non, non, mais
1: on
3: c'est
1: a pas
3: fait
1: de l'humour sur ce sujet-là. Hein.
3: Ouais, oui, bien sûr, bien sûr.
2: En tout cas, Joanne.
3: Bon, et de l'humour sur l'OM, juste, là, vous en faites
2: non,
3: ou pas?
2: Excusez-moi.
1: Vous voyez, je viens avec des bonnes intentions. Et vous me frappez en dessous de la ceinture.
2: Mais non,
1: c'est pas bon.
2: Joanne, j'ai juste dit, est-ce que vous accepteriez qu'on vous rappelle au moment où le PSG sera patron, enfin de la Ligue, on aura gagné
6: la Ligue, la troisième Ligue des Champions.
3: Voilà. Troisième Ligue des Champions.
1: Bon, je suis désolé, ça
0: joue des interférences.
7: On ira à la brasserie du stade tous les deux.
1: Ça va avec grand plaisir.
3: Les minots vont revenir. C'est un peu dur,
6: mais c'est un peu compliqué.
2: Mais moi, j'ai envie
1: qui se prépare à Marseille, j'en suis sûr.
3: Pardon.
2: Non, mais Joanne, changez de camp. Voilà.
1: Non.
7: Ne faites pas ça, Joanne.
1: Alors, vous savez, Cécile, et vous le savez, je pense aussi bien que moi, on peut changer de religion, on peut changer d'amis, on peut changer d'épouse, mais on ne peut jamais changer de club.
2: Ah, voilà. Ben,
6: Et derrière lui, il a un maillot floqué Mbappé, hein, qui a porté le maillot du PSG.
1: Je suis supporter français quand même.
7: Non, mais ça, c'est pas un maillot du PSG.
1: Je suis supporter français.
6: Chambré.
2: Joanne, vous embrasserez bien, Racha, pour nous. Merci en tout cas de nous faire rire sur vos réseaux sociaux. Et puis, n'hésitez pas à partager et de dire qu'on est géniaux. Hein. Joanne,
3: sur radio,
2: bien entendu.
3: Vous écoutez à Marseille.
2: Exactement. Allez,
3: le
2: vous
3: procès
2: restez,
3: du jour.
2: Vous restez
3: Philippe,
2: avec nous.
3: David, dans un instant.
2: Ouais.
3: Les lycées.
6: Eh bien, les lycées. Le procès du jour. LFI fait-elle trop de politique que spectacle? Eh ben, moi, je crois que c'est même plus de la politique que spectacle. C'est la recherche du buzz et l'outrance permanente. Mais attention, ça peut rapporter dans les urnes dans quelques mois.
2: Ouais. Ah, je pense que Philippe Bilger n'est pas d'accord avec vous. Allez, on en parle dans un instant.
3: Tout le temps, pestac, alors, vous avez dit du pestac.
2: Du pestac.
3: Je vous ai entendu. Du pestac, vous êtes retourné en enfance.
6: C'est ça.
2: Mais il n'a jamais grandi, vous savez. Il a grossi, mais pas grandi.
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2: Après Bali Bakayoko, hier, 3 députés LFI aujourd'hui se sont interposés entre les étudiants et les forces de l'ordre devant Sciences Po. Le réquisitoire, monsieur.
42: L'audience est ouverte.
3: Alors, mesdames et messieurs, les lycéens demandent des professeurs, des locaux dignes, de meilleures conditions d'études. Ces demandes méritent des réponses, nous sommes bien d'accord. Mais regardez ce qui se passe avec les responsables de LFI. Et vous aurez la parole, évidemment, les deux parties tout à l'heure. À l'Assemblée nationale, Louis Boyard a brandi un carnet de chèques. Cet après-midi, il y a eu donc sur les barricades des députés qui sont allés avec des pancartes. Hier, Bali Bagayoko était présent sur les manifestations à Paris, escorté. Et évidemment, on a dit qu'il était sorti de son rôle, qu'il était là, évidemment, pour comme il l'avait fait il y a quelques jours à Saint-Denis, pour être avec les étudiants et les lycéens et les appeler à manifester. Et Jean-Luc Mélenchon explique dans son propre texte, là aujourd'hui, que cette mobilisation conforte la stratégie de l'EFI et fait progresser l'adhésion à son programme. Donc évidemment, cette fois-ci, on va plus loin que accompagner un mouvement, puisqu'on le brandit un peu comme de la politique spectacle. Voilà pour le réquisitoire, Madame la Présidente.
0: Vous avez la parole.
2: Et la parole est à l'accusation.
1: Alors moi, je crois que ça va beaucoup plus loin que la politique spectacle. C'est l'outrance permanente, c'est la recherche du buzz. Je vais vous prendre pour moi ce que c'est que de la politique spectacle. Ça va pas nous rajeunir. C'est Giscard qui joue de l'accordéon. C'est Mitterrand qui grimpe la roche de Solutré. C'est Chirac couché dans une pelouse qui écoute du Madonna sur un baladeur. Ça, c'était de la politique spectacle. Là, c'est l'outrance. Et alors, quand je vois le summum, trois députés LFI qui jettent de la nourriture aux étudiants, ça m'a rappelé Kouchner au Biafra il y a quelques années. La différence, c'est qu'au Biafra, on mourait de faim, ce qui n'est pas le cas du côté de la rue Saint-Dominique. C'est grotesque, c'est l'outrance permanence, le buzz, et moi, j'en peux plus.
3: Bon, Samuel Botton.
36: Vous voulez pas laisser Philippe parler d'abord? Parce que moi, je suis d'accord
3: mais
36: avec...
3: C'est la deuxième accusation avec une version différente, je crois. Madame la Présidente demande à ce que vous preniez la parole.
2: Un complément,
36: il y a quand même une personne qui reste à hauteur de vue de tout ça chez LFI. C'est Jean-Luc Mélenchon. Jean-Luc Mélenchon n'est, lui, presque jamais dans la polémique directe. Il préfère envoyer ses lieutenants. La dernière en date, c'est qui? C'est Rima Hassan qui, dans un élan de stupidité, s'est dit « Et si j'allais dans une exposition à laquelle je n'ai rien à faire, et si j'arrachais un drapeau ?» Comme je disais à Philippe, c'est comme si moi, qui suis supporter de l'OM, j'allais au musée du PSG et je décidais d'arracher des maillots et des drapeaux. Non, j'y vais pas parce que j'en ai rien à faire. Je n'en ai rien à foutre et surtout je laisse les gens vivre leur vie. Après, sur les images que j'ai vues aujourd'hui, je vais juste vous redonner le nom des trois députés en question. Isabelle Catala, connue pour être allée sur la flotue pour Gaza, mais qui a eu un comité d'accueil à Paris bien moins nombreux que pour Rima Hassan. Thomas Porte, que j'ai vu pour la première fois de sa vie avec une bouteille d'eau à la main. Et Antoine Léaumont, qui est plus connu pour ses chorégraphies sur TikTok que pour les projets de loi et les amendements qu'il a pu déposer sur toute la mandature. Donc oui, on est forcément dans une politique du spectacle, et d'ailleurs le livre de chevet de Jean-Luc Mélenchon, c'est quoi? C'est le coup d'état permanent de François Mitterrand. Le problème, c'est qu'il a certes lu, mais il a très très mal interprété.
3: Bon, Madame la Présidente, vous donnez la parole, si vous le voulez, à la Défense. Hein.
4: Alors, bien sûr, je ne discuterai pas le phénomène de l'outrance. Mais ce que je veux dire, c'est que c'est évidemment de la politique, et la plus redoutable, la plus efficace qui soit, qui parfois emprunte des modalités diverses, et notamment un mode spectaculaire. Alors, vous avez raison, mes chers contradicteurs, de considérer que parfois ça frôle le ridicule.
3: Ah non, ça le dépasse.
4: Mais en même temps, non.
3: Ah si.
4: Mais vous ne mesurez pas, et c'est pas le cas de Samuel en l'occurrence, mais vous avez un partenaire de haut niveau qui a considéré que LFI perdait de l'impact avec ce qu'il faisait. Je crois que c'est absolument l'inverse. Et d'ailleurs, tous les partis qui sont aux côtés de LFI ou contre LFI, disent qu'ils prennent exemple sur cette manière de communiquer de manière spectaculaire et parfois sérieuse. Donc c'est de la politique, la pire qui soit, et je le crains, la plus efficace qui soit, mais par des moyens qui mobilisent l'esprit public qui n'est plus capable de réfléchir gravement aux problèmes d'aujourd'hui.
2: Un droit de réponse, peut-être?
1: Alors, moi, je crois que c'est pas de la politique, ça s'appelle de l'agitprop. Agitation, propagande. C'était une méthode qui a été mise en place, je crois, c'était Léon Trotsky, il me semble, qui était pas le plus grand démocrate de l'histoire, puisqu'il a quand même inventé le goulag, faut-il le rappeler,
2: non,
1: avec son ami Lénine. Mais ça les empêche pas, il y a bien des avenues Lénine en France, hein. J'habite à côté d'une, d'ailleurs. Et on n'est plus dans le cadre de la politique. Rappelez-vous, à l'époque, l'outrance, on n'a jamais atteint un tel niveau d'outrance sous la Ve République. Samuel connaît bien la politique, je pense que non.
36: On est au maximum, mais Philippe a raison sur un point, et c'est là que je le rejoins. Je reste persuadé que toute cette mobilisation d'aujourd'hui sert à rassembler pour l'élection de demain, et qu'il récupère des voix, parce que des jeunes de 17 ans dans la rue, qui auront 18 ans au moment de l'élection présidentielle, Bon. Il y en a un paquet.
3: Oui. Donc, Madame la Présidente, si vous permettez, parce que, évidemment, il y a deux personnes à l'accusation et une seule à la défense, je voudrais qu'on ajoute un son et un élément à la défense, à la défense.
2: À la défense.
3: C'est Thomas Porte, le député, Thomas Porte, qui s'est mobilisé, qui nous explique pourquoi,
2: on l'a pas, je crois.
3: Ah, je croyais que nous avions Thomas Porte, bah, il devait être présent. Alors, bah, oui. Peut-être, du coup, la parole à un témoin,
2: Antoine
3: une
2: Léaumont.
3: Auditrice.
2: Peut-être.
0: Je vous propose qu'on écoute un témoin, Rubis de la Souterraine.
3: Ah ben bah voilà, témoin.
0: Bonsoir,
3: voilà, c'est ça, Rubis de la Souterraine qui est avec nous. Bonjour.
5: Bonsoir. Oui, bonjour tout le monde. Alors que je vais intervenir, je vais dire aussi que la politique aujourd'hui, c'est pas un métier, c'est pas reconnu en tant que tel. Donc en fait, c'est un mandat. Et le mandat qu'a gagné Monsieur Bayoko, c'est assurer la sécurité, garantir la sécurité de ses administrés. Et puis il est le représentant aussi de la politique administrative. Donc en fait, il fait partie effectivement du mouvement LFI. Enfin, ce sont des mouvements, des partis politiques qui existent depuis des décennies dans notre pays. Alors, et je trouve que ce monsieur a une particularité, c'est qu'il est entraîneur.
2: Alors Rubis, pardon de vous, on a un problème de son, on ne vous entend pas du tout.
3: Ce que vous dites quand même, c'est que la présence de Bagayoko hier, et puis même lors des précédentes manifestations, ne vous choque pas, il se mobilise pour défendre les jeunes. C'est ce que vous dites en deux mots, hein, Rubis, en fait, c'est ça, hein. Non, elle n'est plus là,
2: allez, on a un problème, c'est ce qu'elle disait.
4: Elle était positive.
1: Oui. Sur Mali Bagayoko.
2: Moi, j'ai quand même envie d'écouter

0: dit, ils ne savent faire que ça. L'intelligence n'est pas leur première compétence. J'ai aussi recueilli le témoignage de Jean qui nous dit, LFI fait son boulot de parti d'opposition, à la différence de certains qui sont prêts à toutes les compromissions pour courir à la gamelle. Et en matière de spectacle, ce ne sont pas les plus addicts. Voilà pour les témoignages.
1: Merci 0826 300 300, continuez de commenter.
2: D'autant que tout à l'heure Philippe David, vous y reviendrez très largement entre 19h et 20h, hein, l'antenne ouverte, les vraies voix qui écoutent la France. Alors le verdict
1: final,
2: alors je vais mettre mon jugement comme d'habitude en délibéré, c'est-à-dire que je ne prends pas de risque, hein, Philippe Bézère, vous connaissez ça.
3: Alors évidemment, c'est votre arrêt, ouais, puisque c'est une cour.
2: Oui c'est une cour, absolument. Incontestablement, il y a de la politique spectacle quand même. Ça, vous l'avez dit, même vous, Philippe, vous avez eu du mal à défendre.
3: C'est une politique
2: mais, assumée.
3: Mais qui accepte le mode spectaculaire.
2: Voilà, c'est ça.
3: C'est de la politique.
2: Après, il y a un danger, c'est que vous ne maîtrisez plus tout à fait le spectacle, parce qu'il est improvisé, ce spectacle, aujourd'hui. Il est en partie organisé au démarrage, et ensuite improvisé, on ne sait pas jusqu'où ça va. Il y a eu donc les barricades aujourd'hui devant Sciences Po, puisque ça nous ramène au sujet, Madame la Présidente, d'hier. Nous parlions de, est-ce qu'il y aura un nouveau mai 68 ? Oui, c'est ce qu'il voudrait incontestablement.
1: La bordélisation.
2: La bordélisation. Oui. Sébastien Lecornu, d'ailleurs, va s'exprimer ce soir. Au journal de 20h pour essayer d'apporter des réponses, mais c'est vrai que le gouvernement a du mal à apporter des réponses. Donc voilà l'arrêt mis en délibéré après
4: l'intervention de Sébastien. Et j'ai encore gagné.
3: Ouais, je dis ça, non, je dis mais pas du tout.
2: Bah, oui, 93%.
3: Vous n'oubliez pas que vous êtes sur Sud Radio et une cour d'appel particulière.
2: Bon, qu'est-ce que vous voulez dire Voilà, mon cher Philippe Bézère.
4: Le numéro de la cour d'appel, c'est 0826 300 300 d'ailleurs.
2: Bon, voilà, c'est ça.
1: Dans un instant du sourire, de la légèreté, la cage au fou avec Thomas Séraphine, il est Mousseau, grand remplacement au phobe.
2: Quoi ?
1: Non, c'est le principe. C'est le principe. Vous allez savoir pourquoi. On n'a rien compris, mais est-ce qu'on comprend vraiment ce qu'il dit ? Allez, à tout de suite.
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4: Parce que dans cette émission, nous sommes parfois sérieux, mais parfois moins, forcément.
5: Bah,
4: parce qu'à un moment donné, entre 17h et 19h, et quand vous nous connaissez un peu, c'est difficile d'être toujours rectiligne. C'est toujours, ou toujours efficace, ou toujours intelligent. Hein, Philippe David?
5: Toujours intelligent, si.
4: Non.
6: Non, vous n'êtes ni rectiligne ni intelligent.
4: Voilà, c'est ça. Mais vous savez bien vous vendre, en tout cas.
6: C'est bien. Un tel.
4: Qu'est-ce
6: c'est
4: qu'il
6: y a ça, un tel Ijon.
5: Un tel Ijon. Un tel, oui, je sais
6: tel,
5: pas qui c'est.
6: Un tel.
5: C'est pas Philippe Bige.
4: C'est pas mal, c'est pas mal. Mais vous savez quoi, Patrick? Arrêtez de faire des blagues.
6: Ouais.
4: Allez, tout de suite, c'est la cage aux fous avec Thomas Serafine.
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4: Bonjour Thomas Serafine, vous pouvez vous asseoir.
7: Merci.
4: Qu'est-ce qui vous arrive encore aujourd'hui?
7: Écoutez, aujourd'hui j'ai peur d'être devenu mousseau grand remplaçophobe.
4: Oula, il y a combien de syllabes? Ça veut dire quoi?
7: Et ça veut dire que j'ai peur du grand remplacement.
4: Ah bon, vous n'allez pas vous y mettre non plus vous?
7: Non, non, je parle du vrai grand remplacement.
4: Ah bon,
7: docteur.
4: Parce qu'on a un vrai info?
7: Oui, il y a celui du vin par la bière. Parce que pendant que les hectolitres là, de bière s'écoulent à raison de 16€ le litre de bière en ce moment même, à l'Oktoberfest, en Allemagne, à Munich, eh bien, nos prix du litre de vin, eh bien, chez nous, ils s'écroulent.
4: Ah
7: parce
4: bon
7: que tout simplement, pourquoi? Parce qu'on ne boit plus assez de vin en France.
4: Ah.
7: Et d'après les estimations, docteur, en France, cette année, on aurait bu davantage de bière que de vin.
4: Ah
7: on
4: ben
7: est en train de mettre notre patrimoine viticole en bière.
4: Ah.
7: En bière.
4: Ah bon, ah, pas mal.
7: Moi, je peux vous dire que ce grand remplacement, je le vois tous les jours dans mon tiroir.
4: Ah bon,
7: mon tire-bouchon ne se sent plus du tout à l'aise.
4: Ah d'accord.
7: Hier, je l'ai retrouvé avec le chargeur Nokia. Il attend qu'un petit enfant, peut-être, demande « Papy, ça servait à quoi ce truc-là » Après, ça sera quoi, docteur? Les noces de Cana? C'est Jésus qui transforme l'eau en bière, c'est ça?
4: Allez, ça va loin, comme d'habitude. Détendez-vous.
7: Mais pardon, parce qu'on voudrait me faire croire à moi que le métier de vigneron et de brasseur, c'est le même métier. Macache, le brasseur, il commande un sac de malt là sur Amazon, du houblon, il sort sa casserole, il laisse fermenter, il colle une étiquette avec un petit sanglier à lunettes dessus et hop, on dit que c'est un maître artisan. Mais pas du tout. À ce compte-là, moi je peux vous dire, mes coquillettes que je fais là, je deviens le MOF, meilleur ouvrier de France. Non. Docteur, un vigneron, c'est une terre, c'est des saisons, c'est du gel, des vendanges, des gestes qui sont transmis. Là, et on ne remplace pas trois générations de savoir-faire par un tuto et une cocotte minute, pardon. Et pendant ce temps-là, vous savez ce qui se passe?
4: Ah oui, je sais.
7: On arrache les vignes, 30 000 hectares de vignes. Voilà, on déracine les vignerons et on branche des thermomix. Ça, c'est pas possible.
4: Alors ça demande quand même un petit peu de technique pour fabriquer de la bière, c'est pas si facile.
7: Mais à peine. Et surtout, la bière ne remplace pas seulement le vin dans le verre, docteur.
4: Oui.
7: Elle lui pique aussi son snobisme. Avant, pour commander une bière, on disait un demi. Maintenant, on dit une IPA artisanale, double fermentation, houblonnage accru. Le vin, ça avait une robe, du corps, de la cuisse.
4: Oui.
7: La bière a surtout un brasseur avec une barbe et un tatouage. On a perdu au change, docteur. Mais moi, je veux bien vivre avec mon temps, je suis d'accord. Mais le jour où quelqu'un m'apportera un pack de 6 à table, à un repas de famille, en annonçant « je l'avais gardé pour une grande occasion », là peut-être que je changerai d'avis.
4: Ah, peut-être.
7: Mais d'ici là, je garde une minute de silence pour mon tire-bouchon.
4: J'ai envie de dire l'abus d'alcool est dangereux pour la santé. Comme ça, je vous dirais de peut-être mettre un peu d'eau dans votre vin.
7: Quoi ?
4: Alors, attendez. Mais je sens que vous allez encore crier au grand remplacement. Oui, c'est pas possible.
7: Mais non. Si l'eau commence à remplacer le vin, après la bière...
4: Et ben voilà. Vous feriez pas un petit peu de piscine, vous ?
7: Si.
4: Ah ben c'est ça. Une piscine de...
7: rosé.
4: Voilà, c'est ça. Avec modération.
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6: On a une pensée pour tous les vignerons là, ils ont quasiment terminé
5: les vendanges, sauf les tardives qui attendent les premiers gels par
6: même
5: exemple.
4: Est-ce que le vin sera bon avec cette canicule?
5: Excellent.
4: Excellent.
5: Petite quantité mais grande qualité à priori.
4: L'abus d'alcool est dangereux pour la santé. C'est pas facile à dire.
6: Vous parliez du vin?
4: Oui, bien sûr.
5: Petite quantité, parce qu'il n'y a pas eu beaucoup de jus dedans.
6: Oui, d'accord.
5: Mais c'est vrai.
4: Arrêtez. Donc, Philippe, vous vous enfoncez. Arrêtez. Arrêtez, ça devient douloureux.
1: De vin, j'ai lu une blague de des proches qui était vraiment très drôle. Il dit, je comprends pourquoi les douges ont suivi cet homme qui changeait l'eau en vin.
6: Ah bah, ouais, ça, c'est vrai. Allez, on y va du côté des cartes blanches.
4: Ah. Et on commence par vous, Philippe Bidget.
1: Eh bien, une carte blanche probablement qui va être discutée. Mm-hmm. Je suis frappé de voir à quel point, depuis ces violences qui s'exercent, eh bien, on n'a qu'une obsession, c'est de mettre sur le même plan les forces de l'ordre et les manifestants qui les attaquent. Et à partir notamment de la perversion du vocabulaire, systématiquement on parle des violences policières au lieu de parler du monopole de la force légitime. Et puis deuxième élément, en abusant du terme proportionnalité qui est une création jurisprudentielle, je n'ai pas le temps, je dépasserai la minute, mais c'est une absurdité que de réclamer de la part des fonctionnaires de police et des particuliers dans leur vie, quand ils sont attaqués, l'exigence de proportionnalité, comme si on pouvait, dans l'incandescence, tout à coup s'arrêter en disant « Attention, est-ce que je vais trop loin ?» C'est une absurdité.
5: Mmh. Je suis d'accord. Franchement, bon. Je suis d'accord. Je pense qu'on met beaucoup trop de choses sur le dos des forces de l'ordre, ça j'ai pas de doute là-dessus.
4: Non, mais surtout on les oblige à utiliser des mots, à réfléchir, à se dire que voilà, effectivement face aux attaquants, on va réfléchir, on va faire une réunion. Ouais. Est-ce que effectivement
6: ils sont formés en conséquence normalement. Ils sont formés en conséquence, mais c'est vrai que quand vous êtes en action, c'est difficile quoi, parce qu'on n'a pas le droit. Comme au foot à la VAR, par exemple.
5: C'est ça. Non,
6: C'est-à-dire dire, là, attendez, ralentis, est-ce que vous pouviez intervenir, pas intervenir?
4: Quand vous êtes attaqué, en fait, ce qu'ils demandent, c'est que quand ils sont attaqués, ils demandent aux policiers de ne pas bouger, en fait.
1: Alors que
4: une réponse.
1: La grande différence entre ceux qui les attaquent et la police, c'est que ceux qui les attaquent ont une conception illimitée de la violence.
4: Bien exactement.
1: Ils n'ont pas de limite. Tandis que la police, comme vous le dites très bien, non seulement elle est obligée de se limiter, mais j'ose dire qu'elle ne va jamais au bout de ce que lui permet la procédure pénale et le droit pénal.
4: Et on rappelle quand même que c'est la plus vérifiée, en tout cas, et la plus sanctionnée. Hein. C'est la corporation vraiment...
6: Même si, évidemment, il peut toujours y avoir
4: des
6: abus.
4: Il y a toujours des abus, on les voit, évidemment.
1: Allez,
6: l'autre carte blanche. Hein.
4: Samuel Botton.
8: Alors, si vous habitez en France, vous n'avez pas pu passer à côté de la primaire socialiste, ou peut-être bien que si, et c'est pas plus mal. Bientôt 140 000 inscrits, une participation entre 10 et 15 euros, des débats, des candidats, des micros, des caméras, et tout ça, pourquoi? Eh bien, un immense coup d'épée dans l'eau. Parce qu'il faut quand même le dire, cette primaire socialiste est une réunion de gens sans consistance intellectuelle, sans idées et surtout sans charisme. On nous a ressorti ce qui se faisait de pire. Ségolène Royal, alors on l'a ressorti du placard après son bref passage chez TPMP et Cyril Hanouna. Entre-temps, Cyril Hanouna est passé chez W9 et c'est devenu tout beau tout neuf. C'est vous dire, ça fait combien de temps qu'elle n'avait pas travaillé. Et qui vient nous donner des leçons de démocratie en disant « si moi j'avais été là, rien de tout ça ne serait arrivé ». Évidemment, Ségolène, nous te croyons. Olivier Faure ensuite, peut-être le deuxième pire président de l'histoire du Parti Socialiste, derrière Cambadélis. J'aurais pu citer Harlem Désir, mais personne s'en souvient. Alors lui, il veut nous expliquer quelle doit être notre boussole idéologique et intellectuelle, alors que pendant 8 ans, la seule chose qu'il a véritablement guidée, c'était de sauver son poste et son salaire. Notamment en faisant des alliances avec la France Insoumise, quand tout le monde lui disait de ne pas le faire. Et il a envie de persister dans cette voie, le monsieur. J'ai Emmanuel Morel. Alors Emmanuel Morel, c'est le frondeur originel, celui qui lui aussi, pour sauver son salaire et sa circonscription et son petit confort, a décidé de trahir le gouvernement et sa majorité. Raphaël Glucksmann, alors là c'est stupéfiant, hormis quelques connaissances en politique internationale où il semble avoir des convictions, sur le reste c'est le néant. Je vous invite à regarder les imitations de l'excellent Kakiz sur Instagram ou sur Twitter. Il a parfaitement cerné tout le vide intellectuel du monsieur. Jérôme Gage, alors lui il s'en sort à peu près. Pourquoi? Parce que c'est le seul qui, après la dissolution, a fait le choix de s'opposer frontalement à LFI et de partir sans étiquette. Il y a une boussole morale, des convictions, des idées qui lui appartiennent encore à lui et au socialisme. Mais malheureusement, c'est pas lui qui va gagner. Philippe Brun, c'est mon préféré. Lui, il s'est fait avoir comme un bleu. Ils l'ont niqué à 5 minutes du dépôt des candidatures. Et il est retourné chez lui, 10 minutes, pardon. Ouais. Et il est retourné chez lui, la queue entre les jambes. Bref, des débats, on en a eu, des discussions aussi, mais ça sonne creux. Et on a presque l'impression qu'ils disent tous la même chose, sauf sur un sujet. 2. LFI et la Palestine. C'est quand même dommage que personne n'en ait rien à branler des LFI et que pour une fois qu'on parle des élections présidentielles françaises de la France et de notre avenir, plutôt que de faire de la présidentielle française un débat permanent autour de Gaza et des Palestiniens, si on parlait vraiment de ce qui nous intéresse. Et finalement, le grand gagnant de cette primaire, c'est qui? Eh bien, ça pourrait être celui qui regarde tout ça de loin, le Sphinx, non pas François Mitterrand, mais François Hollande. Parce que l'ancien président, celui qui est parti quand on lui a demandé de partir, celui qui reste encore aimé des Français, avec une cote de popularité qui ne cesse de monter, et surtout, il a ce que beaucoup d'entre eux n'ont pas, un instinct de vieux roublard politique. Celui qui sait, celui qui attend, celui qui fait, et qui, à l'arrivée, pourrait bien réussir à leur couper l'herbe sous le pied.
6: Dites-moi, vous êtes
1: quelle charge,
6: Vous êtes, on le précise parce que les auditeurs,
8: je suis de gauche, hein.
6: Oui, vous êtes gauche.
1: Ouais, voilà. Alors que
6: plutôt
1: j'ai
6: socialiste.
1: Vu les...
8: Plutôt tendance socialiste, oui.
1: Alors que
8: social-démocrate, comme on dit, mais aujourd'hui, les social-démocrates, on les prend pour des mecs d'extrême droite.
1: J'ai vu les trois débats, et moi, je ne suis pas du tout d'accord avec vous, Samuel, parce que je ne suis pas socialiste.
8: Vous avez eu plus de courage que moi. Moi, j'ai lâché
6: à chaque fois. On va peut-être en reparler tout à l'heure, parce qu'il y a le journal de 18h dans un instant, et le mur de la vérité, juste après, avec cette question à Cécile, puisque nous sommes le 7 octobre. Est-ce qu'Israël a perdu la guerre de l'image?
4: Exactement. On en parle dans un instant. Soyez les bienvenus. On est ensemble jusqu'à 20h.
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4: 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Il est 18h02 déjà.
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4: Et pardon pour le retard, le flash avec François Germain. Bonsoir François.
6: Bonsoir à tous. La question du maintien de l'ordre au cœur de l'audition de Laurent Nunez, le ministre de l'Intérieur, entendu cet après-midi par la commission des lois de l'Assemblée nationale sur le mouvement des lycéens. Il estime qu'il est excessif de parler de répression policière. Laurent Nunez a annoncé la suspension de l'utilisation de la grenade assourdissante à l'origine de la grave blessure d'un élève à Lens. Mais pour le secrétaire national du syndicat de police Unité, les consignes de l'exécutif sont contradictoires.
7: Ça nous surprend. Je vous cache pas non plus qu'on a découvert les mots du président de la République, qui disent qu'on doit faire preuve de plus d'empathie et de pédagogie envers les lycéens. J'ai l'impression que ça godille beaucoup quand même. Et nous, on n'est pas les culbuteaux, en fait. Entre un Premier ministre très martiaux et de l'autre côté un président de la République qui demande à ce qu'on soit des bisounours, nous, on est au milieu et en fait, on fait le boulot et le sale boulot, j'allais dire. On a plus de 700 policiers qui sont blessés et nous, policiers, on doit faire appliquer la loi. Et dès lors qu'il y a des troubles à l'ordre public, eh bien, on applique la loi avec tout le discernement possible. Mais comme on dit souvent, c'est le terrain qui décide. Et en fonction de qui et des individus qu'on a en face de nous, il y a une proportionnalité de la force.
6: Dans ce contexte, une pétition pour interdire les armes mutilantes dans les manifestations lycéennes dépasse les 50 000 signatures. Sébastien Lecornu prendra la parole en début de soirée depuis Matignon pour évoquer cette crise, mais aussi d'autres sujets qui préoccupent les Français, notamment les prix des carburants. En Isère, un étudiant mis en examen pour viol après un week-end d'intégration. Les faits se seraient déroulés le week-end dernier dans un camping. Le jeune homme de 20 ans est accusé d'avoir violé la victime de 18 ans qui avait consommé de l'alcool. Le prix Nobel de chimie décerné aux Français Henri Kagan et au Japonais Kenzo Sohai. Selon le comité Nobel, leurs découvertes ont joué un rôle déterminant pour les chimistes dans la fabrication de produits pharmaceutiques. Et puis le retour sur Terre se précise pour Sophie Adonneau. L'astronaute française a quitté la station spatiale internationale en début d'après-midi, accompagnée de 3 autres astronautes. L'amérissage est prévu au large de la Californie demain. Voilà pour l'info, excellente soirée.
8: Merci à vous François Germain.
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8: Bonsoir Rémi André.
10: Bonsoir Philippe.
8: La pluie est de retour mais elle s'arrête en d'autres endroits pour le meilleur.
10: Oui, effectivement, c'est une petite amélioration maintenant, mais on aura encore pas mal de nuages et de précipitations cette nuit, notamment sur la partie est du pays, où d'ici demain matin, on aura encore pas mal de pluie et de quantité d'eau. Alors, une fois que tout cela sera passé, demain, on verra déjà le matin sur l'ouest du pays, toujours ces précipitations, mais en atténuation, et sur l'ouest, une amélioration avec le retour des éclaircies. D'ailleurs, dans l'après-midi, le vent de secteur nord, lui, va se renforcer, il sera sensible un petit peu partout, et surtout, évidemment, dans le Mistral et la Tramontane. L'avantage, c'est qu'il va dégager les bords de la Méditerranée, mais ce vent de secteur nord aura un autre avantage, c'est de nous ramener véritablement l'automne. Avec la chute des températures, il pourra faire de façon générale 14 à 19 degrés. Vous voyez, c'est une nette chute par rapport à ces derniers jours. On atteindra toujours les 18 à 23 degrés vers la Méditerranée, mais par effet de fun sous justement ce vent de secteur nord.
4: Merci beaucoup Rémi André.
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4: Samuel Botton est avec nous, Philippe Bilger aussi et vous, 0826-300-300, on a envie de, bien entendu, de vous entendre jusqu'à 20h, entre 19h et 20h. Peut-être les mêmes sujets, mais d'autres aussi, Philippe.
8: Absolument, tous les sujets sont les bienvenus. Tiens, vous voulez parler des rythmes scolaires, y a-t-il trop d'heures de cours? Vous êtes enseignant, vous êtes élève, parent d'élève, venez témoigner au 0826-300-300.
11: Ben oui, déjà on va en parler tout à l'heure dans notre grand débat du jour à 18h30, il y a des appels. C'est vrai qu'on peut se poser la question, vous vous souvenez vous du nombre d'heures que vous aviez quand vous étiez en cours au lycée, au collège, non?
13: Ah oui, bien sûr.
11: Ouais. Vous aviez combien d'heures?
13: On commençait à 8h jusqu'à 17h et après j'avais 2 heures d'études.
11: Au lycée?
10: Au collège.
11: Au collège.
4: Ouais, moi c'est à peu près pareil.
11: C'est à peu près.
8: D'abord une trentaine d'heures.
4: C'est ça.
11: Ça n'a pas beaucoup bougé d'ailleurs depuis des années et des années.
4: Oui, mais on avait des devoirs en plus.
8: On avait les devoirs qu'ils ont supprimés.
11: Ah bah là, l'IA en plus est passé par là. Aujourd'hui, vous imaginez, vous faites un devoir à la maison. Bah oui. J'ai passé deux heures. Enfin, deux
4: minutes.
11: C'est un sujet. Et puis tout de même aussi dans les questions tout à l'heure, j'imagine que vous aborderez les violences, quoi. Les barricades qui sont de retour. Mais est-ce qu'elles sont... Il y a un vrai clivage dans la société française sur aujourd'hui, pas les violences, mais la raison de la manifestation des lycéens.
8: Oui,
11: ils ont raison probablement de manifester, mais leur mouvement est en partie gâché par les casseurs. Je ne sais pas ce que vous en pensez, mais c'est vrai.
13: Et par certains d'eux.
11: Oui, par certains d'eux.
4: Mais il y aura un bilan, forcément un bilan.
11: Et dans quelques minutes, Cécile, d'ailleurs, nous serons avec une invitée, la Française du jour, pour nous parler un petit peu de ce sujet.
4: Hein. Oui, Louise Montangon sera avec nous, responsable du syndicat Uni à Bordeaux. Vous la voyez un petit peu partout sur les réseaux sociaux.
11: Elle a claqué le bec
4: De Gabriel Attal.
11: De Gabriel Attal.
4: Absolument, et pas que. Et en attendant, c'est le mur de la vérité.
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4: 3 ans après le massacre du 7 octobre, l'image d'Israël s'est donc profondément dégradée dans une grande partie du monde. Les chiffres montrent un basculement spectaculaire de l'opinion.
8: Et on vous pose cette question. 7 octobre, Israël a-t-il perdu la guerre de l'image? Alors moi, je pense que oui, Israël a perdu la guerre de l'image parce que ses adversaires usent de méthodes que les partisans d'Israël n'oseraient pas utiliser.
11: Oui, et d'autant que, évidemment, ce conflit s'est propagé partout avec la récupération du clivage, y compris d'ailleurs, ça se voit beaucoup dans les manifestations lycéennes actuellement. On a d'ailleurs un petit son, je ne sais pas si vous l'avez vu à la télévision, c'est une dame qui s'est fait arracher son drapeau israélien par des manifestants pro-palestiniens qui l'insulte, qualifie de nazi, évidemment. Tiens, on l'écoute.
2: On est le 7 octobre, monsieur.
12: T'es un nazi, c'est pareil. T'es un génocide, t'es en train de battre aussi, t'es un génocide. T'es horrible, putain, t'es nazi.
2: C'est plus une revendication lycéenne, d'accord? Ce sont des allégeances au Hamas. C'est ça la réalité. Regardez, pourquoi est-ce qu'ils sont tous masqués, etc., s'il n'y a rien? Pourquoi?
11: Israël qui se fait traiter de nazi, c'est
4: bon. Ça tellement à l'envers.
11: Qu'est-ce que ça donne sur les réseaux, Antonin?
14: Eh bien, c'est plutôt partagé, mais vous répondez non à 60% à la question. Israël a-t-il perdu la guerre de l'image? On a Anthony qui dit oui, 100%. 100% de l'opinion publique des pays en alliance avec eux est de plus en plus hostile à Israël. Et les gens remarquent que ceux qui en parlent sont persécutés. La moutarde finit toujours par monter au nez. On a Vivienne, elle qui n'a pas pu choisir et qui nous dit oui et non. L'opinion s'est quand même profondément divisée sur le sujet. Et au contraire, il y a Lucas qui nous dit non, on ne peut pas dire que ce soit le cas. Je pense que les gens ont conscience de la dangerosité de la violence que subissent et continuent de subir les Israéliens. Là, vous êtes partagés dans les commentaires, à vous de voir ce que vous êtes en plus. Ouais.
4: Alors, c'est surtout chez les jeunes entre 18 et 34 ans, la défiance atteint jusqu'à 86%, ce qui est assez... assez énorme. Philippe Bilger.
13: Il est clair, pour une fois je vais être d'accord avec Philippe, Israël a clairement perdu la guerre de l'image, il faut pas être très lucide pour l'admettre. Je voudrais faire une comparaison grossière. Mm-hmm. En cour d'assises, lorsque vous avez un crime, il réunit un consensus d'indignation absolue, et puis très vite, lorsque le criminel est condamné, on ne pense plus qu'à la souffrance du criminel en prison. Israël, c'est exactement ça. L'absolue barbarie du 7 octobre est une légitime riposte qui dure trop. Et évidemment, perte de la guerre de l'image.
11: Oui. Et d'autant que, c'est vrai, le Hamas, de son côté, s'est parfaitement exploité les choses. Il y a eu des destructions, des souffrances civiles à Gaza, il faut surtout pas le nier, mais il y a une volonté d'exploiter, c'est terrible, évidemment, c'est du cynisme, d'exploiter tout ça pour retourner... ça contre Israël, qui on se rappelle quand même le 7 octobre avait été attaqué,
8: Bien sûr.
11: 1200 morts, des prises d'otages de 150.
4: Mais oui. Non, mais j'allais dire, il y a aussi le basculement de la reconnaissance de l'État de Palestine par Macron à l'ONU. Oui, avec derrière d'autres pays qui aussi changent la donne.
11: Oui, Samuel Botton.
15: Oui, Israël a perdu la guerre de l'image, mais malheureusement, Israël a été jeté sous le bus par son premier ministre, Benjamin Netanyahou, qu'à titre personnel, je tiens personnellement pour responsable de ce qui s'est passé le 7 octobre, parce qu'un État qui est aussi à la pointe militairement et du renseignement qu'Israël, qui puisse passer à côté d'une telle attaque alors qu'il a été prévenu en amont.
11: Il y avait des signes, oui, c'est ça.
15: Ça me semble relativement inconcevable.
11: Oui.
13: Mais il les a pas, ouais.
11: Mais il y a eu des signes après, bon, c'est pas totalement prouvé,
15: après,
11: en fait, sur l'ensemble.
15: Israël
11: quand même, parce que
15: perdre la guerre de l'image, c'est une chose, mais Israël conserve au moins un droit, c'est celui de se défendre. Et ce qui fait partie, finalement, de son histoire depuis 1948 et l'administration de ce territoire par la Grande-Bretagne. Sur la question palestinienne, moi, il y a quelque chose que je déplore et je vais faire pareillement un comparatif un peu grossier. Aujourd'hui, quelle est la différence entre Israël et la Palestine ? Israël a reçu des aides financières, a été aidé, accompagné depuis sa création et a choisi d'investir massivement dans sa sécurité, dans la technologie, dans l'emploi, dans l'économie. Dans le même temps, la Palestine a aussi bénéficié d'aide, mais qu'est-ce qu'on en a fait ? Eh bien, le problème, c'est absolument rien, parce que c'est des groupes terroristes qui systématiquement ont été au contrôle, groupes terroristes comme le Hamas qui ont été placés là parce que Netanyahou l'a bien voulu aussi et parce que ça l'a arrangé. Maintenant, moi, ce qui me chagrine dans tout ça, c'est que j'ai beau être très dur sur Netanyahou, j'ai tendance à penser que si le prochain, c'est pas lui, ça pourrait même être encore pire. Et là, on se retrouve dans une situation qui est relativement insoluble, parce que d'un côté, on a un dialogue qui est définitivement rompu, à mon sens. Je pense que la solution à deux États, c'est en vœu pieux.
11: C'est jamais définitif, quand même, non ?
15: C'est jamais définitif. Là, pour le coup, une solution à deux États... Vous savez, moi, je suis un pragmatique, Patrick. Donc, la solution à des deux États, je n'y crois plus. Reste celle d'un État binational qui, à mon sens, c'est celle qui a le plus de sens aujourd'hui. Mais encore une fois, comment est-ce qu'on va arriver à quelque chose ? Et puis surtout, comment est-ce qu'on va rééquilibrer un peu le débat public avec de la justesse, arrêter de faire passer le motionniste pour une insulte ou pour quelque chose qu'on ne devrait pas être, de la même manière qu'on ne doit pas condamner quelqu'un, par exemple Emmanuel Macron, qui reconnaît un État palestinien. Excusez-moi, je n'ai pas été choqué.
11: Selon quelles frontières, déjà ?
15: Alors, les frontières, je pense qu'on repart sur ce qui s'est passé en 1948. Juste une précision, à l'époque, Palestine et État arabe ont refusé cette administration.
11: C'est
15: un point. Mais après, aujourd'hui, nous sommes en 2026, on a connu des drames. Moi, je me souviens, le 7 octobre, j'avais des gens autour de moi qui étaient très attristés, très peinés, parce qu'ils avaient de la famille là-bas. Moi-même, j'en avais. J'ai pas tout de suite été dans la peine. J'ai d'abord été dans la réflexion, je me suis dit, ce qui se passe, c'est très grave, et c'est peut-être la première fois que je suis confronté à ça. Et la deuxième réflexion a été, mais ce qui va se passer après, ça va être encore pire.
11: Encore pire. Nous y sommes avec un traumatisme profond, terrible, quoi, là-bas, bien sûr, mais dans le monde entier, puisque ça résonne évidemment dans le monde entier.
15: En France,
11: En France, mais partout. Africain, vous allez dans tous les pays, aux États-Unis, bien sûr, puisque les États-Unis étaient quand même derrière Israël. Ils sont toujours derrière Israël, quoi.
16: Mais c'est ce qu'il y a aujourd'hui. Sioniste, c'est la pire injure, mais Hamas, c'est limite pas une injure. C'est quand même la preuve qu'on est dans une inversion des valeurs absolument totale.
11: Allez, il est 18h14. Cécile, ça va être temps du coup de chaud, non ?
4: Bah oui, dans un instant, après la pub. Avec Philippe David. Vous n'êtes pas obligé de le faire, hein,
16: Là, j'en ai vraiment marre des gens qui veulent laver toujours plus blanc. Vous avez vu ? Ah oui, les nouvelles prérogatives qu'on veut donner à la haute autorité de transparence de la vie publique.
4: Ouais.
16: Ah ben là, je peux
4: dire
16: que... Vous allez voir que ça va très loin.
4: Allez, à tout de suite.
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11: Avec Philippe Bilger, Samuel Botton également jusqu'à 20h, le téléphone qui sonne au 0826-300-300. Vous pouvez réagir bien sûr sur l'ensemble des sujets que nous abordons. Aude vous attend au standard, 0826-300-300. Et avant ça, le coup de chaud de Philippe David.
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11: C'est parti, Philippe David.
16: Comme d'habitude, je vais remettre le clocher au milieu du village, un grand village, puisqu'il s'agit du 12e arrondissement de Paris. Pourquoi le 12e arrondissement de Paris? Parce que c'est dans cet arrondissement que se trouve la HATVP, la Haute Autorité pour la Transparence de la Vie Publique, et que je trouve que le projet de loi relatif, le nom du projet de loi déjà, à l'intégrité publique que le gouvernement a mis dans les tuyaux, va un peu loin dans nombre de domaines. En effet, si ce projet de loi était adopté, ce ne seraient plus les tribunaux qui pourraient, et eux seuls, sanctionner les personnes ayant transmis une déclaration de patrimoine erronée, l'erreur est humaine, ou falsifiée, ce qui est particulièrement grave, mais la HATVP elle-même, une HATVP qui serait d'ailleurs rebaptisée pour l'occasion Haute Autorité pour l'intégrité publique. Mais quelle est la légitimité de la HATVP pour sanctionner qui que ce soit? Est-elle composée de gens élus, de magistrats? Ne peuvent-ils pas, eux aussi, avoir des conflits d'intérêts? On va me rétorquer que cette question est provocatrice. Mais pour rappel, la HATVP a été créée suite à l'affaire Cahuzac, un Jérôme Cahuzac qui, le 20 novembre 2012, s'exprimait à Nanterre derrière un pupitre sur lequel était écrit « Lutte contre la fraude fiscale ». Ce n'est pas parce qu'on prône la vertu qu'on est vertueux, à la HATVP comme ailleurs, et d'ailleurs ce sont souvent les plus grands professeurs de morale dont les fonds de culotte sont les plus sales. Alors qu'il y ait une HATVP, très bien, mais comme dans le cas de l'ex-ministre Caroline Cayeux, condamnée pour avoir sciemment sous-évalué sa déclaration de patrimoine, c'est à la justice de décider et pas à qui que ce soit d'autre. De plus, ne va-t-on pas un peu loin dans la transparence quand même les activités bénévoles doivent être déclarées? En quoi le commun des mortels a-t-il besoin de savoir que tel élu a été distribué des repas au restaurant du cœur ou tenu un stand à la kermesse de l'amicale bouliste de Roquefort-la-Bédoule? Bref, oui, bien évidemment à l'intégrité et à la probité, mais attention à ne pas transformer la France en démocratie luthérienne. Pour citer Emmanuel Macron en 2018, les Gaulois réfractaires n'y sont pas prêts.
13: Je ne suis pas loin d'être totalement d'accord avec vous, Philippe. C'est très fin.
4: Alléluia.
13: C'est très fin ce que vous avez dit et vous posez un problème qui pourrait être soulevé dans d'autres instances et pour d'autres juridictions. Le problème est moins parfois la qualité des juges, mais qui jugera les juges. Et je ne prononce pas, vous l'avez fait remarquablement, ce sigle un peu barbare, mais c'est le problème qui se pose.
11: Ouais. Non, mais je partage ce que dit Philippe Bidger, quoi.
4: Il va trop loin.
11: Ouais, oui.
16: Non, mais même le bénévolat, on doit déclarer. Ah, non,
2: si, si vous me permettez, j'ai failli être d'accord avec vous, Philippe, jusqu'au moment où vous avez évoqué la question du bénévolat, et c'est là que m'est venue la lumière. Aujourd'hui, la haute autorité, quel est son rôle principal? C'est d'éviter des conflits d'intérêts chez les politiques. Et que ce soit une entreprise, de l'associatif ou autre, derrière, quand vous rentrez en fonction, vous pouvez être soupçonné de conflit d'intérêts selon les arbitrages que vous avez à faire. Donc, c'est en ce sens que la haute autorité me paraît importante et que je ne m'oppose pas forcément à ces nouvelles directives. Après, je peux entendre la question qui se pose d'un point de vue juridique et judiciaire. Et là, effectivement, le débat légitime, qui va juger
4: Ça.
11: Non, mais ce que vous dites, Samuel, c'est important, oui, c'est vrai. C'est-à-dire que vous pensez qu'il peut y avoir collusion entre des associations et des élus.
2: Je vous donne un exemple. Imaginons que je sois élu, que j'ai des accointances avec une association pour qui j'ai fait du bénévolat. Bah, je me retrouve dans une position à arbitrer des budgets. Si je donnais un budget de 100 000 euros à cette association, je pourrais être contesté. Si vous, Patrick Roger, autre élu qui n'a pas fait de bénévolat, vous accordez ces 100 000 euros,
11: Je pensais qu'il existait déjà des règles, quoi, non?
2: Il y en a dans l'attribution, ne sont pas toujours suivies.
16: Mais c'est pour ça, je pense par exemple à Nadjel Vallaud-Belkacem, qui est maintenant à France Terre d'Asile, alors qu'elle est déjà à la Cour des comptes. Est-ce que la HATVP a dit quoi que ce soit?
11: Donc, ça pose question parce qu'elle devait déjà être proche de France Terre d'Asile. Là, cette fois-ci, vous êtes contre ce que vous avez dit à l'instant. Quoi.
16: Non, parce que je veux pas mélanger une association qui touche des centaines de milliers d'euros de subventions comme France Terre d'Asile et l'amicale Bourris de Roquefort-la-Bédoule.
11: Bah oui, mais sauf qu'à 50 ou 100 000 euros dans un dans une petite commune ou un chef-lieu de canton, ou autre, ça c'est important, quoi. Demandez et donc si le maire
16: excusez-moi,
11: finalement, je suis contre ce que vous avez dit. Là, vous
4: voyez, comme ça, c'est réglé.
11: Samuel Botton m'a retourné.
4: Dieu soit loué.
13: Allez. Vous êtes une sacrée crêpe.
4: Vous êtes un homme facile, surtout. Allez, tout de suite, le français du jour.
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4: Et c'est même la française du jour, vous ne pouvez pas la manquer, elle est un peu partout. Elle a ébloui certains, énervé d'autres. Louise Montango est avec nous. Bonsoir, merci d'avoir accepté notre invitation. Vous êtes responsable du syndicat Uni à Bordeaux. Bonsoir Louise.
5: Bonsoir.
4: On est ravis de vous accueillir. Alors on vous a vu forcément tous face à Gabriel Attal pendant le débat. On avait envie de vous entendre. Puisque vous avez une opinion en tout cas sur cette mobilisation des lycéens et c'était important de l'entendre parce que on est plutôt tous des adultes avancés et nous débattons et c'est aussi important pour nous d'entendre une autre jeunesse que celle qui défile.
5: Je pense qu'il est très important d'entendre cette jeunesse et je vais tout d'abord vous remercier de me donner la parole sur votre antenne aujourd'hui.
4: Avec plaisir.
5: Moi je porte la voix de la jeunesse majoritaire, c'est-à-dire celle qui a envie de bosser, celle qui a envie d'aller en cours, et celle qui est depuis deux semaines privée d'enseignement. Donc je pense qu'il faut replacer les choses dans leur contexte, bloquer une université, bloquer un établissement scolaire, quel qu'il soit, un lycée par exemple, c'est illégal. De plus, le faire avec le visage couvert, c'est également illégal. J'aimerais aussi vous préciser, et pour moi c'est vraiment le centre du débat, aujourd'hui, il faut arrêter de parler de mobilisation lycéenne parce qu'on n'est plus du tout dans une mobilisation lycéenne. Ça a totalement dépassé ce spectre-là. Et les lycéens, malheureusement, j'ai de la peine pour eux, pour ceux qui ont de vraies revendications, sont les idiots utiles de la France insoumise.
4: Donc, instrumentalisé, pardon.
5: Mais c'est plus instrumentalisé. C'est-à-dire qu'on va nous faire croire que les lycéens sont à la manœuvre de cette manifestation, de ces grands mouvements de soulèvement, c'est totalement faux, puisque nous avons en tête l'union syndicale lycéenne ou l'union étudiante, qui ne sont autres que les petites délégations étudiantes de la France insoumise. Ce mouvement, il est préparé depuis longtemps, Jean-Luc Mélenchon en rêvait depuis des années, et aujourd'hui, des lycéens viennent de lui offrir ça, sur un plateau d'argent.
11: Mais vous comprenez quand même une certaine légitimité à des revendications de lycéens.
5: Mais tout à fait, je ne suis pas du tout contre eux. Il est totalement déplorable de voir les conditions dans lesquelles certains lycéens, comme les lycéens de Paul Éluard, ou alors des lycées de Beaulieu, dans lesquels ils étudient. C'est pas possible d'étudier dans des conditions comme ça. Mais on n'obtient rien par la violence.
4: Est-ce que vous pensez que ce mouvement peut continuer ou est-ce que il va finir, enfin en tout cas se terminer par sa propre mort, ou est-ce que vous pensez que l'instrumentalisation politique fait que ça peut durer?
5: Je suis persuadée que ce mouvement va durer et dans toutes les façons. C'est installé maintenant, c'est trop tard. C'est-à-dire que les lycées suivent la droite des universités. Depuis plus de 10 ans, la France insoumise et l'extrême-gauche, l'ultra-gauche, a infiltré nos universités. C'est-à-dire que maintenant, vous avez des étudiants qui, dès qu'ils réclament...
4: On vous entend plus, Louise.
11: Louise,
4: vous êtes avec nous?
11: Il y a un petit...
5: Vous m'entendez?
4: Oui, on vous a récupéré. Allez-y, pardon.
5: Pardonnez-moi. Je voulais juste vous dire que les lycées aujourd'hui suivent la pente dans laquelle les universités se sont inscrites depuis plus de 10 ans. La France Insoumise et l'ultra-gauche, plus généralement, ont infiltré les universités. Et aujourd'hui, vous avez des étudiants qui, dès qu'ils veulent obtenir quelque chose, bloquent et saccagent leurs lieux d'études. Aujourd'hui, maintenant, c'est monnaie courante. C'est accepté par tout le monde, puisque vous avez des députés qui les incitent à tout casser et à tout brûler, pour ne pas les citer, les députés de la France Insoumise. Donc, comment voulez-vous qu'ils s'arrêtent maintenant?
4: Il y a une sorte de validation. Philippe Bilger.
13: Je n'ai pas pu entendre Louise hier soir, mais quel bonheur de l'entendre avec ce courage intellectuel. Je suis frappé, je regarde beaucoup de plateaux, en réalité par la complaisance avec laquelle certains questionnent ces mouvements qui sont non seulement politisés, on le constate,
11: ouais, c'est clair,
13: mais qui s'en vantent en réalité. D'ailleurs, certains avec un bagout et un talent idéologique, certains. Donc, ça fait plaisir d'entendre Louise.
11: Mais Louise, on vous en veut pour parfois pour vos propos ou pas? Est-ce que sur les réseaux sociaux, vous devez affronter certains qui disent vous allez casser notre mouvement?
4: Des trolls, j'imagine que vous en avez, non?
5: On a rien cassé du tout. Ils sont en train de casser leur propre mouvement et j'en suis sincèrement désolée pour eux. Je suis la première peinée de cette situation. Ils sont en train de tuer leur mouvement. Je ne tue rien du tout. L'UNI ne tue rien du tout. Nous, on porte la voix de la majorité silencieuse. Cette voix-là, elle est légitime. Et aujourd'hui, depuis hier soir, je reçois des milliers, mais des milliers de messages d'étudiants et de lycéens qui me remercient de porter cette voix-là. Donc, je continuerai à le faire.
11: Merci en tout cas, on voulait vous entendre. Et Louise, vous pourriez quasiment rester pour notre débat qui va avoir lieu dans quelques instants. Peut-être que vous pouvez l'amorcer. Notre débat, c'est 27 heures de cours par semaine au lycée. Est-ce que c'est trop?
2: Puisque vous êtes encore lycée,
11: ça fait partie. Oui, mais qu'en pensez-vous, Louise?
5: Ça dépend comment les 27 heures sont, on va dire, étalées dans un emploi du temps. Effectivement, vous faire venir au lycée à 8 heures avec 4 heures de trop et vous repartez à 18 heures, je comprends que ça puisse être fatigant. Mais le problème aujourd'hui, c'est qu'on a totalement abandonné la culture de l'effort, la culture du travail, la culture du mérite, la culture de l'excellence. C'est trop tard, c'est abandonné. Il va falloir réamorcer tout ça. Il faut reposer ces questions-là. Les vraies revendications des lycéens qui bossent et qui veulent bosser, elles sont là.
4: Louise, vous savez quoi, vous restez avec nous, on va vous garder pendant le débat. Ouais. Vous restez avec nous, Louise?
5: Je suis sincèrement désolée. Malheureusement, c'est ce que je disais à vos programmateurs. J'ai un plateau là, dans vraiment pas longtemps.
4: La stérilisation, c'est fait.
11: Non, mais en tout cas, vous avez bien planté le décor pour notre débat. Et j'imagine que ça va appeler au 0826 300 300 dans un instant sur Sud Radio, les vraies voix. Vous écoutez évidemment jusqu'à 20h.
4: Et merci, Louise. Allez, à tout de suite.
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4: Et le grand débat du jour, on revient sur ces horaires de cours, 27 heures de cours par semaine en moyenne au lycée. Est-ce que ça vous semble trop?
11: Oui, c'est une vraie question, évidemment. C'est le débat. Alors, Louise était avec nous là tout à l'heure pour les auditeurs. Elle est plutôt engagée d'un point de vue syndical. Elle est engagée aussi, on l'a appris, point de vue politique. Comme beaucoup d'ailleurs qui s'expriment sur les plateaux, des lycéens, des étudiants qui sont parfois, il y a des pros et des filles. On sait bien qu'il y a eu des bataillons par le passé au parti socialiste.
2: Socialiste contrarié.
11: Oui, socialiste contrarié. Et elle, je crois qu'elle était du côté du RN. Ça n'empêche pas d'avoir, évidemment, bien sûr, la parole et puis son opinion par rapport à ce conflit. Et c'était intéressant, mais je pense qu'il fallait quand même
4: le signaler.
11: Le signaler. Bon, on revient donc sur ce chiffre de 27 heures. Qu'est-ce qu'on en dit, Philippe David?
16: Ah ben, c'est Antonin qui va nous le dire, mais moi je crois qu'à notre époque, je n'étais pas tout seul, n'est-ce pas Patrick? N'est-ce pas Cécile? On avait autant de cours et même plus avec le travail à la maison. D'ailleurs, quand on voit l'orthographe de nos lycéens, je pense que ce n'est pas une manière d'air qu'ils ont beaucoup travaillé depuis le primaire, soit dit en passant.
4: Antonin.
37: Vous en doutez sûrement, Cécile.
4: Oui.
37: Pour le chiffre de nos auditeurs, ils sont d'accord. On a 90% avec Philippe. Écoutez, j'avais entre 32 et 34 heures de cours par semaine à mon époque.
11: Ah bon?
37: Et franchement, c'était gérable. Ce n'était pas beaucoup par rapport à certains. Alors 27 heures.
11: Ouais.
37: Oui, mais c'est écrit, Patrick. Ouais. Mais vous prenez des vacances en permanence ou quoi? Arrêtez de pleurnicher. C'est ce que nous explique Michel. Et à côté de ça, on a Anne qui soulève un problème intéressant. Écoutez, le vrai problème est l'emploi du temps. Souvent avec des trous de 2-3 heures, ce qui fait un temps de présence très important et beaucoup de fatigue. Donc c'est ce qu'il faudrait essayer d'améliorer.
4: On écoute le ministre de l'Éducation nationale.
1: J'ai lancé un travail sur l'optimisation des outils pour la construction des emplois du temps, j'allais dire hebdomadaire, donc de la vie quotidienne de l'élève. C'est quand même ça qu'on cherche à changer à la fin. Je n'ai pas dit qu'il fallait nécessairement supprimer les vacances. Je dis juste que si vous voulez le même volume d'enseignement globalement, mais moins d'heures par semaine, si vous le voulez, vous parlementaires, dans le débat politique qui va reprendre en 2027, inévitablement, il faudra poser la question de la durée des vacances parce que nous avons des journées plus longues que la moyenne de l'OCDE et nous avons 3 semaines de plus que la moyenne de l'OCDE. Je suis désolé, c'est mécanique.
4: C'est pas faux.
11: Non, à un moment donné, c'est pas faux. Parce que ce que l'on disait tout à l'heure pour les auditeurs qui n'étaient pas là, c'est vrai qu'on a 27 heures, 28 heures hors option, parce que parfois il y a des options qui peuvent rajouter 2-3 heures. En France, en Europe, c'est un peu moins. La moyenne, c'est de 15 à 20% d'horaires en moins par semaine. Mais les vacances sont plus courtes. Donc ça revient quasiment au même quand on regarde l'annualisation. À peu près. Il y a des
3: je sais bien qu'il faut résister à la tentation du « c'était mieux avant ». J'en abuse très souvent.
4: Ouais.
3: Mais il n'empêche que ce qui me dépasse, moi... C'est, je me rappelle le nombre d'heures de cours que j'avais. Elles étaient à peu près équivalentes, même davantage. Et il faut croire qu'on appartenait à d'autres générations qui ne se plaignaient pas, supportaient ce qui leur était donné par souci du savoir. Et je ne parviens pas à comprendre comment des revendications et des contestations sur ce plan-là, j'entends bien, le nombre d'heures, peuvent survenir dans un débat public d'aujourd'hui. L'état des lycées, c'est autre chose.
4: On dit bonjour à Jean-Baptiste qui nous appelle d'Aix-en-Provence. Bonsoir Jean-Baptiste.
5: Bonsoir
11: Jean-Baptiste.
4: Ouais. Merci d'être avec nous. Je fais un tour de table et je reviens vers vous tout de suite. Bougez pas, Samuel.
2: Non, je voulais juste compléter le propos de Philippe. Effectivement, 27-28 heures de course, ça peut sembler peu sur le papier, mais on a oublié d'y ajouter 5 heures supplémentaires qui correspondent aux 5 jours de la semaine et à l'heure de devoir qui s'ensuit après cette journée. Donc on est sur des semaines de...
11: L'heure de devoir, c'est-à-dire
2: C'est-à-dire vous avez des devoirs le soir à faire, donc vous rentrez, vous les faites.
4: Il n'y a plus de devoirs. C'est fini.
11: C'est fini, ça.
16: Il y a plusieurs années déjà.
2: Effectivement, ils n'ont vraiment aucune raison de se plaindre alors.
11: Parfois, il peut y avoir un peu de travail collectif. Oui. Il y a quelques. Il faut revoir ses leçons quand il y a des interrogations.
4: Des contrôles,
11: donc, il
4: des
11: faut apprendre.
4: Comme ça,
11: mais c'est vrai, il faut apprendre.
2: En revanche, les devoirs.
11: De devoirs, c'est quasiment terminé.
16: C'était il y a quelques temps déjà.
11: Oui, il y a quelques temps.
16: Sous Hollande, il me semble.
11: Oui, et puis aujourd'hui, si vous donnez des devoirs à la maison, vous savez qu'ils seront faits. À partir de l'IA.
2: Oui, mais à l'époque, on les faisait à partir de nos parents.
16: C'est amusant. J'ai été chercher grâce à l'IA de voir combien d'heures de cours j'avais en terminale en 84. J'étais en terminale à 2. Il me donne 26 à 29 heures de cours selon les options.
11: Bah oui,
16: j'avais
11: ça.
16: 29 heures de cours parce que j'avais une option. J'avais 4 langues dont une en option qui était l'allemand.
11: 4 langues, vous?
16: J'avais anglais, espagnol, russe en première, deuxième, troisième et allemand en quatrième.
11: Ah, je me disais bien aussi.
4: Arrêtez de vous vanter tout le temps.
16: C'est vrai. Et je vois les heures qu'on avait.
4: Et le mec, il parle pas français. C'est ça qui est dingue.
16: Et j'avais 3 quarts d'heure de trajet aller, 3 quarts d'heure de trajet retour. Et on avait des devoirs. Et croyez-moi, on en avait des paquets.
4: Là, il y a quand même beaucoup de gens qui ont du trajet. Et en l'occurrence, dans les territoires où il faut les emmener.
16: Quand j'étais
4: en cours, j'avais 20 minutes de trajet pour aller à l'école.
11: 20 minutes, c'est pas beaucoup.
4: Parce qu'on avait la chance d'y aller en voiture. Nous en parlions ce matin sur Sud Radio.
11: Il y a les cars scolaires dans les campagnes avec des cours qui démarrent à 8h, parfois à 8h moins 10, 8h moins 5. Donc c'est vrai que les cars passent aux environs de 7h, 7h15. Parfois un peu avant 7h, mais c'est rare. Et c'est vrai qu'il y a
4: le soir
11: il y a un temps de trajet, c'est-à-dire il faut attendre tout le monde. Votre car part à 18h15, 18h20 et il vous ramène à 19h. Donc ça fait des grosses journées.
4: La mobilisation, elle est dans les grandes villes, hein, Patrick. Elle est pas.
11: C'est vrai, c'est vrai. Mais c'est pas faux que les journées sont longues parfois.
3: Oui, mais.
11: Oui, bien sûr.
2: Si vous arrivez, vous êtes en option maths, vous attaquez avec 4 heures de maths, je peux vous dire que ça pique.
4: Mais ça dépend. Allez, Jean-Baptiste est avec nous. Aix-en-Provence, direction, voilà, je vous emmène au soleil. Jean-Baptiste, la voix du soleil et la voix de la raison peut-être.
5: Écoutez, je vais essayer d'être la voix de la raison. Sur la voix du soleil, aujourd'hui, c'est un peu couvert.
4: Okay. Donc j'annule le lancement. Allez-y.
5: Non, moi je trouve que les horaires annoncent, le temps d'heure annoncé est tout à fait raisonnable. Il faut d'ailleurs se rappeler que les horaires Et ce temps-là permet d'ancrer les apprentissages, mm-hmm. deux sur trois dans des filières générales, avec des disciplines qui sont très différentes, et où on va effectivement solliciter l'intellect. Et ça, ça passe nécessairement par le temps long. Vous êtes tous rentrés un petit peu dans le « c'était mieux avant », mais quelque part, en tout cas, ce n'était pas très différent. Je me souviens, moi, quand j'étais au lycée, au début des années 2000, nous plaisantions même parce que nous frisions les 35 heures. Donc, vous voyez, là, les heures que vous annoncez, ouais. ça ne me paraît pas du tout délirant. Mmh. Ce qui me pose souci, si je puis me permettre, c'est qu'à côté de revendications qui sont tout à fait légitimes, notamment en termes de vétusté des établissements ou du matériel, on a cette demande-là qui est totalement délirante. Alors, ça ne doit pas empêcher de repenser peut-être les aménagements du temps. Moi, je plaide depuis longtemps. Alors, aujourd'hui, je suis chargé de cours à l'université, mais j'ai travaillé dans le secondaire. Je plaide depuis longtemps pour privilégier peut-être des activités, tout ce qui relève de la culture et du sport l'après-midi. Peut-être effectivement que il y a des trous d'emploi du temps à réaménager pour qu'il y ait du temps de travail personnel. Ça, c'est une question d'aménagement du temps, mais pas le temps lui-même. Et je voudrais juste finir en mettant peut-être un

0: Or, il est temps d'en finir avec Homo festivus. Et je pense que quelque part, nous sommes aussi sur l'après-Covid.
1: Voilà, c'est une génération quel âge qui a... Jean-Baptiste, quel âge ont vos élèves
2: enfants. Vos élèves, oui.
0: Mm-hmm. Alors, au dojo, je travaille avec des enfants de 4 à 17 ans sur des sections qui sont différentes. Donc là, je viens de finir avec des adolescents et c'est pareil, je ne parle pas de la condition physique. Donc on a quand même une vraie problématique éducative aujourd'hui avec avec la jeunesse. Mmh. Et à la fac, j'ai là cette année sur Sciences Po, j'ai des étudiants en master, donc qui ont plus de 10 ans, et je vais avoir à l'université des étudiants en troisième année de licence. Et c'est vrai que je constate cette question de l'attention du plus jeune âge, parfois jusqu'à ceux qui sont en fin d'études supérieures.
3: Ouais. Mais je crois qu'il y a quand même aussi un problème qu'on oublie de mettre sur la table sur les emplois du temps. Les élèves disent on a des trous. Nous à l'époque on avait des trous mais très peu. Mais pourquoi? Parce que je vais vous prendre un exemple. J'ai vu le cas avec mon ex-femme quand elle a eu le concours de prof. Elle a été envoyée comme ses collègues. Elle a fait. On habitait à Toulouse. Elle est partie à Montauban. Là c'est l'aller-retour 40 km. Ils l'ont envoyée à Dreux.
2: D'accord. À Dreux.
3: Oui, à Dreux. Donc elle est partie. J'ai pas vu mes enfants pendant 2 ans.
2: Ah oui, d'accord.
3: Parce que
2: pourquoi elle avait été
3: parce que vous êtes envoyé dans les autres académies. On vous laisse pas à côté de chez vous.
2: Et puis après, être titulaire.
3: Pour être titulaire. Ouais. Et puis après, elle a passé 2 ans à Dreux où j'ai très peu vu mes enfants, nos enfants bien sûr. Ensuite, elle a été mutée à Aubusson. Alors c'était plus près de Toulouse. On a donc déménagé à Montauban.
2: Dans la Creuse.
3: Moi, ouais, absolument. Mais qu'est-ce qu'elle faisait comme ses collègues qui venaient de Perpète-les-Oies? Elle dit moi mon emploi du temps parce que soit vous payez une chambre, soit vous avez un hébergement à payer sur place si le lycée peut pas vous héberger. Donc c'est une perte de pouvoir d'achat. Donc qu'est-ce qu'elle disait comme ses collègues? Mon emploi du temps c'est du lundi matin, je pars très tôt jusqu'au mercredi midi. Et je rentre après.
2: Elle pouvait concentrer ses cours.
3: Mais les 3/4 des profs font comme ça quand on les envoie partout.
2: Ah oui, quand on les envoie.
3: On les envoie à Perpète-les-Oies après la formation. Donc l'idée, ce serait peut-être pas que ce soit le politburo qui gère les affectations à Paris avec les syndicats, mais de prendre les gens à côté de chez eux.
2: C'est vrai que le fond du problème actuellement aussi chez les lycéens concerne beaucoup les profs parce que il n'y a pas de remplacement. Il y a des endroits on n'a pas de remplacement. Parce que le métier de prof n'est pas attractif. Pour plusieurs raisons, on dit c'est pas bien payé. C'est vrai que c'est pas bien payé au démarrage, mais après vous vous en tirez. Ça dépend des métiers, de l'argent et du pouvoir d'achat. Ce que vous mais le problème aussi, c'est qu'on va vous envoyer dans des endroits où vous ne serez pas en plus en classe respecté. Il y en a combien qui disent bon, je le fais ce métier, mais j'en peux plus ou alors je n'y vais pas.
3: Mais je vais vous dire la punition quand vous avez votre concours, on vous envoie dans l'académie de Créteil, ou alors on vous envoie dans un lycée REP plus type Dreux, par exemple.
4: Il y a un problème de salaire, c'est sûr.
5: Oui, Cécile, si vous me le permettez, tout à l'heure, je n'ai pas dit de bêtises et gardez bien en tête que j'ai toujours raison. Les lycéens ont bien des devoirs. Les devoirs ont été supprimés. Dans le primaire, il y a eu d'abord des aménagements qui ont été faits par Vincent Peillon sous Hollande pour qu'ils puissent faire leurs devoirs à l'école. Et celui qui a définitivement supprimé les devoirs, mon cher Blanquer. Philippe, c'est celui que j'ai fustigé il y a 2 jours, Jean-Michel Blanquer. Au lycée, ils ont encore des devoirs. Donc ma théorie sur le fait que c'est des semaines de 32-33 heures tient encore la route.
2: Dans la réalité, ils n'en ont plus. Ils n'en ont plus aujourd'hui parce que... Non, mais c'est vrai, je vous dis...
5: Imaginez un prof de français ou un prof de maths ne pas donner un devoir maison au moins une fois par semaine.
2: Il n'y en a plus. Puisque il y a l'IA.
5: Mais oui.
2: Donc il y a l'IA. Non, mais c'est-à-dire que on a supprimé les devoirs en primaire, on a progressivement limité les devoirs au collège et au lycée, en disant qu'il y avait, avant l'IA, en prétextant qu'il y avait une inégalité. Parce que certains élèves pouvaient travailler, etc., s'aider, etc., et d'autres avaient beaucoup de difficultés, ne pouvaient pas. Donc on a dit, il faut arrêter, il faut diminuer. Et puis là, il y a la révolution technologique qui est arrivée, en fait, derrière. Quoi.
4: Et voilà. Ouais. Et voilà, CQFD.
2: Bon, je pense que ça vaut le coup quand même, Philippe David, d'ouvrir le micro, les vrais boîtes qui écoutent à France tout à l'heure après 19h. Quand
3: venez témoigner, un coup de jeune d'aller voir ces horaires de 84.
4: Moi, je remercie Jean-Baptiste.
0: Merci à vous. Je peux juste dire un dernier mot sur ce que vous avez évoqué concernant les remplacements. Moi, j'ai refusé trois fois de retravailler dans le secondaire. J'ai refusé des propositions de rectorat parce que j'ai resté poli. Nous sommes à la radio. Le comportement exécrable, je dis bien exécrable, de beaucoup d'enfants dans les classes et le comportement des parents qui n'est guère plus louable.
3: C'est clair.
0: Et fondamentalement dissuasif. Voilà. Ouais, donc je voulais simplement préciser ça.
4: Non, mais ça, ça je suis désolé, ce mais c'est un vrai sujet.
3: C'est un vrai sujet,
4: absolument.
3: Ça c'est clair.
4: Merci. Vous restez avec nous dans un instant les cartes blanches.

0: Cécile, 0826 300 300 après Jean-Baptiste, vous voulez réagir dans 10 minutes, un quart d'heure avec Philippe David qui piaffe déjà.
1: Et je ne vous noterai pas.
2: Vous allez leur parler quand même.
1: Ah bah bien sûr, et ils n'auront pas de devoir après.
2: Non mais d'accord, on ne sait pas, allez à tout de suite.
0: Les cartes.
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2: La carte blanche de Philippe David dans un instant, celle de Patrick Roger dans un instant. Non, c'est celle de Patrick Roger, c'est
0: bah
2: tout
0: oui,
2: de suite.
0: Avant la vôtre.
2: Bah hein, oui.
0: Ah allez, bah les cartes blanches. Hein. On a le petit jingle.
2: Oui, ça y est, c'est fait
0: déjà. Ah, oui, non mais Maxime, merci. Bravo.
9: On peut le remettre si vous voulez.
0: D'accord, ça va. C'est une petite devinette. D'accord. Est-ce que vous êtes prêts?
2: Oui. Il faut qu'on prenne des notes ou pas?
0: Non. C'est assez simple. Et puis, je demande aussi aux auditeurs, de réfléchir, de répondre. Combien vous seriez prêt à payer pour 1 mètre carré à Paris? On va faire Paris. J'aurais bien voulu le faire ailleurs, mais c'est parce que là, je vais raconter une histoire qui est à Paris. Le prix du mètre carré à Paris. Combien vous êtes prêt à mettre, quoi. À votre avis, et puis voilà.
1: C'est une question d'arrondissement, Patrick.
0: Oui, alors c'est déjà bien. Ouais, ouais,
2: c'est vrai. Ouais.
0: Question d'arrondissement.
1: Donnez-moi l'arrondissement, je vous dirai combien je mets.
0: Il est malin. Vous ne travaillez pas dans l'immobilier, je peux pas ça.
1: Un peu,
0: oui. Dans le 8e arrondissement.
1: Bon, là, c'est très cher.
0: Ah, bah voilà, donc dans le 10e, dans le 8e.
2: Combien on est prêt à mettre? C'est pas combien ça vaut, combien de
0: mais c'est aussi. Alors, c'est vrai, et c'est aussi combien ça vaut.
1: 12 000.
0: 12 000
16: Ouais.
0: 12 000
16: ah,
0: le mètre carré.
16: C'est ce que vaut le, à peu près le, dans le 8e, oui, c'est ça.
0: Dans le 8e, 10 000, 8e 12 000, arrondissement. Ouais. Alors, pour les auditeurs qui...
16: C'est les Champs-Élysées.
0: C'est, voilà, c'est autour des Champs-Élysées.
2: C'est l'Élysée.
0: Bah oui, alors je ne vous propose pas l'Élysée. Hein, quand
1: Du Faubourg Saint-Honoré, messieurs, dames.
0: Non. 12 000, vous
2: 14.
0: 14, qui dit mieux, Philippe Bilger,
19: moi,
0: non.
19: Je n'ai pas les connaissances immobilières, je dirais 12 000 pour 12, aller.
0: 12 000 euros.
16: Je pense que ça a explosé les compteurs.
0: Ça a explosé.
16: Il y en a qui doivent être à 20 000.
19: 20 000 ou 20.
0: Alors oui, vous dites 20 000, 12 000, 14 000, oui. 20 000. Et pourquoi pas,
19: 000
0: et pourquoi pas encore plus?
19: 30 000.
2: 25 000.
0: C'est le prix qui vient d'être payé par l'église mormone. Les mormons, oui. Qui viennent de racheter un hôtel particulier, pas très loin de l'Élysée. C'est, alors, je connais pas, rue Roquépine.
16: Oui, je vois où c'est. Oui. C'est pas très loin des Champs-Élysées, là,
0: bah, Roquépine, oui. Bon, bah, c'est ça. Et donc, ils ont acheté un hôtel particulier. Il fait 1700 mètres carrés. Oh, c'est quand même
16: un gros.
0: Ah, c'est un,
2: oui, c'est une
0: pas
2: belle
0: mal,
2: maison.
0: C'est
2: déjà
0: pas
2: une
0: mal. Alors,
2: très belle
0: je
2: maison.
0: Vois Samuel Botton qui est déjà sur sa calculette en se disant, tiens, combien
2: je peux le racheter.
0: Oui, combien je peux l'acheter. Alors, les Mormons, alors c'est l'association française de cette église. Hein, oui. Les Mormons qui sont basés à Salt Lake City aux États-Unis. Mouvement religieux, hein, bien sûr. Quoi. Donc, Samuel.
1: 34 millions d'euros.
0: 34 millions d'euros. Vous y êtes presque. Ils l'ont acheté
16: 39.
0: 60 millions d'euros. 61 millions d'euros, c'est-à-dire que le prix du mètre carré, mesdames et messieurs, c'est de 36 000 euros.
16: J'avais dit 30 000.
0: 36 000 euros, le prix du mètre carré. Et il y en a un qui a fait une bonne affaire, c'est le vendeur. Hein, parce qu'il avait acheté l'immeuble en 2022, c'est pas si vieux, il avait acheté 20 millions d'euros.
16: Et il le vend?
0: Et il le vend 61 millions.
16: Alors, il a fait l'impôt sur la culbute.
0: Visiblement, il a fait des travaux, hein. Il a remis un peu de Béatrice,
16: un peu de peinture,
0: etc.
19: Mais c'est quand même assez incroyable.
0: Et évidemment, à ce prix-là, c'est pour ça, c'est un petit peu le but de cette carte blanche, c'est de montrer que, bien souvent, les acquisitions qui viennent de l'étranger, parce que ce sont des investisseurs étrangers qui peuvent acheter, il y en a quelques-uns en France, mais très peu, qui font grimper les prix. C'est ce qui s'était passé quand, à Londres, il y avait eu la fermeture à Londres, puisque la Grande-Bretagne a quitté l'Europe. Vous avez, il y a tous les millionnaires qui sont venus, qui sont installés dans le cœur de Paris, qui ont fait grimper les loyers, qui sont passés à 20 000 euros. Et là, donc, c'est la même chose. Alors, on a du mal, j'ai regardé. Regardez, je voulais les chiffres des investisseurs pour savoir combien c'était, combien ça représente quoi à Paris, les investisseurs étrangers. On a du mal à avoir les chiffres, mais visiblement, des gens qui sont hors de France, c'est à peu près 20-25%. Même s'il y a des expats français qui sont compris.
16: Ouais,
0: enfin voilà. Bon, c'était ma carte blanche un peu longue, désolé.
16: Non, mais
0: Cécile, votre carte blanche.
2: Ah non, on n'a plus le temps.
0: Mais stupéfiant. Allez.
2: Je voulais juste parce que je pensais que le mot revendication était un mot simple. Je pensais que ceux qui étaient sur cette manifestation étaient là pour de vraies raisons. Bah visiblement, je me suis trompée. Écoutez.
20: Alors dites-moi tout. Pourquoi vous êtes là aujourd'hui, monsieur?
21: Ah, je suis pour manifester.
20: Pour manifester?
21: Ouais.
20: Alors du coup, quelles sont vos revendications?
21: Ça veut dire quoi?
20: Vos revendications. Pourquoi vous êtes là? Vous n'êtes pas content?
21: Non, je suis pas content. Je suis pas content parce que faut aider la Palestine.
20: Faut aider la Palestine. D'accord.
2: Voilà, donc il ne sait pas ce que veut dire le mot revendication et il vient donc pour la Palestine. Voilà. Je suis effarée.
16: Je sais pas ce qu'Edouard Geffray peut faire pour la Palestine, faut-il en passer.
2: Non, mais en fait, ce qui prouve bien que voilà, il y a une, je sais pas si on peut appeler ça une convergence des luttes, mais c'est quand même dommage.
19: Beaucoup de digressions.
0: Philippe, il reste une petite minute.
16: Allez-y. Alors je la fais très vite. On se fait tailler un costard, il y a pas d'autre mot, par la presse internationale vu notre situation financière. Alors aux USA, le Wall Street Journal dit le goût de la France pour l'argent magique est devenu une bombe d'endettement. Il rajoute, nous sommes un pays qui a perdu le contact avec la réalité budgétaire. En Allemagne, le Süddeutsche Zeitung parle de situation budgétaire déplorable, tandis que Wirtschaftswoche dit la France est-elle en train de vivre un moment grec? Donc on parle d'une faillite de la France un peu partout. Et désolé, j'ai beaucoup aimé l'éditorial de Thomas Séraphine sur son billet d'humour, mais vu nos performances, comme il parlait de bière, on ne peut vraiment pas se faire mousser.
19: Ouais, voilà, c'est ça. Pour l'immigration, on a Trump.
0: Allez, dans un instant, ça
2: la
0: continue.
2: Suite, hein. Des vrais mois jusqu'à 20h. Tous les sujets sont sur la table, comme d'habitude. 0826 300 300. Vous voulez parler, débattre avec Mathéo Lamblot et Philippe David. C'est maintenant que ça se passe. On fait une petite pause, Philippe.
16: Bon, on fait une petite pause et on se retrouve au 0826 300 300.
2: Merci.
16: Merci Philippe Bilger, merci Samuel Botton, merci Cécile de Minibus, merci Patrick Roger. Et on aura le plaisir de se retrouver demain dès 17h. Vous me manquez déjà.
2: Allez, taisez-vous. Allez, on y va.
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22: Nous sommes avec Pierre Noisa, président fondateur de Paymium. Pierre, un commerçant qui accepte Bitcoin, doit-il obligatoirement le conserver ?
23: Non, pas du tout. Lorsqu'un client paie en Bitcoin, une solution de paiement peut convertir immédiatement la somme en euros. Le commerçant reçoit alors le montant attendu, sans rester exposé aux variations du cours.
22: Mais quel intérêt présente ce moyen de paiement ?
23: Il permet de toucher des clients qui possèdent déjà des bitcoins et d'éviter les démarches et les frais liés à un terminal de paiement en carte bancaire. Il suffit de disposer d'un smartphone, voire d'un simple QR code affiché sur le comptoir pour recevoir le règlement.
22: Et s'il décide de conserver les bitcoins ?
23: Alors, il ne s'agit plus seulement d'un paiement, mais aussi d'une décision d'investissement. Le commerçant doit alors accepter le risque de baisse et examiner la fiscalité et les règles comptables.
22: Merci Pierre et rendez-vous mercredi prochain juste avant 10h pour un nouveau numéro des incontournables de la crypto-monnaie.
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16: Le flash avec Nicolas Gomez. Bonsoir Nicolas.
0: Bonsoir, bonsoir à tous. Sébastien Lecornu va tenter de calmer la colère lycéenne. Le Premier ministre s'exprime depuis Matignon après un début de semaine marqué par une nouvelle mobilisation des lycéens et des étudiants. Le chef du gouvernement qui assurait sur X que la parole lycéenne est précieuse et qu'elle doit être entendue. En attendant, la mobilisation des lycéens ne devrait pas s'estomper de sitôt. Les syndicats lycéens et étudiants maintiennent leur appel à manifester demain. Après avoir été reçus par le ministère de l'Enseignement supérieur, ils assurent que les réponses sont insatisfaisantes. Dans l'actualité aussi, combattre l'antisémitisme et le terrorisme, c'est l'engagement de la France. Déclaration d'Emmanuel Macron sur X. Le président a rendu hommage aux victimes de l'attaque du 7 octobre perpétrée par le Hamas. Le ministre des Affaires étrangères, Jean-Noël Barrot, s'est rendu sur les lieux, sur le site du festival Nova. Il a affirmé s'incliner devant le courage de toutes celles et ceux qui se sont levés contre la folie antisémite. Une minute de silence a été observée ce matin pour les plus de 300 morts. 17 000 femmes victimes de vols de contenu intime. Le parquet de Paris annonce l'arrestation de deux frères âgés de 21 et 25 ans dans le nord de la France. Ils sont soupçonnés d'être à l'origine d'une plateforme qui proposait à la vente des photos et des vidéos intimes volées lors de piratages de comptes de réseaux sociaux notamment. Une opération judiciaire menée par la France et les États-Unis qui recense donc 17 000 femmes victimes dont certaines mineures. L'Union européenne lance de nouvelles sanctions. Elle vise 1600 entités et individus liés à la guerre menée par la Russie contre l'Ukraine. En tout, 4500 sont déjà touchés par ces sanctions. Et puis on termine avec du judo. La française Clarisse Agbegnénou a employé des mots durs envers elle-même après sa défaite aux Mondiaux de Bakou. Elle affirme avoir été nulle. C'est ce qu'on appelle complètement foiré, a lancé la championne privée de podium. Voilà pour l'actu. Très bon début de soirée à tous.
16: Merci à vous Nicolas Gomez.
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16: Bonsoir Rémi André.
1: Bonsoir Philippe.
16: On va dire que c'est un peu mitigé dans le ciel selon les endroits.
1: Oh, c'est le moins qu'on puisse dire, d'autant que demain, certes, il y aura une amélioration, mais cela se fera avec donc du vent de secteur nord qui sera assez sensible un petit peu partout, mais surtout dans le domaine du Mistral et la Tramontane, avec ce vent de nord très net à rafraîchissement. Si le matin, eh bien, les températures sont encore comprises entre 9 et 13 degrés, eh bien, dans l'après-midi, ces températures vont plafonner entre, on va dire, 14 à 17 degrés près de la Manche, jusqu'à 20 à 23 degrés vers la Méditerranée, et en général, température comprise entre 15 et 19 degrés. Donc un très net rafraîchissement, ce qui d'ailleurs, avec les dernières averses, permettra d'avoir un petit peu de neige sur les Alpes, notamment au-dessus de 1700 à 1800 mètres d'altitude.
16: Merci beaucoup Rémi André.
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16: Bienvenue dans Les Vraies Voix écoute la France jusqu'à 20h. Bonsoir Mathéo Lamblot.
3: Bonsoir Philippe, bonsoir tout le monde.
16: Et on va parler encore et toujours des lycées puisque c'est l'actu chaude et que ça vous fait beaucoup appeler au 0826 300 300. Mais pas que, c'est connexe au lycée, on va parler des horaires des cours parce que a priori c'est une des revendications des lycéens.
3: 27 heures par semaine en moyenne au lycée, cela vous semble-t-il trop? On vous pose la question au 0826 300 300. Vous parliez justement de cette mobilisation lycéenne. Le Premier ministre vient de s'exprimer à ce sujet. Il a rappelé le devoir d'écouter les lycéens et il a aussi indiqué au sujet des violences que les forces de l'ordre n'ont pas pour instruction d'affronter les lycéens. Elles doivent agir de manière proportionnée.
16: Et commençons justement par la mobilisation des lycéens et de la situation actuelle de la France. Direction une ville chère à Napoléon, puisqu'il a fait ses adieux. Fontainebleau, bonsoir Philippe.
5: Bonsoir, c'est Radio.
16: Eh bien, vous voulez réagir, nous vous écoutons. Vous pensez quoi de la situation de la France, de la mobilisation des lycéens, etc.
5: Catastrophique.
16: Oui.
5: Donc, déjà, comme je vais être radical, et comme ça au moins ça posera le débat, nos chers petits lycéens là, qui se plaignent d'avoir une semaine tellement chargée qu'il faut aménager leur temps, bah, je vais leur passer un petit message. Je vais leur dire que pendant qu'eux cherchent à se glander, à les défiler pour 80%, parce que là-dedans, il y en a quand même, allez, on va dire, 10% qui sont vraiment, qui mangent la soupe de LFI, et puis les 5 autres % qui viennent pour foutre le bordel, et puis de remonter 5%, parce que 80%, enfin, en gros, on n'est pas loin du truc. Je vais juste leur dire quelque chose. Et d'ailleurs, la petite Louise qui est intervenue hier
16: sur LCI et qui est passée vers 18h20 dans les vraies voies d'ailleurs.
5: Elle a très bien parlé. Donc maintenant, je vais leur dire, moi, ces petits lycéens là, le monde il va pas s'arrêter. À l'ère de l'IA qui arrive à grands pas, dans le monde, les jeunes ils étudient, ils prennent le savoir. Ils ont envie de réussir. L'Inde, pour citer l'Inde, parce que tout le monde prend l'exemple de la Chine. Et moi, je vais citer l'exemple de l'Inde. L'Inde, ça fabrique des ingénieurs à l'appel.
16: À tour de bras.
5: À tour de bras. Les Chinois, c'est pareil. Les Asiatiques, Japonais, Coréens, c'est pareil. Aux États-Unis, n'en parlons pas, puisque de toute façon, là-bas, c'est la culture du résultat. Et de toute façon, ceux qui réussissent, c'est ceux qui ont envie de se bouger le fion et qui remontent les manches et qui y vont et ils perdent pas leur temps à défiler, ils n'ont pas que ça à faire. Donc, eux, déjà, il va falloir qu'ils comprennent ça, mais c'est pas grave. Deuxièmement, leur revendication sur ce qu'on appelle les emplois du temps chargés. J'ai été lycéen comme eux, vous avez été lycéen.
16: Oui, il y a très longtemps.
5: Il y a très longtemps et moi aussi. Je comprends pas. Moi, quand j'avais ils se plaignent des trous. Mais moi, quand j'avais des trous, on appelait ça des heures d'études.
16: Oui.
5: Alors, plutôt que glander au bar, au troquet du coin, aller jouer au baby-foot ou alors à sécher les cours, hein, parce que je vais vous dire tous ceux que j'ai vu intervenir, là, hein, je peux vous dire un truc. Et je veux pas tout mettre tout le monde, parce que comme elle a dit la petite gamine Louise, il y en a qui veulent travailler, qui veulent bosser, mais c'est la majorité qui est emmerdée par ces petits feignants qui nous cassent tout et qu'on va raquer. Et moi, je vais te dire maintenant une chose. Il y a des heures d'études. Et ben, ces heures d'études, ils ont qu'à aller devant les gens qui sont des surveillants, qui en général font des études supérieures, qui ont un savoir et qui peuvent les aider à faire leur devoir. Et là, ils vont grimper en compétences, ils vont grimper en savoir, ils vont avoir l'instruction. Et quand ils arriveront devant leur bac, ils n'auront pas la boule au ventre comme j'ai entendu tout à l'heure sur Europe 1. Parce que soi-disant maintenant, on a une charge mentale tellement énorme qu'on n'arrive même plus à passer ses diplômes. Non mais faut arrêter de se foutre la gueule du monde. Parce que vous savez, aujourd'hui, quand on se lève le matin à 5h, qu'on va aller faire 1h30 de route, moi je vais travailler sur Paris tous les jours.
16: Hein. Et c'est loin, Fontainebleau, il y a 70 kilomètres, ouais.
5: J'ai pas à me plaindre, moi. J'ai pas à me plaindre. Parce que moi, j'étais un cancre à l'école. Par contre, j'étais élevé à coups de pied dans le cul. Ma mère m'a expliqué un truc. Toi, gamin, c'est simple. Soit tu te bouges le fion, tu bosses, t'écoutes tes profs, t'obéis. Et si en plus tu t'es pas content, je vais te tirer l'oreille et je vais te péter un coup de manche à balai. Hein. Ça filait droit. Elle en a élevé 4 comme ça, ma mère. Hein. Donc, et je peux vous dire qu'aujourd'hui, on n'a pas des études, on n'a pas des diplômes supérieurs, mais par contre, on bosse tous. On bosse tous. On bosse tous.
16: Mais, Philippe, je voudrais vous poser une question. Ce que vous dites, c'est vrai, vous avez dû certainement beaucoup travailler, mais est-ce que ça, vous avez parlé des ingénieurs indiens, moi je vais vous dire, je suis hyper inquiet en voyant des jeunes de 15, 16, 17, 18 ans qui veulent pas travailler plus de 27 heures par semaine, parce que déjà en entreprise c'est 35 heures minimum. Si vous êtes cadre, c'est en général nettement plus de 35 heures.
5: Vous savez combien je fais d'heures par semaine? Vous savez combien d'heures je fais par semaine?
16: Je sais pas, 60, 70?
5: Oui, voilà. Voilà. Oui. Et là, vous savez, là, ce soir, là, comme je suis quelqu'un d'engagé, moi, j'embauche des petits jeunes, là. Des petits jeunes qui ont envie de travailler. Là, j'ai un petit gamin que je viens d'embaucher. Il a un master, le mec. Il débute dans la vie, là. Hein. Il prend un vendeur, parce que moi, je travaille dans le négoce. D'accord? Eh ben, le petit jeune, là. Ben, moi, je mouille la chemise pour lui, parce que j'ai envie de lui faire voir. Donc là, je vais bosser pour lui, ce soir. Et je vais lui montrer l'exemple, moi. Et je vais lui dire que, ben oui, mon gars, tu es en train d'en chier. Oui, tu te lèves à 5h et tu dois aller à ton rendez-vous à 7h30 le matin. Mais oui, tu vas repartir à 18h parce que tu dois te taper le dernier client, parce que ton client, tu peux le voir qu'à ce moment-là. Et oui, et ben, c'est ça, l'exemplarité. C'est ça, le goût de l'effort. Et moi, tous ces pecnos, là, qui sont tous en train d'admirer Mbappé et tout cela, là, hein, et qui veulent tous devenir footballeurs ou chanteurs, ben, faut vous dire un truc, ces gens-là, ils ont du talent, mais ils bossent.
16: Ah ben, c'est ce que j'ai toujours dit. Si vous voulez être un des meilleurs footballeurs du monde, vous devez être un monstre d'égoïsme, penser qu'à votre condition physique, à votre technique, pour être numéro un mondial ou dans les numéros un mondiaux au foot, au rugby, au tennis, c'est ce que vous voulez, il faut bosser, mais comme un dingue.
5: Maintenant, je vais vous donner un exemple. Vous savez que la France, on peut s'orgueillir encore d'avoir des gens talentueux. Là, aujourd'hui, on a eu le prix Nobel de la chimie, monsieur.
16: Absolument.
5: Henri Cagan. Allez lui demander, lui qui est né en 1930, combien il a fait d'heures, combien il a sacrifié de temps. Parce que j'ai entendu des lycéens, soi-disant, ils n'avaient pas le temps, assez de temps pour voir leurs parents. Par contre, ils ont assez de temps pour aller glander.
16: Ah non, mais
5: il y a trop de cours. Mais ils se foutent de ma gueule ou quoi? Parce qu'en attendant, ça brûle de partout. Hein. Mais c'est moi qui paye des impôts. C'est eux qui payent des impôts et leurs parents. Et ces gens-là, aujourd'hui, ils ont des syndicats. C'est une honte. J'interdirais les syndicats lycéens, moi. Il y en a ras-le-bol de tous ces gens-là.
16: Alors, Philippe,
5: parce que les syndicats, c'est moi qui les finance avec mes impôts.
16: Alors, les syndicats lycéens, théoriquement, n'ont pas de subvention publique, hein, d'État,
5: du moins. Alors, ils sont financés par qui?
16: Excusez-moi. Attendez, Philippe, les syndicats lycéens, étudiants, etc. sont souvent des écoles de recrutement et de formation des partis politiques qui, en général, sont bienveillants envers eux. Vous voyez ce que je veux dire?
5: Eh ben exactement. Donc ces gens-là,
16: à l'époque, la Fidèle qui était un parti, un syndicat lycéen, c'était Madame Bateau, Delphine Bateau, qui de mémoire, qui est une des premières, voilà, première présidente, qui a fini députée et ministre à gauche. C'est un secret pour personne. Et à droite, pareil.
5: Vous savez, Monsieur Philippe David, hier soir quand j'ai regardé le débat, on dit qu'il y a deux France, mais moi je vais vous dire, il y en a trois de France. Il y a trois France aujourd'hui dans cette jeunesse. Vous avez la France, qui est la majorité, c'est celle de Louise, parce qu'il y en a plein qui ont envie de bosser et de réussir. Et ils ont 25 heures, moi j'ai deux filles, elles ont fait deux licences, hein, pour financer leur licence. Elles faisaient leur boulot à la fac et tout, et en plus ça faisait un boulot en dehors. Elles faisaient des bouts de merde, mais parce que je les ai éduquées comme ça avec mon épouse.
16: Oui.
5: Hein, à exploiter, et elles savent ce que c'est travailler. Et pourtant elles ont fait des filières où moi je voulais pas qu'elles les fassent.
16: Oui.
5: Mais j'accepte la volonté de mes enfants et je les ai toujours accompagnés avec mon épouse. Hein. Moi j'ai ma fille aînée là, elle sort de licence de sociaux, c'est pas ce que je voulais qu'elle fasse. Mais elle a fait sa licence, elle a fait ce qu'elle a voulu. Ben vous savez quoi, moi j'ai éduqué mes gamins et tous les parents qui m'entendent là, et je suis sûr qu'il y en a plein qui sont comme ça. Ben ma fille elle est remontée sur Paris. Il faut trouver du boulot, faut bouffer. Hein. Et ben elle a commencé à postuler. Elle commence à voir ce que c'est la réalité. Mais moi je suis fier de mes gamins, vous savez pourquoi? Parce qu'elle m'a appelé l'autre fois, elle me dit, tu sais pas, aujourd'hui quand je vais postuler, on me dit que j'ai trop de diplômes et machin, que j'ai pas d'expérience. Eh ben j'étais sur un parking, j'ai vu un panneau, ici on recherche des aides à domicile, eh ben là elle s'est postulée, elle va commencer à travailler. Voilà. Alors tous les pleureurs là, tous les chialeurs, tous les chialeux, qui en plus sont de la chair à canon à LFI, qui sont pris en main par ces gens-là, qui en ont rien à foutre de leur vie, eh ben moi je veux dire les trois France que c'est, je l'ai vu à LFI, celle de Louise. La majorité. Le petit rouquin, là, qui lui finira certainement député, ou j'en sais rien, ou dans un pseudo-syndicat. Alors lui, il parlait super bien. Je suis pas inquiet pour lui. Lui, il s'exprimait bien. Et il commençait à prendre des airs de politicien à 17 ans. Oh, je lui prends encore lui torcher le cul.
16: Attendez, calme.
5: Et de l'autre côté, il y a deux pauvres jeunes qui ne savent même pas faire un sujet, un verbe, un complément, hein, et qui sont manipulés, qui essayent de recracher un vomi politicien qui n'avait même pas la capacité de comprendre ce qu'il disait. Et plus derrière, vous avez des adultes représentant FCPE et le proviseur de lycée qui étaient complètement à côté de ses pompes. Alors, et ben la France, elle est morte.
16: Philippe, on va garder l'espoir, la France n'est pas morte. Restez avec nous. On va reprendre notre calme parce que vous êtes passionnés, nous on aime les gens qui parlent vrai et qui sont passionnés sur Sud Radio, mais il y a beaucoup d'appels au 0826 300 300, tout le monde n'est pas d'accord avec vous, et on aime bien que les idées se confrontent, Mathéo.
3: Eh oui, on continue de vous demander si 27
16: heures... Même si vous n'osez pas me contredire, plaisante.
3: Jamais. On continue de vous demander si 27 heures de cours par semaine en moyenne au lycée, ça vous semble trop ou pas? Vous nous dites tout, 0826 300 300.
16: C'est quoi les mobilisations?
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16: Retour des vraies voix écoutent la France en compagnie, bien évidemment, de Mathéo Lamblot. Philippe nous a parlé de manière passionnée. Il est toujours avec nous. Dans quelques instants, on va prendre Nicolas de Toulouse qui veut parler. Tiens, sa fille est allée manifester. Mais tout de suite, ça vous intéresse toutes et tous les propos que vient de tenir Sébastien Lecornu sur le gasoil.
23: Nous mettrons donc 10 millions de barils de gazole issus de nos stocks à la disposition des distributeurs en France. Je signerai prochainement le décret permettant cette opération prévue pour durer 3 mois. Le gazole concerné a été acheté avant la flambée des cours. Il sera mis à disposition au prix de revient de ses stocks, ce qui permet mécaniquement de baisser les prix à la pompe dans un ordre de grandeur évalué entre 12 et 18 centimes par litre de gazole.
16: Alors voilà une bonne nouvelle pour ceux qui roulent au gazole, Mathéo.
3: Et d'ailleurs, si vous voulez réagir à ces propos, à ces annonces même du Premier ministre, vous nous appelez au 0826 300 300.
16: Direction Toulouse, bonsoir Nicolas.
24: Bonsoir.
16: Bah tiens, avant de parler des problèmes des lycées, vous nous avez appelé pour ça, là, vous roulez au gasoil ou à l'essence ou à l'électrique?
24: Je roule au gasoil, oui.
16: Donc les nouvelles du Premier ministre vous font certainement plaisir?
24: Non, c'est ni chaud ni froid.
3: Ah, ça vous rassure pas?
16: Si ça baisse de 18 centimes, c'est quand même pas mal, on va pas bouder notre plaisir.
24: Ah oui, ça pourrait baisser même de 1 euro même.
16: Ah oui, mais là, vous voyez plus grand. Bah tiens, vous voulez réagir sur l'annonce des prix des carburants, hein? Vous savez quel numéro appeler, le 0826 300 300. On vous écoute, Nicolas. Vous avez une fille de 16 ans qui a manifesté, mais elle a quitté les mobilisations. Nous vous écoutons.
24: Alors oui, elle a manifesté comme beaucoup de lycéens avec un grand enthousiasme parce qu'enfin ils avaient la parole, ou du moins ils sentaient qu'ils auraient eu la parole. Mais moi je l'ai accompagné pour voir un petit peu ce qui se passait et en moins de 4 minutes, c'est parti, comme on dit dans notre région, en cacahuète.
16: Oui.
24: Et donc je l'ai recontacté et je lui ai dit que la manifestation n'était plus une manifestation et qu'on rentrait à la maison. Voilà. Et donc du coup, moi le sujet que je souhaitais aborder par rapport à ça, c'était que en fait les enfants, puisque ce sont des enfants, quand on parle de manifestation de lycéens et non pas d'étudiants.
16: On va dire d'adolescents.
24: Des étudiants, voilà, d'adolescents. Ils n'ont pas une seule revendication. Ils ont 500 revendications. Hein. Quand on discute avec eux, ils ont plein de revendications. Ça a été vite réduit à une question d'heures de travail. Ça fait partie de pourquoi pas des revendications qu'ils pourraient avoir. En tout cas, leurs conditions de travail. Moi, ma fille m'a parlé assez naïvement aussi de conditions qu'il fait chaud dans les classes quand il fait chaud, qu'il fait froid quand il fait froid. Mais bon, c'est pas trop tellement le propos. Je pense que les jeunes, les adolescents, elle a 16 ans, pardon, depuis la moitié de sa vie, depuis 8 ans, et c'est valable pour les jeunes qui ont 21 ans, 22 ans, depuis 8 ans, ils ont été très malmenés par la société, ils ont eu des épisodes de Covid, des épisodes de, on leur parle de guerre, on leur parle de climat, on leur parle de tout ça. Et pour reprendre une expression Montessori, je pense que c'est ils ont une tempête émotionnelle, tout simplement.
3: Et vous pensez, voilà. Vous pensez que votre fille, elle a suivi par effet de mode sans avoir de véritable revendication?
24: Non, c'est pas un effet de mode, c'est un ras-le-bol général.
3: Ouais.
24: C'est un ras-le-bol général, c'est pas un effet de mode. Disons, elle a plein de choses à nous raconter. Mm-hmm. Ma fille, comme les autres adolescents, ont plein de choses à raconter, mais s'ils n'arrivent pas à verbaliser comme il faut, c'est que pour eux, il y a un tout, il y a beaucoup de choses qui leur vont pas.
16: Mais Nicolas, il y a un problème qui se pose, c'est que comme nos élèves sont de moins en moins bons en français parce que c'est de moins en moins bien enseigné, ils ont de moins en moins de mots, ils n'arrivent plus à exprimer les choses.
24: Oui, mais
16: et ça, c'est quand même le problème du système scolaire français aussi.
24: C'est pas tant ça, parce qu'en fait, il faut pas présumer d'une moindre capacité des enfants à s'exprimer. Vous savez, j'ai entendu juste avant un petit peu vous parliez d'IA, vous parliez de téléphone, vous parliez de temps scolaire, etc. Il y a plusieurs sujets là-dedans. Le temps scolaire, déjà, il faut comprendre que les enfants vont du matin de 7h30 jusqu'à 18h30, c'est ça leur amplitude de travail. Mmh. Ils prennent le bus le matin, ils rentrent le soir très tard.
16: Vous habitez à Toulouse, sans indiscrétion, vous habitez à Toulouse intramuros?
24: Non, j'habite à Muret.
16: D'accord. Et votre fille va au lycée à Muret alors?
24: Exactement.
16: D'accord. Donc là, c'est pas trop loin encore. Muret, c'est étendu, mais ça va.
24: C'est pas trop loin, mais quand on est un quart d'heure en voiture, c'est vite fait une demi-heure en bus et après il y a les temps morts un petit peu entre temps, attendre le bus, etc. Mais en tout cas, ils ont quand même des sacrées amplitudes horaires. Alors nous aussi, quand on était on avait aussi une autre organisation à la maison. Les parents ne travaillaient pas exactement pareil que maintenant. En tout cas, moi je sais que pendant la manifestation, il y a la CPE, ou en tout cas quelqu'un que je connais pas du personnel du lycée, qui est sorti, qui est venu un petit peu les provoquer, à mon sens, en leur disant « Mais pourquoi vous revendiquez ?» Les enfants ont vite sorti la carte de « On travaille trop », etc. Et ce à quoi cette personne a répondu « Oui, mais moi je travaille aussi 50 heures par semaine et je ne me plains pas. » Moi j'avais juste envie de dire à cette personne « Mais si, plaignez-vous. » Moi je trouve quand même bizarre que dans l'éducation nationale, qui est quand même du service public, il n'y ait pas un cadre mieux, je dirais, pour en effet que les enseignants soient payés des heures qu'ils sont supposés faire. Moi, si j'ai une proposition à faire, moi, je suis même pour que, je crois que vous avez parlé d'une moyenne nationale de 27 heures de...
16: C'est ça, au lycée, ça, à peu près, oui, c'est voilà. Ça, selon les options ou pas d'options, voilà.
3: Ça peut aller jusqu'à 29 heures, ouais, si on prend toutes les options maths.
24: Voilà. Mais moi, je peux vous assurer que ma fille en fait bien plus, parce que quand elle rentre, elle a encore des devoirs, et j'ai entendu dire qu'il n'y avait plus de devoirs à cause de l'IA. Mais bon, moi, ce n'est pas le cas pour nous.
16: Alors, il n'y a plus les devoirs notés comme on faisait à l'époque, parce que je ne connais pas votre âge. Si vous avez une fille de 16 ans, vous devez être un peu plus jeune que moi, mais à mon époque, on n'avait même pas Internet. Quand on devait faire un devoir à la maison... Si on avait des parents qui n'avaient pas fait d'études, ben on était obligé de se débrouiller soi-même, trouver une encyclopédie, trouver ceci, trouver cela. Et c'était, vous me passez à l'expression, ben on allait au mastic, quoi, pour utiliser un terme de rugby ou de foot.
24: Bien sûr, mais alors il y a un vrai fléau, c'est le téléphone.
16: Ça c'est vrai.
24: C'est clair que c'est un vrai fléau. C'est notre seule, presque unique source de conflit à la maison. Et c'est aussi ce qui, j'ai entendu parler de perte d'attention, etc. C'est ce qui joue beaucoup. Ouais. Mais pourquoi, moi c'est une proposition c'est provocatrice, hein, forcément, que je fais. Pourquoi ne pas leur faire faire 30 voire 35 heures en présentiel, et je parle professeurs compris, qui eux ont 17 heures d'enseignement, qui ils ont 17 heures d'enseignement en présentiel face élève.
16: Absolument.
24: Parce que il y a là aussi un flou artistique sur les 17 heures, les 18 heures restantes. Pourquoi ne pas mettre élèves et professeurs dans un établissement scolaire de 8h à 17h, ou même pourquoi pas 18h, 35 heures par semaine, ou 30, pourquoi pas, Qu'il fasse les devoirs à l'école, qu'il fasse tout ce qu'il y a à faire à l'école.
16: Mais là, ça va être très compliqué parce que déjà les profs disent qu'ils travaillent 17 heures, mais qu'ils ont 17 heures de correction et de préparation, etc.
24: Qu'il les fasse. Mais si vous avez.
3: Après, il y a des heures de permanence au lycée
16: pour faire les élèves
3: où ils sont censés faire les devoirs.
24: Elle est en terminale, oui, des permanences pour les élèves.
3: Oui, les heures de perme, oui, c'est ça. Oui,
16: les heures de perme, comme on dit à l'époque.
24: Pourquoi ne pas mettre les professeurs disponibles? Il y a des locaux, hein, pourquoi ne pas les rendre disponibles 35 heures dans l'établissement, disponibles à faire des cours, à corriger leurs copies, à faire tout ce qu'ils ont à faire. Et si jamais, d'aventure, ils faisaient plus que 35 heures, ils iraient voir leur employeur en leur disant, vous savez, j'ai travaillé plus de 35 heures, payez mes heures sup.
16: Alors, ça serait, Nicolas, ça serait logique. Restez avec nous. On va s'arrêter quelques instants parce que dans quelques minutes, on a tiens un prof en lycée pro qui veut nous parler du nombre d'heures par semaine. C'est Joseph qui a composé le 0826-300-300.
3: Et comme Joseph, hein, vous nous appelez au 0826-300-300 si vous voulez parler de cette mobilisation lycéenne. On vous pose toujours
16: et des rythmes scolaires aussi,
3: bien sûr. On vous pose toujours cette question. Si 27 heures de cours par semaine en moyenne au lycée, c'est trop ou non? À tout de suite.
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16: Les vraies voix écoutent la France jusqu'à 20h en compagnie de Mathéo Lamblot. Beaucoup d'appels pour parler des horaires des élèves, des violences devant les lycées. Mais on part déjà pour la matinale de demain. Bonsoir Clément Barguin.
3: Bonsoir Philippe, bonsoir à tous.
16: On va retrouver bien évidemment notre ami Jacques Cardos demain à 7h. Et que va-t-il se passer dans cette matinale?
3: Eh bien dès 7h10, on parlera de ces députés qui veulent s'attaquer au crédit d'impôt de l'emploi à domicile. Cela concerne la garde d'enfants, les femmes de ménage par exemple. Eh bien les entreprises concernées sont furieuses, elles montent au créneau. On entendra l'un des représentants de ces entreprises. À 8h15, parlons cash, on va parler des tickets restaurants qui vont disparaître pour devenir des tickets repas. 25 euros au restaurant, 10 euros en supermarché. Qu'est-ce qu'on en pense? Est-ce que cela va vous aider? Eh bien, on en parlera à 8h15 et puis l'invité politique à 8h30, ça sera Agnès Pannier-Runacher, ancienne ministre, co-responsable du programme de Gabriel Attal. On reviendra bien évidemment sur ces mobilisations lycéennes et les annonces de Sébastien Lecornu ce soir.
16: Merci beaucoup Clément Barguin. Et on prend la direction de Pau, mon cher Mathéo.
3: Bruno nous attend. Bonsoir Bruno.
16: Bonsoir Bruno. On fait le tour de France. Là, Fontainebleau, Toulouse, Pau et après on va partir à Lyon. Alors, vous voulez témoigner sur les horaires de cours. Qu'est-ce que vous en pensez Bruno?
7: Mais je suis un peu... Heureusement que j'étais assis parce que vous m'avez annoncé que c'était 20 heures et quelques de cours pour
3: 27
7: les
3: heures en moyenne.
16: 27, 29 selon... À mon époque, on a regardé, j'ai même été... Merci l'IA qui m'a ressorti mes horaires de cours de 1984. Ouais. Vous voyez que ça ne nous rajeunit pas.
7: Mais moi, en 92, au lycée Jean Dupuis à Tarbes, en terminale, j'avais 43 heures de cours.
3: Ah oui. Ah oui. C'était autre chose.
16: Vous faisiez quel terminal?
7: F3, électrotechnique.
16: Ah oui, bac électrotech, d'accord. Ah oui, là, il y a beaucoup d'heures, là, oui.
7: Oui, oui, il y a beaucoup d'heures. Donc, j'avais cours le mercredi matin, le samedi matin, et le mardi, je commençais à 8h, midi, 13h, 19h.
16: À la fin de la journée, vous deviez être un peu, avoir un peu...
7: Et j'avais les devoirs derrière.
16: Ah oui.
3: Et vous étiez interne ou vous rentriez
7: interne,
3: chez vous?
7: J'étais interne. Ouais.
16: D'accord. Et donc, c'était 19h, cantine, douche, devoir, dodo, c'est ça?
7: Exactement.
16: Donc, ça devait être assez, assez péchu.
7: C'était dur, oui.
16: Mmh. Oui, mais ça vous a permis d'avoir une formation. Aujourd'hui, vous avez un emploi, théoriquement, en électrotech, on arrive à trouver du travail. Hein.
7: Voilà, voilà, voilà. Je suis frigoriste, j'ai continué comme frigoriste, et on recherche du monde en pagaille, quoi.
16: Et vous n'arrivez pas à en trouver?
7: Voilà, donc dans ma société, on a nos propres écoles de formation pour recycler des adultes ou des jeunes, et voilà.
16: Alors, Bruno, restez avec nous parce qu'on a un prof en lycée pro qui a composé le 0826-300-300. Alors, il est dans une autre ville de rugby, Lyon. Bonsoir, Joseph. Joseph? Ah, il y a un problème de musique là, non? Allô, Joseph? Ah, bon... Ah, Joseph nous a mis en attente. On va le retrouver dans quelques instants. La musique était sympathique. Je vais faire réagir Philippe. Philippe, vous êtes toujours là?
8: Oui, oui, je vous écoute attentivement.
16: Ouais. Oui, vous avez entendu Nicolas. C'est vrai que moi, il y a une chose qui m'inquiète pour la jeunesse. Vous êtes inquiet pour l'avenir de la France. Moi, je suis inquiet aussi, mais pour la jeunesse. Est-ce que vous trouvez pas quand même qu'elle a été très maltraitée? Parce que on la gère par la peur depuis des années. Il y a eu le Covid où on a confiné des gamins qui n'avaient pratiquement aucun risque d'avoir une issue fatale avec le Covid. On leur répète que la planète va disparaître avec le changement climatique, etc. Est-ce que vous croyez pas que notre jeunesse, elle est pas très bien traitée quand même?
8: Ben alors déjà je vais présenter mes excuses à l'antenne et puis aussi aux auditeurs parce que quand je m'emporte il peut y avoir un peu de vulgarité.
16: Mais c'est pas grave, vous inquiétez pas.
8: Donc déjà voilà, et donc je voulais dire à ce papa de Toulouse, ben c'est un bon papa, voilà, comme une grande majorité de papas et de mamans.
16: Les papas toulousains sont toujours des bons papas, je sais de quoi je parle.
8: Et je comprends j'ai bien compris lui ce qu'il voulait faire remonter comme inquiétude. Maintenant, je vais vous dire une chose. Notre peuple, parce que moi, je veux pas faire. Moi, ce qui m'intéresse, c'est mon pays, en fait. Et notre pays, il a besoin de quoi? Il a besoin d'un avenir. L'avenir, c'est quoi? C'est nos enfants. C'est nos enfants. Aujourd'hui, il faut savoir que ces gamins-là, ces gamins qui sont, pour moi, je le dis, manipulés.
16: Mais d'ailleurs,
8: on est en train de sacrifier leur avenir. Je vais vous dire pourquoi. Et vous avez raison. Mais c'est qui fait ça? Vous savez, je vous le répète, dans le monde, on vit la même chose. Vous croyez que les Chinois, les Australiens, les Américains, les Brésiliens, les Japonais, ils s'inquiètent pas pour le réchauffement climatique?
16: Ah si.
8: En fait, voilà. Et est-ce que ça les empêche d'avoir des gens de haut talent, des gens qui travaillent, des gens qui à tout niveau, il y en a qui sont faits pour être cuisiniers, il y en a qui sont faits pour être ingénieurs, il y en a qui sont chercheurs.
16: Mais justement.
8: Est-ce que ça empêche? Mais vous savez à qui c'est la faute ça aujourd'hui en France? Mais ça date pas de maintenant.
16: Ah non, ça date d'il y a 50 ans. Alors je vais vous le dire, date d'il y a 50 ans quand on a dévalorisé tout le travail manuel en disant que c'était les filières pour les mauvais, les ratés, les crétins. Que moi je suis très heureux d'avoir un très bon boucher pour me couper de belles côtes de bœuf. Je suis content d'avoir un plombier quand j'ai une fuite d'eau à la maison. Oui. Je suis content d'avoir un électricien quand j'ai un truc.
8: Vous savez combien ça gagne aujourd'hui un plombier?
16: Ah bah beaucoup mieux que quelqu'un qui a un bac plus 5 en sociologie, j'ai pas de doute là-dessus.
8: Le monsieur qui fait frigoriste là, j'ai le même niveau que lui. J'ai le même niveau que lui. Alors moi, j'ai choisi une filière différente, je suis allé dans la vente.
16: Oui.
8: Mais j'ai la même filière, F3, frigoriste.
16: Oui.
8: Vous savez qu'aujourd'hui, mes vrais clients, ceux que je démarche,
16: oui.
8: Du boulot, ils en ont, mais ils en cherchent à pagaille. Là, avec ce qui s'est passé là, des clims là, la climatisation, ils s'en est jamais vendu autant que cette année.
16: Ça, c'est clair qu'il y en a déjà qui les commandent pour être protégés, pour en avoir pour l'été prochain.
8: Voilà, et ça, c'est la faute de qui? Vous savez, il y a un monsieur qui s'appelait le général de Gaulle. Il avait une vision à 50 ans.
16: Oui.
8: Vous croyez qu'à l'époque, il orientait les gens vers, peu importe. Mais c'est nous gouvernants, en fait.
16: Alors,
8: ils se sont créés un système pour eux. Je vais vous dire un truc. Ils se sont créés un système pour eux.
16: Philippe.
8: Ils nous font la peur tous les jours. Les gamins, on leur bourre le mou, la climatisation, toutes ces âneries, tout le réchauffement climatique, tout ça. On leur pollue la tête, on les rend malades. Alors qu'on devrait leur donner un avenir. Il faut arrêter les filières à la noix. Il y a des métiers. Allez-y les gamins, foncez.
16: Alors, Philippe,
8: si vous êtes courageux, foncez.
16: Philippe, on va reprendre Bruno qu'on n'a pas beaucoup entendu. Bruno, vous entendez Philippe qui dit, vous voyez, frigoriste. Mais est-ce que quelque part, un des drames, c'est qu'on a dit les métiers manuels, c'est pas bien, c'est mauvais, ça fait 50 ans, on vous met dans des cases, alors qu'on en a besoin, il le dit lui-même, on cherche du monde, vous aussi a priori. Et comment expliquer ça? Parce que moi, je pense qu'il faut mieux avoir un bac moins 5 et gagner 4000 balles par mois comme frigoriste ou comme plombier ou comme boucher qu'avoir un bac plus 5 en sociaux et être à Pôle emploi.
7: Je suis entièrement d'accord avec Nicolas qu'on a défavorisé le métier manuel au détriment du travail soi-disant intellectuel.
16: Oui.
7: Il en faut, mais il y en a trop.
16: Alors ça, c'est un vrai sujet, et surtout des filières qui sont très bouchées. On a retrouvé Joseph, qui est prof en lycée pro, direction, je le dis, une autre équipe de rugby, qui s'appelle Le Loup. Bonsoir Joseph.
10: Et bonsoir l'équipe de Sud Radio.
3: Bonsoir Joseph.
10: Bonsoir.
16: Qui est en rouge et noir, Sud Radio d'ailleurs, comme Le Loup, c'est amusant. On vous écoute Joseph. Vous êtes prof en lycée pro.
10: Exactement. Donc je me permets de zapper par rapport à tout ce que j'ai entendu. Et je me permets donc également de rebondir sur les fameuses 27 heures de cours, si j'ai bien compris.
16: Oui, c'est à peu près une moyenne pour les lycéens,
10: voilà,
16: c'est ça.
10: Nous, comme beaucoup de profs, donc en enseignement pro, on fait les 27 heures de cours, on les frôle.
16: Oui.
10: Donc on les frôle.
16: C'est-à-dire qu'on c'est plus qu'en général, comme disait notamment Bruno, qui était en bac électrotech.
10: Et bien évidemment. Sauf que ce qu'il faut savoir aussi, c'est que malheureusement, la conjoncture et les temps qui ont évolué, l'évolution des mœurs, l'évolution sociétale, a fait qu'on a aussi réduit les cours d'enseignement technique et professionnel qui ont été divisés par deux.
16: C'est vrai. Et c'est un désastre, à mon avis.
10: Eh ben, je vous explique. Moi, quand j'étais à l'école, donc quand j'étais en lycée, j'avais à peu près pas loin de 16 et 18 heures de cours d'atelier.
16: Oui.
10: Voilà. Et par la suite, donc là, si on a 8 heures de cours par classe d'élèves par semaine, c'est le bout du monde.
16: D'accord.
10: Donc le delta est assez important. Ce qui fait, c'est qu'à un moment donné, les compétences, donc on ne peut plus les transmettre, je dirais, correctement aux gamins. D'autant plus que les gamins maintenant sont tous, je dirais, contaminés et pollués par les téléphones portables, donc qui est le prolongement, je dirais, de leurs mains, de tous les organes qu'ils ont.
16: C'est ça.
10: Et qui, sur lequel, à date, ils sont incapables, si on leur enlève le téléphone portable, de pouvoir vivre et se concentrer.
16: C'est fou.
10: Donc là, c'est un fléau, ce truc-là. C'est un fléau.
16: C'est fou.
10: Oui. Donc moi,
16: Joseph, je peux vous poser une question. Vous enseignez quelle matière en lycée pro?
10: Je suis sur tout ce qui est le génie mécanique.
16: Ah oui, donc génie méca, oui, là, c'est vraiment du travail de précision, etc. Voilà,
10: donc,
16: c'est clair.
10: Nous, on applique, on enseigne l'hydraulique, l'électricité, du pneumatique,
16: bien sûr,
10: la mécanique appliquée, du moteur thermique diesel, du moteur thermique essence, du GPL. Vous voyez, et tout ça, malheureusement, on arrive, mais même les bases, les fondamentaux, ça m'arrive des fois d'avoir des classes avec des niveaux supérieurs sur lesquels.

0: en mécanique. Donc à un moment donné, le gamin, il n'est pas motivé, il n'a pas envie de bosser.
1: Oui. Voilà. Ouais, ça c'est problématique. S'il veut faire de la boucherie, il ne faut pas l'envoyer en mécanique. Exactement. Et s'il veut faire de frigoriste, il ne faut pas l'envoyer en pâtisserie, c'est clair.
0: Exactement. Problème qu'il y a aussi, c'est que bon, on parlait donc, il y a le mouvement des jeunes, là, la rébellion des jeunes. Tout à l'heure, il y avait un auditeur là, qui disait des choses vraies, mais je n'ai pas retenu son nom, sur lequel il parlait donc des jeunes qui étaient la chair à canon du LFI.
1: Oui, c'était Philippe, ouais, de Fontainebleau.
0: Voilà, Philippe. Bon, on ne peut pas lui reprocher parce qu'il a dit beaucoup de choses qui sont justes. Enfin, à mes yeux. Alors, je ne parle pas sur le plan politique, mais je parle sur le plan, si vous voulez, des enfants, des gamins, de ce qu'ils veulent. Ils savent ni lire ni écrire, pour certains.
1: Oui.
0: Et ils veulent avoir des revendications qui sont, je dirais...
1: Excusez-moi, Joseph, vous êtes prof, la preuve tout à l'heure par le micro-trottoir d'un de nos confrères qui dit « Quelles sont vos revendications ?» Ça veut dire quoi, des revendications ? Désolé, à mon époque, au lycée, on savait ce que voulait dire le mot « revendication » parce qu'on regardait le journal télévisé avec nos parents ou qu'on entendait « Les revendications des syndicats sont qu'une hausse de 5% des salaires et la suppression du plan social. » Mais au moins, on savait ce que voulait dire le mot « revendication ». C'est pas un mot grec ancien qui vient du grec ancien qu'on n'utilise jamais, quoi.
0: Non, mais oui, mais ça fait plus partie de leur vocabulaire, puisque, si vous voulez, leur vocabulaire, il est réduit à néant. Moi, j'ai des gamins qui viennent dans le lycée et qui sont les seuls, je dirais, de leur bâtiment à se lever le matin pour pouvoir venir au lycée. Parce que tout le monde dans les bâtiments, ben, ils ne travaillent pas. Donc, déjà, il y a un mauvais exemple qui est montré.
1: C'est clair, c'est clair. Ce que me disait il y a peut-être un an ou deux, un prof qui me dit « Comment veux-tu qu'un gamin ait envie de se lever pour aller à l'école ou au lycée quand il voit que c'est pas quand il vit avec des parents qui n'ont jamais travaillé de leur vie ?»
0: Ça végète à la maison, et ça végète dans la cité, ça végète dans les appartements, ça végète de partout. À un moment donné, il y a le mauvais exemple.
1: Joseph, restez avec nous, on a beaucoup d'appels et on doit s'arrêter quelques minutes. On a notamment Antoine qui veut réagir sur les mobilisations depuis Toulouse et Jean de Biscarrosse qui veut réagir en tant que parent d'élève.
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5: Dernière ligne droite des vraies voix, écoute la France, vous êtes très très nombreux à appeler le 0826 300 300 pour ce Tour de France quotidien, mon cher Mathéo. On est allé à Fontainebleau, on est allé à Toulouse, à Lyon, là on va retourner à Toulouse.
6: On y retourne,
5: et après on va partir en bord de mer, du côté de Biscarrosse. Bonsoir Antoine.
7: Oui, bonsoir les vraies voix, ça fait longtemps.
5: Eh bien on vous entend très bien, on vous écoute.
7: Alors, moi, je vais parler d'un professeur qui a disparu il y a longtemps, qui s'appelle le professeur Choron.
5: Oh oui.
7: Et qui disait les lycéens, les étudiants, je paraphrase, mais vous êtes des petits cons, vous connaissez rien de la vie, et retournez bosser et étudier. Et à l'époque, moi, j'étais étudiant, ça m'avait choqué, et j'étais pas d'accord avec lui. Mais maintenant que je bosse depuis 20 ans, en fait, je suis d'accord en fait avec lui. Là, les lycéens, pourquoi ils manifestent en fait? Qu'est-ce qu'ils vont avoir? Enfin, le temps qu'il y ait des réformes qui passent, ils auront déjà des enfants et une famille. Enfin, rien ne va changer. Et vraiment, mais si je veux souligner la vacuité de ce mouvement. Et au début, j'étais quand même assez contre. Par contre, ce qui me choque, c'est la violence policière auquel ils font face. Même si je suis pas d'accord avec leur mouvement, évidemment je suis pas lycéen donc peut-être que je le comprends pas, mais je ne trouve ça complètement anormal qu'on balance des explosifs sur les enfants.
5: Alors, ils ont envoyé des grenades de désencerclement. En revanche, on a bien vérifié pour le lycéen qui a perdu une main à Lens, elle n'avait pas été jetée vers lui, il a essayé de la ramasser et elle a explosé à ce moment-là, pour être en toute franchise. Mais en revanche, il y a eu énormément de membres des forces de l'ordre blessés aussi. Hein.
7: C'est vrai. Je suis d'accord.
6: Je
5: trouve on a même une femme qui était passante à proximité d'une manif, qui a priori, je crois que c'est à Aix-en-Provence, a perdu un œil parce qu'un lycéen lui a envoyé un projectile et manque de chance pour elle, elle l'a pris en plein dans l'œil.
7: Je suis d'accord. Je comprends bien sûr les deux points de vue, mais je trouve ça déplorable qu'en 2026, là, on en soit encore à fracasser des gens en fait.
5: Oui, mais
7: vraiment, on en est là quoi.
5: Mais en général, je veux dire, en général, si vous tirez pas, si vous tapez pas, les forces de l'ordre ne ripostent pas. Hein. Si les manifestations se passent dans le calme, moi j'ai vu quelques manifestations qui étaient dans le calme, il y avait des forces de l'ordre, il ne s'est mais rien passé. Hein.
6: Et le ministère de l'Intérieur, hein, juste pour ajouter, a indiqué aujourd'hui que 18 enquêtes avaient été ouvertes par l'IGPN depuis le début de cette mobilisation lycéenne.
5: Et je crois que c'est 671 personnel des forces de l'ordre qui ont été blessés. Antoine, restez avec nous. On n'a plus que deux auditeurs parce qu'il nous reste 4 minutes et on a Jean qui veut réagir. Jean de Biscarrosse. Bonsoir Jean.
8: Oui, bonsoir tout le monde.
5: Eh bien, on vous écoute. Bienvenue sur Sud Radio.
8: Voilà, merci. Je voulais réagir en pourvoyeur des enfants et des devoirs.
5: Oui.
8: Moi, pour exemple, j'ai ma fille qui a 17 ans qui est en terminale, qui rêve d'être kiné et qui, depuis le début de l'année, fait 8 heures. 18 heures tous les jours, parce que même quand elle a des trous, elle reste pour bosser avec ses camarades, avec certaines de ses camarades.
5: Oui.
8: Et quand elle rentre à la maison, elle a une charge de travail. Elle travaille jusqu'à 22, 23 heures. Elle travaille les mercredis après-midi, toute l'après-midi, et elle travaille le samedi, le dimanche, tout ça pour faire les devoirs, professeur lui demande, et pour réviser, et pour s'avancer dans son boulot.
5: Elle est dans quelle filière, votre fille?
8: Pour moi, elle est en terminale, en général. Elle veut être kiné, donc, elle se donne les moyens de le faire.
5: Qui
8: arrivera à la fin d'année, qui sera épuisé, et c'est pas la seule. Je vous garantis que quand je vois la somme de devoirs qu'ils ont, mais c'est infernal en fait.
5: Alors Jean, Biscarrosse, moi je vois bien où c'est juste au sud d'Arcachon, c'est ça? Il y a une trentaine de kilomètres, c'est ça?
8: À peu près.
5: Il y a un lycée à Biscarrosse où votre fille a un long trajet en bus ou en voiture pour aller.
8: Elle a un lycée à Parentis,
5: Donc, ils sont bornes, oui.
8: Moi, elle part le matin à 7h30 quand elle prend le bus. Elle revient vers 18h30. À 19h, elle est au travail. Je l'arrête vers 20h30 pour manger. Elle prend une petite demi-heure et elle rebosse jusqu'à 22h, 23h. Et le samedi et le dimanche, elle se met le réveil le matin pour se lever, pour bosser. Et quand elle a fait ça, elle arrive à avancer ses devoirs jusqu'au mardi ou au mercredi. Dès le lundi, elle reprend des devoirs. Enfin,
5: permettez-moi de vous...
8: Elle a une charge de travail qui est énorme.
5: Alors, permettez-moi de féliciter votre fille parce que c'est une sacrée bosseuse. Mais est-ce que c'est pas bien de voir des jeunes comme ça? Peut-être qu'elle travaille un peu beaucoup et qu'il faudrait qu'elle profite un peu, mais elle a un rêve, devenir kiné, et elle se met tous les éléments, toutes les chances, elle essaye de prendre toutes les chances possibles en travaillant un maximum. Moi je suis admiratif, bravo.
8: Moi aussi je suis admiratif, bien sûr, je suis très fier d'elle, mais je me dis, elle a quand même la chance d'avoir une grande sœur qui a des capacités un peu plus importantes qu'elle, qui l'aide beaucoup.
5: Oui.
8: Moi j'ai pas pu parce qu'au moins 16 ans j'ai arrêté l'école parce que j'étais dyslexique, je suis parti travailler.
5: Oui.
8: Donc c'est comme ça, je l'ai choisi, j'ai préféré aller bosser. Moi à 16 ans je faisais la maçonnerie.
5: Et ben très bien.
8: Et ma fille, je vois comment elle en chie, clairement. Hein.
5: Oui.
8: Elle a des matières où c'est dur, elle travaille avec ses copines. Il y a certains profs qui les aident, il y en a d'autres. L'année dernière, elle a eu une prof de physique, par exemple, qui lui a dit « Moi, je suis au niveau plus 10, vous êtes au niveau 5. Tant que vous ne serez pas à mon niveau, je ne vous aiderai pas.
5: » Ce qui n'est pas très pédagogue et encore moins sympa, si vous voulez, mon opinion.
8: Voilà, donc quand elle est... Heureusement, tous les professeurs ne sont pas comme ça. Mais je me dis, quand je vois certains... Enfin, je pense qu'il y en a quand même beaucoup qui sont dans ce cas-là. La charge de travail qu'ils ont, c'est... Je peux comprendre certaines revendications, je ne suis pas d'accord avec toutes. Moi, je préférais qu'ils fassent 35 ou 39 heures par semaine à bosser au lycée, rentrer le soir, avoir une petite heure de révision et qu'ils puissent finir. Moi, j'ai des heures un peu atypiques. Quand je rentre ce soir, par exemple, à 21h, quand je vais débaucher, une fois que je suis rentré chez moi, j'ai plus besoin de passer au travail.
5: Ah oui, là vous dînez, vous mettez les pieds en éventail devant la télé et...
8: Voilà. Et nos gamins, mais moi, ma gamine, par exemple, se fait 32, 33 heures de temps de présence au lycée et quand elle rentre, elle a encore 3, 4 heures de devoir derrière.
5: Avec les trous, parce que malheureusement, de parentis, évidemment, elle n'a pas le permis, ou probablement pas. Elle ne va pas rentrer pour une heure de pause. Elle est obligée de rester là-bas.
8: Mais même, par exemple, vous voyez, là, demain, elle est censée embaucher à 10h30.
5: Oui.
8: Elle prend le bus, elle va au lycée à 8h pour travailler.
5: Vrai sujet, ça, notamment les zones rurales. Il nous reste 15 secondes. Merci beaucoup à tous. Merci Jean-Antoine. Je ne peux pas tous vous remercier parce qu'on n'a pas le temps. Merci Mathéo. Merci Maxime. Aude au standard qui a eu beaucoup de travail aujourd'hui. On remercie évidemment Julien et évidemment Antonin au web. Nous, on se retrouve tout de suite Anthony Martin-Smith pour On vous a compris. Et nous, on se retrouve demain avec Cécile de Ménibus, Patrick Roger et Les Vraies Voix à 17h. À demain.
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3: Bonjour Jean-Louis.
9: Il se trouve que je suis médecin, j'ai été amené à aller, entre autres, à la prison d'Aix-en-Provence. Et si vous voyez, aujourd'hui, on se plaint de l'état des prisons, mais si vous voyez certaines maisons de retraite,
3: je pense
9: qu'il y a des sous à mettre, il faudrait commencer par les mettre chez nos vieux qui ont
3: Jean-Louis.
9: Gagné le droit d'être bien traités.
3: Oui Jean-Louis, merci et bravo. Prisons.
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0: Et puis bonne soirée à vous. Vous retrouvez évidemment les vraies voix demain à partir de 17h. Et là, il est 20h.
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0: Et un point sur les informations avant de commencer. On vous a compris avec vous, Nicolas Gomez. Bonsoir.
2: Bonsoir, bonsoir à tous. Des annonces pour tenter de calmer la colère lycéenne. Sébastien Lecornu a pris la parole ce soir depuis Matignon au sujet des manifestations des lycéens cette semaine. En plus des temps de démocratie organisés jusqu'à vendredi en classe, le Premier ministre affirme écouter les lycéens et poursuivre le dialogue.
3: La plateforme ouverte lundi dernier par le ministre de l'Éducation nationale a déjà recueilli plus de 40 000 contributions. En particulier, on le sait, sur l'organisation du temps scolaire et sur les conditions matérielles dans les lycées. Les premières décisions du gouvernement seront présentées à la fin du mois d'octobre. Cela nous laisse donc un mois pour traduire les contributions et les propositions des lycéens en amendements sur lesquels les députés et les sénateurs devront s'entendre. Ce que je souhaite, ce sont des réponses concrètes, rapides. Un gouvernement qui n'a aucune échéance électorale peut s'y engager avec sincérité.
2: Selon le Premier ministre, le budget de l'éducation nationale pour 2027 est prévu à hauteur de 64 milliards d'euros. Autre annonce de Sébastien Lecornu sur les carburants cette fois. La France va libérer 10 millions de barils de gazole de ses stocks à la disposition des distributeurs en France. Avec une conséquence, la baisse des prix de 12 à 18 centimes par litre. Le chef du gouvernement a aussi demandé à EDF de mobiliser au maximum ses capacités de production. Le prix de l'électricité ne doit pas augmenter cet hiver, selon ces mots. Dans l'actualité aussi, le soulagement pour la filière des fromages AOP, l'arrêté permettant temporairement de se fournir en fourrage en dehors de la zone d'appellation, a été publié au Journal officiel aujourd'hui. Comté, Morbier ou encore Bleu de Gex pourront donc être produits en assouplissant légèrement le cahier des charges. Cet été, les éleveurs ont connu une sécheresse exceptionnelle, les obligeant à donner du fourrage et à puiser dans leur stock. Et puis, elle entame son retour sur Terre. Sophie Adenau a quitté la Station Spatiale Internationale en début d'après-midi, accompagnée de ses coéquipiers. Astronaute, la Française va encore devoir attendre à bord de la capsule Crew Dragon avant de toucher le plancher des vaches. L'amérissage est prévu demain, 17h34, au large de la Californie. Voilà pour l'actu, très bonne soirée à tous.
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0: Bonsoir à vous, mesdames et messieurs. Je suis très heureux de vous retrouver pour ce nouvel épisode de On vous a compris. Jusqu'à 21h, on est ensemble. Anthony Urvois est à la réalisation, que je salue et que je remercie, d'être à mes côtés pour vous accompagner dans, ce passage en revue de notre actualité, celle de la France, celle que nous vous partageons sur l'antenne de Sud Radio et celle sur laquelle vous avez réagi tout au long de la journée au 0826 300 300. Vous le savez, c'est le mois d'octobre, avec Octobre Rose, on en parle beaucoup. Mais exactement, comment fait-on pour lutter contre les cancers, quels qu'ils soient? Est-ce que nos gestes au quotidien n'ont-ils pas un impact sur la manière de lutter contre ce fléau? C'est justement la question que se posaient Perry Collegas et Anissa Arfaoui dans La France dans tous ses états ce midi. Écoutez plutôt.
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4: Nous sommes le mercredi 7 octobre 2026, il est 13h03, vous êtes bien sur Sud Radio et nous allons nous demander s'il faut confier à un ordinateur notre santé. Je reçois pour en parler l'excellent et magnanime professeur David Kayat qui fait partie de les éléphants de la cancérologie. On a eu des grands noms, je me souviens du professeur Schwarzenberg, du professeur Israël, du professeur Ljubljana. Vous faites partie de cette caste, je le dis avec tout l'honneur que peut recouvrer ce terme, car vous êtes beaucoup impliqué non seulement dans la lutte contre le cancer, mais surtout dans la communication, la pédagogie, pour expliquer ce qu'était cette maladie et comment surtout essayer d'en réduire les risques au maximum. Je me souviens, docteur Kayat, vous m'avez dit le meilleur remède contre le cancer, c'est de se lever le matin, de regarder le soleil se lever et de se dire que c'est un instant de bonheur. C'est déjà la première thérapie qui limite le cancer. Vous avez écrit hier, vous n'êtes pas à votre premier ouvrage, je me souviens que vous aviez déjà publié des livres sur les liens entre l'alimentation et le cancer qui ont eu grand succès, et là vous êtes les gestes qui changent tout, cancer, intelligence artificielle, alimentation, la nouvelle donne, voilà. Et dans votre livre, vous insistez beaucoup sur l'arrivée de l'IA, de l'intelligence artificielle, dont, et vous allez nous expliquer ça, dont vous expliquez quel constitue un progrès énorme dans la mesure où le diagnostic est fait par une machine qui peut synthétiser la totalité des éléments peut-être qu'un cerveau humain ne peut pas retenir. Et pour autant, vous dites, le diagnostic sera incomparablement plus précis, plus fiable que celui d'un praticien qui reste avec la, j'allais dire, les défaillances d'un être humain. Pour autant, le bon médecin ne suffit pas, il faut aussi que le médecin soit bon, c'est-à-dire qu'il y a une part d'humanité dans la façon dont on annonce le diagnostic et dont on suit ensuite le traitement et la thérapie du malade. Pourquoi avait décidé professeur Kayat, David Kayat, là, aujourd'hui, de vous intéresser à l'intelligence artificielle? C'est une vraie révolution médicale ou non?
5: Absolument. Merci de poser la question. Absolument. L'intelligence artificielle, ça va avoir des impacts extrêmement positifs dans la lutte contre le cancer. On va y revenir. Mais ça peut avoir également des impacts plutôt négatifs. Alors, les impacts positifs, ils sont évidents. D'abord parce que aujourd'hui, vous savez, il y a 20 ans, 30 ans, quand j'étais avec Schwarzenberg, avec Tubiana, etc., on pensait même que c'était contagieux, le cancer. On savait pas comment ça marchait et tout. Les progrès effectués pendant les 30-40 dernières années, moi j'avais 47 ans que je fais de la cancérologie, quand j'ai commencé, il y avait rien, on savait rien, il y avait pas de livre de cancérologie. Maintenant, on a compris que une cellule devient cancéreuse parce qu'à un moment donné, il y a un dérèglement dans la signalisation, c'est-à-dire la discussion entre les différents morceaux de la cellule. Dans une cellule, il y a des choses qui respirent, des choses qui font bouger, des choses qui enfin toutes les fonctions d'une cellule sont gérées par différentes structures à l'intérieur de la cellule, et ces structures communiquent entre elles. Et d'ailleurs, dans votre corps, vous avez à peu près 1 million de milliards de cellules, et elles parlent entre elles toute la journée, toute la nuit, elles ne s'arrêtent jamais de se parler entre elles, pour dire « attention, il y a une bactérie que j'ai vue passer par là », etc. Bien, à un moment donné, cette signalisation, c'est-à-dire la discussion entre soit les différentes cellules, soit à l'intérieur d'une cellule, des différentes parties qui la constituent, se dérèglent.
4: Un jour, vous m'aviez expliqué le phénomène du télomère. Il y a des gendarmes dans l'organisme qui sont là pour reconnaître la cellule cancéreuse, et le génie de la cellule cancéreuse, c'est qu'elle se maquille et elle passe pour une gentille cellule alors qu'elle est méchante, et là, on ne la voit pas.
5: D'ailleurs, c'est pour ça qu'on l'appelle maligne. Elle est très maligne, la cellule cancéreuse. C'est très difficile de la combattre. Ça fait 50 ans à peu près que je fais ça.
4: Normalement, l'organisme doit la repérer.
5: Oui, elle a plein de moyens. D'abord, elle sait, par exemple, se camoufler. Elle a une espèce de colle sur la surface de sa cellule, de cette cellule, et cette colle va, tous les petits débris qui circulent dans le sang, les petits débris de globules blancs, de plaquettes, il y a plein de choses qui circulent dans le sang, ça la recouvre comme des feuilles mortes
4: sur un serpent. Elle se camoufle.
5: Circule, et on ne la voit pas parce qu'on voit passer des détritus dans le sang, et donc les globules blancs qui sont là pour l'attraper, ils voient passer des détritus, ils ne l'attaquent pas. Et puis, elle sait surtout être éternelle. Normalement, une cellule vivante, qu'elle soit animale, végétale ou humaine, elle a un temps de vie qui lui est déterminé par ce qu'on appelle le télomère, qui est une espèce d'horloge interne à chaque cellule. Cette horloge dit à la cellule combien de temps il lui reste à vivre. Alors, par exemple, un globule blanc, ça vit 7 jours. Un globule rouge, ça vit 120 jours. Une cellule du sein, ça vit 3 mois. Bon, chaque cellule, elle sait combien de temps il lui reste à vivre grâce à ce télomère. Et la cellule, et donc au fur et à mesure que les secondes passent, que le sable tombe dans le sablier, ce télomère se raccourcit jusqu'au moment où, devenu trop petit, il peut plus assurer la survie de la cellule, et de manière à ce que cette cellule sénescente, vieille, fatiguée, pas plus parfaite du tout, ne fasse pas de mal aux autres, il existe un mécanisme qui s'appelle l'apoptose, c'est-à-dire le suicide de la cellule. Il y a un gène qui s'appelle le P53 au milieu des chromosomes. Dès qu'il voit que ça va plus, justement, le télomère n'est plus valable, et il suicide la cellule.
4: Il évacue.
5: Il fait des trous dans la membrane, l'eau rentre à l'intérieur, la cellule explose.
4: Et le cancer, c'est justement cancer, ce processus qui ne se produit pas.
5: Il ne se produit pas. Soit parce que ce gène, gardien du génome, le P53, ne fonctionne pas, soit parce que la cellule cancéreuse refabrique du télomère au fur et à mesure qu'il est usé. C'est un des mécanismes...
4: Ah, c'est un commando...
5: C'est un des mécanismes extrêmement géniaux que développe la cellule cancéreuse. Et c'est pour ça, d'ailleurs. Vous savez, ce qui fait l'intelligence d'une espèce, quelque part, c'est la complexité des molécules qu'elle peut fabriquer. Or, chaque molécule qu'un organisme fabrique, il le fabrique parce qu'il y a les gènes sur les chromosomes qui lui expliquent la recette pour fabriquer. Donc, plus il y a de gènes, en principe, plus une espèce est intelligente. L'espèce humaine est la plus intelligente, la plus adaptative, etc. Mais n'oubliez pas un truc, c'est que la cellule cancéreuse, elle a le même patrimoine que les autres cellules. Donc elle est aussi intelligente que le cancérologue qui lutte contre elle.
4: Alors, question éternelle, auquel on n'a toujours pas apporté la réponse, même si vous avez des idées, qu'est-ce qui fait que cette cellule, à un moment donné, qui se comportait normalement, comme l'ange Gabriel qui était gentil, il devient satanique, qu'est-ce qui fait que l'ange devient un démon? Alors, quel est le processus intérieur? Et là, vous avez toujours dit, il y a mille raisons, peut être psychologique, ça peut être environnemental, mais en tout cas, c'est une forme de protestation dans l'organisme de quelque chose qui ne se reconnaît plus dans l'ordre établi.
5: Absolument. C'est-à-dire qu'en fait, il y a mille raisons possibles pour qu'à la limite, on peut se poser même l'autre question. Pourquoi certaines cellules ne deviennent pas cancéreuses? Tellement le risque est probable. Parce qu'en fait, nous sommes soumis à une multitude de facteurs qui ont tendance à abîmer la cellule. Et donc, la probabilité qu'une cellule, à force d'être abîmée, finisse par devenir cancéreuse, elle est quand même très importante, ce qui explique qu'un homme sur deux en France a un cancer, une femme sur trois, ça fait beaucoup de monde.
4: Vous voulez dire, professeur, pour caricaturer, que nous avons des cellules black, nous avons des cellules black blocks en permanence dans l'organisme, mais nous avons des CRS qui interviennent tout de suite,
5: voilà, exactement,
4: et qui les éliminent, jusqu'au moment où elles prennent les cellules cancéreuses.
5: Alors, en fait,
4: on déclenche. Donc vous êtes en train de me dire, peut-être nous avons là, vous et moi, déclenché depuis que nous existons 2, 3, 4, 5 des 4 cancers que nous avons réprimés, sans qu'on le sache.
5: Nous avons détruit. Surtout, ça, c'est l'idée, ce que vous développez, c'est que des cellules viendraient détruire les cellules cancéreuses. Alors clairement, ça arrive et c'est très important. C'est un mécanisme de protection majeur. Mais l'autre mécanisme de protection, c'est qu'à l'intérieur de la cellule, quand elle est encore normale, il y a des tas de mécanismes de surveillance de sa qualité, de son intégrité, et qui permettent, chaque fois qu'elle est abîmée, de réparer ce qui s'est passé. Et ça, c'est dû justement, on l'a vu, par exemple, vous savez, le télomère, vous savez, dans une cellule, il y a 46 chromosomes dans l'espèce humaine. Il faut savoir que ces chromosomes, en fait, c'est de l'ADN. Vous savez, dans les films, ils parlent de l'ADN pour trouver le suspect. Cet ADN, essayez d'imaginer, vous avez 1 million de milliards de cellules dans votre corps. Dans chacune de ce 1 million de milliards de cellules, vous avez 2 brins d'ADN, un qui vient de votre mère, un qui vient de votre père. Chaque brin mesure 2 mètres. Ça veut dire que dans chacune de votre 1 million de milliards de cellules, vous avez 4 mètres d'ADN. Ça fait 4 millions de milliards de mètres d'ADN. Et vous ne le voyez pas. Alors, ça veut dire quoi, on ne le voit pas? Ça veut dire que c'est très très fin, c'est très fragile. Mais il y a des trucs qui réparent l'ADN en permanence.
4: Est-ce que l'intelligence artificielle, ça, elle pourrait commencer
5: à voilà, l'intelligence artificielle, aujourd'hui, je commençais par ça, on sait qu'une cellule devient maligne parce que la signalisation, la discussion entre les structures ne fonctionne plus. Or, il y a une équipe à San Diego qui a trouvé que tel récepteur parlait à telle structure, qu'une autre équipe à Nice qui a trouvé ça. Le problème, c'est regrouper toutes ces informations, et quand vous voyez aujourd'hui sur un schéma, ça existe, de mettre tous les systèmes de signalisation, de discussion entre, c'est, vous voyez, en fait, comme une pelote de trucs, c'est impossible pour l'esprit humain de savoir si je touche à ça, qu'est-ce qui va se passer de l'autre côté.
6: Périco, les gars, c'est Anis Arfaoui que vous retrouvez dès demain à partir de midi sur l'antenne de Sud Radio dans la France, dans tous ses états, et puis dans un instant, je vais vous emmener du côté de, à vous de le dire, avec Stéphanie Demuru et Gilles Gangsman. On revenait sur la commémoration du 7 octobre.
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0: Et jusqu'à 21h, on est ensemble dans On vous a compris avec Anthony Urvois qui est allé à la réalisation et que je remercie. Bon appétit si vous êtes à table et bonne route si vous êtes au volant. Ça fait aujourd'hui 3 ans que nous commémorons cet anniversaire funeste de ce massacre du 7 octobre en Israël. Sur fond de guerre à Gaza, l'antisémitisme en France est encore malheureusement à un très haut niveau avec des concitoyens juifs qui se cachent dans les quartiers, dissimulent leur identité, voire même envisagent de quitter le pays. C'était ce matin dans À vous de le dire avec Stéphanie Demuru et Gilles Gangsman.
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22: Bonjour Gilles.
5: Bonjour.
22: Vous nous accompagnez évidemment, et comme oui. Chaque jour. On va parler d'un sujet beaucoup moins léger que nos boutades du matin. C'est un témoignage sur le bouleversement du Moyen-Orient après le 7 octobre. Un récit de coulisses en 3 ans, nourri d'échanges et d'accès privilégié aux décideurs. Ce livre, c'est La Bascule, les coulisses du Moyen-Orient, publié aux éditions de l'Observatoire, écrit par Franck Melloul, qui est notre invité JPDG d'I24 News.
5: Il y a un peu d'espoir dans ce livre, puisque le 7 octobre, évidemment, il y a eu plein de choses, mais ça a aussi ouvert les discussions avec d'autres pays arabes. Et c'est ce que raconte ce livre, et c'est cette bascule-là qui est racontée dans le livre.
22: Il n'empêche, depuis le 7 octobre, il y a une montée frappante de l'antisémitisme en France qui est documentée, chiffrée. Bonjour Franck Melloul.
23: Bonjour Stéphanie.
22: Merci d'être avec nous sur Sud Radio. Première question Franck Melloul, quand vous voyez que lors des manifestations lycéennes en France, certains jeunes en Vendée, dans le Loiret, chante une chanson à la gloire des terroristes du 13 novembre et à la gloire de Mohamed Merah, assassin d'enfants juifs à Toulouse. Est-ce que vous vous dites, 3 ans après, qu'est-ce qui a vraiment basculé Israël et le Moyen-Orient, ou aussi la France?
23: Je pense que la France a basculé et que c'est très triste de voir une France et une jeunesse comme celle-là aujourd'hui. J'ai eu dans ma carrière l'occasion d'être au cabinet du Premier ministre entre 2005 et 2007, et donc j'ai vécu deux crises. La crise des banlieues, qui est une crise de violence urbaine, et la crise du CPE, qui était un mouvement de jeunesse. Là, aujourd'hui, on a la combinaison des deux. On a les violences urbaines qui viennent se mélanger à un mouvement de lycéens. La grande différence qu'il y a entre cette époque-là et aujourd'hui, c'est l'instrumentalisation qui en est faite. Et à l'époque, les instrumentalisations politiques, oui, elles étaient en catimini, elles se faisaient dans les ministères, en cachette. Aujourd'hui, elle est dans la rue. Oui. Les partis politiques...
22: Elle est assumée quasiment.
23: Elle est carrément assumée et les partis politiques sont partie prenante des manifestations. Et donc quand on voit des drapeaux palestiniens, quand on voit des slogans sur Gaza qui n'ont absolument rien à voir avec les revendications lycéennes, on voit bien là qu'il y a une volonté politique d'instrumentaliser ces mouvements à des fins électorales qui arrivent très prochainement, parce que tous ces jeunes-là, ils ont bientôt 18 ans, ils auront, oui, peut-être même 18 ans en 2027, ce sont des primavotants, et donc c'est une cible instrumentalisable par les partis politiques.
5: Il y avait de l'antisémitisme dans les ministères, vous dites, en catimini?
23: Non, je parle d'instrumentalisation des mouvements.
5: Mais par rapport à ça?
23: Non, pas par rapport à l'antisémitisme, par la récupération politique. Et là, il y a une récupération politique... mais à des fins différentes, et on utilise Gaza, on utilise la Palestine, on utilise Free Palestine, sans savoir de quoi on parle, pour justement essayer de chauffer les mouvements.
22: Alors c'est vrai que ces drapeaux palestiniens, ça ne veut pas forcément dire qu'on est antisémite, heureusement, je l'espère en tout cas, mais c'est vrai que c'est devenu une forme de ralliement. Alors quelqu'un hier, on avait ce débat pendant la pub, me disait, mais oui, mais on voyait les drapeaux vietnamiens dans les manifestations auparavant des jeunes lycéens. Mais c'est vrai que ce drapeau palestinien est désormais partout. À chaque fois qu'on voit une manifestation, vous avez parfois plus de drapeaux palestiniens que de drapeaux français. Vous l'expliquez comment, quand même?
23: D'abord par une grande ignorance. Parce que si on veut être un vrai soutien de la cause palestinienne, et s'il y a une sincérité dans son soutien à la cause palestinienne, on écoute la société palestinienne. Et il y a une chose que la société palestinienne veut absolument, c'est en découdre avec le Hamas. Donc venir célébrer les attaques du 7 octobre avec des drapeaux, avec des slogans, avec Free Palestine, c'est donner crédit aux actions du Hamas, et c'est aller à l'encontre de la volonté de la société palestinienne.
22: Est-ce qu'on a fini par rendre les Juifs, et en l'occurrence, a fortiori, les Juifs de France, comptables de ce que fait le gouvernement israélien, qui effectivement, on va en parler, hein, de Benjamin Netanyahou, puisque vous en parlez beaucoup dans votre livre, mais qui fait quelques erreurs quand même, c'est le moins qu'on puisse dire. C'est un euphémisme. Il y a des choses dont on peut parler sur la politique de Netanyahou, la remettre en cause. Mais est-ce qu'on rend les Juifs comptables de cette politique?
23: C'est pas un phénomène nouveau. L'importation du conflit en France, elle a toujours existé. Je renvoie d'ailleurs à ce qui s'est passé pendant les différentes intifadas. Néanmoins, c'est croissant. Et aujourd'hui, ça fait partie du débat politique. C'est-à-dire que j'entends dans certaines primaires des hommes, oui, politiques essentialisés sur
22: Ségolène Royal, en l'occurrence,
23: essentialisés sur la communauté juive. Donc là encore, on parlait d'instrumentalisation tout à l'heure.
22: Ségolène Royal dit qu'il faut que les Juifs de France prennent la parole, en gros, pour sur ce point, pour condamner ou pas d'ailleurs Netanyahou, mais elle les exhorte. Ça vous a blessé, ça, justement?
23: On demande pas aux Juifs suisses, aux Juifs belges ou aux Juifs italiens de prendre la parole. Donc je crois que là encore, il y a une volonté d'inviter dans le débat politique français ce qui se passe au Proche-Orient.
5: Et par rapport à ce que disait Stéphanie, excusez-moi.
22: Il va falloir faire le deuil.
5: Stéphanie,
22: hein,
5: oui, oui. Est-ce que Netanyahou s'est pas servi des attaques du 7 octobre pour aller trop loin? Est-ce que vous, du point de vue journalistique, est-ce qu'il va pas trop loin?
23: Moi, je ne suis pas le porte-parole de Netanyahou, ni de quelconque parti politique israélien. Je suis un observateur. Et moi, ce qui m'intéresse, et c'est ce que j'explique dans le livre, c'est de savoir comment on en sort. Et on peut ici rester obsessionnel sur la critique, sur la condamnation d'Israël, de son gouvernement, de ses leaders, de sa responsabilité, mais... J'autorise totalement la condamnation et la critique. Je demande simplement
5: à ce qu'a fait Trump, hein, en lui disant « tout le monde te déteste ».
23: Ce que je demande, c'est qu'on comprenne ce qui se passe. Et ce qui est en train de se passer dans la région, nous commémorons aujourd'hui les 3 ans du 7 octobre, la perception du bouleversement de la région après le 7 octobre n'est pas celle qu'on pense ici. Le vrai bouleversement de la région, c'est que derrière les attaques terroristes du Hamas, il n'y avait pas exclusivement la volonté de rentrer en Israël, de tuer des civils israéliens, de perpétrer un massacre et de prendre des otages. Il y avait une volonté politique derrière, instrumentalisée par l'Iran, qui était de tuer la normalisation avec les pays arabes de la région. Je vous rappelle que en ce temps-là, la veille du 7 octobre, le 6 octobre, toute la presse internationale et régionale célébrait l'accord imminent qui allait être signé entre l'Arabie Saoudite et Israël. Force est de constater aujourd'hui que 3 ans après, et après une guerre en Iran, la coopération régionale est encore plus forte, la normalisation est encore plus forte, et s'il y a eu une résilience, c'est celle des accords entre les pays arabes et Israël. Alors après, c'est que de la polémique. Il y a des élections en Israël qui vont avoir lieu dans 15 jours. Je crois qu'il appartient à la société israélienne de tirer les conclusions, de savoir s'il y a une responsabilité du gouvernement actuel dans le 7 octobre et s'il y a une réelle responsabilité, comme vous l'estimez ici, eh bien c'est à la population israélienne de sanctionner ce gouvernement, parce que c'est une démocratie.
0: Stéphanie de Muru, Gilles Gangsman, que vous retrouvez dès demain à partir de 10h dans À vous de le dire. Dans un instant, je vais vous emmener avec Jacques Cardoz dans son interview politique du Grand Matin Sud Radio. Il recevait Jérôme Gage, député PS de l'Essonne et candidat à la primaire social-démocrate.
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1: Jusqu'à 21h, je vous accompagne avec Anthony Urvois à la réalisation. Je suis très heureux de passer ce moment-là avec vous, mesdames et messieurs. On va aller du côté du Grand Matin Sud Radio. L'interview politique qui, ce matin, a été avec Jérôme Gage, député PS de l'Essonne et candidat à la primaire social-démocrate en vue des présidentielles, Jérôme Gage, qui répondait forcément bien à toutes les questions de Jacques Cardoz.
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2: Il est 8h30, bienvenue sur Sud Radio. Si vous nous rejoignez, c'est l'heure du grand entretien politique. Et aujourd'hui, Jacques, vous recevez Jérôme Gage, député socialiste de l'Essonne et candidat à la primaire social-démocrate.
3: Jérôme Gage, bonjour.
4: Bonjour.
3: Pas de casse, pas de débordement, pas non plus de dérapage de la police hier, entre 250 et 450 000 personnes dans les rues. Sébastien Lecornu annonce une suspension des cours d'une demi-journée dans les lycées pour organiser ce qu'il appelle un temps de démocratie interne. Est-ce que c'est à la hauteur de la situation?
4: C'est la moindre des choses. Il y a un mouvement qui est plutôt une bonne nouvelle. Des jeunes, des lycéens, dont on dit parfois qu'ils sont individualistes, pas préoccupés par la chose publique, qui viennent défendre le service public d'éducation, qui disent que leur prof doit être mieux payé pour pouvoir être plus nombreux, avoir plus d'attractivité dans les concours, qui s'inquiètent de leurs conditions d'études, les lycées qui sont des fours l'été, des frigos l'hiver, qui s'inquiètent d'être 35 ou 36 par classe quand ils sont lycéens. C'est une bonne nouvelle. Alors l'idée de discuter... C'est, ce qui est dingue, c'est que ça n'a pas été fait auparavant. Il a fallu 10 jours au ministre de l'Éducation pour les recevoir. Et la moindre des choses, c'est en effet de recueillir les revendications lycée par lycée. Moi, dans le débat de la primaire, dès le 1er octobre, j'avais suggéré en effet que s'organisent ces temps dans chacun des lycées. Bon, là, ça va se mettre en place.
3: En réalité, ça soit là toute l'année.
4: Il faut que les usagers des services publics aient leur voix au chapitre. C'est vrai, on en parlera peut-être tout à l'heure des enjeux de santé et d'hôpital. C'est un sujet d'inquiétude pour beaucoup de nos concitoyens. C'est un service public qui est en grande difficulté. Et donc, il faut que tous les usagers aient leur mot à dire. Et comme vous l'avez dit dans votre question, la bonne nouvelle aussi, c'est que ça se fait dans l'écrasante majorité des situations, dans le calme. Ce qui m'amène quand même à dire que tous les débordements sont à condamner, toutes les violences sont à proscrire, parce que ça abîme la sincérité et la beauté, d'une certaine manière, de ces revendications lycéennes.
3: Quelles sont les réponses immédiates que le gouvernement pourrait apporter, qui iraient au-delà de ce temps de démocratie interne, cette demi-journée de discussion?
4: Mais le drame, il faut avoir... Moi, j'essaye de porter un discours de vérité et de nuance. C'est qu'on sait bien que c'est pas sur un claquement de doigts qu'on va revenir sur les aberrations qui se sont accumulées année après année. La réforme des lycées a déstructuré l'organisation des plannings avec des journées parfois très lourdes. Donc c'est un chantier.
3: Ça justement, c'est quelque chose
4: de long cours. Voilà.
3: Oui, mais ça justement, c'est quelque chose qui coûterait pas d'argent d'essayer d'aménager un peu les rythmes scolaires.
4: Et de partir de chacune des revendications dans les lycées sur les postes vacants, sur les emplois du temps en effet qui parfois sont aberrants, je le redis, et puis sur les conditions matérielles dans beaucoup de ces lycées qui sont malheureusement insalubres, ou en tous les cas pas dans des conditions dignes d'enseignement.
3: À l'inverse des lycéens qui se plaignent de rythme scolaire en travaillant de 8h à 18h, pourquoi aucun homme politique ne dit aujourd'hui face à face avec ces lycéens, c'est normal de travailler de 8h à 18h, ça n'a rien d'extraordinaire?
4: Et c'est assurément normal, en tous les cas faut se préparer à l'effort, à la recherche du meilleur. Après, il faut que ça se fasse dans des conditions qui vous savez, moi je défends une réforme d'ampleur, notamment des temps scolaires, et notamment pour les plus jeunes, c'est peut-être moins le cas au lycée, mais on a des résultats éducatifs qui sont pas bons, ça s'appelle le classement PISA, et on voit que la France décroche. Il y a des sujets qui sont parfois un peu tabous, mais on a eu une convention sur les temps de l'enfant qui a fait des propositions pour réduire l'amplitude horaire dans la journée. Alors ça suppose évidemment de reposer la question des rythmes scolaires et notamment de la durée des vacances scolaires, mais si on veut à un moment donné que les enfants les plus jeunes apprennent dans des bonnes conditions, il faut rouvrir ce chantier. Tout ça pour dire, j'ai pas totalement répondu à votre question initiale, que le gouvernement va pas faire ça sur un claquement de doigts et que ça devrait être un des sujets de l'élection présidentielle. À court terme, il y a des améliorations à apporter sur Parcoursup, c'est un sujet d'inquiétude. Moi, je fais partie de ceux qui disent qu'il faut réformer ce mécanisme de sélection dont l'opacité inquiète et les parents et les jeunes.
3: Mais avant, ça se faisait par tirage au sort.
4: C'est la raison pour laquelle moi, je suis pas à dire qu'il faut tout jeter par-dessus bord. Mais là, c'est devenu beaucoup trop inquiétant. Et la réalité de Parcoursup, c'est pourquoi c'est un goulot d'étranglement. C'est parce que il manque des places à la sortie du baccalauréat et que il y a des jeunes qui sont sur le carreau et dont la seule issue est d'aller vers l'enseignement supérieur privé qui est devenu un marché sur lequel lorgnent des acteurs économiques aujourd'hui. Donc il faut aussi poser la question de l'orientation, de la diversification. Moi je plaide pour la revalorisation qui n'est pas suffisamment faite de l'enseignement professionnel et des filières professionnelles parce que ce pays où tout le monde parle de la nécessaire réindustrialisation. Mais il nous manque des ingénieurs, il nous manque des techniciens qualifiés sur les filières qui sont essentielles de la décarbonation, de l'hydrogène vert, de l'agroécologie. Tout ça, on a besoin de personnes qualifiées et l'université peut les fournir, mais pas uniquement.
3: Voilà. Alors, Sébastien Lecornu a réfuté toute instruction de répression policière. On vous a entendu également parler de ces techniques de maintien de l'ordre dont vous pensez qu'elles doivent être revues. Le ministre de l'Intérieur vient de l'annoncer ce matin. Il annonce suspendre provisoirement l'usage des grenades assourdissantes pour le mouvement des lycéens. Est-ce que c'est suffisant le geste qu'il fait là ?
4: Ça pointe bien que contrairement au déni jusqu'à présent, il y a, comme je l'ai indiqué, un problème dans les techniques de maintien de l'ordre. C'est le cas de toutes les manifestations ces dernières années, mais c'est encore plus insupportable s'agissant d'enfants qui manifestent. Le maintien de l'ordre, c'est une technique et il faut avoir du discernement. Tolérance zéro pour ceux qui viennent casser, pour ceux qui viennent avec des mortiers, pour ceux qui molestent des policiers ou des pompiers ou des enseignants, leurs propres enseignants ou leurs chefs d'établissement. Mais il faut quand même pas envoyer des gens lourdement armés avec des gaz lacrymo ou des LBD face à des lycéens. C'est un problème d'ensemble. Et là aussi, il faudra tout remettre à plat sur les techniques de maintien de l'ordre. On a vu trop de dérapages ces dernières années. C'est un doux euphémisme quand il y a des gens qui sont éborgnés. Des gens qui sont édentés, il y a un sujet.
3: Qu'est-ce que vous lui dites au ministre de l'Intérieur ? C'est pas suffisant de restreindre l'usage des grenades assourdissantes. Je pense notamment aux grenades également de désencerclement.
4: Même l'usage des LBD dans ces situations, des flashballs, ce n'est pas pertinent et adapté. Et donc, encore une fois, il faut plutôt aller dans la prévention, en tous les cas, dans la désescalade, et puis après être capable de ciseler et de cibler ceux qui sont des vrais fauteurs de troubles.
3: À l'inverse, quand même, à chaque fois qu'il y a des mouvements, bien sûr, hier, ça s'est bien passé, mais après Naël, après le PSG, à chaque fois les lycées, on a à chaque fois des débordements, on a quand même un problème en France
4: de
3: avec
4: violence,
3: cette ultra-violence.
4: Non, mais vous avez parfaitement raison. Il y a une parole violente qui se libère et des comportements violents qui se banalisent et c'est pas la société rêvée évidemment, mais à cette violence là qui est insupportable, l'idée d'une réponse indifférenciée nourrit d'une certaine manière cette escalade.
3: On vient d'apprendre que Sébastien Lecornu allait parler ce soir. Qu'est-ce que vous lui dites ? Qu'est-ce que vous en attendez ?
4: Évidemment, d'abord de reconnaître et d'avoir un discours d'humilité, parce que on a eu trop de réponses en disant tout va bien, les profs sont remplacés, on fait ce qu'on peut, on fait du mieux, etc. C'est l'échec de 10 années. Enfin, rendez-vous compte, il y a eu 8 ministres de l'Éducation nationale ces 10 dernières années, et chacun qui arrive avec sa réforme qu'on n'a pas le temps de mettre en place, qu'elle est remplacée par une autre. Il y a une sorte d'indifférence et de lassitude à voir que l'éducation nationale, qui devrait être le cœur de la préoccupation, parce que ça prépare l'avenir de notre pays.
3: Jérôme Gage, député PS de l'Essonne et candidat à la primaire social-démocrate, c'est ce week-end, vendredi et samedi, 140 000 personnes se sont inscrites à la primaire social-démocrate, c'est la dernière ligne droite. Est-ce que vous pensez avoir marqué des points à l'occasion de ces trois débats télévisés ?
4: Moi, je suis venu avec mon tempérament, mon franc-parler, avec des propositions novatrices et notamment autour de la République du soin, autour de la défense intransigeante de la laïcité, autour de ce que j'appelle l'alliance des productifs, parce que moi je suis de ce socialisme qui admet et qui revendique que il faut produire plus pour pouvoir redistribuer et ne pas inventer de l'argent magique, et que dans ce pays on a besoin de s'appuyer sur les forces vives que sont les salariés dans les entreprises, mais aussi les chefs d'entreprise, les PME, les artisans, les commerçants, les grandes entreprises, dès l'instant où il y a une forme de patriotisme économique, où on travaille dans l'intérêt du pays, par opposition à cette économie financiarisée de la rente qui capte et qui concentre les richesses sans les redistribuer.
3: Ce discours, il peut être majoritaire au sein du PS.
4: Écoutez, moi j'y suis venu aussi avec de la clarté sur des sujets qui fâchent, et notamment sur les alliances, parce que c'était l'éléphant dans la pièce, c'est l'expression qui a été utilisée, et il y a eu des ambiguïtés, et plus que ça, coupables de la part de la direction du Parti Socialiste, qui, dans cette primaire, Olivier Faure a très clairement laissé entendre la possibilité de continuer à faire des alliances avec la France Insoumise, avec lesquelles nous avons des désaccords sur les valeurs, et aussi sur des propositions qui sont justement dans l'incantation plus que dans l'efficacité.
3: Justement, le pronostic, c'est une finale Glucksmann-Faure, peut-être qu'on se trompe.
4: Je dément un tout pronostic, parce que quand vous avez 140 000 personnes dont vous ne savez pas qui ils sont et quelles ont été leurs motivations, et j'espère qu'ils ont été sensibles aux arguments que j'ai mis sur la table.
3: Au fond de vous, souhaitez-vous que ce soit un socialiste qui remporte cette primaire ? Il y a une différence entre un socialiste et quelqu'un qui est issu de Place publique.
4: Écoutez, ceux qui vont participer à cette primaire, ils ont à se prononcer souverainement. Donc, ils peuvent être attachés à l'histoire de leur parti. Moi, j'ai fait plein de campagnes présidentielles pour défendre dans les bons et dans les mauvais moments les candidats issus de ma famille politique. J'avais 16 ans
3: en
4: 1988.
3: Donc, vous vous engagez à soutenir le vainqueur de la primaire, quoi qu'il arrive.
4: Ça, c'est le principe. Évidemment, il faut soutenir, c'est la règle.
3: Mais avec plus ou moins d'entrain en fonction de la personnalité.
4: Écoutez, ça se fera. C'est âpre, c'est normal, c'est une compétition. Mais moi, ce qui m'intéresse le plus, c'est qu'on ait réussi à montrer que il y a un chemin entre la résignation après 10 années de macronisme et l'espèce d'incantation stérile à la fois du Rassemblement National. On a vu leurs propositions économiques présentées hier qui ne tiennent pas la route. Enfin, vraiment, la lecture.

0: et d'une absence de rectitude. Voilà, quand un jour il dit plus d'alliance avec la France insoumise au moment des élections municipales après les jeux de mots à connotation antisémite de Jean-Luc Mélenchon, et que quand elles ont lieu au niveau local, il dit « ah bah j'y peux rien ». Puis qu'aujourd'hui, il explique que peut-être au lendemain de l'élection présidentielle, il faudra réenvisager des alliances. Ça, ça tue, je l'ai dit avec force, la possibilité d'être entendu et d'être nous-mêmes. Et c'est pour ça que moi, j'assume et j'ai assumé de dire il faut des propositions de réformisme radical. J'en ai plusieurs, j'espère qu'on va pouvoir en parler. Et il faut aussi avoir de la clarté dans les alliances. C'est pas une obsession. C'est juste que aujourd'hui, c'est complètement inutile et dangereux que d'aller vers un vote... à destination de Jean-Luc Mélenchon, parce que c'est un marchepied pour Marine Le Pen.
1: Nous sommes le 7 octobre 2026, 3 ans après les attaques terroristes du Hamas en Israël. On rappelle que c'est l'attaque et le massacre le plus important depuis la Seconde Guerre mondiale contre la population juive, en l'occurrence en Israël. Que retenez-vous de ces 3 ans? Est-ce que vous avez le sentiment que le pays est plus fracturé aujourd'hui qu'il ne l'était? Je parle de notre pays et des conséquences de ce conflit en France.
0: Alors d'abord, je n'oublie pas ce 7 octobre 2023. Vous l'avez dit, un pogrom, des massacres de masse. Moi, j'ai visité certains des lieux martyrs en Israël, les conséquences pour la société israélienne elle-même. Je n'oublie pas, évidemment, la guerre qui a été déclenchée derrière.
2: L'interview politique que vous retrouvez dès demain matin à partir de 8h30 sur Sud Radio, et puis vous retrouvez également tout en replay sur sudradio.fr et sur l'application mobile Sud Radio, que je vous invite à télécharger sur iOS comme sur Android. On va continuer dans un instant avec Jacques Cardoz et son Parlons Cash qu'il présente aux côtés de Clara Piernet. Il revenait sur des dons humanitaires qui auraient été détournés pour financer le Hamas.
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2: Et on entame cette dernière ligne droite avant qu'il ne soit 21h et que vous retrouviez Jacques Pessis, les clés d'une vie, dans un instant. On va retourner avec notre ami Jacques Cardoz dans le Grand Matin Sud Radio et son Parlons Cash qu'il présente avec Clara Piernet sur des dons humanitaires qui auraient été détournés pour financer des actions du Hamas, notamment le 7 octobre 2023. Écoutez.
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1: Des dons humanitaires ont-ils financé le Hamas? Des enquêtes sont en cours, Clara. 5 personnes ont été mises en examen en France, soupçonnées d'avoir utilisé donc des associations humanitaires pour faire passer de l'argent au Hamas. Ce sont des faits graves. Qu'est-ce qui s'est passé exactement?
9: Eh bien, 2 associations sont au cœur de l'affaire. L'association Baraka, basée en Gironde, et Ensemble c'est mieux, à Saint-Étienne. Le président de Baraka a été écroué hier et les autres 4 autres présidents d'associations ont été mis en examen. Les charges retenues, le financement d'une entreprise terroriste, abus de confiance en bande organisée et blanchiment. Ce sont les termes exacts du parquet national antiterroriste, le PNAT, qui pilote l'enquête. Les mises en examen nient les faits.
1: Concrètement, comment les dons collectés pour des civils palestiniens auraient-ils pu finir dans les caisses du Hamas ?
9: Alors, selon l'enquête, l'argent aurait été acheminé via un intermédiaire directement identifié comme membre de la branche armée du Hamas. Les fonds étaient présentés aux donateurs.

0: Comme destiné à des actions humanitaires pour les populations de Gaza. Plus de 2 millions de dollars auraient été collectés en 6 ans, dont 1,5 million dans la seule période qui suit le 7 octobre 2023. C'est aussi le Trésor américain et le ministère de la Justice des États-Unis qui ont mis en lumière ces circuits de financement.
1: Pour quelqu'un qui a fait un don à une association humanitaire ces dernières années, comment savoir si son argent est allé au bon endroit?
0: C'est la question que des milliers de donateurs se posent ce matin. La loi oblige les associations à publier leurs comptes au-delà d'un certain seuil, mais dans les faits, très peu de donateurs les vérifient. Il existe des outils comme le site Don en Confiance qui labellise les associations sérieuses, mais ce label n'est pas obligatoire. C'est tout le vide juridique qu'on va examiner avec votre invité, Jacques.
1: Oui, et l'invité de Cash ce matin, c'est Nathalie Goulet. Bonjour Nathalie Goulet, vous êtes sénatrice et vous êtes spécialiste reconnue de toutes les questions liées au financement du terrorisme, et vous alertez depuis longtemps sur l'utilisation de ces fonds européens. D'abord, première question toute simple, j'imagine que vous n'êtes pas surprise par ces révélations.
2: Pas du tout. Mais en plus, c'est pas des fonds européens là, dans le cas qui nous
1: occupe. Non, dans le cas qui nous occupe, ce sont des fonds français, effectivement.
2: Voilà. Bon, j'ai publié un bouquin qui s'appelle L'argent du terrorisme, où il y a un chapitre concernant le financement des associations. Et effectivement, c'est un schéma extrêmement classique de collecte au profit d'une organisation humanitaire et qui finit dans des mains douteuses.
1: La question est de savoir si, à quel moment il y a mauvaise foi, j'ai envie de dire. C'est-à-dire, est-ce que les frères de l'association Baraka, qui est basée à Saint-André-de-Cubzac en Gironde, et qui sont visés ce samedi par une information judiciaire du parquet national antiterroriste, est-ce que eux sont déjà au courant que l'argent va finir dans les poches du Hamas, ou bien est-ce que eux se disent, à un moment donné, que l'argent peut être destiné à des civils palestiniens?
2: De toute façon, il y a une enquête en cours, donc on verra bien, mais je vous signale quand même que le Trésor américain est aussi sur l'affaire, donc ça doit pas être une petite affaire. Et puis de toute façon, on peut pas savoir, parce que une fois que les fonds sont envoyés à Gaza, par exemple, dans le cas qui nous occupe, on n'en connaît pas les bénéficiaires ni les destinataires. Et là, c'est sur des fonds qui viennent d'une association, ça peut être une cagnotte en ligne, ça peut être des dons, etc. Et vous l'avez signalé, près le 7 octobre, il y a eu énormément d'argent de collecté pour Gaza, mais il y a aussi des fonds beaucoup plus officiels, comme des fonds européens dont vous avez parlé au début de votre entretien. Donc, si vous voulez, le problème, il est absolument entier en ce qui concerne ce contrôle, et malheureusement, une fois que l'argent a été viré d'un compte français sur un compte à l'étranger, il n'y a plus aucun moyen de contrôle. Parce qu'en plus, il y a probablement, évidemment, encore du cash qui circule, et donc il n'y a aucun moyen de vérifier le destinataire.
1: D'ailleurs, pour prolonger ce que vous dites, Nathalie Goulet, c'est que les Américains expliquent que les fonds récoltés par ces associations arrivent entre les mains du Hamas via un membre de sa branche armée, Salem al-Zak, et que ici, deux périodes, c'est là où c'est intéressant, effectivement, 2020-2026, et ce qui est post 2023, où effectivement les montants sont plus importants, mais surtout, ça signifie que le système était déjà en place, en réalité, évidemment, avant le 7 octobre.
2: Il n'y a pas de système. Les collectes se font en France, les fonds sont virés sur un compte à l'étranger. Sur le compte à l'étranger, il peut être absolument n'importe où, retirer des espèces et les donner, ou simplement faire bénéficier les associations sur place de cet argent. Et en fait, ça n'a rien à voir avec des organisations caritatives sur place, ni la population de Gaza, mais c'est utilisé à d'autres fins. Mais c'est un système d'une banalité absolue.
1: Oui. Alors, est-ce que la justice va parvenir à faire revenir les fonds? Qu'est-ce qui va se passer ensuite?
2: Maintenant, les fonds, c'est impossible. Ce qu'il va falloir prouver, c'est la bonne ou la mauvaise foi, comme vous l'avez dit, des acteurs, et puis remonter les filières. Mais le problème, c'est que dans un cas comme celui qui nous occupe ce matin, c'est que les donateurs sont de bonne foi. C'est-à-dire les gens qui veulent donner pour une ambulance à Gaza, etc., sont des gens de bonne foi qui veulent aider les Gazaouis dans la situation dans laquelle ils sont et qu'on connaît tous. Donc, si vous voulez, les donateurs sont de bonne foi, mais c'est simplement le rouage du transfert qui doit être examiné. Et ça, on peut faire confiance. Enfin, très franchement, si le Trésor américain est déjà sur l'opération, je crois pas que ce soit des enfants de cœur, ça m'étonnerait.
1: Nathalie Goulet, dernière question. Est-ce qu'il est possible d'envoyer de l'argent en Palestine, ou en tous les cas à Gaza, en ayant la garantie que ça échappera au Hamas?
2: Absolument pas.
1: Voilà, la réponse est claire.
3: Jacques Cardoz, que vous retrouvez demain matin à partir de 7h. Benjamin Anglès, que vous retrouvez dans le petit matin à partir de 5h. Stéphanie Demuru, Gilles Lanxman à partir de 10h. Perico Légas, Anissa Arfaoui, à midi dans la France, dans tous ses états. Brigitte Lahaye, 14h. Alexandre Dolovan, à 16h. 17h, Philippe David, Cécile de Minibus, Patrick Roger pour les vraies voix Sud Radio. Et puis moi, je vous retrouve dès 20h pour On vous a compris, comme dirait ce cher général de Gaulle. Je vous remercie infiniment de nous suivre, d'être fidèle à Sud Radio, de continuer à nous appeler au 0826 300 300, à faire l'âme et la vie de cette antenne. Vous savez, sans vous, on n'est pas grand chose. Dans un instant, Jacques Pessis et son invité. Je vous souhaite une très belle soirée à notre écoute.
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2: Bonsoir, bonsoir à tous. Lycéens, carburant, agriculture, voilà les trois principaux thèmes abordés par le Premier ministre lors de son allocution ce soir depuis Matignon. Au sujet de la contestation lycéenne, Sébastien Lecornu a annoncé que la plateforme du gouvernement a reçu près de 40 000 contributions sur l'organisation des emplois du temps ou sur le manque de moyens notamment. Les décisions du gouvernement sur cette contestation lycéenne seront présentées à la fin du mois d'octobre. Sur les carburants, le chef du gouvernement promet une baisse du prix du gazole à la pompe de 12 à 18 centimes rapidement grâce à la libération de 10 millions de barils de stocks nationaux. Enfin, de nouvelles mesures du plan d'urgence pour les agriculteurs seront présentées demain par la ministre de l'Agriculture. En attendant, quelle mobilisation ce jeudi? Les organisations lycéennes et syndicats de l'éducation nationale appellent de nouveau à descendre dans la rue. Ils déplorent les réponses du gouvernement face à la contestation des lycéens. SNES-FSU, la CGT, FO et Sud prévoient une journée de grève et de manifestation au surlendemain de la mobilisation qui aura réuni 450 000 participants partout en France selon les syndicats, 266 000 selon les autorités. Dans l'actualité aussi, 6 gardes à vue dans l'affaire du vol de tableau d'Auguste Renoir à Cagnes-sur-Mer. Parmi les 6 suspects, 2 sont des cambrioleurs présumés. Le mois dernier, 4 tableaux du peintre prêtés par le musée d'Orsay au musée Renoir avaient été dérobés. On connaît la date du procès de Michel Pial. L'homme accusé d'avoir tué sa femme, Karine Esquivillon, sera jugé devant les assises de la Vendée du 1er au 5 février. Il avait masqué l'absence de Karine Esquivillon en disparition, multipliant les apparitions médiatiques pour demander à ce qu'elle revienne. Le corps sera retrouvé sur les indications de Michel Pial. Et puis, Louis Vuitton, chargé de réaménager 2 rues près des Champs-Élysées. La marque de luxe française financera des travaux de son futur magasin pour près de 2 millions d'euros. Trottoir étendu avec arceaux pour vélo et bac à plantes. L'opposition dénonce une privatisation de l'espace public. Voilà pour l'actu, très bonne soirée à tous.
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3: Sud Radio, les clés d'une vie, celle de mon invité. Le romancier tardif que vous êtes a multiplié des prix qui vous ont permis de gagner à être reconnu. Certains de vos livres sont devenus des films, mais au quotidien, vous ne faites pas de cinéma. Vous ne faites pas non plus les choses à moitié, à en juger par votre nouveau roman, Une double histoire d'amour. Bonjour Serge Joncourt.
4: Bonjour.
3: Alors, on va évoquer ce livre, Une histoire d'amour, amour au pluriel, chez Albin Michel, mais on va aussi évoquer votre parcours d'auteur, de romancier, mais aussi votre vie avant d'écrire des romans, à travers des dates clés. Et la première date que j'ai trouvée, c'est le 9 février 2001. Écoutez ce générique. Mouvement de culture, votre première télé chez Pivot, dans une soirée intitulée Les choses de la vie. Vous en souvenez?
4: Oui.
3: Vous étiez invité, il y avait Paul Guimard, Les choses de la vie, d'abord c'est Paul Guimard qui a écrit un roman. Paul Guimard qui a été un journaliste et qui a été le premier organisé des débats politiques à la radio en 46, la Tribune de Paris. Et vous êtes invité par Pivot pour un livre qui s'intitule Situation délicate.
4: Oui, exact.
3: Vous en souvenez?
4: Je m'en souviens très bien, oui. Une chemise bleue atroce, oui.
3: Oui, parce que justement, vous êtes toujours en bleu.
4: C'est souvent, je me rends compte, oui.
3: Là, c'est un grand pull fermé jusqu'en haut.
4: Ah bon?
3: Oui, et vous êtes face à Pivot qui a une cravate, et vous êtes intimidé parce que ces situations gênantes dans la vie quotidienne, vous dites que vous la vivez en étant à la télé.
4: Ah, c'est possible, oui. Oui, c'était un recueil de nouvelles de situations délicates comme il nous en arrive tous. Par exemple, vous êtes tout seul dans un ascenseur, vous voyez, on est bien tout seul dans un ascenseur.
3: Oui.
4: Mais hop, soudain il s'arrête au troisième et quelqu'un monte, et là, d'un seul coup, on ne sait plus bien. Où il faut se mettre, où est-ce qu'il faut regarder, est-ce qu'il faut dire bonjour, de petites choses comme ça. Bon.
3: Voilà. En fait, il y a aussi dans cette émission, vous évoquez une scène de ménage.
4: Oui.
3: C'est-à-dire que ça aussi, c'est quelque chose que vous aviez observé, Serge Joncourt.
4: Oui, c'est-à-dire vous avez rendez-vous chez quelqu'un, un couple, hein, et depuis le palier, vous entendez qu'ils sont en train de s'envoyer des noms d'oiseaux. Ça crie, ça hurle, ça s'engueule. Bon, qu'est-ce qu'on fait? On sonne, on y va, on coupe l'ambiance. Disons que ça donne une tonalité de l'ambiance du repas à venir, quoi.
3: En même temps, vous dites que vous êtes gêné de passer à la télé parce que finalement, à l'inverse des médias, vous ne vouliez pas être connu et vous l'aviez évoqué dans un livre, premier roman qui s'appelait Vue, je crois.
4: Vue, c'est tout à fait mon premier roman en 98.
3: Oui.
4: C'est l'histoire d'une famille à la campagne qui d'agriculteurs qui déjà n'avaient plus cultivé, n'était plus rentable. et ils savent pas trop quoi faire de leur vie. Et un jour, la queue d'un Boeing tombe dans le jardin. À partir de là, les télés arrivent. On fait le 20h depuis chez eux. Qu'est-ce qui s'est passé et qu'est devenu cet avion? Donc, tous les journaux de France, pendant 24h, 48h, les occupent. Et puis un jour, ils passent à autre chose. Et là, cette famille se dit, qu'est-ce qu'on pourrait faire pour qu'à nouveau, nous arrive quelque chose d'incroyable? Voilà, c'est ça.
3: En même temps, effectivement, vous évoquez ceux qui sont prêts à tout, et même au reste, pour être connus, pour passer à la télé.
4: Oui, il y en a, oui. Ça, oui. Et encore, quand je l'ai écrit, il n'y avait que la télé. Aujourd'hui, il y a les réseaux sociaux. Il y a mille façons de passer, en tout cas, à l'image, d'être dans l'écran. Voilà, c'est ça.
3: Mais bien avant le buzz, c'est Pierre Lazareff, directeur de France Soir, qui disait « Une information et son démenti, ça fait deux informations ».
4: Exactement, oui.
3: Alors, il se trouve que l'univers de la télé aussi, ça vous intéressait pas. Vous avez toujours voulu écrire. Déjà enfant, vous observiez les autres et vous preniez des notes, Serge Joncourt.
4: Oui, ce qui m'intéressait surtout dans les conversations de famille, de suivre la conversation des adultes et voir, ce qui m'intéressait, c'est de voir comment on passe d'un sujet à un autre. Du prix de la tomate à la conduite sur autoroute. C'est ces charnières de la conversation qui m'intriguaient, moi, et qui m'intéressaient. Donc, je les notais pour essayer d'établir une structure du dialogue, de la conversation de famille. Mais c'est toujours intéressant. Moi, j'aime beaucoup écouter, en fait. Là, je parle devant vous. Par pure politesse, je réponds à vos bienveillantes questions. Vous avez eu la délicatesse de m'inviter. Mais pour le reste, j'aime écouter. Et d'ailleurs, je suis un drogué de radio. J'en ai toujours une petite sur moi, voyez-vous, une petite radio F. Voilà, radio FM, comme voilà. Ça. C'est pas encore le DAB. Moi, je veux rester aux ondes courtes et aux ondes longues.
3: Oui, mais le DAB est important sur Sud Radio. Ça nous a permis de nous développer.
4: Eh ben voilà, je vais m'y mettre aussi.
3: Voilà, et vous passez à 21h, vous écouterez Les Clés d'une Vie tous les soirs. Alors, il se trouve que c'est venu très jeune, cette envie d'écouter, Serge.
4: Oui, ça, c'est une... un vice d'enfant unique, peut-être. Oui, voilà, c'est ça.
3: Hein. Et en plus, vous avez connu deux univers, c'est-à-dire Paris et la campagne.
4: Oui. Oui, et encore, d'une façon... Disons que je suis entre deux cultures, on pourrait dire, entre deux univers totalement différents. Et ce que je redoutais comme une sorte de... Ce que je vivais comme une sorte de fracture permanente, finalement, c'est une richesse, ça me permet... de comprendre, ou en tout cas d'écrire aussi bien sur des personnages citadins que sur des ruraux, puisque je n'ai pas quitté ni l'un ni l'autre.
3: Comment sont organisées ces deux vies? Pourquoi Paris? Pourquoi la campagne, Serge Joncourt?
4: Parce que toute ma famille est à la campagne. On dit la campagne, de toute façon. La campagne, en ce qui me concerne, c'est la Nièvre et le Lot, c'est-à-dire deux territoires qui sont hors TGV. C'est des lignes de trains qui sont telles qu'elles étaient dans mon enfance, c'est-à-dire avec les trains Corail, vous savez.
3: Oui. Où il n'y a pas Internet à bord, on est tranquille.
4: Il n'y a pas... C'est difficile de capter à bord, donc on fait autre chose. On regarde le paysage, pas mal. Et ça, c'est vraiment, pour moi, je vois là une vraie fracture. Il y a deux France. Il y a celle des TGV et celle des Intercités. Qui est un peu en retard quand même, hein. On nous annonce des nouvelles rames pour 2027. Bon, on verra bien.
3: Mais cette vie entre Paris et la campagne, c'est François Morel qui l'a vécu aussi, puisque ses parents étaient normands, et son oncle, qui était en Normandie, l'a beaucoup inspiré pour créer le personnage des Deschiens, qui l'a rendu célèbre.
4: Extraordinaire, oui, oui.
3: Alors, vos grands-parents, je crois, étaient des paysans dans la Nièvre, près de Nevers, et je crois qu'ils n'ont jamais dépassé les 15 kilomètres autour de chez eux.
4: Oui, c'est inestimable. Le souvenir du plus grand voyage que j'ai fait quand je vivais chez ma grand-mère à un moment, c'était effectivement de prendre le car pour aller à Nevers ou à Bourges, je sais plus. En tout cas, c'était une heure de car, et c'est vrai que de la voir elle-même dans cette ville, c'était pour faire une course, je ne sais plus laquelle, ça me semblait tout à fait... Elle me semblait pas dans son élément. Et très probablement que c'était vrai de mes grands-parents et encore plus de mes arrière-grands-parents, etc., etc. Quand on remonte, on faisait sa vie dans le canton, finalement.
3: Mais ça existe encore aujourd'hui. Près de Deauville, je connais une famille qui est à la campagne et qui n'a jamais mis les pieds à Deauville depuis plusieurs générations, à 15 kilomètres. C'est vrai qu'il y a aussi des gens qui vivent dans leur univers, mais en même temps, ils sont heureux dans cet univers.
4: Oui, absolument. Oui, c'est plus reposant, quelque part.
3: Et puis, il y a eu, je crois, la Suisse aussi, le Valais.
4: Oui, alors ça, c'est, je suis mon autre grand-mère qui était cuisinière sur un, comment appeler ça, la construction d'un barrage. Alors, la construction d'un barrage, vous savez, dans les montagnes, ça suppose de faire un campement avec, c'était surtout des ouvriers italiens ou qui venaient même yougoslaves. Enfin bon, bref, il y avait là une centaine d'ouvriers qui vivaient dans ces barrages. Il fallait bien faire la cuisine.
3: Oui.
4: C'était ma grand-mère qui l'a. Et alors, j'y suis allé de nombreuses fois. À un moment, j'y suis resté 2 mois, plus, même 3. Et c'était une vie. Alors là, pour le coup, c'était plus la campagne, c'était un peu la montagne déjà. C'était un peu au-dessus du monde, quoi, et loin du premier village, hein, qui était du côté suisse, fin haut, et du côté français, c'était Valorcine. Ça, c'est une sorte de souvenir un peu enchanté, entre un peu suspendu comme ça. Oui, c'est extraordinaire. J'avais 7-8 ans. Hein,
3: oui. Mais enfin, ce sont de beaux souvenirs. Et il faut savoir que la région du Valais entretient de très bons rapports avec les États-Unis. Il y a 10 ans, l'invité d'honneur à la foire du Valais était Arline Geronimo, l'arrière-petit-fils du guerrier Apache. C'était qui découvrait la Suisse.
4: Extraordinaire, ça vous me l'apprenez. Bah, il n'a pas été déçu. Il n'a pas dû être déçu parce qu'il y a des tas de curiosités. Déjà, c'est très beau.
3: Oui, c'est très beau. C'est très calme et très beau.
4: C'est très calme et très beau. Il y a une gastronomie assez étonnante et délicate. Et puis, il y a une sorte de courtoisie générale qui règne et qui n'est pas désagréable en Suisse.
3: Alors, au départ, Serge Joncourt, vous entamez des études de philosophie, mais que vous n'avez pas terminé parce que vous avez envie de devenir nageur de combat.
4: Oui, en fait, nageur de combat, c'était avant. Je faisais beaucoup de natation et puis j'avais le projet de faire l'école des mousses et puis aller au-delà. Enfin, bon, c'était un peu confus, mais c'était peut-être aussi pour faire plaisir à une de mes grand-mères qui me rêvait militaire, bon, et je nageais, je fais un peu de compétition, j'étais bien dans l'eau, non, ce qui n'était pas évident, à Paris c'était plus évident, mais à la campagne il y avait par chance ce qu'on appelait les piscines tournesol.
3: Oui, c'est ça.
4: Je ne sais pas s'il y en a encore, oui, c'est très probablement. C'était des piscines qui étaient sur une sorte de globe qui s'ouvrait, qui faisait une piscine découverte. Bon, c'était des bassins de 25 mètres ou 33, enfin bon. Et j'ai fréquenté beaucoup les bassins, et puis bon, il y avait l'étang, évidemment, la balastière, on pouvait nager d'une façon tout à fait spontanée.
3: Mais nageur de combat, c'est un métier très particulier. On se souvient de l'affaire du Rainbow Warrior, où des nageurs de combat sont à l'origine de l'histoire, il y en a beaucoup d'autres, et c'est quand même de gros efforts et de gros risques.
4: Oui, et puis c'est la gloire des commandos Kiefer, l'infanterie de marine. Enfin non, là on entre dans l'élite de l'élite. Oui, c'est sûr.
3: Et là, ça vous intéresse?
4: J'ai très vite calé, hein, j'ai très vite calé de tout point de vue, des performances, et puis surtout de la motivation. Et ce qui a été, je crois, pour moi, totalement discriminant, disqualifiant, c'est que j'ai un mal fou à ranger mes affaires. Et ça, dans l'armée, ça n'est pas possible. Je suis très très très bordélique. Même mon sac que j'ai avec moi, vous voyez, c'est un bazar. Je mets 10 minutes pour retrouver une brosse à dents ou un bonbon. Dans l'armée, c'est pas possible.
3: Et d'ailleurs, vous avez fait différents métiers. Je crois que vous avez été maître nageur.
4: Oui, surveillant de baignade, maître nageur, garçon de cabine. J'ai bien exploré le monde du bassin.
3: Et vous avez été cuisinier aussi.
4: Oui, alors ça, c'est mon père qui était cuisinier. J'ai donné un coup de main et j'ai gardé une sorte de... Je cuisine beaucoup, j'aime ça. J'aime acheter des produits, et puis enfin, c'est pas grandiose, hein, c'est une cuisine de ménage, on va dire. Hein, voilà, une cuisine de ménage. Je cuisine pas mal pour mon chien aussi, vous voyez.
3: C'est important.
4: Je suis occupé.
3: Et puis, vous avez aussi vendu des journaux, et livré des journaux.
4: Oui, à la fois vendu et livré, oui, tout à fait.
3: C'est-à-dire?
4: Alors, j'ai tenu un kiosque, même deux, enfin, l'un à la suite de l'autre, et j'ai travaillé pour une kiosque très important qu'il est toujours, qui était à Neuilly-sur-Seine, où il y avait toute la presse internationale qu'on recevait à 3-4 heures du matin, et on faisait des livraisons, alors chez une forme, on pourrait dire, d'élite de la nation, que ce soit des journalistes, des politiques, des gens du showbiz, je voyais les noms, c'était impressionnant. Et il y avait les journaux turcs, les journaux polonais, les journaux... Enfin bon, c'était une... Là, j'étais... J'ai découvert cette sensation très forte qui est de se lever à 3 heures du matin et de d'être dehors déjà en ville, hein, ce qui est pas si courant parce que à la campagne bien sûr ça se fait, mais en ville, si vous voulez, le boulanger il est dans sa boulangerie et chacun peut, alors que dans un kiosque, il était très grand ce kiosque, hein, vers la rue Paul Chatrousse là, au pont de Neuilly, eh bien j'étais à moitié dehors la plupart du temps et donc je voyais ce jour se lever, ces rues gagnées petit à petit par la vie, par les voitures. Et le souvenir le plus fort dans tout ça, c'est l'odeur des viennoiseries qui cuisaient chez le pâtissier. Ça, c'est alors un émerveillement immanquable.
3: Et vous rêviez de littérature déjà, de Hemingway, de Blaise Sandra et de quelques autres?
4: C'est ça. Alors oui, ça, là, c'était pour l'aspect... j'associais les personnages. Disons que l'auteur devenait un personnage pour moi. Il y a des tas d'auteurs, de Romain Gary... en passant par Sandra Kessel, si vous voulez, où j'avais une sorte de fascination pour ces êtres supérieurs qui étaient capables d'accomplir une grande vie et une grande œuvre. Ça, alors là, c'est comme proprement stupéfiant.
3: Eh ben, justement, ça vous a mené à quelque chose qu'on va évoquer à travers la date du 2 novembre 2020. À tout de suite sur Sud Radio avec Serge Joncourt.
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3: Sud Radio, les clés d'une vie. Mon invité, Serge Joncourt. On connaît votre parcours littéraire et on évoquera tout à l'heure votre nouveau livre, Une histoire d'amour, amour au pluriel chez Albin Michel. On connaît moins votre vie assez particulière et à travers des dates, on la raconte. Et le 2 novembre 2020, c'est le jour où vous recevez le prix Femina pour Nature humaine. Ça, ça a été une surprise pour vous.
4: Ah ben, ça a été une surprise, d'autant plus que c'était le jour ou la veille ou le lendemain du deuxième confinement, du décret. C'est-à-dire qu'on n'avait plus le droit de sortir.
3: Oui.
4: Bon, donc j'ai vécu cette situation insolite, peut-être même absolument unique, de recevoir un grand prix littéraire et de, à ce moment-là, ne pas sortir de chez moi.
3: Voilà.
4: J'ai vu personne, sinon quelques coups de fil.
3: Oui.
4: Mais pour le reste, il s'est rien passé autour de moi physiquement, concrètement. Alors que, en général, quand on reçoit un prix, on imagine qu'on va être déjà invité à boire le champagne avec les jurés, retrouver le jury quelque part dans un hôtel parisien. Enfin bon, et là, rien. Bon, c'était extraordinaire. Enfin, c'était. Oui, c'est vraiment un souvenir très très fort, ça. Oui.
3: On vous a téléphoné en vous disant, tu as le prix Femina.
4: Absolument. Et à partir de là. On raccroche et plus rien. Alors,
3: plus rien.
4: Par chance, il y a eu vers 13h, parce que je l'ai su avant, là, à 13h, les radios qui disaient tiens, le prix Femina est décerné. Surtout que, si vous voulez, tous les autres prix avaient décidé d'attendre la fin du confinement,
3: oui.
4: En particulier le concours, tout ça, pour donner leur lauréat. Et les dames du Femina avaient eu cette audace de dire on avait prévu le 2 novembre. On le remet le 2 novembre. Je trouve ça courageux. C'était complètement fou, cette situation. Et après, j'ai eu une sorte de laissez-passer pour aller dans quelques librairies faire des dédicaces avec un masque à des libraires qui me tendaient un carton de loin. Et à partir de là, je signais des livres qui avaient été commandés et c'était l'ère du click and collect.
3: Oui.
4: Voilà. Ben oui, c'est. Et alors, un mois après, les autres prix ont été remis, le concours, le Renaudot, tout ça. Ce qui fait que pendant un mois, tout le mois de novembre, finalement, j'étais le seul lauréat de prix littéraire de cette année-là. C'est pas rien, ça.
3: Non. En même temps, il y a peut-être eu une réception après le confinement, non?
4: Et non. Non, vraiment. Non.
3: Même pas.
4: Mon éditeur à l'époque, mon éditrice, Anna Pavlovitch, et Alix Penon ont pensé une fois à Brive, vous savez, la fameuse foire de Brive, mais l'année d'après, de faire une sorte de petites cérémonies comme ça. Mais un an après, c'est bien, mais ça perd un peu sa
3: saveur.
4: De sa saveur, oui.
3: Alors, il se trouve que cette histoire donc de nature humaine, ça se passait dans le département du Lot, qui vous est cher, car je crois que votre belle famille est dans le département du Lot.
4: Oui, tout à fait, oui.
3: Et ça vous permet, dans ce livre, d'évoquer à la fois le passé, le présent et le futur, c'est-à-dire comment le monde agricole a changé. Car c'est une chose dont on parle beaucoup aujourd'hui, et dont vous avez parlé quelques années auparavant.
4: Oui, parce que moi je le vois de près, et il y a des transformations comme ça qui agissent. Moi, ça devient un métier héroïque, agriculteur. Hein. On a tous en tête la donnée nouvelle, c'est celle qui nous apparaît clairement cette année, celle du changement climatique quand même. Ils ne peuvent plus travailler dans les mêmes conditions, l'eau devient plus rare, précieuse, manquante, le soleil de plus en plus fort, et sans parler de la concurrence, enfin bon, je trouve ça admirable qu'il nous en reste, des agriculteurs. Et j'ai voulu explorer à partir de la sécheresse de 76, qui était déjà un événement fort, hein, parce que on a le souvenir de ces images, de ces convois de foin qui venaient pour donner du foin ou de la paille à des bovins en Normandie ou dans le Limousin,
3: oui,
4: qui étaient écrasés de chaleur.
3: On ne l'a même pas évoqué pendant la canicule, la mémoire des Français est courte.
4: Mais c'est pour ça, moi j'avais écrit Nature humaine pour remettre en tête, vous voyez, la sécheresse de 76, la tempête de 99, de fin décembre 99, des événements comme ça qui nous ont bousculés, et qu'on a mis un peu sous le tapis. Eh bien, finalement, ça sert à rien de mettre sous le tapis, ça revient toujours.
3: Oui, parce que, et encore une fois, quand vous écrivez ce livre Nature humaine, Serge Joncourt, on n'en est pas au problème des agriculteurs aujourd'hui, qui ne savent pas comment ils vont finir les mois.
4: C'est de pire en pire. C'est absolument de pire en pire. Mais bon, Nature humaine me permettait quand même de démontrer un agriculteur, un éleveur, allaitant, de vaches allaitantes, c'est-à-dire de vaches à viande, quoi, qui reprend l'exploitation de ses parents, et qui est un peu pressé par la grande distribution pour faire un peu plus de volume et construire des bâtiments plus grands. Et ça, il a du mal à accepter de se lancer là-dedans. Il y va finalement, et puis c'est la tempête de 99 qui va foutre tous les bâtiments en l'air, quoi.
3: Et en même temps, il y a une scène dans un hypermarché où il s'étonne de la couleur de la viande.
4: La couleur de la viande, oui, ça c'est quelque chose qui était assez étonnant, c'était de voir cette viande tellement rouge, en plus avec un éclairage très travaillé, hein, elle en devenait suspecte. Ouais. Mais c'était aussi la découverte de l'hypermarché, qui était quand même, dans les années 70, quelque chose de très fort, un univers gigantesque épicerie où tout est rangé, comme ça, coloré, il y a de la musique, et puis surtout, pour les grands-parents, là, on marche sur du plat total, c'est-à-dire c'est un sol complètement lisse, comme il n'en existe pas à la ferme. Ça.
3: C'est assez nouveau. Il faut savoir que les hypermarchés ou l'organisation de vente directe du producteur au consommateur, ça vient non pas de Leclerc, mais de Alexandre Balthazar Laurent Grimaud de la Reynière, qui était un gastronome averti, et c'est lui qui, au XVIIIe siècle, a été le premier à organiser ce principe en allant de l'épicerie à la droguerie avec des denrées exotiques.
4: Ah oui, très bien. Mais c'est vrai que moi, enfant, j'ai le souvenir d'aller chercher le lait à la ferme avec le vélo, le pot, avec le pot au lait,
3: bien sûr.
4: Le fameux pot au lait.
3: Alors, quand on voit votre parcours, le nombre de prix littéraires que vous avez eu, il y a eu le Grand Prix de l'humour noir que Xavier Forneret, c'est-à-dire qu'un monsieur dont on a totalement oublié le nom, avec un livre qui s'appelait L'Idole. Vous avez l'Interallié avec Repose-toi sur moi. Et d'ailleurs, c'est assez particulier parce que l'Interallié, en général, est remis à un journaliste et pas à un romancier.
4: Oui, ils ont dérogé à la règle. Oui, c'était ça aussi, un beau souvenir. Là, par contre, c'est un prix où les jurés étaient là. Je les ai rejoints à table vers 13h chez La Serre, un grand restaurant parisien. Il y avait Philippe Tesson, Jean-Marie Roard, Neuf, des personnages. Hein. C'était truculent, c'était vivant, c'était. Oui, c'était tout l'inverse de ma réception du Fémina où j'étais tout seul chez moi avec un esti.
3: Mais effectivement, en général, c'est des journalistes. Pourquoi un romancier a-t-il eu ce prix?
4: Bon, c'est vrai. Alors, à l'époque, je travaillais pour une émission de radio à France Culture, oui. Les papous dans la tête. Voilà, c'est peut-être ça qui a servi de. Mais c'est aussi, je pense, une volonté de leur part d'élargir un peu le spectre, quoi.
3: Alors, il se trouve aussi que dans ce roman qui s'appelle Repose-toi sur moi, il y a un personnage étonnant, c'est le corbeau. Et pas le corbeau et le renard, parce que le corbeau, c'est aussi l'homme de la campagne que vous êtes. Vous connaissez bien le sujet.
4: Oui, alors ce qu'on appelle en ville des corbeaux, qui sont en fait, en tout cas à Paris, des corneilles pour la plupart du temps, et qui sont des êtres, des créatures un peu... Moi, je suis toujours pas complètement à l'aise avec les corbeaux, parce qu'ils sont capables d'aller bouffer... d'aller taper dans les nids, surtout les corbeaux comme les geais d'ailleurs, d'aller taper dans les nids des pigeons ramiers, ce qu'on appelle les palombes. Hein. À Paris, il y a des très beaux pigeons ramiers, ouais. qui sont par couple, ils vivent par couple, comme ça, ils se planquent, hein, ils font pas de bruit, ils font leur nid, et puis paf, ils ont des prédateurs qui sont eux-mêmes des oiseaux, mais souvent des corneilles ou des geais. Ouais.
3: Et je trouve aussi Serge Joncourt, qui a un autre livre qui vous a valu le prix des deux magots, prix prestigieux, L'écrivain national, où en filigrane vous racontez votre parcours, notamment l'homme qui pendant des années a envoyé des manuscrits sans réponse.
4: Oui, alors ça, moi je suis pas le seul, hein. Je pense qu'il y en a beaucoup, hein. On est nombreux, je m'inclus, parce que ça reste toujours marqué, enfin, c'est pas un traumatisme, mais j'ai dû envoyer une dizaine de manuscrits différents, je veux dire.
3: Que vous aviez écrit.
4: Que j'ai écrit, que j'ai imprimé, parce qu'à l'époque, il fallait une imprimante, il fallait faire des photocopies. Il n'y avait pas de mail encore. Hein. Quand j'ai commencé à envoyer des manuscrits en 95-96.
3: Ouais, avec l'envie de devenir romancier.
4: Avec l'envie de devenir romancier, avec la conviction d'en être un. Quoi. Voilà.
3: Et pas de réponse.
4: Et des réponses, mais négatives la plupart du temps. Jusqu'à un jour où un coup de fil. À l'époque, on avait encore les répondeurs, hein, vous savez. Quand je rentrais chez moi le soir, j'appuyais la touche répondeur, le surplay, toujours un peu fébrilement, parce que c'est un peu comme le pêcheur, hein, qui relève ses filets. Et pour le manuscrit que j'avais envoyé, qui était donc vu, eh bien, j'ai eu deux réponses. Et là, ça a changé ma vie, on peut le dire, ouais.
3: Au bout de quelques années, envoyer 10 manuscrits, on finit par se décourager, on finit par être presque au bout du rouleau.
4: Normalement, oui. Je ne sais pas ce qui m'a tenu, c'est une sorte d'intime conviction très forte. Parce que c'est à la fois décourageant, c'est assez humiliant, mais dans tout ça, il y a eu un ou deux rendez-vous, dont un chez Robert Laffont, avec ce qu'on appelle des services manuscrits, hein. Il faut bien se dire que quand on envoie un manuscrit dans une maison d'édition, en général, il est lu quand même. Ou en tout cas, il est parcouru. Il y a même des services faits pour ça. Hein. Chez Flammarion, moi j'ai le souvenir d'une sorte de pièce au plafond très bas où il y avait une dizaine de jeunes, là, d'étudiants en lettres. Hein, parce qu'on ne sait jamais. Dans un manuscrit, il peut y avoir une perle, quoi. Donc, et une fois ou deux, j'ai eu des rendez-vous comme ça. Mais disons, écoutez, ce que vous avez fait là, ce roman, c'est pas terrible, c'est pas convaincant, mais il y a une écriture, il y a un style. Ne vous découragez pas, voilà. Donc l'encouragement, c'est une parole qui compte.
3: Alors ça, c'est le côté littéraire, mais il y a aussi d'autres côtés qui vous ont permis d'accéder à votre rêve. Et on va l'évoquer, ce côté, à travers la date du 13 octobre 2010. À tout de suite sur Sud Radio avec Serge Joncourt.
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3: Sud Radio, les clés d'une vie. Mon invité Serge Joncourt. Nous parlerons tout à l'heure d'une histoire d'amour. Amour au pluriel, votre nouveau roman. On évoque votre parcours, vos différents métiers avant de réussir vraiment à devenir romancier et à multiplier les prix bien mérités que vous avez reçus. Alors, il y a les romans, mais il y a aussi autre chose. Le 13 octobre 2010 est sorti un film qui a eu un énorme succès. « Elle s'appelait Sarah. Alors j'ai reçu voici quelques semaines Tania Dronet qui m'a raconté l'histoire de ce livre. En fait, personne n'en voulait. Elle déjeune avec Héloïse d'Ormesson qui crée une maison d'édition. Le mari d'Héloïse lit ce texte et ça devient un énorme succès. Et puis il y a un film. Ce film, elle ne veut pas s'y atteler et vous allez écrire le scénario.
4: Oui, c'est depuis le départ. Je la connaissais un peu avant Tatiana Dronet, avant elle s'appelait Sarah. Et c'est vrai que ce Gilles Cohen-Salal, hein, il lui a dit fais-moi lire ce manuscrit. Et puis bon, comme on dit ça le soir, et puis le lendemain on oublie. Mm-hmm. Sauf que lui, il a rappelé le lendemain, il l'a vraiment forcé à lui montrer ce manuscrit. Il l'a trouvé pour le moins singulier et fort, hein, parce que c'est un texte très fort. Le roman, elle s'appelait Sarah. Le film après, mais le roman au départ. Et comme quoi, ça tient à peu de choses, parce que s'il n'avait pas fait ce dîner, s'il n'avait pas eu le lendemain, s'il ne s'était pas souvenu de ce qu'il lui avait dit, peut-être que ce texte ne serait jamais paru. Ça tient à peu de choses, parfois.
3: Le livre s'est vendu à plusieurs millions d'exemplaires, et vous êtes retrouvé comme scénariste de l'adaptation au cinéma. Comment c'est arrivé ?
4: Ah, bien, c'est arrivé assez vite. En fait, on avait évoqué la possibilité de faire un film avant que le roman devienne un succès considérable. Et là, il faut quand même se dire qu'il y a une certaine loyauté de la part de Tatiana Dronet et et Louise d'Ormesson, de son éditrice, hein, de la maison d'édition. C'est qu'ils n'ont pas profité de la situation pour dire, bon, les petits Français, on leur donne un dédommagement et puis on va signer avec un... Parce que ce roman est resté en tête des ventes
3: 41 semaines.
4: Pas seulement en France, aux États-Unis. Oui, c'est ça, voilà. Ce qui est, je pense, jamais arrivé.
3: 5 millions d'exemplaires aux États-Unis.
4: C'est inouï. Oui. C'est totalement inouï. Et pour autant, là encore, Gilles Cohen-Salal et Héloïse d'Ormesson ont dit, écoute, on a signé dès le départ avec cette petite production française-là, on va le faire avec cette production française-là. Et à partir de là, bah, écoutez, voilà l'histoire du film. Et la difficulté étant de trouver une actrice américaine, donc anglo-saxonne, qui parle parfaitement français. Il y en avait que deux. C'est Jodie Foster ou Christine Scott Thomas. Voilà. Et donc, il fallait déjà prier pour qu'elles aient envie de le faire. Et deuxièmement, qu'elles aient le temps de le faire.
3: Et finalement, Christine Scott Thomas a accepté. Il y a une histoire incroyable avec Christine Scott Thomas. Quand elle débutait, elle jouait une petite pièce en Normandie. Et on l'appelle en lui disant, il y a un film pour toi. Tu vas rencontrer l'interprète, c'est Prince. Elle a dîné avec Prince, ils se sont bien entendus. Malheureusement, le film ne s'est pas fait, elle a failli tourner avec Prince.
4: Oui, mais elle a tourné avec Redford, Enfin bon, c'est une carrière insensée.
3: Mais pour vous, c'est un nouveau métier, parce que je crois qu'un de vos romans UV avait été adapté par Gilles Paquet-Brenner, et que là, c'est aussi un nouveau métier pour vous. Vous n'étiez pas scénariste de cinéma a priori, Serge Joncourt.
4: Non, alors j'ai soit écrit des... L'écrivain national, par exemple, j'ai dû écrire une trentaine de versions du scénario. Le film s'est jamais fait, finalement. Ouais. Et c'est quand même la même famille de métiers, hein, on va dire. Sinon, qu'il faut passer beaucoup plus par les dialogues quand on fait un scénario. Et c'est très enrichissant de faire ça.
3: Mais là aussi, c'est un métier très particulier parce que le monde du cinéma et le monde du livre sont très différents.
4: Très différents. La grande différence, c'est que quand vous écrivez un roman, vous êtes tout seul chez vous, avec vous, et vous négociez avec vous. Qu'est-ce que je fais de tel personnage? Est-ce que je mets un peu de suspense? Les décisions, elles sont à prendre au quotidien, mais seules. Au cinéma, c'est tout l'inverse. On discute en permanence avec le producteur, avec le réalisateur, avec le directeur de production. Est-ce que telle scène, oui, c'est formidable, mais ça va coûter 500 000 euros, je sais pas. Bon, bah, finalement, ils vont juste prendre un vélo et puis ils vont traverser la scène, quoi, vous voyez. Donc, c'est tout l'inverse, oui, c'est être créatif, mais au milieu des autres.
3: Et puis, elle s'appelait Sarah, c'est quand même un sujet très difficile, un film plein d'émotions. Fallait pas passer à côté dans le scénario, Serge Joncourt.
4: C'était une tension, une pression énorme, oui, parce que plus on travaillait sur ce film, plus le livre prenait une ampleur phénoménale. Donc, on se retrouvait à écrire le scénario d'un phénomène littéraire. Et là, oui, c'était très fort, mais... Tout ça s'est fait avec une forme d'assurance, de conviction, je sais. Tout se passait bien, ce qui est très rare. Dans la production d'un film, c'est rare que tout se passe bien. Et là, ça s'est bien passé.
3: Et encore une fois, c'était la première fois que vous étiez totalement impliqué dans une histoire.
4: Oui, alors, j'écrivais avec Gilles Paquet-Brenner, le réalisateur, qui elle s'appelait Sarah comme de Huvet, qui est un garçon très précis, très. D'ailleurs, c'est souvent le cas des réalisateurs, hein, mais lui particulièrement. Donc, on discutait énormément, on se voyait souvent et on faisait des allers-retours comme ça de scénario. Ça a été, oui, un travail assez heureux, chanceux, ouais. Mais on avait une base très forte.
3: Il faut savoir, moi, sa mère, je l'ai interviewée, Eve Brenner, chanteuse d'opéra, qui, dans les années 76, a chanté Le Matin sur la rivière, qui a été un gros succès. Et puis, elle a chanté dans des films comme Manon des Sources, Jean de Florette, Papy fait de la résistance. Et elle est encore parmi nous aujourd'hui. Et c'est quelqu'un qui avait une voix d'opéra extraordinaire.
4: Absolument.
3: Alors, il se trouve aussi que ce film, bah, il fallait faire des reconstitutions. Je crois que reconstituer le Veldiv, c'était pas évident.
4: Non, c'était pas évident, surtout que Gilles Paquet-Brenner voulait qu'on voit vraiment. Ben, on le voit un peu le Veldiv dans le film de Monsieur Klein, hein, oui. De Joseph Losey, mais c'est à peine évoqué. On est cadré sur les personnages, donc on voit pas, on n'a pas une vision large. Alors que dans Elle s'appelait Sarah, il a été reconstitué à Vincennes au Vélodrome.
3: Oui, le Vélodrome Jacques Anquetil dans le bois de Vincennes.
4: Dans le bois de Vincennes, oui. Avec des centaines de figurants, j'ai un souvenir, c'était totalement inouï, parce que c'est pas du tout évident de diriger à la fois des comédiens et des centaines de figurants derrière, surtout dans cette, pour recréer ce climat-là, qui était quand même particulièrement atroce.
3: Votre premier film, enfin, le premier film adapté d'un de vos livres, qui était UV, était beaucoup plus intime, puisque c'est Jacques Dutronc, qui était la tête d'affiche. Jacques Dutronc qui a débuté au cinéma par hasard pour faire plaisir à Jean-Marie Perrier, l'ex de Françoise Hardy dans Antoine et Sébastien. Et là aussi, Dutronc tournant des films adaptés d'un de vos romans, ben c'est un beau parcours.
4: Oui, surtout que j'étais admiratif de Dutronc et aussi comédien. J'ai eu un souvenir très fort dans Salle Rêveur, oui. Où il était un personnage jouant à l'économie maximale, quoi. C'est un comédien qui en fait très peu, mais tout passe. Quoi.
3: Exactement.
4: C'est très fort. Et chez Chabrol aussi, hein. Et... Non, c'est... On pense au chanteur Dutronc, mais le comédien est là. Hein.
3: Le chanteur était beaucoup plus joyeux et fantaisiste.
4: Oui, on peut le dire.
3: C'est vrai qu'il a commencé à chanter c'est à la suite d'un pari. Il déjeune avec Jacques Lanzmann, il dit, écoute, faire une chanson c'est facile, je fais une chanson en 5 minutes. Il a fait Et moi, et comme personne ne voulait l'enregistrer, il s'est mis au travail.
4: Ah, je savais pas, sans blague.
3: C'est comme ça qu'il a commencé, il était directeur artistique et guitariste chez Vogue.
4: Mais franchement, il avait tout hein, pour faire une carrière grandiose. Hein.
3: Alors, quand on voit le nombre de films qui ont été adaptés de vos romans, on est assez impressionné parce que L'Idole a été adapté par Xavier Jadoli sous le titre Superstar. Ensuite, L'Amour sans le faire, c'est devenu revenir avec Cadmera de Cécile de France au Festival de Venise. Finalement, vous avez beaucoup accepté les adaptations et vous auriez pu travailler beaucoup plus pour le cinéma, Serge Joncourt.
4: Alors oui, peut-être, mais écrire un roman me prend beaucoup de temps, moi. Hein.
3: 18 mois.
4: Au moins, oui, 18 ouais. mois. Merci. Vous le dites, vous avez porté le diagnostic, c'est 18 mois. Oui, vous avez raison, en fait, c'est à peu près ça. Donc, je dis ça parce que certains auteurs, je pense à Jean-Paul Dubois qui l'écrit en un mois, oui. Au printemps. Ouais, il y a besoin de ça. Moi, c'est terrible. Il me faut au moins, oui, 18 mois, voire 2 ans. Donc, ça me laisse pas beaucoup de temps pour le reste, c'est ça le...
3: Georges Simenon s'enfermait, après avoir réfléchi, il écrivait un roman en 7 jours.
4: Oui, extraordinaire. Quand on voit, surtout quand on mesure la conséquence de cette œuvre incroyable, alors, je pense qu'il travaillait une sorte de... il s'enfermait, il fumait, il accumulait les désirs, les envies, les faims. Quand il sortait, c'était comme un fauve, quoi. Ouais.
3: Et moi, il m'a un jour raconté, il avait dans son bureau, enfermé, on lui passait presque le déjeuner par la porte, ouais. Il avait des petits crayons bien taillés, et il écrivait son roman, et quand c'était fini, on passait à autre chose.
4: C'est formidable. Une sorte d'assaise, comme ça, à laquelle je n'arrive pas. Mais là, il faut beaucoup, beaucoup d'énergie, parce que ça n'a l'air de rien, mais écrire, c'est très fatigant.
3: Et oui, on peut pas écrire 12 heures par jour.
4: Non. Normalement, non. Sauf quelques êtres un peu surnaturels.
3: En plus, Serge Joncourt, je sais que vous assurez beaucoup de salons, vous aimez aller faire des conférences, même si quelquefois il y a 10 personnes dans la salle.
4: Ça peut arriver, oui, ça peut arriver. Vous avez une librairie au fin fond de, je sais pas, l'Ardèche ou du Lot, hein, et un petit village, effectivement, il n'y a pas grand monde. Mais c'est pas grave. Enfin, ce qui compte, c'est la détermination de la libraire, en général, hein, qui vous a invité, et puis l'aspect un peu... Oui, parfois, j'ai le sentiment que ça apporte comme une sorte de distraction, et puis un moment d'échange qui permet aux autres, après, de se retrouver, de parler entre eux. Enfin, oui, il n'y a pas que des séances de dédicaces grandioses. Moi, j'aime bien varier le grand salon. C'est pour être la foire de Brive, par exemple. Et pour peu que votre livre a eu un peu de succès. Alors là, vous avez presque une file d'attente devant votre... Et puis, parfois, vous vous retrouvez dans une petite librairie de sous-préfecture. Et puis, il y a 10 personnes dans la... Mais c'est déjà bien.
3: Je crois qu'un jour, vous êtes retrouvé dans une salle où il y avait des micros prévus pour 200 personnes et il y en avait 6 dans la salle.
4: Ouais, mais ça, mais j'ai nourri l'écrivain national, le roman, ouais, de ces expériences-là, de la vie de l'auteur, quoi, hein, qui va animer des ateliers d'écriture. Il sait pas bien où, mais il y va. Et puis, à partir de là, bon, ben, l'écrivain national, c'est ça, il va au fin fond du Morvan, dans une municipalité qui l'a invité. Alors, c'est plutôt le libraire qui l'a... Le maire aurait préféré un judoka ou un chanteur ou une chanteuse, vous voyez. Bon, un écrivain, bon, ok, d'accord. Et à partir de là, ben, l'écrivain va se mettre à parler à un tel, et on va se dire, mais attends, on est en train de lui raconter notre vie, est-ce qu'il va s'en servir, quoi. C'est ça, l'aspect un peu périlleux de fréquenter un écrivain.
3: Mais moi, je me souviens d'un genre différent. Robert Manuel, comédien célèbre qui faisait des conférences, il se retrouve un soir à Deauville, il y avait 6 personnes dans la salle, dont quelqu'un qui dormait au premier rang. Donc régulièrement, il passait devant cette personne et il hurlait. Ça réveillait la personne qui s'endormait aussitôt après.
4: C'est une technique. Là.
3: Et puis, vous avez même, je crois, animé un atelier pour illettrés.
4: Ben oui, c'est ça, oui. Je pensais aller avec des stylos pour aider ces gens à écrire une histoire, l'histoire qu'ils avaient en tête, mais je me suis trouvé face à un mur, dans un mur, ils ne savaient pas écrire. Donc je les ai fait raconter chacun leur histoire, et c'est moi qui ai écrit à leur place. Il y était une dizaine, hein. Là, de fait, j'ai beaucoup bossé, j'ai beaucoup écrit, mais ils avaient tous une histoire un peu extraordinaire. Alors ça, c'était pas loin, hein, ça allait pas loin, c'était le pêcheur qui un jour avait sorti un silure de 2 mètres, enfin, avec une plaque minéralogique dans le ventre, voilà. Ça m'a un truc, alors je pense que c'était vrai, mais je sais pas. Et ces petites choses-là, bon, ben, ça crée des souvenirs forts, et puis c'est des moments de rencontre, malgré tout, qui les a marqués, eux comme moi, je pense.
3: Ça, c'est le passé. Maintenant, on parle du présent et du futur à travers la date du 19 août 2026. À tout de suite sur Sud Radio avec Serge Joncourt.
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3: Sud Radio, les clés d'une vie, mon invité Serge Joncourt. On a évoqué votre parcours, vos débuts de romancier, votre côté scénariste de cinéma, tous les prix que vous avez reçus. Et puis, le 19 août 2026, est sorti un nouveau roman qui s'appelle Une histoire d'amour. Une histoire d'amour au pluriel, parce que finalement, il y a plusieurs histoires d'amour qui se déroulent à 2 siècles d'intervalle.
4: Voilà, c'est une histoire d'amour qui se passe aujourd'hui, enfin en 2024, et qui renvoie à une histoire d'amour qui s'est passée il y a 2 siècles, en 1824, au travers d'un élément commun qui est ce château, qui en 2024 est en ruine, mais qui en 1824 était bien debout. Voilà.
3: Alors, il se trouve qu'un jeune couple s'installe dans les environs, près de Moulins, dans un moulin près du château, dans le Morvan. Et ils vont découvrir ce château en ruine, château que vous connaissez bien, parce que je crois que vous y avez joué quand vous étiez enfant.

0: restauré. Donc il est à nouveau debout, fier, et puis avec des grilles, si vous voulez. Donc il n'est plus question d'y aller pour jouer, d'autant que j'ai passé l'âge. Donc j'ai voulu recréer l'histoire de ce château qui m'a hanté. C'est pas le château qui était hanté, c'était moi qui étais hanté par ce château, parce qu'il était à moins d'un kilomètre de chez ma grand-mère, voyez, et de mes parents aujourd'hui, parce que mes parents habitent dans cette même maison, à un kilomètre de château toujours. Et c'est une présence quand vous avez à la sortie du village un château comme ça, parce que vous passez devant chaque fois que vous allez en ville et vous le regardez. C'est quand même c'est cette France là, hein, des bords de Loire, où il y a un château tous les 3-4 kilomètres. C'est inouï, et c'est du passé qui est là et qui vous parle, quoi. Ce sont des siècles debout devant vous. Moi, je trouve ça fascinant.
1: En même temps, ce château est dans le Morvan. Bon, le Morvan, quand j'étais enfant, on traversait le Morvan parce qu'il n'y avait pas l'autoroute du Sud pour aller dans le Midi. Aujourd'hui, le Morvan est beaucoup plus inconnu, Serge Lincoln.
0: Ben oui, alors le Morvan, d'autant que le Morvan, bien avant cela, était nourricier, parce que les nourrices du Morvan, le bois de chauffe, à Paris, on chauffait avec du bois venu du Morvan, en passant par Lyon ou la Seine après. Hein. C'est une terre nourricière de Paris et de l'agglomération. Hein. Et aujourd'hui, on y passe en TGV à 300 km/h quand on prend la ligne Paris-Lyon. Ouais.
1: Il se trouve que quelqu'un a essayé de relancer et est parvenu à relancer les artisans du Morvan. C'est Bernard Loiseau, quand il s'est installé à Saulieu. Il dit, je ne travaillerai qu'avec des artisans du Morvan. Et c'est vrai que ça les a beaucoup aidés, parce qu'il y a beaucoup d'artisans dans le Morvan.
0: Absolument. Et ça, il en est un peu question dans mon roman, parce qu'il y avait des tas de forges. Hein. C'est vrai qu'il y a le château, mais il y a aussi les marais. Ce qu'on appelle aujourd'hui les zones humides. C'est-à-dire un territoire derrière le château fait d'étangs et de marécages, là. Et toutes ces zones humides qu'on a passé des siècles en France à assécher pour conquérir de nouvelles terres, aussi pour des questions sanitaires, dont on se dit aujourd'hui que finalement on n'aurait peut-être pas dû, donc on va les remettre en eau, ces zones humides. Ça, c'est extraordinaire, hein, cette hésitation de l'humanité sans cesse à savoir vraiment ce qu'il faut faire. Eh bien, ça me permet de mettre en scène ces territoires-là, faits de roseaux, d'étangs. Alors les étangs, on pêche, c'est une facilité de pêcher, parce que il faut bien se dire que, d'une certaine façon, la Nièvre, peut-être avec le Doubs, c'est le point le plus éloigné de tout littoral maritime. Ouais. Le premier littoral maritime, il est à au moins plus de 600 kilomètres, hein, très probablement. Et pourtant, on mangeait du poisson. Eh bien, c'était le poisson de ces étangs, et en particulier les carpes, qui aujourd'hui, 2 siècles après, donne lieu à des trafics de carpes, comme il est question dans le roman.
1: Exactement. Alors, ce roman, au départ, il y a deux couples. Un couple qui vient s'installer avec les enfants, et c'est de plus en plus courant aujourd'hui, on vient à la campagne pour échapper à la ville. Et puis un autre couple, et ils vont être au centre de cette histoire.
0: On appelle ça des néo-ruraux. C'était un couple, Franck et Léa, qui vient s'installer là. Ils travaillaient en région parisienne, et ils vont dans cette maison qu'ils ont trouvée sur Internet. Un ancien moulin, c'est pas très cher, parce que on peut peut-être dire ça de la Nièvre, c'est encore abordable, quoi. On peut trouver des belles maisons pour pas trop cher. Et puis il y a le train, malgré tout, même si c'est pas. Et puis il y a le télétravail. Hein. Franck peut télétravailler. Donc Franck est très bien dans cette maison, cette nouvelle vie, ça lui va très bien. Les enfants aussi, ils ont un potager, ils ont les bois à côté, ils peuvent faire du vélo. Il y a que Léa, la femme, donc, qui va se sentir un peu à l'étroit dans cette campagne un peu reculée. Et qui va passer 2-3 jours à Paris, en ville, en présentiel, comme on dit.
1: Voilà. Et pendant ce temps-là, ben, il se trouve que la voisine plaît beaucoup à Franck.
0: Et la voisine, c'est alors le couple à côté, hein, qui vit dans la maison de gardien du château, qui est le seul élément habitable. Hein. C'est un couple un peu, bon, le gars est un peu marginal, on va dire. Quant à la fille, Kelly, c'est une aide à domicile. Une sorte de personnalité toute de bienveillance et de délicatesse, quoi. Et qui va trouver en Franck, le néo-rural, donc, un homme qui a de l'humour, ça déjà, ça l'étonne, et qui est délicat. Donc, fatalement, ils vont se rapprocher, tous les deux.
1: Alors, il se trouve que cette histoire se déroule en 2024, en 1824, où il y a Rodolphe, qui est un médecin au temps de Napoléon, et une aristocrate. Pourquoi, comment est venue cette idée?

0: de mélanger ces deux destins?
1: Ah, c'est bon. Alors, il est médecin. En fait, il est officier de santé, ce qui est le stade en dessous. Et moi, j'ai toujours en tête que Charles Bovary lui-même était pas médecin, mais officier de santé. Et c'était aussi une façon, peut-être, de les réhabiliter, ces officiers de santé qui arrivaient dans des campagnes un peu hostiles, un peu méfiantes. On se méfiait des médecins, et puis aussi les médecins, c'est comme aujourd'hui, ils préféraient être en ville, où les gens payaient avec de l'argent, plutôt qu'à la campagne, où vous payez en fagots de bois et en kilos de pommes de terre, hein, parce que c'était un peu ça, la réalité. Donc ces officiers de santé remplaçaient un peu le médecin. Et ils se trouvaient face à des superstitions, à des croyances, des gens qui se soignaient encore à la saignée, au sangsue. Bon, ben, mon personnage, Rodolphe, lui, arrive avec de la quinine, et non plus seulement de l'écorce de quinquina. C'est l'époque, le 19e siècle, où on commence un peu à affiner les dosages et les molécules et à découvrir finalement l'intimité de notre corps, quoi.
0: Et en même temps, il tombe amoureux d'une aristocrate et ce couple est théoriquement impossible.
1: Tout à fait, d'autant que cette jeune fille orpheline qui vit avec son père dans le château, hein, Joséphine, est promise à un industriel parisien qui fait dans le sucre, l'industrie sucrière, qui était une sorte de... C'était un peu l'intelligence artificielle d'aujourd'hui, hein, c'était un Eldorado, quoi. Son père tient absolument à ce qu'elle se marie à cet industriel, tout simplement parce qu'il a plus non plus les moyens d'assumer le château. Et elle est pour de vrai amoureuse de cet officier de santé qui, lui, n'a pas un sou, quoi. Donc il va falloir aller contre la vie du père, et d'une certaine façon, c'est un affranchissement. C'est une jeune femme qui se libère.
0: Il se trouve que donc l'histoire se déroule en 1824, ça veut dire une grosse documentation pour raconter les campagnes et les médecins et les aristocrates en 1824, Serge Joncourt.
1: Oui, mais ça c'est la partie assez fascinante de l'écriture quand on écrit sur une époque. Oh, c'est même quand on se documente sur l'époque contemporaine, c'est d'accumuler la connaissance et la documentation sur simplement la façon de vivre. Tiens, comment on vivait en 1824 dans une ferme? Ça ressemblait à quoi déjà une ferme? Est-ce qu'en poussant la porte, on allumait la lumière ou pas? Non, très probablement, puisque l'électricité n'avait pas été encore. Bon, et ça suppose, c'est un exercice de se transporter comme ça dans le passé, qui est assez envoûtant, et un exercice auquel j'aime bien me livrer, moi.
0: En même temps, on découvre des maladies parce que le mal des marais dont souffre cette femme, c'est le paludisme.
1: Le paludisme qu'on ne savait pas encore appeler comme ça. Et surtout, on refusait l'idée de se dire que ce serait un moustique qui me donnerait les fièvres. Des fièvres qui, dans certains cas, font mourir. Parce que au début du 19e siècle, on mourait beaucoup du paludisme. En Europe, en particulier en Italie, mais en France aussi.
0: Et mélanger les deux histoires, ça vous permet de montrer que l'amour est éternel et n'a pas d'âge.
1: Voilà, vous avez une doigt dessus. C'est la vraie constante dans l'histoire de l'humanité, on pourrait dire. C'est cette attirance entre deux êtres qui naît comment. Ça, c'est fascinant quand même. À un moment, vous êtes attiré par quelqu'un, vous êtes en communication, en communion avec quelqu'un que vous connaissez pas, vous le pressentez, et ce petit événement de vie va changer complètement votre vie. Et ça nous arrive à tous. C'est quand même un pur miracle.
0: En même temps, Franck va vivre cette vie et écrire cette histoire, puisqu'il est dessinateur de BD.
1: Voilà. Lui, il est illustrateur, hein, et au départ, il est illustrateur. C'est-à-dire qu'il fait des affiches, des choses comme ça. Mais il est très vite menacé, remplacé par l'intelligence artificielle, qui permet, elle, de faire des dessins absolument ce qu'on veut. Et donc, il sent bien qu'il passe un peu à autre chose. Et la BD, la bande dessinée, avec un crayon et la gouache, c'est l'histoire de Joséphine et de Rodolphe qui découvrent, deux siècles plus tôt, dans ce château, au travers de Kelly, ils découvrent cette histoire-là. Et comme il ne sait pas vraiment écrire, il va en faire une bande dessinée qui, d'une certaine façon, il va faire avec Kelly. Donc, tous deux produisent quelque chose de concret. C'est un amour concret.
0: Un amour concret, c'est une histoire d'amour rare, parce que deux histoires d'amour parallèles, c'est pas souvent traité dans les romans, Serge Joncourt.
1: Non, surtout dans les mêmes lieux, à deux siècles d'écart, et pourtant, dans les deux cas, c'est un peu vrai. Je ne sais pas si ma Joséphine a réellement existé, mais ce château, il était là, il vivait, et des êtres s'y sont aimés, comme ils s'aimaient dans la ferme d'à côté. Enfin.
0: La couverture, sur la couverture, il y a un dessin de Matisse.
1: Oui, absolument.
0: Pourquoi ?
1: L'amoureuse. Eh bien, parce que c'est un... Il s'appelle l'amoureuse, déjà. Et puis, c'était là une sorte de Albin Michel pour cette rentrée littéraire. C'était donné cette consigne-là, de, plutôt que de, ben voilà, d'avoir recours à l'intelligence artificielle ou à une banque de données d'images pour trouver une photo, quelque chose qui illustre le projet, a décidé d'aller fouiller du côté des dessins, des croquis de Matisse, ouais, et qui est une histoire. Alors ça, c'est le Matisse de l'époque niçoise, c'est-à-dire après l'opération. Et Matisse, faut bien se dire que c'est, là, c'est le travail d'un miraculé, d'un être qui revient à la vie, qui renoue avec l'amour, avec la lumière. Et il y a quelque chose d'assez à la fois gai et mélancolique dans ce visage de femme qui nous regarde. Là.
0: Matisse, qui a aménagé Avance en 49,
1: Avance, oui.
0: Et qui a commencé la décoration pour les sœurs dominicaines de la chapelle du Rosaire,
1: ouais.
0: Et ça a été 4 ans de sa vie, et il dit que c'est l'œuvre de sa vie alors qu'il a fait bien d'autres choses.
1: Il a fait bien d'autres choses, et il a travaillé jusqu'à un âge avancé, finalement, pour l'époque en tout cas, et se remettant d'une maladie qui était quand même costaude, et puis en étant de plus en plus épuré, avec ses découpages, enfin c'est là, c'est un peu, vous savez, il y a une sorte d'un film, je sais plus de qui, où on voit Picasso dessiner, on voit des traits nets comme ça sous nos yeux, ça a l'air de rien, et puis au bout de 3 minutes, et ben il y a un dessin qui est miraculeux. Avec Matisse, c'est un peu pareil. Quand regardez ce dessin sur la couverture, très franchement, un coup de crayon, on peut faire ça en 2 minutes. Eh bien, on n'arriverait pas à reproduire cette émotion-là. Ça, c'est ça, un artiste.
0: Et on ne peut pas écrire en 2 minutes un roman de 400 ou 500 pages. Et ce sont 18 mois de travail et 18 mois d'effort. Mais quelquefois, on se dit, est-ce qu'on va arriver jusqu'au bout?
1: Toujours, à tout moment. Moi, quand j'écris un roman, j'ai pas de plan, si vous voulez. Je fais pas de plan avant. Donc, je le découvre en même temps que je l'écris. Et j'espère que le lecteur retrouve un peu de cette découverte-là, de cette inattendu, j'espère un peu ça de mes romans, qu'ils soient inattendus.
0: Oui, une histoire d'amour au pluriel, mais aussi avec le public, parce que le public vous suit depuis des années, et vous avez réussi à vous constituer un public.
1: Oui, alors ça, bon, un public... Les lecteurs, en même temps, sont très... Il y a une chose intéressante dans notre époque, c'est avant, on parlait du bouche à oreille, mais on en avait une image tout à fait floue, on sait... Et aujourd'hui, on voit au travers les réseaux sociaux, les blogs, vous savez, le moindre lecteur maintenant, ou la moindre lectrice a un blog où il recense toutes ses lectures, qu'il fait partager aux autres, puis les autres donnent leur avis, et tout ça, c'est à ciel ouvert sur Internet. Toutes ces choses-là existaient avant, mais on les voyait pas parce que ça se faisait de bouche à oreille, comme son nom l'indique. Et aujourd'hui, ce bouche à oreille, on le voit.
0: Voilà. Et on le voit aussi, car sur la chaîne YouTube, Les Clés d'une vie sont diffusées. Donc, on va vous voir évoquer ce roman. Et vous pourrez l'écouter sur votre petit transistor, ou un jour en dame. Ce roman s'appelle Une histoire d'amour. Une histoire d'amour avec le public aussi, qui vous suit, chez Albin Michel. Merci Serge Joncourt. Et puis, continuez à travailler comme ça, parce que je crois que c'est votre vie et votre passion.
1: Oui, tout à fait, Jacques. Un peu comme vous. Je suis un être de
0: Exactement.
1: Travail et de passion.
0: Les Clés d'une vie, c'est terminé pour aujourd'hui. On se retrouve bientôt. Restez fidèles à l'écoute de Sud Radio.
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10: Il est 22h.
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11: Bonjour à tous, nous allons passer ces 2 heures ensemble sur Sud Radio. Est-ce que les applis vont tuer l'amour? En tout cas, je crois que rien ne peut tuer l'amour, mais il est vrai que les nouvelles technologies, ça change beaucoup nos relations humaines et il me semble qu'elles touchent surtout les jeunes générations. Et pour mieux comprendre comment ces jeunes abordent la relation affective, eh bien, je suis en compagnie de Maxence Carsana qui a écrit justement sur cette fameuse génération Z et sur l'amour. On donnera également après 15 heures la parole à Baptiste Decombe qui étudie notamment le numérique qui consomme notre existence et forcément nos liens aux autres. Néanmoins, je n'ai pas envie d'être pessimiste parce que je crois que le couple a encore de l'avenir. J'aime à dire qu'il est le moins pire des systèmes parce qu'à deux, on est souvent plus fort. Vivre seul, c'est pas si simple, notamment pour les personnes fragiles. Et en effet, celles-là vont peut-être plus encore se réfugier avec l'IA. Alors, qu'est-ce que vous en pensez? Comment vous réagissez? Comment réagissent vos enfants, peut-être? Parce que vous avez peut-être des enfants qui ont 18-20 ans. Eh bien, vous nous appelez au 0826-300-300 ou vous envoyez un SMS en envoyant Brigitte au 7-20-18. Merci d'être avec nous, Maxence Carsana. Merci. Vous avez écrit donc un livre justement sur la génération Z, « Hommes, femmes, sortir des idées toxiques ». C'était aux éditions Salvador. Et dans ce livre, vous faisiez un constat à la fois un peu pessimiste, mais en même temps un peu optimiste quand même, hein.
12: C'est-à-dire que ce qui est en train d'évoluer, en fait, c'est le modèle du couple, mais c'est pas tellement la disparition du couple en tant que tel.
11: Donc de l'amour. Hein,
12: non, l'amour reste, effectivement, va perdurer.
11: Reste une demande forte et...
12: La question qu'il faut se poser, c'est quelle forme est-ce qu'il va prendre? Ma génération, en tout cas, a grandi peut-être avec l'idée qu'on allait peut-être pouvoir aisément transposer l'ancien modèle dans le nouveau monde. Et on s'est rendu compte sur le chemin que c'était un peu plus compliqué que ça. Lorsqu'on s'intéresse un petit peu aux données, globalement, ce qu'on voit, c'est que le couple ne disparaît pas, mais il se stabilise à peu près 10 ans plus tard que ce qui se faisait par le passé. Alors, quand on entend...
11: Ce qui est peut-être pas plus mal, parce que je pense qu'à 20 ans, on est moins à même de choisir le ou la partenaire qui nous convient bien qu'à 30 ans.
12: Alors, si on retient les leçons de nos expériences, oui. Ce qui n'est pas forcément le cas.
11: C'est vrai. Je suis une éternelle optimiste, vous savez.
12: Ça se reflète effectivement dans le mariage qui, en fait, va de mieux en mieux parce qu'en fait, les personnes qui s'engagent jusqu'au chemin du mariage sont des personnes qui aujourd'hui ont beaucoup plus pensé le projet en amont. Ils sont aussi beaucoup moins nombreux. Donc, de fait, en fait, ça devient une institution un peu plus élitiste. Et en fait, quand vous regardez, je pense que la culture va changer de regard d'ici 5 ans sur cette question. On le voit déjà un petit peu avec le boom de l'industrie des mariages. Mais ça va devenir un symbole de réussite, en fait. C'est-à-dire que le mariage n'est plus un engagement de deux personnes qui doivent faire leur vie ensemble en partant de rien du tout. L'idée, c'est le couronnement d'une vie déjà accomplie.
11: Quand notre vie professionnelle va bien, quand on va bien, enfin, on trouve l'élu.
12: Hein, on se sent enfin prêt une fois qu'on a
11: du coup, on réussit un beau mariage. Mais en même temps, c'est peut-être plutôt une bonne nouvelle parce que finalement, se marier parce que en tant que femme, on travaille pas et qu'il faut trouver quelqu'un qui va pouvoir entretenir la famille, qui c'était le cas il y a 50 ans, c'était pas forcément. Puis on avait toutes les chances de pas tomber sur le bon. C'était pas forcément une vision d'avenir très simple. Sympathique.
12: Alors non, mais le mariage aujourd'hui n'est pas nécessairement corrélé avec le fait de vouloir des enfants non plus.
11: Non, c'est-à-dire qu'on
12: a vraiment,
11: sûr,
12: on a vraiment détricoté tout l'ancien modèle.
11: Ça, c'est le grand drame d'ailleurs de beaucoup de gens hein, qui considèrent que ça va pas du tout, parce que si les femmes se marient qu'à 35 ans, elles auront peut-être un enfant, mais elles n'en auront pas 3 ou 4.
12: Hein. Bah, de fait, oui, c'est ce qui explique une bonne partie de la chute de la natalité, c'est qu'on s'y prend juste beaucoup plus tard. Mmh. On essaie de condenser plusieurs vies en une décennie, alors qu'avant...
11: C'est sûr qu'en se mariant à 18-20 ans et sans contraception...
12: On a du temps.
11: Il y avait des chances qu'il y ait beaucoup d'enfants qui viennent au monde. Non mais je crois que... Enfin, ce que vous dites, c'est plutôt une bonne nouvelle. Ça veut dire qu'au fond, on a envie de se mettre avec quelqu'un, mais pas pour des mauvaises raisons. On essaye de se mettre avec quelqu'un parce qu'on a envie d'avoir vraiment une belle histoire. Et du lien et quelque chose qui fonctionne.
12: Oui, mais ce qui... explique aussi pourquoi il y a autant d'aigreurs autour des rencontres aujourd'hui. Parce que vouloir la belle histoire veut pas dire avoir nécessairement les compétences pour la trouver, pour la maintenir. On est de l'ordre du
11: souhait. C'est-à-dire qu'il y en a beaucoup qui restent sur le carreau, hein, soyons clairs.
12: En tout cas, dans ma génération, je pense que c'est ce qui va arriver malheureusement.
11: D'où les masculinistes qui sont un peu dans des envies qu'on revienne au vieux schéma de la femme qui est obligée de trouver un homme. Et puis ces néo-féministes qui considèrent qu'elles peuvent faire un enfant toutes seules et qu'au fond on n'a pas besoin d'hommes, quoi. C'est un peu les deux extrêmes,
12: oui.
11: Si on caricature.
12: Mais ces deux extrêmes-là montrent quand même que l'époque est une phase de renégociation, en fait. Tout le monde veut, enfin beaucoup de gens veulent l'engagement, mais on ne sait pas encore à quel terme. Qui va tirer le mieux son épingle du jeu. L'engagement, oui, mais pas à n'importe quel prix.
11: Et vivre ensemble, pas trop vite et pas forcément. Hein, ça, je constate aussi. Hein, on voit bien, chacun chez soi, c'est très bien. Et ça, c'était, j'allais dire, une élite. Il y a 20-30 ans qui vivait chacun chez soi. C'était vraiment les artistes, enfin quelques catégories de la société très très différentes.
12: Hein.
11: Aujourd'hui, ça rentre vraiment dans les mœurs.
12: Ça résume assez bien le mouvement général, en fait. C'est que depuis 40-50 ans, un mode de vie qui était globalement de niche est en train de se répandre dans toute la population. Voilà, la question que je me pose, c'est est-ce que tout le monde est équipé pour pouvoir assumer les conséquences d'un tel mode de vie? Parce que si vous avez ce mode de vie-là, mais les attentes de notre mode, on peut y avoir des contradictions.
11: Oui, et puis vivre chacun chez soi, d'abord ça coûte beaucoup plus cher, alors qu'on sait qu'aujourd'hui les salaires sont plutôt trop bas, hein, pour que les gens puissent vivre correctement. Donc vivre chacun chez soi, c'est deux fois plus cher, hein, de toute façon. Et puis ensuite, ça demande beaucoup de confiance.
12: Oui, et la confiance aujourd'hui, c'est peut-être
11: le... Surtout quand on est jeune, on manque un peu d'estime de soi, faire confiance, c'est pas forcément facile. Hein. Donc tout ça, c'est à voir. Et puis, il y a ces fameux réseaux sociaux, hein, qui sont une sorte de, j'allais dire, de messages parfois même très toxiques, et pour des jeunes très influençables, ça a parfois des conséquences. Et puis il y a aussi les fameuses influenceuses, influenceurs, hein, qui sont parfois très bons, hein, bien sûr, et puis parfois très mauvais.
12: Oui, mais ils n'existent pas pour rien non plus. C'est que dans une certaine mesure, s'ils sont là, c'est qu'ils ont un public. Il y a tout un tas d'influenceurs qui se lancent et qui ne réussissent jamais rien. Donc c'est que quand même, enfin moi j'ai tendance à vouloir observer ça plutôt comme une conséquence que comme une cause, même si après il y a un nouvel effet.
11: Alors c'est quoi la conséquence? Ça veut dire que les jeunes ne croient plus du tout aux médias classiques et donc ils ont cherché des informations auprès de jeunes comme eux? Ou est-ce qu'il y a plus de modèles qui sont de la génération avant eux?
12: Enfin, étant donné que les normes ont évolué, les générations précédentes peuvent pas donner de conseils qui sont encore valables aujourd'hui.
11: Donc ils se donnent des conseils entre eux.
12: En fait. Ils se regroupent, oui, en grandissant.
11: Non,
12: ils se regroupent sur les réseaux. À l'époque, c'était des forums. Et quand vous étiez adolescent, vous ne saviez pas trop vous y prendre. Vous cherchiez sur Google comment parler à un garçon, comment parler à une fille. Et puis, sauf que qui entre dans cette démarche-là, vous avez toujours un effet d'agrégation. Vous avez surtout le nombre d'individus qui viennent. Vous allez avoir un petit noyau de gens très, très énervés, très, très déçus, qui vont se servir de ces moyens de communication-là pour justifier leur situation plus que pour... Jusque pour donner de vrais conseils qui font avancer les gens. Ça, c'est pas nouveau, c'est un phénomène social assez banal, mais il se trouve qu'aujourd'hui, ça s'applique sur ce sujet-là en particulier.
11: Eh bien, on va parler de tout ça, Maxence Carsana, avec notamment Alexa, qui nous rejoint dans un instant et qui va notamment parler du temps qu'on passe sur les applis.
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1: Nous sommes avec Maxence Carsana, psychologue clinicien et auteur de Hommes, femmes, sortir des idées toxiques, mémo pour la génération Z. C'est aux éditions Salvador. Si vous avez des enfants ados et que vous avez envie de comprendre, dans ce livre, vous avez vraiment toutes les clés. Alexa, bonjour.
2: Bonjour Brigitte, bonjour Maxence.
3: Bonjour.
2: Merci de m'accueillir sur l'antenne. Alors, juste pour rebondir sur ce que vous disiez au sujet des jeunes, avant de parler des réseaux purement, j'ai une belle-fille qui a 29 ans. Et en fait, ils sont dans un système de consommation. C'est-à-dire qu'ils vont consommer des produits, ils vont faire leurs courses, ils vont consommer du restaurant, consommer des vacances. Et au même titre, ils consomment de l'information. Et en fait, ils ont cette instantanéité qu'ils ont trouvée sur Internet, qu'ils utilisent au bénéfice de l'information, mais également des films, des émissions, etc. Et ils regardent des choses de très très courte durée. Oui. Et si jamais c'est quelque chose de long, ils le regardent en accéléré ou alors ils vont faire de l'échantillonnage.
1: C'est très juste ce que vous dites, tout doit aller vite, on prend plus le temps de prendre le temps. Hein. Vous êtes d'accord, Maxence?
2: Exactement.
3: Oui, mais ça, alors je suis assez étonné parce que c'est un comportement que j'observe plutôt chez des gens plus jeunes, plutôt chez des adolescents. Donc,
1: Enfin, 29 ans, c'est encore jeune, hein. Mais
2: C'est assez flagrant et en fait, on a eu l'occasion une fois d'échanger avec elle sur une émission et on avait vu la même émission qu'elle, sauf qu'elle n'avait regardé qu'une bribe, donc vraiment quelques secondes. Elle s'était forgé une opinion, alors qu'en regardant 10 minutes ou un quart d'heure de l'émission, le discours était tout autre. Ce qu'il y avait à comprendre était bien différent. Et quand on a fait l'effort de le re-regarder avec elle, et là, effectivement, elle a compris qu'elle n'avait eu qu'un morceau de l'information et qu'elle pouvait pas avoir un avis éclairé de la discussion. Et je trouve que ça fait partie de leur mode de fonctionnement, de leur vie. Alors peut-être chez les plus jeunes également, mais je pense que ça contribue à ce qu'ils consomment Internet de cette manière-là.
3: Il y a un besoin d'avoir un avis assez rapidement, en fait.
2: Oui.
3: Le fait de suspendre son jugement est assez inconfortable.
1: Mais à mon avis, je sais pas ce que vous en pensez, Maxence, mais à mon avis, on a tous, même nous, moi, je suis particulièrement d'une génération bien antérieure à vous, Maxence, mais moi-même, je constate que je vais avoir tendance à zapper assez vite des choses que je ne le faisais pas il y a 30 ans. C'est-à-dire qu'on est tellement abreuvé de tellement de choses que forcément on va aller picorer un peu partout, non? Ça me paraît, enfin j'ai l'impression qu'on a tous tendance à ça.
3: Pense qu'il y a des personnes qui sont quand même plus disposées que d'autres à avoir ce genre de comportement-là. Et j'ai pu le voir chez d'autres jeunes en fait qui ont eu l'effet exactement inverse, c'est-à-dire que l'accès à Internet, l'accès aux réseaux sociaux a juste décuplé leur capacité à fonder des projets, à créer des choses, à communiquer sur leurs activités. Donc malheureusement, je pense que il y a un effet d'accentuer des tendances qui sont déjà pas bonnes chez les individus.
1: Oui, bien sûr. Je suis pas en train de dire qu'on a raison. Hein. Je suis bien d'accord que prendre le temps, c'est très important. Et ce que vous dites surtout, Alexa, qui moi me fait peur, c'est que vous dites ils consomment tout, c'est-à-dire qu'ils n'ont plus cette capacité à juste respirer, quoi. Enfin.
2: Non, ils sont pas dans l'instant présent. Ils sont dans la consommation de voilà. Et pour rebondir sur ce que vous disiez, Brigitte, qui était ce sur quoi je voulais intervenir, c'est que comme vous dites, même si on n'est pas de cette génération-là, on va avoir tendance à prendre des travers qui ne sont pas forcément bons. Alors, Internet a tout son... Les applications, etc., ont beaucoup d'avantages. Il y a plein de choses qui sont positives. Mais on se rend compte que on peut être en couple. Moi, j'ai rencontré mon mari par les applications, donc je remercie les applications, pas certaines. Mais même quand on est en couple, on peut avoir tendance à être côte à côte, chacun sur son téléphone ou sur la tablette. Et je sais que moi, j'en ai discuté avec un couple d'amis, et eux, quand ils sont en voiture, souvent, c'est lui qui conduit et elle qui est à côté, elle est très très très souvent sur son téléphone. Alors que moi, je le fais pas. Je vais éventuellement chercher une information, ça va durer deux secondes parce qu'on va rebondir sur un sujet dont on est en train de discuter. Mais je m'astreins vraiment, j'y fais attention parce que je sais que c'est pas sympa. Et en plus, on passe à côté de plein de choses, c'est-à-dire qu'on passe à côté de la discussion. Il y a des fois où on va pouvoir chanter en voiture, on va dire bah tiens, ah bah tiens, t'as vu, regarde, je sais pas, quelque chose du paysage, etc. Et on est vraiment dans le moment présent et dans le partage avec la personne avec qui on est. Alors que je trouve que les réseaux à la fois peuvent nous apporter certaines choses, mais ils peuvent tellement nous couper du présent. Et qu'on a déjà naturellement du mal à être dans l'instant présent, que je trouve qu'il faut y être vraiment vigilant.
3: C'est pour ça que je préfère pas poser la question en termes de est-ce que les réseaux ou les téléphones c'est bien ou mal. Ce serait plutôt pour quel usage et pour quelle disposition de personnalité. Il y a des gens qui vont se jeter entre guillemets sur les réseaux et pour parce qu'ils n'arrivent pas à supporter l'ennui, certains parce que c'est leur moyen de se calmer quand ils ressentent des émotions négatives, d'autres pour esquiver de la timidité, donc ils sortent leur téléphone au lieu de parler aux voisins parce qu'ils savent pas comment s'y prendre. Donc
1: mais on fait tout ça quand on est entre amis, par exemple, qu'on discute d'un sujet, je dis n'importe quoi, mais on voudrait avoir l'âge de tel comédien, qu'est-ce qu'on fait? Il y en a toujours un qui va se jeter sur son téléphone et qui va aller chercher l'info.
3: Oui, mais chercher une info, c'est pas la même chose que de chercher à esquiver une conversation.
1: On est bien d'accord.
3: C'est pas la même chose que d'essayer de se calmer parce
1: Mais à partir du moment où on est devenu totalement, j'allais dire, prendre un mot positif, complice avec notre téléphone, forcément on va sans cesse aller chercher des choses qu'avant on n'allait pas chercher, et est-ce qu'on s'en portait plus mal, quoi. Je veux dire, c'est juste qu'à force, me semble-t-il, le danger, c'est que on veut aller tout chercher et finalement on est un petit peu, comment dirais-je, trop tributaire de ce téléphone.
3: C'est, pour moi, c'est une pente qui s'applique à tout le monde, mais on va pas la dévaler à la même vitesse, quoi. Voilà.
1: Oui, et puis ceux qui sont très fragiles peuvent vraiment tomber dans une addiction et même se couper du monde grâce ou à cause justement
3: Ce sont les premières victimes et ce sont les cas les plus spectaculaires qu'on voit être mis en avant sur les réseaux.
1: Moi, je dirais qu'il y a bien 30% de jeunes qui sont en danger.
3: Ah, je ne saurais pas vous sortir un chiffre, mais,
1: non,
3: on est dans ces...
1: Je ne sais pas ce que vous en pensez, Alexa, mais je pense qu'on est dans, ces eaux-là, hein, malheureusement.
2: Probablement, effectivement, mais ce que vous disiez tout à l'heure, Maxence, c'était, je trouve intéressant, c'est que est-ce que sur des personnes qui sont fragiles, on va dire, au sens large du terme, est-ce que le téléphone et les applis peuvent avoir un effet bénéfique, je vais dire, mais même thérapeutique, c'est-à-dire que justement l'hypertimide ou l'hypersensible, est-ce qu'il vaut mieux pas qu'il aille chercher quelques trucs dans son téléphone plutôt que de se retrouver dans une situation où il va être extrêmement mal à l'aise et potentiellement mis en défaut, ou est-ce que ça peut l'aider à vaincre sa timidité parce qu'il va aller chercher sur internet comment draguer la fille, comment l'aborder, comment ceci, comment cela. Enfin, je me dis qu'il y a, du bon dans tout, mais est-ce que c'est pas juste le bon usage, trouver et accompagner pour que le bon usage soit fait?
3: Ce qui va aider à surmonter des problèmes de sociabilité, c'est de l'exposition. Donc si la personne s'expose beaucoup trop vite à des situations qui la dépassent, ça peut empirer la situation. Donc faut y aller par petites doses. Si elle utilise son téléphone pour apprendre des choses qui lui permettront de tenter par petites touches ensuite dans la vraie vie, ce sera positif. Mm-hmm. Si elle se jette dessus dès qu'il y a un inconfort pour éviter les occasions où elle pourrait faire un petit pas vers l'autre, ben là ça aura l'autre effet. Donc ouais, c'est pas dans la nature du téléphone, oui. Donc c'est plutôt l'usage, ouais. Encore une fois.
2: Bon, après, on l'a tous fait, hein. Moi, ça m'est déjà arrivé, j'avoue, hein, que de croiser quelqu'un et de pas avoir envie de parler et de prendre le téléphone et faire comme si j'étais au téléphone. Et pourtant, j'ai passé 50 ans.
1: Oui, bien sûr.
2: Bon, je pense qu'on l'a tous fait, mais c'est vrai que c'est comme dans tout. Et je me dis que nous, on n'a pas eu l'éducation de nos parents à cela, mais l'accompagnement des jeunes actuels, qui eux sont nés avec, je pense qu'il se fait quand même à travers aussi l'éducation.
3: Ah mais alors, non seulement je suis totalement d'accord avec, mais pour moi c'est même pas un problème générationnel, dans le sens où si les jeunes sont à ce point concernés, c'est uniquement parce que ce sont les premiers. Mais en fait, ça s'observe chez les personnes qui ont aujourd'hui 45, 50 ans, voire plus, qui se découvrent avec ces technologies-là, moi je vois que les effets sont les mêmes, voire peut-être même pires sur certaines personnes. Parce qu'en fait, ils n'ont même pas été habitués progressivement depuis l'enfance à rentrer là-dedans. Donc ils arrivent dans un univers où ils ne maîtrisent absolument aucun code, et je vois des situations qui sont franchement presque pires parfois que chez les enfants. Donc
1: oui, bien sûr.
3: Je pense qu'on est à 5-10 ans de constater que la totalité de la société en fait a exactement les mêmes problèmes, quoi.
1: Oui, et puis après on verra, c'est comme tout, est-ce que finalement on n'arrivera pas à lui donner sa juste place? Aujourd'hui, on tâtonne hein, un petit peu, et c'est compliqué de savoir comment la nature humaine va s'adapter. En tout cas, merci beaucoup de cet échange, Alexa, merci vraiment. On va se retrouver avec le Love Conseil, on continue les quatre directions, et puis nous aurons Bastien également qui pense que les applis ont peut-être un peu tué l'amour.
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1: Eh bien Maxence Carcena, on parlait hier des quatre directions, c'est important parce que l'Est, l'Ouest, le Sud, le Nord, par exemple dans le chamanisme, dans certaines spiritualités, on dit à quel point ça a de l'importance, etc. Donc j'en ai parlé hier et j'ai commencé par évoquer l'Est et aujourd'hui je vais parler du Sud. Ben, le Sud, on sait que le soleil chauffe particulièrement dans les pays du Sud, le Sud est toujours en lien sur le plan symbolique avec l'été et donc aussi avec le cœur, avec la chaleur et avec l'amour. C'est donc une énergie forte à condition qu'on ait confiance et qu'on est capable de laisser la joie nous envahir. Hein. Et c'est pas si simple que ça pour certaines personnes. Quand on parle de l'Ouest, on est vraiment dans la matière et c'est là où on va construire aussi notre nid. Hein. On sait que c'est très important hein, le nid dans lequel on peut se poser. C'est aussi l'Ouest, le sens de la transformation. De l'élévation, parce que sinon on risque d'être prisonnier avec la matière. Et c'est bien sûr en lien avec l'automne. Et c'est intéressant parce que l'automne, c'est les derniers moments de récolte. C'est là où on peut se faire son petit, on a ses petites réserves hein, pour pouvoir passer un hiver tranquille, etc. Et puis bien sûr vient le Nord, et le Nord c'est l'hiver, c'est aussi la sagesse. Les gens du Nord sont, paraît-il, plus raisonnables, plus sages que les gens du Sud. Et ça permet à ce moment-là, quand on comprend dans ce sens, encore une fois très symbolique, d'intégrer nos expériences pour transmettre le meilleur. Et voilà, donc c'est vrai que ces quatre directions, je disais qu'elles sont souvent utilisées dans le chamanisme, dans le feng shui aussi beaucoup, hein, si vous voulez décorer votre chambre, intéressez-vous au feng shui, vous verrez, c'est très très intéressant. Et puis bien sûr, il y a des tas de domaines, le Tao aussi parle beaucoup de ces quatre directions, l'astrologie aussi, enfin bon.
2: C'est universel.
1: C'est universel, absolument. Et donc c'est pas mal de temps en temps de comprendre si on est plutôt est, nord, sud, ouest, automne, hiver, été, printemps, etc. Mais il faut jamais évidemment être tout là. Hein. Il faut avoir l'idéal, c'est d'avoir un petit peu de tout.
2: Rien de trop.
1: Le juste équilibre. Alors on va jouer cette semaine encore avec Passage du désir, hein, comme toute la semaine. 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Bastien, bonjour.
3: Bonjour Brigitte, bonjour Maxence.
2: Bonjour.
1: Donc vous pensez que ça tue un peu l'amour, les applis hein?
3: Ouais, mais je trouve que c'est un petit peu tuer l'amour dans le sens où je pense, de mon point de vue, qu'on peut pas tomber amoureux grâce à une application. Je pense que les applications vont changer un peu la matière dont on tombe amoureux. Moi, je suis plutôt jeune, j'ai 26 ans, mais quand je vois à l'époque de mes parents, on se rencontrait sur le lieu du travail ou à l'extérieur, on prenait le temps de découvrir la personne, on discutait, on échangeait. Il y avait peut-être un jeu d'attirance où on pouvait discuter.
1: En tout cas, le coup de foudre tel qu'on le décrit, c'est on se regarde et on est subjugué, hypnotisé. C'est vrai que par appli, ça paraît un peu difficile.
3: Ah ben, c'est ça, en fait. Avant, on apprenait à se connaître avec les qualités et les défauts. Et finalement, en fait, maintenant, sur une appli, ben, on a plein de profils, on swipe à gauche, à droite. Et en fait, c'est un peu de la consommation finalement quoi. Oui, je veux pas.
1: C'est toute la, à mon avis, c'est tout le danger des applis, c'est-à-dire que si on veut trouver la personne comme un produit de consommation qui nous convient, on va poser les questions et on va rencontrer en étant sûr que c'est bien le produit de consommation qui nous convient. Si on reste quand même encore un aventurier de l'amour, si je puis dire, on rencontre quelqu'un dès qu'il y a une petite touche qui nous plaît ou qui nous fait... Non ? Qu'est-ce que vous en pensez, Maxence ?
2: J'en pense que l'image de la consommation qu'on emploie tout le temps est juste, mais je trouve que ce que ça fait que de vivre toute cette manière de rencontre, moi, ça me fait beaucoup plus penser au processus de recrutement RH en fait.
1: Tout le monde finit
2: par mentir sur le CV, à inventer des expériences qu'on n'a pas, à faire semblant de plus occupé qu'on est vraiment et d'avoir plus d'options qu'on en a vraiment. Parce qu'en fait, si vous êtes trop désespéré pour le job, on vous prend pas en fait, parce qu'on se dit mais bizarre cette personne. Donc il y a un jeu malsain où tout le monde essaie d'être nonchalant. Alors, il faut, pour prouver sa supériorité, il faut montrer qu'en fait on a d'autres options. Ce qui, dans un contexte de rencontre classique, relèverait de la faute de mauvais goût, en fait, dans le cadre d'une fête ou d'une discussion à la machine à café.
3: Oui, complètement. Et c'est quelque chose, enfin, moi je pense qu'en tout cas c'est quelque chose de fondamental. C'est
1: vrai que... Alors ça vient de quoi? Ça vient du fait qu'on est un peu protégé par l'appli, du coup on peut se raconter une histoire?
3: Parce que derrière un écran, j'aurais tendance à dire, on est un peu derrière son téléphone.
1: Oui, oui.
3: Comme on voit des fois les gens qui déchaînent un peu sur les réseaux sociaux, ben, on est derrière son téléphone, on se crée une coquille, en fait, une identité virtuelle qui n'est pas le reflet de la réalité. Et puis finalement, quand on se voit en vrai, on se rend compte que bah tiens, la photo était un petit peu retouchée, ou tu m'as pas dit ci, tu m'as pas dit ça. Et finalement, bah, on se rend compte que bien souvent, ce qui s'est dit par téléphone ou par SMS n'est pas du tout le reflet de la réalité, quoi.
2: Mais pardon, allez-y.
3: Oui, non, je sais, puis bah, y a toujours un petit peu parfois de déception, parce qu'on se dit, enfin, pourquoi mentir, alors que dans un jeu de séduction, normalement, faut être le plus sincère possible. C'est ça qui est un peu regrettable.
2: Je pense aussi qu'il y a un effet analogue aux réseaux sociaux classiques, qui est que ça fait sortir les plus mauvais aspects des gens. C'est-à-dire que quand vous êtes caché derrière un écran ou derrière un pseudonyme, vous pouvez vous permettre des propos, vous défouler d'une manière que vous ne vous autoriserez pas en vrai. Et quand vous rencontrez des gens un peu sur catalogue, il y a un manque de patience, il y a un manque de charité, il y a un manque de considération de l'autre qui fait qu'au bout d'un moment, en fait, on finit l'épidémie de ghosting, par exemple.
1: Oui, bien sûr.
2: Disparaître sans donner la moindre explication, juste parce que c'est trop difficile de dire, bon ben désolé, je pense que ça n'ira nulle part, et donc voilà, ne perds pas ton temps, et voilà, on se quitte en bon terme. Juste parce qu'il y a cette petite lâcheté-là, ça fait des dégâts psychiques que la personne qui est un peu attachée, elle va mettre des semaines à s'en remettre, à se dire, mais est-ce que j'ai fait quelque chose de mal, etc., etc.
3: Et il y a une remise en question derrière.
1: Mais là où vous avez raison aussi, Maxence, c'est, je vais prendre un exemple très concret, hein, je fais exprès de le prendre un petit peu comme ça, mais Bastien, il y a des hommes qui vont oser poser la question à une femme par l'appli, mais est-ce que tu couches le premier soir? En face, je suis pas sûr qu'ils oseraient poser la question.
3: Certainement pas.
2: Non.
1: Et donc c'est pas très, enfin, à mon avis, ça marche pas très bien.
3: Hein. Non. Enfin, c'est une question d'ailleurs qui se pose même pas, et que ce soit en face ou par un petit rencontre, c'est hyper déplacé, quoi. Enfin, de mon point de vue en tout cas. C'est.
2: Disons que quand vous rencontrez quelqu'un dans la vraie vie. Votre attention est focalisée sur cette personne, parce que bah voilà, vous l'avez rencontré sans faire exprès, au détour d'une autre conversation, du travail, je ne sais pas. Et donc il n'y a pas autant le phénomène de comparaison. Quand vous installez une appli, que vous êtes sur une appli, vous êtes dans l'optique de rechercher quelque chose. Donc ça change déjà l'état d'esprit, la manière dont on aborde la rencontre. Et donc immédiatement, bah, ce qui nous est présenté va pas être évalué avec la même bienveillance.
1: Et est-ce que le fait qu'on a un peu tous l'habitude maintenant d'acheter sur Internet, hein, que ce soit un sac à main, un lit, je ne sais quoi d'autre, bon, et donc on fait des comparaisons, on va généralement voir sur plusieurs sites, on va voir les prix, on va voir, est-ce que finalement ça ne finit pas par nous emmener vers ce genre de choses aussi pour la rencontre avec quelqu'un?
2: C'est que la relation, enfin les relations humaines de manière générale, mais plus particulièrement la relation amoureuse, ont simplement fini par adopter les normes de la culture contemporaine.
1: De consommation, finalement.
2: La consommation date de vie des décennies, avant même
1: notre
2: naissance. C'est juste que ça a fini par s'étendre. Et maintenant, je crois que toutes les sphères sont plus ou moins touchées. Mais là où je mettrais un bémol peut-être à certaines critiques de la technique, c'est que c'est une pente qui est dans le cœur humain depuis toujours, quoi. Dès qu'on a le choix, dès que la tentation est possible,
1: dès que c'est plus facile, oui, bien sûr.
2: Facile, la tentation apparaît. Donc oui, la technologie cause des problèmes, mais je trouve que poser le débat en se focalisant excessivement sur l'outil, ça évite de se regarder dans un miroir. Et en fait, on n'est pas obligé, personne ne vous met un pistolet sur la tempe à traiter les gens n'importe comment, même si vous avez un écran entre les mains, quoi.
1: On est bien d'accord. Et il me semble, Bastien, que vous restez un être humain.
3: Oui, bah, complètement, complètement. Et parfois, je pense que, comme vous l'avez dit, on a tendance à oublier que derrière un téléphone, il y a un humain, quoi. Donc, quand on est dans le cas du ghosting et qu'on n'a plus de nouvelles, plus rien, on se demande ce qui se passe, quoi.
1: Mais moi, j'entends des gens qui demandent à ChatGPT quoi répondre aux SMS que envoyer. Non, mais vous rigolez, Maxence. Mais
2: oui, non, mais c'est vrai, j'ai vu ce genre de cas.
1: Mais c'est terrible, quoi. C'est-à-dire qu'il n'y a plus de spontanéité, quoi. Et est-ce que ChatGPT va mieux répondre que ça va être une réponse
2: Ben oui, mais justement, c'est pas humain. Mais la question qui se pose, c'est est-ce que les humains ont encore envie des humains? Est-ce qu'on est capable d'aimer quelqu'un avec ses fautes, avec ses problèmes, avec ses insuffisances? Je trouve que la question.
1: Oui, parce que ChatGPT va vous faire une réponse très très très polissée, mais ce sera pas la vôtre, quoi.
2: Moi, là-dessus, je rejoins. Dostoïevski qui disait qu'en gros l'humanité pouvait avoir accès au paradis et consacrer ses journées à ne serait-ce que manger des petits gâteaux et prendre des bains de bulles, elle y mettrait le feu juste pour qu'il se passe un truc d'intéressant. Donc je suis pas convaincu que le fait d'aller toujours vers plus de perfection et d'optimisation rendra les gens heureux. Non.
1: Bah, de toute façon, on en est loin.
2: On le voit, ça marche pas.
1: Non, ça marche pas. Bon, Bastien, tenez bon, hein, restez un être humain, s'il vous plaît.
3: Complètement. Merci beaucoup.
1: Merci beaucoup de cet échange. On fait une petite pause et on va retrouver Manu, qui n'a pas très confiance en lui. Et puis, il va nous raconter que ça s'améliore et il nous dira pourquoi.
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1: Maxence Carsana est avec nous. Vous êtes psychologue clinicien et auteur de ce livre Homme-femme, sortir des idées toxiques, mémo pour la génération Z aux éditions Salvator. Je le rappelle, c'est un livre, vous donnez un peu l'état de la situation actuelle, mais qui n'est pas négatif. Vous gardez un peu d'espoir.
2: C'est d'être réaliste.
1: Oui, bien sûr. Et puis en même temps, moi je pense que la jeunesse, elle traverse toujours des périodes un peu complexes, parce que c'est normal. On se cherche, on n'a pas envie de faire comme la génération d'avant, et puis on n'a pas encore forcément tous les repères qu'il faut, enfin, etc. Manu, bonjour.
3: Oui, bonjour Brigitte, bonjour Maxence.
2: Bonjour.
3: Moi je voulais intervenir aussi parce que voilà, d'un côté c'est quand même une vraie chance aujourd'hui, on peut quand même rencontrer des personnes qu'on n'aurait probablement jamais croisées dans notre quotidien, en parlant des applis.
1: Ah mais moi je pense qu'il faut voir aussi tous les avantages, là on parle forcément un peu des inconvénients, mais il y a aussi plein d'avantages, bien sûr Manu.
3: Ah bah oui, effectivement. Et puis bon voilà, après, faut pas se mentir, ça permet aussi à des gens assez timides ou qui ont un cercle social, on va dire, limité, de pouvoir faire des rencontres.
1: Oui, notamment dans les campagnes un peu reculées, c'est compliqué de faire des rencontres.
3: Oui, voilà, effectivement. Et puis après, bon, faut aussi être honnête, il y a quand même beaucoup de belles histoires qui commencent aujourd'hui sur une application. Et là, je parle uniquement des applis de rencontres, par contre.
2: Oui, ça, personne ne conteste ça.
1: Je crois que ça reste encore assez. Je crois que c'est même pas 30% de gens qui se rencontrent par les applis de rencontres, il me semble.
2: Ouais, il faudrait voir.
1: Mais vraiment, je veux dire qu'ils forment couple. Je parle pas des relations d'un soir.
2: Ah oui, d'accord. Oui.
1: Mais après, bien sûr que pour rencontrer vite fait quelqu'un, c'est facile, oui.
3: Oui, voilà. Par contre, après, voilà, ce qu'on peut dire, les applications en général, ça peut parfois fragiliser l'amour. Parce que, on se parle moins, on scrolle, et puis, franchement, si jamais, on va dire, on s'engueule ou, on branche les écouteurs et on se déconnecte, et du coup, ça facilite pas forcément les échanges et la communication.
2: On revient.

0: Un peu timide, Manu, c'est ça, vous parlez de vous, là?
1: Oui, bah oui, c'est pour ça, je parle un peu, voilà, en connaissance de cause. Moi, j'étais pas quelqu'un qui allait vers les gens et vers les filles, notamment. Et c'est vrai que, derrière un écran, on a tendance à plus franchir certains caps, certains pas avant d'aller, de poser des questions où on se dit, ça marche pas, que si on est en face à face. Des fois, on a peur de la réaction et on peut pas fuir comme on peut fuir derrière l'écran.
0: Oui, c'est une protection.
2: On va dire ça. Que c'est le versant positif de la fuite, mais ça permet d'abaisser la barre d'entrée, quoi.
1: Voilà.
2: Donc, quand le premier pas est vraiment très difficile à faire, ça permet d'apprivoiser la chose.
1: Exactement.
0: Et vous avez rencontré quelqu'un grâce à une appli?
1: Oui, j'ai rencontré quelqu'un grâce à une appli. Voilà. Que temps maintenant qu'on est ensemble. Depuis, j'ai déconnecté l'appli, hein, bien sûr. Mais oui, ça a été plus facile de pouvoir la rencontrer. Et elle me dit que c'était la même chose pour elle. Que quand on s'est vu la première fois, elle nous a dit, voilà, moi, je n'arrivais pas à aller voir les gens comme ça. Elle n'arrivait pas à aborder les garçons. Parce qu'elle, elle voyait plus le versant. Si c'est elle qui abordait les garçons, elle se disait, on va me prendre pour une fille facile. Donc elle, c'est ce qu'elle m'a toujours dit. Donc c'est pour ça qu'elle était sur les réseaux et puis ça a matché rapidement.
0: Oui, mais je pense que c'est quand même un outil. D'ailleurs, c'est pour ça que ça fonctionne bien. C'est quand même un outil qui a facilité la vie à beaucoup de gens pour rencontrer quelqu'un.
1: Ah ben clairement, on n'était pas du tout dans les on fréquentait pas du tout les mêmes endroits. On n'avait pas forcément les mêmes centres d'intérêt au départ. Et puis en fait, on s'est découvert des points communs et puis maintenant tout se passe bien.
2: Pour moi, il y a quand même un mouvement de comment dire. Les classes sociales sont quand même, les milieux sociaux sont moins étanches
0: pareil,
2: que par le passé. Et je pense que c'est un mouvement général en fait qui aurait eu lieu avec ou sans appli. Parce que quand on regarde alors je les ai plus exactement en tête, mais j'avais vu passer pas mal d'articles qui expliquaient que la plupart des applis n'étaient plus très très rentables. Enfin, on est un peu sur la fin de ce modèle-là. Il y a beaucoup de gens qui ne les utilisent plus beaucoup. Et donc moi, ce que j'ai l'impression de voir venir, c'est qu'en fait il y a des applis de rencontre qui existent de fait, mais qui ne disent pas leur nom et qui en fait ne sont pas perçus comme des applis de rencontre.
0: C'est-à-dire qu'en fait,
2: ça va pas être Tinder, le vrai moyen de rencontrer les gens, ça va être Instagram. Ça va être
0: on échange, et puis finalement on échange un peu plus sur un sujet et c'est comme ça qu'on prend contact.
2: C'est-à-dire
0: avec
2: qu'on essaie de retrouver un tout petit peu dans l'univers numérique.
0: Je suis totalement d'accord avec cette
2: attitude du non mais en fait je faisais pas exprès de chercher. C'est plausible de pouvoir se séparer sans gêne parce qu'en fait on est dans un contexte où c'est pas fait pour ça. Et dès qu'un contexte devient explicitement fait pour ça, ça devient très gênant et les gens ont tendance à les fuir, de ce que je remarque en tout cas.
0: Oui, mais je suis totalement d'accord avec vous, Maxence. Beaucoup de gens se rencontrent en échangeant sur un sujet. Et en effet,
2: après on bascule, et puis après on passe un message privé, etc.
0: Et du coup, ils n'ont pas le sentiment d'avoir voulu se rencontrer. Mais en même temps, ils ont commencé. Enfin, l'avantage des réseaux, général, c'est que ça permet d'échanger quand même avec du monde, quoi.
2: Oui, c'est ça. Je pense qu'on va vraiment vers un modèle intermédiaire où le côté hyper catalogue est en train de passer de mode. On revient pas non plus au monde d'avant où on rencontre forcément que les gens dans la vraie vie, mais dans la vraie vie, vous allez croiser quelqu'un, vous allez prendre son Instagram, vous connaissez quelqu'un qui connaît quelqu'un, il apparaît dans les suggestions, vous allez suivre cette personne. Et puis progressivement, en fait, ces messageries intermédiaires servent d'espace où petit à petit vous vous rapprochez de quelqu'un et vous voyez si vous voulez poursuivre dans la vraie vie, commencer à vous voir ou pas. C'est la nouvelle barre d'entrée, j'ai l'impression.
0: Je suis assez d'accord. Vous, Manu, vous avez rencontré quelqu'un grâce à une appli, donc c'est parfait.
1: C'est parfait, exactement.
0: Et vous êtes désabonné, et ça c'est très bien, parce que sinon c'est mauvais signe.
1: Ah oui, non, c'est désabonné de notre côté, chacun de notre côté.
0: Eh bien, merci de votre témoignage, Manu. Vous voulez ajouter quelque chose ou pas?
1: Non, écoutez, merci de m'avoir reçu dans l'émission.
0: Je voulais
1: partager un peu mon expérience. Voilà.
0: Et d'ailleurs, je crois que sur les applis de rencontre, le problème aussi, c'est qu'il y a toujours la même chose, quoi. C'est-à-dire que il y a énormément de gens qu'on n'a même pas envie de rencontrer. Enfin, je veux dire, Et ça, c'est aussi assez désespérant. Enfin, non, mais c'est vrai, vous rigolez. Mais...
2: Non, mais c'est qu'effectivement, il y a des gens qu'on n'aurait jamais rencontrés dans le

0: la vraie vie avant, d'une manière positive, mais aussi d'une manière négative, en fait.
1: On les voit même pas, tandis que là, quand on scrolle sur tous les visages qui sont susceptibles de pouvoir nous coller, ben, il y en a tellement, on se dit, oh là là.
0: Et c'est là que la fonction bloquée devient utile.
1: Oui, donc on voit bien, finalement quelque part, c'est rien ne change, quoi. C'est toujours pareil, c'est...
0: Toujours la même dynamique qui passe à travers de nouveaux filtres.
1: Voilà, et ça c'est plutôt rassurant. Et puis avant, on avait pas les premières applis de rencontre, si je puis dire, c'était le Minitel.
0: Ou même les journaux.
1: Oui, alors les chasseurs français, etc., etc. Oui, et là on n'avait pas la photo, il fallait demander la photo.
0: Enfin,
1: oui,
0: et d'ailleurs, j'invite les gens.
1: C'était plus lent, c'était beaucoup plus lent.
0: Et c'était beaucoup plus cynique, parce que, j'invite les gens à regarder les extraits de ces journaux d'époque. Enfin, les annonces, elles font pas envie. Hein. Il n'y a pas du tout, il n'y a aucun indice qui a l'air d'aller vers une sorte de complicité émotionnelle.
1: Ce qui est assez extraordinaire dans les annonces des chasseurs français, parce que moi j'ai évidemment regardé ça pour des raisons professionnelles, c'est qu'à l'époque, dans les années 60, les femmes recherchaient des hommes avec des situations qui pouvaient permettre d'élever deux enfants, trois enfants, quatre enfants. Enfin, elles faisaient leur marché, finalement, d'une manière presque pire que ce qu'on pourrait lire aujourd'hui.
0: Et les annonces des hommes, c'est pareil, ils se présentaient uniquement par la profession, on ne savait pas grand-chose sur eux, l'âge, la profession.
1: Et ils voulaient des seins, des fesses, enfin bon.
0: Tel âge, telle condition sociale, pas d'enfant ou un enfant maximum.
1: Finalement, c'était presque pire quand on y réfléchit.
0: Les applis ont peut-être simplement ajouté ce degré de marchandisation sur la photo en plus.
1: Oui. Et alors, ce qui est quand même très drôle, et moi c'est pour ça que je crois toujours à l'amour, c'est qu'au fait, si on décrit la personne qu'on aimerait rencontrer, et puis qu'on voit un an après ou trois semaines après, qu'importe, la personne qu'on rencontre et avec qui ça match, ça, c'est pas du tout le portrait qu'on avait fait.
0: Oui, non.
1: C'est pour ça qu'il faut pas. Enfin, il faut pas trop être précis sur ce qu'on voudrait rencontrer, quoi.
0: Tous ces outils fonctionnent sur l'idée que les individus seraient assez lucides sur ce qu'ils aiment et sur ce dont ils auraient besoin. Et bon, l'expérience montre que c'est pas tout à fait vrai.
1: On aurait peut-être un inconscient. C'est possible. Peut-être qu'il y a quelque chose en nous qui nous dirige vers ce qu'on ne sait pas. Bref, on va continuer à parler de tout ça. Après les infos, on va recevoir Baptiste Destombes, qui a écrit La Révolution Affective. Il nous donnera son avis. Et puis, je vous propose la petite devinette du jour. Maxence, quelle est la différence entre le travail et le chocolat? Vous avez le temps des infos pour me trouver une réponse. Et puis, vous pouvez nous rejoindre, bien sûr. N'hésitez pas. Qu'est-ce que vous avez envie de nous raconter? Vous nous appelez au 0826 300 300. À tout de suite.
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4: Bonjour Jean-Louis.
5: Il se trouve que je suis médecin, j'ai été amené à aller entre autres à la prison d'Aix-en-Provence. Et si vous voyez aujourd'hui, on se plaint de l'état des prisons, mais si vous voyez certaines maisons de retraite, qu'il y a des sous à mettre, il faudrait commencer par les mettre chez nos vieux qui ont
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5: Gagné le droit d'être bien traités.
4: Oui, Jean-Louis, merci et bravo. Prisons.
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0: Il est 23h.
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0: Est-ce que les applis tuent l'amour? Évidemment que non, parce que l'amour, on ne peut pas le tuer. C'est un peu le ce qu'on a envie quand même de transmettre comme message, non Maxence Carcella?
2: Oui. Hein,
0: bon. Vous êtes psychologue clinicien, évidemment, et vous êtes l'auteur de ce livre « Homme-femme, sortir des idées toxiques, mémo pour la génération Z » aux éditions Salvator. Dans un instant, on va donner la parole à Baptiste de Tombe qui nous a écrit un livre aussi et il pourra en parler. Je voudrais juste la devinette d'abord à ma petite question. Quelle est la différence entre le travail et le chocolat?
2: Je ne sais pas.
0: Bon, écoutez, c'est pas très... Hein. Le premier, ben, ça fait chier, le second, ça constipe. Bon, après tout, hein, de temps en temps, il faut aller un petit peu dans ce côté-là. Baptiste de Tombe, bonjour.
3: Oui, bonjour.
0: Je crois que vous connaissez avec Maxence Carcella, m'a-t-il dit.
3: On peut dire ça, on se connaît assez bien.
0: Oui, et votre livre est un peu différent hein, de celui de Baptiste, mais vous faites un constat plutôt triste quand même. Hein.
3: Mon constat est triste. Après, la différence de Maxence, je n'ai pas un constat de psychologue, mais plus, ça va dire, d'anthropologue, philosophe, de la technologie, de ce que ça fait, notre affection, notre amour, nos relations.
0: Alors ça s'appelle La Révolution Affective, c'est aux éditions Albin Michel. Est-ce que ce serait donc l'IA qui serait un peu la cause de notre déshumanisation?
3: Alors non, l'IA n'est pas la cause de la déshumanisation, seulement elle vient amplifier, j'ai envie de dire, couronner ce phénomène d'atomisation sociale, de solitude chronique, en offrant à chacun une forme de substitut plus ou moins convaincant et qui n'a pas les inconvénients de l'altérité. C'est-à-dire qu'elle n'est pas gênante, elle est très complaisante, elle est présente quand on le demande, donc elle donne une illusion relationnelle. Et je compare souvent l'IA dans ce livre La Révolution Affective à une forme de fast-food relationnel.
0: Mmh. Et vous dites, bah oui, parce que par exemple les familles qui sont un peu disloquées, ça c'est pas la faute de l'IA. Vous pouvez réagir à Maxence, hein, bien sûr.
2: Et ouais, l'image du fast-food me fait également penser à l'idée de bon, évidemment c'est facile, mais il y a aussi cette idée de ça calme la faim. Il y a un côté
0: oui, puis c'est tout de suite.
2: Oui, il y a un côté calmant, ça permet de penser à autre chose. Ça, comment dire? C'est comme les gens qui peuvent avoir une tendance à la boulimie, quoi. Il y a un usage de quelque chose qui sert à étouffer une émotion qu'on a du mal à supporter. Donc on se réfugie, on va tout de suite demander à ChatGPT de décrypter ce que je ressens, quoi, plutôt que d'avoir à affronter la chose et devoir la vivre jusqu'au bout.
0: En tout cas, Baptiste Deton, vous insistez bien, c'est finalement les plus fragiles hein, qui payent fort le prix de tout ça.
3: Oui, bah, plus on est isolé, plus on est sensible finalement à l'IA et à toutes ces flatteries, à tout ce qu'elle peut nous apporter. Elle vient combler un vide à chaque fois. Hein. Mais là, quand même, où je serais un peu plus nuancé, c'est qu'en fait, les sondages récents ont montré que 72% des jeunes Américains de 13 à 19 ans ont déjà utilisé une IA à des fins relationnelles, à des fins amoureuses, à des fins psychologiques. Donc, c'est pas un phénomène seulement qui touche les plus vulnérables, mais qui touche tout le monde parce que nous devenons tous vulnérables aujourd'hui.
0: Bah, c'est tellement pratique et c'est tellement dans nos vies. Enfin, je veux dire, on a tous notre téléphone à côté de nous. Hein.
3: Ah, bien sûr.
2: Est-ce qu'on a une idée du niveau d'adoption de l'IA pour les plus âgés? Ou c'est vraiment les jeunes qui mènent?
3: Exactement, c'est-à-dire que je pense qu'on est un petit peu, enfin pas très lucide sur cela parce que on se rend pas compte que c'est un phénomène extrêmement marqué au niveau générationnel. Quand on a 72% pour une tranche d'âge très jeune, on a peut-être 20-30% par exemple en France sur les moins de 40 ans, donc déjà avec une population plus large mais qui reste plutôt jeune, on est à 23%. Donc on baisse quasiment de tiers en fait. Donc c'est considérable et on voit bien ici donc que le phénomène est dur à percevoir parce que on vit encore loin de cela. On n'est pas accoutumé à la chose, alors que des générations qui viennent, on voit qu'elles n'ont aucun mal à parler, discuter, converser avec l'IA extrêmement régulièrement.
0: Moi, ce qui m'inquiète un peu, et vous en parlez aussi dans ce livre, La Révolution Affective, Baptiste de Tombe, c'est que les 18-24 ans, hein, vous le dites, 28% admettent ne pas avoir eu de rapport sexuel en un an, soit 5 fois plus qu'en 2006. Alors encore une fois, je ne dis pas qu'il faut absolument avoir des rapports sexuels, ce n'est pas mon discours, mais c'est quand même aussi à ces âges-là qu'on se construit par l'altérité et la rencontre avec l'autre, mais la vraie rencontre avec l'autre. le sexe, c'est quand même la vraie rencontre avec l'autre, en tout cas pas au niveau de l'amour, mais au niveau de la compréhension de son identité masculine ou féminine.
3: Oui, bah, de la même manière qu'il existe un paiement sans contact, on a créé la relation sans contact. Donc il n'y a pas de mots échangés, et forcément s'il n'y a pas de mots échangés, il n'y a pas de rencontre, il n'y a pas aussi de sexualité qui peut en découler quand la relation entre guillemets est fructueuse sur le plan amoureux. Mais c'est extrêmement intéressant parce que aux États-Unis, la socialisation de face à face, donc de visage à visage, a diminué de moitié. Pendant ce temps, la consommation de numérique récréatif a triplé en l'espace de 20 ans. Donc ce qu'on voit, c'est que plus on passe de temps sur l'écran, et moins on est attentionné pour le prochain. L'attention que prend l'écran empêche d'être attentionné.
0: C'est normal. Si tout d'un coup on s'est laissé un peu avoir et on s'est mis à scroller, on va passer une demi-heure comme ça, et c'est une demi-heure qu'on pourra pas passer à appeler un ami qui va pas bien ou ses parents. Ouais.
3: Hein. Exactement. C'est un coup d'opportunité énorme. On se rend pas compte de toutes ces rencontres gâchées ou avortées parce qu'on était présent sur l'écran en permanence.
0: On sait aujourd'hui le temps que passent en moyenne les jeunes sur leur téléphone à scroller ou à regarder les podcasts. Encore, c'est bien. Mais c'est bien quand c'est des choses intéressantes. Hein. Mais il y a des tas de quand on scrolle, c'est franchement toujours des trucs assez nuls. Hein. C'est un avis personnel, mais...
2: Oui, mais c'est court, et puis il y a toujours la tentation de se dire « je vais peut-être finir par tomber sur un truc bien ».
0: Oui, c'est ça, oui, mais c'est du temps perdu.
2: Moi, ce que je crains de voir advenir, là, c'est que Après, on verra si on va dans sa direction, mais que l'IA finisse par porter un coup aux relations plus fort que la pornographie n'a pu le faire pour la sexualité.
3: Oui.
2: Et en fait, vous avez fait le lien avec l'idée que la sexualité, c'est quand même un terrain de rencontre privilégié. Ben en fait, on va se rendre compte que finalement, peut-être que au travers de la sexualité, c'était d'abord, avant tout, de chercher un lien émotionnel, d'être compris, d'être accepté par quelqu'un d'autre, une quête de validation. Et donc, ça va disjoncter à ce niveau-là encore plus que ce qu'on a connu.
0: Parce que quand on n'est pas bien dans sa peau, quand on se trouve pas bien, etc., pour peu qu'on ait un peu l'impression qu'on est désiré par quelqu'un d'autre, ben, ça nous valorise. Enfin, c'est ça aussi, la relation à l'autre. C'est quelque chose qui nous permet de nous construire.
3: C'est cela. Et en même temps, de ce que je montre dans le livre, qui je pense est un peu original, c'est que beaucoup de gens ont essayé de fuir la solitude, de fuir la difficulté à rencontrer l'autre dans la fusion sexuelle. En fait, en échouant dans la communion, en fait, avec l'altérité, ils ont préféré se donner à corps perdu dans la sexualité, mais aujourd'hui s'en trouvent lassés. Et d'où les chiffres que vous évoquiez à raison. C'est-à-dire que les gens aujourd'hui en sont lassés, en ont marre, parce qu'ils voient bien que ça ne comble pas le besoin.
0: Bien sûr, du sexe, on est très loin de l'amour. Mais de l'amour sans sexe, on est très loin aussi du lien. Donc, il faut trouver le juste équilibre. C'est toute la difficulté. Mais en tout cas, ce que vous dites aussi, qui je trouve intéressant, c'est que on surinvestit son physique et on oublie un peu l'intériorité et la vie psychique.
3: Oui, il y a un double phénomène, c'est-à-dire qu'on voit un développement massif des salles de sport, salles de musculation en France, c'est 200 environ qui ouvrent par an, donc c'est juste considérable. La chirurgie plastique aussi auprès des jeunes est en pleine explosion, et dans le même temps, la relation interpersonnelle n'a jamais été aussi peu investie. C'est comme si on venait finalement compenser dans le physique, dans l'optimisation individuelle, l'absence de lien et l'incapacité à se donner à l'autre. Comme on n'a plus confiance dans l'autre, on vient chercher une valeur que l'on pense plus pérenne, que l'on pense moins menacée, plus stable, et bien dans simplement le surinvestissement de soi, à tel point qu'il existe des dark gymbros, c'est-à-dire des jeunes hommes qui se détournent des femmes en se donnant pleinement à la salle de musculation et volontairement.
0: Oui, et vous parlez même pas de la chirurgie esthétique chez les jeunes femmes qui prend des ampleurs aussi un petit peu inquiétantes, parce que quand on est jeune, forcément qu'on a toujours l'impression qu'on n'est pas comme il faut, pas bien, pas, etc. Mais de là à aller déjà se faire... moi, j'ai rien contre la chirurgie esthétique, évidemment, mais pas à n'importe quel prix et pas si jeune.
3: Bah, bien sûr. Et aujourd'hui, c'est un marché en pleine explosion. Mmh. Et ce qui est paradoxal, c'est que c'est le numérique aussi qui vient nourrir cette frustration par rapport à son physique.
0: Oui, parce qu'on peut sur l'IA se voir comment on serait si on fait telle ou telle opération.
3: Plus, oui. Ouais. Exactement. On peut se projeter, enfin, avoir une modélisation de ce que nous serions potentiellement si on faisait telle opération ou autre. Et donc, ça facilite le passage à l'acte.
0: Eh oui. Bon, bah, c'est triste, hein. Mais en tout cas, votre livre peut aider certaines personnes à comprendre et peut-être à aider leurs ados à ne pas trop tomber dans le piège. Bah, vous parlez évidemment aussi des coachs d'amour, etc.
2: Pas
0: etc.
2: que les ados, hein.
0: Oui, pas que les ados.
2: Au point où on en est.
0: Au point où on en est.
2: Tout le monde va pouvoir y jeter un œil.
0: Mais nous, on tient bon pendant ces deux heures tous les jours sur Sud Radio. Merci Baptiste de Tombe. Ça s'appelle La Révolution Affective. C'est aux éditions Albin Michel. Maxence Carcena, on fait une petite pause et dans un instant, on retrouve notre experte avocate.
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1: Eh bien, Maxence Carcena, Fabienne Moreau-Lévy est avec nous. Vous êtes avocate, particulièrement au barreau de Paris, et puis vous travaillez sur le droit de la famille et le droit immobilier. Et nous avons ce SMS de Lucas, que j'ai trouvé assez triste d'ailleurs. Hein. Il nous dit « Ma mère a maintenant 63 ans et elle voudrait divorcer de mon père, mais elle n'aura pas une bonne retraite et en plus ils seront sans doute obligés de vendre leur maison. Nous sommes deux enfants, ma sœur lui donne raison, moi je trouve qu'elle va perdre beaucoup. Qu'est-ce que vous me conseillez ? Alors je peux l'aider un peu, mais mon épouse ne veut pas qu'elle vienne habiter chez nous, même provisoirement. » Bon, c'est un cas que je trouve assez triste et qui est peut-être plus fréquent qu'on l'imagine, non ? Bonjour Fabienne Moreau-Lévy.
2: Bonjour Brigitte, bonjour Baptiste. Est-ce que vous m'entendez bien ?
1: Non, c'est Maxence qui est avec nous là maintenant.
2: Ah, pardon,
1: c'est pas grave. Non, mais vous avez raison, c'était Baptiste il y a 10 minutes. Non.
2: Bon, très bien. Bonjour Maxence. Oui, la question de Lucas, effectivement, elle est assez triste. On a en tous les cas une personne qui doit prendre une décision à 63 ans dans le cas d'un divorce. Voilà, les éléments sont, en tous les cas, même si on n'a pas tous les éléments chiffrés, on a matière à s'interroger. Alors, la question de Lucas, pour moi, je vais l'évoquer sous l'angle du devoir de secours. En fait, c'est bien de ça dont il s'agit. Et ce devoir de secours, il va s'apprécier à la fois sous l'angle du divorce, mais également sous l'angle, et là c'est pour ça l'épouse de Lucas que je dis ça, sous l'angle des relations entre enfants et parents, et que j'appelle aussi l'obligation alimentaire. Alors, sur le terrain du divorce, il faut déjà que nous parlions du mariage, préalablement, puisque pour ce qui est de l'obligation d'alimentaire ou le devoir de secours, en premier lieu, c'est d'abord le conjoint qui doit pourvoir aux intérêts de son conjoint qui se trouve en situation, on va dire, de dépendance économique.
1: Oui,
2: voilà.
1: Oui.
2: On parle quand même avant tout d'un état de besoin. C'est-à-dire que la question de Lucas, elle met en évidence la notion de besoin. C'est pas seulement j'ai envie de demander à mes enfants ou à mon conjoint quelque chose en plus, c'est il faut prouver l'état de besoin. Et tant que l'épouse, en tous les cas où l'époux, se trouve évidemment sous statut donc du mariage, c'est son conjoint qui doit en tous les cas pourvoir à ses besoins.
1: Donc, oui, c'est ça, c'est-à-dire que par exemple si lui a une assez bonne retraite, il est obligé de donner une pension compensatoire en cas de divorce à son épouse, hein, on est d'accord.
2: Tout à fait. Alors, pour ce qui est du divorce, évidemment, dès l'instant où la personne prend la décision donc de divorcer, le devoir de secours va s'apprécier aussi bien pendant la procédure en divorce qu'au moment du jugement de divorce avec l'appréciation compensatoire. Au moment de la procédure en divorce, c'est une pension alimentaire qui est fixée en fonction de l'état de besoin de la personne qui la sollicite. Et lors du jugement de divorce, la personne pourra demander une prestation compensatoire. C'est évidemment un débat qui est toujours assez animé devant les tribunaux.
1: Il y a une abondance
2: de jurisprudence. Voilà. Ça donne lieu à énormément de discussions. Et là, il ne suffirait pas de 5 minutes, mais ça prendra évidemment beaucoup plus de temps d'expliquer le fondement de la prestation compensatoire. On peut juste dire dans les textes que cette prestation a pour but, en tous les cas, de permettre au conjoint qui va se retrouver divorcé d'avoir une situation qui va être compensée par rapport à son épouse qui a une meilleure situation économique. Hein. Le terme, c'est compenser autant qu'il est possible la disparité que crée la rupture du mariage dans les conditions de vie respectives. Donc ça, c'est important, et peut-être que la mère de Lucas pourra être éligible à demander une prestation compensatoire. Il nous faudrait plus d'éléments chiffrés.
1: Oui, bien sûr. Puis il y a aussi la question de la maison. De toute façon, on ne sait pas s'ils se sont mariés sous le régime...
2: régime matrimonial, il est déterminant. Quoique, je précise, mais c'est un peu technique, que l'appréciation de la prestation compensatoire, proprement dite, ne tient pas nécessairement compte de ce qu'on appelle les droits liquidatifs. Les droits liquidatifs, ce sont ceux qui vont évidemment découler de la liquidation, comme son nom l'indique, du régime matrimonial. ça dépend de la séparation des biens, ou de la communauté, ou de la participation aux acquêts, qui sont les trois grands régimes matrimoniaux. Donc là, évidemment, il nous manque un peu d'éléments
1: bien
2: pour
1: sûr.
2: Arriver à...
1: Mais on peut déjà conseiller justement à Lucas, peut-être d'aider sa mère à trouver une bonne avocate pour voir quelles sont comment elle peut se...
2: Mais, les droits qui pourraient lui revenir.
1: Absolument.
2: Compte tenu de leur situation.
1: Oui, compte tenu de si elle a une retraite, si elle va avoir une retraite, si, etc., etc.
2: Bien sûr.
1: Et si la maison a été achetée pendant le mariage
2: et
1: ou avant
2: le mariage,
1: ou si,
2: avant le mariage. Enfin, c'est tout le travail que nous sommes censés faire avec, parfois avec les notaires, on va dire en collaboration, puisque ça repose évidemment sur la fourniture de la production de beaucoup de pièces à caractère, en tout cas financier, les titres de propriété, tous ces éléments-là, à l'issue d'un premier rendez-vous, on ne peut pas toujours nécessairement, en tous les cas, les déterminer. Mais ils sont pas importants, parce que ça va dépendre, évidemment, pour la suite de ce que le tribunal, en tous les cas, pourra fixer comme prestation compensatoire. Il aura quand même une petite, si vous voulez, un petit éclairage. Et pour la mère de Lucas, c'est évidemment important de connaître ses droits à ce moment-là.
1: Et alors la question que pose aussi Lucas, qui me paraît intéressante, enfin en tout cas j'essaie toujours de déchiffrer entre les lignes, parce que c'est vrai qu'on n'a jamais beaucoup d'éléments, elle semble, sa mère, vouloir quitter le domicile conjugal parce qu'elle doit avoir envie de ne plus vivre avec son mari, ce qu'on peut peut-être comprendre, puisqu'il parlait de la prendre chez lui, mais on comprend aussi que sa femme ne veuille pas, et elle a certainement pas tort. Donc est-ce que à partir du moment où on demande le divorce, on peut tout de suite avoir une pension compensatoire ou un peu de sous pour pouvoir se, par exemple, louer quelque chose, enfin je sais pas, ou est-ce que c'est une erreur que de quitter le domicile conjugal, enfin qu'est-ce que vous pouvez dire là-dessus, parce que je pense que ça concerne certainement des gens qui nous écoutent.
2: Alors, il est un fait que lorsqu'on prend la décision de quitter son domicile conjugal ou le domicile familial, généralement, ce que les avocats conseillent, c'est d'avoir au moins l'accord de son conjoint, de manière à ne pas se voir reprocher un abandon du domicile conjugal. Parce que là, évidemment, ça entrerait, en tous les cas, ça permettrait à son conjoint de faire valoir une faute consistant à avoir, évidemment, abandonné le domicile conjugal. Dans les droits et obligations fondamentales du mariage, il y a l'obligation de partager, c'est l'obligation de cohabitation. Si vous mettez fin à cette obligation, vous vous mettez un tout petit peu en retrait par rapport aux obligations fondamentales du mariage. Donc si la maman de Lucas doit vraiment, en tous les cas, prendre son indépendance, ce qui est possible, on conseille à ce moment-là, à ce qu'elle ait, soit elle, éventuellement elle fait une déclaration de main courante pour dire qu'elle est obligée de partir, mais ça n'a pas une grande valeur, en tous les cas probatoire, au moins en acte de ce départ. Hein. Et puis le mieux, c'est d'obtenir un accord de séparation amiable quand c'est possible. Je pense que c'est le meilleur conseil à lui donner. Et en dernier lieu, lorsqu'il y a évidemment des violences conjugales, là la situation est beaucoup plus délicate, on passe par le régime de l'ordonnance de protection qui va à ce moment-là autoriser le conjoint soit à quitter, en tous les cas, le domicile conjugal. Il y a des bonnes raisons.
1: Oui, mais on va pas dire à Lucas de dire à sa mère qu'elle est tapée par son mari, comme ça elle va récupérer la maison et puis...
2: Non,
1: je plaisante un peu, mais je suis sûre que ça arrive, malheureusement.
2: Votre réflexion, elle est parfaitement, en tout cas, elle est visible, Brigitte, parce que ça peut évidemment arriver, il y a parfois des situations où on a un peu la pression, le contexte n'est pas toujours très clair, mais quand c'est évidemment du registre de la violence conjugale pure et dure, il est en fait que là, il n'y a pas de cohabitation possible. Et donc, on est vraiment sur un autre registre, une autre thématique, bien sûr.
1: Bon, et ben écoutez, merci de toutes ces informations. C'est toujours intéressant, Maxence. Hein. On devrait censé tous être connaître la loi, mais on se rend compte que finalement, on ne sait pas grand-chose
3: rien personnellement.
1: C'est clair. Oui. Merci beaucoup, Fabienne Moreau-Lévy. Je rappelle que vous êtes avocate et spécialisée dans les droits de la famille et le droit immobilier. On fait une petite pause. On se retrouve pour le sexe au conseil. On va parler du slow sex. On va essayer de ralentir un petit peu quand même dans cette société qui va trop vite.
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1: Alors Maxence Carcena, vous savez évidemment de quoi on parle quand on parle de slow sex. Hein. On est un peu dans l'opposé de la performance, c'est le prendre le temps qu'il faut pour se faire plaisir et surtout être dans un abandon ou une sorte de lâcher prise et surtout dans l'instant présent, le fameux instant présent dont on parle beaucoup. Et c'est donc, moi j'aime bien cette réflexion qui, à mon avis, définit bien le slow sex. Ce n'est plus faire l'amour, mais être l'amour. Je trouve ça assez joli. Ça image assez bien. Alors qu'est-ce qu'il faut faire? D'abord, il faut savoir explorer ses sensations sans but particulier et donc être à l'écoute de son corps, de son excitation. Et chaque fois que le mental prend un peu le dessus, il faut revenir à la respiration profonde et à son ressenti hein, pour être vraiment dans l'être et non pas dans le faire. Hein. Vous êtes d'accord avec ça?
2: Oui.
1: Ensuite, il faut laisser faire, donc justement, et rien attendre et ne pas se focaliser, même s'il y a des ratés, comme par exemple une panne d'érection. Pour les hommes, parfois, le début du slow sex, ça peut justement leur faire perdre l'érection, mais c'est pas grave, on n'est pas là encore une fois pour faire l'amour, on est là pour être dans une vraie relation d'amour. Et ensuite, il faut beaucoup utiliser ses sens, instaurer des rituels, parce que ça va aider à se détendre, à se déconnecter des habitudes antérieures, de tout ce qui est autour de nous. Et puis, et puis voilà, mais ça ne veut pas dire non plus qu'il faut faire des va-et-vient très très lents. On a le droit aussi d'être dans un acte sexuel, entre guillemets, normal, traditionnel. C'est juste qu'il y a tout un entourage qui est vraiment dans une vraie relation avec ses sensations et avec les sensations de l'autre.
2: C'est globalement, c'est surtout un changement d'état d'esprit, quoi.
1: Oui, c'est...
2: La plupart des gens pourrissent la vie, on va dire, avec des objectifs bien précis en tête à atteindre. Et si jamais c'est pas atteint, ça veut dire que bon, bah, ça marche pas, il y a un problème.
1: On a raté, etc.
2: On a raté.
1: Non, c'est l'acte sexuel, quand c'est dans une relation entre deux êtres qui s'aiment, normalement, ça doit être juste une occasion de laisser les corps avoir un langage entre eux. Et puis c'est tout. Et arrive ce qui arrive. 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Bonjour Stéphanie.
3: Bonjour Brigitte, bonjour Maxence.
2: Bonjour.
1: Alors, vous avez envie de réagir, hein, vous aussi, par le sujet du jour?
3: Oui, ben en fait donc je fais pas partie de la génération Z, bien au contraire, j'ai 47 ans, je suis séparée depuis à peu près 3 ans et demi et du coup je me suis inscrite sur diverses applications de rencontres en me disant qu'aujourd'hui c'était la solution quand même la plus simple de pouvoir rencontrer des personnes célibataires en théorie. J'avais pas de besoin de chercher quelqu'un pour me mettre en couple. Mon objectif premier, c'était de rencontrer des personnes. Je faisais pas du tout peser une pression de dire à la personne que je rencontrais je veux obligatoirement me remettre en couple. Même au début, c'était plutôt l'inverse. J'avais besoin de me retrouver en tant que femme, de faire des rencontres, d'avoir des relations qui me fassent du bien parce que c'était plus ce que j'avais dans mon couple auparavant. Et puis petit à petit, je me suis reconstruite, j'ai su ce que je voulais et ce que je voulais pas. Et puis petit à petit, j'ai cherché à trouver des relations qui puissent aboutir sur des relations amoureuses et des choses comme ça. Et je trouve qu'aujourd'hui, les applications de rencontre et la multitude des possibilités font que il y a pas mal de gens qui se désengagent parce que j'ai pas réussi pendant ces 3 ans à trouver quelqu'un qui ait envie de se mettre en couple avec moi ou qui me donne envie moi aussi de me mettre en couple, soit parce qu'il y avait trop de choses imposées et qui faisaient que je perdais une partie de ma liberté et de mon indépendance que je suis contente d'avoir récupéré après ma séparation. Mais du coup, je trouve que ça permet d'avoir une multitude de rencontres et qui font que Les gens aujourd'hui, ils disent bon bah finalement, on est un peu dans le dans la relation Kleenex et on se dit bon de toute façon si c'est pas elle, ce sera une autre. Et j'ai l'impression qu'il n'y a pas d'implication, pas d'engagement, pas.
1: C'est très intéressant ce que vous dites parce que à la fois bah oui c'est bien, ça permet de rencontrer et donc de pas rester trop seul et trop longtemps sans faire l'amour, etc. Et en même temps, oui, on peut toujours se dire, ben finalement il y a ça qui va pas, donc autant le quitter et puis comme ça je vais trouver quelqu'un où il y aura peut-être plus de choses qui vont bien. Alors qu'on sait très bien que l'homme idéal ou la femme idéale, on la trouvera pas.
2: Non.
1: Maxence, est-ce que vous voulez réagir?
2: Mais moi, ce qui m'a frappé dans le discours, c'est la séparation d'une même action qui est de garder son indépendance. Quand on parle de relation Kleenex, il y a quand même cette idée de j'utilise l'autre de manière un peu consciente. C'est pas la manière dont la majorité des gens se comportent. C'est justement avec cet état d'esprit de j'ai envie de garder mon indépendance que finalement, après avoir vécu quelque chose qui était tout à fait consenti et sympathique, finalement on se dit je vais pas rappeler ou je vais pas m'investir plus parce qu'en fait ma liberté à ce moment-là est plus importante.
1: Ouais. Il faut donner un peu de soi et perdre donc un peu de son indépendance pour pouvoir aller un peu plus loin. Oui.
2: Donc le fait de trouver de l'engagement...
3: Je suis entièrement d'accord. Et c'est vrai que de toute façon, je pense quand même qu'il faut faire des concessions, qu'il faut...
1: Oui, mais moi je vais être... Alors,
3: dans une relation
1: Stéphanie, moi je vais être très positive, comme toujours. À mon avis, le jour où vous en rencontrez un avec lequel ça matche vraiment, vous serez prête à faire des concessions. Peut-être que c'est aussi parce que vous n'avez pas rencontré quelqu'un avec qui ça valait le coup de faire des concessions. Donc, je sais pas, j'essaye d'être positive.
3: Mais moi, je suis prête aussi à faire des concessions, mais je trouve que en face, il n'y a pas forcément non plus les concessions qui sont prêtes à être faites, en fait, tout simplement.
2: Mais si en face,
3: donc,
2: ils sont pas prêts.
3: Juste de mon point de vue.
1: Oui, mais bien sûr, mais
2: si
1: en face
2: ils sont
1: ce
2: pas
1: sera
2: prêts
1: pareil.
2: En faire, c'est que c'est pas la bonne personne. Parce que la bonne personne, en fait, c'est une évidence. Voilà, il y a des concessions mutuelles qui s'installent. Le fait de devoir faire des efforts, de devoir s'accorder, etc., etc., c'est supposé être quelque chose qui arrive plus tard dans la relation quand il y a des problèmes. Mais si dès le début, vous en êtes déjà à ce stade-là,
1: ça matche pas vraiment. C'est des rencontres qui sont intéressantes pour s'amuser, pour sortir ensemble, pour faire l'amour, mais c'est pas des rencontres où il y a réellement quelque chose qui s'emboîte, si je puis dire. Vous voyez, je pense, Stéphanie.
3: Oui.
1: Mais parce que, moi, je le répète, on rencontre pas tous les mois la personne avec qui on peut vraiment vivre quelque chose de fort et de chouette. Moi, je pense que dans sa vie, on va rencontrer peut-être plusieurs personnes avec qui vraiment il y a quelque chose de chouette à faire, mais pas tant que ça. Enfin, ce serait, faut pas rêver non plus. Enfin, pour qu'il y ait une vraie rencontre, il faut plusieurs éléments qui se retrouvent. Vous n'êtes pas d'accord avec
2: oui,
1: ça, Maxence?
2: Oui,
3: bien sûr.
2: L'alignement parfait, tout le monde le recherche. Et il n'est pas dit qu'on ait plusieurs opportunités dans une vie. Hein. C'est,
1: mais parfois
2: certains,
1: même, on en
2: certains
1: en
2: seront très chanceux, d'autres non. Là-dessus, on est sur quelque chose qu'on ne peut pas contrôler. Mais il y a autre chose qui me venait à l'esprit sur le fait de ne pas faire de concessions, ce côté très, très, très catalogue. C'est que ça revient à avoir une difficulté à accepter les imperfections de l'autre. Et qu'est-ce qui fait qu'on arrive à accepter de plus en plus les imperfections de l'autre? C'est le vécu, c'est les souvenirs. C'est la personne imparfaite qui est à côté de nous devient de plus en plus spéciale avec le temps, avec tout ce qu'on a traversé.
1: Ou alors c'est parce que c'est quelqu'un qui réellement nous a emmenés au septième ciel tout de suite, ou parce qu'il y a eu une sorte de passion commune.
2: Ça arrive.
1: Et à ce moment-là, il faut quelque chose de très très fort qui nous relie et qui fait qu'on va passer outre les petites imperfections que peut-être par la suite on ne supportera plus. D'accord.
2: Ce côté très très fort, justement, il est extrêmement rare.
1: Mais oui, voilà, bien sûr.
2: Donc, la majorité des gens par le passé, ce qui arrivait, c'est que ça se faisait au fur et à mesure des épreuves de la vie où vous appreniez petit à petit à s'attacher à quelqu'un. Donc quand tout cet aspect-là n'est plus sur la table, qu'est-ce que vous faites? Vous comparez les gens.
1: Donc finalement, ça veut dire quoi, Stéphanie? Ça veut dire qu'il ne faut pas trop vous inquiéter, ce que vous vivez est assez normal?
2: C'est plutôt la norme aujourd'hui, je pense, oui. En tout cas sur les applis.
3: Oui. Oui, tout à fait, mais voilà, après, il faut prendre le temps, en effet, donc c'est ce que je fais.
1: Oui, et puis peut-être, moi je crois beaucoup à ça. Ce sera d'ailleurs, je crois, mon love conseil demain. Je pense qu'il faut aussi vérifier qu'on a vraiment tourné la page avec son passé et être le cœur ouvert pour pas louper celui qui pourrait peut-être être le bon et que on verra peut-être pas parce qu'il y a une part de nous qui est pas encore tout à fait prête.
2: Je pensais.
3: Oui, oui.
2: Je pensais à juste un inversement possible de prix, enfin de priorité, de critères, sans concéder sur aucun critère. C'est que la plupart des gens se disent ah, je viens de croiser un individu qui me plaît beaucoup, qui a à peu près tout ce que je cherche, et je vais faire en sorte, je vais faire plein d'efforts pour essayer de faire en sorte que ça marche. Mais le point de départ est bancal. Est-ce qu'il faudrait pas inverser la démarche et de se dire parmi les gens avec qui ça marche, je choisis celui qui me plaît le plus, plutôt que d'essayer à chaque fois de se prouver, de mettre des choses sur la table. Mais on peut pas convaincre quelqu'un en accumulant des points. C'est pas on crée pas de la passion en remplissant des cases, quoi.
1: Bon, bah écoutez, en tout cas.
3: Allez-y,
1: Stéphanie, je vous en prie.
3: Non, je disais, je suis d'accord avec vous là sur le fait de trouver quelqu'un qui nous corresponde bien et que en effet c'est quelqu'un avec qui on pouvait éventuellement construire quelque chose au fur et à mesure. Par contre, faut-il encore que ce soit réciproque et que et qu'il y ait vraiment quelque chose de l'autre côté qui soit engageant également, quoi.
1: Oui, et n'oublions pas un concept quand même encore très d'actualité, même si on aimerait bien que ça bouge. La femme est toujours souvent plus prête à s'investir. L'homme, il faut qu'il ait un petit peu plus de bénéfices affectifs, pour pas dire sexuels, pour avoir envie d'aller plus loin.
2: Ça tend à changer, je trouve, un petit peu.
1: Ça bouge un peu.
2: Mais parce que je vois, par exemple, dans ma génération.
1: Mais là, je parle pas de la jeune génération.
2: Oui, bien sûr, pour dire que des fois, la nature emprunte quelques petits détours. Mais moi, je connais beaucoup plus d'hommes qui étaient prêts à s'engager à 24-25 ans qu'ils ne le sont à passer 30 ans.
1: Oui.
2: Et à 30 ans, il y a quelque chose qui se réveille chez eux, ils se disent.
1: Parce qu'à 24 ans, ils cherchent encore une maman.
2: Ça participe de leur romantisme,
1: oui, en tout cas. Oui, bien sûr.
2: Donc ils se disent, quitte à avoir traversé cette partie de ma vie seule, maintenant, je vais changer mes critères.
1: Ils sont devenus adultes.
2: Oui. Oui, on peut dire ça comme ça.
1: Merci Stéphanie, merci beaucoup. On va conclure dans un instant avec Delphine qui nous rejoint et qui a envie de parler de quelque chose qu'elle a vu il y a pas très longtemps et qui est assez triste.
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1: Maxence Carcena, on va conclure avec Delphine qui est avec nous et vous voulez nous raconter ce que vous avez vu au restaurant l'autre jour. Bonjour Delphine.
2: Tout à fait. Bonjour Brigitte, bonjour Maxence. Bonjour. Oui, j'étais au restaurant malheureusement toute seule, donc déjà c'est pas très agréable d'être toute seule et j'ai vu arriver un couple qui immédiatement se sont mis sur leur téléphone. Alors je parle pas de répondre à un texto brièvement parce que voilà, y a un petit message qui arrive, bon ça peut éventuellement se faire. Ils ont passé tout leur repas sans se parler.
1: Chacun sur leur téléphone.
2: Chacun sur leur téléphone. J'avais un regard, mais qu'est-ce que vous... Je sais pas, mais moi, ça m'a personnellement, ça m'a un peu... Bon, après, ça me regarde pas et chacun voit midi. Mais je pense pas que ça fasse un couple qui communique ou un couple qui se retrouve ou je sais pas. Pour moi, c'est un peu...
1: Oui, mais je pense que ça arrive assez, enfin, je vais pas dire assez souvent, ça arrive. De toute façon, c'est de plus en plus fréquent que l'on voit au restaurant les gens qui ont quand même leur téléphone sur la table du restaurant.
3: Ils vont seuls avec le téléphone.
1: Oui, enfin, alors, à la limite, on est seul au restaurant avec son téléphone. Moi, ça me choque pas.
3: Non, mais c'est de plus en plus fréquent, c'est tout.
1: Oui.
2: Et moi, surtout, je l'ai vu avec des parents et qui avaient des enfants.
1: Ben oui,
2: et là, je trouve ça encore pire pour les enfants. Enfin, voilà, c'était une petite parenthèse.
1: C'est très grave parce que les enfants vont s'identifier à leurs parents. Donc, un père qui fume et qui dit à son fils « tu fumes pas », c'est raté d'avance. Hein.
2: Ouais.
1: Et ben, c'est pareil avec l'histoire du téléphone. Après, il ne faut pas qu'ils se plaignent si leurs enfants restent trop longtemps sur...
2: ils sont enfermés, ils sont... Enfin, bon, bref. Et puis, ce que je voulais surtout dire, je voudrais dire, puisque je suis une femme, dire à ces messieurs, arrêtez de mentir. Voilà, arrêtez de mentir, parce que de toute façon, un jour ou l'autre, on s'aperçoit. Alors, si vous êtes quelqu'un de très timide, eh bien, ça peut nous séduire, dites-le. Si vous avez de l'embonpoint, ben, y a des gens que ça gêne pas, dites-le. Mais dites tel que vous êtes, parce qu'on peut vous aimer tel que vous êtes, au lieu de vous réfugier derrière des choses que l'on finira par découvrir. C'est ce qui m'est arrivé. J'ai vécu avec quelqu'un et j'ai fini par découvrir certaines choses. Et j'ai dit pourquoi. Tu me l'aurais dit au début, on n'aurait pas perdu notre temps, ni toi ni moi. Voilà, c'est un peu dommage.
1: Oui, mais je crois qu'ils se mentent à eux-mêmes d'abord, les gens qui se mentent, non?
2: Peut-être, je sais pas.
3: La plupart des gens mentent en toute honnêteté, donc ils se racontent déjà des histoires, puis les répètent aux autres.
2: Oui, mais là, c'était un monsieur qui aimait beaucoup courir en même temps, qui aimait avoir deux, trois personnes en même temps.
3: Ah
2: donc
3: oui,
2: c'est vrai que, voilà, donc vous le cachez un peu, puis à

0: une fois.
1: Oui, puis on peut mentir pour ne pas faire de peine aussi.
2: Il y a que le temps qui globalement finira par révéler les mensonges. Donc.
1: Et oui, c'est ça le problème.
2: Ben justement, quand on sait ça, c'est que on peut pas, comme on peut pas maintenir une performance éternellement, vaut mieux y aller doucement. Alors, et ne pas s'investir trop vite, pas tout donner trop vite.
1: Voilà, mais c'est vraiment les sites de rencontres. Moi, je suis un petit peu déçue et tout ça, mais c'est vrai qu'arrêtez de mentir, dites tel que vous êtes, et puis c'est tout. Et on avancera beaucoup plus vite et on risque de se retrouver avec les mêmes. Ben, si vous avez une passion qui est dévorante et ça peut très bien intéresser la personne qui est en face, mais je veux dire, dites tel que. Enfin voilà, dites qui vous êtes. Voilà, et pas une photo de 10 ans en plus.
2: ça, on le découvre assez rapidement, normalement, si ça n'est pas la photo.
1: Le jour du premier rendez-vous, j'ai eu quelques petits. Il y a un monsieur qui m'avait dit oh, je te préviens, par rapport à la photo, j'ai pris un petit peu d'embonpoint. Bon, écoute, c'est pas un problème, un petit peu. C'était beaucoup, beaucoup, beaucoup. Après, c'est le mensonge. Voilà, il m'aurait dit bon, ben, j'ai pris 20 kilos ou 30 kilos. Bon, peut-être que je serai pas au rendez-vous et encore que les kilos c'est pas rédhibitoire non plus. Ben voilà, la personne
0: ça augmente la surface de caresse, le kilo.
1: Exactement. On se sent en sécurité.
2: Il vous mettait déjà la puce à l'oreille hein, en ayant dans un premier temps pas utilisé une photo fidèle et dans un deuxième temps n'assume pas d'avoir fait ça. D'ailleurs, déjà en très peu de temps.
0: Vous aviez deux indices.
2: Il y avait déjà de bons indices parce que le tempérament, ça ne se segmente pas. Vous pouvez pas éternellement être une personne dans un domaine et une personne dans un autre domaine. Au bout d'un moment, d'accord, les mêmes réflexes dans un domaine finissent par apparaître dans d'autres. Donc, quand vous arrivez d'accord à repérer ce genre de petites choses là, vous se posez la question sans entrer dans un soupçon terrible. Mais bon, pourquoi est-ce que cette personne n'assume pas de se présenter telle qu'elle est dans ses yeux? Là déjà, on peut commencer à tirer un fil.
1: Ouais, mais ça veut pas dire que je sais pas quand quelqu'un s'accepte. Parce que
0: moi j'ai l'impression à vous écouter comme ça, Delphine. Hein, j'ai jamais une hypothèse, mais elle est peut-être pas bonne. Ouais. Hein, mais en tout cas, je me permets de vous la transmettre. Peut-être que vous êtes quand même un petit peu naïve.
1: Oui.
0: Donc,
1: Des fois, je me détouille, mais c'est vrai que je vois le bon côté des gens.
0: Oui, ben c'est très. Choses. Non, mais c'est très bien, mais pas dans le domaine des sites de rencontres. Donc, moi, je vous conseille la prochaine fois que vous avez quelqu'un avec qui vous avez peut-être envie de vous rencontrer, posez-vous la question. Qu'est-ce que je vois de très bien chez lui, qui est peut-être pas si bien? Et puis comme ça, vous serez pas déçu.
2: Qu'est-ce qui vous a plu chez lui au départ? C'est quoi qui a attiré votre attention?
1: Ah, mais il était beau comme un dieu. Non, puis il était passionné. La première fois où on s'est retrouvés, enfin, moi, je l'ai invité chez moi. On a, à 2h du matin, on était encore en train de parler.
0: C'était déjà une belle soirée.
1: Ah ben oui, mais c'est pour ça que je regrette un peu son tempérament, parce que sinon c'est vrai que on était bien tous les deux.
0: C'est celui qui mentait, hein, c'est ça.
1: Oui.
2: La chimie est une dimension complètement différente de la stabilité. On peut avoir les deux, c'est pas interdit, mais il faut pas se baser sur l'une pour prédire l'autre. Et ça malheureusement, je pense, alors peut-être que je me trompe, mais de ce que j'observe, je pense que c'est quand même plus difficile de trouver quelqu'un de vraiment stable et engagé dans les moments difficiles de la vie que de trouver quelqu'un avec qui on peut vivre quelque chose de passionné. Et pourtant déjà les gens se plaignent sur ce plan-là, quoi.
1: Oui, non, mais après, je regrette pas les années que j'ai passées, mais c'est vrai que moi, j'ai un certain âge, donc c'est vrai que je pensais... très bêtement, finir ma vie avec ce monsieur, quoi. Voilà.
2: Mais ça faisait combien de temps que vous le fréquentiez?
1: On s'est fréquenté 5 ans.
0: Ah oui, quand même. Oui, okay. Oui.
1: Ouais. Bah, écoutez, les deux dernières années, enfin pratiquement 7, mais bon, c'était un peu... parce que monsieur voulait un côté, voulait l'autre. Donc, puis à un moment donné, j'ai mis un terme. Mais c'est vrai que, bon, voilà, c'est...
0: Bah, écoutez, c'est quand même... c'est pas rien, 5 ans, presque 7 ans. Donc, c'est pas si mal. En tout cas, merci beaucoup Delphine. On va conclure Maxence Carsana. Donc je rappelle que vous pouvez retrouver ce livre « Homme-femme, sortir des idées toxiques ».

0: mes mots pour la génération Z, c'est aux éditions Salvatore. Merci beaucoup Maxence, à bientôt.
1: Merci à vous.
0: Tout de suite, vous retrouvez Alexandre Delperrier pour... Alexandre Delevan, tiens, il y avait longtemps, pour C'est votre avenir. Et puis demain, nous serons avec Michel Oudoul et on va se poser la question pourquoi quand on a une enfance maltraitée, déficiente, la santé est souvent plus précaire lorsqu'on est adulte.
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2: Bonjour à toutes et à tous, bienvenue dans C'est votre avenir, j'espère que vous allez tous bien. Alors il y a parfois des périodes où l'on aimerait avoir un regard visionnaire pour savoir si l'on doit continuer à croire en une relation, à accepter une nouvelle direction professionnelle, à concrétiser un projet ou simplement patienter encore un peu. Et c'est justement tout l'esprit de cette émission, essayer de vous apporter un éclairage sans jamais oublier que l'avenir reste aussi entre vos mains. Et aujourd'hui, j'ai le plaisir de retrouver Gabriel de Voyance au Féminin. Bonjour Gabriel.
3: Bonjour.
2: Bienvenue. Hein.
3: Merci.
2: Ça va? Tu es en forme?
3: Je suis en forme, j'ai fait une grande méditation.
2: Ah, magnifique. Mais souvent, tu fais des méditations.
3: Oui, mais aujourd'hui, j'ai utilisé un encens de santal qui est très particulier, qui aide à la concentration, à la méditation.
2: Très bien.
3: Donc c'est
2: mon petit secret. Je vais te poser quelques questions à ce sujet d'ailleurs, ça m'intéresse aussi. Allez, si vous voulez appeler, n'hésitez pas, vous avez l'antenne à votre disposition, 0826 300 300. Vous pouvez envoyer aussi à venir au 7 20 18 avec votre prénom, votre date de naissance et bien sûr votre message.
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2: Et pour commencer cette émission, on va prendre un SMS, celui de Antoine qui nous dit « Je désire savoir comment va évoluer ma vie sentimentale, nouvelle relation ou retour de mon ex ». Ah, Antoine, je suis pas persuadé qu'il y ait un retour de votre ex. Par contre, je sens une nouvelle relation, mais il va falloir patienter encore un petit peu. Peut-être qu'il y a des relations qui peuvent être un peu éphémères, mais on dirait que courant du début de l'année prochaine, sur le plan vibratoire, ça change, ça évolue, et il me semblerait que vous ayez quelque chose. Enfin, en tous les cas, il y a une relation positive pour vous. Je te vois, Gabriel, hocher de la tête. Tu as quelque chose à rajouter peut-être?
3: On est en chiffre 9 au niveau du chemin de vie. Donc c'est un renouveau. Donc tout ce qui est derrière, c'est à épurer. Voilà. Donc c'est une réalisation sentimentale nouvelle.
2: D'accord.
3: Et non pas passive.
2: Très bien. Bon, et vous aussi, hein, si vous avez des questionnements sur votre vie sentimentale, envoyez à venir au 7 20 18 suivi de votre prénom, de votre date de naissance et bien sûr de votre message. Et à présent, on a le plaisir d'accueillir Christina. Bonjour Christina.
4: Bonjour, bonjour Gabriel, bonjour Alexandre.
3: Bonjour.
2: Bienvenue à l'antenne de Sud Radio. Christina, vous nous appelez de la Basse-Normandie.
4: Oui.
2: Et que vous arrive-t-il?
4: Eh bien, aujourd'hui, je suis en couple avec Frédéric depuis 4 ans et nous vivons chacun chez nous. Nous avions le projet à terme de construire une vie commune. Il a eu un véritable coup de cœur pour un corps de ferme avec beaucoup de travaux. Et au départ, il m'avait impliquée dans ce projet. Je suis allée consulter un notaire pour savoir comment je pouvais intégrer ce projet, dans quelles conditions. Les conditions ne lui ont pas plu et il m'a évincée du projet. Je l'ai très, très mal pris. Et du coup, depuis, il y a des disputes, il y a eu un éloignement. Et je sens bien que là, Frédéric, il est dans les travaux. Il aurait besoin de mon aide, notamment de pouvoir être hébergé chez moi pendant cette période. Mais j'ai encore de la rancœur et j'ai du mal à aller au-delà. Je voudrais savoir si notre relation va pouvoir continuer. En fait, je me pose beaucoup de questions.
2: Je vais vous poser une question un peu directe, Christina. Est-ce que vous avez le sentiment d'avoir été un petit peu utilisée?
4: Oui.
2: Alors, je ne dis pas qu'il a fait ça consciemment, hein, je ne me permettrai pas de porter un jugement, mais je crois que cet homme, il ne sait pas trop ce qu'il veut, et je pense qu'il aime qu'on porte de l'intérêt sur lui. Et aujourd'hui, son projet n'avance pas comme il le souhaite, et je dirais même qu'il va changer de fusil d'épaule. En tous les cas, il va vers un autre projet. Il y a autre chose qui s'annonce pour lui. Et je veux pas dire que vous n'êtes plus intéressante, mais vous ne faites plus partie de ce paysage dans lequel lui, il s'est projeté avec vous. Alors, pour moi, ça parle de déception.
4: D'accord.
2: Ça parle, peut-être même où ça donne le sentiment où vous êtes toujours à porter cette lumière et lui vous l'assombrit un petit peu. Alors je suis pas en train de vouloir m'acharner sur lui, pas du tout, hein. Mais je vous dis comment je ressens les choses et je sens que cet amour ou cette relation que vous vivez ensemble n'est pas forcément un double sens. Et, on parlerait plus de sens unique.
4: Vous pensez qu'il a quelqu'un d'autre du coup vers un autre projet.
2: Vers un autre projet, oui. Oui, alors je peux pas dire que c'est avec quelqu'un d'autre, mais en tous les cas, ce que je ressens, c'est un autre projet. Est-ce que il évoque ce nouveau projet ou pas ?
4: Non, pas du tout.
2: Pas du tout. Donc, mais pour moi, il va vers autre chose. Il change d'opinion, il change d'idée, il change de projet.
4: Et il m'implique pas dans son projet, du coup.
2: Et ça va être difficile, oui. Ça va être difficile. Donc, je sens un épuisement. Et avec le temps, à vous de prendre des décisions, de réfléchir, mais je sens que cette relation s'effiloche. Avec le temps, j'ai l'impression que ça ne pourra pas fonctionner comme vous souhaitez que ça puisse évoluer et avancer. Hein.
4: D'accord. Ok.
2: Prenez le temps d'observer, prenez le temps du recul, de la réflexion, et surtout pensez à vous, Christina.
4: D'accord.
2: Merci à vous pour votre confiance et n'hésitez pas à revenir vers nous. Et à présent, on va répondre à un SMS. Tiens, Gabriel, il y a Sabrina qui nous demande « Nous avons avec mon mari un magasin, mais nous rencontrons des difficultés depuis quelques années et donc je souhaite sortir de l'entreprise pour soulager notre trésorerie. Est-ce une bonne idée ?»
3: J'ai un flash, oui.
2: Oui.
3: Très bonne idée. Il faut vraiment couper dans les dépenses. Et à ce moment-là, je vois un rebondissement avec le temps. Donc, c'est pas quelque chose qui va s'aligner sur une défaite. Ça va rebondir plutôt sur mars-avril 2027. Oui. Mais il faut réagir maintenant.
2: D'accord. Et vous aussi, hein, si vous avez des projets professionnels ou bien sur d'autres sujets, n'hésitez pas à venir au 7-20-18 suivi du prénom, de la date de naissance et de votre message. Et à présent, on a le plaisir d'accueillir Angélique. Bonjour Angélique.
5: Oui, bonjour Alexandre, bonjour Gabriel.
3: Bonjour.
2: Bienvenue à l'antenne de Sud Radio. Angélique, vous nous appelez d'où ?
5: De la région de Valentinoise.
2: D'accord. Alors, qu'est-ce qui se passe chez vous ?
5: Alors, j'appelle pour ma fille qui est actuellement en CDD au niveau de son travail et elle aimerait savoir, enfin en tout cas elle s'inquiète de savoir ce qu'elle va devenir à la fin de son contrat, savoir si elle va être si son contrat va être prolongé, si elle va être au mieux en CDI, au pire encore en CDD. Donc voilà, c'est son interrogation du moment. Elle aimerait rester là où elle est. Mais elle n'a pas cette assurance, en tout cas, de rester.
2: Très bien. Gabriel.
3: Moi, ce que je vois, avant tout, c'est qu'elle est à sa place. Parce que elle a un outil qui est très puissant chez elle, même deux outils. Transmettre et l'outil du relationnel également. Donc, elle transmet et elle aime le relationnel. C'est quelqu'un qui a une intuition fine. Elle est organisée.
5: Oui.
3: La vision qu'on peut avoir d'elle est très bonne. Professionnellement. Très, très bon.
5: Oui.
3: Donc, effectivement, on a un rebondissement. J'ai fait un petit tirage et je vois qu'effectivement, elle reste dans la structure dans laquelle elle est. Ça va se jouer vraiment dans la transition entre décembre et janvier. Et je vois un contrat fixe. Même sur 2027, ce qui est peut-être paradoxal par rapport à la situation, je vois un rebondissement, un ancrage. Je vois vraiment un contrat et même une évolution.
5: D'accord.
3: Ça lui correspond totalement.
5: D'accord. Parce que là, actuellement, elle est dans une structure où elle pourrait avoir un autre poste que celui qu'elle occupe.
3: Tout à fait.
5: Mais elle a quand même une préférence pour le poste qu'elle occupe actuellement.
3: Oui.
5: Est-ce qu'elle va rester sur vraiment ce poste-là ? Ou est-ce qu'elle va évoluer dans la même structure, mais sur une autre...
3: Honnêtement...
5: Sur un autre poste, hein.
3: Honnêtement, elle va évoluer sur un autre poste, mais qui va lui convenir quand même. Vous voyez, il faut qu'on ait une surface un peu plus d'acceptation. Bon, il y a une continuité, c'est bien. Et une responsabilité qui vient se greffer en plus.
5: D'accord.
3: Et ils sont très contents d'elle. Hein. Je ne sais pas si elle vous l'a dit.
5: Oui, après, elle a une chef de service qui est un petit peu dure avec elle, qui la malmène un peu. mais elle s'accroche dans son travail.
3: Exactement.
5: Elle aime ce qu'elle fait, donc elle a toujours peur que ce comportement de sa supérieure hiérarchique soit synonyme d'une rupture de contrat à terme.
3: Non.
2: Et comme vous le conseillerez, Gabriel, excuse-moi Gabriel, je prends le relais un petit peu, mais tu parlais de méditation, et je pense que pour votre fille, ça s'adapterait très très bien de méditer, de prendre du recul pour encore plus et mieux affronter les difficultés, les fragilités qu'elle peut retrouver dans l'entreprise.
3: Exactement.
5: D'accord.
3: Qu'elle soit meilleurement alignée.
5: D'accord. Donc, objectif 2027, un CDI.
3: Tout à fait. Elle sera en année 8, donc c'est une évolution interne en fait. Hein.
2: Très bien.
3: Les chiffres parlent. Oui.
2: N'hésitez pas à nous tenir au courant, Angélique.
5: D'accord, très bien. Merci beaucoup.
3: Bon courage.
5: À tous les deux.
2: Merci à vous. Prenez soin de vous. Allez, dans quelques instants, on va retrouver Sylvia qui aimerait savoir s'il est encore possible de raviver la flamme dans son couple. Alors, si vous aussi, vous avez des questionnements, n'hésitez pas. On est là jusqu'à 17h pour vous accompagner, pour vous guider et aussi pour voir ce qui se passe un peu dans votre futur. 0826 300 300. À tout de suite.
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1: Et de retour dans votre émission, c'est votre avenir. Je suis aujourd'hui accompagné de Gabriel, de Voyance au féminin. Tu vas bien, Gabriel?
2: Je vais très bien. D'ailleurs, ce soir, est-ce que tu comptes nous rejoindre pour notre soirée After Work sur le Paris?
1: Je crois qu'aujourd'hui, il y a Damien qui est là aussi.
2: Oui, tout à fait.
1: Il est venu te rejoindre.
2: Il va pas tarder, là, il va me rejoindre.
1: Parce que vous faites un événement où il y a...
2: Oui. Ce soir à 19h,
1: oui.
2: En rooftop,
1: oui.
2: Donc apéro voyance.
1: Mais très bien.
2: On a des très bonnes formules.
1: Très bien.
2: Dînatoire, un petit verre, on fait une consultation, c'est
1: idée.
2: Très convivial.
1: Et c'est sur Paris.
2: Exactement.
1: Ah, enfin, c'est super.
2: Précisément
1: mais...
2: sur Boulogne.
1: Sur Boulogne. Ouais. Et c'est à 19h?
2: 19h.
1: Bon, mais je viendrai peut-être vous mettre la zizanie. Hein.
2: Eh ben... Tu es bienvenue.
1: Allez, vous aussi, si vous souhaitez appeler 0826 300 300. Mais on va quand même répondre à un SMS, celui de Sandrine qui nous demande tout simplement: ma fille recherche un employeur pour son alternance en BTS. Elle a jusqu'à fin novembre pour décrocher un contrat. Voyez-vous un contrat signé dans les prochaines semaines ou même dans les prochains jours? Eh bien, pour moi, oui, Sandrine, je sens qu'il y a une signature, je sens qu'il y a quelque chose de bon et de positif. Et vraiment, allez, 3 semaines. Je dirais sous une période de 3 semaines, c'est positif. Vous verrez que les choses vont pouvoir se débloquer pour votre fille. Et vous aussi, hein, si vous avez des questionnements pour vos enfants ou bien sur d'autres sujets, à venir au 7-20-18, suivi du prénom, de la date de naissance et de votre message. Et on retrouve à présent Sylvia. Bonjour Sylvia.
3: Bonjour à tous.
1: Bienvenue. Bonjour. À l'antenne de Sud Radio, Sylvia.
3: Merci.
1: Vous êtes bien là, hein? Vous êtes timide.
3: Oui, oui,
1: vous êtes timide.
3: Non.
1: Sylvia, vous nous appelez de la ville de Pau.
3: C'est ça, exactement.
1: Et que vous arrive-t-il?
3: Alors, moi, je suis en pleine séparation après plus de 17 ans de relation.
1: Mmh.
3: Avec mon premier amour, que j'ai rencontré à 19 ans.
1: Oui.
3: Et du coup, je ne sais pas ce que ça va donner, parce que c'est son choix à lui d'arrêter, mais je ne sais pas si je dois continuer à m'accrocher, si je dois tourner la page, et surtout, j'ai très très peur de la suite pour moi.
1: Qu'est-ce qui vous fait peur aujourd'hui?
3: De tout arrêter, cette histoire qui, pour moi, était mon histoire. Quoi.
1: Mais c'est ce qui vous fait peur, c'est le vide, c'est l'absence, c'est ça?
3: Oui, et puis tout ce qu'on partageait, notre complicité, tout notre quotidien, c'est
1: votre
3: habitude.
1: Votre but, c'est peut-être de le reconquérir.
3: Je sais pas si c'est possible justement. Je sais pas si
1: s'il y a moyen. Donnez-moi une couleur, s'il vous plaît.
3: Violet.
1: Alors, je pense que il y a eu effectivement. Il y a un détachement, il y a eu des petits dilemmes. Je le sens avoir été perturbé, déstabilisé au niveau même professionnel. Mais pour moi, il y a sa famille qui ressort, il y a son père. Est-ce qu'il y a eu quelque chose lié à la relation avec son père?
3: Oui, il a un gros manque par rapport à son père, alors qu'il est vivant, hein, mais qui est très distant, très froid émotionnellement.
1: Oui, et il est dans une période de sa vie où il est en pleine réflexion vis-à-vis de sa famille, vis-à-vis de ses repères à lui. Et je sens que c'est quelqu'un qui a été un peu surmené, qui a vécu des pressions ces derniers temps. Cette séparation, elle est nécessaire. Elle est utile pour réfléchir et pour aussi peut-être créer cette notion d'absence entre vous et se rendre compte et prendre conscience de l'absence de l'autre. Et alors, je veux pas vous donner de faux espoirs, vraiment pas. Il y a une possibilité à ce qu'à un moment donné, la relation, vous puissiez vous rapprocher un petit peu, que vous puissiez redéfinir un autre concept de relation ou un autre mode de vie. Mais en tous les cas, je ne sens pas que ça sera... Si vous devez reprendre une histoire ensemble, elle ne sera pas faite de la même manière et pas avec le modèle précédent.
3: D'accord.
1: Mais pour moi, il y a une possibilité. Il y a une possibilité, mais vous devez d'abord vivre cette phase de séparation. Le lien continue entre vous. C'est comme si on entretenait toujours un contact, toujours un lien. Et puis lui prendra peut-être conscience tout simplement et redonnera peut-être une démarche avec de nouveaux actes de manière à vous rapprocher et faire en sorte que vous puissiez discuter à nouveau d'un rapprochement. Dans tous les cas, c'est mon ressenti et je ne veux pas vous donner de faux espoirs. Hein. D'accord ?
3: D'accord.
1: Merci à vous, Sylvia, et n'hésitez surtout pas à nous rappeler.
3: Merci beaucoup.
2: Bon courage.
3: Bonne journée, merci.
1: Merci. Allez, on va répondre à un SMS, celui de Alice. Je suis titulaire de la fonction publique hospitalière en tant qu'aide-soignante. En juillet 2027, j'aurai 62 ans. L'hôpital me demande de faire un courrier leur demandant de pouvoir continuer si je le désire, bien sûr. Et que dois-je faire? Alors, pour moi, effectivement, je crois que ce courrier est nécessaire. Et je vous sens encore continuer un petit peu. Gabriel, toi, tu ressens comment ?
2: Un écrit égale un objectif réalisé.
1: Mmh.
2: Donc pour moi, il faut
1: une
2: le
1: action.
2: Faire.
1: Oui.
2: Vraiment, même absolument, très important. Et on a une continuité.
1: Très bien. Et vous aussi, hein, si vous avez des doutes ou des questionnements sur votre futur à venir, au 7-20-18, suivi du prénom, la date de naissance et de votre message. Et à présent, on a le plaisir d'accueillir Caroline. Bonjour Caroline.
4: Bonjour, ravie de vous avoir.
2: Bonjour.
1: Nous aussi, nous sommes heureux de vous accueillir. Caroline, vous êtes de Paris.
4: Oui, tout à fait.
1: Très bien. Alors, qu'est-ce qui vous amène à nous ?
4: Alors, on va dire que ce serait plutôt dans le domaine professionnel. J'ai l'impression d'arriver à un tournant un petit peu de ma vie où ça stagne un petit peu. Hein. Et donc voilà, j'aurais besoin d'avoir un éclairage sur mon devenir professionnel.
1: Gabriel, que ressens-tu pour Caroline ?
2: Une très belle énergie spirituelle et un grand pouvoir en vous. C'est ce que je ressens. Sauf que vous cherchez à donner un peu du sens à ce que vous faites en ce moment.
4: Exactement.
2: Et vous n'êtes pas entièrement satisfaite.
4: Tout à fait.
2: Vous avez un potentiel, vous avez un don, vous voulez évoluer, y arriver, et puis on a l'impression que c'est, il y a un frein quelque part. Vous voyez ?
4: C'est ça.
2: Ça n'arrive pas vraiment à décoller. Alors, vous avez une grande capacité à aider et à transmettre. Donc ça, il faut continuer, vous êtes dans le bon domaine, dans la bonne voie.
4: Oui.
2: On a des bagages, je dirais au pluriel, qui vont venir se greffer à ce que vous faites. Et c'est ces bagages-là qui vont faire que vous allez y arriver. Donc 2027 est un repositionnement, mais pas dans le sens du changement. Vous complémentarisez ce que vous faites. Vous voyez ?
4: Exactement.
2: Et vous y arriverez parce que 2028, c'est peut-être un peu loin, mais 2028, vous serez dans l'excellence. Donc, est-ce que c'est
1: le mot excellence ?
2: Oui,
1: selon toi. Oui, allez-y, Caroline.
4: Alors, effectivement, c'est très parlant puisque je suis moi-même aussi dans le domaine de la voyance.
1: Très bien.
4: Numérologie, coaching, développement personnel.
2: Oui.
4: Effectivement, j'ai le côté spirituel me parle beaucoup parce que je m'intéresse de très près à la spiritualité en règle générale, loi de l'attraction, enfin plein de choses dans ce domaine. Mais c'est vrai que à l'heure d'aujourd'hui, je ne suis pas totalement épanouie. J'ai l'impression que là, j'arrive à un point où effectivement, je ne suis pas complète dans ce que je fais, et donc. C'est vrai que ça me parle également dans le sens d'aller sur quelque chose qui pourrait compléter effectivement dans le domaine dans lequel je suis déjà.
2: Il faut y aller justement.
1: Oui.
4: Mais quoi ? Je ne sais pas. Voilà, c'est la question.
2: Il faut. Mais, oui.
4: J'ai des pistes, mais c'est, voilà, je voudrais pas me planter. Alors bon, on peut être médium, mais pour les autres c'est bien, mais pour soi-même c'est plus compliqué.
2: Mais enfin, l'énergie, le magnétisme, ça vous parle ?
4: Oui. Mais ce qui m'intéresserait peut-être, c'est de pousser peut-être plus le curseur sur le coaching. Alors, je ne sais pas si vous sentez que ce domaine, effectivement, pourrait être intéressant à approfondir.
2: Pour moi, oui. Oui, également.
1: Alors, moi, ce que je ressens, et par rapport à ce que vous faites aujourd'hui, Caroline, ça va de soi. C'est-à-dire que vous êtes dans la relation humaine, dans cette capacité à accompagner l'autre. Et je crois qu'il ne faut pas recommencer tout à zéro, hein, en ce qui vous concerne. Mais c'est souvent, ce qui est important, c'est de donner une nouvelle direction qui va faire sens à ce que vous avez fait jusqu'à présent. Et c'est le cas. Et moi, je dirais que le coaching, l'accompagnement, et se colle bien à vous et je crois que ça va compléter ce que vous avez fait jusqu'à présent et ça donnera aussi de l'épanouissement.
4: D'accord, et vous voyez sur quelle période à peu près que ça pourrait alors soit passer par une formation, est-ce que vous voyez une formation ou pas du tout, est-ce que c'est plus une opportunité de rencontre, quelque chose qui va faire que...
2: Moi je vois une personne qui va vous accompagner par rapport à ça effectivement, donc c'est une forme de formation. C'est pour ça que je vous parlais de 2028, où là, on sera vraiment dans l'excellence, justement. Vous voyez ? Mais ça vous correspond. Je le disais il y a 2-3 minutes, c'est donner du sens, c'est une chose, mais vous avez cette capacité à aider, donc sous-entendu coacher aussi.
1: Bien sûr. Vous voyez ? Ouais. Parfait, Caroline. N'hésitez pas à revenir vers nous.
4: La période, c'est
1: tout de suite. Hein, il faut y aller maintenant, il ne faut pas attendre. Hein.
2: Chemin de vie neuf.
1: Ben oui, c'est maintenant, il ne faut pas attendre. Il faut se lancer. Merci D'accord. à vous, n'hésitez pas à revenir vers nous. Merci.
4: Merci beaucoup.
1: Merci. Allez, dans quelques instants, on va retrouver Julie qui traverse une période d'incertitude dans sa relation. Alors, y a-t-il encore un avenir pour ce couple ou se dirige-t-il vers une séparation? On en parle juste après. Je rappelle le numéro 0826-300-300.
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2: Et de retour dans votre émission, c'est votre avenir. Je vous rappelle que nous sommes là jusqu'à 17h. Nous sommes en direct, vous pouvez nous joindre au 0826-300-300, Zach est au standard. Vous pouvez aussi nous rejoindre sur la chaîne YouTube. Alors n'hésitez pas, et aussi, pour ceux qui n'ont pas l'occasion ou la possibilité d'appeler, vous pouvez envoyer un petit SMS au 7-20-18, comme vient de le faire Philippe, qui nous demande « Seul, suite à une trahison il y a un an, quel est mon avenir amoureux ?» Alors, oui, Philippe, vous avez vécu cette trahison qui a été difficile pour vous, et vous n'en êtes toujours pas un petit peu remis, mais ça va bouger, ça va changer, et je sens que vous êtes dans une nouvelle réalisation. Donc, vous êtes dans un cycle 1, un changement, donc il y a quelque chose de bon et de positif. Peut-être bien, dans votre réseau ou dans vos contacts, il y a une personne qui pourrait ouvrir le regard à une nouvelle histoire, donc soyez attentifs. Et puis vous aussi, si vous avez des questionnements, n'hésitez pas à envoyer à venir au 7-20-18. Et à présent, j'ai le plaisir d'accueillir Julie. Bonjour Julie.
3: Bonjour Alexandre, bonjour Gabriel.
4: Bonjour.
2: Vous nous appelez des Hauts-de-Calais.
3: Oui, des Hauts-de-France. Oui.
2: Des Hauts-de-France, oui, pardon. vous avez une question sur le plan sentimental.
3: Oui, tout à fait. Je suis dans une relation depuis 6 ans à peu près, qui n'est pas très équilibrée, où il y a eu pas mal de ruptures de haut et de bas. Mmh. Et à chaque fois, cette personne revient dans ma sphère, et à chaque fois, j'y retourne en pensant que il va y avoir des points d'amélioration ou des changements, et en fait je suis toujours confrontée au même déséquilibre, et je me demande pourquoi, il revient vers moi, et est-ce que c'est la bonne personne, est-ce que je vais réussir un moment à m'éloigner de cette relation, ou est-ce que c'est une personne qui est faite pour moi. Je suis un peu perdue en fait.
2: Alors, je vais être clair et sincère avec vous, et bien sûr en fonction de ce que je ressens et de ce que je perçois. Je pense que c'est quelqu'un qui a des sentiments pour vous. Je pense que vous avez une compatibilité, et c'est ce qui fait que à chaque fois il revient vers vous, que la relation dure depuis de nombreuses années. Ça fait combien d'années que vous êtes ensemble?
3: Ça fait 6 ans, mais on s'est séparés 1 an, toujours par mon fait, parce que moi, j'y trouve pas forcément. En fait, ça marche quand je mets en pause mes besoins et que je vais dans son sens. Et là, on vient de se séparer 9 mois, et pour une, on s'est retrouvés dans un événement. Et voilà, et je l'ai revu, et j'ai resuccombé.
2: Oui.
3: Mais en sachant où j'allais aussi, bien sûr.
2: Alors, c'est pour ça que je pense qu'ensemble, il y a une compatibilité. La seule chose, et le problème majeur, et c'est vous qui allez décider, et c'est vous qui allez, je dirais, donner l'accent à cet avenir futur de votre relation, c'est que lui, ça lui convient de la manière dont il vit les choses. Alors, est-ce que c'est une forme d'égoïsme? Est-ce que c'est parce qu'il est centré un peu sur lui? Je ne sais pas. Je ne pourrais pas apporter de jugement sur lui, parce que je ne le connais pas et je ne me permettrai pas. Mais en attendant, je ne sens pas quelqu'un dévoué à vouloir s'engager à vivre une histoire à deux et à partager son quotidien totalement avec vous. Donc, ça peut durer des années comme ça, si vous l'acceptez. Mais aujourd'hui, vous êtes arrivé à un seuil où vous avez envie de passer à autre chose. Et notamment, de plus d'engagement, de plus de, je dirais, de complicité ensemble. Et ça ne vient pas, et j'ai bien peur que ça ne vienne pas, sur l'avenir.
3: Alors, à la fois, c'est lui qui a envie de plus d'engagement. Moi, comme il me manque énormément de choses, c'est moi qui lui apporte pas ou lui donne pas en fait l'entièreté de ce qu'il a envie, parce que moi, il me manque énormément de choses à ses côtés.
2: Oui, mais c'est pour ça que je vous dis, il donne pas. il donne pas. Donc il peut avoir des engagements qui lui c'est pour son intérêt personnel de vous dire ben viens plus à la maison ou viens quand lui il a ses besoins. Mais après, est-ce que dans le quotidien il apporte tous les éléments dont vous avez besoin? Non.
3: Oui, c'est bien ça, oui. Non, pas du tout même.
2: Donc, c'est vous qui allez décider. Je ne veux pas du tout influencer votre choix et faire en sorte que vous anticipez votre avenir sentimental, mais je ne vois pas durer sur le long terme.
3: D'accord. Très bien.
2: N'hésitez pas à revenir vers nous, Julie.
3: Oui, bien sûr. Merci, Pierre, à moi de faire mon chemin.
2: Oui, et portez surtout le regard sur ce qui, sur l'amour et sur la lumière qui peut vous être donnée.
3: D'accord.
2: Merci à vous.
4: Bon courage.
2: Allez, Gabriel.
4: Oui.
2: Est-ce que tu peux répondre à Christine qui nous a envoyé un SMS qui nous dit « J'ai déposé une requête depuis 15 mois concernant un litige à la caisse de retraite. À quand un jugement et une issue favorable ?»
4: Alors déjà, avant tout, j'ai la notion de relance. Il faut relancer un peu les choses, parce que ça a l'air d'être un peu aux oubliettes, un peu de stagner, si je puis dire. Donc je vois un rebondissement autour de mars-avril, mais il faut relancer maintenant les choses.
2: Très bien. Et vous aussi, hein, si vous avez besoin de relancer quelque chose, n'hésitez pas, relancez-nous avec le mot « avenir » au 7-20-18, suivi du message, du prénom et de la date de naissance. Et à présent, on a le plaisir d'accueillir Michel. Bonjour Michel.
5: Bonjour.
4: Bonjour.
2: Bienvenue à l'antenne de Sud Radio, Michel. Vous nous appelez du Lot-et-Garonne.
5: C'est ça, oui.
2: Et vous avez un projet de vie.
5: Oui, un projet de vie qui est un voyage en Asie centrale.
2: Très bien.
5: Et donc je voulais savoir si ça allait se réaliser ou pas, parce qu'il y a beaucoup de choses à mettre en place avant. Donc,
2: C'est un projet de vie pour vivre définitivement là-bas ?
5: Non, c'est un projet de voyage.
2: De voyage, ok. Qui sur une durée de combien ?
5: Bon, je dirais entre 1 et 2 ans, quoi.
2: Ah oui, quand même, oui. C'est un long voyage.
5: Ouais, c'est-à-dire que je voyage depuis 7 ans en nomade, donc...
2: Ouais. Ah oui, super. Et en Asie centrale, hein.
5: En Asie centrale, oui.
2: Parfait.
4: Si je peux me permettre, déjà, en chemin de vie 7, donc c'est le voyage, c'est le mouvement. Oui. Donc moi, j'ai bien la concrétisation de ce voyage, qui est un grand voyage, c'est vrai. On est dans la recherche d'essence, introspection. Vous êtes quelqu'un qui est indépendant, vraiment. Ce voyage va transformer beaucoup de choses en vous. Il y a quand même j'ai fait un petit tirage et je vois que vous avez des périodes où vous êtes posé, vous êtes construit, puis vous avez besoin de grandes périodes d'alternance pour la liberté. Vous voyez, c'est un peu en yo-yo, je me pose, puis là, vraiment, il y a cette liberté qui s'annonce. Et pour moi, je vois vraiment ce voyage. C'est pas une fuite, hein. C'est une grande découverte pour vous-même. Et je vois même un projet qui peut être associé à ce voyage, justement.
5: C'est-à-dire ?
4: Il y a quelque chose qui va en découler de ce voyage.
2: D'accord. Mais c'est quoi comme projet, selon toi ?
4: C'est un peu flou encore, parce que c'est une découverte spontanée.
2: C'est une découverte spontanée.
4: Voilà. Mais je vois ce grand voyage et c'est quelque chose qui va créer un alignement parfait pour vous.
2: Très bien. Vous allez pouvoir prendre le sac à dos et les bonnes chaussures.
5: Oui, enfin non, c'était plus que le sac à dos, mais...
2: C'est pour 2 ans. Oui.
4: C'est la maison roulante. C'est la maison roulante.
5: Je sais pas si ça fait 2 questions ou pas, mais là, aujourd'hui, j'ai un véhicule donc qui me satisfait pour l'Europe.
4: Ah, voilà.
5: Mais pour aller sur la ville centrale, il faut changer de véhicule. Est-ce que vous voyez un changement là-dessus ou pas ?
4: On a un changement, et ça fait partie un peu de vos préoccupations, en fait.
5: D'accord.
4: C'est technique, c'est logistique.
5: Il y a un délai à peu près.
4: Je vois pas. Il y a pas un délai qu'on peut dire, mais je vois un aboutissant par rapport à cette démarche en fait.
2: Très bien.
4: Mais il faut y aller maintenant. Hein. C'est maintenant. Vous voyez.
5: Ouais.
2: Parfait, Michel. N'hésitez pas à nous tenir au courant ou à nous envoyer des petits messages pour nous dire quelle est votre décision et tout ce que vous vivez au travers de ce voyage.
5: Ok, et puis des photos avec.
2: Ah mais surtout, voilà, faites-nous rêver. Merci à vous, Michel, prenez soin de vous. Allez, on va répondre à Julien qui nous dit « Après une fin de relation difficile, vais-je retrouver une histoire plus stable ?» Selon toi, Gabriel, est-ce que c'est possible ou pas ? Ben, moi, je ressens que oui, je dirais même c'est sous quelques mois.
4: Ça va demander un petit peu de temps quand même, je vois. Donc je dis oui, effectivement, mais je vois quand même deux années quand même un peu de restructuration et d'attente.
2: Voilà. Très bien. Et vous aussi, hein, si vous avez des questionnements, n'hésitez pas, envoyez à venir au 7-20-18. Et on va se retrouver dans quelques instants, avec Marie-Jo qui attend la vente d'un entrepôt en région parisienne. Alors, dans quel délai cette transaction peut-elle se concrétiser? On en parle juste dans quelques minutes. Un seul numéro d'appel, 0826 300 300. À tout de suite.
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1: Et de retour dans votre émission, c'est votre avenir pour cette dernière partie avant de retrouver les vraies voix présentées par Cécile Minibus, Patrick Roger et Philippe David. Mais il vous reste encore quelques minutes, je suis aujourd'hui accompagné de Gabriel et on a la surprise quand même d'avoir dans les studios aujourd'hui Damien aussi.
2: Exactement.
1: Il vient juste d'arriver, là il y a quelques minutes.
2: Mon frère de lumière.
1: Ben voilà, votre frère de lumière, voilà. Parce que vous allez vous retrouver ce soir pour
2: Exactement.
1: Faire un rooftop, enfin voilà. Et je passerai vous voir d'ailleurs.
2: Super, apéro voyance.
1: Voilà, très bien.
2: Tu viens à 19h, oublie pas.
1: Hein. Oui, enfin 19h05 peut-être.
2: Oui.
1: Allez, on va répondre à un SMS, celui de Paula. Je suis en recherche d'emploi depuis un an. Je pense que mon âge de 56 ans me fait défaut. Est-ce que je peux continuer mes recherches vers la fonction de secrétaire médical ou vers un autre métier? Selon toi?
2: Alors, on a le contact humain, l'aide, c'est vraiment son domaine.
1: Mm-hmm.
2: Donc moi, je vois effectivement une continuité dans ce domaine-là. Donc mm-hmm. il faut s'accrocher.
1: Très bien. Je te rejoins. Il faut s'accrocher, il faut continuer dans ce domaine. Donc vous aussi, hein, si vous avez des questionnements professionnels, n'hésitez pas à envoyer à venir au 7 20 18 suivi de votre prénom, date de naissance et bien sûr de votre message. Et à présent, nous avons le plaisir d'accueillir Marie-Jo. Bonjour Marie-Jo.
3: Oui, bonjour Alexandre. Bonjour Gabriel.
2: Bonjour.
1: Vous nous appelez de la région parisienne, Marie-Jo.
3: C'est ça.
1: Et vous avez des questionnements concernant un lieu?
3: Oui, un local, un entrepôt, oui, qui est à vendre. Mm-hmm. Nous sommes quatre associés, voilà, et je voulais savoir quand est-ce qu'on va trouver un acquéreur.
1: Cet entrepôt est à vendre depuis plus de 6 mois?
3: Oui, depuis le mois d'avril.
1: Avril, donc on est sur une période de 6 mois à peu près, hein, d'accord?
3: Oui.
1: Je pense qu'il y a du potentiel, il y a des possibilités. En tous les cas, ce que je ressens, c'est que l'emplacement de cet entrepôt me paraît bon. Et la surface, je la sens pas non plus extrêmement grande, mais pas petite non plus.
3: Oui, 500 mètres carrés, oui, oui.
1: Voilà.
3: Et puis ça se trouve dans une zone d'activité, effectivement.
1: Donc, il y a beaucoup de facteurs qui rentrent en compte et qui sont plutôt favorables pour pouvoir arriver à vendre cet entrepôt. Donnez-moi une couleur, s'il vous plaît, en pensant à ça.
3: Vert.
1: Un vert. Plutôt foncé, plutôt clair?
3: Clair.
1: Alors, pour moi, oui, vous allez avoir la possibilité de vendre. Je dirais que, allez, entre le moment où vous avez commencé à le vendre et la finalité, il se passe un an. Donc, certainement pour le printemps de l'année prochaine.
3: Printemps, hein, d'accord.
1: Printemps de l'année prochaine, et vous aurez affaire avec deux hommes.
3: D'accord.
1: Qui eux signeront et peut-être certainement une société nationale qui a besoin de faire du stockage ou dans ce lieu-là.
3: Oui, d'accord. Et vous pensez que voilà, la vente elle sera à bon prix, on va dire.
1: Elle sera, oui. Je pense que la marge de négociation est assez correcte, donc pas de souci. Merci
3: d'accord.
1: à vous, Marie-Jo.
3: Merci beaucoup, Alexandre.
1: Prenez,
3: merci.
1: Bon courage. Prenez soin de vous. Et à présent, on a le plaisir d'accueillir Pascal. Bonjour, Pascal.
4: Oui, bonjour, Alexandre. Bonjour, Gabriel.
2: Bonjour.
1: Bienvenue.
4: Je suis ravie de vous avoir.
1: Nous aussi, on est ravis. Vous nous appelez d'où, Pascal?
4: Alors, je vous appelle de Montpon-Ménestérol, en Dordogne.
1: D'accord. Aujourd'hui, vous avez des questionnements d'ordre professionnel?
4: Tout à fait.
1: Mmh. Alors, racontez-nous un petit peu ce qui vous arrive.
4: Alors, je recherche un poste dans l'hôtellerie.
1: Mmh.
4: Je travaillais déjà dans l'hôtellerie. Après, j'ai pris une formation pour évoluer. Et j'ai aussi créé une auto-entreprise, mais rien ne bouge. Et depuis 2024 quand même.
1: Oui.
4: Donc, j'aimerais savoir, est-ce que je persiste dans l'hôtellerie? Est-ce que je fais autre chose? Ou il y a quelque chose va se débloquer? Et voilà.
1: Vous avez confiance en vous? Je vous pose cette question, hein, parce que pour moi, il y a un petit doute sur votre propre confiance, sur laquelle vous devez travailler.
4: D'accord.
1: Oui. Gabriel,
2: la confiance en soi, l'alignement.
1: Oui.
2: On est dans une mauvaise période, c'est vrai. On est un petit peu en latence, mais vous allez rebondir très rapidement sur le premier trimestre 2027, vous allez rebondir. Je vois toujours ce domaine. Ce domaine vous correspond parce que c'est quelque chose qui vous tient à cœur.

0: sentimentale. Envoyez à venir au 7 20 18. Et à présent, j'ai le plaisir d'accueillir Loïc. Bonjour Loïc.
1: Bonjour, merci de me recevoir.
0: Vous nous appelez de la Gironde?
1: Oui, tout à fait, oui.
0: Loïc, vous avez des questionnements concernant votre fille?
1: Moi, là, j'ai ma fille qui refait une licence en psychologie. Ça a été un peu compliqué l'année dernière. Et donc là, je voudrais savoir si vous sentez qu'elle aura un master pour continuer ses études et si elle aura son master au bout de 2 ans, quoi. Mm-hmm.
0: Vous doutez de ses capacités?
1: Absolument pas, non, non. Bon. Non, c'est qu'elle a eu, elle a eu un boulot en même temps. Donc le premier semestre a été très compliqué. Le deuxième, elle a arrêté son métier, son travail. Mm-hmm. Ça s'est très très bien passé. Sauf que bon, ben voilà, elle a loupé son master de très très peu. Et c'est vrai que ça lui a mis un petit coup. Donc voilà, c'était pour savoir si elle est repartie de plus belle. Mais c'est pour savoir ce que vous ressentez.
0: Selon toi, Gabriel, que ressens-tu?
2: Moi, je vois un rebondissement.
0: Oui.
2: Voilà. J'ai un flash, j'ai une énergie nouvelle qui arrive. Donc, on va sortir un petit peu de cette stagnation, si je puis dire. Mmh. Voilà.
1: Donc, c'est plutôt positif.
2: Pour moi, c'est positif. Il y a encore un peu de temps quand même. Hein.
0: C'est-à-dire un peu de temps?
2: Quelques mois.
0: Pour qu'on
2: évolue, qu'on sorte un petit peu de cette situation, justement.
0: Mmh. Est-ce qu'il y a un changement de lieu qui est prévu pour elle, ou d'endroit?
1: Après, c'est elle ira là où elle sera acceptée en master finalement.
0: Parce que pour moi, aujourd'hui, elle a envie de se diriger toujours autour de la Gironde ou
1: Non, peu importe.
0: Parce que je la vois partir et je dirais même, je sais pas, Gabriel, si tu me rejoins, mais je verrais presque l'étranger pour votre fille.
1: D'accord, ok.
2: L'étranger ou alors peut-être un déplacement assez long, assez conséquent, oui, en termes de distance.
0: Mmh. Elle a déjà songé à continuer un cursus à l'étranger?
1: Pas que je sache, non.
0: Pas que vous sachiez. Bon.
1: Non.
0: En tous les cas, elle va réussir. Elle a certainement un changement d'endroit ou de lieu par rapport à ce qui est prévu, mais il y a une réussite. Mmh. Donc il faut encore un petit peu de temps, mais il y a une réussite. Mmh.
1: Bon, ben super. Merci beaucoup. Merci.
2: Bon courage.
0: Merci à vous. Merci. Prenez soin de vous. Allez, on va répondre au dernier SMS, celui de Paula qui me dit « Je suis en recherche d'emploi depuis 1 an. Je pense que mon âge de 56 ans me fait défaut. Est-ce que je peux continuer mes recherches vers la fonction de secrétaire médical ou vers un autre métier ?» Selon toi, est-ce que c'est possible de
2: continuer? On reste dans le même domaine.
0: Dans le même domaine?
2: L'accompagnement, le médical.
0: Pour moi aussi, Paula, je vous sens rester toujours dans le même domaine. Donc, n'hésitez pas à la poursuivre et surtout à gagner confiance en vous. Gabriel, on arrive à la fin de cette émission.
2: On se retrouve demain.
0: Et oui, on se retrouve demain pour toujours accompagner nos auditeurs. Merci à vous pour nous accorder cette confiance. Et c'est le moment de retrouver les vraies voix avec Cécile et Philippe. Bonsoir Cécile.
3: Ça va Gabriel?
4: Bonsoir Alexandre. Ton amour étrangle ma vie et l'enfer devient comme... Pardon, on m'a donné envie de chanter.
3: Non, en fait, non. Je ne vais donner envie de rien.
0: Envie de rien.
4: Besoin de rien, envie de toi, pardon.
3: Alors, heureusement qu'entre 17h et 20h, on peut rire aussi. On parle d'infos, de plein de choses, mais on rigole aussi, bien entendu. Et vous êtes les bienvenus à partir de quelques instants, 0826 300 300. On va revenir sur deux sujets importants, entre autres sur les lycées, avec cette question du procès du jour. Faut-il, LFI fait-elle trop de politique spectacle?
4: Alors moi je dis qu'à ce stade, ce n'est plus de la politique spectacle, c'est la recherche du buzz. Spectacle, pas pestacle.
3: C'est de ma faute.
4: C'est la recherche du buzz et l'outrance permanente, mais attention, ça peut être porteur dans les urnes au printemps prochain.
3: Et bien ça, on a envie de le savoir. 0826 300 300, venez nous donner votre avis. Et puis le grand débat du jour: 27 heures de cours par semaine en moyenne au lycée. Est-ce que ça vous semble beaucoup trop?
4: Mais moi, je vais dire, ça va faire ancien combattant, qu'à notre époque, on avait autant de cours et même plus parce qu'on avait beaucoup de devoirs à la maison. D'ailleurs, quand on voit l'orthographe de nos élèves, aujourd'hui, lycéens, il suffit de voir les panneaux devant le lycée, on se demande ce qu'ils font pendant les cours. Mmh. Je doute qu'ils travaillent beaucoup l'orthographe, soit dit en passant.
3: Et ben voilà, des jeunes pourraient nous appeler, 0826 300 300 ou leurs parents. On sera ravis de les accueillir. On est ensemble jusqu'à 20h. On se retrouve dans quelques instants. Salut Alex, à demain.
0: Salut, à demain.
4: À demain.
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1: Soyez les bienvenus, ravis de vous retrouver jusqu'à midi pour votre rendez-vous. À vous de le dire, en première partie, c'est votre histoire, votre quotidien, mais aussi ce qui vous fait réagir. Alors qu'Israël commémore aujourd'hui les 3 ans du massacre du 7 octobre, la France aussi, puisqu'elle a perdu plusieurs de ses enfants. L'antisémitisme reste à un niveau très élevé en France, sur fond de guerre à Gaza, avec une réalité glaçante. Des Français juifs changent de quartier, cachent parfois leur identité ou envisagent de quitter le pays. Les départs vers Israël ont augmenté de 40%. Comment on en est arrivé là? Est-ce que vous trouvez ça normal qu'en France, des Juifs envisagent de quitter leur pays parce qu'ils ne se sentent plus en sécurité? La France protège-t-elle suffisamment ses citoyens juifs? À vous de le dire. Et le sujet de l'antisémitisme, on en reparlera également avec mes 3 débatteurs autour de la table à partir de 10h30, comme chaque jour. Sujet également, évidemment, des lycéens en colère au lendemain des manifestations qui ont rassemblé 260 000 personnes partout en France, selon la police. Sébastien Lecornu veut donner une demi-journée aux lycéens pour débattre. Laurent Nunez annonce, lui, suspendre les grenades de désencerclement. Bonne réponse ou colmatage qui ne règle pas le fond du problème? À vous de le dire. Et pendant ce temps, Marine Le Pen, elle promet 140 milliards d'euros d'économies d'ici 2032, tout en finançant au moins 30 milliards de baisses d'impôts et l'âge de la retraite. Le gouvernement qualifie ce projet de budget en carton de pâte. Et vous, qu'en pensez-vous? Programme de rupture ou équation impossible? À vous de le dire, 0 826 300 300. Manu vous accueille au standard.
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1: Bonjour Gilles.
2: Bonjour.
1: Vous nous accompagnez évidemment, et comme oui, chaque jour, à minima jusqu'à 10h30, et puis après aussi un petit peu avec vos questions.
2: Mais non, même jusqu'à 11h midi, oui, je vous suivrai jusqu'au bout du monde, alors, Stéphanie. Mais
1: j'en suis ravie. Alors on va parler d'un sujet beaucoup moins léger que nos boutades du matin. C'est un témoignage sur le bouleversement du Moyen-Orient après le 7 octobre, un récit de coulisses en 3 ans nourri d'échanges et d'accès privilégié aux décideurs. Ce livre, c'est La Bascule, les coulisses du Moyen-Orient, publié aux éditions de l'Observatoire, écrit par Franck Melloul, qui est notre invité,
2: JLPDG, il y a un peu d'espoir,
1: hein, D24 News.
2: Il y a un peu d'espoir dans ce livre, puisque le 7 octobre, évidemment, il y a eu plein de choses, mais ça a aussi ouvert les discussions avec d'autres pays arabes, et c'est ce que raconte ce livre, et c'est cette bascule-là qui est racontée dans le livre.
1: Il n'empêche, depuis le 7 octobre, il y a une montée frappante de l'antisémitisme en France qui est documentée, chiffrée. Bonjour Franck Melloul.
3: Bonjour Stéphanie.
1: Merci d'être avec nous sur Sud Radio. Première question, Franck Melloul, quand vous voyez que lors des manifestations lycéennes en France, certains jeunes, en Vendée, dans le Loiret, chantent une chanson à la gloire des terroristes du 13 novembre et à la gloire de Mohamed Merah, assassin d'enfants juifs à Toulouse. Est-ce que vous vous dites, 3 ans après, qu'est-ce qui a vraiment basculé Israël et le Moyen-Orient, ou aussi la France?
3: Je pense que la France a basculé et que c'est très triste de voir une France et une jeunesse comme celle-là aujourd'hui. J'ai eu dans ma carrière l'occasion d'être au cabinet du Premier ministre entre 2005 et 2007, et donc j'ai vécu 2 crises. La crise des banlieues, qui est une crise de violence urbaine, et la crise du CPE, qui était un mouvement de jeunesse. Là, aujourd'hui, on a la combinaison des deux. On a les violences urbaines qui viennent se mélanger à un mouvement de lycéens. La grande différence qu'il y a entre cette époque-là et aujourd'hui, c'est l'instrumentalisation qui en est faite. Et à l'époque, les instrumentalisations politiques, oui, Elles étaient en catimini, elles se faisaient dans les ministères, en cachette. Aujourd'hui, elle est dans la rue. Oui. Les partis politiques...
1: Elle est assumée quasiment.
3: Elle est carrément assumée, et les partis politiques sont partie prenante des manifestations. Et donc, quand on voit des drapeaux palestiniens, quand on voit des slogans sur Gaza, qui n'ont absolument rien à voir avec les revendications lycéennes, on voit bien là qu'il y a une volonté politique d'instrumentaliser ces mouvements à des fins électorales qui arrivent très prochainement, parce que tous ces jeunes-là, ils ont bientôt 18 ans, ils auront peut-être même 18 ans en 2027. Ce sont des primavotants, et donc c'est une cible instrumentalisable par les partis politiques.
2: Il y avait de l'antisémitisme dans les ministères, vous dites, en catimini?
3: Non, je parle d'instrumentalisation des mouvements.
2: Mais par rapport à ça?
3: Non, pas par rapport à l'antisémitisme, je parle de la récupération politique. Et là, il y a une récupération politique, mais à des fins différentes, et on utilise Gaza, on utilise la Palestine, on utilise Free Palestine, sans savoir de quoi on parle, pour justement essayer de chauffer les mouvements.
1: Alors c'est vrai que ces drapeaux palestiniens, ça ne veut pas forcément dire qu'on est antisémite, heureusement, je l'espère en tout cas, mais c'est vrai que c'est devenu une forme de ralliement. Alors quelqu'un hier, on avait ce débat pendant la pub, me disait, mais oui, mais on voyait les drapeaux vietnamiens dans les manifestations auparavant des jeunes lycéens. Mais c'est vrai que ce drapeau palestinien est désormais partout. À chaque fois qu'on voit une manifestation, vous avez parfois plus de drapeaux palestiniens que de drapeaux français. Vous l'expliquez comment, quand même?
3: D'abord par une grande ignorance. Parce que si on veut être un vrai soutien de la cause palestinienne, et s'il y a une sincérité dans son soutien à la cause palestinienne, on écoute la société palestinienne. Et il y a une chose que la société palestinienne veut absolument, c'est en découdre avec le Hamas. Donc venir célébrer les attaques du 7 octobre avec des drapeaux, avec des slogans, avec Free Palestine, c'est donner crédit aux actions du Hamas et c'est aller à l'encontre de la volonté de la société palestinienne.
1: Est-ce qu'on a fini par rendre les Juifs, et en l'occurrence, a fortiori, les Juifs de France, comptables de ce que fait le gouvernement israélien qui effectivement, on va en parler, de Benjamin Netanyahou, puisque vous en parlez beaucoup dans votre livre, mais qui fait quelques erreurs quand même, c'est le moins qu'on puisse dire, c'est un euphémisme. Il y a des choses dont on peut parler sur la politique de Netanyahou, la remettre en cause, mais est-ce qu'on rend les Juifs comptables de cette politique?
3: C'est pas un phénomène nouveau. L'importation du conflit en France, elle a toujours existé. Je renvoie d'ailleurs à ce qui s'est passé pendant les différentes intifadas. Néanmoins, c'est croissant. Et aujourd'hui, ça fait partie du débat politique. C'est-à-dire que j'entends dans certaines primaires des hommes politiques essentialisés sur la communauté juive. Donc là encore, on parlait d'instrumentalisation tout à l'heure.
1: Royal dit qu'il faut que les juifs de France prennent la parole, en gros pour sur ce point, pour condamner ou pas d'ailleurs Netanyahou, mais elle les exhorte. Ça vous a blessé ça justement?
3: On demande pas aux juifs suisses, aux juifs belges ou aux juifs italiens de prendre la parole. Donc je crois que là encore, il y a une volonté d'inviter dans le débat politique français ce qui se passe au Proche-Orient.
2: Et par rapport à ce que disait Stéphanie, excusez-moi.
1: Il va falloir faire le deuil.
2: Stéphanie, oui. Est-ce que Netanyahou s'est pas servi des attaques du 7 octobre pour aller trop loin? Est-ce que vous, du point de vue journalistique, est-ce qu'il va pas trop loin?
3: Moi, je ne suis pas le porte-parole de Netanyahou, ni de quelconque parti politique israélien. Je suis un observateur. Et moi, ce qui m'intéresse, et c'est ce que j'explique dans le livre, c'est de savoir comment on en sort. Et on peut ici rester obsessionnel sur la critique, sur la condamnation d'Israël, de son gouvernement, de ses leaders, de sa responsabilité, mais j'autorise totalement la condamnation et la critique. Je demande simplement
2: à ce qu'a fait Trump, en lui disant tout le monde te déteste.
3: Ce que je demande, c'est qu'on comprenne ce qui se passe. Et ce qui est en train de se passer dans la région, nous commémorons aujourd'hui les 3 ans du 7 octobre. La perception du bouleversement de la région après le 7 octobre n'est pas celle qu'on pense ici. Le vrai bouleversement de la région, c'est que derrière les attaques terroristes du Hamas, il n'y avait pas exclusivement la volonté de rentrer en Israël, de tuer des civils israéliens, de perpétrer un massacre et de prendre des otages. Il y avait une volonté politique derrière, instrumentalisée par l'Iran, qui était de tuer la normalisation avec les pays arabes de la région. Je vous rappelle que en ce temps-là, la veille du 7 octobre, le 6 octobre, toute la presse internationale et régionale célébrait l'accord imminent qui allait être signé entre l'Arabie Saoudite et Israël. Force est de constater aujourd'hui que 3 ans après, et après une guerre en Iran, la coopération régionale est encore plus forte, la normalisation est encore plus forte, et s'il y a eu une résilience, c'est celle des accords entre les pays arabes et Israël. Alors après, c'est que de la polémique. Il y a des élections en Israël qui vont avoir lieu dans 15 jours. Je crois qu'il appartient à la société israélienne de tirer les conclusions, de savoir s'il y a une responsabilité du gouvernement actuel dans le 7 octobre et s'il y a une réelle responsabilité, comme vous l'estimez ici, eh bien c'est à la population israélienne de sanctionner ce gouvernement, parce que c'est une démocratie.
1: Justement, depuis 3 ans, il n'y a eu aucune vraie commission d'enquête. Il n'y a pas eu vraiment d'excuses de Benjamin Netanyahou, de remise en question. Il a été documenté que Benjamin Netanyahou était au courant de ces attaques prochaines avant qu'elles arrivent. Comment vous expliquez justement qu'il n'y ait pas eu ce mea culpa et une forme de retour sur ces événements et de remise en cause et en question? Et ma deuxième question, est-ce que vous qui connaissez bien la société israélienne, est-ce que les Israéliens vont le faire payer justement dans les urnes, ce premier ministre israélien qui ne leur fait pas que du bien, hein?
3: Alors, plusieurs éléments dans ces deux questions. La première, et peut-être que je commencerai par la deuxième, nul ne peut prédire aujourd'hui ce qui va sortir des urnes le 27 octobre. Il y a une certitude. Les attaques du 7 octobre ont poussé la société israélienne vers la droite. Je vous rappelle que ceux qui ont été massacrés le 7 octobre n'étaient pas des colons.
1: Vous avez raison.
3: C'était des colombes. Que les kibbutz, les villages qui sont autour de Gaza, abritaient essentiellement des personnalités de gauche qui avaient l'habitude d'aller à Gaza, d'amener des enfants pour aller les soigner et qui prônaient la paix. Et donc la reconnaissance d'un État palestinien de façon imminente. Ces gens-là ont été massacrés. Quel message ça renvoie sur la société israélienne ? Que ceux qui tenaient le discours qu'on peut entendre aujourd'hui en France de « mais il faut reconnaître un État palestinien, mais il faut que les Palestiniens vivent côte à côte avec les Israéliens », ce discours-là a été massacré le 7 octobre. C'est une des victoires du Hamas, d'ailleurs.
1: Qui a gagné la bataille de la communication.
3: Qui a pris le contrôle de la communication ce jour-là. Et de l'autre côté, la société israélienne, elle se dit « bon, ben, est-ce qu'aujourd'hui le camp de la paix a encore une voix ?» Il a disparu, le camp de la paix. Et donc, c'est vrai qu'il y a une radicalisation vers la droite de la société israélienne qui va peut-être reconfigurer l'échiquier électoral dans l'échiquier politique dans les quelques jours qui arrivent. Mais en tout cas, les sondages montrent que la société israélienne est plus à droite qu'elle ne l'était avant le 7 octobre. Oui. Maintenant, sur les alertes, il était au courant, il n'était pas au courant. Moi, je m'appuie sur des faits. Pour l'instant, il n'est pas avéré qu'il était au courant. Les Émiratis n'ont pas confirmé avoir alerté le Premier ministre israélien. Les Égyptiens ont nié avoir alerté le Premier ministre, non pas hier, mais le 11 octobre 2023. Et hier encore, sur les médias israéliens, l'entourage de Joe Biden, dont on ne peut pas soupçonner une quelconque amitié avec Netanyahou, a nié avoir été mis au courant de ce qu'il y a.
1: Donc, notes du renseignement, là, mais c'est intéressant d'entendre effectivement.
3: Vous l'avez dit, c'est à une commission d'enquête que j'appelle de mes voeux.
1: Et qui n'a pas eu lieu.
3: De pouvoir le faire. Mais il faut que cette commission puisse se réunir en toute sérénité. Et je pense que l'après-élection sera le moment idéal pour pouvoir le faire.
1: Vous restez avec nous, Franck Melloul. N'hésitez pas, chers auditeurs, 0826-300, qu'est-ce que vous en pensez? Cette montée de l'antisémitisme, est-ce que vous trouvez normal que de nombreux juifs de France veuillent partir de ce pays parce qu'ils ne s'y sentent plus en sécurité? Venez nous en parler. 0826-300-300.
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1: À vous de le dire avec mon invité Franck Melloul, PDG d'I24 News, auteur de La Bascule, les coulisses du Moyen-Orient, publié aux éditions de l'Observatoire. On parle de la montée de l'antisémitisme en France alors qu'on commémore les 3 ans du massacre du 7 octobre. J'appelle que des Juifs français, 7 de mémoire, ont perdu la vie lors de ce pogrom. Bonjour Brigitte.
2: Bonjour.
1: Soyez la bienvenue sur l'antenne de Sud Radio.
2: Bonjour à vos auditeurs et à votre invité.
1: Je vous écoute.
2: Bah, écoutez, moi pour la première fois depuis 3 ans, je reçois du soutien de gens notamment qui ne sont pas juifs par rapport à cette commémoration. C'est un peu, ça change par rapport aux 2 dernières années. Je me dis que tout espoir n'est pas perdu, mais
1: vous êtes de confession juive, si je comprends bien, Brigitte.
2: Tout à fait. Et je reste par contre avec un sentiment extrêmement amer sur l'absence de soutien qu'Israël et la communauté juive en général a eu par rapport à ce qui est quand même une abomination. Et je constate que voilà, même Rima Hassan, ça l'embête en fait qu'on puisse célébrer et commémorer ce pogrom. Donc bon, je vous cache pas que je suis très pessimiste et que j'ai très peur d'un pogrom en France aussi du même type. Je pense qu'on peut pas qu'on peut pas ignorer le risque qu'on encourt.
1: Brigitte, il y a plusieurs choses importantes que vous nous dites. Déjà, le manque de soutien, vous visez qui, le gouvernement? Alors, c'est vrai qu'Emmanuel Macron a été un petit peu ambigu, hein. Il y a eu des allers-retours, il voulait faire une coalition contre le Hamas. Ensuite, ça a été le premier à vouloir reconnaître Israël comme un État. Ça a fait évidemment grincer des dents, vu le contexte. Mais vous nous dites aussi, moi j'ai peur qu'un pogrom arrive en France. Ça veut dire quoi? Que vous déjà, vous avez été la cible d'antisémitisme?
2: Mais la majorité des gens de la communauté juive ont eu des actes antisémites, ont subi des agressions. Moi, j'ai eu il s'est passé des choses à l'ADP quand je passais pour aller en Espagne avec un bouquin sur Ben Gourion à la main. Je veux dire, celui qui m'a contrôlé m'a dit clairement, j'aime pas les juifs. Et j'ai porté plainte à ce moment-là, j'avais envoyé un courrier à ADP, ils m'ont gentiment répondu en disant qu'ils avaient fait un rappel, mais je veux dire, on a tous connu ça, tous les juifs qui prennent l'avion savent ce qu'ils subissent quand ils sont dans les aéroports. Je vous raconte même pas ce qu'on a sur les réseaux sociaux. Moi, oui. Je suis avocat, donc on fait pas la chance, donc je veux dire, je suis en visibilité, et oui, des insultes antisémites, on en prend, des remarques, on sent de la discrimination, hein, c'est évident. Oui. C'est évident. Alors, il y a des villes où on est un peu protégé, comme par exemple hier, où il y a une grosse communauté juive et où avec Nicolas Dupont-Aignan, il fait quand même des choses qui font que la sécurité, on est quand même en sécurité. Mais ou à Vincennes, Saint-Mandé, bon, c'est des endroits un peu privilégiés où la communauté juive peut quand même s'épanouir. Mais à proportion, il n'y a plus d'endroits où on est protégé et que ça soit la justice ne suit pas. Donc tant que la justice ne sévira pas, et puis en plus bon, avec Emmanuel Macron qui est une véritable girouette et qui de toute façon va toujours dans le sens du vent, mais jamais dans le sens d'Israël, forcément ça pose aussi un problème au plus haut niveau de l'État.
3: Justement, vous qui êtes avocate, l'antisémitisme est interdit en France. Vous n'avez pas le droit d'être antisémite. Pourquoi il n'y a pas autant de condamnations? Et vous savez bien que le discours de la France insoumise, c'est dire on n'a jamais été condamné. Comment vous l'expliquez-vous en tant qu'avocate?
2: Ça ne va pas durer. Ça va pas durer. Parce que à force de plaintes, à force de pugnacité et à force que les avocats de plusieurs associations s'émeuvent de cette absence totale de condamnation envers les LFistes, ça va commencer déjà à tourner. Il y a quand même des gens.
1: Vous avez vu que la nouvelle loi contre les nouvelles formes d'antisémitisme portée par Caroline Yadan et Aurore Berger a du fil à retordre. Donc c'est difficile de faire évoluer les choses quand même. Brigitte.
2: C'est difficile, mais on arrive quand même à obtenir maintenant des belles condamnations. Je vois notamment, par exemple, Maître Corinne Serfati, qui elle a obtenu plusieurs décisions extrêmement importantes avec des condamnations lourdes sur des antisémites notoires. Donc, je veux dire, on y arrive maintenant petit à petit. Ça a été dur, ça a été difficile. Je peux pas vous dire le nombre de plaintes qui ont été envoyées contre des LFistes terroristes, entre autres, et qui soit sont classés sans suite, soit on vous dit que l'infraction n'est pas suffisamment caractérisée. Enfin bon, il y a toujours une bonne raison pour classer la plainte ou alors quand on est renvoyé en correctionnel, on va vous dire que c'est de la liberté d'expression.
1: D'où cette volonté de cette loi. Franck Melloul, quand vous entendez Brigitte, c'est d'une tristesse et c'est révoltant ce qu'elle dit. Et c'est vrai que la parole antisémite est désormais décomplexée en France, tranquillement, parce que justement, il y a Gaza, il y a cette situation extrêmement injuste pour les Palestiniens aussi, mais qui libère la parole antisémite.
4: J'aimerais rebondir sur ce qu'a dit Brigitte par rapport au manque de soutien.
1: Oui.
4: Je crois que c'est très important. Si les Israéliens ont passé le 7 octobre et aujourd'hui, on peut débriefer quelque part, il y a eu deux traumatismes importants. Le premier, c'est le traumatisme de la surprise et du massacre. Mais le deuxième traumatisme, qui est très ancré dans la société israélienne, c'est l'incompréhension du manque de soutien de l'opinion publique internationale. Et quand on voit que au lendemain du 7 octobre, on en a parlé, tout à l'heure, la communauté internationale abandonne quelque part Israël. Au lendemain du 11 septembre, on a eu une résolution au Conseil de sécurité qui a donné un cadre avec une force d'intervention internationale et qui a permis de contrôler la réaction américaine. Or, aujourd'hui, qu'est-ce qui s'est passé au lendemain du 7 octobre? On a abandonné les Israéliens à leur destin et on leur reproche aujourd'hui de s'être défendus. Et vous croyez quoi?
1: On peut questionner l'ONU sur ces sujets, vous le savez très bien. Quand on voit que l'Iran a été membre d'une commission des droits de l'homme à l'ONU...
4: On a malheureusement vu la connexion qui a entre les fonctionnaires de l'ONU et le Hamas à Gaza. Mais vous croyez quoi? Que la société israélienne, dont on parlait tout à l'heure, en temps d'élection, lorsqu'elle voit à Paris des manifestations estudiantines avec des drapeaux palestiniens et des slogans pro-Gaza, vous croyez que ça la pousse vers la gauche ou vers la droite?
1: Donc vous dites, en gros, Benjamin Netanyahou a toutes les chances d'être réélu dans trois mois.
4: Hier, dans Haaretz, qui est un journal d'opposition, comme on dit en Israël, la conclusion des journalistes était de dire que s'il n'y avait pas eu le 7 octobre, Netanyahou aurait été élu haut la main. Donc ça veut bien dire qu'aujourd'hui, dans le contexte actuel, nul ne peut dire qui gagnera encore, parce que c'est le vote arabe qui décidera réellement vers où la balance va se tourner.
1: Le vote arabe.
4: Oui, le vote arabe, parce que la participation arabe, s'il y a entre 15 et 17 mandats, va complètement changer la donne de l'élection et jouera le jeu des coalitions.
3: Juste une dernière question d'actualité. Sur I24 News, comment est traitée l'affaire Bardella?
4: Factuellement. C'est-à-dire qu'on considère que c'est à la justice, puisqu'il y a une enquête de justice, de définir ce qu'il en sera. Mais en même temps, on rappelle que quand on a 17 ans et qu'on s'inscrit dans un parti politique qui est dirigé par Jean-Marie Le Pen, on sait à quoi s'en tenir.
1: Merci beaucoup Franck Melloul, PDG d'I24 News. Je rappelle le nom de votre ouvrage, La Bascule, les coulisses du Moyen-Orient, aux éditions de l'Observatoire. Merci à vous, on se retrouve dans quelques instants pour nos débats avec les trois débatteurs de la journée. On va parler évidemment de la mobilisation.
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1: À vous de le dire, 10h31 sur Sud Radio, c'est l'heure de nos débats, les sujets qui vous font parler, qui vous font réagir, on l'espère bien, je voudrais bien vous entendre, 0826 300 300, on va parler évidemment dans quelques instants des blocus de lycées d'ailleurs, qui continuent, je crois environ 600 lycées qui sont encore bloqués ce matin, puis alors il y a de la démocratie interne, c'est ce que souhaite Sébastien Lecornu, est-ce que c'est une bonne réponse ou non, Laurent Nunez qui suspend les grenades de désencerclement. On en parle évidemment, venez nous dire ce que vous en pensez, donnez votre avis. En attendant, je présente mes débatteurs. Sophie de Menton qui devrait arriver dans quelques instants. Sophie de Menton, elle se fait désirer, c'est la seule femme de ce studio
2: elle
1: à part moi.
2: Elle libère le 16e. Je la vois bien brûler une poubelle,
1: Sophie de Menton. Philippe Doucet, ancien maire d'Argenteuil. Bonjour Philippe.
3: Bonjour.
1: Et Jérôme Dubu, consultant politique, ancien élu de Paris. Bonjour Jérôme. En attendant, c'est le zapping avec vous, mon cher Gilles Gansman.
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4: Évidemment, ce qui retient dans l'actualité, ce sont les manifs de lycéens, vous allez en parler. Ah, si on allait s'évader dans le passé,
1: allez.
4: Ça vous dirait. Allez Stéphie, on prend la DeLorean et on part en 1991.
1: Ça, c'est pas non plus si loin.
4: Pour ce, plus de 35 ans, pour se changer les idées, ou presque, c'était il y a 35 ans.
5: Plusieurs milliers de lycéens ont arpenté le pavé de Paris au pas de charge. Cris, sifflets, slogans, l'ambiance était chaude et les banderoles nombreuses. Leur doléance était multiple, avoir des profs, des salles de classe décentes et stopper l'insécurité. Des problèmes souvent réunis dans les banlieues.
6: Dans des cadres vraiment, c'est vraiment pourri, parce que on a les plafonds qui nous tombent sur la tête, on a les tuyaux qui nous sortent des plafonds, et ils veulent absolument rien faire. Ça fait 3 ans chez nous qu'ils nous disent que bon, les crédits sont débloqués, qu'ils vont commencer, on attend toujours.
7: Ils nous ont dit clairement qui paie décide. Nous, on n'a pas envie de payer, donc on décide qu'on construit pas de lycée. Alors, on était...
8: C'était la région qui nous a répondu à Nantes.
9: Ce dont se plaignent les jeunes qui sont venus me voir à Montreuil, à Argenteuil et dans d'autres villes, ils se plaignent de l'état de délabrement des lycées. Et il est temps de rappeler ici que la responsabilité des lycées, entretien et construction, c'est la responsabilité de la région Île-de-France.
1: Bon, bah, rien ne change en fait.
4: Rien ne change, c'était Lionel Jospin. Il y a un maire d'Argenteuil dans la salle
3: Un ancien maire.
1: Philippe Doucet, ça vous rappelle des bons souvenirs?
3: Oui, mais c'est un débat sans fin, cette histoire de, enfin, je pense que c'est une question secondaire, les bâtiments, parce que, voilà, moi, j'ai été dans un lycée qui avait pas bougé depuis 150 ans. C'est pas, je pense que c'est une manière de s'exprimer, mais c'est pas la vraie question de fond de l'angoisse de tous ces jeunes par rapport à l'évolution, la place qu'ils vont trouver sur le marché du travail, des formations qui ne débouchent sur rien, plus ce qu'on mesure pas, mais eux qui mesurent déjà, c'est l'intelligence artificielle qui va bousculer tout ça.
1: Oui.
4: Donc, ce qui était intéressant dans cet article, c'est que c'était exactement les mêmes revendications, c'est pour ça que je l'ai sélectionné, et que la défense à l'époque du gouvernement était peut-être plus intelligente que celle du gouvernement actuel. La technique de l'époque de Lionel Jospin, c'était de dire, nous on n'est pas responsables, vous l'avez entendu à l'Assemblée nationale, ce sont les régions. Est-ce que c'est une bonne défense? Et est-ce qu'on devrait renvoyer toute cette manifestation vers les régions dont on trouve pas de panneaux là-bas? À l'époque, on trouvait des panneaux sur les régions de France.
3: À l'époque, ça remonte dans le temps. Pendant longtemps, les lycées étaient sous la responsabilité de l'État. L'État avait pas plus d'argent qu'aujourd'hui, donc les lycées se délabraient. Ça a été transféré aux régions, et les régions, tous bords confondus, ont fait énormément d'investissements sur les lycées. Je vais sur Argenteuil, on a rasé un ancien lycée dans le cadre du plan rue, on en a construit un nouveau, les autres ont été progressivement rénovés, il y en a encore un qui est en cours de finition. Ça prend du temps parce que c'est d'énormes budgets de faire des lycées, mais la vraie question déjà de l'époque, c'était, en fait, on a une massification de l'enseignement supérieur, et avec au bout des diplômes qui ne débouchent pas. La société française est structurée autour des diplômes. Si vous avez un bon diplôme, vous avez un job. Le ratio bac plus 5 chômage a longtemps été très faible. Sauf qu'aujourd'hui, il faut pas un bac plus 5, il faut un bac plus 5 plus master ceci, master
1: le
3: soir.
1: Voilà.
3: Et du coup, et vous avez cette difficulté-là que tout le monde ressent. Les parents, les grands-parents, tout le monde voit ça. Enfin, moi, j'ai des enfants. Je veux dire que la logique, qu'est-ce qu'ils font post-bac, le machin, mais c'est un job. Être parent aujourd'hui, c'est un job. à temps complet pour que les gamins réussissent.
2: En fait, il y a deux choses différentes. Il y a d'abord la responsabilité, effectivement, des régions qui ont la responsabilité de l'entretien, de l'investissement, de la rénovation, de la création de nouveaux lycées. Et ça, effectivement, ça date depuis le début des années 90. Alors, effectivement, il y a eu des investissements colossaux qui ont été faits dans toute tendance politique confondue, des régions de gauche, des régions de droite.
1: Bien sûr, même à Nantes, le lycée Nelson Mandela,
2: absolument, il avait été flambant neuf. Et il y a eu la construction de lycées nouveaux également. Il y en a eu deux nouveaux qui ont été construits à Saint-Denis, par exemple, qui n'existaient pas. Bon, donc, si vous voulez, je pense que les régions, toutes tendances confondues, ont fait leur job. Hein, en région Île-de-France, il y a eu 6,5 milliards d'investis dans la rénovation, dans la construction des lycées. Donc, je pense que le côté matériel, si j'allais dire purement matériel. Alors après, il y a des problèmes d'entretien. On dit qu'il n'y a pas de papier cul dans les toilettes. Non, j'ai pas dit ça. J'ai dit qu'il y a eu un effort colossal qui a été fait. Et ça, c'est indéniable. Tout le monde le dit. Et c'est incontestable. Bon. Et puis, il y a la deuxième partie qui relève de l'État, qui relève de la société, qui relève de ce dont on est capable d'offrir à nos jeunes. Ça, c'est autre chose. Et c'est plus du tout matériel.
1: Mais vous avez raison.
2: Et c'est absolument difficile à percevoir.
3: Il y a quand même des aspects matériels qui sont, au-delà des aspects de l'évolution, c'est les profs. C'est que aujourd'hui, dans des lycées de banlieue, il y a une vraie discrimination dans le système éducation nationale. Quand vous êtes à Neuilly, j'aimerais bien voir combien il y a de profs absents dans un lycée, et quand vous êtes dans Val-d'Oise, dans Saint-Denis. Mais vous voyez, moi j'ai des lycées ou même des collèges où pendant un an il y a pas de prof de techno, ou pendant un congé maternité le prof est pas remplacé.
1: C'est ça.
3: Non mais oui, mais pourquoi
2: parce que plus personne ne veut venir.
3: Le système fait aussi que les rémunérations. En fait, les meilleurs profs.
2: Non mais c'est pas un problème de rémunération.
3: C'est un problème de rémunération.
2: C'est un problème de contexte général du lycée.
3: Par exemple, les proviseurs, les lycées sont classés 3 étoiles, 4 étoiles, 4 étoiles, 5 étoiles, tout ça c'est masqué, mais c'est la réalité. Et aujourd'hui, quand vous êtes dans un bon lycée à Rambouillet, un proviseur est mieux payé que dans certains lycées, par exemple, d'Argenteuil.
2: Mais ça explique pas pourquoi
3: les meilleurs proviseurs vont dans les meilleurs lycées.
2: Non, ça explique pas pourquoi les profs tombent malades. Vous envoyez des jeunes profs qui ont été recrutés par un système de speed dating, excusez-moi, là c'est l'anglicisme, mais c'est exactement ça, qui n'ont aucune expérience. Vous les balancez
1: dans un lycée en Seine-Saint-Denis,
2: sérieux.
1: C'est ce qui arrive.
2: Évidemment, au bout de 2-3 mois, le type, il va
1: ou
3: la personne. Pourquoi on envoie ces gens-là en
1: Seine-Saint-Denis? Mais c'est la vraie question.
4: Vous allez pouvoir continuer ce débat avec Stéphanie.
1: On va reprendre.
2: Et ça relève de l'État.
1: Vous me spoilez mon débat.
4: Mais l'archive valait le coup, Stéphanie.
1: Mais c'est vrai, j'avoue, 1991, elle m'avait échappé, celle-ci, manifestation.
4: Le pouvoir d'achat est toujours évidemment au centre des préoccupations des Français, mais aussi de cet Américain très radin. Radin au point de dormir dans le placard de sa chambre pour ne pas chauffer la pièce de sa chambre. On parlera de radinerie après.
1: Ah bah Sophie Menton, vous brûliez une poubelle devant un lycée.
8: Alors justement, vous ne croyez pas.
1: Bonjour Sophie.
8: Ils ont attaqué Sciences Po et je suis pas loin.
1: C'est vrai.
8: Oui.
1: Ah bah oui.
2: Attaqué.
1: Ils ont bloqué.
8: Parce que j'ai pas l'attaqué pour moi.
1: Non, bloqué.
8: Enfin, ils bloquent.
1: Ne vous emballez pas, ils l'ont bloqué.
8: Je ne m'emballe pas. Je suis pas très enthousiaste.
2: C'est pas la troisième guerre mondiale, rassure-nous.
8: Quand on circule, c'est pas.
1: Vous êtes
8: collègue. Je plaisante bien sûr, mais ça commence à être pénible et ça dure.
4: Est-ce que vous êtes radine dans la vie?
8: Pas du tout.
4: D'accord.
8: Malheureusement.
4: Alors écoutez, je vais vous faire écouter un radin américain et ça fait beaucoup rire les équipes de quotidien. Écoutez tout ce qu'il fait.
10: Todd, par exemple, qui a plein d'astuces pour faire des économies.
11: J'ai mis quelques vêtements dans des sacs à zip au frigo. Grâce à ça, je n'ai pas à les laver à la machine parce que le froid tue les bactéries. Ça m'évite d'acheter de la lessive et je ne dois pas user d'électricité pour faire tourner la machine.
10: Pas con. Alors Todd, qui vit dans une vraie baraque de serial killer, il a tout bâché pour ne rien abîmer. Et comme ça fait 3 ans qu'il habite là, il a eu le temps de tout penser pour rendre tout ça super cosy.
12: Vous dormez ici ?
11: Oui, c'est ma chambre. Je ne vois pas l'intérêt de chauffer toute une pièce alors que je peux chauffer un petit espace comme le placard avec un chauffage d'appoint. C'est l'une des meilleures idées que je n'ai jamais eues.
10: À Todd, c'est un vrai kiffeur. Il s'est carrément installé à un jacuzzi et c'est super pratique. Il peut se laver dedans, faire sa vaisselle et ça lui sert même de micro-ondes. trop fort. J'ai mis un peu de soupe dans un récipient. Vous allez être surpris de voir à quelle vitesse elle va se réchauffer. Il me permet de faire énormément d'économies. C'est une vraie vache à lait.
4: À ce côté de la table, vous êtes radin ou avez déjà vu, fréquenté?
1: Mais le pauvre, il est vraiment radin ou il a pas les moyens?
4: Non, il est radin.
1: Parce que le système D, beaucoup aujourd'hui de gens, que ce soit Amérique, France, il recourt.
2: Non, mais là, attendez, c'est de la radinerie pathologique.
1: Oui,
2: je connais personne.
8: C'est la VAR. Il n'y a qu'à voir la VAR de Molière.
2: Qui se fasse soigner.
8: C'est pathologique.
2: C'est ça, Todd.
1: On en connaît tous, non, des radins.
4: Il va à un speed dating et le speed dating ne fonctionne pas. Il récupère la rose.
1: J'espère qu'il n'a pas de petite copine, hein, parce qu'il n'y a rien de pire qu'un homme radin.
4: Ça vous est déjà arrivé?
1: Moi, non, je n'y m'approche pas, j'en veux pas, on est aux hommes radins.
8: Il faut le savoir, vous êtes radin.
1: Ça se voit vite, hein, Sophie, de Mentonnant, au premier pot, au premier dîner, il veut partager.
4: Si j'essaye de vous draguer, je dois vous inviter.
1: Je suis déjà prise, Gilles.
4: Non, mais l'homme, est-ce qu'il doit inviter?
8: C'est une vraie question.
1: Moi, j'ai des clients,
8: les hommes maintenant ne paient pas spontanément.
2: Non, on hésite, c'est normal. C'est pas par radinerie, hein.
3: C'est écart générationnel. Certaines peuvent penser que c'est courtois de se.
1: Il y a personne de moins de 25 ans ici.
3: Et aujourd'hui, sur des jeunes femmes, si vous.
4: Je suis indépendante.
3: Je vous en présenter quelques-unes, Sophie, vous allez voir que
2: je confirme ce que dit Philippe.
8: C'est dingue. Alors moi, je propose toujours, éventuellement, mais c'est pas possible qu'il y ait des femmes qui se vexent parce qu'on propose de partager.
2: On peut se vexer, peut-être pas.
1: On peut timidement proposer, mais s'il dit oui, il est mort. Hein.
2: Voilà.
8: Personnellement, il n'est pas bien.
2: Il y a des gens qui sont parcimonieux, et ça, la parcimonie, c'est plutôt une qualité de mon point de vue. Et puis, il y a la radinerie.
1: C'est la radinerie. C'est après de partager quand on est en couple.
8: Je suis d'accord, mais il y a quelque chose.
1: C'est symbolique.
8: C'est vrai, mais il y a quelque chose qui est tout à fait différent. Il faut être généreux. Et la générosité. C'est pas forcément opposé à la radinerie, etc. C'est un état d'esprit. C'est la générosité, c'est quelque chose de. Alors ça, par contre, les gens qui manquent de générosité, on le voit tout de suite. Le type qui veut pas aider, qui.
1: Le problème, c'est quand c'est on est radin, il y a d'autres défauts. On est mesquin souvent. On est.
3: Et on
1: n'est
3: pas généreux. Je pense que la générosité, c'est une belle valeur.
8: Oui. C'est pas forcément lié à l'argent.
2: Lui, c'est direction l'hôpital.
1: Bon, on n'en veut pas.
4: Je vous enverrai mon RIB. Ligne rouge.
1: La suite du Zapping, ce sera dans quelques instants. Hein.
8: Oui, d'accord.
1: À tout de suite sur Sud Radio.
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1: Sud Radio, à vous de le dire, c'est la partie débat avec aujourd'hui Sophie de Menton, Philippe Doucet et Jérôme Dubu. Et c'est la suite du zapping de Gilles Gansman.
2: Le reportage, ce reportage incroyable du 20h de France 2. Alors écoutez bien, il nous informe que les livraisons de pétrole sont revenues à un niveau supérieur avant le blocage du détroit d'Ormuz. L'essence arrive en France, il n'y a plus aucun souci. Pourtant, ça ne descend pas à la pompe. C'était dans le 20h de France 2.
3: Face au blocage persistant du détroit d'Ormuz, les pays exportateurs de pétrole ont trouvé la parade. Les niveaux d'exportation ont retrouvé, voire dépassé leur niveau d'avant la guerre en Iran. Exemple, l'Arabie Saoudite, le plus gros producteur, achemine désormais son pétrole par un oléoduc jusqu'au port de Yanbu sur la mer Rouge, d'où il est ensuite exporté, jusqu'à 7 millions de barils par jour. L'autre méthode est plus audacieuse, elle passe par le détroit d'Ormuz, contrôlé par l'Iran, qui attaque régulièrement les navires qui y transitent à l'image de ce pétrolier. Alors pour échapper à la menace iranienne, les pays exportateurs chargent le brut dans des navires dits navettes, qui acceptent de prendre le risque de passer par Ormuz. Ces bateaux sortent ensuite du détroit le plus discrètement possible, sous la protection de l'armée américaine.
4: En fait, on a des convois de navires qui passent le détroit d'Ormuz la nuit, avec une protection américaine. Tous les signaux des bateaux sont éteints.
3: Une fois sortis du détroit, les navires transbordent leurs marchandises sur d'autres pétroliers.
2: Alors je vais juste vous repasser le début du sujet qu'on n'a pas entendu, les petites 20 secondes du début. Non ? Alors on va un peu attendre. En fait, dans le début du reportage, ils expliquent qu'il n'y a jamais eu autant de livraisons et que les livraisons sont même supérieures. Et
5: donc ils expliquaient. Il y a toujours un décalage.
6: Et pourtant, ça baisse pas.
2: Non, ça baisse pas.
5: Il y a toujours un décalage.
2: Ça fait plus de 15 jours que tout fonctionne bien.
7: Et c'est ce qui explique. Tout est parti vers la Chine. C'est-à-dire qu'en fait, on a deux sujets. Un, la Chine et les pays d'Asie du Sud-Est pompent le maximum de pétrole, y compris parce qu'ils ont des contrats prioritaires avec ces pays. Et deuxièmement, on a un problème sur le raffinage, notamment sur le gasoil. C'est-à-dire qu'en fait, le raffinage, il est plus fait en France, qu'on a fermé.
6: Quand même,
7: il doit rester 6 raffineries en France, qu'on en avait 20. Donc, et du coup, et notamment sur le gasoil. Et donc, du coup, faut que c'est ceux qui ont les raffineries, et notamment la Chine, ou d'autres pays en Afrique qui commencent à en avoir. Et donc, du coup, tant que tout ça arrive,
6: Vous oubliez le principal, c'est le détroit de Bercy.
5: Ah, oui.
6: Le détroit de Bercy, ça coûte cher.
8: Oui, mais parce que les taxes n'ont pas augmenté. Enfin, le pourcentage de taxes n'a pas augmenté. Ce qui a augmenté, c'est les prix sur le marché mondial.
6: Ça n'a pas baissé, en tout cas. Oui, bien sûr.
8: Et nous, on s'est déporté. Alors, maintenant, l'approvisionnement.
6: Et hommage à Total.
8: L'approvisionnement venant du Moyen-Orient, c'est 30%, 25 à 30% chez nous, puisqu'on s'est tourné vers les États-Unis de plus en plus.

0: ce qui permet aux syndicats de les insulter.
1: Cela étant, si la question c'est est-ce que les prix des carburants va baisser ou est-ce qu'on va enfin faire quelque chose au niveau gouvernemental en France pour faire en sorte que les prix des carburants...
0: On n'a plus un rond.
1: Mais si, on peut faire beaucoup.
0: On n'a plus un rond.
1: On peut faire ce que fait Total. Total a mis un plafond. Alors, à la hausse ou à la baisse, quand c'est à la baisse, ils gagnent de l'argent. Quand c'est à la hausse, ils perdent de l'argent. Mais tout ça s'équilibre plus ou moins. Pourquoi les autres compagnies, je pense à Esso. Esso a racheté en France toutes les stations BP. Mmh. Donc il est le numéro 2 derrière Total.
2: Mais en même temps, il a vendu une partie de ses propres.
1: D'accord, mais Esso, pourquoi Esso ne plafonne pas? Pourquoi le gouvernement ne plafonne pas enfin le prix des carburants? Je me pose la question.
0: Mais Esso, ils sont indépendants, c'est une boîte privée, ils font ce qu'ils veulent.
1: Mais non, mais Total aussi, c'est une boîte indépendante.
0: Oui, justement, mais eux, ils sont patriotes, pas Esso.
3: Moi, ils me font du plafonnement et certains voudraient bien...
1: Si le gouvernement plafonne les prix, je suis désolé.
0: Non, mais attendez, Total est français en France, Esso n'est pas français.
1: Mais si le gouvernement plafonne les prix, il suffit d'un décret pour plafonner les prix. C'est pas compliqué, Esso sera obligé de plafonner.
3: Oui, quel enfin, est le sujet? ça peut augmenter les pénuries, c'est compliqué. Oui, pourquoi on
0: n'augmente pas quelque chose, il doit y avoir une raison.
3: Mais parce qu'on vous a prévenu contre les pénuries, enfin, c'est... Oui.
2: Parce qu'on a pensé à un moment donné que quand tout ça se met sur la mondialisation, on pense que, on peut, demain, tout le monde est sur la logique de baisse des coûts. Effectivement, pendant longtemps, ils gagnaient plus d'argent sur le raffinage. C'est des problèmes de pollution aussi, parce que le raffinage, ça crache pas que de la lavande. Hein.
1: C'est clair.
2: Donc du coup, finalement, on a exfiltré ça, on a délocalisé. Et là, on se retrouve sur des enjeux stratégiques. On n'a pas suffisamment de capacité de raffinage dans notre pays. À un moment donné, faut accepter quand il y a des conflits. À un moment donné, il y a des questions de souveraineté. Se dire, on doit avoir un minimum de temps de raffinerie pour assurer un minimum de la production et du raffinage en France.
1: En 1991, le gouvernement Bérégovoy a plafonné le prix des carburants, il n'y a pas eu de pénurie. Le gouvernement belge vient de plafonner le prix des carburants, il n'y a pas de pénurie en Belgique.
3: Je ne sais pas, c'est ce que vous disent les industries pétrolières.
1: C'est les gens qui traversent la frontière pour aller se fournir en Belgique. Bon, qu'est-ce que vous voulez?
3: Augmenter les capacités de raffinage.
1: C'est un faux débat de dire que ça va créer des pénuries.
3: Moi, je me fais le porte-parole, entre guillemets, ici, de vous savez, ces industries pétrolières.
1: Qu'attend le gouvernement, très franchement, qu'attend le gouvernement?
4: Alors, ce qui est étonnant aussi,
0: il doit y avoir des problèmes, sinon il l'aurait fait.
1: Non.
2: Non, parce qu'il y a une part de philosophie là-dedans.
0: Ils n'ont pas fait
2: la question de bloquer les prix, comme ça vient d'être évoqué à l'instant, c'est un changement de philosophie aussi.
0: Moi qui suis libéral, je suis contre.
1: Moi qui suis ultra-libéral, je suis pour le plafonnement des prix. Des carburants.
4: Il ne faut pas oublier que plus ces prix sont maintenus, plus l'État gagne de l'argent. Donc il y a aussi une philosophie.
0: Exact, vous avez absolument exact.
4: Bien sûr que oui.
3: Vous les croyez capables de tant de cynisme,
1: c'est un peu faux parce qu'en réalité, plus le prix augmente, moins les gens consomment. Si vous baissez le prix, vous allez augmenter la consommation.
3: Josinette, ils se sont engagés à ne plus gagner de l'argent et à rendre l'argent en français.
4: L'autre chose aussi qui est assez surprenant par rapport au reportage du 20h de France 2 qui disent que donc les livraisons ont retrouvé le niveau normal et même au-dessus avant que les droits hormonaux soient bloqués, ce qui m'étonne, ça a été la demande de Trump d'aller chercher nos réserves et d'utiliser nos réserves, ce à quoi la France a répondu oui, alors que nous sommes dans le même niveau de livraison d'essence. Tout ça est un petit peu compliqué, je trouve.
2: Non, mais parce que derrière, en fait, Trump, c'est pas que la France, c'est le G7.
4: Et
2: Macron, il a fait du judo. Il dit à Trump, écoute, puisque toi, t'es dans le G7, toi aussi, baisse tes réserves stratégiques. Le problème qu'a Trump, c'est que dans pas longtemps, il y a des élections, que le prix de l'essence aux États-Unis a atteint pour les Américains un niveau de dingue, et que lui, il est en campagne électorale. Et donc, du coup, il dit, selon la bonne méthode, c'est à cause des Européens que le prix de l'essence augmente, c'est à cause des Ukrainiens parce que les raffineries, etc.
3: J'ai lu ce week-end que le G7 allait injecter 100 millions de barils pour faire baisser l'essence, c'est très peu.
1: Sur ce sujet, Trump a parfaitement raison, puisqu'il y avait eu un engagement des pays du G7 lorsque la guerre a éclaté avec l'Iran, justement, de débloquer un certain nombre de stocks. La quasi-totalité des pays du G7 ne l'ont pas fait.
3: Mais ils vont le faire,
1: Trump rappelle à l'ordre les pays du G7 qui avaient pris un engagement écrit.
0: Est-ce que c'est vrai que les Russes manquent de pétrole aussi?
2: Parce que les Ukrainiens, leur ayant pété leur raffinerie...
3: C'est toujours difficile de savoir ce qui se passe en Russie.
1: Manque de produits raffinés.
2: Il manque pas de pétrole, il manque de produits raffinés. Parce que, dans la...

0: Dans la guerre entre les deux, les Ukrainiens, avec les drones, ils ont pété des raffineries.
1: Madame, messieurs, bon, on poursuit nos débats. D'ailleurs, vous parliez de Donald Trump qui vous avez vu, qui accuse l'islam et l'immigration de nos turpitudes au sujet de la mobilisation lycéenne. On va en parler dans quelques instants, pas de Donald Trump, mais cette mobilisation lycéenne. Il y a quand même 30 000 lycées privés de cours plusieurs semaines à cause des saccages, selon le ministre de l'Éducation. Et vous nous raconterez votre expérience de Sciences Po bloquée ce matin parce qu'il y a la CRS. Où va-t-on si même Sciences Po
2: Paris est bloquée? Sciences Po est toujours vent debout.
1: Ça a changé beaucoup.
2: Les premiers, ils étaient masqués, ce qui est insupportable.
1: Bon, on en parle dans quelques instants. Qu'est-ce que vous en pensez, vous? 0-800-26-300-300.
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0: 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Parlons vrai. 10h midi, Sud Radio, à vous de le dire, Stéphanie Demuru.
1: En compagnie de Sophie de Menton, Philippe Doucet et Jérôme Dubu. Est-ce que les réponses de Sébastien Lecornu et de Laurent Nunez vous ont satisfaites ce matin? 0826 300 300, les réponses évidemment à la colère lycéenne entre 266 000 personnes, c'est selon, et 450 000, c'est toujours le grand écart de ces chiffres pour les manifestations d'hier. 488 interpellations, même si ça n'a rien eu à voir heureusement avec les violences des derniers jours. En attendant, il y a toujours des lycées bloqués. Il y a, je crois, 30 000 lycéens privés de cours pendant plusieurs semaines à cause des saccages. On peut le déplorer. En tout cas, le gouvernement commence à sortir du bois et à annoncer quelques vagues solutions. Alors, il y a les...
2: Sophie s'énerver déjà.
3: Oh, non. Leur donner la parole sur Internet pour qu'ils posent des questions, enfin...
1: Alors, c'est des demi-journées banalisées, précisément, afin d'organiser un temps de démocratie. Alors, vous avez vu, Sophie de Menton, le principal syndicat des chefs d'établissement n'organisera pas le temps de démocratie interne dans les lycées. Les proviseurs, ils en veulent pas. Parce qu'ils disent, bon, ok, on sait faire ça, mais enfin, on le fait pas du jour au lendemain, premièrement. Et deuxièmement, est-ce que c'est la vraie réponse? Alors, la vraie réponse, c'est peut-être aussi...
3: La réponse à quelle question, hein?
1: Oui, il y a beaucoup de questions. Il y a Parcoursup aussi. Vous avez vu que le ministre de l'Éducation veut faire évoluer. Alors, est-ce que c'est pas un petit peu le bouc émissaire Parcoursup de cette colère lycéenne? Est-ce que c'est le fond du problème? Moi, j'ai passé un an sur Parcoursup. Je sais de quoi je parle. C'est une plateforme, en réalité. Mmh. Le problème, c'est qu'il n'y a pas de place derrière parce qu'il y a trop de monde.
4: Bah, c'est un moyen, Parcoursup.
1: Bah oui.
4: Comme sous Hollande, il y avait un autre système qui fonctionnait d'ailleurs beaucoup moins bien que Parcoursup, il faut bien
3: on
4: dire.
3: On tirait au sort.
4: Oui, donc c'était encore pire. Bon, mais on n'a pas, ça n'est qu'un moyen. Mmh. Le sujet fondamental, c'est qu'il y a plus de demandes que d'offres. C'est tout.
5: Surtout, oui, par rapport aux filières. Donc,
4: c'est ce que Philippe disait tout à l'heure. Il y a plus de demandes que d'offres. Il y a plus d'étudiants. Il y a plus de bacheliers qui veulent rentrer.
1: Le problème, c'est pas Parcoursup. Ils disent qu'il y a un manque de transparence, mais enfin.
4: Il y a moins de place.
5: Non, mais parce que la difficulté de Parcoursup, c'est que on a raconté que l'école était égalitaire, etc., que toutes les formations allaient, que tous les lycées se valaient, etc., qu'un 18 dans un lycée valait un 18 dans un autre lycée. Puis quand les gens, ils arrivent à Parcoursup, eh ben, ils se rendent compte de la réalité, de la hiérarchie des formations sélectivité. Et là, c'est dans le réel. Et par ailleurs, c'est un outil, vous y avez passé un an, avec vos enfants. J'ai aussi passé avec ma compagne.
1: C'est vrai qu'on s'arrache les cheveux,
5: j'en ai eu trois, ça fait trois ans.
1: Trois compagnes.
5: Donc c'est devenu...
1: Trois enfants.
5: Je sais,
1: trois
5: enfants.